0: que la particularité première, on va dire, de cette grande photographe française, c'est qu'elle est biélorusse, qu'elle a beaucoup voyagé, elle a complété, on va dire, sa formation à New York. Elle est venue habiter Paris à partir de 2008, où elle vit aujourd'hui. Avec son mari et ses enfants, et que la dimension prise de vue photographique s'ajoute celle de donner beaucoup d'importance à la partie technique, au tirage et au complément en fait créatif par cette activité manuelle, comme elle dit souvent. Voilà, et je pense qu'il y aura encore beaucoup de choses à dire, à préciser, sur lesquelles revenir, mais c'est Alexandra qui s'en chargera. Et Solène a une activité dans le domaine de l'art et de la photographie depuis une quinzaine d'années. Et donc, Solène a travaillé pour la revue Polka et la galerie Polka pendant des années, donc ce qui l'a amené à rencontrer énormément de photographes et organiser des expositions et les ventes des tirages de ces photographes. Et puis, depuis un an, elle se consacre à la réalisation de projets qui sont indépendants, et notamment suite à la découverte d'une collection privée exceptionnelle, transmise sur 5 générations de photographes au sein de la même famille. C'est relativement rare, je ne pense pas que ça existe beaucoup. S'emploie à organiser à la fois ce fonds, les expositions, sa mise en valeur, notamment dans le cadre du bicentenaire de la photographie qui va se passer de septembre 2026 à septembre 2027. Et là, je pense qu'avec Solène, on reviendra aussi sur ce projet à un moment. Mais aujourd'hui, c'est vrai que le lien entre les deux, comme l'indique le titre de cette émission, c'est la complicité en photographie qui les relie, puisqu'elles collaborent depuis de nombreuses années. En effet, comme le disait Bertrand Hévenot, vous avez décidé de présenter Alexandra cette année. Peut-être vous pouvez commencer et nous dire comment s'est passée la constitution du dossier cette année, par exemple.
1: Avec plaisir. C'est vrai qu'on n'en était pas à notre première fois. Et Alexandra poursuit un parcours de plus de 30 ans. Donc, il ne s'agissait pas d'être dans une présentation introductive ou générale. On voulait vraiment créer ensemble, je crois, présenter un objet qui soit une façon peut-être d'éprouver à ce moment-là en commun la réalité. Donc, avec un objet plus audacieux, je dirais, où on n'était pas dans l'habitude d'Alexandra de présenter des très très beaux tirages, évidemment beaucoup réalisés à la chambre par ses soins, parce que Nathalie l'a dit, il y a la prise de vue, mais il y a cette incarnation, ce passage en fait dans la matière où le sujet va se révéler en quelque sorte. Et c'était important pour nous de créer cet objet photographique exclusivement pour le prix Niépce. D'autant que je crois que la photographie n'a jamais été autant hybride. Donc d'aller comme ça vers une écriture photographique faite de silence, d'absence, et de construire cet objet au fil de ces séries qui n'ont plus de temporalité. Elles s'alignent comme ça pour donner à voir l'expression propre à Alexandra, qui est, à mon sens, une quête toujours tendue vers l'universel, vers l'humanité.
2: Juste une question précise. Le dossier se présentait sous quelle forme? Comme objet, c'était quoi exactement? C'était une grosse enveloppe
1: Alors, l'objet, rien ne naît de rien, je crois. Donc, c'est vrai que c'est parti d'un ouvrage qu'Alexandra avait, un livre de Léonard de Vinci, dont elle va vous parler, mais qui était constitué de feuilles volantes.
2: Feuilles volantes, d'accord.
1: Voilà. C'est vrai que
2: dans une chemise.
1: Oui, voilà. Ça a été une première.
3: Exactement, oui. Exactement, je trouve que l'avantage de ce prix, c'est que le prix, le jury reçoit le vrai objet de dossier. Ce qui est différent en ce moment, quand tu envoies beaucoup de choses en numérique et les gens jugent sur les écrans. Ça, je me dis, s'il y a cette possibilité d'envoyer quelque chose physique, il faut inventer. Et chaque année, parce qu'on était nominé déjà plusieurs fois, chaque année, on a changé le dossier. Chaque année, tu inventes le dossier que tu peux envoyer. Et cette fois, cette année, en printemps, je tombe dans la librairie des livres anciens sur cette chemise, cette portfolio de peinture de Leonardo da Vinci. Et je me dis, c'est parfait pour le dossier prix, pour le prix INIEPS. Donc, j'ai déjà idée dans ma tête qu'est-ce que je peux faire avec ça. Et je suis très ravie et émue que Solène ait accepté de me nominer à nouveau, parce que c'était déjà quand même deux fois on a tenté ce prix. Et il a eu cette confiance et il a adoré l'idée. Et on a composé ce dossier avec les collages, avec les tirages ratés, avec tous ces tirages, en fait, parce que quand tu travailles dans la chambre noire, tu as les boîtes et les boîtes de tirages qui ne rentrent pas dans l'édition, qui ne rentrent pas dans le livre, qui ne rentrent pas. Mais grâce à tous ces essais et expérimentations, tu avances. Et je voulais partager cette cuisine, en fait, d'essais, de tests, pour montrer que le parcours, il est beaucoup riche aussi de ce qu'on voit dans l'édition, dans l'exposition. Dans le beau tirage, derrière chaque bon tirage, il y a 10 000 des tirages
2: qui sont un peu ratés, pas complètement ratés,
3: fonctionnent pas,
1: mais les accidents sont les bienvenus,
3: ou finalement jolis et beaux aussi si tu le regardes 10 ans plus tard. En tout cas, pour moi, c'était très intéressant de plonger dans toutes ces boîtes et de découvrir les choses, de composer les cette feuille,
2: il y avait combien de feuilles, combien de pièces.
3: Mais moi, j'ai plongé, j'ai fait ce que je pouvais.
2: Oui.
3: Et après, Solène, il est bien sélectionné. Et d'accord. On a gardé que, je sais pas, 25 ou 30 d'accord. pour le dossier.
0: En fait, 25 planches, comme des planches un peu d'anatomie, des planches de Bristol sur lesquelles sont venues des photos collées différemment et quelquefois collées sur une autre.
3: Avec le texte, sans texte.
0: Les séries se sont trouvées complètement mélangées, en fait, par rapport aux présentations.
2: Et vous allez lui rendre cet objet ou bien vous allez le garder sauvagement?
0: Non. C'est à moins qu'elle décide de nous l'offrir à Jean Dimage. Mais
2: une pièce importante.
0: Mais
2: hein,
0: non. On ne demande jamais ça.
2: Voilà, très bien, dans ces archives. Comment avez-vous, chère Alexandra Cattière, comment avez-vous pris cette décision de photographier? C'est une histoire de famille. C'est qui vous a donné un appareil photo?
3: Qui m'a donné l'appareil photo? Mais si on répond à cette question directement, et je n'ai pas envie de répondre à cette question directement tout de suite, moi, je trouve que la photographie est en fait cet esprit d'observer le monde était déjà en moi.
2: Oui.
3: Que bien avant d'avoir l'appareil photo. Moi je trouve qu'en fait tout était déjà en nous. Je découvre ça avec l'âge. J'ai l'impression que les images, elles sont déjà en moi bien avant que je commence la photographie. Ce que je fais avec l'appareil photo, c'est comme si je me rappelle ou je cherche les images qui a déjà incarné en moi. Et ça, je peux parler de ces heures et heures dans le train régional que je prenais avec ma grand-mère et j'étais collée aux vitres et je regardais ce paysage dans la nuit, parce que la nuit tombe très tôt en Biélorussie et tu restes collée aux vitres. Et je prenais le bus tous les matins pour aller à l'école qui était dans le centre et j'étais collée aux vitres de conducteur et j'observais le paysage. Et j'étais toujours, j'avais l'impression que j'avais beaucoup de problèmes de langage. Comme je suis grandie dans la campagne avec ma grand-mère où il n'avait pas de livres, n'a pas de discussion à table, tout était dans les yeux, en fait. Et comme Robert Frank a dit, ce que j'ai découvert beaucoup plus tard, que l'œil doit apprendre à écouter avant qu'il regarde. Et pour moi, ça me parle, parce que l'œil, il écoute avant qu'il regarde. Et c'est pour ça que quand l'appareil photo est tombé dans mes mains et j'ai dit, je teste ça, parce que j'avais besoin de quelque chose de manuel pour aussi... avec l'idée de partir de mon pays, de faire quelque chose ailleurs, qu'est-ce que je pourrais faire ailleurs, ce serait bien de ne pas dépendre de langue, je me dis. Et la photographie, elle est arrivée parce qu'elle était très proche, parce que j'étais un peu dans ce monde. Mon père, il travaille à la télévision. J'ai moi-même été journaliste, j'étais dans le théâtre, j'ai fait beaucoup de peinture, je voulais être un artiste, mais tout était... Je suis partie vers les langues étrangères, vers l'université linguistique. Mais la photographie, elle était toujours quelque part à côté. Donc je me dis, pourquoi pas la photographie? Et quand j'ai pris l'appareil photo, ça tombait... Je sentis que... C'est mon truc, c'est quelque chose qui appartient à moi, qui je voudrais explorer. Par contre, ce qui était plus compliqué, c'est que je ne savais pas ce que je peux photographier. Et je suis allée dans la bibliothèque de Minsk et j'ai commencé à feuilleter quelques livres sur l'histoire de la photographie. Parce que tous les photographes que je connaissais à Minsk, c'était les photographes de mode, les photographes de voiture, et ce n'est pas du tout la photographie que je voulais faire. Et dans ces livres de l'histoire de la photographie, j'ai trouvé ces mauvaises reproductions du 19e siècle, des premières photographies du 20e siècle de Stieglitz. Et je me dis, ah, ça c'est beau, et ça c'est... Et j'ai réalisé que pour faire les photos comme ça, il faut avoir un grand appareil. Donc, un des premiers appareils que je me permets d'acheter ou de trouver, c'était la chambre.
2: Ah, une chambre. Quel format? Ça, c'est important pour nos auditeurs, bien comprendre qu'il y a des caméras qui sont à la main levée, qui tiennent dans la main, les caméras de reporters, etc., que ce soit le Leica fameux ou d'autres, le Zénith sans doute en Biélorussie. Et puis il y a la chambre. Alors la chambre, c'est un appareil photo qui a un trépied ou qui est posé sur quelque chose, qui a un socle ou un trépied et qui donne des négatifs de grand format. Alors quel était le format des négatifs de votre chambre ?
3: En anglais, c'est 4x5 inch. D'accord. So, c'est 4 par 5 pouces, c'est à peu près le 10 par 13 carte postale, petite carte postale en centimètres.
2: Voilà, pour nos auditeurs, c'est important parce que le 24-36, enfin le film habituel, c'est effectivement 2 cm par 3 ou à peu près, et là nous sommes sur 10 par 13. Donc nous avons tout de suite un négatif lourdement dense, chargé et qui capte beaucoup de choses.
0: On a oublié de préciser à nos auditeurs qu'il est possible, tout en nous écoutant ou plus tard, de découvrir le travail
2: sur un site
0: sur le site d'Alexandra Cattière, C-A-T-I-E-R-E, ce qui évidemment illustre avantageusement nos propos.
2: Donc allez tous sur le site pendant l'émission ou pendant le podcast pour regarder les photos d'Alexandra Cattière. Je crois que vous avez insisté tout de suite sur quelque chose d'important, c'est la dimension psychique de la photographie. La photographie, on parlera de la technique un peu après, mais pour l'instant, vous avez dit, j'ai commencé à regarder, et puis ayant regardé, je me suis rendu compte qu'après, pourquoi pas photographier, mais ça c'est venu bien après. Autrement dit, c'est une dimension intérieure et psychique. Et vous aviez envie de regarder. La pulsion scopique, comme on dit, était en vous. Vous avez beaucoup regardé le monde. Parce que la photographie d'Alexandra Cattière est une photographie du réel. Hein,
0: qu'on
2: dise bien les choses. Figuratif, je ne sais pas. En tout cas, il y a des portraits, il y a des paysages, il y a des natures mortes, il y a des choses qui existent. Il y a des animaux qui existent, des enfants qui existent dans le monde réel, mais qui sont traités de manière extraordinairement personnelle. Donc le psychisme, on photographie avec son cerveau
3: ou avec notre cœur.
2: Avec le cœur.
3: Oui, je trouve que ce qui est beau et important dans la photographie, c'est

0: Et après, tu reviens dans la chambre noire et à nouveau, tu es dans le présent. Et à nouveau, tu laisses guider par la matière et à nouveau, tu laisses d'être ouvert avec tout ce qui se passe autour. Et je dis toujours que je suis intermédiaire entre la matière et le sujet. Et j'ai une base, j'ai une bonne école de bon tirage classique. Et en même temps, je me laisse oublier tout ça et faire les choses, même dans la chambre noire, assez spontanées. Sinon, je m'ennuie. Je trouve que si je commence à faire l'édition comme une machine, ça m'ennuie. C'est pour ça que mes éditions elles sont trop petites aussi, très petites.
1: Au tirage, je dis
0: c'est la variation de quelques exemplaires parce que je trouve que chaque tirage elle est différente. Je suis pas une machine.
1: Voilà, je crois que c'est une bonne remarque. Nous allons passer à la première pause musicale.
2: Alors, qui s'appelle Smile of the Day, et c'est un choix de Solène Laurent qui peut nous en dire peut-être juste un mot avant que ça démarre. Non,
3: l'amour.
1: L'amour. L'amour. Bah voilà, le mot.
4: L'amour du mot.

0: Parlons photo. Nous recevons aujourd'hui Alexandra Cattière et Solène Laurent. Et Nathalie va nous dire quelle était cette musique magnifique chantée.
1: Non, la musique, le titre, c'était en effet Smile of the Day, mais le groupe, c'est Timeless Tone.
0: Voilà. Peut-être pourrions-nous, Alexandra Cattière, entrer dans le vif du sujet de ce que vous avez pu faire comme une grande tireuse, parce qu'au fond, vous avez été tireuse de photographies, pas seulement les vôtres. Et vous avez eu la chance notamment de travailler avec l'immense photographe qui est Irving Penn à la fin de sa vie, qui était à New York, et où vous avez été une de ses assistantes pendant un an au moins, je crois. Et vous avez pu faire des tirages de son œuvre, mais surtout travailler vous-même à la manière dont vous souhaitez travailler quand vous tirez une photographie.
2: Allez. Je peux commencer par mon expérience à Minsk au début, quand j'ai appris la photographie, quand j'ai décidé de partir, je voulais mettre mes mains dans la chimie, et je suis venue chez mon ami qui j'ai fait connaissance, qui était le photographe, qui dit, si tu voudrais apprendre les tirages, tu dois faire les tirages. En tout cas, elle m'a laissé sa salle de bain et j'ai resté longtemps là-bas pour apprendre à faire les tirages. Donc, quand je suis arrivée à New York, tout était facile. Parce que les machines, elles étaient bonnes, parce que les chimies, elles étaient propres, parce que tout était... Et moi, j'étais très à l'aise. Donc, à l'école même, tout de suite, j'ai commencé à assister les professeurs qui enseignaient le tirage noir et blanc. Tout de suite, j'ai commencé à faire les tirages pour les autres photographes. Et quand j'ai cherché d'être assistant quelque part. Je ne connais pas grand monde à part Avedon et Irving Penn. Donc, j'ai appelé le studio d'Irving Penn et il m'a dit « Envoie-nous un fax ». Et quand j'ai envoyé un fax, je reçois un appel quelques semaines ou mois plus tard pour venir à un rendez-vous. Et je pense que... Est-ce que je parle de mon expérience et de première rencontre?
0: Oui, mais je crois que surtout ce qui est important, c'est quand vous faites des tirages, il se passe quelque chose de magique quand on fait un tirage. C'est-à-dire qu'on met de la lumière sur un bout de celluloïde, qu'on appelle un film, et puis au bout d'un moment, le papier se met à faire sortir une image. Il y a une image qui sort du papier. Et quel est le plaisir que l'on trouve là et comment fait-on ? Est-ce que vous mettez les mains dans le faisceau lumineux ? Est-ce que vous faites des masques ? Vous dansez avec le tirage ?
2: Danser avec le tirage, c'est un bon mot. C'est vrai qu'il y a cette magie que les images apparaissent. Et ça m'a fait rappeler mon père qui, je pense, que donnait le cours de la photographie quand il était très jeune. Et il a développé après ses tirages dans notre salle de bain. Et je me souviens ces tirages qui a flotté dans la salle de bain. Et toute la part, elle était en noir. En tout cas, il y a quelque chose de très magique avec la photographie. Et je pense que ça, les gens de génération de nos parents, ils se souviennent très bien ça parce que tout le monde développait ses tirages dans la salle de bain et fait les tirages chez eux. Et c'est vrai qu'après, chaque photographe, il a sa façon de faire les tirages. Et quand je suis arrivée dans le studio d'Irving Penn, sa façon de faire le tirage, c'était complètement différent de ce que je savais avant. Donc, j'ai tout appris à nouveau. Et pour moi, c'était une vraie université de rester dans le studio et de travailler à côté de lui.
0: Vous aimez ça, le tirage. Vous aimez passer des heures dans la chambre noire.
2: J'aime bien d'être découpée de temps. En fait, tu as l'impression que tu es à côté de temps. Le temps chronologique qui est sur notre montre, il n'existe pas. Et ça, c'est le moment très précieux pour moi. Et c'est quelque chose qui est très précieux et contagieux pour moi.
0: Et alors, dans quelle mesure vous rectifiez ou vous changez quelque chose aux images? Parce que les images, c'est d'abord une prise de vue. Ensuite, on regarde le résultat de la prise de vue sur ces horribles planches contact où on se dit qu'on a tout raté. C'est apparemment votre réaction systématique. Et puis ensuite, on peut retravailler. Quelle part de retravail, soit pour recadrer, soit pour faire bouger les valeurs de l'image, les gris, les noirs, les profonds, les valeurs blanches, les valeurs claires. Comment vous rééquilibrez votre affaire et qu'est-ce qui naît à ce moment-là? Quelle est la naissance qui se produit?
2: C'est une bonne question. Souvent, quand je fais les stages en ce moment avec les autres, quand on fait les planches contact, j'ai inventé un exercice qu'on ferme les yeux. Après la prise de vue, après développer le film, après faire les planches contact et les étudier, on ferme les yeux et on imagine en fait qu'est-ce qu'on voudrait faire avec ça. Et je trouve que c'est déjà il y a les choses qui se passent dans ta tête, qu'est-ce que tu voudrais faire avec ces images. Et après tu vas dans la chambre noire et avec les moyens de chimie, de contraste, de masquage, tu arrives à aller vers cette direction. Et en même temps tu restes ouverte aussi à tous les accidents qui peuvent venir à ta rencontre.
0: D'accord, vous laissez venir les accidents.
2: Je me laisse venir.
0: Vous avez des exemples, par exemple, ou une chose qui est apparue sur une image qui...
2: Ça arrive tout le temps. Ça arrive tout le temps. J'ai même arrêté de jeter les tirages, même si les images elles sont trop pâles. Tu dis, mais il est beau comme ça. De temps en temps, je mets nos enfants à dessiner pour ne pas jeter le papier. Et après, je le retrouve, je dis, ah, il est pas mal en fait. Et ça me donne l'idée. Et je reviens et je refais ce tirage déjà pour l'exposition, mais à cette façon. En tout cas, tout c'est la matière très vivante. Et tu travailles toujours avec la matière vivante. Et c'est la matière qui vit, qui a sa vie aussi, en tout cas, elle évolue. Toi, tu changes aussi, en tout cas, si dans le moment, ça ne te plaît pas, tu regardes plus tard et en fait, c'était pas mal. Ou à l'inverse, tu penses que tu as créé quelque chose de génial et tu es dans cette dopamine de joie et tu regardes lentement et tu réalises que non, c'est pas...
0: On va peut-être laisser Solène Laurent répondre aussi sur cette histoire du tirage et sur le résultat. Le résultat, ce sont des magnifiques tirages, des épreuves papier de très belle qualité. Mais je voudrais insister pour nos auditeurs sur le fait qu'on parle de technique en photographie et Alexandra Cattière est en train de nous expliquer que la technique... c'est effectivement quelque chose de très trivial, la chimie, la lumière, etc. Mais que l'essentiel, c'est l'âme qui est derrière tout ça. L'âme est la recherche d'une matière poétique. On est sur une poétique de la technique. Chère
3: oui,
0: Solène.
3: En tout cas, pour débuter nos séances de travail autour du prix Niépce, l'idée de plonger donc dans les archives. Tu parlais de matière vivante, de mémoire active, ou en tout cas qui peut être sans cesse réactivée, réincarnée à la lumière du présent. Donc ça a été un travail d'exploration du passé, mais voilà, avec cette expérience d'aujourd'hui. Le point... très fort, je trouve, chez Alexandra, c'est que dans la prise de vue, il y a, tu le disais tout à l'heure, cet ancrage dans le présent. On lave sa mémoire, on est au service du sujet, de la scène, du paysage. Et ensuite, voilà, dans la chambre, deuxième étape. Et je trouve que ces deux étapes arrivent à un point d'équilibre. Je vais prendre un exemple de la série, par exemple, qui est exposée, qui est présente dans les collections de Neuflys et exposée à la MEP en ce moment, où on voit des personnages de dos. De dos, ils deviennent anonymes, donc étrangement familiers. On a tendance à se projeter comme ça, forcément. Et Alexandra, dans la chambre, a travaillé sur une neutralité, comme ça, du fond, une lumière très blanche qui vient contraster avec les sujets. Donc là, on est encore plus amené à se projeter, puisqu'on est presque dans un non-lieu, hors temps. Voilà, donc je cite cet exemple parce qu'à chaque fois, le sujet et la façon dont elle l'incarne, la forme, voilà, coïncide, et c'est pour moi ce qui fait une grande photographie.
0: Alexandra, vous vouliez intervenir.
2: Non, je reprends cet exemple que Solène vient de dire, parce que oui, l'exposition, il est à MEP en ce moment, avec la collection Nouflis, mais en fait, l'idée venue du fait que souvent quand on fait le tirage, on pose un petit bout de papier sur la partie la plus importante. On apprend ça à l'école pour faire le test. Et avec cette série, quand j'ai fait les premières images à Coney Island, à New York, de ces gens-là sur les bancs, j'ai posé une petite feuille de papier sur les deux personnages qui sont sur le banc pour faire le tirage entier après. Et tout au coup, j'ai vu que dans cette bout de papier, c'est ça l'image. Je n'ai pas besoin du reste. Donc, je suis revenue et j'ai recommencé à photographier les gens, mais avec cet cadrage déjà très serré et d'être vraiment très proche aux gens. Et ça m'arrive souvent, même pour les portraits que je fais après avec Centre d'art Guinzégal, quand on a installé le studio photo pendant les fêtes de village. Et j'ai photographié beaucoup de gens qui sont venus. Et dans la chambre noire, j'ai vu que je n'ai pas besoin le reste, j'ai besoin juste les visages des gens. Donc j'ai commencé à faire les grands tirages, mais avec le cadrage très serré sur le visage de personne. Et c'est ça ce que, quand vous parlez des exemples que je peux donner, quand la matière me ramène les idées, c'est ça en fait que, oui, tu fais le test, tu cherches l'image, tu poses un bout de papier sur la partie, et tout au coup tu réalises que, en fait, c'est ce cadrage-là, c'est ce geste, cette main qui est plus intéressante que le reste des images.
0: C'est une seconde prise de vue, pratiquement.
2: C'est le second moment de création.
0: De création, c'est ça. Très important, oui. Donc ça, c'est une chose très intéressante, parce que nous sommes tous noyés dans l'image numérique, les écrans et la couleur. Et là, nous avons une artiste qui nous parle de noir et blanc, de films, de chambres, de gros négatifs, et puis ensuite un travail sur le négatif pour arriver à des tirages, et dans ces tirages, jouer sur différentes matières et créer une poésie de l'image qui va en résulter, n'est-ce pas ? Donc on a une image qui, au bout du bout, se trouve bien sûr une feuille papier, comme toujours, avec des éléments gris, noir, blanc dessus, mais qui est tellement loin de nos images déferlantes, oui, numériques et criardes. Voilà, donc nous avons là un travail artisanal.
1: Oui, il y a une élaboration, voilà, en fait, progressive, et comme un accomplissement. C'est un chemin, et cette création, puis recréation, avec ce travail de laboratoire, s'inscrit dans un temps. Tu parlais de temps chronologique tout à l'heure, mais s'inscrit dans un temps, dans un déroulé. Et effectivement, comme dit Bertrand, on est un peu à contre-courant des prises de vue en série. Voilà. Bon, on a évoqué hors antenne à un moment la question du choix des matériels. Il n'y a pas seulement la chambre, il n'y a pas seulement l'argentique. Il y a aussi des travaux qui sont faits, par exemple, quand il s'agit de travail en commande, en numérique, avec des formats d'appareils différents. Ça peut être des 6-6, mais ça peut être, peut-être même des 24-36 parfois. Enfin, on est dans une variété, dans une diversité qui finalement, elle aussi, concourt à la création. C'est aussi des moments de choix, parce que finalement, la création, c'est quand même ça aussi. C'est des moments de choix et d'accomplissement.
2: Tout à fait. Et en vous écoutant, ça m'a fait rappeler une conversation que j'ai eue une fois avec une directrice de grand musée de la photographie, une dame avec beaucoup d'expérience, qui connaissait beaucoup de photographes âgés, qui est déjà, oui, classique. Et on a réalisé, ou elle a réalisé, que les photographes, ils ont la vie très longue d'habitude.
0: Oui,
2: souvent.
0: Une grande longévité, oui, absolument. On vit très vieux quand on est photographe.
2: Et on a la recette de cette longévité. Parce que pendant la prise de vue, tu es dans le moment, tu es dans le moment kairos, comme on dit, tu es avec ton sujet, tu es vivant, tu es curieuse, tu vas, tu ouvres les portes, tu vas vers les gens. Après, tu décales, tu es chez toi, tu réfléchis, tu regardes. tu as dans la création de tirage, de contact après avec la matière, tu es vivant. Et en fait, ce côté d'aller vers la vie et décaler, c'est quelque chose qui a étudié. Parce que je trouve qu'il y a quelque chose de très juste et vrai en ça aussi. Et quand on parle de l'appareil ou de pratique numérique, qui n'oblige toujours, si on regarde toujours le résultat, même avec le téléphone, ça nous tout de suite décale de la réalité, de moment présent. On a dans le moment, et après on a envie de voir les résultats tout de suite. Et ça va pas.
1: C'est trop vite.
2: J'ai rien contre de photographier en numérique, mais il faut éteindre il faut regarder juste au début et après oublier cet résultat et de rester dans le moment et de passer un bon moment avec le sujet. Et ça, je trouve que c'est quelque chose de très important dans la mode, dans toutes les prises de vue, quand tu es dans le mariage ou pour les gens qui pratiquent la photographie,
0: spontanément
2: même, de pas rester dans l'écran, mais vraiment passer un bon moment et rester dans le sujet. Et la vie sera si généreuse après, parce que tu vas recevoir après, quand tu reviens chez toi et tu regardes ces images, tu vas trouver quelques images qui sont comme cadeau tombé sur ton
1: flashcard. Combien de photographes racontent que des années après, et d'ailleurs tu le dis aussi, de rouvrir des bois, de regarder à nouveau des travaux, etc., il y a tout d'un coup quelque chose qui se passe différemment dans l'appréciation de ce qui a été fait et une mise en avant, en lumière, en tirage, parce que le temps est passé par là. Et je pense qu'il y a aussi cette accélération en tout dans notre société qui éteint la possibilité de ce temps de réflexion. Voilà. On avait, par le passé, moi, dans un métier que j'ai pratiqué, qui était la recherche d'images et le choix des images, un temps qui était donné, qui était l'editing aussi, à partir d'un reportage ou parmi beaucoup de photos pour choisir celles qu'on allait utiliser dans un livre ou dans un journal. Et ce temps-là, il existe de moins en moins. Il faut l'immédiateté, il faut la rapidité, il faut que ce soit... Parfois, ça peut être très bien aussi, parce qu'avec un œil, on repère assez vite ce qui marche bien ou pas. Mais le plus souvent, il y a un accomplissement quand même quand on laisse un peu le temps aux choses pour se faire.
0: Oui, je crois que de toute façon, là, nous sommes au cœur d'une vraie discussion philosophique. Hein, parce que le rapport entre la photographie et le temps est un sujet qui a fasciné depuis le début, puisque la photographie arrête le temps, elle fige. La photographie parle de la mort, de ce qui a été vivant mais qui n'est plus vivant mais qu'on voit encore. Et je pense que c'est très important ce que vous avez dit sur le fait de couper, de ne pas garder les yeux fixés sur l'image et sur l'écran, mais de se laisser le temps de la durée, de fermer les yeux pour laisser l'image vivre derrière les paupières. C'est Gilles Deleuze qui a fait la distinction à propos du cinéma entre le temps instant et le temps durée. Et on a trop tendance à croire que la photographie ne s'occupe que de l'instant. Et vous réintroduisez de la durée en disant il faut mettre un tampon temporel pour aller laisser au temps la possibilité de porter ses fruits, puisque le temps apporte des fruits. Je crois que nous allons faire une deuxième pause musicale qui est cette fois-ci choisie aussi par Solène. Vous nous dites...
1: Yiruma, River Flows in You.
3: Exact.
1: Ça va, c'est correctement dit et complet.
3: Oui.
1: Bon.

0: 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Nous recevons aujourd'hui Alexandra Cattière et Solène Laurent. Et nous avons parlé, bien sûr, de son art qui consiste à avoir un travail en atelier. Hein, on parlait de... Autrement dit, la chambre noire, ça n'est pas de la technique, c'est un atelier au sens de l'atelier du peintre aussi. Est-ce que vous pourriez nous parler des photographes qui vous inspirent le plus, un comme ça ou deux, peu importe, et aussi peut-être de la peinture, Alexandra Cattière?
1: Mais je peux commencer que oui, mon parcours, ça vient plutôt de peinture, parce que je voulais être peintre au début et passer beaucoup de temps dans l'atelier quand j'étais jeune adolescent.
0: Vous avez peint vous-même, vous avez fait de la peinture?
1: Oui, j'étais dans l'école spéciale art appliqué et pour moi, on avait
0: peinture cours, à l'huile
1: plutôt tout, aquarelle, gouache,
0: plutôt tout,
1: on était tout le dessin, c'était l'école un peu classique. Et on avait toutes les matières, la céramique. Et pour moi, c'était évident que je veux devenir un artiste, sauf que j'ai raté l'école de beaux-arts. Et ça m'a donné une grande déception. Et j'ai tourné mon dos et j'ai commencé à étudier les langues. Et j'ai fait mes études universitaires des langues étrangères. Mais la peinture restait quelque chose à moi, un premier amour. Donc, quand j'ai commencé la photographie, c'est plutôt, je suis partie de ces natures mortes qui m'a toujours été mon sujet principal quand je faisais la peinture. Et je suis partie de Morandi, qui faisait la peinture sur ses beautés.
0: Giorgio Morandi.
1: Qui est un homme très humble. Et c'est quelque chose, en fait, dans ces hommes, comme Adjei, comme après Irving Penn que j'ai rencontré, comme mon grand-père, ils avaient quelque chose en commun. Et c'était cet esprit très terrestre et en même temps avec grand amour et passion pour la matière. Et ça m'a touchée énormément quand j'ai lu quelque part par Tonino Guerra, qui est venu à l'atelier de Morandi, qui voulait piquer une pinceau. Et Morandi dit non, arrête, on va les enterrer. Et pour moi, le fait qu'il voulait enterrer ses pinceaux, c'est quelque chose, c'est un grand acte d'amour, en fait, qu'il porte vers ses bouteilles, vers ses pinceaux et vers sa peinture. Et pour moi, c'est ça l'art, en fait, c'est ça la magie de l'art aussi, c'est que derrière ces tableaux qui sont, j'essaie de comprendre qu'est-ce que me touche. Chaque fois quand je regarde les originales, j'essaie d'étudier ces couches. Il n'y a pas de couches, il n'y a pas comme les couches dans la peinture de Frangelica où
0: oui,
1: il y a vraiment une couche
0: glacis,
1: après couche,
0: oui,
1: qui donne cette luminosité. Lui, il a une couche, mais il a cette luminosité. Et je pense que cette luminosité vient de son amour pour ce qu'il faisait. Et finalement, cet amour, il est contagieux parce que nous, siècles plus tard, on sent cette vibration. Et c'est la même chose avec Adjei. Il n'y a rien de particulier dans ces images de vieux Paris, mais ça nous touche. Parce que c'est quelqu'un qui était très touchant et passionné et sincère avec ce qu'il faisait. Et je trouve que cette sincérité me touche et cette sincérité, j'ai essayé de...
0: Bah, de la vivre aussi. Vous la vivez également. Hein. Solène, vous voulez commenter cette sincérité de Alexandra Cattière?
2: Sincérité, grande intégrité et puis... très tourne, pas au service des autres, mais dans une volonté, en tout cas, dans son travail, de dialoguer vraiment avec l'autre. Elle est une expérience qu'elle arrive à traduire, à transmettre, à donner. Mais dans toutes ces images, je crois qu'elle va toujours chercher, elle le dit d'ailleurs très bien, à créer comme un espace comme ça dans lequel le spectateur lui-même va pouvoir se projeter, va pouvoir s'interroger et va pouvoir aller vers cet ailleurs dont elle parle. Donc,
3: on peut signaler d'ailleurs,
0: Nathalie,
3: à propos de spectateurs, que certaines des œuvres d'Alexandra sont exposées en ce moment à la galerie Leica.
0: La galerie Leica, elle est où, cette galerie ?
3: Du côté de la Madeleine, c'est ça, dans le village royal.
2: À la 8e.
3: Donc, dans le 8e. Et jusque au 14 juillet. Donc, c'est une bonne façon d'appréhender, en plus du site qu'on évoquait tout à l'heure, mais c'est une bonne façon d'appréhender avant d'autres expositions qui auront lieu, puisque dans le cadre du Prix Nièvre, il va y avoir tout un lot d'expositions. Nos auditeurs pourront se rendre, s'ils le souhaitent, à la BNF, puis au Jeu de Paume Tour, puis à Angers, à la Galerie d'Itivon. Tout ça est allé sur 18 mois. Donc c'est une bonne façon, vraiment, des rendez-vous importants pour entrer dans le travail
0: d'Alexandra,
3: avec parfois des rencontres, je pense, des explications.
0: Donc vous avez une galerie aussi qui vous représente en permanence, ou bien c'est...
1: Oui. Il y a la galerie Une Caméra, qui est à Paris, qui est dans le 8e arrondissement. Mais je voudrais bien parler de ce projet qui expose en ce moment à la galerie Leica, parce que c'est la résidence au Château Palmer, que j'ai fait l'année dernière, qui était accompagnée par Leica. Et il a le livre qui vient de sortir avec l'édition M, qui est à vendre aussi. Et c'est le projet qui s'appelle « Tout en ce lieu me survivra ». Et pour donner un peu d'indice sur ce sujet ou sur ce projet, c'est tu arrives dans le vigne, dans le château, et pendant tu as 3 semaines, en printemps, l'été et automne, de faire quelque chose sur place. Et bien sûr, les vignes, c'est les dernières choses que tu voudrais photographier. C'est trop illustratif.
0: C'est un château où il y a un vignoble, hein, c'est ça.
1: Donc, ce qui m'a inspiré, quand je cherchais le sujet, quand j'ai découvert toute cette philosophie de biodynamisme, de tous les éléments participent dans la fabrication du vin, tout ça, c'était très beau et ça me parle. C'est dans le grenier de ce château, j'ai découvert les graffitis, l'écriture des soldats allemands pendant l'occupation qui étaient là. Et ce n'est pas les signes qui m'ont ému ou qui m'ont inspiré, c'est plutôt le fait que la direction du château gardait ces traces de l'histoire.
0: Ne les avait pas effacées, c'est ça.
1: C'était pas effacé, parce que moi, je viens de pays où l'histoire s'efface chaque fois quand le régime change, quand quelque chose change. Et on a beaucoup de tabous dans l'histoire. On a beaucoup de tabous dans l'histoire personnelle de chacun aussi. Et je me dis, qu'est-ce que c'est bien de vivre avec ta propre histoire. Et nous sommes tous, notre temps à nous, il n'est pas chronologique, nous sommes condensés. Et nos expériences, il y a 40 ans, il est à nous aussi. Rien n'est dans le cachet, même si on essayait de temps en temps de mettre ça dans le placard. Tout est à nous, et de vivre avec ça. Je trouvais ça, pour moi, c'était la révolution. J'ai réalisé peut-être que je rentre dans l'âge que tout est à moi, toutes mes références, tous mes amours, tous mes livres, tous mes films qui m'ont marqué, ils sont tous à moi et je ne peux plus distinguer est-ce que c'est moi ou pas moi, parce que tout ça, c'est devenu moi.
3: Constitutif.
1: Et j'ai cherché cette forme visuelle pour parler de ces strates. Grâce à la grande négative, j'ai vu que sur le table lumineuse, que si je superpose la texture du mur avec les images, ça donne un autre type d'images, un autre type d'images beaucoup plus riches qu'on voit. Parce que pour moi, la photographie, le problème de la photographie d'images de tirage, c'est que souvent c'est très plate. Et moi, j'aime cette profondeur que je trouve dans le dessin, dans la peinture, et je cherche ça dans la photographie. Et grâce à cette technique un peu de superposition, et en plus après dans le tirage, j'ai réussi à créer cette presque 3D de papier.
3: Et un réveil de la mémoire aussi.
1: Tout à fait.
3: Ça concrétise en fait... ce qui nous constitue, les éléments à la fois d'histoire personnelle, mais d'histoire universelle. Et donc, les strates dont tu parles énormément, qui viennent là se concrétiser, se matérialiser.
1: Et en plus, c'est la mémoire génétique aussi. Et ça se joue énormément. Tout à coup, tous mes ancêtres, ma grand-mère, mon frère qui a décidé.
3: C'est ça.
1: Tout le monde était là.
3: Les êtres aimés. Oui.
2: C'était d'ailleurs l'un des gros fils rouges qui nous avait, en tout cas, guidés. C'était l'idée d'un palimpseste mémoriel. Parce que c'est vrai qu'Alexandra, il y a ces stigmates du temps comme ça c'est que ça. Tu arrives à traduire dans la matière. Et oui, c'est comme une évocation de ce qu'est le territoire très opaque de la mémoire qui vient comme ça réunir, rassembler presque en un tout l'ensemble de notre vécu et de notre parcours. Oui.
0: Oui, là nous sommes effectivement sur quelque chose de... qui va loin dans la photographie, parce que la photographie, comme vous le disiez, Alexandra Cattière, c'est très plat, c'est très mince, c'est inframince même parfois, c'était le nom d'une revue de l'école de la photo d'Arles, c'est-à-dire que ça n'a pas de corps, ça n'a pas d'épaisseur, et parfois ça n'a pas non plus beaucoup de mémoire, puisque c'est l'instant fugace. Et vous travaillez à contre-courant, vous dites « je veux que la photographie ait un corps, et je veux que la photographie... garde les traces de plusieurs mémoires successives, palimpsestes, comme vous avez dit Solène, donc avec une épaisseur de temps qui permet de méditer, qui permet d'avoir un rapport au monde qui est différent. La photographie vient enrichir le rapport au monde. C'est cela, Alexandra Cattière ?
1: Tout à fait. Ce que je cherche toujours, et ce que je dis souvent, c'est que je rêve que les images nous ramènent ailleurs. Que les images, déjà les images qui je pose ou je montre, c'est les images qui déjà détachées de moi. C'est pas moi sur les images. C'est les images qui existent et qui ont leur vie. Et j'ai envie que ces images parlent aux autres. Et s'ils arrivent à parler des autres, c'est pas mes anecdotes que je dois raconter. Qu'est-ce que c'est sur les images? Mais c'est une autre type de dialogue qui commence à être créé avec spectateurs, regardeurs.
3: La manière dont tu le dis, c'est intéressant parce que c'est entre créer et crier. Et je trouve qu'il y a quelque chose de ça, en fait. Oui, c'est une création pour crier un peu des choses.
0: Bien, nous avons donc reçu aujourd'hui, hélas, le temps est passé et le moment va être venu de se quitter, mais c'était tout à fait passionnant. Merci Alexandra Cattière, merci Solène Laurent. Merci. Nathalie et moi sommes enchantés. Vous avez deux, trois choses à dire, non?
3: Une petite actualité rapide, parce que quand même, c'est l'ouverture des rencontres de la photographie internationale à Arles, qui est toujours un moment long et pour voir beaucoup d'expositions. Et puis à Paris, à la Maison européenne de la photographie, une nouvelle programmation qui a été évoquée tout à l'heure avec la collection Neuf Livres par Solène, parce que Alexandra, il y a quelques photos exposées au milieu de cette exposition collective. Et puis la découverte ou la redécouverte d'une artiste française qui s'appelle Camille Vivier.
0: Voilà, merci beaucoup. C'était Parlons Photo. Merci à la technique, notre cher Arnaud. Et nous nous retrouverons bientôt pour un prochain numéro.

0: Chers auditeurs, bonjour, Charfika au micro pour un nouveau numéro de L'Amour des Livres. Émission en direct aujourd'hui et en générique, nous avons entendu un extrait d'une sérénade espagnole composée par Joaquín Nin, le père de celle dont il sera question aujourd'hui. Et avec nous dans le studio, Elisabeth Barillet, bonjour.
1: Bonjour Charles.
0: Alors merci d'être avec nous ce samedi après-midi dans le studio. Vous publiez aux éditions Arléa une nouvelle version de votre livre sur Anaïs Nin, la femme qui voulait tout vivre. Donc vous avez un peu plus d'une vingtaine de livres au compteur, à votre actif, Corps de jeune fille, livre fondateur en 1986, dont on célèbre les 40 ans cette année. Et puis Exaucez-nous, Singe, À ses pieds, L'oreille d'or, on va pas tous les citer.
1: Non, c'est pas la peine.
0: Mais il y a 5 ans, vous étiez venu à ce micro présenté sur les pas de Shiva en Inde dans la lumière d'Arunachala. Et puis j'aimerais aussi que aujourd'hui nous évoquions davantage votre rapport à la littérature à travers la figure d'Anaïs Nin, mais aussi à travers votre précédent roman sorti il y a 2 ans, qui s'intitulait Les sœurs et autres espèces du vivant. Il faut aussi mentionner que vous êtes critique littéraire au Figaro Magazine, voilà. Et puis que vous avez eu aussi entre-temps publié l'année dernière d'autres carnets de voyage sur l'Inde, qui est un de vos pays de cœur. Aussi, vous aimez
1: mon axe fixe. Oui.
0: Vous aimez à vous ressourcer.
1: Non, m'y ressourcer, non. Bien au contraire, j'aime m'y secouer. Non, c'est pas du tout un pays où je me repose. Non, je dis toujours que l'Inde est mon maître. Parce que c'est grâce à l'Inde que j'ai pu vaincre les peurs, mon côté un peu aventureux. Alors quand je dis ça, les gens sont toujours étonnés parce que en fait c'est vrai que je voyage beaucoup et oui. Là il y a quelques mois j'étais au Bengale et à Calcutta, mais c'est vraiment pour moi. Non, c'est pas pour m'y ressourcer, c'est pour m'éprouver. Plus exactement.
0: Oui, mais c'est peut-être aussi une quête aussi intérieure. Que vous y trouvez cette lumière dont vous parliez sur les pas de Shiva.
1: Oui, j'ai parlé de cette lumière comme un Graal jamais trouvé. Oui. C'est une quête qui n'aboutit jamais en fait, jamais.
0: Peut-être que la recherche est plus importante que l'objet.
1: Oui, c'est le chemin qui est le but presque. Mais oui, tout à fait. En tout cas, je m'inscris totalement à l'encontre. Vous voyez, quand vous dites ressourcer, pour moi, ça fait très développement personnel. Ça fait très. C'est pas du tout ça, c'est plutôt des interrogations, c'est plutôt que je ne cesse de creuser.
0: Et pourtant, vous avez toujours votre sac à dos et toujours prête.
1: Totalement.
0: Vous êtes comme une baroudeuse presque.
1: Oui, sauf que en Inde, je suis. Il faut éviter d'être habillée comme une baroudeuse. Donc en Inde, je m'habille un peu comme ces old ladies du 19e siècle, c'est-à-dire j'ai une sarienne old England qui me garde. Je suis toujours impeccablement vêtue, j'ai un grand châle blanc, tout ça, parce que en Inde, il faut l'apparence compte beaucoup. Et en plus, a fortiori si vous voyagez seul, et alors moi je me paye des luxes, genre je voyage avec je prends un chauffeur, vous voyez ce que je veux dire. C'est des choses que je ne faisais pas forcément quand j'avais 20 ans, mais aujourd'hui, je continue à voyager par mes propres moyens, mais avec un tout petit peu plus de confort.
0: En tout cas, pour ceux qui vous connaissent et qui ont eu le bonheur de lire vos livres, vous êtes toujours impeccablement vêtu. Alors, venons-en à cette figure d'Anaïs Nin. Il y a un livre qui était sorti en 1991, Anaïs Nin, masquée, si nue. Et là, vous en avez changé le titre.
1: Tout à fait.
0: Anaïs Nin, la femme qui voulait tout vivre. Alors, pourquoi ce changement de titre? Et puis, est-ce que c'est une édition que vous avez revue en profondeur? Est-ce que vous l'avez complètement recomposée à la lumière des débats d'aujourd'hui?
1: Alors, la question, on appelle plusieurs réponses. Premièrement, pour alors c'était un petit peu une invitation de mon éditrice Anne Bourguignon aux éditions Arléa, qui a donc cette collection de livres de poche. Voyant dans la veine de toutes ces auteurs et artistes femmes que l'on redécouvre depuis quelques années, dans la veine dans le sillage du mouvement MeToo, enfin, je ne vais pas m'étendre là-dessus, elle voyait que on lit beaucoup volontiers ce genre de d'ouvrages autour des vies de femmes. Donc elle m'a demandé si je voulais republier cette biographie que j'avais faite. Et qui était la première biographie française et même, j'ai envie de dire, mondiale, parce qu'à l'époque, comme vous avez justement rappelé la date, ça fait quelques années, il n'y avait pas encore de biographie complète sur Anaïs Nin. Donc ça avait été un travail de biographe classique, 3 ans de travail, j'avais été à Los Angeles, j'avais rencontré des proches d'Anaïs Nin, son frère, son compagnon, enfin bref. Donc, pourquoi pas, mais évidemment, le regard que l'on a aujourd'hui sur des thèmes comme l'inceste, comme le rapport au corps, comme le rapport à la séduction, comme le rapport... Bon, tout ça, ça a énormément changé en 30 ans.
0: L'écriture de soi aussi.
1: L'écriture de soi, tout ça, ça a énormément changé. Donc, j'étais placée devant un peu un dilemme. Évidemment... que je voulais retravailler ce texte, mais je ne voulais pas changer le fond. Oui. Alors, j'ai réécrit en revanche une préface, il y a une préface qui l'explique, et je dis que le fond, en fait, trahit peut-être un peu nos cécités de l'époque, et que je demande aux lecteurs d'aujourd'hui de lire aussi certaines analyses que j'ai pu faire, qui ne sont pas scandaleuses, mais avec le recul de ces 30 ans. Donc ça, c'est une chose, mais je le dis en préface. En revanche, pour ce qui est de l'écriture, j'ai le sentiment que j'écris quand même mieux qu'il y a 30 ans. J'ai trouvé ma vitesse, j'ai trouvé mon rythme. J'aime beaucoup le jazz, j'essaie d'écrire comme ça, un petit peu à l'oreille. Et ce que je ne faisais pas il y a 30 ans, j'étais moins bon styliste. Et pour moi, le style a beaucoup d'importance. Pour moi, le style, c'est la respiration. C'est la respiration d'un texte, c'est son cœur battant, si je puis dire. Donc, j'ai énormément retravaillé. Donc, ça a été un vrai gros travail. L'édition fait en tout presque 100 pages de moins.
0: Ah oui.
1: C'est énorme. Alors, 100 pages, pas on coupe 100 pages, mais c'est vraiment du travail de ciselure.
0: De dentelle, et où il a fallu
1: élaguer. On élague, on coupe, on met des points, nanana. Alors, moi, j'adore ça, parce que ça, c'est mon côté artisan. J'aime faire ce travail, mais évidemment, c'est un gros, gros travail. Voilà, donc ça, c'est une chose. Viser à une plus grande clarté de l'expression. Donc ça, c'est une plus grande... oui, c'est ça. Parfois, les phrases... Alors, j'ai un jeune critique, oui, il a une trentaine d'années. Il avait lu la première version, qu'il aimait beaucoup. Il m'a dit, ah, mais je ne sais pas laquelle des versions j'aime bien. Je préfère celle-ci. Elle est quand même plus sèche, plus... Bah, oui. Je m'adresse aussi à des lecteurs, ou des lectrices, plus exactement, de 30 et quelques années. Je m'adresse, j'essaie de m'adresser à des personnes qui n'étaient pas... né forcément il y a 35 ans. Et je pense qu'aujourd'hui, en plus dans un format de poche, je pense qu'aujourd'hui, les personnes ne veulent pas forcément lire un 350 pages en livre de poche pour une biographie. Voilà, donc ça c'est tout. Donc c'est un travail agréable à faire.
0: Et alors, comment aviez-vous été amené il y a 35 ans à vous intéresser à cette romancière, diariste, personnage important du XXe siècle, un peu sulfureux aussi, parce que est-ce qu'elle était un modèle pour vous? Est-ce que vous aviez eu des affinités particulières avec elle? Parce que c'était c'était le troisième livre,
1: oui,
0: peut-être.
1: Oui, oui.
0: Alors, est-ce qu'on était encore dans la lancée de Corps de jeune fille?
1: Alors, un modèle, c'était... jamais. Je n'ai pas de modèle. Je suis très Nietzschéenne par rapport à ça.
0: Oui, mais il y a des femmes quand même que vous admirez, Par exemple, je pense à Ella Maillard.
1: Oui, alors justement, oui. Ella Maillard, je l'admire parce que j'ai eu la chance de la rencontrer.
0: Oui.
1: Et je l'admire presque plus en tant que personne sur ce qu'elle a fait de sa vie, plus que par rapport à ses livres de styliste. J'aime bien ses livres, mais Ella Maillard, c'est vraiment une personnalité exceptionnelle qui m'a en effet beaucoup marqué. Non, Anaïs Nin, c'était pas du tout une de mes... En revanche, ce qui moi m'intéressait, c'était le diary, le journal intime.
0: Oui.
1: Parce que quand même, il faut dire que c'est une entreprise unique. Alors, il y a le journal d'Amiel, il y a un tas de journaux assez longs, mais elle l'a tenu pendant 60 années.
0: 15 000 pages, c'est quelque chose de colossal. C'est
1: énorme. Et ça m'intéressait parce que moi-même, je tenais un journal depuis l'âge de 13 ans à peu près. J'avais été en colonie de vacances, ça m'était jamais arrivé de ma vie, je devais avoir 13 ans. J'avais demandé à mes parents de m'envoyer en colonie de vacances parce que j'en avais assez d'aller toujours dans les mêmes au bord de la Loire. Et je me suis ennuyeuse, c'était horrible. J'avais personne à qui parler. Bon, j'avais déjà des goûts un peu marginaux, si je puis dire. Et j'ai commencé à faire le journal à cette époque, à 13 ans, j'ai toujours.
0: Votre journal intime.
1: Que j'ai toujours, je l'ai toujours, ce petit carnet. Et ensuite, je n'ai jamais arrêté, j'en tiens toujours un aujourd'hui. Donc l'expérience, l'acte du journal m'intéressait profondément, ça c'est une chose. Et deuxième chose, je sentais évidemment, après avoir lu le premier tome du journal qui regroupe les années 31 à 34, 35, le premier tome qui a fait la révélation d'Anaïs,
0: oui.
1: Je sentais évidemment que c'était totalement caviardé, totalement censuré, totalement réécrit. Mmh. Donc ça m'intéressait d'aller un petit peu voir derrière...
0: Ce qui se passait derrière le rideau.
1: Derrière le rideau et comment oui. Quelle était la véritable Anaïs, si tenté qu'on puisse la trouver.
0: Oui, parce qu'elle était aussi un personnage qui aimait dissimuler les choses, manipuler éventuellement, et qui a cloisonné aussi beaucoup de choses.
1: Oui, peut-être.
0: C'est compliqué aussi.
1: Oui, c'est compliqué, mais je pense que quand on veut. Alors, je ne sais pas si ce n'est pas qu'une question d'être romancier ou artiste ou quoi que ce soit, mais quand on a une grande pulsion de vie, comme c'était son cas, on a envie de tout vivre. Et c'est d'où le titre. Et quand on a envie de tout vivre, évidemment, on est obligé de s'arranger avec la réalité, on est obligé de s'arranger avec ses proches. Quand on sent en soi toutes ces contradictions, la richesse d'une personnalité, pour moi, c'est qu'elle est contradictoire. C'était Cioran qui disait le tout, c'est d'unir ses contradictions. Donc on peut en soi-même se sentir à la fois nonne et à la fois libertine et à la fois poète et à la fois soldat et à la fois tout ça, c'est ce qui fait une personnalité artistique. Mais après, il faut unir tout ça. Donc très souvent, c'est au prix d'arrangements, de mensonges, de trahisons, voilà. Donc ça, c'est vraiment la vie d'Anaïs Nin. Parce qu'elle voulait tout vivre. Oui.
0: Et où en sommes-nous aujourd'hui avec Anaïs Nin, qui a eu une renommée internationale considérable? Bon, bien sûr, aux États-Unis, au Royaume-Uni, en France aussi, où elle avait vécu assez longuement, en tout cas dans les années où elle était née, même en France,
1: oui,
0: de parents cubains. Oui. Elle a vécu à Louvciennes aussi, ce sont ces premières années qui sont décrites dans le journal que vous évoquez des années 30. Mais on a un peu l'impression que sa figure s'est éloignée de nous.
1: Donc déjà, la grande renommée d'Anaïs Nin, c'est pas années 60, c'est plutôt 70.
0: 70, oui.
1: C'est donc, puisque ces journaux sortent en 68-69.
0: Oui.
1: Et en fait, c'est le mouvement féministe.
0: 66, en fait.
1: De l'époque, 66, le premier, vous voyez.
0: Ouais.
1: Donc on est quand même bien avancé, mais ça n'a pas eu un succès tout de suite. En fait, le succès, il a été accompagné par les mouvements féministes. Qui est né à Berkeley, un tout petit peu ultérieur, de 68-69.
0: Ouais.
1: Ça joue à 1-2 ans près. Hein. Mais c'est ça vraiment qui a propulsé
0: l'œuvre,
1: le succès d'Anaïs, enfin en tout cas les succès des journaux. Et le fait qu'elle ait attendu tellement d'années, c'est-à-dire 60 ans avant d'être pas avant d'être publiée, parce qu'elle avait été publiée, mais elle, c'était beaucoup publié à compte d'auteur. Elle avait créé une maison d'édition, une presse plus exactement, enfin bref. Mais sans jamais avoir vraiment des lecteurs, alors que Miller, de son côté, lui, cartonnait, si je puis dire. Donc ça, c'était une grande amertume pour elle. Donc le mouvement féministe américain va là en faire un peu une icône au début.
0: Au début,
1: puisque évidemment, entre Kate Millett et les féministes radicales de l'époque, ou même en France, Monique Wittig, enfin tout ça, ça n'a rien à voir avec Anaïs Nin, évidemment. Anaïs Nin prônait toujours, défendait le pacte amoureux entre l'homme et la femme. Éventuellement... elle était aussi, elle pouvait. Alors, justement, sur, je pense en vous parlant au lesbianisme qu'elle a pratiqué, dit-elle, dans ces années-là où elle redevient, où elle devient célèbre, elle va un petit peu revenir un peu sur ses positions en disant oui, bon, j'ai inventé ces choses, etc. Je ne suis pas contre les amours entre femmes, mais c'est pas du tout mon histoire. Donc, vous voyez, elle avait des positions, j'ai envie de dire, plus conservatrice qu'on ne veut bien l'imaginer.
0: Notamment une amitié même dans ces années-là avec la femme d'Henry Miller aussi.
1: Oui, bah, l'amitié amoureuse. Hein, alors, avec June. Donc

0: le fait qu'elle était charmante a fait que, en effet, l'accueil de son œuvre en France a été assez, assez considérable.
1: Elle a bénéficié d'un terreau,
0: exactement.
1: Et puis de témoins aussi.
0: De témoins, voilà, exactement. Donc
1: de,
0: ça, c'est
1: critique parce qu'on a, on a traduit les journaux, certaines œuvres. Là, je pense que vous faites
0: oui.
1: genre Vénus Erotica,
0: oui,
1: qui a été un gros succès.
0: Fait. Oui, c'était un gros succès.
1: De, le Delta de Vénus, mais il y a aussi ces romans qui ont été progressivement publiés.
0: Peu à peu. André Bay a fait un véritable travail d'éditeur, c'est-à-dire il a publié toute son œuvre avec les journaux tels qu'ils étaient édités à l'époque, c'est-à-dire les journaux qui étaient encore expurgés. Oui. Vous regardez les dates, là
1: Non, je regardais, par exemple, Les Miroirs dans le Jardin. Il y avait eu La Maison de l'Inceste qui était sortie. En 69, il n'y avait que trois livres qui étaient sortis.
0: Très peu.
1: Elle a même eu une fin de carrière, finalement, auréolée de, par tous ses succès, de toutes ses publications.
0: Exactement. Oui,
1: elle a une reconnaissance très tardive, mais importante quand même.
0: Elle a une reconnaissance très tardive, une reconnaissance, on peut dire, mondiale, hein, ça c'est certain. Et ça a quand même éclairé ses dernières années de vie, parce qu'elle est décédée.
1: En 77,
0: elle est décédée quand même pas très âgée. On dirait aujourd'hui, elle n'était pas vieille, ce qui est vrai. Donc, elle n'a vraiment joui du succès qu'elle avait appelé de tous ses voeux pendant des années, que pendant quelques années. Alors que quand elle était jeune, quand elle était petite même, on peut dire, elle a déjà des idées de renommée, elle a déjà des idées d'être très, très, très célèbre. Mais il faut dire aussi qu'elle vient d'une famille d'artistes, et en particulier d'un père qui est un artiste qui est un peu connu à l'époque, un compositeur, et qui lui-même était totalement obsédé par la célébrité.
1: Oui, et qui avait obtenu certains succès par ses composition. Il était compositeur, musicien.
0: Tout à fait. Là, on a écouté un morceau. Oui, il était.
1: Et puis, sa mère aussi était.
0: Sa mère était cantatrice. Pas au niveau professionnel. Elle avait arrêté d'être pour élever ses enfants. Mais c'est vrai qu'elle a vécu dans ce milieu, en tout cas jusqu'à ce que le père parte, les quitte. Mais, et le père, c'était une injonction d'être célèbre. Elle s'est beaucoup construite. C'est un peu l'objet du journal. Elle s'est beaucoup construite sur les injonctions de son père. Mmh. Les injonctions aussi d'être belle, les injonctions d'attiser le désir, les injonctions d'attiser les convoitises. Voilà.
1: Et c'est autant de thèmes qui la poursuivront toute sa vie.
0: Qui construiront son œuvre tout en la rongeant. Hein, c'est certain.
1: Alors, en lisant votre essai biographique, puisque c'est un peu un portrait que vous tracez d'elle, même si l'on suit la chronologie, on est frappé par la multitude de connaissances qu'Anaïs avait su nouer tout au long de sa vie, avec des personnages de premier plan. Alors, évidemment, on pense d'abord à Henry Miller, mais il faudrait aussi mentionner Otto Rank, Alain Dit aussi, Laurence Durel aussi. Par exemple, vous évoquez sa rencontre avec ce cinéaste underground américain, Kenneth Anger. Elle est toujours au carrefour de célébrités.
0: Alors, il faut quand même un petit peu rétablir la chronologie. Les personnes que vous citez au début n'étaient pas célèbres quand elle le rencontre. Henry Miller, quand elle le rencontre en 1932, il est absolument inconnu.
1: Oui.
0: Ça, c'est
1: mais oui, mais elle en saisit toute la puissance, toute la valeur. Elle en voit.
0: Oui.
1: Et puis, quand on lit son journal, alors est-ce qu'il a été beaucoup retouché? Elle le considère comme un écrivain très important.
0: Oui, elle s'était beaucoup retouchée. Je veux dire, ça c'est sûr que faites l'expérience vous-même, je sais pas si vous tenez un journal, vous, Charles ?
1: Ça m'arrive de temps en temps.
0: Oui, de temps en temps. Imaginez-vous que, par exemple, dans quelques années ou dans 10 ans, on vous demande de publier votre journal. De toute façon, tout journal, à partir du moment où il y a une publication, il est retravaillé. Et il est un petit peu ciselé et un peu augmenté. Donc c'était certain que le premier tome du journal, c'était un tome, son agent, parce qu'elle avait trouvé un agent, comme en Angleterre ou en Amérique, il faut avoir un agent de toute façon pour vous porter sur les fonds baptismaux des maisons d'édition. Son agent lui a demandé de ciseler les portraits. Il ne faut pas imaginer. Moi, j'ai eu accès aux manuscrits des journaux quand je suis allée à Los Angeles.

0: c'était encore tout à fait, il n'y avait pas encore la fondation Anaïs Nin, c'était encore dans des valises et dans son bureau. Enfin, c'est, et évidemment, les manuscrits ne sont pas du tout. On voit qu'il y a un énorme travail de portrait qui a été fait. Donc, pour en revenir aux gens, vous avez raison, elle avait,
1: c'est,
0: elle avait
1: regroupé
0: des antennes.
1: Aussi son journal un peu en chapitres.
0: Oui.
1: Ce n'est pas des notations au jour le jour avec des dates.
0: Non, elle a énormément retravaillé. Donc, par exemple, Artaud, pour faire cette biographie, j'avais rencontré Marthe Robert, qui était la grande gardienne du temple de Artaud. Et elle m'avait évidemment dit que tout ce qu'elle raconte, tout ce qu'Anaïs Nin raconte sur Artaud, sa rencontre, qu'elle a une folle... alors, j'en dis très peu sur Artaud, hein, oui. mais qu'ils ont une liaison, tout ça. Elle m'a dit, mais Artaud, à l'époque, était incapable d'avoir d'approcher une femme de manière aussi proche qu'elle le décrit bien. Mais vous avez raison de dire qu'elle avait des antennes et que... Bon, après, quand elle arrive à New York, à New York, juste après la guerre, bah, où se trouve Breton, où se trouve toute la clique des surréalistes, elle le dit dans ce fameux journal de ces années-là, c'est terrible parce qu'elle essaie d'approcher Breton, elle essaie d'approcher Duchamp, elle essaie d'approcher tous ces gens-là, elle connaît un peu Peggy Guggenheim. Comment elle les connaît? Parce que son mari, Hugh Giller, est un banquier de la banque National Bank of Citibank, et il est devenu courtier un petit peu, il est devenu aussi ce qu'on dirait aujourd'hui conseiller en patrimoine. Dire aujourd'hui. Et donc, il a dans sa clientèle pas mal de gens assez riches, dont Peggy Guggenheim. Voilà. Donc, c'est aussi grâce aussi à son mari qu'elle a pu, en tout cas en Amérique, rencontrer voilà.
1: Qui était surnommé Hugo.
0: Hugo Giller. Et puis ensuite, quand elle va vivre en Californie avec son deuxième mari parce qu'en fait, elle va être bigame, dans un court temps.
1: Mais... Elle a épousé deux hommes, voilà, a été mariée deux fois.
0: Oui, alors après, son mari officiel, si je peux dire Hugo, le premier, a demandé à ce qu'elle casse le second mariage.
1: Il avec qui s'appelait Rupert Paul.
0: Rupert. Elle a obligé à ce qu'elle casse, mais enfin, elle a été quand même bigame un certain temps. Donc, avec Rupert, qui est le jeune Californien, en Californie, elle va... Mais je ne pense pas que ce soit si compliqué que ça à l'époque. Il y a ses fêtes dans les villas californiennes, et là, elle va rencontrer Kenneth Anger et toute la clique.
1: Ça, c'était dans les années 50.
0: Oui,
1: qui la fera tourner.
0: Tout à fait.
1: D'ailleurs, vous racontez ça.
0: Tout à fait. Et on peut voir sur... J'invite les auditeurs à regarder c'est The Dome of Pleasure. Et ça circule sur le net. Hein. On peut voir les images de ces films expérimentaux en couleur. C'est assez amusant.
1: Et alors, dans son œuvre, quelles sont les parties qui vous ont attiré le plus
0: Encore une fois, c'est le journal. C'est vraiment, parce que pour moi, ce n'est pas une grande styliste.
1: Ses nouvelles, par exemple, ou
0: son entreprise. Voilà. Alors, les nouvelles érotiques, c'était des commandes.
1: Des commandes, oui.
0: Et c'était des commandes, donc c'était payé quelques dollars, je ne me souviens plus exactement la page.
1: Oui.
0: Et donc, évidemment, elle délayait beaucoup et elle le reconnaîtra. Elle dira plus tard que ce n'était pas du tout ce qu'elle avait écrit de meilleur.
1: Mais ça avait été publié, non?
0: C'était pour un collectionneur.
1: Pour un collectionneur. Elle n'acceptera qu'à la fin de sa vie que ça sorte, en fait.
0: Oui, elle acceptera que ça sorte parce que l'éditeur d'alors la convaincra en lui disant non, mais l'érotisme, c'est lettre de noblesse, ce qui est vrai, hein, c'est lettre de noblesse dans l'histoire de la littérature. Il lui a parlé des des textes d'Apollinaire, de Pierre-Louis,
1: Aragon,
0: donc elle va se laisser convaincre et en effet ça lui rapportera un peu d'argent, mais c'est vraiment pas ce qu'elle a écrit de meilleur. Moi, c'est pas du tout ce que, en revanche, ce qu'on peut dire quand même, c'est que ces textes, Vénus érotica, les petits oiseaux, ça a quand même réveillé, ça a quand même un peu désinhibé l'écriture féminine érotique
1: des années 70,
0: oui,
1: hein, 80,
0: tout à fait, oui tout à fait. Ça, je pense que de ce point de vue là, elle est quand même précurseur.
1: Il y a aussi chez elle une tentation surréaliste aussi, un peu liée aux rêves.
0: Oui, ça c'est son rapport à la psychanalyse.
1: Oui,
0: hein.
1: Alan, une forme d'onirisme, les rêves, et puis peut-être l'astrologie aussi, Conrad Morican.
0: Oui.
1: Elle est aussi en contact avec tous ces cercles.
0: Elle est en contact. Alors, Morican, elle n'a pas été en contact. Elle l'a vu deux ou trois fois.
1: Oui, mais elle l'a lu quand même, peut-être aussi.
0: Elle l'a lu. Alindy, évidemment. Bah, Alindy et Ranke.
1: Oui.
0: Alors, Alindy. Ranke.
1: Oui.
0: Pardon, Ranke, quand elle le rencontre, il a écrit son livre, L'art et l'artiste, qui est aujourd'hui considéré comme un classique de la littérature psychanalytique. Mais à l'époque, il faut toujours se méfier en dire « Mon Dieu, elle l'a connu, il était célèbre ». Non, il n'était pas célèbre. Alindy avait beaucoup plus un peu plus de réputation dans les cercles de ces rencontres qu'il organisait, c'est sûr. Et donc, ça a été ces deux psychanalystes. Donc, évidemment, à leur contact, surtout Rank, qui était... et puis, elle a lu Jung, qui lui a fait lire Jung. Hein, Rank était beaucoup plus Jungien que Alindy.
1: Il s'est beaucoup intéressé, oui, au mythe, Rank.
0: Bien sûr.
1: Voilà.
0: Donc, c'est vrai que toutes ces rencontres... Et puis, c'était quelqu'un de curieux et c'était quelqu'un qui absorbait. C'était vraiment une éponge. Ça, il faut lui reconnaître ça. C'était une femme enthousiaste. C'était une femme... Moi, c'est ce que j'aime en elle. Bon, j'aime cette soif de vivre. J'aime cette sensualité constante. Et puis, cette curiosité intellectuelle.
1: Mais alors, j'avais une question, Elisabeth. Entre 1991, entre la parution de la première édition de votre livre sur Anaïs et puis cette nouvelle édition, est-ce que vous avez continué à la fréquenter et à relire son journal ?
0: Non.
1: En fait, vous l'aviez un peu... mise de côté, c'était vous n'y reveniez pas au journal.
0: Non, je vous ai parlé tout à l'heure de Nietzsche. Il y a des auteurs vers lesquels je reviens très régulièrement, mais Anaïs Nin n'en fait pas partie. Ça, c'est clair. Mais et puis, vous voyez, moi j'avais 30 ans à l'époque. À 30 ans, la jeune femme que j'étais à 30 ans n'est plus du tout la femme de plus de 60 ans que j'ai aujourd'hui, qui est la plus forcément les mêmes interrogations qu'elle pouvait avoir il y a 30 ans. Donc Anaïs Nin répondait peut-être à certaines questions que je me posais. Quoique, même à 30 ans, je lisais plus volontiers Georges Bataille qu'Anaïs Nin
1: sur ces questions. Et vous l'avez relu aussi à la faveur la nouvelle rédaction ?
0: Oui, j'ai relu ces...
1: Et alors, avez eu une perception différente ou est-ce
0: Non,
1: que...
0: ma perception a été la même, c'est-à-dire que ces journaux sont son chef-d'œuvre.
1: Il y a des années en particulier qui sont plus importantes que d'autres ou est-ce que ce sont les années fondatrices du début qui comptent davantage que les journaux les plus tardifs ?
0: Non, je pense que une très très bonne diariste, tous les journaux sont vraiment...
1: Même quand elle ne voit plus Miller et compagnie. Oui,
0: tous les journaux sont quand même intéressants. Alors c'était une bonne critique, littéraire. Elle a écrit aussi quelques critiques.
1: Littéraires. Elle a écrit un essai sur le roman.
0: Tout à fait, oui. Bah, de toute façon, son entrée en littérature... c'était sur un essai sur D.H. Lawrence et D.H. Lawrence and Professional Study. Et c'est quelqu'un qui est très bonne, elle est bonne essayiste. Hein. Elle est bonne essayiste et on peut dire aussi elle a peut-être ouvert une voie de l'essayisme, de l'essai intime. C'est-à-dire qu'elle elle faisait entrer la subjectivité de l'artiste dans ses essais. Donc ça, c'est intéressant aussi.
1: Oui, son essai, le roman de l'avenir. Et puis il y a eu un recueil aussi, Être une femme.
0: Tout à fait. Alors, Être une femme, c'était aussi des lectures, des conférences. Qu'elle reprenait.
1: Alors, à la fin des années 60, on la découvre et elle exerce toute une influence importante sur la jeunesse. Et il y a des Californiens qui ont découvert son œuvre et un certain Jim Morrison qui lui inspira cette chanson, The Spy, directement inspirée du roman
0: The Spy in the House of Love.
1: Voilà, l'espionne dans la maison de l'amour. Et je vous propose, chère Elisabeth, qu'on l'écoute et on se retrouve tout de suite après, chers auditeurs.

0: les Doors dans l'amour des livres, The Spy, hein, l'espionne dans la maison de l'amour, oui. Inspiré du roman d'Anaïs Nin. Alors, nous sommes en direct avec Elisabeth Barillet qui évoque pour nous la nouvelle édition toute fraîche, toute neuve de son essai biographique sur cette écrivaine américaine Anaïs Nin, La femme qui voulait tout vivre, aux éditions Arléa. Et Elisabeth, vous aviez une remarque à nous faire partager sur Jim Morrison.
1: Oui, bien écoutez, nous sommes le 4 juillet aujourd'hui et en fait Jim Morrison est né le 3 juillet. Voilà, donc peut-être est-ce une conspiration des fantômes, mais hello Jim, how are you? Et voilà, moi j'habite pas très loin de sa dernière adresse qui était rue Beautreilly dans le Marais. Et c'est vrai que ce sont des rues très très calmes, c'est une partie du Marais que j'aime bien et j'aime beaucoup passer sous ces fenêtres et j'ai toujours une pensée pour lui. Ouais.
0: Oui, oui, lui qui avait cessé la musique pour se consacrer à l'écriture et qui a aussi, à la suite d'autres artistes, avait essayé d'insuffler un versant littéraire
1: tout à fait.
0: Au rock. Voilà.
1: Bon. Mais c'était un bon poète, hein, oui. Vraiment. Hein, il était...
0: Et certainement, toute cette génération californienne avait pu bénéficier dans les années 60 de la publication des livres d'Henry Miller qui avait été autorisé aux États-Unis.
1: Oui, c'est sûr.
0: D'Anaïs Nin, il y a eu une explosion intellectuelle.
1: Non,
0: à
1: non,
0: ce
1: mais c'est certain. Mais après, l'explosion, elle était de tous ordres. Il y a aussi la pensée indienne, il y a eu Californie, c'est énorme. Hmm.
0: Le Flower Power, l'été, le Summer of Love de 67. 67, d'ailleurs, c'était l'année du premier album des Doors.
1: Voilà.
0: Ouais, ouais. Donc, y a plein de connexions. Et c'était étonnant de voir aussi ce Jim Morrison dans ce disque pas très estimé par la critique qui s'appelait Morrison Hotel, qui avait composé donc ce morceau.
1: Peut-être a-t-il été attiré par le titre, parce que Spy in the House of Love, c'est très beau comme titre.
0: Oui. Hein,
1: donc je pense que, vous savez, parfois on peut être attiré par un élément dans un livre et puis en faire son vaisseau. Pour...
0: Oui, c'est comme une amorce, comme
1: exactement.
0: Une étincelle qui permet
1: exactement.
0: Après de dérouler.
1: Exactement.
0: Alors, ceux qui voudraient entrer dans l'œuvre d'Anaïs Nin, donc vous recommandez essentiellement le journal. Hein,
1: oui, c'est évident.
0: C'est évident.
1: Oui, c'est évident. Le journal, le premier tome dans un premier temps, parce que c'est vraiment ce qui est son tome pour moi le plus réussi. Et puis ensuite, bon, on peut. Et puis ses essais, comme vous le remarquez très très bien, ses essais, donc beaucoup sont basés sur des conférences, des lectures qu'elle a faites aux États-Unis. Et c'est très beau.
0: Oui, parce que dans ce journal, on a l'impression que c'est une quête de l'identité aussi. Et puis il est question aussi de la vie privée, des vagabonds qu'elle a pu... rencontrer, mais c'est toujours cette recherche éperdue de son moi.
1: Oui, tout à fait. Je pense que elle a été, comme beaucoup, comme tout à chacun, et peut-être plus encore pour quelqu'un qui est travaillé par l'envie de créer, hein, que ce soit par la littérature ou la musique. Mais elle a été quand même très très tôt dans sa vie confrontée à un père qui avait un ego surdimensionné et qui ne l'a pas du tout mis en confiance. C'est le moins qu'on puisse dire. Donc je pense qu'elle a été elle-même, elle s'est trouvée face à des failles, on dirait, je ne suis pas psychanalyste du tout, mais des failles narcissiques, enfin bon, qu'elle a cessé de combler toute sa vie.
0: Elle était même traumatisée par son père.
1: Oui, elle était
0: trop.
1: Oui, on peut aller jusque-là. Son père se revendiquait comme un esthète, alors pire qu'un esthète baudelairien. C'est vraiment c'est une sorte de désesseinte qui serait coureur de jupons.
0: Oui,
1: enfin,
0: oui,
1: bon,
0: c'est
1: vous voyez,
0: ça,
1: c'est voilà.
0: Très volage.
1: Un personnage pas très, très, très, très, très agréable et pas, en tout cas, attirant. Et en plus, bon, a fortiori, pour être le père d'une... Parce qu'elle avait encore deux autres frères, mais elle
0: dont
1: était...
0: un frère portait le même prénom que son père.
1: Que son père, oui, que j'ai rencontré aux États-Unis à l'époque et qui était aussi musicien. Mais donc, c'était l'unique fille de la famille avec un père qui est obsédé par la beauté féminine. Donc, j'imagine que c'est pas du tout évident à se construire.
0: Et alors, il y a 2 ans, vous aviez publié à la rentrée littéraire un roman, Elisabeth, Les sœurs et autres espèces du vivant, qui évoquait la brutalité d'un éloignement, d'une disparition, pourrait-on dire, ou d'une rupture, hein, où la narratrice perdait un moment tout contact avec sa sœur. Alors, ce roman a été très salué par la critique, hein, et on peut se demander s'il ne marquait pas non plus un tournant aussi dans votre œuvre, parce que c'était des thèmes que vous n'aviez pas abordés jusque-là et puis qui s'éloignaient de ce que vous aviez fait auparavant. Et donc, il y a chez vous un constant souci de renouvellement dans votre écriture et dans vos thèmes.
1: Bah, au renouvellement, je n'en sais rien. En tout cas, moi, ce qui est sûr, c'est que je laisse toujours la vie. La vie fait toujours effraction dans ce que j'écris. Alors, je ne suis pas une conteuse, je ne suis pas une raconteuse d'histoire. De ce point de vue-là, vous savez, il y a la différence romancier, écrivain, écrivant, enfin bon, bref.
0: Écrivain pour écrivain.
1: Voilà, écrivain pour écrivain. C'est vrai que je ne suis pas très, très bonne à raconter des histoires qui vous emmènent aux quatre coins de la planète. Non, moi, je suis plutôt dans l'analyse, dans la recherche, et puis dans la recherche du style et d'une certaine vérité humaine, si je puis dire, pour employer des mots un peu compliqués, un peu prétentieux. Mais je sais pas si je me renouvelle. J'essaie d'être plus simple dans mon écriture. J'essaie d'être moins posé. J'essaie d'être moins précieux. J'essaie de mettre plus les cartes sur la table. J'essaie de d'être. C'est ça qui est un des atouts d'avancer un peu dans la vie. Et je dirais pas en âge, mais en tout cas on a moins de choses à prouver.
0: Parce que peut-être en lisant Anaïs Nin, on sent dans votre écriture peut-être un lyrisme plus évident, que l'on devine immédiatement, alors que dans Les Sœurs, il y a évidemment un recul,
1: bien sûr.
0: Une maturité.
1: Oui, peut-être. Oui. C'est peut-être. Puis j'ai envie d'être plus simple, tout en étant subtil. Enfin, c'est tout l'art de la. Mais par exemple, là, je suis en train d'écrire un récit. Qui est assez autobiographique. Et pareil, j'essaie de... C'est vraiment un équilibre intéressant à trouver. C'est-à-dire, l'écriture n'est pas thérapeutique. Il ne s'agit pas de faire quelque chose de... On est quand même dans une réinterprétation et l'écriture permet de je ne dirais pas de sublimer, mais en tout cas de transformer des choses. Donc, mais sans que ça soit précieux. Je pense que je me regardais beaucoup plus écrire quand j'avais... 20 ans de moins, peut-être. Mais voilà. Après, est-ce que j'ai envie de me surprendre? Moi, j'aime pas les sentiers battus. J'ai pas du tout envie d'enquiller. Ça ne m'intéresse pas. D'enquiller les... Si ça avait été le cas, après mon premier roman, Corps de jeune fille, et Dieu sait qu'on a essayé de m'enfermer dans ce genre de cases, donc j'aurais été la jeune fille ravissante qui écrit sur son intimité. Et puis, c'était facile, hein. C'était vraiment facile d'enfoncer cette porte et de faire ça ne m'intéresse pas du tout. Donc non, moi j'ai envie d'être libre, je suis quelqu'un qui j'ai
0: besoin et de continuer à cultiver votre voix aussi et votre
1: tout, je vous cache pas que tous les jours je me dis je suis pas la seule, mais à quoi bon écrire, pour qui, pourquoi, voilà,
0: parce que le découragement,
1: découragement, je sais pas, découragement après
0: la déception, ça peut, vous traverse aussi parfois.
1: Oui, la déception. Moi, j'ai une petite. Il faut garder ses idéaux et renoncer à ses illusions. Mais garder ses idéaux de jeunesse, ça c'est très important, c'est ce qui vous fait un petit peu avancer. Maintenant, non, j'ai pas trop. Alors là, c'est justement les leçons de l'Inde qui m'a quand même appris à faire une grande différence entre ses efforts et les fruits de ses efforts. Voilà, donc moi j'ai accepté d'être une personne qui fait beaucoup d'efforts, je travaille beaucoup, hein, et de ne pas forcément voir ses efforts récompensés. Ça, c'est intéressant de voir ça comme ça. Les choses, il n'y a pas de justice. Quelquefois, on me dit, ah mais non, mais c'est pas juste, t'aurais dû avoir un prix, j'avais été en dernière sélection du Renaudot. C'est pas juste, mais enfin, le monde tel qu'il est n'est pas forcément juste et n'est pas là pour répondre à nos attentes.
2: Mais les sœurs aussi exprimaient des illusions à l'égard des relations humaines aussi, à l'égard de la sœur, de la narratrice qui donnait plus de nouvelles. Et qui
1: pas
2: était...
1: des illusions, non.
2: Une incompréhension en tout cas.
1: Oui. C'est-à-dire que quand votre, en l'occurrence c'était fortement autobiographique, quand vous avez une sœur et qui de jour au lendemain vous dit je quitte tout, je pars, je mets tout sur le trottoir et je m'en vais avec une valise au fin fond de... En l'occurrence, c'était Dubaï, alors qu'on a une même éducation. Enfin bref, donc c'est vrai qu'il y a de quoi être un peu perturbé. Mais je n'étais pas désillusionnée. Non, pas du tout. C'est juste que...
2: Mais il y a un effet de sidération
1: quand
2: même.
1: Oui, c'est ça, c'est plus
2: de
1: la sidération.
2: D'incompréhension.
1: C'est plus de la sidération. Mais c'est ça qui fait écrire, justement.
2: Et l'incommunicabilité aussi qui s'était instaurée à ce moment-là.
1: Oui, mais c'est ça qui fait écrire. Je pense qu'on n'écrit que sur les énigmes, on n'écrit que sur ce qu'on ne comprend pas, on n'écrit que sur ce qui nous bouleverse, on n'écrit pas sur des choses qu'on comprend tout à fait. On écrit pour, enfin en tout cas moi, je ne pense pas être la seule non plus, et on écrit pour... C'est vraiment une lanterne, c'est vraiment une... Voilà, il y en a qui font des psychanalyses, il y en a d'autres qui écrivent.
2: Parce que dans son journal, Anaïs Nin parle souvent de son journal. Dans son journal, comme rempart, comme citadelle, comme lieu de protection qui lui a permis de surmonter toutes les épreuves de la vie.
1: Oui, c'est vrai que c'est vrai qu'un livre en cours ou un manuscrit, ça peut être un rempart. Ça c'est certain. On peut s'y trouver bien, mais il faut pas non plus s'y enfermer entièrement.
2: Et dans Les Sœurs, il y avait un chapitre qui était notable, où la narratrice allait voir un spécialiste de la peintre dont il était question,
1: Bassompierre,
2: botaniste, un spécialiste, et qui ressemblait fortement à Julien Gracq dans sa retraite sur les bords de Loire. Et ça, c'est par exemple un modèle pour vous d'écrivain et de...
1: Alors, il se trouve que j'ai eu la chance de rencontrer Julien Gracq. Ouais. J'ai eu la chance de le rencontrer à Saint-Florent.
2: Saint-Florent-le-Vieil, donc.
1: Saint-Florent-le-Vieil, j'ai eu la chance de le voir chez lui, d'être reçu par lui. À l'époque, je faisais une biographie on n'en a pas parlé, de la compagne de Georges Bataille, qui était Colette Peignot, qui était une grande...
2: Laure,
1: qui était une poétesse, femme politique, militante politique, communiste, enfin bref. Et je savais que, évidemment, très proche du surréalisme par Bataille. Et évidemment, je savais que Julien Gracq avait été proche du surréalisme. Et comme mes parents avaient une maison pas très loin de Saint-Florent, j'avais sollicité, je ne sais plus comment j'avais eu son téléphone, je lui avais sollicité une invitation. Et c'était très troublant parce qu'au début, il m'avait ouvert la porte. Il avait un petit gilet de laine boutonné jusqu'au dernier bouton, comme ça. Il faisait très, très, très vieux monsieur, vieux bibliothécaire, vous voyez. Et puis très timide. Et puis dès que je commence à lui parler de breton, même sa voix a changé. C'est-à-dire que soudain, c'était très troublant. Ce vieux monsieur se redresse. Retrouve sa voix de jeune homme et son emportement, c'était merveilleux. Et tandis qu'on parlait, j'entendais des pas que j'ai repris dans le roman. Une personne marchait au-dessus de nous et c'était sa sœur. Mmh. Parce qu'il vivait avec sa sœur, en effet. Oui. Donc ça, c'est des choses que j'ai reprises, évidemment, dans le roman, parce que ce sont des rencontres qu'on ne peut pas oublier.
2: Mmh. Et c'était une façon de la noter et de ne pas l'oublier, de l'inscrire comme
1: dans
2: un chapitre. C'était une allusion à peine voilée qu'on pouvait aisément deviner.
1: Le personnage s'appelle Louis Pommier.
2: Voilà.
1: Bon, et le nom réel de Julien Gracq, c'était Poirier.
2: Oui.
1: Donc c'était évidemment. Bon, ça, vous savez, c'est ces petits plaisirs qu'on s'offre quand on écrit des livres qui ne sont évidemment transcrits et décryptés que par des gens comme vous, c'est-à-dire éminemment cultivés.
2: Non, mais je pense que c'était pas très difficile à détecter. Après, il y avait peut-être encore des choses.
1: Oui, il y a plein de choses.
2: intertextuelle très enfouie.
1: Il y a plein de choses intertextuelles. Enfin, puis il y a un hommage à un film qui s'appelle « Ne vous retournez pas » de Nicolas Roux, avec Donald Sutherland et Julie Christie, qui est un de mes films préférés, qui se passe à Venise. Et il y a un hommage très, très, très précis. Mais ça, ne
2: c'est celui-là, il faut...
1: Voilà. Ça, c'est les cinéphiles. Voilà. Mais c'est formidable de faire comme ça, des glisser dans un texte, un sous-texte. Moi, j'aime beaucoup.
2: Dans un livre précédent, vous... faisiez également l'éloge de Breaking the Waves.
1: Tout à fait.
2: De Lars von Trier.
1: C'est nos petits plaisirs d'écrivain. Hein.
2: Et donc là, vous nous préparez un nouveau récit, peut-être pour l'année prochaine ou...
1: Tout à fait, oui. Bah, je peux vous le donner le titre, hein, si ça vous amuse. Ça s'appelle la R16.
2: Ah, voilà. Donc qui est à propos d'une route.
1: La R16, voilà, en tout cas.
2: Ah, ou c'est, une voiture peut-être aussi.
1: C'est la voiture. C'est la voiture. Donc avis à l'Automobile Club de France. Voilà, j'espère qu'ils le liront pour leur prix. Mais en tout cas, c'est un texte qui est traversé par pas mal de voitures. Il y a une Jaguar aussi qui traverse les pages de ce livre. Donc je m'amuse beaucoup. Alors je relis pas mal de livres techniques sur ces voitures là et
2: sur la mécanique
1: ouais. Et puis ça permet aussi de parler d'une époque. C'est très intéressant parce que là, quand on lit aujourd'hui les procédés de sécurité, de sécurisation des véhicules aujourd'hui par rapport à aux voitures de ces années-là, c'est aussi un portrait d'une époque. Et je dis que c'est aussi des portraits d'époque qui n'avaient pas l'obsession de la sécurité comme on peut l'avoir aujourd'hui. On vit dans une époque où c'est terrible. Et à un moment, je mets, quand tu fais du vélo sans casque, tu es petite, tu fais du vélo sans casque. Et voilà.
2: Et vous conduisez vous-même ?
1: Oui, je conduis, mais je ne conduis pas une Jaguar, malheureusement. Conduis...
2: Quand vous êtes en voyage aussi. Non, en Inde, vous prenez toujours le chauffeur.
1: Non, en Inde, je ne conduis pas du tout. Ça serait absolument prendre des risques. Moi, je conduis j'ai une 4x4. Je conduis. J'aime beaucoup conduire sur la piste et ça me plaît beaucoup. Surtout quand il pleut, j'adore foncer dans les flaques.
2: Alors, comme l'émission s'appelle L'amour des livres, peut-être avez-vous une recommandation de lecture à nous proposer pour cet été ou peut-être un de vos projets aussi de lecture en ce moment ou
1: Pour cet été, comme vous l'avez rappelé au début de l'émission, je suis critique littéraire.
2: Oui.
1: Donc, j'ai lu un livre formidable, Arturo Pérez Reverte. Le livre va sortir le 20 août, donc il faudra attendre un peu. Ça s'appelle « Ligne de feu » et c'est sur la guerre d'Espagne.
2: Romancier espagnol.
1: C'est un roman sur la guerre d'Espagne, un roman en particulier sur la bataille de l'Elbre, qui a déterminé du sort de l'issue de la guerre d'Espagne, évidemment, où les républicains ont été malheureusement battus. Et ça fait 600 pages. Vous êtes avec les deux lignes, et du côté des phalangistes et du côté des républicains. Et c'est 600 pages haletantes. Et franchement, c'est un superbe roman. Donc, ça, c'est une recommandation. Oui.
2: Eh bien, merci beaucoup.
1: Je vous en prie.
2: Et Elisabeth, donc, je rappelle les deux titres que nous avons évoqués aujourd'hui. Anaïs Nin, La femme qui voulait tout vivre. Arléa, La collection de poche. Les sœurs et autres espèces du vivant dans la collection La rencontre, toujours chez Arléa. Je voudrais signaler également, dans la même collection chez Arléa, La rencontre, un essai sur l'écrivain japonais Dazai, qui avait écrit La déchéance d'un homme, et puis des poèmes aussi sur le mont Fuji. L'essai s'intitule Sur les pas de Dazai, Christian Merliot.
1: Très beau livre.
2: Voilà, il y a des pas mal de portraits de Dazai et l'auteur se rend sur les sites où Dazai a vécu au Japon. Merci beaucoup Elisabeth d'être venue en ce samedi après-midi.
1: Votre enthousiasme à l'amour des livres.
2: On remercie également un tandem de choc à la technique, Arnaud et Harry. Merci beaucoup. Et comme nous sommes en plein été, nous allons nous quitter sur l'ouverture du Songe d'une nuit d'été de Mendelssohn. Et on se retrouve, chers auditeurs et auditrices, en septembre avec une émission consacrée cette fois à Simone de Beauvoir et à son œuvre majeure, Le Deuxième Sexe. Merci beaucoup et bon été d'ici là.

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0: Bonjour à tous. Et voilà l'été, et voilà la saison de la série, du feuilleton, la saison au cours de laquelle on aime suivre un livre, une symphonie, suivre aussi, observer une exposition. Et sur Fréquence Protestante, eh bien, Une Heure Avec prend ses quartiers d'été avec la série Un été avec. Et cette année, c'est avec beaucoup de bonheur que nous allons consacrer cette série à Bénédicte Vergès-Chaignon, historienne française bien connue de celles et ceux d'entre vous qui s'intéressent à la Seconde Guerre mondiale et tout particulièrement aux relations que nos concitoyens ont entretenues avec cette période sombre de notre histoire. Bénédicte Vergès-Chaignon ne saurait être réduite à l'époque qui va de 1939 à 1945. Elle va nous présenter non seulement son propre parcours, mais différents sujets qui la passionnent et qui l'ont conduite à écrire des livres. Et je tiens à vous rassurer tout de suite, chers auditeurs, nous n'allons pas passer 6 heures d'émission à parler de la Seconde Guerre mondiale sous ses angles les plus tragiques. Non, on va se promener un peu dans le passé, et c'est vraiment avec beaucoup de bonheur et d'honneur pour nous que nous rencontrons de nouveau Bénédicte Vergès-Chaignon. Bénédicte, bonjour.
1: Bonjour.
0: Merci beaucoup de nous accueillir et d'accepter cette longue durée d'entretien. Alors, une première question toute simple, Bénédicte Vergès-Chaignon, de quelle manière l'histoire est-elle venue à vous? Et non le contraire, bien sûr.
1: Alors, l'histoire est venue à moi par le truchement de mon père. Mon père était un très gros lecteur et un très gros lecteur d'histoire. Donc, non seulement il y avait beaucoup de livres à la maison, mais il y avait beaucoup de revues d'histoire.
0: D'accord.
1: Et je dirais que c'est peut-être mon premier contact avec l'histoire, c'est Historia, Historama, Le Miroir de l'Histoire, qui étaient au fond, je dirais, des revues qui étaient assez accessibles à partir du moment où on était à la fin de l'école primaire.
0: Oui.
1: Et pour vous donner une comparaison, je me rappelle que quand le magazine L'Histoire est apparu et que papa a commencé à l'acheter, j'étais très dépitée parce que je ne comprenais rien. En fait, c'était trop scientifique, c'était trop sophistiqué pour une petite fille. Donc, j'avais l'impression un peu d'une escroquerie. Alors, dans un registre, je dirais moins adulte, j'aimais aussi énormément toutes sortes de livres illustrés. Alors, on avait, ma sœur et moi, une Iliade et une Odyssée illustrées, ainsi qu'un gros volume illustré à la fois de dessins et de photos sur l'histoire du monde. Et puis aussi, j'ai un souvenir très ému de certaines bandes dessinées. Alors, il y a eu Sissi Impératrice, qui était dans le magazine 15 ans et qui m'avait absolument enchantée quand j'étais petite fille. Et ma grand-mère m'avait offert une version en bande dessinée des Trois Mousquetaires que j'ai relue et relue et relue encore. Voilà. Je dirais pour les bases, c'est ça, effectivement.
0: On voit au passage, pardonnez-moi cette intrusion dans le récit, Bénédicte, mais on voit au passage que les ouvrages destinés aux enfants, que parfois les adultes prennent avec un peu de dédain ou d'indifférence, peuvent jouer un rôle majeur.
1: Ah oui, je les aimais beaucoup. Il faut ajouter qu'il y avait sans doute moins d'offres qu'il n'y en a maintenant.
0: Oui.
1: Donc, je les ai aussi beaucoup relus, alors que, bon, je peux pas dire, mes parents ne lésinaient pas sur l'achat de livres, et puis on allait à la bibliothèque. Mais c'est vrai que ça a beaucoup compté. Je me rappelle très bien de ces livres, de certaines illustrations, mais probablement comme beaucoup de nos auditeurs. voilà, qui gardent un lien affectif très particulier avec certains des livres de leur enfance.
0: Les professeurs ont peut-être joué un rôle aussi. Ne dit-on pas à rebours qu'on a été dégoûté de telle ou telle discipline parce qu'on avait une ou un professeur pénible, injustice bien souvent, il faut le reconnaître, mais une façon de reporter sur les autres sa propre ses propres défaillances.
1: Oui, alors je vais aller tout à fait dans votre sens. Il y a deux choses que j'aimais beaucoup avec l'enseignement de l'histoire, alors y compris à l'école primaire, c'était l'aspect récit.
0: Et voilà.
1: Effectivement, voilà, parce que j'avais l'impression que l'histoire c'était des histoires, donc ça vraiment j'aimais beaucoup. J'aimais les illustrations aussi. Et puis c'est le cercle vertueux, c'est-à-dire comme ça me plaisait et que j'étais sûre d'avoir des bonnes notes, du coup j'étais contente quand arrivait voilà le moment de la leçon d'histoire sous une forme ou sous une autre. À l'époque où moi j'étais au collège puis au lycée, le programme était beaucoup plus chronologique qu'il ne l'est
0: Oui.
1: maintenant. Et donc, ça créait cette impression qu'on avançait dans le temps et dans la connaissance pour arriver au lycée à des périodes qui étaient assez palpitantes, puisque moi, quand j'étais en seconde, c'était la Révolution française qui était au cœur du programme, donc il se passait énormément de choses. Et en terminale, à mon époque, on terminait, c'est le cas de le dire, par la Seconde Guerre mondiale.
0: Là,
1: Et
0: voilà.
1: comme quoi il y a une prédestination dans la vie, c'est que le sujet qui...
0: Merci, Calvin, je serais d'accord avec vous, hein, Bénédicte.
1: Le sujet que j'ai eu au bac d'histoire était Résistance et collaboration en
0: Ah,
1: France pendant la Seconde Guerre mondiale.
0: fatalitas, votre
1: Et je
0: destin était
1: dois...
0: tracé.
1: Et voilà, et je dois à la vérité d'ajouter que ça a en partie sauvé mon bac, parce que, au contraire, j'ai eu 6 en philo, ce qui était un très fort coefficient, puisque moi j'étais en lettres classiques. Donc, il a fallu pas mal de points d'histoire pour rattraper ça.
0: Et vous vous êtes dit finalement ce Heidegger était un sale type, je vais étudier la Seconde Guerre
1: Alors,
0: mondiale pour me venger.
1: Frédéric, est-ce que vous voulez que je termine cette confession en vous disant quel était le sujet de philo
0: Allons-y,
1: sur
0: bien
1: lequel
0: sûr.
1: j'ai été tellement médiocre? C'était faut-il défendre le faible?
0: Oh, mais alors, franchement, voilà qui n'est pas très chrétien. J'en profite au passage pour vous demander si justement, en complément de votre formation historique, vous aviez reçu une sorte de, oui, une culture religieuse.
1: Alors oui, plus que ça, puisque moi j'appartenais à une famille catholique pratiquante. Mes parents s'étaient connus par cet intermédiaire parce que mon père était scout routier. Alors ce qu'on appelait les scouts routiers à la fin des années 40, c'était les scouts qui prenaient la route, hein, c'est pas des
0: Oui, il
1: scouts
0: n'était
1: qui...
0: pas camionneur.
1: Voilà. Et donc mon père avait connu les frères de ma mère et c'est comme ça que mes parents
0: Ah,
1: se sont
0: voilà.
1: mariés. Et donc mes parents étaient des catholiques pratiquants, maman était dame cathée comme on disait
0: Eh oui.
1: à l'époque. Et effectivement, je suis allée au catéchisme et aussi à une époque et dans un lieu. Hein, j'habitais Versailles, où je sais pas, 80% de la classe
0: Oui, oui.
1: allait au catéchisme. Hein. Je veux
0: Oui,
1: dire,
0: là, on
1: c'était...
0: pourrait reprendre la célèbre réplique de Louis de Funès dans Rabbi Jacob. Il est catholique comme tout le monde.
1: Comme tout le monde, exactement. Et au fond, eh ben, le mercredi matin était à cet égard une prolongation du restant de la semaine, effectivement. Et il y avait là, bien entendu, aussi une dimension d'histoire,
0: Eh oui.
1: d'histoire religieuse, bien entendu, alors qui était très, très centrée au fond sur la vie du Christ, hein, pendant ces, je
0: Oui.
1: dirais, ces moment d'apprentissage, en particulier à l'école primaire. Et donc, c'est vrai que, alors, nous possédions aussi, ma sœur et moi, une Bible illustrée. Alors, moi, je trouvais les images un peu roides, faut être honnête, enfin, un peu sinistre. Voilà, c'était une illustration en grisaille,
0: Un peu
1: ça me plaisait moins.
0: sulpicienne, disons, sans doute.
1: Voilà, en tout cas, voilà, c'est vrai que c'était sans doute trop sévère pour des enfants, mais on avait d'autres livres. Alors, par exemple, j'avais dans des tons pastels que j'aimais beaucoup plus, l'histoire de 3 grains de blé qui, vous l'aurez deviné, devenaient des hosties au terme mais qui était très très joliment illustré. Et je me suis rendu compte, mais beaucoup plus tard, hein, évidemment devenue adulte, que le livre de catéchisme qui était utilisé, enfin la série qui était utilisée à l'âge de l'école primaire, s'inspirait en fait beaucoup des dessins que Matisse a fait pour
0: Ah
1: la
0: oui, pour la
1: chapelle de
0: chapelle.
1: Vence ou pour l'église du plateau d'Assis, c'est-à-dire des silhouettes extrêmement stylisées. Et donc, le visage était remplacé simplement par un ovale, ce qui me plaisait pas beaucoup. J'aurais bien voulu que tout le monde ait bouche, nez et yeux, voilà, aussi. Mais en tout cas, bon, c'est vrai que j'ai aussi d'excellents souvenirs d'histoire par rapport
0: Oui,
1: à
0: oui.
1: ça, effectivement.
0: Alors, à
1: Et je
0: Versailles,
1: vais
0: vous auriez...
1: ajouter,
0: Pardon, pardon, allez-y, je vous en
1: non,
0: prie,
1: non, je vous en
0: allez-y.
1: prie, Frédéric, et je vais ajouter que le scoutisme de papa avait eu un mini rôle historique puisque papa avait fait partie des jeunes qui avaient été, je sais pas comment il faut dire, réquisitionnés, requis, demandés pour faire l'accueil des déportés
0: Ah
1: à
0: oui.
1: Paris au printemps 1945. Et donc, papa avait été au Bourget, à la gare d'Orsay, à l'hôtel Lutetia pour cet accueil des
0: Oui.
1: déportés. Alors, j'ouvre une parenthèse. Une fois que moi, j'ai été devenue parent, je me suis dit, mais comment on peut confier de telles
0: Envoyez.
1: tâches à des gens de 15 ou 16 ans? Mais bien entendu, c'est aussi parce que les organisateurs ne s'attendaient pas à ce que
0: Oui.
1: tous allaient découvrir, voilà, avec l'arrivée de ces déportés. Et en
0: Peut-être
1: tout
0: aussi
1: cas,
0: parce que la jeunesse n'était pas la même jeunesse, c'est-à-dire
1: oui, et
0: très
1: d'ailleurs,
0: impliquée par les affaires de la guerre et non protégée,
1: exactement,
0: peut-être
1: et
0: aussi.
1: beaucoup moins protégée, effectivement, et papa n'allait pas tarder à commencer à travailler puisque mon grand-père est décédé des suites de ses blessures de guerre. Et donc, papa racontait volontiers un certain nombre d'anecdotes ou d'histoires par rapport à cet accueil des déportés. Et j'en viens à ça, c'est que mes parents, qui avaient tous les deux été enfants puis ados pendant la Seconde Guerre mondiale, parlaient très volontiers des aspects de la vie quotidienne pendant la guerre, toutes sortes de petits récits, d'anecdotes, etc. Vous voyez, j'appartenais pas du tout à une famille où c'était des choses qui étaient tues ou pas
0: Oui.
1: évoquées. Non, non, pas du tout. Et donc, je dirais que ça faisait même partie du fond vraiment
0: Oui.
1: commun familial.
0: Familial, oui. Vivant à Versailles même ou tout près de Versailles, vous auriez pu avoir la fibre Louis
1: Oui,
0: XIVienne.
1: mais alors peut-être que c'est parce que le château était trop inclus dans notre quotidien.
0: Ah oui.
1: Il faut que vous vous représentiez que dans les années 70 et même jusqu'aux années 80, le château était quand même beaucoup moins visité par des touristes internationaux que maintenant. Par exemple, il n'était visité par des touristes internationaux que à la belle saison. On va dire du printemps à la Toussaint, à la mauvaise saison, il n'y avait vraiment pas grand monde. Bien entendu, tout ce qui était parc et tout ça n'était pas payant
0: fermé.
1: comme
0: Oui.
1: ça, voilà, comme ça l'est maintenant. Donc on y allait, je dirais, à tout bout de champ, comme promenade dominicale très ordinaire. Et comme les moins de 18 ans avaient la chance de pouvoir entrer gratuitement dans le château, ce qui leur épargnait toute forme de queue, puisqu'au fond, il fallait simplement
0: Prouver qu'on avait moins de
1: montrer,
0: 18
1: voilà,
0: ans.
1: qu'on n'avait pas 18 ans. Et donc, je dirais, on allait aussi très couramment à l'intérieur du château, où je dois quand même dire qu'on visitait beaucoup moins de choses que
0: Ah oui,
1: maintenant, hein.
0: oui.
1: Hein, il y avait vraiment le parcours de base, je dirais, de grands salons, la galerie des glaces, mais beaucoup de choses qui se visitent maintenant
0: Ne se
1: n'étaient pas du
0: visitait
1: tout
0: pas. Oui.
1: accessibles, absolument. Et par exemple, maintenant, il y a les grandes eaux deux, trois fois par semaine, voire plus. Quand moi, j'étais enfant, c'était tellement rare et exceptionnel que, eh bien, quand les grandes eaux étaient mises en œuvre, ça sentait affreusement la vase, puisque les canalisations n'avaient pas été utilisées pendant 10 mois. Voilà. Donc, je peux pas dire que ça soit un souvenir grandiose de mon enfance, mais effectivement, j'avais pas une appétence particulière pour cette période, probablement parce que ce que je rencontrais beaucoup dans la bibliothèque de papa, c'était plutôt de l'histoire, je dirais, du 19e et du
0: Oui,
1: 20e siècle.
0: oui. Alors, peu de géographie, Bénédicte Vergès, saignons dans ce parcours. Souffrez que je vous pose une question à ce sujet, car vous êtes typiquement française, et peut-être nourrissez-vous à l'endroit des choses de

0: Par exemple, je suis quand même une piètre dessinatrice et d'autant plus complexée que papa était dessinateur professionnel, maman peignait, ma sœur dessine très bien. Donc, j'étais vraiment à cet égard le vilain petit canard. Donc, au moment des cartes de géographie, je n'en menais pas très large et… Parmi les pires souvenirs d'une scolarité plus avancée, c'est quand on arrive en classe préparatoire, qu'on fait de la géomorphologie et qu'il y a des courbes
1: Ah,
0: de niveau. Alors
1: voilà, les courbes
0: là,
1: de niveau.
0: voilà, ça pour
1: Pour
0: moi,
1: qui n'en a jamais fait?
0: c'était le fond de la misère. Et alors mon pauvre papa m'expliquait et me réexpliquait X fois et
1: Oui.
0: ça n'a rien changé malheureusement. Voilà.
1: Je compatis, je compatis. Alors, Bénédicte Vergès-Seignon, tout cela nous permet de comprendre qu'au fond, vous avez eu la vocation précoce, sans vous l'avouer peut-être d'emblée, de devenir historienne.
0: Alors, il y a une autre dimension, Frédéric, parce que par exemple, je n'ai jamais ambitionné de devenir professeur d'histoire.
1: Mais
0: Voilà.
1: d'ailleurs, vous n'êtes pas explicitement professeur
0: Non, non,
1: d'histoire dans le livre.
0: j'ai été très peu enseignante, effectivement. La chose que j'ai pas mentionnée, c'est qu'étant petite fille, j'étais tout à fait fascinée par l'émission Bernard Pivot apostrophe.
1: Rendons
0: Alors.
1: hommage à cet homme exceptionnel qui a marqué des générations de
0: Des
1: Français.
0: générations, et donc le vendredi à 21h30, je
1: Eh oui.
0: regardais avec mes parents. Alors, quoique très souvent ne comprenant pas, voire m'ennuyant légèrement, j'étais fascinée par cet aspect où vous venez, vous parlez de votre livre, de vos livres, on vous pose des questions intelligentes, vous faites des réponses intelligentes, tout le monde a l'air très intelligent et c'est extrêmement valorisant et je trouvais ça merveilleux et je me disais vers 10 ans que j'aimerais bien être écrivain, mais j'avais quand même conscience que je n'avais rien à raconter. Voilà, c'était et donc je suppose, non, je suppose pas, je suis certaine que le fait d'écrire de l'histoire, ça a été pour moi la solution pour écrire, effectivement, parce que je ne pense pas du tout que je sois potentiellement un écrivain de fiction, du tout. J'ai besoin, je dirais, des archives hein, en général pour démarrer une écriture. J'ai besoin qu'il y ait quelque chose de préexistant. Voilà pour me lancer, parce que peut-être on aura l'occasion d'en reparler, mais pour moi l'écriture c'est quand même un effort.
1: Ah mais c'est un aussi magnifique de nous le dire, de nous faire cadeau de cette confidence, parce que nos auditeurs qui vous ont lu, et je l'espère, ils sont déjà très nombreux, le savent, votre façon d'écrire est à la fois limpide, fluide et rigoureuse. Et ça, c'est une alchimie que tous les historiennes et toutes les historiennes et tous les historiens ne parviennent pas à saisir pour eux-mêmes, hein. Il existe de grands scientifiques incapables de construire un livre agréable à lire.
0: Alors, écoutez, vous avez évoqué des professeurs et peut-être que j'aurais dû parler aussi des professeurs que j'ai eus dans l'enseignement supérieur et en particulier de Serge Bernstein, qui donc enseignait
1: Magnifique.
0: l'histoire à Sciences Po Paris où j'ai été son étudiante puis sa thésarde. Et il avait dit il nous avait dit que l'histoire est un récit. Donc, il faut que quand on écrive un récit et que d'autre part, la chance que nous avons, nous, historiens, c'est que nous ne sommes pas embarrassés d'un jargon technique, plus ou moins pseudo-scientifique, et que donc nous avons la chance de pouvoir nous adresser potentiellement à tout le monde. Voilà. Et c'est quelque chose qui, grâce à lui, me tient beaucoup à cœur.
1: Merci de rendre hommage à Serge Bernstein, qui est vraiment un très grand professeur.

0: aussi un grand auteur de livres, hein,
1: Tout
0: avec.
1: à fait, un grand historien et un grand enseignant, absolument, à la fois rigoureux mais très bienveillant, et pas du tout quelqu'un qui tirait la couverture à lui ou qui tirait profit de ses étudiants.
0: Alors, Bénédicte Vergès-Chaignon, ce goût de l'histoire, du récit, de la littérature aussi, on en reparlera au fil des émissions, tout ça vous façonne et vous fabrique, j'allais dire, historienne aujourd'hui. Au fond, diriez-vous que le choix de la Seconde Guerre mondiale et de ses alentours, était presque naturel pour vous?
1: Alors, bizarrement, il est plus conjoncturel que ce qu'on pourrait penser. En
0: D'accord.
1: fait, comme j'ai fait mes études à Sciences Po, on fait de l'histoire contemporaine. On
0: Oui.
1: faisait de l'histoire qui commençait à la fin du 19e siècle. Donc, de toute façon, quand on proposait des sujets, eh ben, il fallait
0: Oui.
1: commencer au plus tôt vers les années 1870, et c'est là qu'on était vraiment très capé. Alors moi, j'aimais beaucoup le 19e siècle, j'aimais beaucoup l'entre-deux-guerres, et le premier travail que j'ai proposé, donc était un DEA qui correspondrait maintenant à un Master 2,
0: Oui.
1: c'était effectivement sur la Première Guerre mondiale et juste après. C'était vraiment sur le tournant des années 1910-1920. Et dans la droite ligne de ça, j'ai proposé un sujet de thèse qui était vraiment sur l'entre-deux-guerres, pour le
0: Oui.
1: coup, puisque j'ai proposé d'étudier un groupe, celui des internes en médecine des hôpitaux de Paris, de 1918 à 1939. Et comme pendant que je faisais ma thèse, je me suis mise à travailler et à travailler avec Daniel Cordier sur la Seconde Guerre mondiale, ça me donnait plein d'opportunités dans les archives de
0: Et
1: lire des
0: oui, et
1: choses,
0: oui, et
1: voilà.
0: là, vous vous êtes
1: Et donc,
0: déplacé chronologiquement.
1: j'ai étendu mon sujet de thèse finalement de 1914 à 1945, et c'est un peu comme ça que les choses se sont enchaînées sur la Seconde Guerre mondiale. Je dois à la vérité de dire à nos auditeurs que aussi les éditeurs commercialement sont plus intéressés
0: Oui.
1: par la Seconde Guerre mondiale, par exemple, que par l'entre-deux-guerres ou les années 1880.
0: Oui.
1: Donc les premiers projets qu'on m'a proposés étaient sur la Seconde Guerre mondiale.
0: Alors, je suppose que pour une étudiante, rencontrer pour la première fois Daniel Cordier a été quand même un événement, non?
1: Alors, oui et non. Alors, en fait, j'allais à l'origine pour un job d'étudiante de 3 semaines. Et il faut se replacer au fait que Daniel Cordier n'était pas du tout connu à ce moment-là.
0: Ah, voilà.
1: Il n'avait pas publié ses ouvrages sur Jean Moulin encore. Donc, il était totalement inconnu du grand public et pas tellement connu des historiens. Je pense à part Jean-Pierre Azéma à Sciences Po, voilà, c'était un peu le seul à le connaître. Et donc, je suis arrivée, je dirais, assez candidement dans cette entreprise. Donc, en principe, pour 3 semaines. Et je dois vous dire très honnêtement, et dire à vos auditeurs que c'est parce que j'avais été appâtée par la somme faramineuse qui m'était proposée pour ces 3 semaines, qui était de 10 000 francs, ce qui représentait, attendez, pour un étudiant, c'était énorme, quoi.
0: Bien sûr.
1: Et donc, j'ai pas beaucoup cherché plus loin. Voilà. Et donc, j'ai été recrutée pour mettre au propre les notes en bas de page. Voilà.
0: D'accord.
1: Et donc, alors j'ai répondu à votre question, non, c'était pas très impressionnant de rencontrer Daniel Cordier, Oui, a posteriori, ça a changé ma vie. Voilà.
0: Voilà.
1: Mais bien sûr, je ne le savais pas.
0: Voilà, c'est ça. Vous étiez une sorte de Fabrice Dalgongo, mais non pas à Waterloo, mais dans
1: voilà. Bah,
0: l'Austerlitz
1: pas
0: de...
1: à Waterloo, à Juan-les-Pins. Bon.
0: C'est ça, bravo. Oh, bravo pour la métaphore filée, merci beaucoup. Alors, donc, évidemment, Daniel Cordier va changer votre vie parce que vous allez l'épauler, le guider, enfin, le guider, l'aider plutôt à mettre de l'ordre dans une recherche pharaonique qu'il avait entreprise à l'issue, rappelons cela à nos auditeurs qui n'auraient pas connaissance de cela, à l'issue d'une émission des dossiers de l'écran en 1977, au cours de laquelle Henri Freinet, grande figure de la résistance, promouvant son propre livre, avait expliqué que selon lui, Jean Moulin était crypto-communiste et agent de Staline. Daniel Cordier, qui en avait été le secrétaire de Moulin, a décidé de rendre justice à son maître, et ça lui a pris combien? 40 ans peut-être en tout,
1: Oui,
0: hein?
1: alors déjà, 12 années avant la publication du premier tome de la biographie qu'il a consacrée à Jean Moulin.
0: Jean
1: Et
0: Moulin, l'homme du Panthéon, hein, c'est ça, je crois.
1: alors, c'était L'Inconnu du Panthéon.
0: L'inconnu
1: Et
0: du Panthéon,
1: il y a
0: pardon.
1: eu 3 tomes. Voilà. Ensuite, il y a eu La République des Catacombes. Donc, c'est pas compliqué. Moi, j'arrive en 1989. Ce sera l'année où paraîtront les 2 premiers tomes de L'Inconnu du Panthéon. Et j'arrête grosso modo l'essentiel de ma collaboration avec Daniel Cordier après la parution de La République des Catacombes en 1999. Voilà. Donc, pendant ces 10 années-là, on travaille ensemble. Après, lui continue, mais beaucoup plus sur ses mémoires, puisque Alias Caracalla va paraître en 2009, voilà, et lui permettre de connaître une notoriété nationale à l'âge de 89 ans. Je lui ai dit toujours, parce que, vous voyez, tous les espoirs sont tout le temps permis, hein, quoi.
0: Absolument. Enfin, gardons-nous de vivre les mêmes événements que Daniel
1: Oui,
0: Cordier, d'être
1: tout à fait.
0: obligés de vivre ce qu'a vécu Daniel Cordier pour
1: Mais en tout cas,
0: accéder à la notoriété.
1: on peut y croire jusqu'au bout, hein,
0: Alors,
1: effectivement.
0: question un peu pratique qui, je suppose, intéressera quand même nos auditeurs, c'est quand on rencontre un homme comme Cordier à la tête de tant d'archives et de documents, je viens de vous dire, vous l'avez aidé à mettre de l'ordre. Mais moi, je suis installé tranquille devant mon bureau. Pour poser la question, c'est facile, mais pour le faire, c'est une autre aventure, non?
1: Alors, écoutez, le démarrage est très amusant, je pense, puisque donc je voyage pour me rendre chez lui avec un monsieur qui avait été correcteur dans l'édition et qui essayait de mettre un peu de propre dans les très gros manuscrits de Daniel Cordier. Et il me donne à lire pendant le voyage. Des pages consacrées au moment où Jean Moulin, vers 1935, est secrétaire général de la préfecture de la Somme. Et le premier chapitre que je lis concerne une séance du Conseil général de la Somme. Alors, c'est d'un inintérêt que vous pouvez imaginer.
0: Très
1: Et
0: relatif, disons les choses crûment.
1: voilà. Et il y a entre parenthèses des annotations pour les corrections à faire, dont dans cette salle tendue de velours vert foncé, entre parenthèses vérifiée. Et je me dis, OK, c'est l'horreur. Voilà. Donc, j'arrive chez Daniel Cordier. Bon, je pense qu'on aura l'occasion d'en reparler, mais il était à la fois extrêmement policé, hein, c'était l'ancien jeune homme de bonne famille et assez excentrique. Donc, on commence par déjeuner et je commence par me demander si je peux bien manger mes asperges avec mes doigts ou pas. Voilà. Et voilà, c'est l'entretien d'embauche. Voilà à quoi
0: Ah oui.
1: ça se résume. Et on me demande du mettre du propre dans les notes parce que à cette époque antédiluvienne de Word, les notes ne suivent pas automatiquement le texte. Donc, en fait, chaque fois qu'il y a un ajout, un retrait, une modification dans le manuscrit, eh bien, la numérotation des notes devient fautive et à force, c'est n'importe quoi.
0: Oui.
1: Voilà. Donc, ça va être ça le travail. Travail, bah, donc, quand même assez ingrat, hein,
0: Oui,
1: disons les.
0: rébarbatif, disons.
1: Voilà, appelons les choses par leur nom, qui n'avancent pas forcément beaucoup et qui donnent l'impression dans l'ensemble, puisque nous travaillons en même temps deux manuscrits qui sont très gros, hein, parce que les livres, une fois qu'ils sont parus, font chacun pratiquement 700 pages, dont une préface de 300 pages sur le premier volume, hein, donc.
0: Oui.
1: Vous vous rendez compte de ce qu'on fait tourner. Moi, j'ai 22 ans, hein, donc comment dirais-je, je suis habituée aux méthodes, on va dire, universitaires de l'appareil critique, mais c'est quand même voilà, c'est quand même assez lourd et ça me donne l'impression de quelque chose voilà qui n'avance pas beaucoup. Et ce qui est très amusant, c'est que dans le même moment, Daniel Cordier est en train de faire refaire son jardin par des jardiniers qui, eux aussi, n'arrêtent pas de faire, défaire, recommencer. Et donc, il y a une construction en abîme, comme ça, de ces tâches sans cesse recommencées.
0: Renouveler, oui. Eh bien, écoutez, oui, c'est tout à fait marquant. Donc, telle une jardinière au travail des archives de Daniel Cordier, vous essayez de mettre de l'ordre. Combien de temps avez-vous dû travailler pour cela?
1: En fait, j'ai travaillé pendant à peu près 3 mois en 1989 et j'étais trop sévère en disant que ça n'en finirait jamais puisque ça s'est fini. Les manuscrits sont partis chez l'éditeur et les deux premiers volumes de Jean Moulin sont parus en septembre, je pense, 1989 ou octobre, je ne sais plus. Honte à moi. Et voilà, je pense qu'on aura l'occasion
0: Oui.
1: de reparler de ça, mais donc ils sont parus au milieu d'une énorme polémique. Et Daniel Cordier m'a gardé à ses côtés, d'abord pour y répondre et pour continuer la suite. Et pendant que voilà, je faisais cette suite avec lui, j'ai rédigé et soutenu ma thèse. Et Daniel Cordier et cette thèse m'ont emmené finalement auprès de Pierre Nora,
0: Oui.
1: voilà, avec lequel j'ai commencé à travailler à la fin des années 1990.
0: Ça, c'est
1: Et
0: formidable, n'est-ce pas,
1: voilà,
0: de se trouver au cœur du réacteur, n'est-ce
1: du
0: pas?
1: réacteur, toujours avec une part de hasard, mais je pense que la vie, elle est faite aussi de hasard et de chance. Mais voilà, et puis bon, j'ai commencé à publier un petit peu, et voilà comment ma profession d'historienne s'est dessinée
0: Bien
1: petit à
0: sûr.
1: petit, effectivement, avec au fond cette variété, c'est-à-dire mes propres livres ou articles, mais aussi du travail d'édition au service d'autres auteurs. Et puis par la suite, la chance de participer à des expositions
0: Oui.
1: historiques, à des podcasts, à des
0: Des
1: émissions, à
0: colloques,
1: des documentaires, voilà,
0: oui.
1: toutes sortes de choses qui donnent beaucoup de variété. Aussi au travail quotidien.
0: Alors, vous dites que la publication des premiers volumes de Daniel Cordier consacrés à Jean Moulin a provoqué un scandale, en tout cas, des polémiques. Pouvez-vous nous en dire un petit peu plus, s'il vous plaît?
1: Oui, alors donc, nous nous replaçons en 1989, donc déjà, Beaucoup d'anciens résistants sont encore en vie
0: Et oui, il faut le
1: à ce
0: rappeler.
1: moment-là. Et
0: Et le président de la République, pour avoir été partisan du maréchal Pétain, a été également partisan de la résistance. Hein?
1: absolument, puisque c'est François Mitterrand à cette époque-là. Alors, c'est antérieurement au livre de Pierre Péan, Une jeunesse française, qui va apporter tous les éclaircissements sur la présence de François Mitterrand à Vichy, à une certaine période. Voilà. Et la particularité, l'une des particularités du travail de Daniel Cordier, vous l'aurez peut-être deviné, c'est qu'il va faire écrire une histoire de la résistance, du moins de la résistance des chefs, fondée très majoritairement sur les archives,
0: Oui.
1: alors que c'est une histoire qui reposait encore beaucoup sur
0: Et voilà.
1: les témoignages de témoins vivants. Alors, qui de manière intéressée, mais aussi parfois de manière totalement sincère, ont des faux souvenirs ou des
0: Oui.
1: torsions dans leur mémoire, comme nous en avons tous.
0: Bien
1: Voilà.
0: sûr.
1: Et donc, ils se trouvent brutalement confrontés à des archives qui viennent démentir, corriger, contredire, amender ce qu'ils disent et répètent depuis des décennies.
0: Et qui
1: Voilà.
0: devient une nouvelle vérité à l'époque, parce
1: Absolument,
0: que...
1: tout à fait. Et je vais faire une parenthèse. Daniel Cordier a raconté dans un de ses livres de mémoire qu'il avait été sollicité par un juge d'instruction dans le cadre du procès de René Hardy, donc l'homme qui est accusé d'avoir dénoncé la réunion de Caluire et amené à l'arrestation puis la mort de Jean Moulin. Daniel Cordier dit qu'il ne se rappelait absolument pas de cette déposition auprès d'un juge d'instruction et qu'il avait été bien étonné quand moi, Bénédicte, je lui avais donc apporté le procès-verbal de cette déposition. Et alors là, à nouveau, la construction en abîme continue car je lis ça dans les mémoires de Daniel Cordier et pour ma part, je ne me rappelle absolument pas lui avoir apporté le procès-verbal de déposition. Voilà. Je ne raconterai pas ça si ça ne montrait pas la fragilité incroyable de notre mémoire et de notre témoignage.
0: Oui,
1: Donc,
0: donc
1: dans
0: le
1: la
0: travail de
1: politique,
0: Cordier est fondé sur l'archive. Hein?
1: et il est fondé sur l'archive et vraiment sur la vérification. Et donc la polémique il y a cet aspect et il y a aussi très ponctuellement le fait que Daniel Cordier va mettre à jour que Henri Freinet est un homme qui a, de sa propre initiative, commencé dans la résistance en croyant que, au fond, le maréchal Pétain et Vichy étaient en quelque sorte favorables au projet de lutte pour la libération du territoire national et qu'il a dû énormément évoluer sur lui-même. Voilà. Et que ça explique, je fais très court, hein, vous m'excuserez, mais ça
0: Oui.
1: explique en partie ces dissensions avec Jean Moulin et a posteriori les accusations qu'il a portées contre Jean Moulin. Et maintenant, c'est tout à fait quelque chose qui a été repris en compte par l'historiographie, mais au tournant des années 80 et 90, dire qu'on a été résistant et en même temps qu'on a pu être maréchaliste, c'est inaudible.
0: Voilà,
1: Voilà.
0: voilà.
1: C'est absolument scandaleux. Donc, par exemple, quand Daniel Cordier produit les documents qui lui permettent de dire ça, bien on l'accuse d'avoir inventé un faux ou d'attribuer faussement à Henri Freinet tel ou tel texte.
0: Alors que plus tard, Henri Freinet lui-même, dans un documentaire d'ailleurs disponible sur le site de l'INA Madeleine, assume très clairement et
1: Absolument.
0: honnêtement
1: Et d'ailleurs, c'est
0: cette
1: grâce
0: croyance.
1: à Henri Freinet que, bien avant tout ça, On sait ce qu'il y a dans ce document que Henri Freinet pense être perdu, dont il fait des petites citations qui permettent d'identifier en réalité qu'il est bien l'auteur du document en question. Donc, Henri Freinet n'a pas menti
0: Voilà,
1: là-dessus, mais c'est devenu quelque chose de qui paraissait trop compliqué, trop incompatible pour qu'on puisse dire des choses pareilles.
0: Et donc, nous voici là à l'orée de ce feuilleton, dans un décor historique, avec une France qui ouvre ses archives, qui en découvre à la fois les grandeurs et les ombres. Et puis vous, Bénédicte Vergès-Chaignon, jeune femme étudiante en train de construire sa thèse, qui, par les hasards de la vie, vous trouvez au centre de tout cela. Avez-vous le sentiment, puisque nous sommes à la fin de ce premier épisode, avez-vous le sentiment que ce que vous aviez reçu dans l'enfance a joué un rôle dans cette orientation?
1: Alors, je vais vous faire d'abord une réponse qui va vous faire sourire. C'est que j'ai évoqué un peu quelle était la personnalité de Daniel Cordier, le fait que je sois une petite jeune fille très bien élevée, très polissée, etc. Ça avait son importance dans notre entente.
0: Oui.
1: C'est vrai que en même temps, comme mes parents avaient pas mal le sens de l'humour, ça me permettait de mettre une certaine distance avec le patron qu'était Daniel Cordier, tout en étant absolument consciente de sa valeur à lui et de la valeur de son travail. Seulement, il mettait beaucoup d'affectif dans le travail. Et moi, je m'efforçais de ne jamais oublier que c'était un travail et pas juste une relation personnelle. Voilà. Et donc, je pense que ça a eu beaucoup d'importance dans le fait qu'on ait pu travailler ensemble
0: Oui.
1: pendant 10 ans, je dirais en ne nous étant vraiment disputés qu'une fois,
0: C'est
1: en
0: beau,
1: réalité.
0: c'est
1: Oui,
0: beau.
1: oui. Tout à fait. Après, c'était aussi parce que j'étais bien consciente, je dirais, on avait quand même 45 ans d'écart, j'étais bien consciente du respect que je lui devais
0: Oui, bien
1: aussi à tous
0: sûr.
1: égards.
0: Mais la construction familiale qui est la vôtre jouait son rôle. Vous aviez
1: Oui.
0: bel et bien des parents qui avaient existé, qui existaient encore et qui étaient là pour vous soutenir.
1: Absolument, qui était là pour me soutenir et aussi me soutenir, je dirais, dans cette petite distance critique, puisque quand,
0: Intellectuellement, vous voulez dire?
1: oui, et puis même, non, puis même quand Daniel Cordier voyait mes parents, il leur expliquait à chaque fois à quel point j'étais totalement merveilleuse, d'ailleurs tellement merveilleuse que j'aurais dû écrire ses livres à sa place, etc. Enfin, vous imaginez des dithyrambes complètement. Et alors, ça agaçait prodigieusement ma mère, mais ma mère était très, très polie, donc elle disait oui. Puis après, elle me disait, il m'agace avec ça, c'est n'importe quoi. Et donc, je pense que voilà, ça me permettait aussi
0: Oui.
1: voilà, de garder une forme de lucidité par rapport à ce que je vivais, qui était quand même assez extraordinaire au sens premier du mot,
0: Oui.
1: quoi.
0: Et vous gardiez la tête froide, vos
1: Voilà,
0: parents vous disaient
1: voilà.
0: attention, ne
1: Oh.
0: prends pas la grosse tête, c'est ça.
1: Oui, tout à fait, tout à fait.
0: Bon, et d'emblée, vous vous êtes dit que vous alliez construire votre propre œuvre à l'abri de ce travail-là?
1: Oui, en fait, je me suis rendu compte. D'abord, il y a eu ma thèse, et vous savez, quand on fait une thèse, bah, après, on commence à vous demander un article dérivé d'une partie de votre thèse, une communication dans un colloque, etc. Et je me suis dit que, voilà, moi, comme je travaillais sur les médecins, bah, c'était pas, j'empiétais pas sur l'histoire de la résistance. Et comme
0: Oui.
1: mon travail a pris de l'ampleur par la suite, et ben, bah, moi, je me suis mise à beaucoup travailler, je dirais, sur Vichy, sur la collaboration, justement, bah, pour non seulement pas empiéter sur le travail du patron, mais aussi pour me changer, pour être honnête avec vous.
0: Et
1: Parce que,
0: regarder la France de l'autre côté, peut-être
1: oui,
0: aussi.
1: et non, mais aussi vraiment prosaïquement, Frédéric, Jean Moulin, enfin, 5 jours sur 7 pendant 10 ans, voilà. C'était quand même beaucoup. Voilà. Donc, c'est vrai que
0: Oui.
1: j'étais contente de
0: De vous
1: changer un peu
0: intéresser à
1: de
0: d'autres,
1: perspective.
0: oui, voilà.
1: Absolument.
0: À une
1: D'accord.
0: époque où nous l'avons dit, et je ne voudrais pas lasser les auditeurs avec cette question, mais quand même, la France ouvre ses archives et durant les années 90, regarde son passé de façon plus lucide.
1: Absolument, parce que justement, la loi d'ouverture des archives publiques, elle date de 1979, donc il y a du travail qui a commencé à s'accumuler par rapport à l'ouverture des archives. Alors quand je dis ouvre, c'est quand même une période où nous devons demander encore beaucoup de dérogations, c'est-à-dire d'autorisation d'accéder à des archives publiques, des demandes qui sont parfois rejeté, donc c'est vrai que c'est aussi du travail qui prend du temps, hein, tout simplement. Il faut jamais que les lecteurs se disent comment ça se fait que ça n'a pas été fait plus tôt. Voilà. Des fois, c'est tout simplement parce qu'il n'y avait pas d'inventaire, donc on ne savait pas que les archives
0: Existe.
1: existaient, donc on ne pouvait pas demander à être autorisé à les voir. Et puis bon, bah il y a bien sûr le temps d'exploitation. L'autre chose, c'est que maintenant, peut-être les gens se rendent compte que vous emmenez votre smartphone aux archives et vous faites des photos, des documents. Très souvent, maintenant, c'est autorisé. À l'époque, non seulement il n'y a pas de smartphone, enfin, les photos sont argentiques, hein, donc on ne prend pas des photos de la même manière. De toute façon, c'est pas autorisé de photographier les archives. On recopie à la main, on recopie au crayon à papier, puisqu'on n'a pas droit au stylo et à l'encre dans les archives.
0: Parce que ça pourrait abîmer, c'est ça?
1: Parce que ça pourrait abîmer les archives. Et pour ma part, j'ai donc recopié à la main l'instruction du premier procès de René Hardy en 1947. Voilà. Et donc, l'avantage de cette méthode, c'est que vous connaissez très bien ce que vous avez lu, puisque ça s'est apparenté à un pinsum. Mais ça met en place une espèce de gymnastique cérébrale où on commence à réfléchir sur la manière dont on va utiliser l'archive et
0: Oui.
1: qu'est-ce qu'elle nous apporte. Voilà.
0: C'est donc très formateur parce qu'il y a une double lecture, la lecture du présent
1: Exactement.
0: et la lecture de l'avenir.
1: De l'avenir. Exactement, vous avez trouvé la bonne expression, Frédéric.
0: Merci beaucoup, Bénédicte Vergès-Seignon. Ainsi s'achève le premier épisode de cet été en votre compagnie et nous nous réjouissons de vous retrouver bientôt. Bonne soirée à vous et bonne soirée à tous.

0: Bonjour à tous. Il ne vous aura pas échappé que pour faire de la musique, il faut des instruments, outre la voix, et que les instruments sont souvent, pas toujours, faits de bois, de différents bois, dont nous parlerons peut-être d'ailleurs. C'est la raison pour laquelle j'ai la joie de recevoir à cette antenne deux personnes qui ont en commun écrit un livre qui s'appelle « 1001 clavecins », une renaissance de la facture instrumentale, c'est le sous-titre. Et ces personnes sont Reinhard von Nagel, facteur historique de clavecin, et mon ami Marc Dumont, qui est ici, à nos côtés, à cette antenne, ce livre étant par ailleurs publié aux éditions Déclinaison. Il se trouve que il était utile, je crois, de participer à cette découverte que la fabrication d'un clavecin, on n'a pas peut-être l'idée comment on peut faire ça. Et c'est toute l'histoire de Reinhard von Nagel, qui, allemand, est venu en France, et que les chemins lui ont conduit ici, au centre de Paris, en divers endroits, où il a réalisé d'abord de la menuiserie, puis ensuite, chemin faisant, c'est assez drôle d'ailleurs, de voir en quoi la menuiserie a été un passage vers le clavecin, vers la facture de clavecin. Marc Dumont, vous êtes l'animateur bien connu que aucun qui nous écoute connaisse bien sûr. Vous avez animé pendant des décennies des émissions sur France Musique. Et on a le plaisir de vous retrouver d'ailleurs dans la presse musicale régulièrement maintenant. Et vous êtes d'ailleurs par ailleurs conférencier, et vous êtes surtout de formation, et vous allez nous dire en quoi, historien de la musique. Dites tout.
1: Bonjour à toutes bonjour et à Marc. Tous, merci de me recevoir Marc, et de parler de notre livre avec Reinhard. Écoutez, oui, je dirais que lorsque, avec Reinhard, on a abordé ses mémoires et son envie de transmettre tout ce qui concerne la facture du clavecin, moi j'avais trois casquettes, en quelque sorte. La première casquette, c'était celle du producteur de France Musique, qui pendant des années a eu la chance, le bonheur, de mener une émission qui s'appelait « Présenter la facture », et c'est comme ça que j'ai rencontré Reinhard, d'ailleurs, il y a de cela 25 ans, on va dire. Ça n'aura jeuni, comme vous voyez. Et puis, la deuxième casquette, c'était la casquette d'historien, parce que je suis historien de formation, et que j'étais extrêmement troublé, interrogé par le fait que Reinhard, avant de commencer tout le travail de rédaction de ce livre et de souvenirs, disait qu'il... Eh bien, il se souvenait sans cesse de la guerre. Quand on s'est rencontrés, que l'on parlait clavecin, avant tout, il me disait, il me ramenait à la guerre de 39-45. Alors, évidemment, je voulais avoir un écho historique dans le parcours de Reinhard des années 50, 60, 70, bien sûr. Et puis, la troisième casquette, c'était ma formation de psychanalyste qui fait que j'avais une écoute et une oreille par rapport à Reinhard qui était un peu différente.

0: l'immense claveciniste Gustav Leonhardt, qui joue cette fugue de la toccata. Je me tourne vers Marc.
1: En mi mineur, BWV 914, mais ce qui est intéressant aussi, non seulement le jeu fabuleux de Gustav Leonhardt sur un clavecin William Dodd de 1984, et ce qui nous ramène, je dirais, aux premières années de travail de Reinhard von Nagel, qui a rencontré William Dodd, le facteur de clavecin américain, qui était venu en France pour chercher une sorte d'antenne française, européenne, pour construire à Paris un certain nombre de clavecins, d'où la rencontre avec Reinhard von Nagel, et ensuite chacun, quelques mois plus tard d'ailleurs, a suivi sa propre route. Et Reinhard von Nagel est devenu un facteur à part entière, seul, et non plus en lien avec William Dodd.
0: Alors il faut savoir que Reinhard von Nagel a été au centre, je dirais, de la vie musicale parisienne, mais pas seulement parisienne, on peut dire même française, et qu'il est une cheville ouvrière, si je puis dire. Une cheville ouvrière, ça renvoie bien sûr à la construction aussi, les chevilles de clavecin, parce que dans cet ouvrage, vous pourrez voir dans un glossaire toute la déclinaison des mots, qui est absolument remarquable d'ailleurs, et très précise, et qui enseigne énormément de choses. Il a été au centre, Reinhard von Nagel, de la vie musicale, car il a, par exemple, ça vous dira sans doute quelque chose, était le premier à accueillir William Christie, jeune musicien américain, en 1970, sur un clavecin, chez lui, dans son atelier.
1: Oui, premier concert.
0: Premier Christie, concert. Oui. C'est-à-dire que Reinhard von Nagel a été présent, je dirais, en même temps que cette mouvance, cette redécouverte de la musique ancienne, qui a déferlé au fur et à mesure, qui était embryonnaire, artisanal, qui l'est moins peut-être aujourd'hui, mais qui l'a été au début, et en particulier grâce à Reinhard von Nagel, je crois.
1: Oui, et d'où le sous-titre d'ailleurs du livre, hein, une renaissance de la facture instrumentale, une renaissance, parce qu'il n'y a pas que l'atelier de Reinhard, William Dodd, puis Reinhard, bien sûr, mais cette renaissance a été, j'imagine, absolument incroyable, parce que toutes et tous venaient là, cherchaient, recherchaient, on n'avait pas les codes. Il fallait reprendre les anciens modèles, il fallait réfléchir ensemble, il fallait ensuite ajuster tout cela, c'est-à-dire un travail absolument incroyable de défrichage.
0: C'était justement une des questions que je voudrais vous poser, d'ailleurs, parce qu'on a, il reste, beaucoup de clavecins ont été détruits, ou ont été si mal entretenus qu'ils ne sont plus jouables, mais il en est subsisté. Oui. Et on a donc des originaux, en quelque sorte, et on a aussi, avec notamment le développement de la musique ancienne de manière exponentielle, eu besoin, et puis certains n'ont pas d'ailleurs voulu se tourner vers les anciens, mais de faire des clavecins de leur temps. Mmh. Alors, il se trouve qu'il y a là, un chevauchement entre à la fois des clavecins vraiment purement anciens et d'autres qui ne le sont pas.
1: Oui, mais ça signifie que pour les facteurs et pour Reinhard von Nagel parmi eux, il s'agissait de faire des copies. Par exemple, ce que l'on vient d'entendre, c'est certes un clavecin William Dodd de 1984, mais une copie de Mitke, qui était un des très très grands facteurs de clavecins au XVIIIe siècle.
0: Bien sûr.

0: Les Marécades mystérieuses, pièce qui porte si bien son nom, dans l'interprétation de François Couperin, bien sûr, dans l'interprétation d'Olivier Beaumont.
1: Sur un clavecin, Feinagle, bien sûr.
0: Ben voilà, bien entendu, c'est un clavecin construit, élaboré, avec amour et avec génie par Reinhard Feinagle, qui a été effectivement à l'origine de tout ça, on peut dire. Et notamment d'événements qui paraissaient s'imposer. En tout cas, lui, je ne sais pas, j'aurais bien aimé savoir d'ailleurs.
1: On peut lui demander.
0: On peut lui poser la question.
1: Reinhard, est-ce que tu nous entends ?
2: Très, très mal.
1: Très, très mal, mais tu nous entends quand
2: très,
1: même.
2: Très, très mal.
1: Et les concerts dans les copeaux, Reinhard, quand est-ce qu'a commencé le premier pour toi ?
2: Oh, il ne faut pas me demander des dates. Mes mémoires sont trop chahutées maintenant. Mais ça fait près d'un demi-siècle que je fais des concerts dans les copeaux.
1: Ils sont tous venus au concert dans les copeaux. De Jean Rondeau à Olivier Beaumont qu'on vient d'entendre. Enfin, la plupart des grands musiciens baroques sont passés par ton atelier où il y avait les copeaux, les machines et la musique. C'est cela.
2: Oui, c'est... On faisait les concerts entourés de machines, de... établi oui. Et de copeaux, évidemment.
0: Bien sûr.
2: Mais par moments, il y avait trop de monde et il y avait du monde dans les couloirs de telle sorte que on était dépassé par les événements.
1: Est-ce que, je voudrais savoir, est-ce qu'un jour, ton ami Claudio Scimone est passé par ton atelier ?
2: Alors, tu parles de Claudio Scimone, c'est ça ?
1: Oui, oui, oui.
2: Claudio Scimone, pour moi, vaut un livre. C'est un... il est mort maintenant. Il est mort il y a 3 ans. Mais c'était une amitié indescriptible. Et j'ai... Beaucoup de regrets de penser qu'il n'est plus là. Hein? Mais il n'a jamais donné de concert chez moi.
1: D'accord. Mais par contre, il a des clavecins à toi. Il en a un qui est reproduit dans le livre. Et c'est ce lien amical qui existait, mais le lien était musical. Le clavecin Feinagle se trouvait au cœur des I Solisti Veneti, c'est-à-dire de l'orchestre célébrissime de Claudio Scimone dans les années 70-80.
2: Oui, alors je ne sais pas si j'ai bien entendu, mais je peux vous dire que Claudio Scimone est mort à Padova, à Padoue, couché entre 2 de mes clavecins. Il en possédait 3. Il a ouvert les couvercles, il s'est couché au milieu entre le premier et le deuxième clavecin, et il est mort comme ça. Or, les couvercles de clavecin sont ouverts comme des ailes d'un ange, et je vois Claudio partir comme ça entre deux ouverts couvercles de clavecin.

0: Reinhard von Nagel nous parlait de Claudio Chiemone, bien oui, justement. C'est son ensemble qu'on vient d'entendre sous les doigts d'Ernesto Farina, le claveciniste de I Solisti Veneti, et Claudio Chiemone, pour lesquels Reinhard nous a donné ces paroles absolument
1: très touchantes.
0: Très touchantes, oui.
1: On en parle beaucoup dans le livre. Hein.
0: Marc
1: Il
0: Dumont,
1: l'a tenu, absolument.
0: Effectivement, ouais. Mon invité également parle de ce livre, 1001 clavecin, avec des récits. Le récit que vient de nous donner Reinhard ne figure pas, mais il y en a d'autres, un peu partout, qui sont parfois très drôles, comme à Stockholm aussi, la décision d'un, je ne suis plus un propriétaire de clavecin, de dire qu'il est mauvais, alors qu'en fait, il ne sait pas, il l'a détruit quasiment en essayant de le transformer. Il y a toute un arcane d'aventure incroyable.
1: Ben, c'est-à-dire qu'on a essayé de multiplier aussi ces intérêts d'aventure, aventure pour la facture du clavecin, où l'on peut voir grâce aux illustrations tous les gestes des facteurs, parce qu'il y a beaucoup de photos, aventure dans les facteurs eux-mêmes depuis le XVIe siècle, parce qu'on a tenu à mettre un abécédaire avec le nom des facteurs, avec aussi la plupart des grands clavecinistes et moins célèbres depuis de très nombreuses années. Et puis, il y a ce glossaire technique que vous évoquiez tout à l'heure, Marc. Un glossaire technique, moi, j'avais tenu absolument à ce qu'il soit aussi poétique, parce qu'il y a des noms incroyables dans, je dirais, la nomenclature du clavecin. Le flipotage, ça fait rêver quand même, le flipotage. Dos, l'épicéa, on croit savoir ce que c'est le bois essentiel. Mais il faut peut-être la définition, il y a des définitions. Avec Reinhardt, on a travaillé tout cela pour évoquer ce qu'est une clé d'accord, ce qu'est un crochet, ce qu'est une contrepointe, enfin, des tas de choses comme ça, voilà, qui permettent aux profanes de découvrir un monde qui est un monde absolument incroyable.
0: Alors, cet ouvrage est non seulement permet de plonger dans les aspects techniques dont parle à l'instant Marc Dumont, mais également de voir toute la chaîne, je dirais, non seulement de transmission, qui est très présente aussi, et de l'apprentissage, les cours, une sorte, on dirait masterclass aujourd'hui, mais enfin, il n'est pas utilisé dans ce ouvrage, et je m'en réjouis. Il faut aussi parler de la recherche des bois de résonance. Quel type de bois faut-il ? Et puis, quelque chose qui m'a beaucoup intéressé, c'est le droit moral dont parle Reinhard von Nagel. Le droit moral sur l'instrument qu'il a fabriqué et qui a quitté son atelier, mais sur lequel il a comme un enfant, sur lequel il a un regard.
1: On peut peut-être aussi lui poser la question,
0: oui.
1: Reinhardt, par rapport justement à ce droit moral, à ce que tu appelles la déontologie. Qu'est-ce que tu aurais à dire sur cette déontologie, Reinhardt ?
2: J'ai du mal à suivre cette conversation. J'entends vos voix, mais c'est pas suffisamment articulé pour que je puisse répondre.
1: Alors, dis-moi, qu'est-ce que tu aurais à dire sur la déontologie, Reinhardt ?
2: Sur la déontologie, j'ai écrit. Et je pense que c'est dans le livre.
1: Oui,
2: j'ai
1: tout à fait.
2: J'ai écrit tout un chapitre.
0: Magnifique.
2: Et il n'y a pas tellement longtemps, lorsque je pouvais encore marcher, j'ai reçu dans mon atelier un groupe de personnes à la retraite de la BNP. Et leur chef a dit « Je demande à mes étudiants de lire votre chapitre sur la déontologie. » Parce qu'on parle de la déontologie vis-à-vis des fournisseurs, vis-à-vis des clients, vis-à-vis des apprentis, vis-à-vis des associés, etc. Et ce chapitre a beaucoup frappé.

0: mais je ne peux pas l'étaler ici maintenant. Mmh. C'est trop long.
1: Bien sûr. Mais oui, oui, oui.
2: En effet. Mais Reinhard, merci en tout cas d'avoir eu la gentillesse de nous répondre à ces quelques questions avec votre ami et complice Marc Dumont, que j'ai le plaisir de recevoir aussi, bien sûr, à cette antenne. On est déjà malheureusement au terme de cette émission.
1: Pratiquement. Voilà, le temps passe.
2: Je rappelle en tout cas que vous avez élaboré avec Marc Dumont aux éditions Déclinaison, pour les éditions Déclinaison, un Milin Clavecin, une renaissance de la facture instrumentale.
1: Si je peux me permettre,
2: Marc. Et qu'on y
1: Marc,
2: trouve des réflexions et des connaissances. Et bien sûr, une réflexion de la part de Marc.
1: Non, mais si je peux me permettre, c'est quand nous avons le partenariat de France Musique.
0: J'ai du mal à vous suivre.
1: Nous avons le partenariat de France Musique, nous avons le partenariat du Centre de Musique Baroque de Versailles, et nous avons pu éditer ce livre grâce au Centre National du Livre. Il faut les remercier. Et puis, je voudrais peut-être, puisqu'on approche de la fin de l'émission, dire deux mots sur Don Engel. C'est-à-dire que Don Engel est un claveciniste que Reinhard aimait particulièrement. Malheureusement, ce claveciniste américain très particulier est décédé il y a quelques années. J'avais eu le plaisir d'être là au moment justement d'un concert dans les copeaux, d'un des concerts qu'a donné Don Engel quand il venait de ce côté-ci de l'Amérique. Et je vous assure que c'était fascinant. Parce que là, vous allez entendre un clavecin qui n'a absolument rien à voir avec Bach, Couperin, Rameau ou Vivaldi que l'on entendait maintenant. Ça va peut-être vous étonner. Don Engel était un homme à part. Mais le clavecin est un instrument à part.
2: Est un instrument à part, et les clavecinistes et les facteurs de clavecin
1: aussi
2: en témoignent cet ouvrage que je recommande chaudement, qui est un ouvrage qui n'a rien de commun avec d'autres. Et c'est ça que je trouve passionnant, c'est que ce sont à la fois des tranches de vie, à la fois des détails très précis sur une documentation qui vous enrichisse. C'est vrai, on apprend tellement de choses dans cet ouvrage-là. Et je suis ségré à Marc et à Reinhard d'avoir élaboré cet ouvrage. On va terminer avec le Don Engel. Merci à Philippe pour la réalisation de cette émission. Et on termine avec cette pièce. Donc de
1: Don Engel qui improvise à sa façon. On est dans le monde américain. Merci de nous avoir reçus, Marc Porteau.

0: 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Nous allons vous quitter pour laisser place à Radio Notre-Dame. Nous nous retrouvons comme tous les jours à midi sur 100.7 Fréquence protestante. Bonne journée à toutes et à tous.
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1: Bonjour à toutes et tous. Aujourd'hui, nous allons nous intéresser à une question qui concerne chacun d'entre nous. Comment devient-on une fille ou un garçon dans la société actuelle ? À première vue, l'égalité entre les sexes semble être une évidence. Elle est inscrite dans les valeurs de la République, portée par l'école et défendue par de nombreuses institutions. Pourtant, les études menées ces dernières années montrent que les stéréotypes de genre restent très présents dans la vie quotidienne des enfants et des adolescents. Plus surprenant encore, certains travaux récents pointent une résurgence de ces stéréotypes chez les jeunes générations, sous l'influence notamment des réseaux sociaux, des contenus numériques et des nouveaux modèles véhiculés en ligne. Pour éclairer cette question, nous nous appuierons notamment sur les travaux de Catherine Monod-Béranger, anthropologue du genre, spécialiste des questions d'égalité femmes-hommes et autrice d'un livre « Filles et garçons, à quoi s'identifier, comment se construire ». C'est paru aux éditions Autrement. À partir d'une enquête menée auprès d'élèves de CM2 et de 6e, elle montre que les préadolescents grandissent dans un univers traversé par des messages contradictoires. D'un côté, ils adhèrent massivement aux valeurs d'égalité. De l'autre, ils continuent d'être exposés à des modèles féminins et masculins très codifiés, que ce soit dans la famille, à l'école, dans les loisirs, les médias ou sur Internet. Déjà en 2021, dans un entretien accordé à Libération, Catherine Monod-Béranger alertait sur les phénomènes de la sexualisation précoce des filles et sur la nécessité de ne pas projeter trop tôt sur les enfants des attentes liées à leur sexe. Alors l'égalité entre les filles et les garçons est-elle réellement acquise ? Pourquoi les choix de loisirs, les orientations scolaires ou les représentations de soi restent-ils encore marqués par le genre ? Quel rôle jouent les parents, les enseignants, les médias et les réseaux sociaux dans la construction de l'identité des jeunes ? Et comment permettre aux nouvelles générations de grandir libres de choisir leur place sans être enfermées dans ces stéréotypes ? C'est ce que nous allons explorer ensemble aujourd'hui dans cette émission. Catherine Monod-Béranger, bonjour.
2: Bonjour.
1: Alors, merci beaucoup d'avoir accepté cette invitation, on va le découvrir autour de notre ouvrage que j'ai mentionné à l'instant. Mais pour commencer peut-être cette émission, quand on parle d'égalité filles-garçons aujourd'hui, parle-t-on encore d'un combat ou d'un acquis ?
2: Alors, du point de vue de l'égalité dans l'éducation, de l'égalité en droit, c'est un acquis aujourd'hui en France en 2026. Les filles et les garçons ont les mêmes droits dans la société et ils peuvent espérer avoir les mêmes droits en tant qu'adultes en se projetant dans leurs droits à la formation, à l'égalité professionnelle, dans la vie publique, dans des mandats électoraux, etc. Donc, l'égalité en droit, elle est acquise, même si elle n'est pas figée dans le marbre, mais peut-être qu'on y reviendra. Et par contre, ce qui pose encore problème, c'est l'égalité réelle, parce qu'on le sait, dans notre société, il reste de très nombreuses inégalités liées au salaire, liées justement à la place que les femmes et les hommes occupent dans la société et qui font que les filles et les garçons, en réalité, ne bénéficient pas d'une égalité des chances qui va leur permettre d'avoir un champ des possibles exactement équivalent.
1: D'accord, on l'a entendu avec Elisabeth Borne récemment qui voulait précisément se battre pour qu'il y ait de plus en plus de filles ingénieurs, et de plus en plus de filles dans les filières scientifiques. Est-ce que ça, vous pensez que c'est juste de l'incantation ou on est en train d'y arriver ?
2: Alors, il faut

0: Admettre que depuis presque oui 15-20 ans maintenant, l'éducation nationale réfléchit à ces questions, pose des diagnostics. Chaque année, on a des chiffres extrêmement précis et on sait maintenant où se trouve, à quel moment, à quelles étapes clés se créent les inégalités par rapport au savoir aussi, hein, c'est-à-dire comment les filles et les garçons se positionnent par exemple par rapport aux mathématiques, aux sciences du numérique, etc. Donc l'éducation nationale fait ce travail. Par contre, pour ce qui est de la mise en œuvre, passant notamment par la formation des enseignants, la refonte des programmes, des manuels scolaires, pour en chasser justement les stéréotypes et donner la place, une place équivalente aux filles et aux femmes. Et puis pour ce qui est de l'ensemble de la communauté éducative, et là c'est tout le monde en réalité, y compris les parents, donc les familles, tous les acteurs du périscolaire aussi. Là, il y a encore énormément de travail à faire parce qu'on se rend compte que entre le souhait, le désir, voire l'incantation et la mise en œuvre, bon, ben, force est de constater sur le terrain, dans les cours d'école, que l'égalité réelle et même l'intériorisation de l'idée même de cette égalité, elle n'est pas complètement acquise chez les filles et chez les garçons.
1: Et voilà. Et pourtant, le ministère de l'enseignement supérieur, dans une étude de 2025, constate que les femmes représentent 54% des diplômés de l'enseignement supérieur. Donc, il y a quand même un chemin à faire par rapport à tout ça. Mais maintenant, moi, ce que j'aimerais savoir, c'est que du prisme des jeunes, on entend, j'imagine que c'est également ce que vous avez décrit dans votre ouvrage, c'est-à-dire les mineurs, les moins de 18 ans, est-ce que souvent, ils ont l'impression que ce sentiment d'égalité est déjà atteint?
0: Alors, le discours égalitaire, républicain, démocratique, c'est vraiment quelque chose que l'école travaille énormément. Donc, lorsque vous les interrogez, notamment dans leur posture, leur position, leur rôle d'élève, donc dans le cadre scolaire ou périscolaire, le discours sur l'égalité, il est très bien manipulé au sens, bon, ben voilà, ils savent les mots, c'est comme le harcèlement scolaire, ils savent que le harcèlement, c'est mal, et ben, penser que les filles et les garçons sont pas égaux, c'est mal. C'est quelque chose qu'on leur a appris, et c'est bien, ça fait partie des valeurs démocratiques. Pour autant, on constate des différences. D'abord, moi, sur mon terrain, ce que j'ai pu observer pendant cette année d'enquête que j'ai menée en école et auprès de familles, c'est que les filles, de façon générale, quel que soit leur milieu social, présentent une forte homogénéité autour du principe de l'égalité. Elles sont toutes d'accord avec ce principe-là, elles le revendiquent et elles disent toutes que ça va dans les deux sens. C'est-à-dire qu'il faut que les filles aient accès aux métiers, aux activités des garçons et des hommes, mais que dans le sens inverse, eh bien, les garçons aussi ont le droit de tout faire. Ce que chez les garçons, on retrouve très peu. Donc chez les garçons, il n'y a pas d'homogénéité. Et ce dont on se rend compte, c'est que les garçons des milieux avec des catégories socioprofessionnelles élevées, qu'on appellerait Bourdieu, dirait culturellement dotés, c'est-à-dire voilà, avec fort niveau de diplôme notamment, ces garçons-là, ils sont souvent sensibilisés à la question de l'égalité voilà, ils se rapprochent des filles dans leur vision du monde. Par contre, les garçons des milieux populaires, ou dans les milieux populaires, on sait sociologiquement qu'il y a une partition souvent beaucoup plus rigide entre ce qui est masculin et ce qui est féminin, avec une forte valorisation des codes traditionnels du genre. Bon, ben, chez ces garçons-là, on voit que, il y a une réticence. Alors, que les filles aient le droit de faire du foot, par exemple, ça, c'est un acquis. Par contre, que les garçons puissent aller vers les activités dites féminines, ça reste quelque chose de considéré comme dégradant.
1: Est-ce que vous sentez une différence, une distinction à vous écouter entre ce qu'on appelle la gène Y, la gène Z et la gène alpha?
0: Alors, de toute façon, les enfants, moi, je me suis surtout intéressée dans cette dernière enquête sur les 8-12 ans. Donc, de toute façon, ces enfants, ils sont amenés, voués à évoluer, à être socialisés, donc à rencontrer d'autres gens, à vivre d'autres expériences, à faire des rencontres qui vont les amener à réfléchir à la façon dont le monde évolue. Et ils sont pas figés, hein, ces garçons des milieux populaires que je décris, c'est pas mécanique. Et eux-mêmes, pour beaucoup, et j'espère, ils vont quand même évoluer vers davantage de tolérance. Donc, le problème, c'est quand on parle de la gène Z, bah, ils ont déjà entre 17 et 25 ans.
1: Donc on parle de la
0: Donc,
1: gène alpha alors donc.
0: oui, aujourd'hui, on parle de la génération alpha pour les plus jeunes, effectivement. Et on sait que 8, 12 ans, 15 ans, on est sur un âge de cristallisation un peu, hein, sur les normes de genre.

0: genre, parce qu'on veut pouvoir s'identifier de façon certaine et on veut pouvoir surtout appartenir à un groupe. Et pour ça, il faut afficher des codes de genre qui soient reconnaissables et valorisés par le groupe auquel on appartient.
1: Alors, si on dit ça, appartenir à quel groupe et peut-être que aller vers plus d'égalité, ce que j'entends de ce que vous dites, c'est que chez les filles, il y a beaucoup plus de finalement d'ouverture et de facilité à l'intégrer dans son quotidien que chez les garçons. Alors après, j'ai bien compris la distinction, hein, entre les différentes couches. Cela étant, est-ce que ce qu'il faut déconstruire avant tout, c'est quoi? C'est surtout les garçons, c'est les parents, c'est les mamans, par exemple. Est-ce que les mamans, faut les déconstruire aussi par rapport à tout ça? Comment est-ce que ça se passe? Comment est-ce qu'on élève finalement un garçon, une fille, pour aller vers plus d'égalité et arrêter, en fait, finalement, des formes de différences qui peuvent amener à des discriminations plus tard?
0: Alors vraiment, il y a des tendances, effectivement, milieu populaire, milieu plus aisé. Mais après, on le sait, il y a une variété de familles aujourd'hui. On est en 2026, donc il y a les familles monoparentales, les familles homoparentales, les familles recomposées, les familles dans lesquelles, eh ben, il va y avoir un garçon dans une fratrie de deux, trois filles. Et donc, ben, la façon dont on va être élevé et où dont on va élever ses propres enfants, ça va varier. Il va y avoir une multitude de possibilités. Et on se rend compte, par exemple, que les garçons, même de milieux populaires, ben, lorsqu'ils naissent dans une famille monoparentale ou entourés de beaucoup de filles, ben, ils ont souvent une réflexion quand même sur la question de ce que les filles et les femmes ont le droit de faire. Ils voient le quotidien. Donc, ils sont moins stéréotypés que ce à quoi on pourrait s'attendre. Voilà, je sais pas si je réponds tout à fait à votre question.
1: Alors, si, absolument. Mais si l'égalité semble acquise dans les principes, les pratiques quotidiennes racontent parfois une autre histoire quand même. Car dès l'enfance, les filles et les garçons n'occupent pas toujours les mêmes espaces et ne font pas toujours les mêmes choix. Alors, à quel âge est-ce que les stéréotypes commencent-ils à influencer le choix des enfants?
0: Les études le montrent, les stéréotypes influencent dès le projet de parentalité, dès le projet de naissance. Donc, quand vous allez, la simple démarche de demander le sexe de son enfant à une échographie fait que vous allez vous projeter. Parfois, même on se projette avant l'échographie. Et on le sait, les pères et les mères se projettent différemment, souhaitent généralement un enfant du même sexe. Voilà. Et en tant que parents, ils vont se projeter différemment si l'enfant est une fille ou un garçon. Là encore, les études le montrent. Les mères vont s'occuper davantage des enfants petits et même plus grands dans le temps qu'elles vont y consacrer. Les pères vont moins le faire et lorsqu'ils vont se consacrer à un enfant, ils vont privilégier de s'occuper du garçon. Donc, j'ai envie de vous dire, oui, il faut déconstruire tout le monde, il faut sensibiliser tout le monde parce que on parlait de l'école tout à l'heure. L'école ne peut pas agir seule. Il y a les médias, il y a la famille, il y a les enfants entre eux aussi. Qui se transmettent des normes de genre très fortes, très puissantes. Donc, en fait, il faut amener la discussion avec tout le monde, en sachant que ben, finalement, peut-être ceux qui sont les plus exposés au contenu médiatique, donc les enfants des milieux populaires, où il y a le moins, souvent, en général, en moyenne, moins de contrôle sur les contenus, plus d'écran aussi, avec un accès plus libre et plus précoce aux écrans, ces enfants-là sont davantage exposés au contenu, on va dire, conservateur, réactionnaire, voire masculiniste.
1: Alors, juste avant de marquer la pause musicale, j'ai juste une question. Dans votre enquête, les enfants justifient-ils eux-mêmes ces différences?
0: Alors, tout le monde finit par justifier les différences, des différences. Alors, certaines, particulièrement chez les filles, ne refusent hein, toute forme de différence. Mais lorsqu'on finit par avancer dans la conversation avec la plupart, les différences, elles tiennent à ce qui serait une forme de nature féminine ou masculine. Il y a donc un phénomène de naturalisation, d'essentialisation. C'est-à-dire que on finit par penser qu'il y a bien quelque chose qui, au fond du fond, une fois qu'on a bien voulu discuter de l'égalité en droit, ferait que femmes et hommes, filles et garçons, ne seraient pas interchangeables et ils seraient en réalité plus qu'égaux, ils seraient complémentaires. Et c'est sur ce terreau de l'idée de la complémentarité des sexes, ce qui est tout à fait différent de l'égalité, que se fonde en fait toute une justification, une théorisation du fait que ben c'est normal si les femmes restent à la maison à s'occuper des enfants et que les hommes partent travailler parce que ce sont eux les pourvoyeurs économiques du foyer, c'est eux qui doivent protéger le foyer dans tous les sens du terme, parce que voilà les mères seraient voilà le fameux instinct maternel etc. qui a été complètement démenti par toutes les études, mais en tout cas c'est sur ça que à la fin, les gens viennent se reposer. Donc, c'est très important d'arriver à en discuter avec eux parce que lorsqu'on apporte des chiffres et qu'on montre qu'ailleurs dans le monde, ça peut se faire autrement, qu'à d'autres époques, c'était autrement, là, voilà, y a une réflexion qui peut s'engager sur la réalité des rôles sociaux, en réalité, du féminin et du masculin.
1: Très bien. Eh bien, écoutez, ça me semble très clair. Je vous propose qu'on se retrouve dans 3 minutes et on va écouter sur ce sujet-là ce que Marguerite, dans sa chanson Les filles, les meufs, ce qu'elle nous raconte.

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1: Et nous sommes en compagnie aujourd'hui de Catherine Monod-Béranger pour notamment son ouvrage « Filles, garçons, à quoi s'identifier, comment se construire ?» Alors, Catherine Monod, on a parlé d'un certain nombre de choses avant la pause musicale. Il y a quand même, si on veut rejoindre ce côté d'identité, comment se construire, vous disiez tout à l'heure que vous êtes concentré sur les 8-12 ans. Donc ça, c'est assez intéressant parce que je pense que c'est là aussi où beaucoup de choses peuvent se construire, notamment. Et alors, j'ai envie de vous poser une question qui va être très basique, mais c'est la question de la cour d'école. Pourquoi est-ce qu'on retrouve encore des groupes très séparés entre filles et garçons dans les cours de récréation?
2: Parce que tout pousse dans le sens, c'est-à-dire toutes les socialisations, c'est-à-dire la façon dont on a été élevé avant l'entrée à l'école, hein, avant les 3 ans, le fait que l'espace de la cour de récréation est souvent encore construit autour de cette séparation, avec le fameux terrain de sport en plein milieu qui prend 80% de l'espace et qui est réservé à 20 enfants en réalité, le fait que les adultes ne sont pas forcément formés et que les activités, alors pédagogiques ce n'est pas vrai, mais toutes les activités ludiques et périscolaires ne sont pas forcément pensées autour de la question du genre et de questionner les stéréotypes. Donc, il existe des ateliers concrètement, hein, il va y avoir les ateliers de sport de base.

0: Vous allez avoir les ateliers Lego, les ateliers loisirs créatifs, jeux de société, etc. Donc, il va y avoir des jeux d'extérieur et des jeux d'intérieur, des jeux mouvants et des jeux statiques. Et à 90%, vous allez retrouver les garçons sur les jeux mouvants et d'extérieur et les filles dans les jeux statiques et d'intérieur. Et c'est sur cette base-là qu'on va justifier le fait, bah oui, c'est les filles, c'est les garçons, c'est normal. Et personne ne vient interroger le pourquoi dont on en arrive là, quelles sont les dynamiques à l'œuvre. Et en fait, moi, quand j'interroge les filles, par exemple, je leur demande, mais pourquoi vous faites pas du foot? Vous aimez pas ça? Et elles me disent, mais si, nous, on avait envie de jouer au foot, on voulait jouer au foot, on a joué au foot. Sauf que les garçons, ça, c'est même les animateurs du périscolaire qui le disent, bah, les garçons, ils jouent leur vie. Donc, en fait, ils sont brutaux, ils bousculent, ils insultent, voire ils font mal. Et donc, bah, nous, on a arrêté parce que c'est pas comme ça qu'on a envie de jouer. Et donc, bah, en fait, elles s'auto-excluent, voire elles sont exclues parce que les garçons les huent quand elles arrivent. Bon, enfin, donc, il y a tout un processus d'exclusion qui se met en route. Pourquoi? Bah, parce que les garçons, bah, ils construisent leur masculinité, leur virilité, comme le disait la chanson, autour de cette pratique et de cette mise en scène de leur masculinité. Et pour eux, c'est vital que de performer sur ce petit terrain de sport.
1: Mais alors, à vous écouter, c'est que l'école, malgré elle, contribue à reproduire certains stéréotypes, alors.
0: Complètement, mais les adultes sont des êtres humains qui ont été eux-mêmes élevés, socialisés. Ils ont leur propre culture, leur propre rapport autrement pour qu'il y ait une multitude de petits espaces d'activité physique aussi ou d'échanges, de repos, de calme aussi. Et donc ben, là, on voit les garçons et les filles qui se mélangent beaucoup plus, qui interagissent beaucoup plus et ça favorise le vivre ensemble. De la même manière, si vous allez dans les pays du Nord de l'Europe, dès la crèche, vous allez avoir non pas juste des ateliers où les enfants sont libres d'aller et en réalité, bah, comme ils apprennent dans les petits livres, dans les émissions, dans les dessins animés, ils apprennent très tôt ce qu'on attend d'eux en tant que filles ou garçons et donc ils vont préférentiellement vers les activités de leur genre, eh bien, on fait une rotation des activités le lundi. Tel enfant va faire l'atelier poupée, le mardi l'atelier bricolage, le mercredi l'atelier dinette, etc. Et chaque enfant fait toutes les activités dans la semaine.
1: Alors, on l'a vu, hein, l'école n'est pas la seule cause, hein, bien entendu. Les enfants apprennent aussi en observant les adultes qui les entourent. Et c'est souvent à la maison que se construisent les premiers modèles. Alors, quel rôle jouent les parents? On en a parlé un petit peu tout à l'heure, mais dans la transmission des stéréotypes, est-ce qu'on peut véritablement s'imaginer que ça peut varier d'une famille à l'autre en fonction du milieu social, en fonction du lieu d'habitation, si on habite, je sais pas, plutôt, je sais pas, dans une grande ville ou on habite plutôt dans un petit village. Est-ce que tout ça, on peut constater des différences d'approche, des stéréotypes de la part des parents à l'égard des enfants?
0: Oui, on se rend compte que plus la mère va avoir un niveau de diplôme élevé et va être elle-même impliquée dans une vie professionnelle active avec un salaire élevé qui va nécessiter de l'engagement, plus on va avoir la probabilité d'avoir un brassage un peu des activités et une meilleure répartition de la charge domestique et parentale à l'intérieur du foyer entre le père et la mère. Et c'est assez amusant, mais un des facteurs prédictif, on va dire, qui permet de prédire comment le foyer, le couple fonctionne de ce point de vue-là, c'est la position sociale de la grand-mère paternelle, donc de la mère du père. C'est-à-dire, je m'explique, mais si la
1: Ah oui, c'est
0: mère du
1: étonnant, il
0: père,
1: faut expliquer ça.
0: oui. Si la mère du père était elle-même une femme active, une femme qui était engagée à l'extérieur du foyer et donc avait elle-même déjà montré à son fils ce que c'était qu'une mère qui ne pouvait pas et qui ne voilà qui n'était pas seulement en charge du foyer, eh bien le fils lui-même a intégré que il devra une fois adulte davantage prendre à sa charge et j'ai pas envie de dire aider ou soulager sa compagne, mais tout simplement faire sa part, participer. Et là, on va parler d'un modèle de couple qu'on appelle associatif, c'est-à-dire où en fonction du planning de l'un, de l'autre, de la semaine, du mois, de l'année, où il va y avoir une charge, où il va y avoir des déplacements professionnels, il va y avoir des choses qui vont nécessiter de se réajuster, et ben monsieur va faire autant, si ce n'est plus que sa compagne à ce moment-là, dans le cadre des foyers hétérosexuel. Après, il y a d'autres modèles encore.
1: Alors, c'est intéressant ce que vous dites, parce que précisément quand on parle de genre, rapidement, la notion LGBT peut apparaître également, parce qu'il peut y avoir des distinctions, on n'est pas systématiquement dans un modèle, comme vous le dites, hétéro, cisgenre, etc. Il peut y avoir vraiment de la diversité, et dans ce cas-là, la construction de l'enfant par rapport à son genre, comment elle se déroule dans des familles LGBT, j'allais dire?
0: C'est là qu'on a.

0: la possibilité, effectivement, d'avoir le plus de remise en question des normes de genre par rapport à la répartition de la tâche domestique. On sait qu'aujourd'hui, 80% des tâches domestiques et parentales sont à la charge des femmes dans les foyers hétérosexuels. Dans les foyers homoparentaux, dans les foyers LGBT, on a une répartition, d'abord un questionnement, j'ai envie de dire presque philosophique, voilà, sociologique. Ce sont des personnes qui sont souvent beaucoup plus sensibilisées à ces questions-là, remettent en question les modèles traditionnels. Et effectivement, lorsqu'on a deux femmes dans le foyer ou deux hommes, là, il faut réfléchir autrement. Donc, il peut y avoir une recomposition partielle, et on va en avoir un qui va quand même faire plus le linge que l'autre, et l'autre qui va faire plus la voiture que l'autre. Mais en tout cas, ça ne va pas se baser sur la question du genre, puisque ça ne peut pas. Et donc les enfants, de même que dans les familles monoparentales, élevées par des femmes à 80%, 85%, mais aussi dans les familles encore plus, j'ai envie de vous dire, élevées par des hommes monoparentales, et ben là, effectivement, les enfants, de par leur quotidien, se rendent bien compte que on peut faire autrement. Et donc, ben, ça vient au quotidien questionner les normes de genre traditionnelles. Mais le modèle dominant, celui qui est transmis par la société, les médias, les livres, l'école, etc., c'est quand même généralement celui du modèle hétérosexuel, cisgenre, dans lequel c'est la femme qui doit subvenir à, on va dire, à l'équilibre interne du foyer.
1: Alors, il y a un sujet que j'aimerais quand même qu'on aborde avant de conclure cette émission, bien évidemment, c'est que depuis quelques années, il y a un autre acteur qui est venu bouleverser cette construction identitaire. C'est les réseaux sociaux. Ce sont les réseaux sociaux. Pour beaucoup de jeunes, ils sont devenus comme une espèce de véritable fenêtre sur le monde, mais aussi un puissant vecteur de normes et de modèles. Est-ce que ça, c'est véritablement venu bouleverser? Est-ce que c'est ce qu'on appelle un game changer, pour prendre une expression anglaise, dans la partie identité de genre?
0: Alors, peut-être plus tard, c'est-à-dire que ça peut changer la donne après, mais ça a plutôt tendance à effectivement renforcer les normes de genre chez les plus jeunes. Et encore une fois, il y a une dimension sociale, sociologique. Il n'y a pas que le genre. On peut pas étudier les filles et les garçons comme ça dans l'espace. Hein, ils flottent pas comme ça. Ils sont ancrés dans des réalités sociologiques, dans des familles, dans des catégories socioprofessionnelles. Et donc, effectivement, on se rend compte que dans les familles dites populaires, les moins favorisées, et bien c'est là que les enfants vont être exposés aux écrans de façon précoce parce que les parents ne sont pas avertis, voilà, ils sont pas alertés, sensibilisés. Ils pensent même que leurs enfants aient accès au numérique, c'est un atout pour eux pour plus tard. Alors que dans les familles plus favorisées, les enfants vont y avoir accès de façon très restreinte, quelques heures à peine le week-end et encore pas surtout. Pas les réseaux sociaux, ils vont y avoir accès très tard, en fait, en réalité. Il va y avoir beaucoup plus de filtres, de codes qui vont être mis en place pour bloquer les enfants qui n'auront pas de téléphone avant, parfois, la fin du collège ou au moins, au minimum, l'entrée du collège. Donc, là encore une fois, tous les enfants ne sont pas égaux. Et on voit chez les garçons, particulièrement de milieu populaire, ben là une forte exposition à des messages où ben on est sur, ben oui, les filles, il faut faire attention à leur fréquentation, il faut faire attention à leur tenue. Quand elles sont en couple, elles doivent plus s'habiller comme ci, comme ça. En fait, on voit vraiment la diffusion de contenu masculiniste très précocement.
1: Alors ça ferait évidemment l'objet d'une autre émission qui serait passionnante également à développer. Juste la question de fin, est-ce qu'on reste optimiste?
0: Optimiste, oui, objectivement, si on compare la situation des filles et des femmes par rapport à il y a un siècle, évidemment, quoi, on a fait un bond de géant. Évidemment que l'actualité du moment nous laisse comprendre que le travail à faire est encore énorme et qu'il y a encore, voilà, sur la question des violences, par exemple, une éminente anthropologue, Agnès Fine, me parlait un jour d'un continent noir. Hein, pour dire, ben, on voit bien les bords de tout ça, on voit bien que des violences sexuelles, il y en a partout, mais en fait, on n'est pas capable encore de les quantifier, la société n'a pas encore mis tout en place pour y arriver. Donc, il y a encore une énorme marge de manœuvre à faire. Et donc, si je devais vraiment donner un message, c'est celui de la vigilance, de la sensibilisation des familles, des adultes et de la formation des professionnels qui entourent les enfants.
1: Catherine Monod-Béranger, merci beaucoup d'avoir participé à cette émission. Je rappelle votre ouvrage, Filles, garçons, à quoi s'identifier, comment se construire, c'est aux éditions Autrement. Ce que montrent vos travaux, c'est que l'égalité entre les filles et les garçons est loin d'être une question du passé. Si les mentalités évoluent, les stéréotypes continuent de fasciner les choix, les comportements et parfois même les ambitions des plus jeunes. Comprendre ces mécanismes, c'est déjà commencer à les déconstruire. Merci à vous et merci de nous avoir suivis. À très bientôt.

0: qu'est-ce qu'on attend?
1: Qu'est-ce qu'on attend pour être heureux?
2: Bonjour à tous, voilà, alors ça c'est le grand orchestre de Raymond Ventura, c'était, tenez-vous bien, en 1938. L'année suivante c'était la drôle de guerre, ensuite c'était la guerre réelle si j'ose dire. Alors pourquoi cette chanson? Tout simplement parce qu'aujourd'hui on va parler du bonheur. Apparemment ces gens recherchaient ou trouvaient le bonheur juste avant la guerre. Nous ne sommes pas en guerre. C'est tant mieux, mais on sent bien qu'il flotte dans la société française quelque chose qui ressemble, alors je sais pas si c'est du malheur, mais de la nostalgie d'un monde d'avant, il flotte quelque chose qui, quelque part, peut nous rendre un peu triste. Je sais pas si c'est vraiment triste, on va voir tout de suite. On va en discuter avec Emmanuel Jafflin, bonjour.
3: Bonjour.
2: Alors, on s'est rencontrés déjà plusieurs fois.
3: Que tous les protestants soient heureux.
2: Ben oui, ben tout le monde d'ailleurs, pourquoi uniquement les protestants?
3: Oui, tous ceux qui écoutent.
2: Ça commence bien, ça commence bien. Alors, mais ça c'est Emmanuel
3: Jafflin. Ne protestez pas.
2: C'est Emmanuel Jafflin, c'est pas un problème. Alors, célébration du bonheur chez Michel Lafond. Alors, pourquoi j'ai commencé par cette chanson? Parce qu'effectivement, il flotte un drôle d'air d'une certaine façon qu'on a
3: oui,
2: du mal.
3: Oui, peut-être qu'on écrit du bonheur après le finement con, comme disait Ruki, ou le confinement. Peut-être qu'on a envie de passer à une autre chose, mais en réalité, le fond de ce livre, c'est de montrer qu'on peut être heureux dans toutes les circonstances.
2: D'accord. Alors, pour nous faire dire qu'on peut être heureux, il faut inventer une philosophie. Vous êtes philosophe, j'ai oublié de le dire. Faut inventer une philosophie qui est une philosophie pour, comment dirais-je, je dirais pas conjurer le malheur. J'aime bien cette formule, conjurer le malheur, mais en quelque sorte, non pas le prendre de haut non plus, mais quelque part le maîtriser. Alors, c'est pas facile d'ailleurs, mais le maîtriser pour arriver, on en parlera tout à l'heure, à une sorte de sérénité de l'esprit ou de l'âme. Mais d'abord, on part de la réalité, du réel, qui est un peu rugueux. Quand on tombe, on se fait mal hein, quand même, normalement, enfin il me semble. Donc vous partez du malheur qu'a toujours eu dans l'humanité, parce que c'est ça votre début de livre.
3: Et je vais être modeste, en fait, j'invente pas de théorie du bonheur, je vulgarise le stoïcisme.
2: Ah bah alors vous le dites tout de suite.
3: Et le centre du livre, c'est Épictète.
2: D'accord, ah bah oui, alors d'accord, ok. Alors...
3: partons du malheur.
2: Partons du malheur. Alors, il y a des malheurs dont vous dites qui sont, allez, on va dire ça comme ça, peut-être que certains chrétiens vont un peu hurler, parce que vous dites qu'il y a des choses inévitables, voilà. Mm-hmm. Bon, alors on va dire perdre sa propriété, la mort...
3: La maladie... Les accidents.
2: Vous dites d'ailleurs qu'on cherche toujours des responsables, hein, d'ailleurs, entre parenthèses. La première réaction, c'est de dire, c'est la faute d'un tel, et puis c'est injuste. Vous partez de ça. C'est vrai qu'on entend ça. Voilà, et vous dites, c'est pas le plus important, finalement.
3: Et vous avez compris pourquoi je pars de ça. Pourquoi on cherche un responsable.
2: Oui.
3: Parce qu'on est déresponsabilisé et on vit dans une société de la victimité, où on a l'impression qu'il faut d'abord en éruption, mais on se positionne comme victime de tout ce qui pourrait nous arriver. Oui. Et on s'assure. Vive les

0: assurances.
1: Mais c'est quoi, c'est le catastrophisme? Parce que il y a tout un courant en France aujourd'hui, enfin partout d'ailleurs. Quel courant, on pourrait dire collapsologique, la collapsologie, oui. Le catastrophisme. Enfin bon, on nous annonce dans 20 ans c'est fini, etc. Est-ce que c'est pas que c'est une source de
0: pessimisme
1: et de conservatisme? C'est-à-dire après, si ça va nous arriver dans 20 ans, dans le fond, on fait rien.
0: Ah, vous trouvez?
1: Bah, si on vous dit dans 3 semaines, les grandes vagues vont déferler sur la France, elles auront 50 mètres, bon, qu'est-ce que vous voulez faire? Rien. Est-ce que c'est pas quelque chose qui est sûr, ça devrait...
0: Si vous faites de la philosophie, vous préparez à l'événement.
1: D'accord, ok. Oui, mais enfin, ce que je veux dire, en l'occurrence, moi qui suis peut-être un homme un peu moderne, si j'ose dire, d'une certaine façon,
0: Philippe Arondel est très moderne.
1: Oui.
0: Et moi, je suis très réac.
1: Ah bon, d'accord. Alors, on expliquera ce que c'est. Non, mais pour vous, ce qu'il faut faire, c'est anticiper, c'est le terme, voilà. Ça commence par l'anticipation. Qu'est-ce que c'est qu'anticiper, concrètement?
0: Parce que là, c'est voir à l'avance ce qui va nous arriver. On va être malade, on va perdre des proches, on va mourir, et on vit dans une société qui essaye de repousser tout ça. Je consacre tout un passage de ce texte pour montrer que nous vivons dans une civilisation où il n'y a plus d'enfants, où les femmes ne font plus d'enfants, elles sont libres, et on est dans un pays vieillissant. Les gens de plus de 65 ans sont plus nombreux en France que les gens de moins de 5 ans. Et je le dis avec d'autant plus de sensibilité que j'ai vécu en Afrique et que ce que j'ai adoré là-bas, c'est de voir des enfants partout.
1: Oui, mais alors, à la limite, j'ai envie de vous dire, les gens sont plus vieux, on a des progrès, on a des gens maintenant qui sont à 85 ans en pleine forme, à la tête d'entreprise, et alors? Et alors, d'une certaine manière? Si tu vois ce que je veux dire, alors?
0: Alors, on sacralise la vieillesse, mais on a de plus en plus peur de la mort. Le paradoxe de la médecine, il est là, c'est qu'il nous prolonge, mais en même temps, il considère que la mort, c'est quelque chose qui devrait pas nous arriver. Oui. On n'arrive pas à penser ça.
1: Est-ce que c'est pas, vous dites que c'est un paradoxe, est-ce que c'est pas finalement naturel? À partir du moment où on se dit que...
0: C'est naturel de mourir.
1: Non, mais j'entends bien, ça arrivera à tout le monde, c'est pas la question, vous faites aucune inquiétude, mais ce que je veux dire, c'est que c'est naturel à partir du moment où on a transgresser un certain nombre de limites physiques qui existaient il y a quelques milliers d'années, qui aujourd'hui se trouvent, à partir du moment où on progresse, il n'est pas anormal.
0: On régresse en même temps.
1: Oui, d'accord.
0: Progrès technique s'accompagne d'une régression morale qui fait qu'on a peur de tout et enfin, je prends plein d'exemples, hein, en dehors du livre, mais par exemple, quand j'étais enfant, ça fait déjà un bagne, hein, je jouais sur une cage métallique et quand je tombais par terre, c'était du béton. Aujourd'hui, on fait plus ça, j'ai remarqué ça pour mes propres enfants.
1: Oui.
0: Aujourd'hui, les cages métalliques où les enfants peuvent aller faire des pirouettes et de l'escalade, au sol, c'est un sol mou, ce qui fait que si l'enfant tombe, il ne se casse rien. On vit dans cette société-là, ce qui fait que l'enfant n'hésite pas à tomber. Parce que c'est une montée en puissance. Puisqu'ils ne connaissent pas le risque, le jour où un risque leur arrive, c'est une catastrophe.
1: Ça, d'accord, parce qu'on est parti trop loin de l'autre côté, si j'ose dire. Enfin, mais prendre un peu de prudence n'est pas un scandale.
0: Oui, mais c'est une obsession, la prudence.
1: Oui, d'accord, ok. Non, d'accord. Bon, alors, anticiper, c'est de dire, il peut m'arriver des choses qui vont me priver, alors, de biens ou de gens qui sont pour moi importants, hein, avec lesquels je me réalise, quand ça marche bien. J'entends bien que dire ça, et donc, il faut accepter que ça arrive. L'anticiper est presque l'accepter.
0: Je pense que c'est de la plus haute forme de l'intelligence. On mesure notre intelligence avec des QI, mais je pense qu'anticiper ce qui peut nous arriver, c'est pas se définir les catastrophes, mais c'est quand elles arrivent, ne pas être surpris, comme si ça aurait dû ne pas nous être arrivé. Ce qui est l'attitude dans laquelle on se place systématiquement.
1: Alors, enfin, là vous citez, vous avez commencé très vite l'émission, très fort, le stoïcisme, alors je vais citer Épictète, vous dites, Épictète, philosophe stoïcien, esclave, nous invitait déjà au début de notre ère à peser, penser et reconsidérer la mort. Alors je vais lire, ne dis jamais, à propos de quoi que ce soit, je t'ai perdu.
0: On se tutoie ?
1: Et puis c'est Épictète là, dis, je l'ai rendu, ton enfant est mort, c'est une restitution. Ta femme est morte, c'est une restitution. Et si on me vole mon petit domaine, restitution encore. Ah, mais le voleur est un scélérat. Que t'importe le moyen dont celui qui t'a donné ce bien se sert pour le réclamer. C'est quand même un discours totalement inacceptable aujourd'hui. Je pense que les gens qui écoutent ça à midi se disent de quoi ils parlent. Et surtout, qu'est-ce que ça veut dire que le mot de restitution?
0: Alors d'abord,
1: restituer à qui? À quoi?
0: À la réalité.
1: Mais c'est quoi la réalité?
0: Vous n'êtes pas immortel, vous savez donc que vous allez revenir à la nature, que des vers vont vous manger, sauf si vous vous faites brûler à post-mortem. Donc, quelque part, vous retournez à la nature d'où vous venez.
1: Oui.
0: Et à laquelle vous appartenez encore.
1: Il n'y a pas autre chose.
0: Si on est panthéiste, on considère qu'on revient à Dieu.
1: C'est ça, voilà. Oui, enfin, à Dieu. Enfin, panthéiste, c'est un peu...
0: La nature, c'est Dieu.
1: Oui, d'accord.

0: Bon. Dans le panthéisme.
1: Non, mais c'est le mot de restitution, vous comprenez bien ce que ça veut dire.
0: Et puis... Ah bah oui, et je comprends que c'est pensable, mais inacceptable, parce qu'on ne veut rien restituer. On a l'impression que tout nous appartient, que le monde nous appartient. On vit dans un monde où l'individu se prend pour le centre du monde. Donc il n'accepte pas que quelque chose lui échappe. Donc il s'assure, il est multi-assuré pour qu'il ne lui arrive rien.
1: Mais là, il ne peut pas être assuré.
0: Donc il vit dans une insécurité psychique, au fond. Oui. Avec cette sécurisation sociale, on vit dans l'insécurité psychique. Et donc, à chaque fois qu'il nous arrive quelque chose, on le catastrophie, on le vit comme une catastrophe.
1: Alors, vous dites d'ailleurs vous-même, tu ne possèdes... C'est vous qui parlez, c'est pas Épictète. Tu ne possèdes...
0: Je suis un disciple.
1: J'ai bien compris. Tu ne possèdes que ce qui t'est intérieur, à savoir tes pensées. Enfin, vous direz, on en parlera tout à l'heure. En l'occurrence, c'est une petite parcelle. Hein.
0: Oui, mais je...
1: Par rapport au reste, c'est pas grand-chose.
0: J'explique la thèse d'Épictète. Au fond, la seule chose que nous possédons, ce sont nos pensées.
1: Oui.
0: Moi, je suis venu en scoudac de notre cerveau, mais c'est une conséquence sur notre existence qui est très forte.
1: Ouais. Alors, vous continuez aussi. Or, lorsque tu considères avoir perdu une réalité qui t'était extérieure, l'enfant, le conjoint, la propriété privée, tu t'attribues de manière fantasmée ce qui ne t'appartenait pas.
0: Bah oui, parce que la seule chose qui nous appartient, c'est nos pensées, la maîtrise de nos pensées. Ouais. Si on ne les maîtrise pas, effectivement, alors rien ne nous appartient.
1: Oui. Mais alors, ce qui est curieux, c'est que maîtriser la pensée... ou les pensées, ou maîtriser en quelque sorte sa vie, si j'ai bien compris, ça sert uniquement quelque part, c'est ça qui est étrange, enfin, qui est très intéressant, la discussion est passionnante pour ça avec vous, parce que c'est une certaine façon de... Alors, vous employez le mot, à un moment donné, accueillir, ce qui va arriver, alors je dirais pas que vous dites, comme Léon Blois, tout ce qui m'arrive est adorable, Léon Blois disait ça, je pense pas que vous en êtes à ce niveau-là, mais d'une certaine façon, il faut accueillir, et en accueillant...
0: J'adorerais être au niveau de Léon Blois.
1: Oui, non mais... Oui, enfin, il était quand même, par moments, dirons-nous gentiment, un peu particulier, si j'ose dire.
0: Politiquement incorrect,
1: Oui, et puis surtout particulier, même dans sa vie personnelle. Bon, enfin, on peut discuter sur Léon Blois, mais vous comprenez très bien que l'idée qu'on va accueillir, presque de façon, philosophique, effectivement, tout ce qui peut arriver, peut sembler tout à fait étrange, et puis d'une certaine façon de se plier à une forme de nécessité, parce que derrière tout ça, il y a la nécessité, hein, quand même. Il y a l'idée que... Bon, dans le fond, là-dedans, moi, je peux faire qu'une seule chose, c'est pas la mort fatigue. Enfin, bon.
0: Non, mais je voudrais dédier cette émission à Samuel Paty, dont on va fêter l'anniversaire de la mort le 16.
1: Oui.
0: Et je voudrais m'adresser aux proches en particulier en disant que c'est un événement très négatif que je condamne, etc., etc. Mais que la capacité qu'ils auront à l'accepter leur permettra de lui donner une mémoire, un bon souvenir, plutôt que de sombrer dans la tristesse.
1: Oui, en même temps, la tristesse, c'est pas normal. Enfin, j'allais dire, la tristesse n'est pas forcément quelque chose
0: elle diminue
1: de négatif, hein, attention.
0: Elle diminue notre pouvoir d'agir. C'est la thèse de Spinoza.
1: Vous croyez ça?
0: La joie l'augmente et la tristesse la diminue. Le bonheur, c'est autre chose. C'est pas une émotion. C'est ce que je défends dans ce livre. J'ai fait une conférence dans un lycée sur ce sujet et les élèves ont tendance à confondre le bonheur comme le plaisir. Or, le bonheur, c'est pas un plaisir, c'est pas une extase, c'est pas un orgasme, c'est autre chose. C'est un état d'équanimité de l'âme, une quiétude qui est prêt à accueillir les très bonnes comme les très mauvaises nouvelles.
1: Et ça vous gênerait si je vous opposais Rilke, à l'instant, ça me revient en tête, qui disait dans un texte, Lettre à un jeune poète, je crois, je m'en souviens.
0: Qui ça?
1: Rilke.
0: Ah, Rilke, Rainer Maria Rilke.
1: Qui disait dans Lettre à un jeune poète, il écrivait un jeune poète, il discutait, c'est magnifique, et il dit à un moment donné, la tristesse, la vraie grande tristesse, elle est ce qui te fait connaître le monde, tel qu'il est.
0: Oui, mais on était déjà dans une ère post-romantique et tristounette.
1: Oui, mais vous ne trouvez pas que la tristesse, ça peut nous éclairer sur le monde tel qu'il ne va pas?
0: Ah non, pas du tout. On se ferme quand on est triste.
1: Je pose une question.
0: Je viens ici pour parler positivement de quelque chose de positif et la tristesse est très négative. Et si je ne confonds pas le bonheur avec le plaisir, c'est que le plaisir, c'est la négation d'une négation. C'est quoi le plaisir? C'est la satisfaction d'un désir. Un désir, c'est quoi? C'est un manque.
1: D'accord.
0: Donc il faut comprendre que le bonheur n'est pas la satisfaction d'un manque. Ce n'est pas parce que vous gagnez au loto et que vous achetez la maison ou la voiture que vous voulez que vous serez heureux.
1: D'accord. Allez, on va se faire un petit plaisir, chantons sous la pluie.

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1: Alors aujourd'hui avec nous, Emmanuel Jafflin, Célébration du bonheur. Célébration est au pluriel, c'est publié chez Michel Lafon. Et alors, il y a un sous-titre, je ne l'ai pas dit tout à l'heure, Guide de sagesse pour ceux qui veulent être heureux. Alors il y a quand même quelque chose, c'est un mot qu'on n'a pas encore expliqué, décrypté comme on dit maintenant, c'est le mot volonté. D'ailleurs vous l'avez mis en un autre caractère au début du livre, qui veulent être heureux. Comme si j'ose dire, c'est pas une critique, il suffisait de vouloir pour pouvoir, d'une certaine façon. C'est curieux, c'est du volontarisme, c'est moderne aussi, le volontarisme.
2: Mais oui, depuis Nietzsche, Wille zur Macht. En fait, la volonté, c'est pas le désir, la volonté, c'est souvent la capacité de s'opposer à nos désirs.
1: D'accord.
2: Et on ne peut être heureux que si on s'oppose aux désirs qui risquent de nous faire tomber. Puisque je commence mon livre par une partie sur le malheur, et j'explique que ce qui cause le malheur, c'est le méchant, et celui qui subit le malheur, c'est évidemment la victime du méchant, mais c'est le malheur.
1: Mais pas en fait, réellement.
2: Bah oui.
1: Parce que cette personne est finalement très malheureuse d'avoir fait. C'est votre thèse.
2: Ma thèse, c'est que le seul vraiment malheureux, c'est le méchant.
1: D'accord.
2: Sa victime déguste, c'est sûr, mais le méchant finit mal, donc...
1: D'accord, ok. Alors... Il y a quand même entre le malheur, on vient de voir le malheur, et entre le bonheur, qu'on va retrouver tout à l'heure,

0: finit toujours en autre boudin.
1: Oui, mais pourquoi le coup de foudre? C'est peut-être. C'est
0: donc peut-être... cette heure ne finit pas sur le bon.
1: Ouais. Parce que c'est quoi? Parce que c'est en fait.
0: Parce que c'est une impulsion.
1: Parce que vous prenez le coup de foudre, c'est une passion, quoi, finalement. C'est
0: oui. Qui dit passion dit passif.
1: Ah oui, alors.
0: Qui dit passif dit irresponsable.
1: D'accord. Ah, vous me dites qu'on est, on est victime de ses émotions? Non, enfin, victime.
0: Je pense que le propre de la sagesse, c'est d'être actif et que cette activité commence par l'anticipation. Et dans le coup de foudre, on est soumis, on subit.
1: D'accord. Ouais.
0: Et on n'anticipe pas ce qui va arriver. Je vous rappelle que Roméo finit mal, hein.
1: Oui. Non, mais ce que je voulais dire, c'est que vous expliquez passivité ou activité de façon à l'envers de ce qu'on pense d'habitude.
0: Bah, parce de manière que... assez cartésienne, au fond.
1: Oui, non, mais le méchant, c'est celui qui est victime de. Des événements passifs devant les événements qui les contrôlent pas, parce que c'est ça votre thèse.
0: Ah bah oui.
1: Oui, bah oui, mais ça, c'est très important. Donc, vous parlez d'histoire d'amour, mais est-ce que c'est vraiment des histoires d'amour ou des histoires de faux amour? Parce que bon, quelque chose qui dure 3 mois, est-ce que c'est de l'amour? J'aurais tendance à dire non, mais enfin, c'est personnel.
0: Non, mais j'ai pas commencé par coup d'amour, j'ai commencé par coup de foudre.
1: Coup de foudre.
0: C'est quand même un des visages oui. qu'on a de l'amour. On a l'impression que ça commence par une intensité extraordinaire qui nous fait sortir du quotidien et de changer de vie.
1: Oui.
0: C'est le cas des 3 exemples que je prends.
1: Ah, l'amour nous fait changer de vie, de toute façon. Enfin, ça me paraît... Non ?
0: Oui.
1: L'amour nous fait changer de vie, qu'il soit coup de foudre ou sur longue durée, mais vous prenez des gens...
0: Il fait mourir dans le cas de Roméo et Juliette. Hein.
1: Oui.
0: Juliette refuse le mariage que ses parents lui imposent.
1: C'est pas la littérature occidentale, parce que je me souviens d'un très beau texte de Denis de Rougemont que vous avez dû lire, L'amour en Occident.
0: Non, pas celui-là.
1: Eh ben, faut le lire. Tristan et Iseult, c'est pareil, il y a même un filtre d'amour. Alors, à l'extrême limite, ouais...
0: Non, mais je prends l'exemple
1: du... Un côté pré-romantique. L'amour est forcément malheureux, vous savez, la chanson « Il n'y a pas d'amour heureux ».
0: Non, mais c'est pas ma thèse, ma thèse est pour celle du coup de foudre, c'est-à-dire de quelque chose d'impulsif.
1: Oui.
0: Et quand on est dans l'impulsion, on est dans la passion, donc on est dans la passivité.
1: D'accord.
0: Et moi j'essaye de montrer que pour arriver au bonheur, il faut être actif.
1: D'accord.
0: C'était l'article de la dernière interview, enfin le titre de la dernière interview qui m'a donné lieu. Pour être heureux, il faut se rendre actif. Mmh. Et on vit dans la passivité, et à commencer par celle du coup de foudre, qui est très spectaculaire, qui peut être romantique, cinéaste, musical, tout ce que vous voulez. Mais en réalité, dans la vie, ça finit en autre boudin.
1: Alors, cette passivité peut aussi être, paradoxalement, le moyen de ce que vous appelez tutoyer l'être. Vous avez une certaine Laura, on va dire un mot, c'est très intéressant, parce que là, c'est pareil. Le fait de gagner au loto lui fait découvrir la vie telle qu'elle est réellement. On s'aperçoit qu'autour d'elle, lorsqu'elle fait des cadeaux, en fait, les gens sont totalement égoïstes.
0: Ah oui, celle qui gagne beaucoup
1: c'est
0: au loto.
1: C'est très intéressant.
0: Elle est déçue de voir qu'à force de donner aux autres, les autres ne la considèrent que comme une gagnante.
1: Voilà.
0: Et plus du tout comme une personne, une amie, une fille, une femme.
1: Oui, oui. En gros, si elle nous donne, c'est qu'elle peut en avoir peut-être sans doute encore beaucoup.
0: Bah oui, oui.
1: Ouais. Non, mais c'est intéressant parce que, à partir de là, ce qui peut paraître.
0: Alors, je dirais pas que c'est intéressant, je vais faire de la philosophie, je dirais que c'est essentiel.
1: Oui.
0: Parce que par définition, ce qui est intéressant, en latin, c'est intéressé.
1: Oui.
0: Il est entre deux êtres.
1: Oui.
0: Il n'est pas l'être.
1: D'accord.
0: Or, ce que je dis est essentiel.
1: Oui, donc, vous, c'est pour aller vers l'être. Parce que vous allez tutoyer l'être, c'est justement.
0: Oui,
1: oui, c'est très intéressant. Alors, concrètement.
0: Non, c'est très essentiel. Je vous reprends.
1: Non, mais oui, non, mais je suis d'accord avec vous, c'est essentiel. Mais moi, je suis pas là pour dire vous avez raison ou tort. D'ailleurs, je suis là pour discuter.
0: Non, par définition, quand les journalistes disent à quelqu'un qu'il est intéressant,
1: non, mais...
0: ça veut dire qu'il va être remplacé par quelqu'un d'autre l'heure d'après.
1: Ouais,
0: c'est exactement
1: non,
0: ça.
1: Oui, mais enfin, c'est pas ce que je dis, moi, voilà. Non, non, là, c'est... vous êtes un coquin, c'est pas ce
0: je
1: que
0: chipote,
1: je dis.
0: Je chipote.
1: Non, mais cette femme, Laura, ce qu'elle découvre aussi, c'est ce que j'appelais, moi, là, tout à l'heure, la grande tristesse pour moi, mais c'est personnel.
0: Oui, la gagnante du loto.
1: Oui, elle découvre, moi, j'appelle ça la grande tristesse, elle découvre que le réel n'est pas ce qu'elle croyait qu'il était. Et finalement, ça pourrait se terminer en autre boudin, comme vous dites, mais ça ne se termine pas comme ça pour elle. Au contraire, à partir de ça, elle va aller vers autre chose.
0: Oui, elle va dissimuler à son prochain conjoint qu'elle a gagné au loto.
1: Oui, enfin, pas tout à fait ça, parce que ça se termine mal, par contre. Mais à la fin du fin, elle découvre une autre vie. C'est ça que vous dites, si je me souviens bien.
0: Ah non, non, l'exemple que je prends, cette gagnante, elle se... remet en couple avec un homme.
1: Oui, mais après, elle devient une infirmière. Après.
0: Oui, elle devient pas. Elle était infirmière
1: d'accord.
0: avant de gagner au loto.
1: Oui, mais enfin, elle se... oui, oui, oui.
0: Ensuite, elle monte un restaurant avec un ami. Ensuite, elle gagne
1: oui,
0: au loto.
1: Oui.
0: Et c'est là que tout est gâché. Et donc, elle laisse tout tomber.
1: Oui.
0: Et elle reprend son boulot d'infirmière. Elle redécouvre un homme qu'elle soigne.
1: Oui.
0: Et à qui elle veut cacher qu'elle a gagné au loto parce qu'elle a encore de beaux restes. Hein. Quand vous avez gagné 5 millions d'euros...
1: Ah, c'était 10 millions, je crois, d'ailleurs.
0: 10 millions, donc. il en reste.
1: Oui.
0: Et même si elle a beaucoup donné. Et en fait, elle a peur de révéler à son futur conjoint, qui est le père de
1: ouais.
0: l'enfant qu'elle porte,
1: ouais.
0: Qu'elle a gagné au loto. Vous voyez, on en est là. Hein.
1: Oui, mais en même temps, elle découvre aussi qu'elle va donner aux autres.
0: Oui.
1: Elle découvre
0: par,
1: quand même,
0: par dépit, elle veut donner. Elle en a tellement marre d'avoir
1: non,
0: gagné
1: que...
0: qu'elle préfère se débarrasser
1: non, mais
0: de l'argent.
1: Mais elle mène une autre vie aussi. Vous voyez, ce que je voulais dire, c'est qu'elle mène une autre vie, ça termine pas.

0: pas mal. Oui. Finalement, elle traverse des étapes, mais ça se termine bien. Donc, l'heure en question n'est pas toujours quelque chose qui se termine mal. Parce que, soyons positifs, elle découvre quand même des choses qu'elle n'aurait pas imaginées avant. Parce
1: Dois-je comprendre que Fréquence Protestante encourage les auditeurs à jouer au loto?
0: Non, oh ben, ah non bon. Mais attends, pourquoi les gens ont le droit de faire ce qu'ils veulent? S'ils veulent jouer au loto, puis il y a peut-être des gens qui s'en sortent bien. Non mais là, l'histoire qu'on raconte, qui est très intéressante, c'est, bon, c'est l'argent ne fait pas le bonheur. Bon, effectivement, comme on dit, sagesse populaire, qui est vraie en l'occurrence, mais surtout qu'on peut, à partir d'un événement, dans le langage affreux d'aujourd'hui, rebondir.
1: Oui.
0: Non, vous n'êtes pas d'accord?
1: Si, on peut rebondir, mais ce que je voulais montrer, c'est que c'est pas le coup de foudre comme le coup de chance sont pas des conditions du bonheur parce qu'ils sont trop précaires et ils nous précarisent. D'accord. Contrairement à ce qu'on croit, le fait de gagner beaucoup d'argent ne nous stabilise pas, il nous précarise.
0: Oui. Mais alors, vous en arrivez presque à dire, je vous ai bien lu de près, qu'à la limite, les conditions du bonheur sont même pas liées à ça d'une certaine façon, et que le riche comme le pauvre, dans des circonstances totalement différentes, peuvent trouver une certaine forme. Alors, je sais pas si
1: bien sûr, je vais dire une phrase savante, le démonisme n'est pas un hédonisme.
0: Alors allez-y, expliquez.
1: Bah, le démonisme, c'est le mot grec, enfin c'est le mot inspiré du mot grec daimon, le bon démon, qui veut dire le bonheur. C'est la théorie du bonheur, le démonisme. Et l'hédonisme, ça vient du grec hédoné, qui veut dire le plaisir. Ouais. Et donc ce que je défends dans ce livre, c'est que le bonheur n'a rien à voir avec le plaisir. Et j'ai dit tout à l'heure que le plaisir était négatif. C'est une double négation, puisque le désir est un manque. Donc le désir, il est négatif. Donc le plaisir, c'est la fin d'un désir. C'est la négation d'un désir, donc la négation d'un négatif. Donc le bonheur est quelque chose d'autre qui se déplace au-delà de l'émotionnel. On n'est plus dans le sentiment. Ouais. On est dans une préparation de notre âme. Ça, je peux le dire sur Fréquence Protestante, moins sur France Inter, mais un équilibre de notre personnalité qui permet à la personne d'anticiper ce qui arrive, de l'accueillir et de vivre avec une sérénité tous les événements.
0: Ouais. Mais d'ailleurs, entre parenthèses, une petite parenthèse simplement, je me fais plaisir aussi, excusez-moi, vous devez abhorrer complètement toutes ces pubs qui disent « faites-vous plaisir ».
1: Ah ben,
0: vous devez littéralement abhorrer cette formule qu'on a partout. Faites-vous un peu plaisir !
1: Oui.
0: Non.
1: On est dans une civilisation naïve et décadente, hein, précisément parce qu'elle est naïve. Oui, elle tombe. Bah, cette idée de décliner ou de faire tomber le citoyen de responsable dès la majorité à victimaire, c'est quand même un vrai problème.
0: Oui,
1: qui ne mènera pas loin.
0: Tout n'est pas victimaire. Il y a une concurrence victimaire.
1: Non, ceux qui liront mon livre deviendront plus responsables.
0: Oui, d'accord.
1: Et heureux.
0: Ils seront peut-être un peu, de temps en temps, un peu choqués par certaines phrases. Tant mieux, peut-être, à la limite.
1: Oui, un choc peut conduire au bonheur plus facilement que le coup de foudre
0: Ils vont être un peu étonnés. Alors, c'est tandis, c'est pas une nouvelle philosophie, excusez-moi. Hein. C'est
1: non,
0: pas
1: non,
0: une,
1: non.
0: C'est pas une critique, c'est la reprise d'une philosophie.
1: Je suis un vulgarisateur, je veux rendre pop Épictète au XXIe siècle.
0: Est-ce que ça revient pas? Vous avez dit, je suis en réac, alors je prends ça avec des guillemets, mais est-ce que ça revient pas, dans le fond, à nous remettre sous le nez une bonne vieille sagesse populaire, vous savez, dans le fond, de nos vieilles grand-mères adorables, qui nous disaient toujours, moi j'ai entendu, vous savez, quelqu'un qui est amoureux, qui a une de perdue, 10 de retrouvée, ce qui me mettait moi, dans un état de colère absolue, voilà, de fureur, voilà, et puis on mange pas l'amour en salade, j'avais des grand-mères qui disaient ça, ça me laissait perplexe, voilà, tout. Est-ce que c'est pas le retour, d'une façon un peu plus savante, d'une bonne vieille sagesse populaire qui dit, un jour tout ça disparaîtra mais c'est pas une critique en plus.
1: C'est plutôt un effort pour que les gens dans un monde très pessimiste deviennent un peu plus optimistes.
0: Ouais, vous croyez que le monde est pessimiste vraiment complètement tout le temps?
1: Ah bah à partir du moment où on est dans la victimité, sachez que tous ceux qui nous écoutent vont se dire tiens il m'est arrivé ça aujourd'hui, c'est le négatif. Si vous ouvrez un journal télévisé pendant les 20 premières minutes, c'est du négatif qu'on vous montre.
0: Ouais.
1: On cultive ça.
0: J'aurais dû passer comme chanson si j'étais président.
1: Par exemple.
0: La fameuse chanson qui disait pour les informations. Ben écoutez, on va faire une deuxième petite pause. Alors je sais que vous adorez Françoise Hardy.
1: Oui, que je cite à la fin du livre.
0: Oui.
1: Il y a des morceaux écoutés pour être heureux que je cite à la fin.
0: Voilà, allez, le premier bonheur du jour.

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1: Alors aujourd'hui avec nous en direct, Emmanuel Jafflin, Célébration du bonheur, c'est paru chez Michel Lafon. Alors Emmanuel Jafflin, il y a, en lisant votre livre jusqu'au bout, il y a une petite question qui m'a titillé tout le temps, qui va vous paraître bizarre. Bon, d'une certaine façon, vous critiquez nos sociétés modernes. Bon, très très très bien. Ces sociétés modernes, elles ont aussi mis, en quelque sorte, j'allais dire, leur calendrier, la recherche du bonheur. Et je veux dire que la question, c'est, y a-t-il pas des préconditions et des conditions politiques du bonheur? Ça vous paraît curieux? On va en parler. Mais je voudrais vous lire simplement le début de la déclaration de 1776, américaine, donc quand les insurgents et les colons remettent en cause, bien sûr, la mainmise britannique. Et voilà ce qu'on lit dans ce texte, qui est assez extraordinaire, parce que qui est pour moi le geste inaugural, politique, de ce qu'on peut appeler la révolution démocratique en Occident. Tous les hommes, alors voilà, nous tenons pour évidentes les vérités suivantes. Tous les hommes sont créés égaux, ils sont dotés par le Créateur, les Américains évidemment, difficile en France, de certains droits inaliénables, la vie, la liberté et la recherche du bonheur. Et on ajoute, les gouvernements sont établis parmi les hommes pour garantir ces droits et leur juste pouvoir émane du consentement des gouvernés. Alors, poursuite of happiness. C'est-à-dire que les Américains mettent directement dans le politique cette idée que une société guidée par l'État, enfin le politique, va choisir de poursuivre le bonheur. Et ça, quand vous parlez du bonheur, vous, de la poursuite du bonheur, c'est une poursuite strictement individuelle, d'une certaine manière. Là encore, ce n'est pas une critique, c'est une question que je me suis posée tout au long du livre.
2: Je critique beaucoup l'individu dans notre société post-américaine, puisqu'on est très contaminé. Oui. Je suis plus américain que je le croyais, vu la lecture de ce que vous me dites. Mais je voudrais juste dire qu'on vit dans une société qui valorise plus le plaisir que le bonheur. C'est une grosse confusion intellectuelle et mentale qui fait qu'on est dans l'excitation de nos désirs en permanence. Et on n'est pas dans cette stabilité de l'âme que les anciens... et puis happiness que les anciens développaient. Happiness in English, c'est pas tout à fait le même mot que bonheur.
1: Oui, non, mais ce que je veux dire, c'est qu'on traduirait en français recherche du bonheur. Non, mais ce que je veux dire.
2: Mais traduire, c'est trahir.
1: Non, mais d'accord. Mais la question que je pose, c'est dans le fond, est-ce que, à certains moments de l'histoire, notamment, pas toujours, mais il n'y a pas des moments où, la condition du bonheur, même individuel, passe par une cité, voilà, après tout, ça aurait plu aux Grecs, une cité plus juste, plus harmonieuse.
2: Je ne crois pas que la Révolution française soit l'origine du bonheur.
1: Ah non, je n'ai pas dit ça. Non, je parle des Anglais. Non, parce que quand le bonheur est une idée d'homme en Europe, Saint-Just, franchement, effectivement, c'est un peu bizarre. Voilà. Non, mais je suis d'accord avec vous. Mais là, c'est eux qui le disent avant, en 1776, quand même. Bon.
2: Ouais, 13 ans avant la Révolution.
1: Oui, c'est quand même très curieux. Et alors, en même temps, évidemment, il y a une notion chrétienne. Bon, les Américains, tous les gouvernements, quels qu'ils soient.
2: Mais je crois qu'ils sont hélas partis dans le consumérisme. Oui. Et que l'individu est devenu cette victime là-bas aussi.
1: Oui. Mais quand par exemple, nous avons, mais dans une société totalitaire, ou bien les jeunes enfants en Angleterre en 1850, je prends ces exemples, ils me viennent en tête, quand nous avons des gens qui sont dans une sorte... Alors le mot exploitation, je l'aime pas trop, parce qu'il est un peu trop connoté. Trop connoté. Non mais en prenant au serme, vraiment, ça existe quand même, hein, après tout, dans n'importe quelle société, y compris dans la nôtre, est-ce qu'on peut imaginer qu'un certain nombre de gens qui sont dans un malheur social, j'amène le malheur social là tout de suite, peuvent être vraiment des gens... Sinon heureux, équilibré, c'est compliqué, vous voyez ce que je veux dire? Il faut faire une
2: sorte... Oui, mais c'est parce qu'on se projette sur eux. Si vous projetez sur les hommes de Néandertal, vous me direz s'ils étaient heureux ou malheureux avec une espérance de vie qui était de 18 ans.
1: Oui.
2: Qu'est-ce qu'un être humain de 18 ans aujourd'hui? Quelqu'un qui accède vaguement à la majorité, en tout cas juridiquement, c'est-à-dire vaguement. Rappelez-vous que j'ai écrit une apologie de la punition contre cette omniprésence du droit.
1: Vous étiez là pour en parler, je m'en souviens très bien.
2: Cette omniprésence du droit en tous les domaines, c'est pas le droit qui va nous rendre heureux, pour répondre à votre question, dans notre société, cette manie du droit qui fait qu'elle nous descend, puisqu'elle nous reconnaît victime à tout bout de champ. Dans tous les domaines, on peut se présenter comme victime et aller à un tribunal pour dire qu'on était victime de ceci, de cela.
1: Mais c'est quand même une conquête, le droit. Enfin, je veux dire...
2: C'est une perte de l'autonomie.
1: Bah oui, mais attendez, quand vous êtes dans une société, les Grecs quand même, comment ils appelaient ça, l'isonomie, comment ils appelaient ça.
2: Oui.
1: C'était le droit, c'était l'idée que une société n'existe qu'à partir du moment le droit n'était pas ce que vous dites aujourd'hui, qui est sans doute devenu un droit d'ailleurs pluriel, monstrueusement développé. Je suis d'accord, mais là c'était l'idée que quand même.
2: Hypertrophique.
1: Et puis surtout, on va reconnaître un certain nombre de choses qu'on fait pas de justice, etc. Quand même, vous voyez ce que je veux dire.
2: Donc, moi, ce que je vois, c'est que le droit, l'évolution de notre droit vers justement l'individu, oui, et sa singularité balkanise totalement l'union d'une société.
1: Oui, mais regardez, attendez.
2: Et ne les rend pas heureux.
1: Quand on est en première année de licence en droit, qu'est-ce qu'on vous dit ? On vous dit avant, si ça, on vous dit avant, c'est de la philosophie, on ne dit pas que c'est de la philosophie, on vous dit avant, quand il y avait un crime, il y a la vengeance du groupe. Et puis progressivement, on a fait monter en puissance la responsabilité individuelle, en disant on va pas tuer toute la famille, parce qu'un tel a tué quelqu'un. Vous voyez ce que je veux dire ? On disait, c'est lui qui a fait le crime. C'est pas la famille qui va être massacrée par l'autre clan. Vous voyez, on retrouve Roméo et Juliette, d'ailleurs, un petit peu. Mmh. Donc on dit, il y a une responsabilité individuelle qui va être garantie par une cité plus ou moins harmonieuse, et qui va dire... vous voyez ce que je veux dire ?
2: Oui, vous prolongez votre question sur le malheur des gens dans certaines situations.
1: Voilà, oui.
2: Et est-ce que l'origine n'est pas sociale ?
1: Non, pas sociale, mais qu'il y a des événements sociaux qui ne... qu'on ne peut
2: pas... Je crois qu'on est malheureux quand on se considère comme victime et qu'on ne l'est plus dès qu'on a considéré qu'on était responsable, oui, même de quelque chose qui n'arrive et qu'on n'avait pas désiré.
1: Mais ça veut dire
2: c'est
1: qu'il y a
2: ça
1: rien
2: la difficulté.
1: Mais alors, si je vais jusqu'au bout, c'est intéressant. Il n'y a rien.
2: Non, c'est essentiel.
1: L'injuste, ça n'existe pas, alors.
2: Le quoi ?
1: L'injuste. D'une certaine manière, si on poursuit votre raisonnement, l'injuste ou le juste, c'est très compliqué. Or, le droit définit le juste et l'injuste. À partir de philosophies différentes, vous voyez ce que je veux dire ?
2: Vous voyez dans quel domaine...
1: Non, mais c'est une question. C'est essentiel par rapport à ce que vous dites.
2: L'injuste existe moins que l'immoral.
1: D'accord.
2: Mais maintenant, on essaye de réduire le second au premier. Tout doit être catégorisé par la justice.
1: Oui, mais on est bien obligé de vivre en société, excusez-moi. Oui, là, enfin... puisque vous parlez de réalité tout le temps, moi, je vais vous dire, il y a un réel qui est que je suis bien obligé de, sans jury...
2: Et de rouler à 30 km/h à Paris. Oui, oui, on est obligé
1: de tout.
2: Non,
1: non, c'est pas ça du tout. Non, je parle pas de... Non, ce que je veux dire... Non, les choses essentielles, rouler à 30 km/h, mais, si j'en crois, votre philosophie n'est pas essentielle. Hein, je veux dire, excusez-moi.
2: Non.
1: Donc, non, mais il y a quand même, à un moment donné, dans une société donnée, il y a quand même une hiérarchie. Qui n'est pas une hiérarchie des normes, qui est une hiérarchie des valeurs. Vous voyez ce que je veux dire ?
2: Quelle différence vous faites entre la norme et la valeur ?
1: La différence, c'est que la norme, elle est fondée sur une philosophie des valeurs, excusez-moi, auquel j'adhère ou pas. La norme peut changer, mais elle est là pour dire quand même... Vous savez, le droit, c'est une philosophie, en fait. Le droit, c'est une philosophie. Il y a toujours derrière le droit...
2: Ça, c'est très discutable.
1: Hein. Ah oui, d'accord, mais ça...
2: le droit, c'est quand même l'aboutissement de conventions laborieuses,
1: oui,
2: lentes...
1: Oui.
2: Et pas d'une réflexion qui conduit à la sagesse. On oublie ça, on pense que la philosophie, c'est juste de l'onanisme intellectuel. Non, le but de la philosophie, c'est de conduire à sophie, c'est-à-dire à sophie en grec, c'est-à-dire à la sagesse. Et la justice s'en fout de la sagesse. Vous savez, j'ai enseigné 2 ans en prison,
1: oui,
2: qui est la punition qui reste. On a aboli la peine de mort, la torture, très bien, à chaque fois on y voit des progrès, formidable. Et le taux de suicide en prison est quand même impressionnant.
1: Mais alors, d'accord, mais il faut mieux quand même avoir...
2: ça rend personne heureux.
1: Ah, non, mais je serais...
2: Ni les victimes, ni les.
1: Mais comment
2: peut-on être... condamnés.
1: Oui, mais comment peut-on être heureux en prison ? Enfin, excusez-moi, ça me laisse un peu perplexe quand même. Vous voyez ce que je veux dire ?
2: En me lisant ?
1: Oui, d'accord.
2: Et en devenant sage ?
1: Oui, ça peut être une solution. Là, en préparant l'émission, je me suis souvenu, parce que c'est un sujet qui me passionne, ce qu'on est en train de faire en ce moment même, là, à cet instant précis. C'est que, dans le fond, moi, mon idée, c'est toujours d'articuler l'individuel et la communauté politique, si vous voulez. Et là, il y a un philosophe, peut-être que vous, je ne sais pas si vous le connaissez, qui est Benjamin Fondane, qui est un philosophe, oui, que je trouve absolument essentiel, qui a écrit un bouquin, il y a maintenant longtemps, qui s'appelle « La conscience malheureuse ». Et dans ce livre, j'avais repéré une phrase, là, voilà, bon. Il dit, dans « La conscience malheureuse », il dit « Nous sommes à la fois, en tant que citoyens du malheur social, des êtres politiques », et en tant que citoyen du malheur humain, des êtres métaphysiques. Je trouve cette phrase extraordinaire, mais ça veut dire que nous marchons sur 2 jambes, si j'ose dire, et que d'une certaine façon, il faut essayer de penser, allez, je vais dire de façon dialectique, ces 2 êtres, oui, ou la synthèse, comme vous voulez. Oui, vous voyez ce que je veux dire ?
2: Oui, je ne sais pas si le fait d'être heureux permet de rendre la société heureuse, mais c'est sûr que d'être malheureux individuellement...
1: Oui.
2: Ce à quoi contribue notre société,
1: oui,
2: de la victimité,
1: voilà,
2: contribue à rendre la société triste et malheureuse.
1: Ouais. Alors, à la fin de votre livre, Ouais, je l'ai bien
2: lu. Positif.
1: Hein. Voilà. Mais bien, mais, on l'a dit, à la fin de votre livre, vous faites, voilà, très, très, très, à la fin, je voudrais dire ce
2: un
1: que vous
2: dites. Un postlude.
1: Parce que le destinalisme et le fatalisme. Alors, c'est très intéressant, vous opposez la fatalité au destin, et vous dites, tu sais maintenant, au lecteur, cher ami lecteur, que le fataliste est un malvoyant non libre, alors que le destinaliste est un hypervoyant libre, libéré et libérateur. C'est intéressant parce que fatalité, destin, pour beaucoup de gens, c'est à peu près la même chose.
2: Quelqu'un de fataliste, c'est quelqu'un qui accepte ce qui lui arrive. Le destinaliste, c'est quelqu'un qui l'accepte parce qu'il l'a anticipé. Il y a une raison. Il apprécie au moins son intelligence d'avoir prévu ce qui arrive. Dans le fatalisme, ouais. Non, c'est une pure passivité. On est encore dans la passion.
1: Oui. Et alors, justement, vous continuez, c'est très intéressant d'ailleurs.
2: Non, essentiel.
1: C'est essentiel, oui, voilà. Vous citez quelque chose bon, que je ne retrouve pas, c'est pas grave. Mais c'est comme ça que vous terminez sur la notion, on va terminer là-dessus, malheureusement le temps file très vite, c'est la question de la liberté. Parce que derrière tout ça, il y a une certaine notion de liberté que vous mettez en avant.
2: Oui.
1: C'est bien ça le problème. Alors, pareil, il faudrait 3 heures pour discuter de la liberté avec un philosophe, mais bon, là on va essayer de... On a encore 6-7 minutes. Dans le fond, les libertés que vous défendez, c'est laquelle ?
2: Ben,
1: parce qu'il y en a, bon, sur le marché des idées, il y en a un paquet.
2: C'est si pas celle du caprice, ni du désir, ni de la satisfaction des besoins.
1: Ouais.
2: C'est celle de l'acceptation de ce qui arrive. Donc on est hyperactif, paradoxalement, pour accepter ce qui nous arrive. Dans notre société, on voit ça au contraire très passivement.
1: Ouais.
2: On croit que c'est dans le désir que jouit notre liberté. Alors que liberté vient en grec du mot autonomia, c'est-à-dire d'être à soi-même sa loi.
1: D'accord.
2: Donc se donner des ordres, c'est cette intelligence fructueuse qui consiste à voir ce qui va se passer demain, après-demain et dans 10 ans.
1: Donc s'acharner comme le vol les occidentaux depuis très longtemps à transformer le monde, changer la vie, tous ces mots qu'on a tout au long du débat politique ou philosophique... Vous dites c'est pas changer la vie, c'est changer peut-être de vie.
2: C'est mon côté heideggerien, c'est la technoscience.
1: Oui.
2: Il y a une naïveté qui consiste à croire que la technique est l'application des découvertes scientifiques. Et le génie de Heidegger, c'est d'avoir montré qu'au contraire, ce qui fait qu'il y a des découvertes scientifiques, c'est qu'on veut des applications techniques.
1: Ouais.
2: Et qu'au fond, la science est tournée vers la technique. Et on subit cette florescence de technique dans le monde actuel.
1: Mais en même temps, c'est un...
2: J'aurais pu techniquement ne pas venir et vous parler par téléphone.
1: Oui, bien sûr. Mais... C'est un geste de révolte aussi, quelque part, chez Heidegger. C'est-à-dire que
2: vous, ah bah oui.
1: L'homme ne serait pas l'homme s'il ne voulait pas, à un moment donné, transgresser, y compris ce que vous dites, excusez-moi. Vous voyez ce que je veux dire ? Je ne suis pas apologue ou apologiste de l'idée de transgression, mais à un moment donné, le geste inaugural de la philosophie, c'est aussi, il me semble, de transgresser...
2: Non, mais ce que je demande dès le début du livre, c'est que tous les progrès scientifiques ne sont pas des propices à notre bonheur.
1: Ah non, ça, je suis d'accord. Ça, on est tous d'accord. Oui, d'accord. Mais, c'est quoi la rationalité instrumentale, instrumentalisée, vous voyez ce que...
2: On peut le dire comme ça.
1: La raison instrumentale.
2: Et la jeune gamine suédoise qui milite pour protéger, justement, l'évolution de notre planète, montre qu'elle est beaucoup plus philosophique qu'on le pense.
1: Ouais. Mais regardez, ça a du succès. Donc, je veux dire, vous ne devriez pas vous plaindre.
2: Non, mais au contraire, si j'en parle, c'est pas pour me plaindre.
1: La Greta Thunberg, c'est je suppose que c'est elle.
2: Elle anticipe sur le futur malheur de l'humanité.
1: Ouais. Oui, mais elle est quand même un peu catastrophiste. Hein. On revient au début de l'émission. C'est-à-dire que bon, quand on l'écoute, on est plutôt. Il paraît qu'il y a beaucoup de jeunes adolescents. Je lisais ça récemment dans une enquête, qui sont parfois malades, qui ont des espèces de dépression. Bon, moi, ça m'interpelle un peu quand même.
2: Oui, mais c'est notre société, c'est pas
1: Greta.
2: Oui,
1: non, mais attendez. Ah, bah, oui, mais si vous dites à quelqu'un qui a 17 ans.
2: Bah oui,
1: dans 20 ans, il n'y aura plus rien, ou alors...
2: Comme il se pense déjà comme une victime, il se dit qu'il n'assume pas du tout ce qui va arriver. Il se pense vraiment en position d'ultra-passivité.
1: D'accord. Alors, la non-passivité, c'est peut-être d'anticiper et de transformer le monde, par exemple. Empêcher que ça arrive, non ? Empêcher que ça arrive.
2: Oui.
1: Oui, parce que vous...
2: Ah non, mais je suis complètement d'accord.
1: Ah, empêcher que ça arrive, c'est-à-dire que dans le fond, avoir du temps quand même, parce que quand on n'a pas de temps, c'est compliqué, mais empêcher que ça arrive.
2: Oui.
1: Ah ouais. Bon, donc il faut lire votre livre, bien sûr.
2: Bah, si on veut quitter l'hédonisme et la passivité et la victimité, oui.
1: Est-ce que c'est facile ? J'ai une dernière question. Est-ce que c'est facile ? Parce que vous dites au début, c'est très intéressant. Vous dites au
2: début. Non, essentiel.
1: Non, mais au début, vous dites, on croit toujours que ma démarche ou la démarche qu'annonce Épictète, c'est une démarche, dans le fond, pour l'élite, entre guillemets, les grands, vous voyez ce que je veux dire ? Vous dites, dans le fond, sans le dire complètement, tout le monde peut le faire.
2: Bah, il y a trois grands stoïciens impériaux, Marc Aurèle qui était empereur, Sénèque qui était sénateur, et Épictète qui était esclave. Donc on voit bien que le stoïcisme touche toutes les catégories sociales. Ouais. Donc il doit continuer aujourd'hui à le faire pour les rendre heureux. Que ceux qui nous écoutent aujourd'hui, qu'ils soient riches ou pauvres, soient heureux. Ça n'a aucun rapport avec l'argent dont Freud disait que c'était scatologique.
1: Ah oui, oui, d'accord. Oui, une excrétion, effectivement. Freud a dit ça aussi. Voilà. Mais alors, il faut trouver des appuis. Alors, quel appui on pourrait avoir dans notre société pour faire ça? Bon, il y a des marches individuelles. On lit votre livre. On en lit d'autres. Et puis, bon, il faut pouvoir démarrer. Là, je reviens à ma question. Est-ce que, par exemple, l'éducation n'est pas... parce que, franchement...
2: Alors, je vais lâcher un scoop.
1: L'éducation, ça joue.
2: Non, je vais lâcher un scoop. Je vais vous... Sauf si vous ne le voulez pas.
1: Si, allez-y. Bien sûr, je veux.
2: Vous savez que la philosophie a évolué à travers les cafés philo, c'est-à-dire sortir du cadre institutionnel, mais elle reste un onanisme intellectuel. C'est-à-dire que les gens viennent, ont le plaisir de sortir un peu de la doxa, c'est-à-dire de l'opinion, pour arriver à produire des idées ou écouter des idées.
1: Ouais.
2: Moi, ce que je montre, c'est que la philosophie est coupée de la sagesse et que la seule raison pour réinstaurer la sagesse dans notre monde décadent et victimaire, ce serait de créer des écoles de philosophie. À nouveau, je pense qu'il faut créer des écoles de philosophie, indépendamment de l'université, du système scolaire et de l'éducation nationale. Pourquoi ? Parce qu'on y enseignerait la sagesse, ce qui est interdit à l'école. En tant que professeur, je n'ai pas le droit.
1: C'est pas interdit.
2: Totalement interdit. Je n'ai pas le droit d'enseigner la sagesse à mes élèves. Parce que la sagesse, c'est une manière de vivre et de voir la vie. Et chaque élève a des parents qui ont une autre vision de la vie, qui n'est pas forcément très réfléchie, qui ne le rendra pas forcément très responsable. Mais ça, tout le monde s'en fout.
1: Mais vous savez très bien que l'école, d'une certaine façon, il y a le problème du savoir, des... Est-ce que le problème de l'école...
2: Non, il y a le problème de la laïcité. Je pense qu'il faudrait que mes collègues qui m'écoutent créent des écoles de philosophie. Et moi, je prévois d'en créer une et j'appelle de ce micro un mécène pour créer une gentilhommière, puisque je suis philosophe de la gentillesse.
1: Ça existe, gentilhommière.
2: Une gentilhommière du bonheur.
1: Oui,
2: où je pourrais créer une école de philosophie où les gens viendraient pour être heureux et sages.
1: Ouais.
2: Et heureux parce que sages.
1: Mais est-ce qu'il n'y a pas une contradiction entre sagesse et philosophie, excusez-moi, parfois?
2: Vous êtes très oriental, du coup, vous.
1: Est-ce que le philosophe n'est pas quelqu'un qui, par essence, la sagesse, c'est bien, mon frère?
2: Non, je pense que par le logos, on peut arriver au sophos.
1: Oui. C'est-à-dire, traduisez pour ceux qui nous écoutent.
2: Ben, par le discours, par la discussion, par le raisonnement, on peut arriver à la sagesse.
1: Oui. Bon, écoutez, c'est... La semaine dernière, on parlait à cette antenne d'un livre qui vient de sortir de Suzanne Neyman. Vous avez peut-être entendu parler, qui s'appelle Grandir, et qui disait... qui faisait de la philosophie pour nous empêcher d'être infantilisés dans le système que le nôtre, n'est-ce pas?
2: Oui.
1: Et elle insistait beaucoup, elle est qu'ancienne, elle insistait beaucoup sur la question de l'éducation, c'est-à-dire refonder l'école, c'est ce que vous êtes en train de nous dire. Refonder l'école, maintenant j'ai envie de vous dire, un peu comme Rousseau, que dans un grand état... Ça me paraît très difficile de créer du gentilhommière, on peut le faire, mais ça ne sera pas dans le cadre de l'école.
2: Platon a inventé une école sans attendre l'éducation nationale et le ministre actuel. Hein.
1: Oui, enfin,
2: Aristote aussi.
1: C'était pas la même chose à mon avis.
2: Épictète aussi, mais à chaque fois que les philosophes créaient une école, ils se faisaient virer très rapidement. Pas le cas de Platon, mais ce fut le cas d'Épictète.
1: Oui, vous reconnaissez que c'est... Quand on parle d'école en France, on est sur quelque chose d'autre, d'une certaine façon. Vous pouvez le reconnaître, non?
2: Ben, je reconnais qu'il faut un autre type d'école.
1: Voilà.
2: Vous savez, la psychanalyse, elle est hors cadre. La philosophie pourrait sortir du cadre lycéen et universitaire. Je rappelle que le président actuel de la République a raté ses études de philosophie.
1: Oui.
2: S'est retrouvé dans une autre école, l'ENA, qu'il a fermée. Il aurait été plus logique émotionnellement qu'il annule la philosophie.
1: Oui.
2: Et moi, j'invite pas à l'annulation, j'invite à la création d'écoles où on peut enseigner la sagesse.
1: Très bien.
2: Et où les gens sortiraient heureux. C'est pas le cas des élèves qui sortent des études de philosophie.
1: Merci beaucoup de
2: c'est
1: cette
2: moi
1: discussion
2: qui vous remercie,
1: vraiment
2: Philippe.
1: Passionnante.
2: Et Vive Fréquence Protestante, nouvelle radio du bonheur.
1: Très bien, bah très bien. Voilà un nouveau slogan qu'on va prendre. Voilà. Alors, Emmanuel Jafflin, célébration du bonheur chez Michel Lafon. Et je rappelle effectivement Suzanne Neyman.
2: 12 euros.
1: Son livre Grandir, qui est publié aux éditions Premier Parallèle. Donc, on peut bien entendu le podcaster. Voilà. Merci, à très bientôt sur notre antenne.
2: Merci, au revoir.

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1: Le lien de la calligraphie. Il n'était ni prophète ni ermite au sens strict. Les chaînes d'information en continu distillaient le spectacle obscène du monde, celui des villes éclatées par les bombes, des villages déchirés par les drones, des enfants courant sous un ciel que sillonnaient des missiles invisibles. Il avait appris à situer des pays dont les noms revenaient chaque soir sur les écrans, l'Ukraine, la Syrie, l'Iran, le Liban, le Yémen, et d'autres encore où la poussière semblait ne jamais retomber. Partout, on entendait le même refrain. Nous voulons la paix. Mais partout, il y avait la paix brisée, ébréchée, déchiquetée. Un soir, assis au coin du feu, il eut cette pensée étrange. La paix la plus menacée n'est peut-être pas celle que l'on bombarde, c'est celle que l'on porte en soi. Car la paix extérieure, si fragile soit-elle, dépend d'armées, de traités, de frontières, de parlementaires et de diplomates. La paix intérieure, elle, dépend d'un souffle, et le souffle tremble plus vite qu'un mur ne s'écroule. Il comprit alors qu'en lui-même, la guerre faisait aussi rage. Non pas une guerre d'obus, mais une guerre de souvenirs, d'indignation, de peur et de colère. Chaque image de civils blessés, de femmes en larmes, d'enfants sous les décombres, faisait vibrer en lui une révolte juste mais dévorante. « Si je ne pacifie pas cela, pensa-t-il, je ne serai qu'un champ de bataille de plus. » Il quitta les routes et s'installa dans une maison de bois au sommet d'une colline. Là, un matin d'hiver, il trouva dans une vieille malle un pinceau oublié, un bâton d'encre, quelques feuilles épaisses. Il n'avait jamais étudié sérieusement la calligraphie. Pourtant, quelque chose l'attira dans ce geste simple, tremper le pinceau, attendre que l'encre boive l'eau, respirer avant de tracer. Le premier trait fut maladroit, le second trembla, le troisième se brisa. Il comprit. Son esprit était identique à ses lignes, pressé, inquiet, dispersé. Il décida que chaque jour il tracerait un seul caractère pour qu'il soit beau, pour qu'il soit vrai. Au début, il choisit de grands mots ambitieux, paix, justice, humanité. Mais ces mots sous son pinceau devenaient rigides, presque violents. Il voulait convaincre, imposer, réparer le monde. Alors il changea. Il écrivit « souffle », puis « écoute », puis simplement une ligne verticale comme un homme debout, puis une ligne horizontale comme l'horizon qui demeure malgré les fumées. Peu à peu, il découvrit que la calligraphie n'était pas l'art d'écrire des mots. C'était l'art de ne pas mentir avec son geste. Un jour de grand vent, alors que les radios parlaient encore d'explosions lointaines, un enfant du village monta jusqu'à sa maison. « Pourquoi dessinez-vous alors que le monde brûle ?» Il posa son pinceau. « Parce que si je laisse le monde brûler en moi, je brûlerai aussi. Et si je brûle, je ne pourrais plus aider personne. » Il montra une feuille fraîchement tracée. Un seul cercle imparfait y figurait. « Vois-tu, dit-il, ce cercle n'est pas fermé. Il laisse passer l'air. La paix intérieure n'est pas l'absence de guerre. C'est l'espace que l'on crée pour que la violence ne décide pas de tout. » L'enfant resta longtemps à regarder l'encre sécher. Les années passèrent. On dit que le calligraphe n'atteignit jamais la sérénité absolue. Il sursautait encore aux nouvelles, pleurait parfois en silence. Mais chaque matin, il revenait à son pinceau. Il découvrit une chose inattendue. La sérénité n'est pas un refuge hors du monde, c'est une position dans le monde. Un équilibre fragile comme la pointe du pinceau qui touche le papier. Il appela cela la sérénité relative, relative parce qu'elle tremble, relative parce qu'elle n'ignore pas la souffrance, relative parce qu'elle accepte d'être incomplète. Un jour, d'autres enfants lui demandèrent « La paix intérieure peut-elle arrêter les bombes ?» Il répondit « Non, mais elle peut empêcher qu'un homme de plus décide d'en lancer. Et tandis qu'au loin, les puissants parlaient de stratégie et d'arsenaux, sur la colline d'argile rouge, un pinceau continuait de tracer des lignes fragiles, des lignes qui ne faisaient pas taire les missiles, mais qui empêchaient au moins un cœur d'en devenir l'écho.

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1: Bonjour à tous les auditeurs de Fréquence Protestante dans cette émission Croire et vivre. Cet après-midi, nous allons pouvoir découvrir en quelques minutes la diffusion et comprendre un petit peu qu'est-ce qui se joue dans la nouvelle édition de ce livre qui s'intitule « Lorsque l'amour te porte ». Et j'ai l'immense joie et privilège en tant qu'auteur de vous présenter cet ouvrage. Alors voilà bien un livre qui est difficile d'expliquer en quelques minutes et pourtant je vais tenter l'exercice. Oui, c'est un livre que je n'aurais jamais imaginé écrire. Cette histoire, c'est l'histoire d'un jour pas banal, d'un jour qui a eu lieu le 22 décembre 2022. Ce jour a été marqué par, quelque part, un élément qui est survenu inattendu. Et il est celui d'un moment de détresse, d'un moment difficile où tout a basculé. Ce livre raconte effectivement un moment de souffrance, un moment aussi d'hospitalisation en urgence. Voilà que, effectivement, alors que nous nous préparions avec mon épouse à partir quelques jours pour des congés, eh bien, voilà que la maladie s'est invitée. Et tout a basculé très très vite et en quelques minutes, en quelques heures, nous voilà arrivés aux urgences. Ce livre raconte bien aussi que quelquefois dans nos vies, tout peut basculer. En quelques instants, tout peut nous être arraché. Alors pendant des jours, des semaines, nous avons été dans une incertitude sur ce qu'allait être le lendemain. Nous avons heureusement pu compter sur le secours aussi d'un parcours médical. Bien sûr, le soin est important. Et nous avons dans les textes bibliques des invitations à ne pas mépriser, à ne pas ignorer que dans certaines paraboles, notamment celle du Samaritain, il y a des personnes qui ont ce don d'hospitalité, mais aussi de pouvoir soigner ceux qui souffrent. Alors ce livre, pourquoi l'avoir écrit à peine 3 ans après ces événements ? Tout d'abord, c'est parce que voilà bien un sujet qui tourne autour de la souffrance. Et la souffrance est bien un sujet universel qui nous touche tous, parfois de manière plus ou moins violente, surprenante, mais qui vient s'inviter dans nos vies. Alors quoi en faire ? Eh bien, pour ceux qui ont la foi, c'est des fois l'occasion de la traverser, en se souvenant que le Christ lui-même a souffert à la croix. Et puis, pour ceux qui ne connaissent pas forcément l'histoire de Christ à la croix, eh bien, il y a aussi quand même cette question qui se pose à nous. Pourquoi cette souffrance ? Alors, j'aimerais inviter tous les auditeurs à lire finalement ce texte si ancien, qui a à peu près plus de 4000 ans maintenant. C'est un texte de la sagesse qu'on trouve dans la Bible, qui est le livre de Job. Voilà un homme qui a traversé aussi, lui, une grande souffrance, avec un deuil, avec aussi dans sa chair une maladie, et qui, à un moment donné, a dû capituler. A dû capituler parce qu'il n'était dans son incompréhension. Et la souffrance en elle-même ne trouvait pas de sens, mais il a été dans un questionnement, il a été accueilli. Et face à lui, la réponse d'un accueil, d'un amour absolu, celui de Dieu. Eh bien, voilà, ce livre aussi parle bien de l'amour. L'amour qui peut nous porter, qui peut nous aider à traverser certaines épreuves. Et ce livre témoignage est aussi un encouragement. Un encouragement à tous ceux et celles qui traversent une difficulté particulière. Mais aussi, elle s'adresse à tous ceux et celles qui sont proches. Parce qu'il est souvent compliqué de savoir quoi dire, quoi faire. Parfois, les silences sont plus utiles, mais la présence est nécessaire. Parfois, il y a des paroles malheureuses, parfois, il y a des paroles qu'on aimerait ou qu'on fait peut-être rapidement, par peut-être nécessité, en se disant « je suis soulagé, j'ai pu dire quelques mots ». Mais est-ce que c'était pour me soulager ou est-ce que c'était pour apporter du réconfort? Ça, c'est une excellente question. Et ce livre aussi nous interroge pour savoir, mais quel est le sens, finalement, des paroles que je vais prononcer? Pourquoi je suis présent? Pourquoi je suis absent? Et il y a bien souvent des difficultés à être présent dans des situations incompréhensibles, où nous sommes bien démunis. Alors quoi faire face à la souffrance? Il y a tellement de manières de manifester sa présence, son affection, son amour. Et dans ces moments, souvent de repli, de retrait, parce que l'hospitalisation peut être comme une prison, loin, éloignée, sans contact. Eh bien, pourtant, ce qui fait la différence à ce moment-là, et c'est ce que j'aimerais vous communiquer, et c'est ce que ce livre aussi traduit, c'est que l'amour de Dieu, toujours présent, celui qui, dans les silences, dans l'absence aussi de capacité à exprimer quelque chose, est toujours disponible. Voilà, c'est une invitation constante à ne pas considérer les circonstances, mais plutôt à considérer l'éternelle présence de Dieu. Oui, voilà un livre que je ne peux que vous recommander, qui est paru déjà depuis maintenant quelques semaines, depuis le mois de janvier. Et chaque jour, chaque semaine, j'ai des dizaines de retours des lecteurs. Vous êtes nombreux à avoir exprimé votre gratitude. Votre gratitude parce que parfois, dans des moments difficiles, il est difficile, si difficile, oui, de trouver les mots. Les mots pour exprimer sa souffrance, pour exprimer son incompréhension. Voilà un livre qui pourra peut-être faire écho dans ce que vous traversez. Peut-être vous ramener, et c'est mon vœu, mon souhait, de vous ramener à celui qui a les paroles de la vie, qui a aussi la capacité à alimenter, à ranimer une foi vivante. À ranimer une foi vivante parce que c'est celui qui est le seul qui peut apporter une telle consolation dans des moments de souffrance, dans des moments de désespoir. Alors, certains me diraient, mais tu as la foi et c'est facile. Alors, je leur dirais très sincèrement, ben écoutez, dans la pire des épreuves, dans la pire des souffrances, même l'homme de foi peut exprimer des doutes, des questionnements. Et je crois que c'est parfaitement humain. Je crois que c'est parfaitement nécessaire. Et je crois que c'est parfaitement utile de pouvoir aussi les adresser à Dieu lui-même. Voilà un cheminement. Dieu n'écarte pas ceux qui s'interrogent. Au contraire, je parlais tout à l'heure du livre de Job. Voilà un texte qui nous montre bien un cheminement d'un homme qui souffre, qui est face à une incompréhension, qui voit ses amis venir, et puis qui lui parle finalement sans savoir, mais tout en le jugeant. Et finalement, à la fin de ce livre, nous voyons cet homme qui retrouve le chemin vers celui qui a tout créé et reconnaît finalement sa finitude. Oui, nous sommes dans une finitude et notre souffrance, nos vies sont limitées. Alors j'aime à dire, si tu es prêt à mourir, alors tu es prêt à vivre. Voilà une des grandes leçons aussi de ce parcours. Quand on est dépouillé de tout ce que l'on croit détenir, quand on pense effectivement que nous sommes arrivés au bout du chemin et que finalement nos existences si fragiles nous rappellent à travers la souffrance que qu'est-ce qui nous tient, qu'est-ce qui donne du sens à cette existence? Eh bien, une des grandes leçons, c'est que l'amour nous donne la capacité d'avancer, la capacité de nous relever. De nous relever parce que, eh bien, oui, on peut être accablé. Même couché, on peut être aussi couché intérieurement. Et dans ce livre, vous verrez comment Dieu est venu dans des moments terribles. Et nous étions peut-être dans des moments de désespoir parfois, couché, allongé, mais comment Dieu a alimenté cette foi pour revenir, pour se mettre debout intérieurement, reprendre la marche et lui faire confiance. Voilà cette invitation. Voilà cette invitation à la lecture de ce livre « Lorsque l'amour te porte » aux éditions Croire et Lire. Je vous souhaite une excellente lecture. À très bientôt.

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2: Chers auditeurs, chers auditrices de Fréquence Protestante, bienvenue dans cette nouvelle émission des Mystères de Paris. Et aujourd'hui, on retrouve une exposition. C'était Paris en 1970, donc ça a commencé le 1er juin et ça finit le 7 octobre 2026. Le concept au printemps 1970, la ville de Paris et la FNAC lancent un grand concours. L'objectif, voilà, c'est permettre à des photographes amateurs de photographier Paris. Donc Paris est divisé en 1755 carrés, de 250 mètres sur 250 mètres. Et du coup, ça se passe à la bibliothèque historique de la ville de Paris, dans le Marais. C'est à la fois dans la cour, et ça c'est assez nouveau, et c'est aussi à l'intérieur. Et je trouve Juliette Aimé-Houd, donc la conservatrice, qui s'est occupée de l'exposition. Bonjour Juliette.
3: Bonjour.
2: Alors est-ce que vous pouvez commencer par nous dire pourquoi cette exposition? Pourquoi à ce moment-là? Pourquoi Paris en 1970? Ça a du sens de le faire pour cet été.
3: Alors, pourquoi cette exposition? Parce qu'on voulait vraiment mettre en lumière ce fond incroyable. Donc, vous l'avez dit, hein, Paris a été divisé en 1755 carrés. Il y a eu plus de 2800 candidats, amateurs, photographes amateurs, qui ont participé à ce grand événement, ce qui a produit une masse photographique d'environ 100 000 images. Et ces images, ces photos, elles ont été redécouvertes dans les années 2010 par une chercheuse américaine qui s'appelle Catherine Clark, qui est venue faire sa thèse en France sur l'histoire de la photo à Paris. Et elle a découvert en fait ce fond, ce qui a permis à la bibliothèque, pendant une dizaine d'années, au service photo de la bibliothèque, au département, de traiter ces images, de les cataloguer, de les inventorier, de les numériser pour une partie. Et donc on voulait rendre hommage au travail des collègues en donnant à voir ce merveilleux fond.
2: C'est un travail qui s'est fait sur combien d'années ou même combien de mois ?
3: Pour l'exposition ? Alors l'exposition, on y travaille depuis janvier. Et c'est vrai, comme vous le disiez, on a pu exploiter tous les espaces de la bibliothèque, ce qui est une grande chance, on en est très heureux. C'est une exposition qui a un peu plus d'envergure que les expositions habituelles. Donc on a une...

0: exceptionnel pour une exposition aussi de la bibliothèque historique de la ville de Paris. Est-ce que Gilles, pouvez-vous nous dire déjà pourquoi et comment vous avez choisi ces photos à mettre en avant dans la cour ?
1: Alors, c'est un peu nos photos coup de cœur, et je dis no parce qu'on... Donc, je suis la commissaire de l'exposition, mais on a travaillé en collaboration étroite avec les collègues du département photographie, iconographie, avec aussi le directeur et la directrice adjointe de la bibliothèque. Et voilà, cette sélection, c'est un peu nos coups de cœur, les photos qui nous ont vraiment tapé dans l'œil, qu'on adore. Et ce qui était très important pour moi, c'était de faire cohabiter la couleur et le noir et blanc. Puisque donc on est en 1970, exactement en mai 1970, et en fait on n'est pas encore dans les années 70 comme on peut les imaginer, les années 70, les couleurs flashy, et en fait le noir et blanc est encore extrêmement présent, y compris dans la pratique des photographes, puisque ça coûte beaucoup moins cher de faire des photos en noir et blanc, de les tirer soi-même, c'est plus compliqué de faire des tirages couleurs. Et donc pour moi, c'était absolument nécessaire qu'il y ait du noir et blanc aux côtés de la couleur. Et donc là, c'est vraiment 50-50 dans la cour.
0: Et ce qui est intéressant aussi, je trouve, c'est que dans chaque photo, il y a aussi une diversité des quartiers de Paris. C'est que la rue, j'imagine. Il n'y a pas de photo d'intérieur parce que le concours était aussi pour photographier les rues de Paris. Est-ce que le but aussi, ça a été de représenter dans chacune de ces affiches un peu tous les coins de Paris ?
1: Et bien, en fait, il se trouve qu'on n'avait pas sélectionné comme ça, mais finalement, c'est assez bien représenté. En effet, on a le 9e, le 19e, le 14e. Voilà, il y a pas mal d'arrondissements représentés dans cette petite sélection dans la cour. Mais c'est plutôt le fruit du hasard, parce que, comme je vous le dis, on a vraiment travaillé au coup de cœur. Et il se trouve que ces coups de cœur, ils représentent pas mal la diversité parisienne.
0: Alors, est-ce que Juliette, vous avez une photo dont vous voulez nous parler spécialement qui vous a particulièrement tapé dans l'œil ?
1: Alors moi, ma photo préférée, c'est une photo de cours d'école. C'est la photo, elle est prise par le photographe s'appelle Albert Boge, rue de Suresnes dans le 8e arrondissement. Et je trouve cette photo absolument géniale. Donc c'est une école pour filles, pour petites filles. On voit que des filles dans la cour de récréation. Et je trouve qu'il y a une construction assez magique de cette photo. Il y a des jeux d'ombre. On voit des petites filles jouer à plein de jeux différents. Certaines se tenir par l'épaule. D'autres jouer au bal. D'autres assises à l'ombre en profitant de la fraîcheur. Et je la trouve vraiment très très belle. Et d'ailleurs, dans la cour, on m'a fait la réflexion qu'il y avait beaucoup de photos d'enfants. Et c'est vrai que moi, c'est ce qui m'a particulièrement émue dans le fond Paris en 1970, c'est l'omniprésence des enfants et des enfants en liberté dans la rue qui jouent ensemble sans la présence d'un adulte, qui ont l'air vraiment libres, heureux. Et ça, j'ai l'impression qu'on a un peu perdu cette innocence.
0: Est-ce que vous avez l'impression que ces photos, elles représentent, en tout cas de ce que vous a dit, parce que je pense que vous n'avez pas connu les années 70, en tout cas les 1970, est-ce que vous avez l'impression que c'est quelque chose qui représente bien les années 70 ou qu'il y a quand même une sorte de biais à travers la représentation de Paris ?
1: Alors il y a un biais forcément dans la sélection que vous verrez dans cette exposition, puisque le biais c'est moi, c'est ma sensibilité. On a travaillé l'exposition à plusieurs, mais j'ai quand même beaucoup orienté les choix de photographie. Et ce qui m'intéressait, moi, c'était de voir des Parisiens et des Parisiennes sur les photos, de voir des gens sur les photos en action, dans leur quotidien, comment ils étaient habillés, ce qu'ils pouvaient manger, ce qu'on allait acheter au marché, le prix des denrées alimentaires, etc. C'était vraiment ça qui m'intéressait. Mais quelqu'un d'autre aurait fait une expo tout à fait différente, parce que ce fond, donc je rappelle, c'est 100 000 images. Et on peut dire beaucoup de choses sur Paris en 70 à partir de ce fond. Il y a des photos de rues de Paris qui sont complètement vides. On a l'impression d'un Paris fantôme. Alors, ce n'est pas du tout ce que moi j'ai souhaité montrer, mais on peut aussi raconter cette histoire-là. Il y a des photos qui s'intéressent plus à l'architecture, à des détails d'architecture, à des détails de mobilier urbain, des focus sur le mobilier urbain. Donc là aussi, moi, je n'ai pas raconté cette histoire-là, mais on peut le faire. Donc je dirais que le biais principal, c'est moi, mais qu'on peut vraiment... en explorant ce fond dans son intégralité, on peut vraiment voir toute la diversité parisienne et toutes les sensibilités des photographes.
0: Et pour l'instant, vous avez quoi comme retour de la part des personnes qui ont déjà visité ? Parce que là, on est à peu près mi-juin. Qu'est-ce que les gens vous ont dit ? Est-ce que vous avez eu à la fois tous les publics ? Même ma question, ce serait comment on arrive à concilier, quand on est conservatrice, à la fois ceux qui n'ont pas connu

0: 1970, et du coup qui veulent découvrir, et ceux qui ont connu et qui veulent retrouver ce qu'ils avaient connu.
1: Alors, pour ce qui est des retours, on a mis en place un livre d'or à la sortie de l'exposition. Et ça, c'est super parce que on ne le fait pas d'habitude, donc on n'a pas les mêmes retours, les mêmes échos. Et là, on voit quand même que les gens sont touchés par les images. Beaucoup nous indiquent leur année de naissance en précisant l'âge qu'ils avaient en 70, que ça les rend nostalgiques, que ça les a émus. Enfin, voilà. Donc on a effectivement ce public de nostalgiques, de gens qui ont connu 70, qui étaient enfants en 70 ou jeunes adolescents. Donc ça, c'est vraiment super de recueillir leur témoignage. Et pour les plus jeunes générations, on a aussi essayé dans l'exposition de mêler les dispositifs. Donc il y a des reproductions de photos, mais il y a aussi des dispositifs numériques. Et on peut se balader dans la carte de Paris avec les photos numérisées. Il y a ce qu'on appelle le feuilletoir numérique, qui est un dispositif muséal. Hein, donc c'est une borne tactile sur laquelle on peut se balader aussi. On a mis des QR codes. Voilà. Donc on essaye de s'adresser à tous les publics. Et ce qui est intéressant, c'est qu'il y a aussi des jeunes gens qui viennent à l'exposition, des lycéens, des lycéennes avec leurs profs, mais parfois aussi comme ça le week-end parce qu'ils en ont entendu parler. Donc ça c'est une belle victoire. On est très heureux de ça.
0: Donc c'est à peu près 100 000 photos. Il y a 30 000 photos, c'est ça, en couleur et 70 000 en noir et blanc. Cette distinction, elle est plus liée à une réalité technique de l'époque, j'imagine, de dire en fait il y a plus d'appareils photo en noir et blanc que de couleur.
1: Oui, c'est notre hypothèse. En tout cas, c'était moins coûteux de tirer en noir et blanc. Et d'ailleurs, c'est assez rigolo parce que dans le fond, donc nous, les couleurs, elles sont conservées sous forme de diapositives. Donc c'est comme ça que les gens les ont déposées. Donc ils n'ont pas fait les tirages eux-mêmes, ce qui montre aussi que ça avait quand même un coût. En revanche, les noirs et blancs, ce ne sont que des tirages. Et on observe que ça a été tiré sur des types de papier très différents. Il y en a qui sont tirés sur carton carrément, donc avec une grosse épaisseur. D'autres sur des papiers qui ont moins bien résisté au temps. Donc je pense que ça montre aussi la diversité sociologique des candidats, les moyens techniques et financiers qu'ils avaient.
0: Alors peut-être on va aller voir un peu ce qu'il y a aussi de l'exposition qui est à l'intérieur, qui est dans les vitrines, qui est plus classique, entre grosses guillemets, la partie classique de l'exposition, qui se passe donc à l'intérieur de la bibliothèque historique de Ville de Paris, en entrant, qui permettra d'aller voir, et notamment celle-là, si je ne me trompe pas, qui a cette possibilité de se balader dans les cartes. Et peut-être, Juliette, j'ai une question en attendant de rentrer pour vous. Est-ce que ça vous a donné l'idée quand même de recréer un concours cette année et pour faire une équivalence sur Paris en 2026?
1: Alors, on espère pouvoir le faire en 2027, d'autant plus que, vous le savez peut-être, mais c'est le bicentenaire de la photographie. Entre septembre 2026 et septembre 2027, il y a un grand événement national pour fêter le bicentenaire de la photographie. Donc on espère s'inscrire dans cet événement et relancer le concours. Mais pour l'instant, on tâtonne un petit peu, on espère, mais on n'a pas de piste.
0: Il reste un peu de temps. Là, on est dans la bibliothèque historique de l'île Paris. Comment là vous avez pensé l'exposition? Qu'est-ce qui vous a tenu à cœur? Comment vous avez réparti, on va dire, les différentes cases?
1: Alors, de manière assez classique, j'ai commencé l'exposition avec une vitrine sur les archives du concours. Puisque donc la bibliothèque historique, dès janvier 1971, a été chargée de recueillir toutes les photographies produites par les photographes amateurs, mais aussi toutes les archives du concours produites par la FNAC et la ville de Paris, puisque je le rappelle, ce concours c'était vraiment une collaboration entre la ville de Paris et la FNAC, et en fait financée en immense partie par la FNAC. Donc dans la première vitrine, vous pourrez voir des documents issus des archives du concours, le carton d'invitation pour le lancement de l'événement au Hall de Paris le 25 avril 1970, des photographies de cet événement, un vinyle de Juliette Gréco puisqu'elle a été elle a été sollicitée par la FNAC pour chanter une chanson qui s'intitule « C'était Paris en 1970 ». Voilà, la FNAC a tenté différents coups de publicité pour faire venir les gens et ça a marché, hein, puisque le 25 avril, 15 000 personnes se sont rendues aux Halles pour s'inscrire au concours et tirer au sort le carré qu'ils devraient documenter. Donc c'est quand même, ça a quand même été un grand événement.
0: Ils étaient combien par carré en fonction ? C'était une personne par carré ou ils avaient plusieurs personnes par carré ?
1: Non, il pouvait y avoir plusieurs personnes par carré. Et ce qui est étonnant, c'est que quasiment tous les carrés ont été couverts par des photographes. On a très peu de vie.
0: Donc oui, ça permet d'avoir vraiment une capacité de découvrir Paris. Et j'imagine aussi pour les jeunes, on en parlait, ça leur permet aussi de se dire « Ah mais moi, ma rue, elle ressemblait à quoi, par exemple, en 1970 ?» Là, en continuant, on voit qu'il y a plusieurs catégories. Donc il y a enfance, adolescence, famille. On a parlé un peu de l'enfance, on va peut-être s'arrêter sur l'adolescence. Parce que c'est vrai qu'il y a un style qui change. Il y a une esthétique, il y a un rapport différent au temps, j'ai l'impression aussi. Qu'est-ce qui vous a marqué, vous, dans ce rapport-là entre ces adolescents des années 70 ?
1: Alors, ce que j'ai trouvé rigolo, c'est de voir cohabiter des styles. Parce que, encore une fois, on a des idées un peu préconçues sur les années 70, qui seraient les années des chemises à fleurs et de Woodstock, etc. Mais en fait, là, on est vraiment en mai 70 et on est encore très proche des années 60. Et donc aussi des styles vestimentaires, des coiffures années 60. Donc j'ai trouvé intéressant d'avoir un peu cette année transitoire quoi, entre les années 60 et les années 70 et de voir cohabiter ces styles, ces genres. Et puis aussi, l'avantage encore une fois de C'était Paris en 1970, c'est la diversité sociologique selon les arrondissements dans lesquels on se trouve. Et vous avez en grand dans l'exposition la sortie du lycée Montaigne et à côté des gamins qui réparent leur bécane dans le 19e arrondissement. Donc on n'est pas du tout face à la même population.
0: Donc là, l'enjeu aussi était de montrer toute cette diversité. On le voit aussi en haut, quand vous reviendrez à l'exposition, bien sûr. Il y a aussi à gauche, on va dire, des jeunes au bar. Et à droite, on va dire, un autre style aussi un peu plus hippie, comme on peut l'imaginer justement en post-68. À côté, il y a la famille. Effectivement, elle est très présente aussi sur l'exposition dehors, à la fois par les enfants, mais aussi avec des mamans avec des enfants, les parents. Ça aussi, c'était quoi l'idée de représenter ça ? Qu'est-ce que ça transparaît, cette partie-là de l'exposition ?
1: Alors encore une fois, hein, là, ce qui m'a touchée, c'est les photos de famille, où vraiment, il y a une vraie porosité entre la photographie amateur et la photo de famille. Et on se dit que les amateurs, ils ont photographié des gens qu'ils connaissaient, peut-être leurs enfants, peut-être leurs femmes, leurs maris, leurs neveux. Et voilà, moi, ça m'a touchée. Et puis, on s'est aussi amusé, vous connaissez maintenant très bien, j'imagine, les collections de la Bibliothèque historique, qui est riche d'éphémères et notamment de catalogues commerciaux. Et donc, on s'est amusé avec ma collègue Séverine Montigny à aller chercher des brochures de 70 qui montrent la mode vestimentaire de mesdames, en l'occurrence. On a ouvert la page sur les manteaux pour dames. Et puis, tout le petit matériel de puériculture qui, aujourd'hui, nous semble complètement désuet et voire dangereux. Mais on a aussi mis les photographies en regard avec des documents éphémères.
0: Ce qui marque, je trouve, dans toutes les photos pour l'instant, c'est qu'on a l'impression qu'il y a très, très peu de photos posées. C'est beaucoup des instantanés qui sont pris dans la rue. Est-ce que vous, ce que vous avez dans vos fonds, c'est vraiment ce qui a été sélectionné par le concours ? Vous avez aussi les ratés, entre grosses guillemets, les flous, les choses comme ça ?
1: Oui, il y a beaucoup de ratés. Non, il n'y a pas eu de sélection. Vraiment, les 100 000 images, c'est les 100 000 images qui ont été déposées par les candidats. Et donc, avec plus ou moins de maîtrise technique. Donc, effectivement, on a des flous, on a des couleurs qui sont complètement passées, on a des mauvais cadrages. Tout ce qui peut faire la photographie amateur est présente dans le fond.
0: Et est-ce que vous avez l'impression que Paris a beaucoup, beaucoup changé depuis 1970 ? Ou pas tant que ça ? Tout le temps, vous voyez les photos.
1: Alors, il y a des choses, bien sûr, qui ont changé du tout au tout. Je pense que le plus impressionnant, c'est la place de la voiture dans la ville. On a consacré une vitrine à cette question des voitures en ville. Et oui, enfin, ce qui est impressionnant aujourd'hui, c'est que ça pourrait être remplacé par le vélo à plein d'endroits, notamment sur les quais de Seine, puisque 70, c'est vraiment l'année où les quais de Seine sont transformés pour accueillir les automobiles. Et nous, on a vécu l'exact inverse, quoi, la fermeture des quais de Seine aux automobiles pour créer des pistes cyclables. Donc ça, c'est assez fou. Et voilà, vraiment la place de la voiture, c'est quelque chose qui, moi, m'a beaucoup, beaucoup marqué. L'omniprésence des voitures, Paris ressemble vraiment à un parking. Il y a une photo dans notre vitrine sur les voitures, une photo de la place qui accueille aujourd'hui Beaubourg. Et en fait, elle est remplie de voitures. Donc voilà, c'est des choses qui n'existent plus et c'est pour le mieux.
0: Effectivement, dans la case avec les aînés, on voit aussi dans les rues beaucoup, beaucoup de voitures. On voit aussi la cigarette dans les bars ou la pipe. Et ça, c'est aussi drôle. On a oublié aussi cette période-là. Enfin, où on ne l'a pas vécu. Sur les aînés, on va peut-être passer, mais parce qu'on voit que c'est aussi dans la rue, il y a aussi une approche du banc, une présence réelle. On va peut-être continuer, on va peut-être se rapprocher. Là, il y a une vitrine avec des jolis appareils photo. Ça, j'imagine aussi, c'est que ça a été pris dans les réserves aussi de la Bibliothèque historique de la ville de Paris. Là, l'enjeu, c'était de montrer aussi un peu le matériel de l'époque, c'est ça ?
1: Oui, alors en l'occurrence, ces appareils, ils ont été acquis exprès pour l'exposition par ma collègue Bérangère de Lépine, que je remercie, qui a fait un gros travail de sélection et d'explication aussi. Le cartel, le matériel des photographes, c'est à elle qu'on le doit. Et donc, elle nous explique la gamme un petit peu des appareils qui étaient accessibles selon les portefeuilles aussi, parce qu'en fait, ça coûtait assez cher d'acquérir un appareil photo. En moyenne, c'était un SMIC, donc à peu près 1200, 1300 francs. Donc, ce n'était pas non plus donné à tout le monde. Alors, bien sûr, après, on pouvait se prêter l'appareil photo au sein de la famille et mutualiser. Mais quand même, ça place un petit peu un cadre. Donc, c'était ça qu'on voulait montrer. On a montré aussi, pareil, une des archives du concours, qui est la liste des gagnants de la couleur. Puisqu'effectivement, qui dit concours dit lauréat. Il y a un jury qui a été réuni pour l'occasion, un jury d'excellence. Enfin, en tout cas, ça a été vendu comme ça, un jury de photographes professionnels. Pour citer quelques noms, Jean Loussieff, Lartigue, il y avait Henri Cartier-Bresson, mais qui finalement s'est retiré du concours. Il y avait aussi un dernier nom comme ça, Chris Marker, le cinéaste. Donc voilà, quand même un beau jury. Et il y a eu donc 110 lauréats, puisque 55 lauréats couleur, 55 lauréats noir et blanc. Donc voilà, on a aussi voulu parler de cet aspect-là.
0: Et est-ce que c'est possible de savoir qui sont ces gens ? Parce que là, je vois, il y a un carnet aussi au milieu. Il y a des noms, il y a des adresses. Mais en fait, est-ce que vous avez par exemple les jeunes ? Est-ce que vous savez combien ? Est-ce que c'était plutôt des jeunes ? Est-ce que c'était plutôt des vieux ? Est-ce qu'on sait à peu près la sociologie des personnes qui ont participé ?
1: Oui, on le sait, puisqu'on a aussi la liste d'inscription au concours. Et dans cette liste, les candidats devaient indiquer leur âge, leur lieu de résidence, leur genre, leur nom, prénom. Et ça nous permet de savoir que les candidats sont globalement jeunes. Les deux tiers ont moins de 30 ans. Et on sait aussi que c'est massivement des hommes qui ont participé. Seulement 13% de photographes sont des femmes. Et l'autre élément qui nous a intéressé, c'est qu'en fait, seulement la moitié des candidats et candidates sont parisiens. Ça a fait venir pas mal de gens de la banlieue, 40%, qui déclarent leur résidence ce qu'on appellerait aujourd'hui le Grand Paris, et 10% quand même de complets provinciaux, des gens qui sont venus de Nice, de Caen, de Lille, voilà, pour participer au concours. Et ça, pour en avoir discuté avec différents professionnels de la photographie, l'idée, c'est, enfin notre hypothèse, c'est la vivacité des clubs de photos amateurs à la fin des années 60, et ça va encore plus se déployer dans les années 70. Et donc, en fait, l'effet de bouche à oreille, des petits bulletins de ces clubs qui se sont passés le mot, et ça a fait venir des gens jusqu'à Paris.
0: Et c'est cette démocratisation de la photo, ce déploiement, il est plutôt à partir des années 60, c'est ça ? Pas avant ? Ou ça date quand même déjà depuis 10-20 ans d'avoir cette photo-là qui est présente, et du coup on a une sorte de maîtrise aussi de plus en plus grande ?
1: Alors je ne voudrais pas dire de bêtises, mais en tout cas, la FNAC, qui a quand même pour objectif de démocratiser la culture et la photographie en grande partie, la FNAC, elle est créée en 1954. Et en 70, elle est riche de 200 000 adhérents. Donc entre 54 et 70, on voit quand même que ça a fonctionné.
0: On va continuer l'exposition. Donc, vous en avez parlé, les automobiles. J'imagine que là, on voit effectivement la place Beaubourg qui est vraiment un parking à ciel ouvert. Il y a aussi les pneus Pirelli. C'est vrai que ça, on ne le voit plus du tout dans les villes de Paris. Ça, c'est quelque chose, j'imagine aussi, que les personnes qui viennent voir soulèvent aussi beaucoup, non ? Ce truc-là de dire, mais attendez, c'est vrai, c'est dingue, il y avait tellement de voitures à l'époque.
1: Oui, il le soulève. Et là, c'est là qu'on voit un peu les obédiences politiques, dirons-nous, parce que certains disent « Ah bah quand même, on pouvait se garer facilement dans Paris, on circulait facilement, etc. » Et puis d'autres voient bien que c'était quand même un sacré casse-tête et imaginent la pollution sonore, la pollution tout court, enfin voilà. Donc il y a deux écoles.
0: C'est vrai qu'en tout cas, il y a aussi une photo d'accident où on voit des pompiers habillés en costume d'époque aussi, ainsi que des policiers. Donc il y avait aussi déjà à l'époque quelques accidents. Et effectivement, il y a beaucoup de voitures et beaucoup de voitures garées. Donc ça devait sans doute pas être si facile que ça de se garer à l'époque. On continue avec les travaux. Ça, c'est vrai qu'il y en a une photo dehors de travaux dans le 19e. Et ce qui marque, c'est ce côté, comment dire, ils sont pas en, il y a pas, bon là, on en voit en haut à gauche qui est avec un casque, mais on va dire c'est des habits de ville. On la retrouve là, la photo qui est juste là. Ça, il y en a beaucoup, beaucoup des photos de travaux.
1: Alors, il y a beaucoup de photos de travaux et c'est normal puisque c'est aussi une des raisons même d'existence de ce concours. En fait, le concours s'était paru en 1970. Il a été pensé au départ par le maire du 20e arrondissement, qui s'appelait Claude Gourbert, et qui a vu que son arrondissement était en train de changer complètement. Par exemple, l'exemple un peu iconique, c'est la rue Villain, qui n'existe plus aujourd'hui parce qu'elle a fait partie, elle faisait partie d'un quartier qui a été entièrement rasé pour construire des logements plus modernes. Et en fait, le constat de Claude Gourbert, il est partagé par un grand nombre d'autres maires de la ville, par le directeur de la bibliothèque historique de la ville de Paris de l'époque, qui s'appelait Henri de Suréré de Saint-Rémy. Et effectivement, des quartiers entiers sont en train d'être rasés pour construire des logements modernes, puisqu'il faut se dire qu'en 70, encore beaucoup d'immeubles n'ont pas l'eau courante, n'ont pas l'électricité, partagent les toilettes sur le palier. Voilà, donc il y a un besoin de modernisation des appartements pour des questions sanitaires. Et donc les années 70, c'est un moment de bouleversement urbain. On est aussi à la fin de la construction du périphérique, qui a complètement changé l'aspect de Paris et de sa proche banlieue. C'est le moment de grands travaux comme le Parc des Princes, la Tour Montparnasse qui sort de terre en 70. Voilà, donc tout ça, on a voulu le montrer dans l'exposition. Et effectivement, ce qui est drôle, c'est que qui dit travaux dit travailleurs des chantiers. Et il y a beaucoup de photos de travailleurs des chantiers. Et là, effectivement, les règles de sécurité n'étaient pas vraiment de mise. Et nous, ce qui nous a fait rire, on a voulu le montrer. On a montré la photo d'une pause déjeuner de certains de ces ouvriers et qui ouvre la quide rouge sans problème sur la pause méridienne.
0: C'est intéressant parce que donc, c'est effectivement une année de bascule qui permet à la fois de montrer l'ancien Paris et aussi un Paris qui peut-être va être critiqué sur le fait qu'il devienne moins populaire et qui va aussi... repousser encore plus les classes populaires. Ça, c'est une impression aussi, c'est un fait aussi à cette époque-là ?
1: Oui, et c'est même explicité sur des graffitis dans la ville. Donc ça, j'ai montré dans une dernière vitrine consacrée à l'affichage et aux graffitis. Il y a des graffitis qui parlent vraiment d'expropriation, les mêmes termes qu'on employait du temps d'Haussmann.
0: Oui, ça, donc c'est ce qui était indiqué aussi sur la petite pancarte de ce fameux Paris 3, on va dire une troisième encore réforme de Paris. Là, il y a une carte magnifique, parce qu'on continue notre déambulation, carte magnifique de Paris en couleur. Quelle est cette carte ? C'est une division par arrondissement, j'imagine ?
1: Alors là aussi, moi j'ai voulu montrer dans les vitrines, pas seulement des photos, mais toutes les richesses de nos collections à la bibliothèque, et il se trouve qu'on a une très belle collection de cartes et plans. Ce plan présenté en vitrine, c'est un plan du métro en 1970 Et il est vrai que dans le fond, c'était Paris en 1970, quasiment toutes les bouches de métro ont été photographiées. Et donc nous, on s'est amusé à relier des photos de bouches de métro avec leur emplacement sur la carte de 70.
0: Et notamment, si je ne me trompe pas, c'est des métros où à l'époque, il y avait la première classe et la seconde classe. Et c'est aussi les bancs en bois, donc c'est aussi une façon de voir les métros différemment, qui ont bien changé aussi. On va continuer notre déambulation avec un peu la presse, les quotidiens. Effectivement, c'est ce qui me marquait aussi dans les images dehors. On la voit un peu partout, avec il y a à la fois la publicité, mais aussi ces kiosques et juste aussi ces vendeurs à la sauvette. Ça, c'est quelque chose aussi que vous retrouvez vraiment dans beaucoup de photos de rue. On voit que c'est omniprésent.
1: Oui, on voit que c'est omniprésent. Et moi, ce qui m'a amusée, c'est cette espèce de guéguerre entre le Parisien libéré, donc qui existe toujours hein, sous le nom Le Parisien, et France Soir. Et il se trouve que là aussi, hein, j'ai voulu montrer la richesse des collections de la bibliothèque et notre impressionnant fond de presse ancienne. Et nous avons tous les numéros de France Soir, tous les numéros du Parisien Libéré. Donc on a fait une sélection avec un collègue de quelques numéros d'avril ou mai 1970 pour les mettre en regard avec les photographies.
0: On va finir avec les graffitis qui montrent aussi la réalité politique de l'époque. Donc 70, c'est juste après mai 68. On voit aussi, il y a la guerre au Vietnam, parce qu'il y a une belle affiche qui doit être aussi tirée des fonds de la bibliothèque historique de la ville de Paris. On voit en termes de pub aussi, on voit aussi des affiches d'extrême, enfin des graffitis d'extrême droite avec la France aux Français et avec un signe justement significatif de l'extrême droite. Ça, c'est vraiment aussi quelque chose qui est partout. Est-ce que c'est quelque chose aussi qui change avec les travaux? On a l'impression qu'il y a une différence entre les quartiers, il y a des quartiers où il y en a plus, d'autres où il y en a moins.
1: Alors, hormis vraiment les beaux quartiers, disons, autour de l'Arc de Triomphe, ou voilà, des quartiers très, très, très bourgeois, il y en a vraiment partout. Et moi, c'est ça que je voulais montrer dans cette dernière vitrine, c'est l'affichage partout, complètement anarchique. Ça, c'est, pour moi, c'est quand même aussi une grosse différence avec aujourd'hui. Et pour revenir sur l'affiche du rassemblement contre la guerre au Vietnam, c'est une affiche que nous a prêtée la bibliothèque Fornet. Donc je remercie les collègues de Fornet. Et c'est une affiche qu'on voit dans énormément de photos. Donc là, je n'ai mis que 4 photos qui montrent explicitement cette affiche, mais elle est vraiment placardée partout dans la ville, ce qui montre aussi la vitalité des luttes contre la guerre du Vietnam et notamment la vitalité du Parti communiste français à l'époque.
0: Et on voit effectivement sur les deux photos à gauche de cette affiche-là, on les voit effectivement collées au mur, alors rue Léon-Maurice Nordman, et aussi dans une rue où on voit plein d'affiches, à la fois pour le retrait des troupes américaines, pour le Parti socialiste, enfin effectivement il y a toute une diversité, tout un panel d'affiches et de photos. Peut-être une dernière question, Juliette, il y a aussi, donc vous avez dit, il y a cette possibilité d'accéder aux photos, aux données, c'est sur un écran, c'est ça, c'est cet écran-là ou pas du tout, c'est ici. Et du coup, c'est, alors pour vous indiquer, vous allez tomber dessus, c'est assez, assez clair quand même parce que c'est entre la carte de Paris, les arrondissements et les autres, le reste de l'expo. Et donc ça permet effectivement à chacun de pouvoir se balader dans Paris et de retrouver les rues qui existaient à l'époque, c'est ça?
1: Oui, alors il y a plusieurs dispositifs en supplément des vitrines. Donc il y a cette chose qu'on appelle le feuilletoir numérique, dans lequel j'ai fait une sélection, donc intitulée « Balade dans les rues de Paris en 1970 ». Et en fait, vous trouvez 4 sous-sections qui sont là aussi des thématiques un peu récurrentes dans le fond. Donc une section sur les métiers, une section sur les cafés, une autre sur les commerces et les enseignes et une dernière sur les marchés. Donc là, je vous laisserai regarder tranquillement à loisir. Il y a une sélection de 80 images. On peut aussi regarder une toute petite sélection, là, pour le coup, de diapositives, mais au sein de petits engins de l'époque qui s'appellent les diaposcopes, qui marchent avec la lumière naturelle. Donc vous glissez une diapositive dans la fente et vous regardez les diaposcopes comme des jumelles. Voilà. Et ça s'éclaire avec la lumière naturelle. Donc là, on a fait une petite sélection de 6 diapositives. Sur la mezzanine de la bibliothèque, vous avez aussi un carrousel de diapositives, donc vraiment à l'ancienne, hein, comme les soirées diapo. Vous pouvez passer vous-même les images avec ce bruit extrêmement réconfortant, enfin moi qui m'évoque plein de belles choses. Et pour voir les 30 000 images couleurs qui ont été numérisées, là on a installé une petite borne tactile, un iPad en fait, sur lequel vous pouvez vraiment vous promener dans les différents arrondissements de Paris, retrouver les carrés tirés par les photographes et les photos de chacun de ces photographes.
0: Il y a quelque chose qui m'a marqué aussi sur l'exposition, mais c'est peut-être fou et c'est peut-être moi qui ai un biais entre grosses guillemets, c'est qu'il y a aussi beaucoup souvent des hommes qui sont photographiés. Est-ce que ça, c'est une réalité? Ou en fait, dans le sens, j'ai l'impression que les femmes sont souvent associées à l'enfance, ou en tout cas à la famille, et que c'est souvent soit elles sont photographiées avec l'enfant, soit justement moins seules. Est-ce que c'est une réalité ou pas tant que ça en réalité, qu'il y a une diversité de photos qui montrent que Paris était occupé par tout le monde et que la rue appartenait à tout le monde?
1: C'est une bonne question. Là, j'avoue que je sèche un petit peu. Les femmes, on les voit, en fait, on les voit quand même beaucoup au travail. Sur les marchés, c'est quand même beaucoup des femmes qui tiennent, je veux dire, qui sont maraîchères, poissonnières. Donc on voit des femmes au travail. On voit effectivement les femmes beaucoup associées à l'enfance. Des femmes seules qui poussent des landaus, des femmes qui font les commissions avec leurs enfants. Mais il y a aussi quelques photos de lycée pour jeunes filles. Il y a quelques photos de jeunes working girls. Il y a des femmes qui fument, il y a des femmes qui sont en maillot de bain sur les quais de Seine. Enfin, non, en fait, il y a une assez grande diversité de représentation des femmes.
0: Merci beaucoup, Juliette. Je vous rappelle donc, c'est à la Bibliothèque historique de la ville de Paris, 24 rue Pavée, dans le Marais. Et du coup, il y a à la fois dehors avec des panneaux, mais vous pouvez aussi rentrer, et il faut rentrer aussi à l'intérieur, pour voir le reste de l'exposition, avec les photos, avec une explication, avec aussi des appareils photos de l'époque. Voilà, merci beaucoup, Juliette. Ah oui.
1: Et peut-être pour rajouter, pour compléter, à côté, en parallèle de cette exposition, on a créé un cycle de conférences. La prochaine conférence, ce sera le 24 juin. Arnaud Passalacqua, qui viendra parler de justement l'automobile et les mobilités à Paris et en région parisienne dans les années 60-70. Une pause estivale et on reprendra avec deux dernières conférences en septembre. La première par Raphaël Berthaud, historienne de la photographie, et la dernière par Emmanuel Bélanger, qui viendra nous parler de la banlieue en 70.
0: Eh ben, génial. On va les mettre aussi les indiqués sur le site de Fréquence Protestante. Comme ça, si vous avez besoin de plus d'informations, vous irez voir soit sur le site de Fréquence Protestante, soit sur le site de la Bibliothèque historique de la ville de Paris, où toutes les informations sont données. Merci beaucoup, Juliette et Méhoud. Et on écoute tout de suite le reportage de l'inauguration de l'exposition.
2: Un événement important pour la bibliothèque, une étape importante parce que c'est la première fois que nous utilisons ce nouveau dispositif de présentation dans la cour et ça, c'est un objectif que nous avions depuis plusieurs années, l'équipe et moi, afin de mieux faire partager nos collections. Donc on est très content du résultat.
3: Nous sommes le 1er juin, Paris n'est pas encore la fournaise de la fin du mois, mais il fait déjà chaud. Dans la cour de la bibliothèque historique de la ville de Paris, rue Pavée dans le Marais, les curieux et les invités entrent, s'arrêtent, commentent les panneaux photos. Ces photos sont de 1970, d'un concours organisé par la FNAC et la ville de Paris. Les visages ce soir-là sont divers. Quelques jeunes comme Alex, 31 ans.
4: Il y a une forme d'identification, on retrouve ces jeunes comme ça, un peu stylés, avec des chaussures. En fait, un style qui n'est pas si différent de celui qui est maintenant, mais en même temps, on a vraiment l'impression qu'il y a des générations qui nous séparent. On reconnaît les rues, c'est peut-être les gens, les habitants qui changent, mais plutôt les habits, les voitures, des détails. Mais effectivement, les rues, de manière, elles sont gravées dans le temps, puisque beaucoup plus anciennes pour la plupart.
3: Mais surtout, il est vrai, des visiteurs qui ont connu 1970, ou au moins ces années-là. Ils viennent entre amis et se souviennent ensemble. Ici, pas de nostalgie aigrie, apôtre du « c'était mieux avant », mais des souvenirs doux et la conscience que c'était une autre époque, pas forcément meilleure, mais différente.
0: Jean-François Pargou et Pascal Monge sont deux amis, anciens directeurs de Théâtre Parisien.
5: C'était différent. Je suis absolument contre dire « c'est mieux avant ». parce que toutes les époques ont leur côté positif. Je ne peux pas dire ça. Il y a de la nostalgie, bien sûr, mais c'était autre chose. Et puis demain sera encore autre chose. C'est la nostalgie d'une époque. Moi, j'aime beaucoup voir les voitures parce que on a l'impression qu'elles étaient moins stressantes, moins polluantes. Elles ont beaucoup plus un air de liberté que celles qu'on a maintenant, qui ont l'air de grosses machines sur des carrosseries toujours très très modernes. On a l'impression qu'il y a moins de monde, qu'il y a moins de rigueur à avoir. Je regarde cette photo, il y a une forme de liberté. D'abord, cette femme est seule sur le trottoir, elle marche toute seule. Maintenant, trouver un trottoir où il n'y a qu'une personne qui se balade dans Paris, c'est toujours plein de monde. Les voitures sont garées, il n'y a pas d'emplacement. Voilà.
4: Moi, en 1969, j'étais en première au lycée Henri IV. J'avais commencé en 6e, 5e, j'ai fait mes 68, et 69, 70, première, on sortait de mes 68, ça se passait assez bien, tout était calme, et pour cause. Et là, je regarde cette exposition, ça me touche énormément, parce que quand j'étais au Théâtre de la Potinière, après moult expériences, donc j'étais administrateur dans le théâtre, et on avait fait une exposition lors de représentation de Maurice Baquet, qui était un comédien, violoncelliste, et contrebassiste, pardon, et il m'avait demandé qu'il y ait un photographe pour ses 80 ans, pour agrémenter la soirée. Et après, il m'a dit, mais il est possible qu'il vous demande de garder ses photos pour toute la durée des représentations. Je lui ai dit, oui, mais qu'il vienne, bien entendu, mais il peut venir dimanche. Alors, j'ai venu dimanche, et j'ai vu un monsieur avec sa casquette, avec ses petits sacs, avec ses photos, monsieur Robert Douaneau. Il arrivait, alors il me disait, Monsieur Pascal, qu'est-ce que vous voulez choisir comme photo ? Elles étaient toutes aussi belles les unes que les autres, elles étaient aussi pleines de fraîcheur et de poésie que ce qu'on voit autour de nous. Fraîcheur, l'objectif, tout. Et là, ce sont des amateurs qui ont fait ça. Mais malgré tout, l'œil. Et Monsieur Douaneau a placé, on avait préparé tout pour l'exposition, il était là en train de regarder, il dit, est-ce qu'elle vous plaît celle-là ? Peut-être vous pensez, mais non, écoutez... J'étais scié, et là j'ai découvert la photo, et un grand photographe avec qui j'ai pu parler, avec qui j'ai communiqué pendant 2 mois, parce que c'était un montage en fait qu'il faisait, j'avais tout préparé, il y avait les 80 ans de Maurice, mais ça m'évoque tout ça là, et ce photographe que tout le monde adore. Comme Booba, ils sont représentatifs de la vie parisienne, du bonheur de la vie. C'est important ces moments-là.
3: Parmi les invités, une personne a l'histoire singulière par rapport à ce concours.
6: Je suis François Berton. En 70, j'avais 35-40 ans à peu près. On m'a proposé de faire ce... Que ce soit un concours était un petit peu gênant. Ce serait préférable que ce soit une collaboration d'une communauté plutôt que de faire un concours qui n'avait pas tellement de sens. Il s'agissait de documenter un petit peu ce qu'il y avait à l'époque. Et je faisais pas mal de photos pour mon plaisir personnel. Et ça m'a plu de me promener pendant un mois dans Paris, le dimanche, parce que la semaine, je travaillais, bien sûr. Et ça donnait lieu à beaucoup de rencontres, parce que des endroits, on se faisait rejeter, on se faisait accueillir, on avait le choix. Et ce que je me suis amusé à faire, il y a maintenant 15 à 20 ans, c'est de retourner aux endroits que j'avais photographiés et de les refotographier maintenant. Et on reconnaissait très bien les endroits à l'emplacement des fenêtres et des portes, mais tout avait très changé. Un petit détail amusant, il y avait une maison, un immeuble qui, sur mes photos, était un vieux restaurant qui s'appelait au Vieux Paris, pas pour rien d'ailleurs. C'est tout été délabré, affreux, et j'avais photographié ça. Et j'ai photographié donc maintenant, et c'était un marchand de tableaux qui était tout à fait beau et joli. Et je rentre et je lui montre les photos de l'époque et de maintenant. Il me dit, vous savez, qu'à l'époque, c'était un bordel, premièrement. Et deuxièmement, c'était un restaurant, en effet, et c'est là où Jacques Brel avait commencé à gratter la guitare pour gagner sa vie. Voilà.
0: Est-ce que c'est ce qui fait la particularité de Paris, d'avoir des anecdotes à chaque coin de rue ?
6: Je crois que oui, hein, parce que je suis un Parisien depuis un petit moment. Je suis très intéressé par l'histoire de Paris et on découvre sous les pavés, non pas la plage, mais l'histoire.
3: L'exposition, disponible jusqu'au 7 octobre, est donc l'occasion d'un voyage dans le temps. Un voyage à une époque charnière de la réalité parisienne. Un voyage dans une époque où histoire et mémoire se mêlent encore et donnent matière aux jeunes et vieux de se raconter, de se rencontrer. Paris en 1970, une exposition de la BHVP, 24 rue Pavée, jusqu'au 7 octobre.
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10: Chers amis auditeurs, bonjour, bienvenue dans ce Fréquence Livre où, comme souvent, je vais vous parler d'un roman. Mais d'un roman qui est bien plus qu'un roman. C'est un roman historique qui vous dépeint le drame qu'ont vécu les familles arméniennes avant même le génocide de 1915. Bonjour Corinne Sarzavatian.
11: Bonjour, merci de me recevoir.
10: J'ai bien prononcé votre nom.
11: Oui, là, je vois que vous êtes entraînée.
10: Vous êtes comédienne, vous sortez d'ailleurs d'une pièce de Jean Anouilh, vous êtes romancière et vous publiez aux presses de la cité La Roseraie de Garabède. Et Garabède, c'était d'ailleurs, si j'en crois ce que vous m'avez dit, le prénom de votre grand-père.
11: Absolument.
10: Et vous avez eu d'autres métiers. J'ai pu voir que vous avez été gardienne de musée, styliste, créatrice de tissus. Et dans La Roseraie de Garabède, on est en 1908. Vous nous plongez dans la vie d'une famille arménienne à Paris, réfugiée de Turquie depuis 10 ans, avec des personnages très attachants du grand-père aux petits-enfants. Tout le monde travaille dur et réussit. Mais un drame mine la famille. Ils ont fui sans leur fille, Rose, restée en Turquie, emprisonnée dans une sinistre prison. Et votre livre est donc à la fois un roman et une double plongée dans une période méconnue, celle de la fin du 19e et du début du 20e siècle en Turquie, avant ce génocide de 1915, et une description très touchante de la vie des Arméniens en France au début du 20e siècle, qui s'intègrent tout en cultivant l'amour de leur origine et de leur culture. Alors, est-ce que c'est, on a bien sûr envie de vous poser la question, est-ce que vous racontez cette arrivée en France au début du XXe siècle ? C'est l'histoire de votre famille ?
11: C'est, oui, absolument, c'est inspiré de l'histoire de ma famille, même si elle est arrivée dans les années 20. Mais j'ai voulu raconter, en fait, aussi quel était leur quotidien. Moi, ce qui m'intéresse dans ce livre, c'est aussi de raconter cette chronique de la vie des Arméniens à Paris. Oui. Comment ils se sont intégrés et comment, surtout, ils ont réussi à trouver leur place tout en gardant leur identité,
10: et
11: leur
10: qui
11: tradition.
10: Est très forte, oui.
11: Qui est très forte, c'est comment, effectivement, ils ont réussi à trouver leur liberté à travers des métiers d'artisanat, donc qui sont énormément décrits dans mon récit. C'est des métiers d'artisanat qui ont d'ailleurs fait longtemps leur réputation jusqu'à aujourd'hui. Alors, c'est des métiers qui demandent précision, détermination et aussi un sens inné de ce qui est beau, de ce qui est du bel ouvrage. Les hommes sont cordonniers, aussi piqueurs de tiges, vous
10: tailleurs,
11: savez, épiciers, ou comme mon grand-père, bonnetier. Et les femmes, elles, les femmes de cette famille, sont couturières à domicile. Oui. Et pour ces femmes, parce que c'est vrai que la femme est au cœur aussi de ce roman, pour les femmes, c'est aussi une façon de s'acheter leur place, de trouver enfin leur place dans cette nouvelle société. 10 ans plus tôt, ils sont arrivés de l'Empire ottoman. Leur situation a complètement...
10: c'est un vrai choc. Ils ont tout
11: oui,
10: laissé.
11: Alors ce qui est intéressant, c'est que, comme vous le dites, on dit souvent que les exilés abandonnent tout derrière eux. Et certes, ils abandonnent leur terre, leur mort.
10: Leur bien matériel.
11: Oui, leur bien matériel. Mais les Arméniens ont tout emporté avec eux. Ils ont emporté avec eux ce qui faisait la singularité du lieu dans lequel ils vivaient. Ils ont emporté la couleur, ils ont emporté les savoir-faire. Et tout ça, ils l'ont fait renaître ailleurs. C'est pour ça que ça s'appelle aussi la roseraie. La parce roseraie. Que c'est aussi la renaissance et le fait d'être persuadé que tout peut renaître ailleurs.
10: Alors d'ailleurs, dans ce roman, on croise plein de personnages qui ont réellement existé, on en parlera. Je reste un moment sur le début du roman qui est donc à Paris, et vous nous racontez finalement le mariage d'un des petits-fils, et c'est l'occasion, dans un appartement qui est assez minuscule, mais de la convivialité et d'un repas magnifique. Et je note au passage que vous avez d'ailleurs, il y a une dizaine d'années, écrit un livre de cuisine arménienne.
11: Oui, comme vous le voyez, la cuisine est au cœur aussi de ce récit. Vraiment, on ne peut pas se défaire de ce que l'on ressent. Mais le livre débute par un repas de famille avec tous les préparatifs. Et il finit aussi avec un repas de famille, comme c'est le cas aussi de mon précédent ouvrage. La cuisine est au cœur de nos vies, c'est notre ADN. Et tout simplement parce que la cuisine arménienne n'a de sens que si elle est partagée. Et c'est pour ça qu'on a ce merveilleux repas de famille, ce repas de fiançailles. D'ailleurs, une des voisine va dire, mais on dirait un repas de mariage, parce que les Arméniens ont cette faculté, ce qu'ils offrent bien plus que ce qu'ils n'ont. Et c'était important pour moi de commencer, de finir avec un repas de famille.
10: Mais alors, on va parler maintenant de la raison pour laquelle cette famille et leurs amis se retrouvent à Paris en ce début du XXe siècle. Ils ont fui 10 ans auparavant. En 1896, ils ont fui la Turquie. Ils habitaient la ville de Diyarbakir.
11: Diyarbakir, c'est dans le sud-est de la Turquie.
10: Oui. Ce qu'on appelle la Cilicie.
11: Non, pas tout à fait. La Cilicie, c'est de l'autre côté, c'est oui. dans le sud-ouest. Oui. Mais ils ont été contraints à l'exil. C'est pas qu'ils sont partis, c'est qu'ils ont été contraints à l'exil. Alors pourquoi ? Parce qu'à la fin du XIXe siècle, l'Empire ottoman est administré d'une main de fer par un sultan, un des derniers sultans de l'Empire ottoman, qu'on appelle le sultan Abdulhamid II, et qu'en France, dans les hémicycles européens d'ailleurs, on l'appelle le sultan rouge pour tout le sang qu'il a fait verser. Donc ils vont être contraints à l'exil et ils seront sauvés, cette famille arménienne sera sauvée en même temps que 300 autres Arméniens par deux femmes, Rose, qui est la petite fille du patriarche, et en même temps Elena Merrier, qui est l'épouse du vice-consul de France à Diyarbakir et qui a souhaité accompagner, sauver ses familles, parce que dans le premier roman, il y a cette femme qui va dire non face à l'obscurantisme et qui va justement sauver ses Arméniens en les accompagnant de Diyarbakir jusqu'à Alexandrette. Il y en a à peu près pour 10 jours à cheval et en caravane.
10: Et vraiment, il faut savoir qu'en 3 ans, de 94 à 96, il y a eu 300 000 morts.
11: C'est ce qu'on appelle les massacres hamidiens. Oui. Il y a des chefs d'État qui donnent leur nom à des magnifiques ouvrages, mais lui aura donné son nom à des massacres. Ce sont les massacres hamidiens qui portent donc son nom. Mais ce que je veux dire aussi, c'est que même si effectivement on a dans le premier roman, comme dans le deuxième, donc La Roseraie de Garabed, un cadre historique qui est assez méconnu, puisque quand vous parlez des Arméniens, on va tout de suite dire oui, c'est le génocide, c'est 1915. Mais moi, ce qui m'a intéressé, c'est de raconter ce qui s'est passé avant. Mais malgré le cadre historique, ce qui est important, c'est que l'espoir, la joie de vivre se glisse dans toutes les pages. Et moi, c'est ça que j'ai envie de raconter. Moi, ce que je veux raconter, c'est comment les Arméniens se construisent sur l'instruction, sur la culture, sur la musique, sur tout ce qui rapproche les populations. C'est ça que j'ai voulu raconter.
10: Mais justement, dans la culture, par exemple, vous, votre grand-père s'appelait Garabed, comme un des héros du livre, La Roseraie de Garabed. Est-ce que vous parlez arménien ?
11: Oui.
10: Donc la langue s'est transmise, alors que dans beaucoup de familles, la langue d'autres pays, la langue ne se transmet plus.
11: Oui, mais ça s'appelle aussi la mémoire. La mémoire, elle se transmet à travers différentes choses. Alors même si je le parle très mal, mais la mémoire, c'est une langue qu'on continue à transmettre, à parler. C'est aussi des souvenirs qu'on continue à faire vivre. À un moment donné, dans La Roseraie de Garabed, donc dans mon dernier roman, on raconte les souvenirs du pays. On continue à faire vivre vivre des pays qu'on a été contraints d'abandonner. Et c'est aussi des savoir-faire. La mémoire, elle se cache dans tout ce qui rappelle la vie d'avant. Et c'est aussi la broderie, c'est aussi des métiers que ces Arméniens pratiquaient et qui faisaient partie de l'expertise, du savoir-vivre, du savoir-faire. Et cette expertise, ils l'ont mis au service d'un nouveau pays d'accueil, donc la France. Mmh. Et c'est pour ça que le livre commence par cette scène de repas, mais aussi on va rentrer dans le quotidien des femmes qui sont couturières à domicile et qui, pour certaines, travaillent pour des maisons de haute couture, comme c'était le cas.
10: Très connu, oui.
11: Des maisons comme Lanvin, qui à l'époque, c'est pas la Jeanne de Lanvin d'aujourd'hui, mais c'était Jeanne de Lanvin faisait des chapeaux au début, donc elles fournissent des fleurs artificielles à Jeanne de Lanvin.
10: Alors, Corinne Sarasavatiu, on va plancher dans l'aspect romanesque de votre livre, La Roseraie de Garabed, et donc cette famille est minée par la perte d'une fille, Rose, qui est restée en Turquie, à Istanbul. Et d'après les dernières nouvelles qu'ils avaient eues, elle avait accompagné justement la femme du consul de France. Elle avait accompagné
11: Elena Merrier.
10: Elena Merrier, effectivement, pour fuir. Mais on ne sait rien d'elle. Alors, Rose était actrice.
11: Rose était, et ça c'est une histoire vraie, puisqu'elle est inspirée de mon arrière-petite cousine. Rose n'avait qu'une passion, c'était le théâtre, et qu'un rêve, elle voulait rencontrer Sarah Bernhardt. Donc,
10: sait que Sarah Bernhardt a joué au théâtre d'Istanbul.
11: De Constantinople, absolument. Elle a joué au théâtre de Constantinople. Et d'ailleurs, elle n'était pas très contente, parce qu'à un moment donné, le sultan Abdulhamid lui a demandé de jouer dans son harem, donc uniquement pour des femmes. Donc, elle était, vous savez, la féministe que c'était, elle n'était pas du tout. Voilà, donc c'est la vie de Rose. Et lorsqu'on finit le précédent roman, on voit Rose rendre son dernier souffle dans une prison, dans la prison d'Annemasse. Et effectivement, quand on ouvre mon dernier roman, on a sur la cheminée la photo de Rose avec un ruban noir dans le coin, comme on faisait à l'époque. Mais parce que personne ne sort vivant de cette prison. Donc, quand on débute la lecture de ce dernier roman, La Roseraie de Garabed, on sent assez rapidement que même si la joie est dans cette famille, même si on célèbre des fiançailles, même si ils se sont tous construits une nouvelle vie ici sur le sol de France, on se rend compte qu'il y a quelque chose qui, comme une ombre qui plane au-dessus de cette famille. Et on a, par exemple, un prénom qu'on n'arrive pas à prononcer à voix haute parce qu'il c'est plein de souvenirs. Donc c'est un mot qu'on chuchote, c'est un prénom qu'on murmure, et ce prénom, c'est le prénom de Rose qu'on n'arrive pas à prononcer à voix haute.
10: Et Rose, quand elle a disparu, était une toute jeune femme. Elle avait entre 22 et 23
11: ans. C'était 10 ans plus tôt.
10: Dix ans plus tôt.
11: Et grâce à un abonnement à la Gazette de l'Hôtel de Rouault.
10: Oui, parce que le grand-père est passionné par les objets. Il s'intéresse à la culture française.
11: À la culture française parce que, en fait, ce qui l'anime, et c'est ça qui est drôle, c'est comment la fiction rejoint la réalité. Moi, j'ai un grand-père qui était passionné de la France, des œuvres d'art. Il allait souvent à l'Hôtel de Rouault, donc c'est des choses qui m'ont inspiré. Et il a pour habitude d'aller à l'Hôtel de Rouault. Son fils l'abonne à la Gazette de l'Hôtel de Rouault. Et un jour, il reçoit la Gazette de l'Hôtel de Rouault, et la Gazette de l'Hôtel de Rouault va lui tomber des mains parce que sur une des pages, il y a le bijou que portait Rose avant de les quitter. Un bijou de famille.
10: Qui est un petit pendentif.
11: Ce qui est un petit pendentif. Et c'est la découverte de ce bijou qui va entraîner toute la famille, mais pas seulement. Qui va entraîner aussi toute la communauté à participer à ce voyage, parce que la découverte de ce bijou qu'ils vont récupérer à l'Hôtel de Rouault, qui leur a été volé 10 ans plus tôt, va entraîner le départ du fils du patriarche à Constantinople
10: qui
11: est le père de Rose, pour retrouver la trace de celle qu'ils ont laissée 10 ans plus tôt et que tout le monde considère dit qu'elle est morte.
10: Alors il faut voir la date que vous avez choisie. On est en 1908 et c'est une année très particulière en Turquie, au moment où Haïk, le fils, le père de Rose, débarque en Turquie.
11: À Constantinople,
10: il va y avoir les élections.
11: Oui, on est en plein dans la révolution des jeunes Turcs. Alors, c'est quoi la révolution des jeunes Turcs? Si on revient un petit peu plus en arrière, on a jusqu'en 1908 un empire ottoman qui est administré par le sultan Moulin Rouge, qui a fait beaucoup de dégâts, qui a une très très mauvaise réputation en Europe. Et il va naître en Europe un mouvement qui est porté par des jeunes, qui s'appellent les jeunes turcs, qui ont fait toutes leurs études, toutes leurs valeurs, les valeurs, ils les ont trouvées en Europe, et surtout en France. Ils sont modernistes. Et il va y avoir un contre-pouvoir qui va se mettre en place dans l'Empire ottoman, porté par ces jeunes turcs. Et en 1908, au printemps 1908, c'est la révolution des jeunes turcs. Alors certes, le sultan rouge est toujours au pouvoir, mais seulement il est très affaibli et le pouvoir passe des mains du sultan rouge aux jeunes turcs qui vont arriver au pouvoir avec des discours modernistes, avec des discours portés par les valeurs de la France. C'est la liberté, la fraternité et la même citoyenneté pour tous. Donc quand Haïk, le père de Rose et le fils de Garabed arrivent à Constantinople, ils se demandent si on ne s'est pas trompé de destination, parce qu'il est parti...
10: Il ne reconnaît pas.
11: Et en fait, là, tout le monde s'embrasse, c'est des discours de fraternité, et c'est exceptionnel, parce que toutes les minorités, je vous rappelle qu'à l'époque, l'Empire ottoman, c'est une mosaïque de peuples. Oui. Ce sont les Juifs, les Grecs, les Kurdes, les Arméniens, et toutes ces...
10: Les Syriaques.
11: Et les Syriaques, toutes ces minorités, on va dire, sont en train de fraterniser, les Ottomans fraternisent, on célèbre une nouvelle ère qui s'ouvre.
10: Pour la première fois, elles sont représentées au Parlement.
11: Alors, il va y avoir effectivement des élections, ce sont les élections parlementaires, et pour la première fois, il y a 14 députés qui sont élus, députés arméniens, qui sont élus au Parlement ottoman. Et ça, c'est vraiment, c'est énorme. Et grâce, c'est ça aussi qu'il faut raconter, c'est qu'il va y avoir une correspondance qui va se mettre en place entre le fils du patriarche qui est dans l'Empire ottoman et Garabed et cette famille qui reste à Paris. Et grâce à cette correspondance, il va y avoir deux temporalités. On va suivre ce qui se passe à Paris avec cette chronique de la vie des Arméniens à Paris qui vont recevoir ces informations. Par exemple, quand il va y avoir des Arméniens au Parlement ottoman, au Parlement turc, on va dire, mais est-ce qu'il va y avoir deux écoles? C'est-à-dire qu'on a les jeunes qui vont dire, mais c'est extraordinaire, les Arméniens sont au Parlement, et les anciens vont dire, mais oui, mais si 14 députés arméniens, oui, très bien, mais est-ce qu'ils vont pouvoir parler? Donc on a ces deux avis qui se mettent en place, et il y a donc deux temporalités, d'un côté la France, et de l'autre côté l'Empire ottoman, avec Haïk et tout ce qu'il voit, toutes ses émotions à travers cette histoire, à travers la grande histoire qui va le révéler.
10: Et toutes les pistes qu'il suit pour retrouver la trace de Rose. Alors, on n'entrera pas dans le détail, parce qu'il ne faut pas spoiler, comme on dit, la fin du roman, mais ça va l'amener dans des endroits étonnants. D'abord, il retrouve, Rose s'était mariée, et il retrouve le mari de Rose, qui a été un grand photographe.
11: Oui, en fait, avant de partir sur le quai de la Joliette à Marseille, avant de prendre le bateau, son père lui dit, va partout où est allée Rose, essaye de rencontrer tous les gens qu'elle a rencontrés, va au théâtre où elle a joué, le Gedik Pacha, essaye de retrouver son mari. C'est comme ça que tu vas pouvoir trouver la trace, en tout cas la vérité sur ce qui s'est réellement passé. Donc, arrivé dans l'Empire ottoman, à Constantinople, il va parcourir l'Empire ottoman du nord au sud, d'ouest en est, et ce sera une quête éperdue pour trouver des indices. Et chaque chapitre apporte un indice. Alors, bien évidemment, la première personne qu'il va tenter de retrouver, c'est le mari de Rose, qui s'appelle Kevor Kabdoulalian, et c'est une très grande famille de photographes.
10: Ah oui.
11: C'est ça que j'ai voulu raconter
10: ça,
11: aussi.
10: Ça, je n'avais pas vu que c'était aussi un personnage qui a vraiment existé.
11: Oui, parce qu'en fait, dans l'Empire ottoman, tous les métiers qui étaient liés à la modernité étaient des métiers qui étaient aux mains des Arméniens. Et notamment la photographie.
10: Qui entraînait des jalousies.
11: Oui, absolument. Et notamment la photographie. Alors, pourquoi la photographie était aux mains des Arméniens? Parce que il fallait avoir des notions de chimie, il fallait avoir des notions il fallait savoir utiliser, en fait, tous tout ce qui est colorant, etc. etc. Donc, la photographie est aux mains des Arméniens.
10: Alors, un nom va petit à petit, et ça je crois que c'est au théâtre, en rencontrant le régisseur du théâtre, un nom va émerger petit à petit, un nommé Mehmet qui aurait sorti Rose de la prison, mais c'est un personnage assez ambigu. Tantôt, bon, il a visiblement, il semble avoir sauvé la vie de Rose, mais d'un autre côté, il a une réputation pas possible.
12: Sans dévoiler toute l'histoire, mais effectivement, il va avec le mari de Rose, ensemble, ils vont essayer de trouver la vérité. Qu'est-ce qui s'est passé? Donc chaque chapitre va apporter son lot d'informations. Ils vont essayer de retrouver la dernière personne qu'elle a côtoyée, etc. Donc ça, c'est comme ça, ça se passe comme ça. Et notamment avec le théâtre gay Dick Pacha, ils vont retrouver un certain Gulu Agop qui a été le directeur du Gedik Pacha pendant que Rose y jouait aux côtés de Sarah Bernard.
10: On va faire une pause d'une minute et vous avez choisi la valse Mascarade de Khatchatourian.
12: Oui, c'est une valse qui accompagnait à l'origine une pièce de théâtre. On avait demandé à Ram Khatchatourian d'imaginer une musique pour cette pièce de théâtre et c'est une valse qui est dédiée à l'actrice qui a interprété le rôle de Nina dans Mascarade et c'est vraiment une valse tourbillonnante. Pour moi, cette valse, c'est l'âme arménienne.

0: Presse de la Cité, La Roseraie de Garabet, qui est un roman vraiment passionnant, qui m'a d'ailleurs donné envie de lire le précédent, qui
1: Rose de Diyarbakır.
0: La Rose de Diyarbakır, qui se passe avant. Et donc, un père retourne sur les traces de sa fille en Turquie en 1908, période particulièrement troublée et charnière, où les jeunes Turcs arrivent au pouvoir. Il faut savoir qu'en France, il y avait toute une classe littéraire et politique, avec Jaurès, Zola et d'autres, ou Anatole France, qui avait pris fait et cause pour les Arméniens dès 1896, après entre autres les massacres d'Urfa, où il y avait eu 3000 Arméniens brûlés dans une église.
1: Dans la cathédrale d'Urfa.
0: D'Urfa.
1: Et c'est un mouvement qu'on va appeler le mouvement arménophile, au cœur duquel on retrouve des personnalités comme politiques, comme Jean Jaurès, comme Clémenceau, mais aussi des écrivains, Anatole France, une journaliste qui s'appelle Séverine, qui était aussi une des premières femmes féministes, hein. Francis de Présancé, et puis aussi des religieux comme par exemple le père Charmetan, qui a fait beaucoup dans la mise en place d'opérations de récolte de dons aussi pour justement ces populations arméniennes de l'Empire ottoman dès la fin du 19e siècle. Et ce mouvement n'a eu de cesse de monter en puissance. Il va y avoir même un jour qui s'appelle Pro Arménia, qui va être créé par un homme qui s'appelle Pierre Quillard, qu'on oublie souvent, mais qui était vraiment très très proche. Il avait rencontré Artsakh Chobanian, qui est vraiment l'ambassadeur des lettres arméniennes à Constantinople, et ils vont se lier d'amitié, et c'est à Paris qu'ils vont justement mettre en place ce mouvement, porter ce mouvement.
0: Et alors, Haïk, sur les traces de Rose, circule beaucoup en Turquie. Il va aller à Diyarbakır. Il va aller sur une petite île au sud de la Turquie. Il arrive après à Adana, en Cilicie. Et là, il va retrouver l'histoire en pleine violence.
1: Oui, parce qu'en fait,
0: on est en avril 1909.
1: Absolument, parce qu'en fait, ce qui est intéressant, moi, je trouve, dans un roman historique, c'est de découvrir l'histoire avec l'émotion. C'est-à-dire de découvrir la grande histoire à travers une trajectoire individuelle, une trajectoire intime. Et cette trajectoire, c'est l'histoire de ce père qui est à la recherche de la vérité, de sa fille qui a disparu 10 ans plus tôt, et qui va être emporté pendant 9 mois dans la grande histoire à travers ce parcours intime. Et c'est aussi de raconter comment des personnes ordinaires se révèlent à travers la grande histoire. Et c'est le cas de ce père qui va se révéler aussi dans la grande histoire. Puisque effectivement, il arrive à Adana. Alors, pour les auditeurs, qu'est-ce qu'il va se passer à Adana? En fait, les jeunes Turcs sont au pouvoir, mais la constitution qui va être mise en place, les élections des parlementaires arméniens, tout ça ne va pas dépasser les montagnes du Taurus. Et tous les discours modernistes vont laisser place à des discours de haine, et entraîner les désillusions, les promesses vont devenir des désillusions. Et il va y avoir une contre-révolution en 1909 portée par les partisans du sultan Abdulhamid qui veulent le retour de la charia, donc le retour de la loi divine. Et en fait, les cibles toutes désignées sont les Arméniens qu'on jalouse pour leur réussite professionnelle. Et voilà, ils vont être la cible
0: de massacre
1: à l'occasion du printemps 1909. Une vague de deux séries de massacres de 3 jours chacun et qui fera 30 000 victimes.
0: Et là aussi, on découvre des héroïnes peu connues, comme la femme du major anglais Duthie Willie.
1: Duthie Willie, c'est la femme, donc c'est Liliane Duthie Willie. Dans chacun de mes romans, je trouve... Alors en fait, c'est ça qui est intéressant, c'est que je ne vais pas chercher l'information, c'est l'information qui vient à moi, comme si j'avais besoin de sortir ces femmes du silence. Dans le précédent roman, c'est Elena Merrier qui a été la femme du vice-consul de France et qui a sauvé 300 Arméniens de la solution finale. Et en 1909, c'est Liliane Duthie Willie qui est l'épouse du vice-consul britannique à Mersin, qui est à côté d'Adana, et qui va...

0: à force de courage, mais au péril de sa vie, qui va rester pour sauver tous ces Arméniens quand tout vacille. Donc, elle a soigné, elle a sauvé, résisté, négocié aussi pour qu'on en, c'est certes, pour que les Arméniens qui sont sous son aile puissent retrouver, puissent être libres. Et quand Adana s'enfonce dans le chaos, elle sera là, debout, pour résister.
1: Alors, chers amis auditeurs, pour savoir si Aïk retrouvera Rose, sa fille, il faut que vous lisiez La Roseraie de Garabed. Mais au passage, vous savez tisser d'une manière incroyable la vérité historique et le roman. Par exemple, on découvre que les Arméniens de Paris décident d'offrir un tapis à Anatole France.
0: Oui, en fait.
1: Et c'est une histoire vraie.
0: Oui, absolument. En fait, je voulais aussi raconter, parler de ce qui rassemble aussi les Arméniens à travers l'art, et c'est aussi le tapis. Le tapis qui a une, qui est un art très, très important chez les Arméniens. Et pour la petite histoire, on dit que lorsque Jésus est né, il a été posé sur un tapis et que ce tapis a été ensuite en Arménie. C'est ce qu'on raconte. Donc le tapis a une importance vraiment très très forte. C'est vraiment dans l'ADN des Arméniens. D'ailleurs, quand on dit sous l'appellation tapis d'Orient, c'est souvent des tapis, arméniens. Et on a ce tapis qui va être tissé par des jeunes arméniennes et qui va raconter, voilà, on ne va pas raconter toute l'histoire.
1: Voilà, et puis vous mêlez les pistes, la piste de Rose. Voilà, merci beaucoup,
0: merci à vous,
1: Corinne, d'être venue jusqu'à nous. Je rappelle le titre de votre roman, La Roseraie de Garabed, qui est paru aux éditions Presse de la Cité.
0: Presse de la Cité. Merci à vous.

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1: Chères auditrices, chers auditeurs de Fréquence protestante, bonjour. Nous sommes entrés dans l'ère de la chimère et les images ont perdu leur statut de représentation du réel. Mais il reste l'écrit pour dire la réalité, pour approcher la vérité, en particulier celle de l'auteur. Dans notre monde au narcissisme débordant, écrire sur soi ou sur ses parents, mener l'enquête sur un passé dans un pacte de sincérité avec le lecteur, semble être devenu le passage obligé pour tout auteur. On se souvient du « Emma Bovary, c'est moi » de Flaubert. L'écrivain met toujours de soi dans ses personnages fictifs. Mais maintenant, de façon littérale, il devient sujet de son récit. Autofiction ou roman vrai, au milieu des chimères, l'auteur doit retrouver son moi, le construire. S'agit-il pour autant d'opposer vérité et fiction ? L'imagination serait-elle bannie au profit de la mémoire et de la sincérité dès lors qu'il s'agit de soi ? Pour en débattre, Répartie reçoit aujourd'hui Pascal Bruckner, philosophe, romancier et essayiste, théoricien critique du narcissisme contemporain, de cet ego invisible et flottant comme réponse désespérée à l'effacement du moi par la massification. Avec son nouveau récit, dont nous allons parler aujourd'hui, « De mère inconnue », paru chez Grasset, Pascal Bruckner mène une enquête pour « rendre justice », dit-il, à sa mère énigmatique. Et à cette occasion, il nous livre une forme d'autobiographie passionnante. Bonjour Pascal Bruckner.
2: Bonjour Judith.
1: L'émission Répartie reçoit également Colombe Schneck, dont l'œuvre romanesque appartient au genre de l'autofiction et joue avec le réel et le fictif dans une virtuosité vertigineuse. Esther, double de l'autrice et narratrice récurrente, revient dans son roman « Philippe et moi » paru chez Stock pour faire revivre le monde révolu d'intellectuels new-yorkais des années 1990 autour de la figure majeure de Philippe Roth. Bonjour Colombe Schneck.
3: Bonjour Judith.
1: Colombe et Pascal, vos deux ouvrages possèdent un point commun déjà. Vous scellez avec vos lecteurs donc ce pacte de sincérité que j'évoquais tout à l'heure. Grâce à vos enquêtes, on s'attend à une recherche de la vérité des faits. Mais Pascal, pourriez-vous nous dire pourquoi ? Quelle est votre opinion sur ce mouvement, ce moment que nous traversons où chaque auteur, dont vous, écrit son livre sur soi ou sur un de ses parents ? Est-ce que ce n'est pas ce que j'appelle l'apocalypsisme ambiant, donc j'invente un mot, que ce soit l'apocalypse écologique ou l'apocalypse civilisationnelle qui nous pousserait vers comprendre ce qu'on est ?
2: Oui, peut-être. Enfin, alors, si on est pessimiste, on peut dire que c'est un manque d'imagination. C'est-à-dire que le roman français a renoncé à décrire le monde et qu'il s'intéresse au moi de l'auteur. Mais on peut parler de soi tout en parlant du monde, donc je pense que ce n'est pas exclusif et que la description de sa vie, puisque moi je suis au bout de ma vie, pas Colombe, c'est une manière de raconter aussi une génération, une époque. C'est pour ça que je m'en suis pas tenu simplement au personnage de ma mère, mais à travers elle, j'ai voulu décrire d'abord la génération qui avait traversé la guerre. Alors dans le cas de mes parents, c'était les vaincus, puisqu'eux avaient pris parti pour les forces de l'Axe, comme on disait alors. Mais ils se sont lancés avec enthousiasme dans la société de consommation, dans la prospérité de l'après-guerre. Et puis après, donc, je décris ma propre génération et ma découverte avec ceux qui ont été mes maîtres, Roland Barthes et Vladimir Jankélévitch. Donc c'est une manière, parler de soi, c'est finalement tendre un miroir pour le monde qu'on a traversé.
1: Colombe Schneck, il y a toujours eu des écrits sur soi, des journaux, des carnets personnels ou des correspondances, même sous les Romains, ça s'appelait des hypomnémata. Mais vous, Colombe, qu'est-ce que vous pensez de ce devoir de mémoire qui guide votre œuvre ? Alors, c'était obligatoire parce que il n'y avait pas de récit dans ma famille, il n'y avait pas d'histoire. Mes parents ne parlaient pas de ce qui leur était arrivé, ni mes grands-mères qui avaient survécu. Donc, je n'avais pas le choix, il fallait que j'explore ce réel et explore le passé de ma famille. Donc, j'ai beaucoup écrit. Sur mon père, ma mère, mes grands-parents. J'ai écrit une dizaine de livres à chaque fois en me disant c'est terminé, je peux passer à autre chose. J'ai assez écrit sur ma famille, puis je suis revenue. Mais je vous décevoir d'une certaine façon, c'est que dans ce dernier livre, je crois que je n'écris pas sur le réel, enfin qu'en partie. Je suis un des prétextes un des conseils de Philip Roth en faisant cette enquête donc sur la relation entre Philip Roth et sa voisine française Francine Duplessis. J'ai pu lire une lettre qu'il écrit à ses parents qui exposaient à la bibliothèque Newark qui où il y a sa bibliothèque personnelle et il leur a écrit au tout début de sa carrière d'écrivain, vous avez compris ce que je fais maintenant est à moitié vrai, à moitié tiré du réel et à moitié inventé. Et c'est exactement ce que j'ai fait dans ce livre. Donc j'ai peur d'être à côté et de pas dans ce livre de pas répondre à votre question sur ce devoir de sincérité puisque dans ce livre, j'ai inventé une partie, voilà. Alors, il donne dans cette lettre, il donne des exemples très précis de ce qu'il a inventé ou n'invente pas dans un de ses derniers livres. Donc, je pourrais moi aussi faire la même chose et vous dire cette phrase est vraie, celle-là est inventée. Ça serait long et fastidieux. Et je crois qu'il faut croire l'auteur et, comme on dit, suspendre son incrédulité et se dire que tout est vrai.
3: Pascal, vous parlez vous-même, vous écrivez « La littérature est un long message adressé à nos défunts. Les écrivains sont peut-être des détrousseurs de cadavres, des charognards qui dépècent leurs proches. Au moins, tentent-ils de les embaumer dans une sépulture de mots ?» Donc, cette très belle phrase s'applique à votre mère, mais s'applique aussi, comme vous le disiez, aux figures tutélaires intellectuelles qui ont marqué votre vie. Laurent Barthes, vous le citiez, Jean Kélévitch et puis Deleuze. Est-ce que, au cours de cette enquête sur votre mère, que vous appelez M, et qui s'appelle Monique, comme celle de Saint-Augustin d'ailleurs, vous, c'est plus qu'un hommage, vous parlez d'un hommage, mais est-ce que ce n'est pas aussi une création de personnage? Est-ce qu'il y a eu un moment où vous avez senti que vous inventiez un personnage, au sens créer un personnage?
2: Oui, tout à fait. Et là, je rejoins. Colombe, c'est-à-dire que ce n'est pas de la sincérité, c'est une grande part de fiction, d'abord parce que je ne me souviens plus, ma mère est morte il y a plus de 20 ans, donc j'ai oublié beaucoup d'épisodes, même si j'ai retrouvé ces lettres et que la parution de ce livre a suscité dans la famille une explosion de témoignages, d'appels téléphoniques de cousins, m'expliquant tel ou tel détail que j'avais omis, mais oui, c'est une mère largement inventée, malgré tout. Parce que le souvenir est flou et parce que je lui prête souvent des phrases qui ne sont pas forcément vraies, mais qui sont vraisemblables. Donc, de la même façon que Colombe a reconstitué tout un milieu littéraire new-yorkais à travers le personnage de Philip Roth, moi aussi j'ai reconstitué une enfance qui était peut-être moins exaltante ou moins sombre que celle que j'ai décrite là, mais qui correspond en tout cas au souvenir que j'en ai. La seule personne qui pourrait me contredire, c'est mon fils. Mais comme il n'a pas lu le livre et qu'il n'aime pas que l'on étale les histoires de famille en public, du coup, j'en suis réduit à ma seule mémoire. Mais l'essentiel, c'est que le livre soit plaisant à lire. C'est ce qu'on vise quand on est écrivain. C'est quand même ma mère, d'une certaine façon.
3: Et vous, Colombe, est-ce que vous faites confiance aux souvenirs, à vos perceptions quand vous écrivez, sachant que votre livre, en fait, est en deux parties, on pourrait dire, puisqu'il y a une partie où Esther, la narratrice, est jeune fille au père dans le Connecticut, était 91, et puis une amie et voisine de Philip Roth, Francine Duplessis, qui est une femme de lettres américaine. Et puis, une deuxième partie où vous menez une enquête sur la relation entre Francine et Philip Roth. Et quelle confiance accordez-vous aux souvenirs, à vos perceptions, pour faire vivre dans votre livre ce personnage qui a réellement existé ?
1: J'ai très peu confiance dans mes souvenirs.
4: Quand j'ai commencé ce travail, j'avais découvert cette histoire de cette relation, voilà, de haine et de intense et de rumination et d'obsession entre Philippe Roth et Francine Duplessis. Une des premières personnes que j'ai contactées, c'est une femme qui s'appelle Judith Thurman, qui est une journaliste de New Yorker et qui était une des meilleures amies de Philippe Roth et qui m'avait aidée pour un livre précédent. Et elle m'a dit, tu peux écrire, vas-y, l'histoire est passionnante, mais il faut que les détails soient vrais. Et pour que les détails soient vrais, j'ai enquêté, j'ai fait un travail d'enquête dans les archives de Philippe Roth, sa correspondance, où, voilà, qui est assez riche, où il parle de cette femme, cette relation. Il y a un manuscrit inédit où il en parle beaucoup, puisqu'il il répond aux accusations de misogynie, et il est persuadé que c'est Francine qui a inspiré Claire Bloom, sa femme, pour dans ses accusations. Des entretiens avec ses amis, qui m'ont fait confiance, et je dois dire c'était très très amusant parce que j'ai l'impression d'en être. Enfin, quand vous lisez un roman de Philippe Roth, vous avez l'impression que tout est vrai, et bien sûr il invente, mais quand vous êtes avec ses amis dans les lieux où il habitait, dans le Connecticut ou à New York, j'étais avec Philippe, c'est très excitant. Enfin, quand
3: Philippe Roth et moi, vous retrouvez des détails de ses livres dans ce qui.
4: Oui, on retrouve à la fois des détails de ses livres, évidemment. De lui-même, mais quelque chose de très excitant. Philippe Roth est l'écrivain que j'aime, que je lis, qui m'obsède. Et vous êtes, pendant les 3 ans de travail pour ce livre, j'étais avec lui. Donc c'est très quelque chose d'assez exaltant de se retrouver avec dans l'univers d'un artiste, quel qu'il soit, que vous admirez.
3: Mais est-ce que vous aviez l'impression d'être un peu comme ce personnage de La Rose pourpre du Caire, le film de Woody Allen, où tout d'un coup il sort de l'écran pour vivre presque une histoire d'amour avec le personnage de Woody Allen, mais avec vous, quelque chose de.
4: Oui, il y avait une sorte de décalque, puisque si par exemple vous avez lu La Tâche de Philippe Roth, il y a une histoire célèbre de lettres anonymes. Voilà. Dans la réalité, Francine Duplessis a écrit cette lettre anonyme à Philippe Roth. Et cette lettre anonyme, j'ai pu la voir, je l'ai touchée. Donc, il y avait un effet... il y avait un effet Rose pourpre du Caire. Oui, j'étais dans les romans de Philippe Roth.
3: Pascal Bruckner, ce qui me frappe dans votre livre, c'est comment... Vous racontez finalement un destin d'intellectuel qui va se sentir légitime pour prendre la parole. Parce que c'est une chose d'être bon élève comme vous aviez l'air d'être, c'est une autre d'être un intellectuel, mais prendre la parole, et ça je pense que on peut pas s'empêcher de penser que c'est quelque chose qui s'est créé grâce à ce quotidien particulier de votre famille, donc un mélange d'amour maternel, enfin vous allez en parler, face à la violence paternelle, mais aussi la culture, le goût de M de votre mère pour la philosophie. Qu'est-ce qui a fait que vous avez voulu prendre la parole dans ce contexte?
2: C'est un geste un peu mégalomane, faut
3: le
2: dire.
3: Oui, mais c'est pas grave.
2: Oui, c'est-à-dire que d'abord c'est une tradition française, et puis il se trouve que j'étais contemporain des nouveaux philosophes dans lesquels on m'a mis ensuite, après coup, comme on met des chats dans un panier. J'étais dans le même panier que BHL et Glucksmann. Ensuite, on a mis Finkel Kroth et moi. Donc, du coup, on s'est senti légitime à prendre la parole à une époque où l'ennemi, c'était le marxisme et le totalitarisme soviétique. Donc, on a été propulsé sur la scène médiatique très jeune. Et j'ai fait beaucoup de voyages en ex-Europe de l'Est pour voir des dissidents. En fait, je pense que j'étais complètement pisté par les agents du pouvoir, parce que j'étais d'une naïveté folle, mais peu importe. L'essentiel, c'est qu'effectivement, la France aime ses intellectuels. Elle les aime, elle les déteste, elle les méprise, elle les déclare morts. Tous les 10 ans, on dit qu'il n'y a plus un intellectuel, et puis c'est une manière de les ressusciter. Mais... donc oui, sans doute l'influence familiale, mais surtout l'émancipation de la famille, parce que j'ai quitté la province. Je ne sais pas si on peut encore utiliser ce mot aujourd'hui, mais à l'époque ça existait. Je suis arrivé à Paris et là j'ai rencontré le monde dans toutes ses composantes, et ça a été une libération extraordinaire contre l'étroitesse petite bourgeoise de mes parents, qui eux-mêmes ont été très séduits par la modernité des années 70-80. Ça les a aussi beaucoup, beaucoup épanouis. contre leurs propres préjugés et contre leur antisémitisme rabique.
3: Et vous avez, quand vous avez écrit votre livre, qui est donc, je trouve aussi, on comprend mieux une vocation, un destin, est-ce que vous avez pensé au livre Les mots de Jean-Paul Sartre, qui comme ça, a cette espèce d'émancipation par la littérature et...
2: Oui, un peu, oui, un peu, mais je cite surtout Simone de Beauvoir dans ce livre, parce que c'était l'auteur fétiche de ma mère, qui était aux antipodes de la compagne de Sartre. Elle était aussi coincée, puritaine, que Simone de Beauvoir était libre et complexe. Mais je me demande aujourd'hui si je ne préfère pas Simone de Beauvoir à Sartre, malgré le génie stylistique de Sartre, mais il s'est tellement trompé dans ses engagements politiques et avec une telle constance que parfois on en est gêné. Mais en tout cas, ils ont marqué toute la période de l'après-guerre. J'ai été un sartrolâtre frénétique, comme les personnages de Boris Vian dans L'écume des pages. Jean-Saul Sartre, disait-il, et j'ai mis des années à me déprendre de cette influence. Et même aujourd'hui, quand je dis Sartre, je suis ébloui par ce style. C'est un crépitement. C'est des formules à n'en plus finir. Quel dommage qu'il se soit fourvoyé dans l'éloge du stalinisme et du soviétisme et du castrisme et du maoïsme. Mais à part ça, on peut être un grand génie fourvoyé.
3: Il y a un passage à ce propos très intéressant dans votre livre où vous expliquez que, contrairement à Raymond Aron, alors que lui est à Berlin dans les années en 33, enfin fait un voyage, il ne voit rien, il voit rien de ce qui arrive, il est complètement
2: aveuglé, c'est même terrible.
3: Par rapport au fascisme, enfin je veux dire pas juste...
2: Ah ben oui, c'est terrible, parce qu'il lit Husserl et Heidegger, L'être et le temps, dont il va tirer sa philosophie, et Aron, qui était là un an avant, a tout compris en voyant défiler les SA dans les rues de Berlin, et il va avertir un sous-secrétaire d'État aux affaires étrangères quand il revient à Paris. L'homme l'écoute poliment, il voit ce jeune homme qui a 21, 22 ans, et il lui pose la question qui va être celle de Raymond Aron: qu'est-ce que vous feriez si vous étiez à ma place? Et Aron est désemparé, désarmé. On sait que plus tard, il partira en Angleterre aux côtés de De Gaulle, alors que Sartre est resté à Paris. Donc c'est le grand paradoxe, le philosophe de l'engagement ne s'est pas engagé là où il aurait dû le faire pendant la Seconde Guerre mondiale. Mais bon, après tout, est-ce qu'on aurait été meilleurs, nous? C'est pas sûr. Mais oui, Aron avait tout vu. Et Sartre avait cette faculté, de beaucoup d'intellectuels de gauche, de ne pas voir ce qu'ils ont sous les yeux, pour préférer leur projection idéologique.
3: Il y a un passage que je trouve très important dans Pastorale américaine de Philip Roth. C'est le moment, pour moi, le plus marquant, quand le narrateur, donc Nathan Zuckerman, exprime qu'il n'avait rien compris de la réalité historique américaine, que le rêve américain, en fait, était un leurre, qu'il a trompé, et qu'il n'avait pas non plus compris ces personnages dont il raconte l'histoire. Alors, je ne vais pas forcément vous la lire, mais le fait est de comprendre les autres n'est pas la règle. Dans la vie, l'histoire de la vie, c'est de se tromper sur leur compte, encore et toujours, avec acharnement. Et après y avoir réfléchi, se tromper à nouveau, c'est même comme ça qu'on sait qu'on est vivant. On se trompe. Et vous reprenez, Colombe, une autre phrase sur le même sujet, sur le même thème, évidemment, qui est très important, de Pastorale américaine dans votre livre: ce n'est qu'illusion, malentendu, qui confirme la farce. Comment vous, par rapport à cette chance d'erreur, si je puis dire, mais cette chance d'erreur comme un palimpseste d'erreur, c'est-à-dire que c'est pas une fois, c'est ça ce que vous dites sur Sartre, vous l'avez traité par rapport à votre approche de votre enquête sur les personnages dont vous parlez.
4: Oui, on se trompe. Je ne suis pas philosophe, contrairement à Pascal. J'ai aucune formation philosophique, mais il y a un livre que j'adore qui s'appelle « Le réel et son double » de Clément Rosset. Et il raconte bien combien, face, je pense à Sartre et l'histoire de Sartre et Aron, par exemple, que face à une réalité qui vous déplaît, parce qu'elle ne correspond pas à vos idées, à votre idéologie, à ce qui vous arrange, eh bien, vous n'allez pas à la voir. Et il donne un exemple très drôle, qui est une pièce de Courteline ou Boubouroche. On dit à Boubouroche que sa maîtresse le trompe, donc il va dans l'appartement de Boubouroche, voit l'appartement de la maîtresse, il ouvre le placard, bien sûr il y a un homme dans le placard, il commence à engueuler la maîtresse: quoi, tu me trompes? Et il dit: mais il y a une très bonne raison pour laquelle cet homme est dans le placard, si j'avais été plus aimable je la donnerais, mais comme Et comme il est très amoureux, il accepte l'explication de la maîtresse. Et donc, ce que dit Clément Ressel, c'est que face à une réalité, il y a un fait, il y a un homme dans ce placard, il préfère croire le mensonge qui correspond mieux à ce qu'il a dans le cœur. Parce que la vérité est tellement cruelle. Je crois que Philippe Roth était quelqu'un qui était capable de voir la réalité qui lui déplaisait, qui nous déplaisait. À gauche comme à droite. C'est un des écrivains qui arrivait à la fois, je pense à J'ai épousé un communiste, comme dans Le complot contre l'Amérique, à voir les excès de la politique sur notre vision du monde. Mais il y a un autre endroit, je crois, où il était capable de voir la vérité, c'est l'amour. Combien l'amour était une fiction? Combien on tombait amoureux d'une fiction? Et quand on est amoureux, finalement, on est des romanciers extraordinaires. On est tous, on préfère tous la fiction parce que elle s'arrange avec nos désirs, avec nos cœurs, avec ce qu'on a en nous. Je ne sais pas si j'ai vraiment répondu à la question, non, mais
2: c'est bien. C'est pas grave.
3: Et vous, Pascal Bruckner, comment vous avez choisi donc d'intégrer cette erreur d'appréciation trop humain, je dirais, dans votre propre enquête sur le monde que vous avez connu et que sur lequel vous revenez justement?
2: Je vais vous dire que comment j'ai, je me suis moi-même trompé.
3: comment vous intégrez le fait que vous vous trompez encore peut-être et parce que vous disiez j'étais Sartre-lâtre, j'arrive pas à le dire. Bon, vous l'êtes, j'espère toujours sur son style, même s'il s'est trompé lui-même. Alors, comment vous traitez vous, c'est une question presque de confidence. Comment vous jugez, vous en sortez de vos erreurs de jugement?
2: Ben, on en commet tous, mais il faut les reconnaître. L'essentiel, c'est de mettre des nuances et peut-être de mettre des peut-être, justement. Des peut-être, je ne suis pas sûr, mais je peux me tromper, mais c'est une façon de glisser le doute dans ses discours et dans ses pronostics. Alors, dans une démocratie, évidemment, les choses ne se déroulent pas toujours comme on le veut. Mais l'essentiel, c'est d'être assez modeste dans ses jugements. Et on a oublié, mais la guerre froide a été une période terrible. On se plaint beaucoup de la violence d'aujourd'hui, mais c'était bien pire à l'époque. Les gens se promettaient la mort, se traitaient de hyènes dactylographes, de chiens puants. On retrouve ça avec certains partis aujourd'hui. Oui. Qui ont l'insulte facile, mais l'époque est quand même presque plus civilisée qu'elle ne l'était au moment de la guerre froide, dans les années 50, 60, 70, et surtout au moment de la guerre d'Algérie, qui a failli tourner à la guerre civile en France. Donc, on essaye de faire une juste place à l'erreur possible.
3: Mais vous avez été un des premiers. Vous avez théorisé ce que j'appelle la haine de soi de l'Occident, qui est reparti là depuis le 7 octobre quand même. Depuis.
2: Oui, bien sûr. Oui, j'étais un des premiers à le faire systématiquement. Et depuis, la réalité ne fait que confirmer ce diagnostic.
3: Donc là, vous n'êtes pas trompé.
2: Et là, je ne me suis pas trompé. Non, je ne me suis pas trompé. Mais ce qui est triste, c'est qu'on pense que la théorisation d'un penchant ou d'une tendance lourde va permettre de la corriger, mais pas du tout. En réalité, le réel vous dément en permanence et les gens, pour reprendre ce que disait Colombe, embrassent cette illusion avec passion parce qu'elle sert leurs intérêts et qu'ils seraient orphelins d'une idéologie s'ils passaient à autre chose.
3: On va retourner à la fiction, c'est peut-être plus réconfortant. Je voulais vous demander, Colombe, donc vous avez pris des personnages réels qui ont existé, donc Francine Duplessis, cette femme de lettres américaine qui écrivait dans le New Yorker, qui a été biographe et a écrit quelques romans, évidemment Philippe Roth lui-même, et je voudrais savoir, dans votre processus d'écriture, à quel moment vous sentez qu'un personnage qui possède donc son référent extrêmement précis dans la réalité devient un personnage de fiction à part entière?
4: Dès qu'on écrit. Je crois que dès qu'on écrit, on transforme. Je voyais bien qu'il y avait quelque chose d'assez gonflé hein, de prendre comme personnage de roman un des plus grands romanciers du XXe siècle. Et même, il disait du XXIe quand il parlait de lui. Mais dès que je me suis mis à écrire, enfin, j'ai fait tout un travail hein, de recherche, d'enquête, de relecture aussi de l'œuvre de Philip Roth. Sur le personnage de Philip Roth dans le roman, il n'y a pratiquement aucune invention. Tout ce qu'il dit... Et par exemple, je voulais savoir quel type d'amant il était, puisque le sexe est très important dans ce livre, donc je ne pouvais pas faire l'impasse sur ce sujet. Et donc, j'ai lu des textes d'anciennes maîtresses de Philip Roth qui racontaient, voilà, Philip Roth, mon amant. Voilà, pour que ça soit juste, il fallait que les détails soient vrais. Ses cheveux, sa peau...
2: Si je peux dire quelque chose... Philip Roth est en train de devenir un personnage de roman, mais de la part des romanciers français. Je suis pas sûr qu'en Amérique ce soit le cas.
4: Il y a le livre de Lisa Hallyday, Asymétrie, qui est sorti il y a quelques années.
2: Oui, que j'avais beaucoup aimé. Oui. Et là, justement, elle parle de l'amant qu'il était, du vieux monsieur, et elle parle de son plaisir comme de quelques gouttes. C'est très cru et c'est très beau en même temps. C'est très émouvant parce que, évidemment, il n'a plus la fougue d'un jeune homme, mais elle l'a quand même beaucoup aimé. Et c'est le seul écrivain américain à ma connaissance qui devienne un objet de fiction. Paul Auster, qui était surtout lu en Europe et en Espagne, en France, en Allemagne, ne l'est pas du tout. Mais Philip Roth, sans doute par sa pratique du double, la pratique de Zuckerman, suscite à son tour un besoin de le fictionaliser.
4: Ou de le continuer. Peut-être qu'on est orphelin, on est trop triste qu'il n'écrive plus, à moins de le continuer à faire vivre. Mais effectivement, comme dit Pascal, il s'est utilisé lui-même dans ses livres. Comme double,
2: il y a eu. Il y a Colombe, il y a Marc Weissman aussi qui a écrit. Et non, c'est un bel hommage qu'on lui rend. Et finalement, il a eu tort de s'arrêter à 80 ans. Il aurait dû continuer. Probablement, il ne serait pas mort à l'heure actuelle. Quand on vide sa plume, on meurt de ne plus écrire.
3: Merci. Colomb Schneck, merci.
2: Ah, c'est fini.
3: Pascal c'est déjà Bruckner.
4: C'était bien.
3: Écrire sur soi, c'est écrire sur les autres, c'est se transformer. Et puisque nous sommes aussi nos lectures, c'est transformer son lecteur. Merci. Au revoir, chers auditeurs.
2: Au revoir.
4: Merci.

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0: chères auditrices, bienvenue, vous êtes désormais bien sur Fréquence Protestante. Nous sommes le 2 juillet 2026, vous êtes sur le DAB+, vous êtes sur Fréquence Protestante, mais surtout sur le 100.7 FM en région parisienne. Vous êtes bien sur le magazine de la Grâce Matinale, le dernier de l'année avant l'été. Alors pour rappel, le magazine de la Grâce Matinale, c'est l'émission où l'équipe de Fréquence Protestante vient traiter l'actualité de la semaine pendant une heure. Je suis Raphaël Warnery, je suis accompagné de Zoé Lauvergne pour l'interview du jour, Pierre Dulst, Viola Humpf, Victor Lopez, Richard Casazza François pour les chroniques, Trifentute Gazola pour le journal que vous entendrez juste après. Aussi en régie, on salue Rémi Véran, notre coordinateur d'antenne, Valérie Thorin, notre directrice d'antenne, et bien sûr, Arnaud à la technique. Bonjour tout le monde.
1: Bonjour.
2: Bonjour.
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0: Et avant de retrouver le journal de Trifentute Casola, comme d'habitude, c'est le mot du jour, smaragdin. Alors qu'est-ce que ça signifie? Ça qualifie quelque chose de couleur vert émeraude. Alors j'ai eu un peu de mal sur l'exemple, mais je me suis dit je vais faire un peu complexe. Par exemple, l'Irlande, qui est surnommée l'île d'émeraude, bah, pourrait être appelée l'île de smaragdin. Bien que ce soit, on est d'accord, un peu tiré par les cheveux. Voici pour le mot du jour. Et avant d'entendre le journal de Trifentute Casola, on vous fait un peu le programme de l'après-midi sur Fréquence Protestante. Après notre émission, le magazine de la Grâce Matinale à 13h, c'est Point d'orgue de Marc Portehaut. S'en suivra à 13h15 un nouvel impromptu sur les pentecôtistes, ce courant religieux qui gagne du terrain démographique et politique partout dans le monde. J'ai eu la chance d'interviewer le chercheur canadien André Gagné de passage en France pour son livre « Chrétiens en quête de puissance, présence globale et politique des pentecôtistes » aux éditions Labor et Fides. Et enfin, à 14h, c'est « Promenade musicale » de Paul-Hubert Desménard. Et on finit ce programme avec le moment de la parole du jour, choisi aujourd'hui dans le deuxième livre de Samuel, chapitre 7, verset 18. « Qui suis-je, Seigneur ? Quelle est ma maison pour que tu m'aies mené jusque-là ? Qui suis-je, Seigneur ? Quelle est ma maison pour que tu m'aies mené jusque-là ? » Deuxième livre de Samuel, chapitre 7, verset 18.
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0: Il est midi 3 sur Fréquence Protestante, vous êtes bien dans le magazine de la Grâce Matinale, l'émission qui traite des actualités de la semaine. Ce midi, le sujet principal du magazine sera la dernière loi votée par le Parlement européen sur l'immigration. Mais avant d'accueillir Zoé Lauvergne et son invité de ce midi, on écoute d'abord bien sûr le journal de Trifentute Casola. Bonjour Trifen.
1: Bonjour Raphaël, bonjour à tous.
0: Et à la une de ce journal, des nouvelles dans l'affaire Dany Le Prince. La condamnation de l'accusé a été annulée par la cour de révision.
1: En cause, des éléments retenus contre lui se retrouvent fragilisés, ce qui fait émettre des doutes sur sa culpabilité. Un nouveau procès a été ordonné, ce qui est très rare dans les condamnations pénales criminelles. Dany Le Prince, âgé de 69 ans aujourd'hui, avait été condamné à la prison à perpétuité après les meurtres de son frère, sa belle-sœur et deux de ses nièces dans la Sarthe en 1994. Crimes pour lesquels il a toujours clamé son innocence.
0: Autre sujet d'importants incendies ont ravagé le sud de la France.
1: Ce sont 900 hectares de forêt qui ont été détruits entre l'Hérault et l'Aude. Les 800 sapeurs-pompiers mobilisés ont pu maîtriser les feux ce matin, malgré des conditions climatiques défavorables, dont un vent très important. Un autre incendie au nord de Marseille a déjà parcouru 260 hectares et n'est toujours pas maîtrisé par les pompiers des Bouches-du-Rhône. On continue ce tour d'horizon des actualités dans l'Hexagone avec les débats en cours à l'Assemblée nationale et au Sénat. Bonjour Pierre Dulst.
4: Bonjour Trifen.
1: L'Assemblée nationale a validé le nouveau cap budgétaire des armées, 436 milliards d'euros d'ici 2030.
4: Validé par les députés par 375 voix contre 113, ce texte ajoute 36 milliards d'euros sur la période 2024-2030 par rapport à la trajectoire précédente. L'objectif est de renforcer les armées sur plusieurs points, les munitions, les drones, le spatial, l'entraînement des soldats et l'entretien du matériel. Le gouvernement justifie cette hausse par la volonté d'aller plus vite dans un contexte international jugé plus tendu, notamment avec la guerre en Ukraine, mais aussi les tensions au Moyen-Orient. D'ici 2030, le budget de la défense doit atteindre 76,3 milliards d'euros par an, soit environ 2,5% du PIB.
1: Un projet de loi sur le logement arrive au Sénat. Qu'est-ce que cela peut changer pour celles et ceux qui cherchent un logement ?
4: Le gouvernement veut relancer la construction là où il manque des logements, avec un objectif de 400 000 logements par an pour arriver à 2 millions d'ici 2030. Pour ça, il prévoit des opérations d'intérêt local. Dans certains secteurs, les règles d'urbanisme seront un peu assouplies pour permettre de construire plus vite, en gardant des règles de sécurité et de protection du patrimoine.
1: Le texte prévoit également un dispositif fiscal. Comment fonctionne-t-il ?
4: Il s'agit du dispositif de relance logement. Destiné aux logements anciens, il impose la réalisation de travaux représentant au moins 20% du prix d'achat, ainsi qu'une amélioration de la performance énergétique jusqu'à la classe D. En contrepartie, le propriétaire bénéficie d'un avantage fiscal à condition de louer le bien comme résidence principale avec un loyer plafonné. Enfin, le texte prévoit de renforcer le rôle des maires et des intercommunalités dans la gestion du logement social afin de reloger en priorité les personnes sans domicile ou mal logées.
1: On passe à l'actualité internationale avec de nouvelles attaques dans la capitale ukrainienne.
0: Et oui, si je ne me trompe pas, Kiev vient de subir son attaque la plus importante depuis le début de la guerre, selon son maire.
1: Des missiles et des drones russes ont frappé des bâtiments résidentiels faisant au moins 17 morts et 86 blessés. Le maire de Kiev, Vitali Klitschko, a décrété un jour de deuil demain en mémoire aux victimes. Volodymyr Zelensky, qui était en déplacement en Irlande, a déclaré rentrer tout de suite à Kiev, disant craindre une attaque de grande envergure de la Russie. L'Ukraine a rapidement appelé ses alliés à leur fournir des systèmes de défense anti-aérienne suite à cette attaque. Une autre actualité à l'international, le Vatican vient de trancher. Pour Rome, la fraternité Saint-Pie-X est en schisme et 6 de ses évêques sont désormais excommuniés. Pierre Just, vous nous en parlez.
4: Le tournant, ce sont les sacs d'hier à Eikon, en Suisse. La fraternité Saint-Pie-X y a fait des évêques, 4 de ses prêtres, lors d'une grande cérémonie, mais sans demander l'autorisation du pape. Dans l'Église catholique, c'est un geste très lourd. Quand on sacre des évêques sans mandat du pape, on remet en cause son autorité. Et ce n'est pas nouveau. En 1988, Marcel Lefebvre, l'archevêque français fondateur de la fraternité Saint-Pie-X, avait provoqué une crise similaire en ordonnant des évêques sans accord de Rome. Derrière ce bras de fer, il y a un désaccord de fond. La fraternité Saint-Pie-X refuse plusieurs grandes réformes du Concile Vatican II, notamment sur la liturgie, le dialogue avec les autres églises et la liberté religieuse. Elle défend une pratique très ancienne avec la messe en latin et une vision plus fermée de la tradition. Le pape Léon IV avait envoyé une lettre pour demander au mouvement de renoncer au sacre en l'avertissant du risque de rupture. La fraternité a choisi de passer outre. Le Vatican répond aujourd'hui en parlant clairement de schisme.
1: Merci beaucoup Pierre Dulce pour ces précisions. Et pour terminer ce journal, deux petits reportages avec d'abord un événement où vous vous êtes rendu, Raphaël Warnery. Mardi dernier se tenait un prix littéraire important, celui du CESE, le Conseil économique, social et environnemental. On écoute.
2: J'ai le plaisir d'annoncer que le lauréat de cette année est donc Guillaume Poix pour Perpétuité.
0: Mardi 23 juin, alors que la France avait légitimement les yeux rivés sur l'entrée au Panthéon de Marc et Suzanne Bloch, avenue Iéna, dans le 16e arrondissement, se tenait pour la 4e année consécutive le prix littéraire du CESE, le Conseil économique, social et environnemental. 6 finalistes pour un prix, 6 livres politiques dans le sens large du terme, 6 romans dans l'air du temps. Et donc, le vainqueur du prix, Perpétuité, de Guillaume Poix.
5: J'ai eu la sensation que l'institution carcérale était racontée toujours de la même manière, toujours selon le même point de vue, et qu'il y avait un grand absent dans les récits qui étaient proposés sur l'institution carcérale, dans les romans français en tout cas, c'était les surveillants pénitentiaires. Pour moi, écrire, c'est avoir un point de vue, et il n'y a pas de point de vue qui ne soit pas politique. Même refuser le point de vue politique est un point de vue politique.
0: Parmi le jury, Éric Orsenna, Mazarine Pinjot, ou encore Bernadette Croison, membre du CESE.
6: Plus que des enjeux purement politique, c'est cette idée-là de se dire que la littérature a aussi un pouvoir, les mots ont un pouvoir et on ne dit pas la même chose avec la littérature.
0: La cérémonie ne dure guère, l'air, victime comme tous de la canicule, ne s'est que peu rafraîchi sous les hauts plafonds, mais les derniers mots de la soirée sont laissés à Yvan Morane pour une récitation. Guyane ou l'esclave marron, un poème de Philippe Martial pour célébrer les 25 ans de la loi Taubira.
7: Fauve sur le qui-vive, armée de vigilance, prête à bondir, l'œil aux aguets, le nez au vent, et l'oreille attentive à filtrer le silence, je me tiens à l'affût.
1: Merci beaucoup à vous, Raphaël, pour ce reportage. Et le second est un reportage de Brice de Villers, un retour d'expérience de la panthéonisation de Marc Bloch de mardi dernier, avec l'interview d'une collégienne et du directeur de l'ENS, Frédéric Worms.
8: Mon collège a fait une lettre à l'Élysée pour qu'on vienne et qu'on assiste à cette cérémonie. Et l'Élysée a accepté ceci. Donc aujourd'hui, on est très fiers de se porter ici, être présents pour avoir vu cette cérémonie totalement incroyable. Et j'ai beaucoup apprécié les discours qu'on voyait par la femme et l'homme qui étaient là et qui parlaient. Et aussi les danses qui faisaient référence un peu à son parcours et à comment il était. C'est marquant parce qu'on n'oublie pas ce qui s'est passé. Donc forcément, ça reste dans notre mémoire. Et forcément, ça va nous faire dire... voilà, il s'est passé ça, donc maintenant, nous aussi, on peut le faire si des hommes l'ont déjà fait.
9: On a eu l'honneur d'héberger à l'école normale la veillée qui précède l'entrée au Panthéon. Et c'était reconnaître que nous sommes une école dont on peut symboliser les principes de Marc Bloch. Très souvent, les normaliennes, normaliens sont fiers d'être dans l'école. Nous sommes fiers d'être l'école de Marc Bloch. Il incarne l'école au plus haut point, une école qui a connu aussi le meilleur et le pire. C'est notre boussole, comme il a été dit aujourd'hui. Marc Bloch, c'est la simplicité à laquelle il faut s'accrocher. Je crois qu'effectivement, Marc Bloch nous rappelle que la France, c'est la République, c'est la coexistence de positions diverses, mais qui ont quelque chose en commun. C'est justement ce qui rend leur conversation possible.
0: Merci beaucoup Trifaine et l'équipe pour le journal. Merci aussi à Brice pour ce reportage direct sur Marc Bloch. Merci à vous et bonne journée.
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0: Il est midi 12 sur Fréquence protestante, sur le magazine de la grâce matinale, l'émission qui traite de l'actualité de la semaine. Et tout de suite, c'est l'interview du jour faite par notre journaliste, Zoé Lauvergne. Ce midi, Zoé Lauvergne, vous vous intéressez à un texte important voté par le Parlement européen il y a deux semaines, un nouveau règlement sur l'immigration. Bonjour Zoé.
10: Bonjour Raphaël et bonjour Tania Rachaud.
11: Bonjour.
10: Vous êtes chercheuse en droit européen et consultante pour le CCFD Terre Solidaire. Il y a 15 jours, le 17 juin, le Parlement européen a adopté le règlement retour, un règlement qui durcit les règles visant les personnes en situation irrégulière dans l'Union européenne sans droit de séjour. C'est un texte qui a été porté par l'extrême droite et la droite et qui a largement été adopté avec 418 voix pour, 218 contre et 30 abstentions. Le texte doit désormais être adopté formellement par le Conseil de l'Union européenne. Et l'objectif avec ce texte, c'est de rendre les procédures de retour plus rapides et d'avoir une meilleure coordination entre les États membres. En 2025, entre 20 et 28% des ordres de quitter le territoire de l'Union européenne sont effectifs seulement, donc 1 sur 4. Le texte prévoit donc de nombreuses mesures, mais celle qui est sans doute la plus médiatisée en ce moment, c'est la possibilité pour les États européens de créer des hubs de retour dans des pays hors de l'Union européenne. Concrètement, derrière cette expression de hub de retour, qu'est-ce qui se cache en fait ?
11: Alors l'idée, c'est de permettre de renvoyer des personnes hors du territoire de l'Union européenne. Ça, c'est vraiment le premier point, c'est de se dire qu'il faut absolument pas que les personnes en situation irrégulière restent sur le territoire européen. Donc on va prendre des accords avec des États en dehors. Par exemple, là, en débat, il y a l'Ouzbékistan, l'Ouganda ou le Kenya. Et donc, on va leur donner de l'argent et que ces pays tiers, donc en dehors de l'Union européenne, eh bien, créent des centres où ils vont accueillir toutes les personnes qui ne sont pas éloignables par ailleurs et donc qui seront mises dans ces centres. Et on ne sait pas trop ce qui s'y passera. Et pourquoi elles ne peuvent pas être éloignées dans leur pays d'origine, tout simplement. Parce qu'en réalité... il y a des situations qui sont complexes dans les personnes qui sont en situation irrégulière. Déjà, il y a plein de situations, plein de réalités différentes, mais un des points de crispation qui existe au niveau de l'Union européenne, c'est la situation avec les Afghans, par exemple. Et donc, si on prend des Afghans, aujourd'hui, les Afghans ne peuvent pas, en tout cas pour la France et la majorité des pays européens, être envoyés par avion vers Kaboul. Il n'y a pas de liaison aéroportuaire, il n'y a pas de discussion avec les talibans pour que ces Afghans soient reçus dans leur pays d'origine. Donc aujourd'hui, un Afghan en France qui n'a pas obtenu l'asile, qui est en situation irrégulière, il ne peut pas être éloigné. Peut-être il peut essayer d'obtenir un titre de séjour par ailleurs, mais sa situation est assez complexe. Et donc, face à cela, il y a certains États comme l'Allemagne, par exemple, qui a commencé déjà à discuter avec le Qatar pour faire des premiers envols entre l'Allemagne puis le Qatar, Qatar-Kaboul, pour éloigner des Afghans. Et pour continuer sur cet exemple, ce qui est assez grave, c'est que Bruxelles, on ne sait pas si c'est l'Union européenne ou la Belgique, mais c'est un peu les deux cette fois-ci, ont accueilli les talibans. Donc c'est aujourd'hui, on en est là, on discute avec un régime qui est, enfin, je sais même pas comment le qualifier à ce jour, mais qui est catastrophique au moins. Et donc les talibans ont été accueillis la semaine dernière, le 23 juin. Et pourquoi ils ont été accueillis? Pour discuter des retours. Donc là, il y a vraiment une idée de se dire, aujourd'hui, la situation des Afghans en Europe, elle serait tellement problématique qu'on en vient à discuter avec le régime des talibans pour faire en sorte qu'on puisse organiser des retours. Et si on ne peut pas, on les enverra dans des centres, dans des pays tiers, mais surtout pas sur le territoire européen.
10: Et aussi dans cette question donc, de ces centres, est-ce qu'on sait un peu plus sur le nombre de personnes que ça peut concerner? Aussi en termes de durée, ce serait pour combien de temps? Est-ce qu'on a aussi des précisions sur ces données-là, plus techniques, pratico-pratiques?
11: Non, mais alors c'est là aussi où c'est très inquiétant. Parce qu'en fait, la réalité des hubs de retour ou des centres qui seraient dans des pays tiers, c'est que les États membres auraient la responsabilité de transférer les personnes dans ces pays tiers. Et puis après, c'est plus leur problème en fait. Ce qui se passe ensuite, une fois que une personne afghane est en Ouzbékistan, ça regarde l'Ouzbékistan et du coup l'Allemagne, la France ou n'importe quel autre pays s'en fiche, quoi. Et donc ça, en plus, ça n'est pas très cohérent avec la Convention européenne des droits de l'homme qui responsabilise chaque État dans ses situations d'éloignement. C'est-à-dire que si un État renvoie donc un Afghan en Afghanistan, typiquement, il peut être tenu pour responsable de violations des droits humains liés au traitement inhumain et dégradant et à la torture. Et donc, la France, les autres pays européens ne sont pas supposés le faire puisqu'ils sont engagés dans la Convention européenne des droits de l'homme. Mais il y a eu une discussion en parallèle et on voit aujourd'hui que les États en fait, de l'Union européenne s'organisent vraiment beaucoup pour faire en sorte que le sujet de la migration échappe aux questions de l'état de droit et au respect des droits humains. Donc c'était en mai dernier, ils se sont réunis en Moldavie et ils ont adopté une déclaration pour dire la Cour européenne des droits de l'homme, c'est super ce qu'elle fait, mais si elle pouvait se mêler un tout petit peu moins des sujets de migration, ce serait vraiment super. Alors que la réalité, c'est que 5% des affaires à la Cour européenne des droits de l'homme concernent les sujets de migration et que la moitié seulement d'entre eux donnent lieu à des condamnations. Donc finalement, très faible. Mais c'est un des obstacles principaux pour qu'un éloignement soit réalisé vers un pays où quelqu'un va risquer sa vie ou va risquer d'être torturé.
10: Et est-ce que ces centres de rétention à l'étranger hors du sol des pays de l'Union européenne, est-ce que c'est réaliste? Est-ce que juridiquement ça tient? Parce qu'il y a déjà eu des tentatives d'accord, notamment entre l'Italie et l'Albanie, le Royaume-Uni qui n'est plus dans l'Union européenne et le Rwanda, mais c'est des tentatives qui ont eu lieu. Est-ce qu'elles ont marché? Est-ce que juridiquement ça pourrait se faire en fait?
11: Alors déjà la France n'y croit pas trop parce qu'elle n'a pas l'intention d'investir dans des centres de retour à ce jour. On a des élections qui arriveront l'année prochaine, tout peut changer. Mais pour l'instant, c'est la position de la France. Les exemples précédents avec l'Albanie ou le Rwanda concernaient initialement des personnes qui demandent l'asile. Ça, c'est un autre volet, en fait. Mais là, encore une fois, on est sur une stratégie d'ensemble, en fait. On essaye d'éviter que les personnes arrivent en situation irrégulière sur le territoire européen. Et ensuite, si elles y sont, on évite qu'elles s'y maintiennent. Mais là, avec le Rwanda et l'Albanie, c'était éviter qu'elles arrivent sur le territoire européen. Donc pour le Royaume-Uni et le Rwanda, l'idée c'était de dire si une personne aurait pu demander l'asile ailleurs, donc par exemple en France qui est sur le passage, elle aurait dû demander là-bas et si elle l'a pas fait, on s'envole vers le Rwanda et c'est le Rwanda qui traitera la demande d'asile. Le premier avion qui devait décoller s'est fait arrêter quand même sur le tarmac par la Cour européenne des droits de l'homme qui a dit non, arrêtez tout de suite, il y a un Irakien dans cet avion qui risque peut-être des traitements inhumains et dégradants, donc tant que sa situation n'est pas clarifiée, vous l'emmenez pas au Rwanda. Et ça s'est arrêté là, parce qu'ensuite, il y a eu un changement de gouvernement au Royaume-Uni. L'Italie et l'Albanie, c'est la même chose. Initialement, l'Italie, les critères au début, c'était de dire lorsque des personnes sont sauvées en haute mer par des garde-côtes italiens, eh bien, elles sont triées en fonction de leur vulnérabilité et de leur nationalité pour savoir si elles viennent d'endroits qui sont considérés comme sûrs. Et en l'occurrence, il ne restait que le Bangladesh et l'Égypte, en fait, des personnes qui arrivent en embarcation précaire par la mer, de pays qui sont considérés comme sûrs par l'Italie, mais vraiment loin de l'être, c'était le Bangladesh et les Égyptiens. Donc il y avait genre 20 Bangladesh.

0: banni. Donc ça aussi, juridiquement, c'est un peu intrigant. Et il y a eu beaucoup d'argent pour le fonctionnement d'un centre totalement vide depuis quasiment le début et qui, au plus, a pu accueillir, je sais pas moi, 20 personnes. Enfin, c'est... Il y a une aberration, une disproportion totale entre tout l'argent qui est investi dans les moyens d'éviter l'arrivée ou les moyens de faire en sorte que les personnes soient éloignées, alors, par rapport à l'argent qui pourrait être mis dans l'accueil, probablement beaucoup moins, et qui éviterait toutes ces discussions autour de la réalité du respect des droits humains dans ces centres.
1: Oui, parce que pour donner quelques chiffres, pour qu'on se rende compte aussi en termes d'ordre de grandeur, selon la Commission européenne, chaque année, il y a 400 000 étrangers qui reçoivent en fait un ordre de départ. Pour vous donner cet ordre de grandeur, dans l'Union européenne, la population, c'est 450 millions de personnes. Voilà, 400 000 qui reçoivent un ordre de quitter le territoire de l'Union européenne. Donc effectivement, il y a cette question de se dire, est-ce que cet argent-là, aller faire des centres à l'étranger, est-ce qu'il ne serait pas peut-être même d'une manière de logique économique, plus logique de le faire dans de l'accueil de ces personnes-là?
0: Non, mais ça me paraît évident. En plus, sur les 400 000, on peut aussi dire que quand même, il y a 150 000 qui viennent de la France. Hein. Nous, on est producteurs de OQTF. Donc maintenant, tout le monde connaît OQTF. Je ne sais pas si je dois le repréciser, mais les obligations de quitter le territoire français. Nous, on en produit vraiment à tour de bras par rapport aux autres États européens où c'est, par exemple, en Allemagne, c'est à peu près 40 000, là où la France, c'est 150 000. Alors qu'il y a beaucoup plus de personnes étrangères en Allemagne, beaucoup plus de population en général. Pourquoi ? Parce que nous, on délivre des OQTF à l'égard de toute personne en situation irrégulière, quelle que soit sa nationalité. Ce que ne font pas les autres États européens. Ce qui fait aussi que notre taux d'effectivité est assez, disons-le, pourri. Parce que si on dit 150 000 éloignements et qu'on en fait 10-15 000, on est autour de... Enfin, on est en moins de 10% de taux d'éloignement. Donc on baisse le taux d'éloignement européen parce que les autres pays sont plus cohérents, quoi. 40 000 mesures d'éloignement en Allemagne et un peu moins de 10 000 éloignements réalisés. Là où c'est intéressant, c'est qu'en France, on fait le plus d'éloignement quand même. Mais on a un mauvais taux d'effectivité. Bon, c'est difficile de tout corréler. Ce qu'on sait, c'est que l'éloignement en France, il a été chiffré à environ 4 400 euros par éloignement. Il y a un très bon rapport de la Cour des comptes de janvier 2024 qui retrace tout l'historique et qui dit que, en substance, délivrer des OQTF à tour de bras, ça n'apporte pas grand-chose. On va mettre des gens qui seront inéloignables en rétention pendant 90 jours pour les sortir au bout de 90 jours en disant bonne journée. Et la prochaine fois, revenez pour 90 jours si vous n'êtes toujours pas parti, même si ce n'est pas possible, hein, puisqu'on parle de personnes, des personnes ukrainiennes ont reçu des OQTF. Hein. C'est vraiment assez absurde. Et donc, voilà. Bref, ce système, en tout cas français, n'est pas très, très cohérent. Et dans le rapport de la Cour des comptes, ce qui était indiqué aussi, c'est que ce qui peut mieux fonctionner, c'est d'aider les retours financièrement, en fait. D'accompagner les personnes qui le souhaitent avec un projet et avec une somme de départ.
1: On va évoquer aussi les autres mesures dans ce texte qui, là, ont lieu sur le sol européen, enfin, en tout cas, concernent des mesures sur le sol européen, enfin, notamment le fait que, avec ce règlement, il va y avoir des pouvoirs, enfin, les pouvoirs de contrôle de la police sont étendus, donc notamment, elles vont pouvoir fouiller les effets personnels des personnes, pouvoir aussi réaliser des perquisitions sur le lieu de résidence, où là, je cite le texte, ou d'autres locaux pertinents. Il y a aussi la durée de rétention administrative qui va être possible jusqu'à 24 mois, donc allongé et étendu, alors qu'aujourd'hui c'est jusqu'à 18 mois. Finalement, on s'inquiète beaucoup de possibles violations des droits humains avec les hubs de retour à l'étranger. Mais est-ce que c'est pas aussi là la voie des violations de droits humains sur le sol européen ?
0: Je pense que ce qu'il faut avoir en tête, c'est qu'aujourd'hui il y a une vraie confusion entre la situation irrégulière et la situation d'une personne étrangère qui serait délinquante ou criminelle. Et cette confusion, je pense qu'elle est entretenue assez intentionnellement. La plupart des mesures visent toujours la lutte contre la criminalité, virgule, la migration irrégulière. Et donc, on met dans un même panier ces deux situations. Ce qui aboutit à ce que des personnes qui n'ont rien fait à part ne pas avoir de titre de séjour, se retrouvent dans des contextes très intrusifs, très violents. Enfin, il y a quand même aussi des personnes étrangères aujourd'hui qui arrivent en France qui sont retraumatisées par le non-accueil qui leur est donné. Et donc, il faut avoir cette confusion volontaire qui est créée. Justifie aujourd'hui que des mesures extrêmes soient prises jusqu'à s'imaginer que... Alors, on n'a pas le texte définitif, mais

0: ce qui a été discuté en tout cas pour le règlement retour, c'est d'aller chercher les gens, même dans leur lieu d'hébergement, s'ils sont hébergés par une personne française, de débarquer, d'aller les chercher, de prendre leur téléphone, de fouiller leurs données. Enfin, tout ça est un peu excessif par rapport à la réalité qui est « je n'ai pas de titre de séjour ». Mais cette excessivité, c'est... Encore une fois, je pense que vraiment, ça permet d'entretenir cette confusion. Tous les étrangers seraient des criminels, des délinquants. Et donc, regardez, nous, politiques, ce qu'on fait, c'est qu'on éloigne la criminalité et la délinquance. En fait, c'est ce qu'on appelle jouer sur des émotions fortes. On va créer la peur, la haine, on montre cette image de la dangerosité que représenteraient les personnes étrangères, qui est très fausse en pratique, hein, faut aussi le rappeler. Mais qu'il y a des situations de délinquance. Et donc, on dirait, bah, la délinquance, elle est là, on l'éloigne, il n'y a plus de délinquance. C'est une solution simpliste qui répond au déclenchement d'émotions fortes. Et la question de la migration en général est excessivement instrumentalisée par les personnalités politiques ces dernières décennies, je dirais même maintenant. C'est documenté très largement. À chaque élection, on y a le droit. Et donc, à chaque fois, les politiques vont pouvoir dire ben « Regardez, on a pris des mesures, on a fait des choses au détriment des personnes concernées qui ne peuvent pas voter, qui ne peuvent pas s'exprimer et dont, effectivement, comme vous l'avez dit, les droits humains sont vraiment malmenés. »
1: Et donc, vous venez de le dire, il y a souvent cette confusion des délinquances d'immigration. Enfin, en tout cas, on a tendance, en tout cas, les politiques, à mettre dans le même panier et assimiler ces choses-là. Mais en plus, dans les personnes là, qui pourront être visées par ces mesures, qui sont déjà en fait visées par ces mesures de rétention, on trouve aussi, ou même par les mesures d'éloignement dans ces potentiels hubs de retour, il y a notamment des familles avec des enfants mineurs. A priori, si j'ai bien compris, les mineurs isolés ne seraient pas concernés par les hubs de retour, mais en tout cas, ça s'appliquerait quand même aux familles où il y a des enfants mineurs. Là aussi, des publics où, quand on se rend compte aussi des gens qu'il y a derrière ces chiffres et ces images qu'on se fait, en fait, c'est aussi, là aussi, une vraie question de droit humain.
0: Bien sûr, on a toujours aussi cette idée un peu, enfin complètement fausse, hein, de les personnes concernées, c'est majoritairement des hommes. Aujourd'hui, la migration en général en France, c'est 52% de femmes, de toute façon. Et bien sûr, il y a des enfants. Et bien sûr, les familles font l'objet d'éloignement. On a eu des cas en France de petites filles dont la police va la chercher dans son collège, de façon très brutale déjà. On a été condamné quand même 11 fois par la Cour européenne des droits de l'homme, la France, avant que la France cesse d'enfermer des familles dans les centres de rétention administratifs, les CRA. Avant ça, la France disait « Non, mais regardez, on a fait un coin famille, c'est très bien. » Non, en fait, on a dit pas d'enfermement d'enfants, c'est traumatique. Un enfant, quel que soit son âge, quelle que soit la durée de cet enfermement, c'est un trauma, en fait. Et donc ça, ça reste compliqué. Alors la France s'est engagée à plus enfermer dans la loi Darmanin 2024, mais on voit bien que dans tous les textes européens, ça revient en force. On a parlé de l'éloignement, mais dans le pacte asile-migration, qui est donc mis en application depuis le 12 juin dernier, l'objectif, c'est de faire en sorte que, en fait, les personnes soient en rétention dès leur arrivée en situation irrégulière. Et donc, encore une fois, qu'elles n'entrent pas sur le territoire européen. Et là, à nouveau, ça concerne les enfants, les familles, y compris en France.
1: Et alors, bon, l'interview touche à sa fin, mais j'aimerais vous poser une dernière question. Si on prend un petit peu de recul sur la politique de l'Union européenne en matière de migration, elle s'est largement durcie cette année et il y a beaucoup de défenseurs de ce durcissement de la politique en matière d'immigration qui vont pointer les chiffres de Frontex, donc qui est l'agence européenne pour la gestion de la coopération opérationnelle aux frontières extérieures des États de l'Union européenne, et les chiffres de Frontex qui montrent qu'effectivement on a un nombre de passages irréguliers sur le sol européen qui baisse ces dernières années. Et donc, pour les défenseurs de ces politiques, c'est bien la preuve que, regardez, ça fonctionne. Est-ce que c'est pas un peu simpliste aussi de se dire ça?
0: Mais évidemment, c'est très simpliste. Qu'est-ce qui fonctionne? Bah, c'est de payer des États tiers, de leur demander d'empêcher les personnes de repartir. Mais quand on creuse un petit peu, ces États tiers, c'est quoi? C'est la Libye. Je pense qu'il y a unanimité pour dire que la Libye n'est pas un pays fréquentable et qu'il est très dangereux pour les personnes en exil. C'est la Tunisie, dont il a été documenté que maintenant la Tunisie embarque les personnes étrangères en situation régulière dans le désert et laisse mourir dans le désert. Et donc c'est à ce prix, en fait, que les États européens ont fait baisser les arrivées en situation régulière, qui, de toute façon, à leur disons, plus haut niveau, restait à une très faible proportion de la population européenne. On est sur des chiffres qui sont autour de 0,02% de la population européenne, même quand on était dans des moments un peu plus élevés. Donc oui, c'est aujourd'hui, la politique européenne n'a plus de barrières et en tout cas ne réfléchit plus du tout en termes de droits humains.
1: Merci beaucoup, Tania Rachaud. Je le rappelle, vous êtes chercheuse en droit européen et consultante pour le CCFD Terre Solidaire.
2: Merci beaucoup Zoé, merci Tania Rachaud, effectivement. On fait une petite pause musicale avec Lily de Pierre Perret, musique qui a reçu le prix 1978 de la paix de la Ligue internationale contre le racisme et l'antisémitisme, mais musique également sélectionnée par la Ligue des droits de l'homme en 1992 dans leur ouvrage « 100 poèmes contre le racisme ». On écoute.

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2: Il est midi 34, vous êtes bien sur Fréquence Protestante et à l'écoute du magazine de la grâce matinale. Si vous nous rejoignez maintenant, nous avons reçu ce midi Tania Rachaud, docteur en droit européen, pour mieux comprendre la nouvelle loi sur l'immigration votée par le Parlement européen le 17 juin. Et l'émission continue avec la première chronique de ce midi. On accueille notre journaliste Julia Hamst qui vient nous expliquer celles des conséquences de la canicule pour les animaux domestiques et en particulier ceux d'élevage. Bonjour Viola.
3: Bonjour Raphaël, bonjour à tous.
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2: Poulets décimés, vaches suffocantes, poissons asphyxiés avec la canicule, les animaux souffrent, la mortalité augmente, les services d'écarissage sont saturés. Alors pour cette première chronique de ce midi, Viola Hunt, vous vous êtes intéressée à cette conséquence de la canicule dont on ne parle pas assez. Alors Viola, pouvez-vous nous donner des chiffres exacts?
3: D'après les estimations actuelles, entre 1 et 3 millions de volailles ont été victimes de la canicule la semaine dernière. Le ministère de l'Agriculture indique ce lundi qu'il s'agit de plus de 6600 tonnes de volailles mortes. Pour les bovins, ce sont 40% et pour les espèces porcines, 55% de décès en plus par rapport à l'an dernier à la même période. Une surmortalité qui impacte les agriculteurs et éleveurs et qui met donc sous tension les écarisseurs qui doivent récupérer les cadavres.
2: Et ce sont avant tout les conditions dans les élevages intensifs qui renforce la mortalité?
3: Oui, et aussi la forte densité d'animaux pendant le transport les affecte. Les animaux ont eux aussi leur métro bondé. De plus, ils souffrent encore plus de la canicule que les humains, car le système de thermorégulation est pire. Par exemple, les vaches ne transpirent pas, mais hyperventilent. Elles entrent déjà en stress thermique dès qu'on dépasse les 25 degrés.
2: Et j'imagine que cela fait baisser la production laitière.
3: Exactement. Les vaches utilisent leur énergie pour réguler leur température plutôt que pour faire du lait. Quand les températures dépassent les 30 degrés, la perte de production peut déjà atteindre 30%. Les éleveurs réclament donc la reconnaissance de l'état de calamité agricole avant la deuxième vague de chaleur annoncée dès la semaine prochaine.
2: Alors l'agriculture française doit prendre des mesures pour mieux s'adapter au changement climatique et ce ne sera probablement pas la dernière canicule qui nous attend.
3: De nombreux éleveurs ont déjà investi dans des systèmes de brumisateurs et les baignoires d'eau froide peuvent aussi aider les animaux. N'oublions pas non plus les animaux domestiques. La maison des urgences vétérinaires donne des conseils pour éviter le pire. Ne pas sortir aux heures les plus chaudes, renouveler l'eau de la gamelle très régulièrement et leur faire des glaces maison. Et le plus important, il ne faut jamais laisser un animal enfermé dans une voiture parce que la température à l'intérieur peut monter jusqu'à 70 degrés.
2: Eh bien merci beaucoup Viola pour ces explications et ce rappel important pour préserver les animaux.
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2: Et on continue tout de suite dans le magazine de la grâce matinale avec la revue de presse de Gérard Cazoumont. Et aujourd'hui, pour la dernière avant l'été, nous avons le plaisir d'avoir Gérard en studio avec nous. Bonjour Gérard.
4: Bonjour Raphaël. Bonjour à tous.
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4: Outre les sujets souvent récurrents traitant de l'énergie, des transports ou du logement étudiant, en cette période post-bac, la presse locale d'Île-de-France met en évidence la canicule passée et à venir, comme la préoccupation majeure des habitants en matière de santé, de conditions de travail, de logement et de protection des personnes vulnérables. Les médias soulignent également les risques liés aux coupures d'électricité et à la fragilité des infrastructures face aux fortes chaleurs. Parallèlement, les difficultés financières des communes, le maintien des services publics de proximité, les problèmes de transport et la nécessité d'adapter les villes au changement climatique occupent une place importante dans l'actualité. Dans l'ensemble, cette période est marquée par une forte attente d'actions publiques pour renforcer la résilience des territoires et préserver la qualité de vie des Franciliens. Alors bien sûr, dès le 20 juin, le préfet de police de Paris a déclenché le plan Vigilance Rouge et placé tous les services de l'État en posture de suivi renforcé en lien avec l'Agence régionale de santé, les préfectures, la région d'Île-de-France, les collectivités territoriales, les professionnels de santé, les associations, les opérateurs de réseau, etc., etc. Mais pour le journal Maire Info, malgré cette mobilisation, les maires sont, comme c'est souvent le cas, livrés à eux-mêmes pour prendre une décision difficile, comme dans le milieu scolaire par exemple, entre impératifs de sécurité pour les enfants et le personnel et obligations de service public. Plusieurs d'entre eux se sont exprimés dans les médias pour regretter les propos contradictoires de la ministre de la Santé, qui, contrairement aux fermetures en dernier recours, pourtant préconisées par le Premier ministre, déclarait que les maires ne devaient pas avoir la main qui tremble pour décider de fermer les écoles. Dans le journal du Grand Paris, Stéphane Baudet, maire d'Évry-Courcouronnes et président sortant de l'Association des maires d'Île-de-France, dénonce les contraintes financières locales jugées de plus en plus difficiles à absorber par les communes, qui plus est en cette période compliquée. Notons au passage un décalage plutôt étonnant entre ce discours et le regard porté par les habitants. Ainsi, selon un sondage Odoxa du 2 juin, près de 2 Franciliens sur 3 se déclarent optimistes pour l'avenir de leur commune et continuent d'accorder leur confiance à leur maire malgré les tensions qui traversent les finances locales. Quant à l'Île-de-France dans son ensemble, la présidente de région Valérie Pécresse a recommandé tout simplement à tous les voyageurs de ne pas se déplacer, ce qui semble toutefois un peu compliqué dans une région qui compte 6 millions de salariés, comme si les problèmes de conditions de travail et les contraintes professionnelles rencontrées par les entreprises pouvaient se régler par la simple recommandation de rester chez soi. Les candidats au baccalauréat ou au brevet, quant à eux, n'ont pas eu la possibilité de rester à la maison. Ils ont dû se rendre dans leur centre d'examen malgré des conditions de transport particulièrement éprouvantes, générant une fatigue supplémentaire avant même le début des épreuves. Dans un article publié par The Guardian, la journaliste Angélique Chrysafis nous explique comment la santé des élèves comme celle des personnels est mise en danger par ces fortes chaleurs. Elle met également en évidence les difficultés de la France à adapter des bâtiments scolaires souvent mal conçus, où la chaleur s'accumule et compromet les conditions d'accueil et de travail. Mais si réviser et passer les examens dans des conditions de chaleur extrême est déjà particulièrement compliqué, les difficultés ne s'arrêtent pas là. Après le bac, de nombreux étudiants peinent à trouver un logement, notamment en Île-de-France. Ceux qui y parviennent doivent souvent vivre dans des chambres ou des petits logements mal isolés et où les températures deviennent insupportables pendant la canicule, rendant le travail et les études quasiment impossibles. Je m'évanouis presque à chaque fois que je me lève. Dans Le Monde, la journaliste Charlotte Bozonnet raconte la vie quotidienne de ses étudiants dont certains ne partiront pas en vacances, vivant dans des cagibis sans moyen de faire circuler l'air et qui peinent à faire face à des températures extrêmes. D'ailleurs, les médias d'Île-de-France ont relativement peu publié d'articles traitant spécifiquement de cette population ne partant pas en vacances, issue en général des quartiers prioritaires. Les grands médias nationaux, quant à eux, s'inquiétant plutôt des risques d'oisiveté et des dispositifs policiers de prévention afin de parer aux tensions liées à la canicule. Seul Nordine Nabili, dans le média en ligne Bondi Bloc, nous raconte la vie de ces quartiers, où une solidarité de proximité, souvent intergénérationnelle, atténue les effets des profondes inégalités sociales et territoriales.
2: Une petite pause fraîcheur.
4: Plus qu'un phénomène climatique, la canicule met en lumière l'urgence et les carences en matière de politique publique, garantissant des conditions de vie et de logement dignes, adaptées aux épisodes de chaleur extrême. Voilà, cher Raphaël, chers auditeurs, c'est la fin de cette dernière rubrique avant les vacances. Alors, on sort les lunettes de soleil, on vérifie qu'on n'a pas oublié de fermer le gaz avant de partir, et surtout, on n'oublie pas mamie ou les enfants sur l'aire d'autoroute. Alors, bonnes vacances à ceux qui partent, et bon courage à ceux qui restent.
2: Merci beaucoup, Gérard. Et effectivement, attention aussi aux chapeaux et casquettes, bien sûr, pour ne pas prendre d'insolation. Et on se retrouve, Gérard, à la rentrée en septembre avec grand plaisir.
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2: Autre sujet qui est de plus en plus populaire, les clubs de running. Viola Hamft, toujours vous, vous êtes intéressé à ce phénomène qui rencontre un grand succès, notamment au niveau des jeunes. C'est la deuxième chronique de ce midi.
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2: Plus de 6 millions de licenciés dans le running en France. On parle d'une massification de la course à pied. Dans le nouvel épisode Ça se passe près de chez vous, ce dimanche, Viola Hamft a rejoint un club de running à Paris. Alors Viola, pourquoi les clubs de running sont-ils devenus aussi populaires ?
3: Les gens courent pour la santé, pour la compétition, pour perdre du poids, mais avant tout pour se rencontrer. Dans les clubs de running, ils ont le sentiment d'appartenir à une véritable communauté. Harold, un Péruvien, a entendu parler du club Coliseum par un ami.
5: En fait, évidemment, au début, il y a un espèce de peur parce que quand t'es tout nouveau et si tu connais personne, ça dépend de comment tu t'approches socialement aux gens. Et je pense que si tu vois des autres qui sont nouveaux, tu t'approches à eux et tu commences à lui parler.
3: Après la course à pied, c'est l'occasion de passer un moment convivial ensemble. On boit un café et on prend des conseils des autres coureurs. J'ai rencontré Guillaume Ditch, enseignant STEPS à l'Université Paris-Est Créteil et spécialiste de la sociologie et de l'histoire du sport.
6: Ce sont aussi des personnes qui sont prises dans une accélération du temps. Donc ils n'ont pas nécessairement le temps pour faire des rencontres, s'inscrire dans un club. Donc à la fin d'une journée qui est déjà très condensée, très compressée, ils vont pouvoir optimiser leur temps.
3: Mais même si les clubs de running apparaissent très inclusifs et ouverts à première vue, les horaires ne sont pas idéaux pour ceux qui doivent travailler tard. Et le niveau de beaucoup de clubs reste très élevé. C'est aussi l'expérience de Fanette et Justine qui fréquentent régulièrement différents clubs de running à Paris.
7: Moi, j'ai déjà fait un run club et j'ai dit à Fanette, là, je n'en peux plus.
8: Non,
7: ça courait trop vite.
8: On a fait mieux.
7: On s'est caché.
8: On a fait un run club, on a fui. Tout le monde allait trop vite, on n'était pas du tout dans nos allures, il pleuvait à torrents.
7: Il pleuvait, c'était horrible ce jour-là.
8: Ah ouais, et on a fui. Et on était trop contentes, enfin, ça nous fait une super anecdote, c'était il y a deux ans et on en rit encore.
3: Dans les clubs de running, on retrouve donc souvent un milieu social de jeunes plutôt urbain et assez. C'est-à-dire que ces groupes ne sont pas neutres socialement. Néanmoins, sur l'application Strava, le réseau social pour la course à pied, l'offre de clubs est nombreuse. À chacun et chacune donc de trouver son propre club de running selon son allure et son ambition.
2: Eh bien, donc pour recevoir plus Viola, rendez-vous dimanche 12h45 pour votre reportage Ça se passe près de chez vous sur le 100.7 sur Fréquence Protestante. Un reportage pour mieux comprendre les causes de ce besoin de sociabilité parmi les coureurs. Merci beaucoup Viola.
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2: Vous êtes bien sur Fréquence Protestante, il est 12h46, c'est le magazine de la grâce matinale et tout de suite c'est un nouvel épisode des Clés du Civique.
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2: Et on retrouve Victor Lopez. Bonjour Victor Lopez.
9: Bonjour Raphaël.
2: Chaque année, dès que l'Assemblée nationale suspend ses séances, la même critique revient. Les députés sont en vacances tout l'été. Mais est-ce vraiment la réalité de leur travail ? Victor Lopez, vous nous expliquez ce qu'il en est vraiment.
9: En réalité, les députés n'ont pas de nombre officiel de jours de congé. Leur emploi du temps dépend du calendrier parlementaire. La session ordinaire se déroule d'octobre à fin juin. La Constitution prévoit donc un maximum de 120 jours de séance par an. Il ne prévoit pas de vacances pour les députés, ils ne sont pas salariés de l'État. Mais cela ne signifie pas qu'ils travaillent seulement 120 jours. Chaque député choisit son nombre de semaines. Certains en prennent 2, 3, voire 4 semaines de vacances par an. Marie Lebec, députée des Yvelines, assume, elle, de prendre un mois de vacances pour passer du temps en famille. D'après elle, ce métier a été fait il y a très longtemps par des hommes qui n'avaient pas à se soucier de la charge de famille.
2: Mais alors Victor, il y a quand même les fameuses vacances parlementaires.
9: Effectivement, les vacances parlementaires durent de début juillet jusqu'au premier jour d'octobre. Le reste du temps est l'occasion pour les élus de retourner dans leur circonscription. L'activité y reste intense. Rendez-vous avec des maires, des associations, visites de terrain ou préparation de dossiers locaux. L'été permet de rattraper ce qui est difficile à faire en période de session. Pas des vacances officielles donc.
2: Et du coup, l'été, l'Assemblée nationale tourne au ralenti.
9: Elle est moins active, mais elle ne ferme jamais vraiment. Et en cas d'urgence, le président de la République peut convoquer une session extraordinaire. Les députés sont obligés alors de revenir à Paris pour examiner les textes du gouvernement. Cette tendance, on la remarque de plus en plus avec une augmentation des convocations.
2: Et alors une petite dernière question, Victor. Les députés sont-ils remplacés lorsqu'ils partent quelques jours ?
9: Eh bien non. Les 577 députés sont élus personnellement dans chacune des circonscriptions. Leur suppléant n'intervient que quand des cas précis et extrêmes, comme une nomination au gouvernement, un décès ou une incapacité durable. Pas pour les vacances, en tout cas. Alors oui, les députés prennent des vacances, comme tout le monde, mais contrairement à l'idée reçue, pas plus que les autres. Et l'Assemblée ne s'arrête jamais complètement. Et surtout, l'absence de session parlementaire n'est pas synonyme de vacances pour les députés.
2: Merci beaucoup Victor pour ces explications et à bientôt.
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2: Il est midi 49, vous êtes toujours sur Fréquence Protestante dans le magazine de la grâce matinale, l'émission qui revient sur l'actualité de la semaine. L'émission, elle touche bientôt à sa fin, mais avant cela, deux de nos journalistes voulaient aborder un élément pas forcément entendu dans les médias, la création d'un musée mémorial du terrorisme dans le 13e arrondissement de Paris. Une analyse à deux voix pour Fréquence Protestante.
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2: Quelques mois après l'inauguration d'un jardin mémoriel en hommage aux victimes du terrorisme derrière l'hôtel de ville de Paris, l'État relance un projet d'une toute autre ampleur, le musée mémoriel du terrorisme à Paris. Donc préserver la mémoire, oui, mais sous quelle forme et à quel prix? C'est la question que vous soulevez, Richard Casazza-François. Bonjour Richard.
10: Bonjour à tous, bonjour Raphaël. Et oui, effectivement, l'État relance un projet bien plus ambitieux, un musée mémorial du terrorisme dans le 13e arrondissement, au sein de la caserne Lourcine. Abandonné fin 2024 pour des raisons budgétaires sous le gouvernement Barnier, le projet revient aujourd'hui sur la table. Budget annoncé, 45 millions d'euros, un montant qui est assez conséquent, alors que les finances publiques restent encore sous tension. Sur le fond, difficile de contester l'objectif. Les porteurs du projet souhaitent créer un lieu unique au monde, à la fois mémorial national et musée d'histoire, une forme de jumelle du mémorial du 11 septembre à New York, mais à la française. Et si on s'intéresse au parcours, il reviendra sur l'évolution du terrorisme, donnera une place centrale aux victimes et expliquera comment les sociétés réagissent face à cette violence. Des objets personnels, des scellés judiciaires et des témoignages seront exposés afin de dépasser la simple commémoration. Comme le mobilier du restaurant La Belle Équipe, marqué par les impacts de balles de Kalachnikov lors de l'attentat du 13 novembre 2015. Mais une question demeure. Fallait-il un nouveau musée ? L'installation permanente installée récemment sur la place Saint-Gervais, devenue le jardin mémorial aux hommages aux victimes du 13 novembre, près de l'hôtel de ville, participe déjà à cette mission de mémoire. Le futur musée permettra-t-il réellement d'aller plus loin et offrir un véritable travail historique et de pédagogie ? Et derrière tout ça, j'ai voulu poser des questions, mais j'avais très peu de temps, donc je me suis penché sur le communiqué de presse. Et les responsables du projet répondent que non, c'est un mémorial qui est destiné au recueillement, tandis que le musée doit donner des clés de compréhension d'un phénomène complexe, afin de lutter contre l'ignorance, les amalgames et la désinformation. D'où le MMT, le Musée Mémorial du Terrorisme. Au fond, le débat dépasse la seule question culturelle. Il pose une interrogation plus large. Jusqu'où une démocratie est-elle prête à investir pour transmettre son histoire récente et préserver la mémoire des victimes et tenter de prévenir les violences de demain?
2: Merci beaucoup Richard Casazza-François. Et à cette annonce d'un nouveau musée, Musée Mémorial du Terrorisme, notre journaliste Valérie Thorin en a fait le sujet de la carte blanche de notre magazine. Bonjour Valérie.
11: Bonjour Raphaël et bonjour à tous.
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11: Eh bien oui, un musée mémorial du terrorisme, une belle idée.
12: dit-on. Nécessaire, indispensable, un hommage aux victimes, un devoir de mémoire, une pédagogie pour les générations futures. C'est tout ce que vient de nous dire Richard. Tout ça, c'est vrai. Et d'ailleurs, je ne vais pas cracher dans la soupe du recueillement. Mais pour moi, il y a un mais, au moins un, et peut-être même plusieurs. Parce que un musée de la mémoire, c'est un musée essentiellement tourné vers ce qui s'est passé. On y entre, on pleure, on en sort, on a le cœur lourd et la conscience assez soulagée d'avoir fait son devoir de citoyen ému. Et ensuite, on recommence. Pas nous, eux, les prochains. Ce que nous n'avons pas su voir venir, et la vraie question, celle que personne ne pose ou si peu, c'est « mais qui sont-ils ? Pas les victimes ? Ceux-là, on les connaît, on les honore, on les pleure et c'est très bien ainsi. Je ne dis pas le contraire, mais eux, les auteurs, les bourreaux, pour appeler les choses par leur nom, qui sont ces hommes, car ce sont presque toujours des hommes, qui un beau matin décident que leur vie vaut moins que la mort des autres ? Voilà ce que je voudrais qu'on m'explique. Voilà ce que j'attendrais de ce musée. Un espace qui ose regarder le bourreau en face. Pas pour l'excuser, ni pour le glorifier, Dieu m'en préserve, mais pour le comprendre. Pour tenter de saisir ce moment précis, cette bifurcation, ce passage d'un homme ordinaire à un homme qui tue. Car ces gens-là ont une histoire, une enfance, une figure, une fissure. Quelque part, ils ont été recrutés, endoctrinés, fanatisés, ou bien alors ils ont sombré tout seuls dans le silence de leur chambre, nourris d'écran et de haine. Alors la psychiatrie, la sociologie, la criminologie ont des choses à dire là-dessus, des choses utiles, des choses qui pourraient peut-être nous aider à prévenir plutôt qu'à commémorer. Mais non, on préfère le marbre poli, les noms gravés, les fleurs déposées le 13 novembre. C'est pas rien, c'est même beaucoup seulement. Voilà, les morts, on les a déjà perdus. C'est les vivants qu'il faudrait sauver, y compris peut-être ceux qui ne savent pas encore ce qu'ils sont capables de faire. Alors, un musée de la mémoire, c'est très bien, mais il nous faudrait, dans ce musée, pourquoi pas, le courage de construire aussi quelque chose, une aile, un pavillon, je ne sais, quelque chose qui regarde devant et qui pose la question inconfortable, la question qui fâche, la question qu'on n'aime pas entendre, non pas « qui ont-ils tué ?» mais « pourquoi ont-ils tué ?» Et ce musée-là, je pense qu'on ne le fera sans doute jamais. Et c'est bien dommage.
2: Eh bien, merci beaucoup Valérie Thorin pour cette carte blanche.
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2: Chers auditeurs, chères auditrices, le magazine de la grâce matinale, c'est fini pour aujourd'hui. On se donne rendez-vous à la rentrée sous un nouveau format. À partir de septembre, ce sera non plus une, mais deux heures d'émission de 11h à 13h tous les jeudis. Les sujets seront les mêmes, politique, culture, société, afin de traiter l'actualité de la semaine avec sérieux et rigueur comme toujours. Vous nous retrouverez avec Richard Cazat-Saint-François et moi-même, mais l'équipe évoluera. Alors avant de vous quitter pour l'été, je voulais donc prendre le temps de remercier les différents acteurs et actrices de ce magazine de la grâce matinale. Déjà nos chers journalistes qui ont nourri ce magazine de leur chronique Clé du Civique et Carte Blanche, Richard Cazat-Saint-François bien sûr, Pierre Dulst, Viola Hamst et Victor Lopez ici présents en studio, mais aussi Oscar Gruson, Elara Le Floch, Paul Mitifio, Lilou Laporte, Jeanne Collet et Gabriel Vélieu. Bien sûr, merci à Trifène Toutet-Cazola pour les journaux, mais aussi pour tout au long de l'année son travail. Merci aussi à Zoé Lauverne qui a fait l'interview tout à l'heure, mais que vous avez pu entendre à l'animation sur d'autres jeudis et avec qui nous avons coordonné le magazine de la grâce matinale. C'était un vrai plaisir de travailler avec vous. Enfin, merci à Rémi, bien sûr, pour le soutien et les montages vidéo. Merci à Valérie pour la confiance, le soutien et l'aide. Et merci à Arnaud pour son brio, à la réalisation sonore. Justement, c'est lui qu'on entend un peu. On se quitte sur une musique, un classique qui, j'espère, vous emmènera en vacances. C'est Voyage, Voyage de Desireless. Alors, chers auditeurs et auditrices, merci de votre écoute, merci de votre fidélité. On se dit à très vite à la rentrée. Je vous laisse tout de suite avec Point d'Orgue, l'émission musicale de Marc Porteau. Bon après-midi sur Fréquence Protestante. Dans

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1: Bonjour à tous, et changement d'humeur, de climat, avec Point d'orgue qui va se pencher sur la relation musicale entre Tourguenieff et Viardot. Bonjour Sylvie. Sylvie Brély, bonjour.
2: Bonjour Marc Porteau, bonjour à tous.
1: Alors, vous animez depuis bien longtemps cet événement particulier qui se trouve à Bougival.
2: Oui.
1: Alors, de quoi s'agit-il cette fois-ci? Parce que, en fait, c'est pour ça que vous êtes là aujourd'hui.
2: Oui.
1: Il va y avoir 5 spectacles musicaux qui vont parler de cela,
2: oui.
1: Évoquer cette relation très particulière entre cet immense écrivain Ivan Tourguenieff et Pauline Viardot, immense cantatrice, compositrice, etc. Et j'en passe.
2: Oui, en fait, effectivement, la Villa Viardot tient son nom de Pauline Viardot, qui a habité de 1874 jusqu'à 1883 dans cette villa néo-palladienne à Bougival. Et en fait, c'est un lieu où elle a résidé grâce à un choix d'Ivan Tourguenieff, qui, revenant tout

de leur exil à Baden-Baden, en étant passés par Londres, en retrouvant la démocratie, la Troisième République, ils s'installent à Paris et en fait Yvan souhaite trouver un lieu pour chasser, pour être dans la nature. Il découvre ce lieu magique, et je vous invite vraiment à le découvrir, qui est dans la forêt à Bougival. Et c'est lui qui achète cette propriété et il fait construire une datcha qui évoque son souvenir russe. Et donc l'idée des amis de Georges Bizet, c'est de raconter en musique, avec des textes historiques, la relation entre Pauline et Yvan.

0: Madrid, Pauline Viardot, dans l'interprétation de Je me tourne vers Sylvie Brilly.
1: Oui, d'une magnifique mezzo qui s'appelle Colline du Tilleul, accompagnée par Eduardo Torbianelli, un grand spécialiste des pianos anciens.
0: Vous serez rendu compte que c'est une captation sur le vif, évidemment, d'un direct.
1: Tout à fait. Un direct qui a...
0: Peut-être certaines imperfections, mais bon.
1: Oui, qui s'est...
0: Très bel enregistrement, néanmoins.
1: Oui, musicalement, vraiment
0: Madrid,
1: hyper intéressante.
0: Ouais.
1: Donc, un direct à l'occasion de l'inauguration, en fait, de la villa, en octobre 2023, sur le piano, enfin, un des derniers pianos de Pauline Viardot, qui est un Érard à cordes parallèles de 2,12 m de 1898 et que les amis de Georges Bizet ont fait restaurer. Donc, ça fait partie de l'âme de ce lieu. Et donc, Colline a aussi participé à une intégrale des mélodies de Bizet que nous avons lancée avec Hervé Lacombe, notre président. Et donc, le spectacle de samedi, dans deux jours, à la Villa Viardot, va débuter par ce Madrid pour évoquer justement les racines espagnoles de la cantatrice. Et la particularité de notre approche, c'est d'avoir choisi d'inviter un jeune baryton qui, au lieu de parler de Pauline Viardot du point de vue féminin, va un peu donner son regard masculin. C'est un jeune baryton que nous avons découvert à la Villa Viardot grâce à une masterclass organisée par Philippe Biros, qui est un grand chef de chant. Lors de cette masterclass, Angelo Eck...
0: C'est lui.
1: Et Julien Rousset s'était vraiment distingué par justement une grande présence, une grande incarnation dans tout ce qu'il faisait. Et du coup, c'est vraiment un spectacle musical, c'est-à-dire qu'ils reprennent des lettres de Pauline, des textes, des lettres de Ivan Tourguenieff et aussi des textes de Musset pour essayer de fabriquer, de nous faire entrer dans la vie de Pauline et d'en avoir un portrait.
0: Donc c'est samedi prochain, donc c'est tout près, donc après-demain. C'est à quelle heure ?
1: Alors, on propose deux créneaux, un à 15h, et donc ça dure à peu près trois quarts d'heure, et un autre à 17h.
0: Mais comment fait-on pour s'y rendre ?
1: Alors, pour s'y rendre, c'est le long...

0: des berges de la Seine, entre Rueil-Malmaison et Saint-Germain-en-Laye. Donc évidemment, si vous venez en voiture, il y a la possibilité de se garer dans ce fameux hôtel aujourd'hui connu qui s'appelle Doubletree à Bougival, qui est vraiment au pied de la Villa Viardeau. Et puis si vous venez en transport en commun, eh bien, en fréquentant le lieu maintenant depuis 3 ans et venant de Paris, je vous conseille vivement de prendre le bus 259 à Nanterre et qui vous mène à l'entrée de la Villa Viardeau.
1: Nous sommes aussi une radio locale et nous avons détaillé tous ces éléments. On va écouter un autre extrait de ce qui va illustrer, je dirais, ces 5 spectacles musicaux dans... Vous commencez à nous parler.
0: Oui.
1: Et cette fois-ci, c'est du Liszt. De quoi s'agit-il exactement ?
0: Alors, il s'agit des harmonies poétiques de Liszt. C'est un souhait... on parle après, peut-être. Vous le savez sans doute que Pauline Viardot se destinait à être pianiste, en vérité. Elle est donc la 3e enfant de Manuel Garcia et de Joaquina Garcia. Et elle a étudié, elle a eu la chance d'étudier avec Franz Liszt.

0: Début du numéro 10, Cantique d'amour des harmonies poétiques de Franz Liszt par le grand pianiste Brendel. Et je suis toujours bien sûr avec Sylvie Brillier. Nous parlons de ces événements musicaux qui ont lieu dans cette fort belle
1: villa.
0: Villa, voilà, je cherchais le mot, qui vraiment est un endroit magique, surtout qu'elle a été restaurée, je l'ai connu, mais pas restauré. C'était déjà un endroit magique, alors je pense que c'est encore mieux maintenant. Et qu'il s'y passe de très, très belles choses. Autre événement.
1: Donc, ces deux jeunes artistes, Angelo Eck et Julien Rousset, nous ont proposé en fait 5 spectacles. Donc, samedi 4 juillet, on démarre avec les débuts de Pauline, jusqu'à en fait sa révélation sur la scène, à devoir remplacer un petit peu au déboté sa sœur, la Malibran, et qui lui a valu d'être instantanément une star, et notamment célébrée par Alfred de Musset. Donc ça, on en parle dans samedi. Et ensuite, fort d'être cette star...

0: Elle va voyager à travers toute l'Europe, notamment avec son mari, Louis Viardot, qui va devenir son agent, qui était le directeur de l'opéra comique à Paris. Et ils vont aller à Saint-Pétersbourg. Et là, elle va chanter du Mozart, parce que c'est une passionnée, vous savez, du Mozart. Et elle a connu Da Ponte très jeune. Et elle va chanter et le tsar va être fasciné et c'est là que Tourguéniev va tomber amoureux de Pauline Viardot. Et c'est une amitié, amour qui va durer toute leur vie. Et c'est ce que vont raconter les cinq spectacles. Donc le prochain rendez-vous, c'est après, c'est le samedi 12 septembre. C'est donc le voyage à Saint-Pétersbourg. Et puis ensuite, le 4 octobre, ils évoqueront la vie dans les salons, donc celui de George Sand, celui évidemment de Pauline et Louis Viardot, celui de Harry Schaeffer, enfin tous les familiers de ce cercle assez impressionnant.
1: Merci Sylvie. Nous avons effectivement un programme très alléchant. Et pour commencer l'été, les vacances estivales, je pense que c'est une excellente idée de se rendre dans ces endroits magiques que nous pouvons trouver à Bougival, à la Villa Viardot. Merci Sylvie Brély.
0: Merci à vous, merci de l'invitation et on vous retrouve tous samedi
1: voilà.
0: À Bougival.
1: Ces rencontres en musique sont tout à fait intéressantes effectivement et évoquent cette rencontre musicale entre Ivan Tourguéniev et Pauline Viardot. Merci à Arnaud. La technique, et on termine avec, eh oui, Don Giovanni. Bon, j'ai dit bonne musique, mais l'été. 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
1: Chers auditeurs, chères auditrices, bienvenue dans ce nouvel impromptu de Fréquence Protestante. Depuis son premier mandat, Donald Trump incarne pour une partie des chrétiens américains une sorte de prophète, ou tout du moins un allié fort au service d'un idéal. Ces chrétiens, une bonne partie d'entre eux, sont pentecôtistes. Pour la France, ce courant paraît encore difficile à comprendre. Dans le pays de la laïcité des Lumières, qui se veut dans un culte de la rationalité plus que du mysticisme, ces chrétiens charismatiques interrogent. Alors pour mieux comprendre ce courant religieux et aussi son rôle politique dans le monde et aux États-Unis, j'ai le plaisir de recevoir André Gagné. Bonjour André Gagné.
2: Bonjour Raphaël.
1: Alors je vais vous présenter un peu pour nos auditeurs et auditrices. Vous êtes spécialiste donc des mouvements pentecôtistes charismatiques. Vous êtes également professeur titulaire à l'Université Concordia de Montréal. Vous êtes spécialement à Paris en ce mois de mai et vous avez le plaisir pour la parution de votre livre « Chrétien en quête de puissance, présence globale et politique du pentecôtisme » aux éditions Labor et Fides. J'ai une première question, sans doute la plus facile et en même temps la plus longue à répondre. Qu'est-ce que c'est le pentecôtisme? Et après, peut-être la précision, qu'est-ce que c'est le pentecôtisme charismatique?
2: Oui, bon, ben merci encore une fois pour cet bel accueil. Oui, le pentecôtisme, hein, c'est une expression du christianisme qui est en fait assez significative en ce moment dans le monde. On parle de 676 millions de pentecôtistes en 2026, avec une projection en 2075 à 1,1 milliard. C'est quand même une mouvance à ne pas négliger. Hein. Et bon, comment on peut les comprendre d'un certain sens? C'est en fait une expression du christianisme qui met l'accent sur le salut en Jésus-Christ. C'est assez proche, en fait, même du protestantisme. Hein. On s'appuie sur l'œuvre du salut du Christ, mais aussi sur l'idée que la transformation de sa vie, en fait, de la vie du croyant, s'effectue par l'Esprit-Saint et que l'Esprit-Saint accorde des charismes ou des dons spirituels que le croyant est encouragé à, bien sûr, rechercher, à vivre, à expérimenter des dons tels que le parler en langue, la prophétie, les miracles, les paroles de connaissance, et ainsi de suite. C'est du surnaturel, hein. Ce n'est pas des charismes.
1: D'autres guérisons aussi, c'est ça, par exemple, qui peuvent guérir les gens.
2: Oui, par l'imposition des mains, par un moment de prière, on peut guérir. En fait, bon, on ne dit pas que c'est soi, hein, c'est nous qui guérissons, si nous sommes pentecôtistes, mais que le Christ agit à travers le don que nous exprimons, hein, à travers un moment de prière. Ce qui est important de savoir, c'est que la raison de cette emphase sur cet aspect de la vie chrétienne, c'est que les dons sont là aussi pour l'édification du corps de Christ, mais aussi ils sont perçus comme un peu la preuve de la présence divine au sein de la communauté, et tout cela en continuité avec leur compréhension de ce qu'ils voient lorsqu'ils lisent, par exemple, le livre des Actes des Apôtres. Parce que si on lit le livre des Actes des Apôtres, ce texte du Nouveau Testament, on voit les premières communautés chrétiennes, nous voyons les apôtres, les chrétiens manifester un pouvoir surnaturel. C'est un peu ça le pentecôtisme comme tel.
1: Ils sont pour un retour effectivement à une église primitive, c'est ça?
2: Ça, c'est très

0: communauté chrétienne. Pour eux, essentiellement, Dieu n'a pas arrêté, c'est pas arrêté à ne plus se manifester de façon miraculeuse. Il continue ses dons, ses charismes, tout ça, ça se maintient. Tandis que vous allez avoir d'autres communautés qui, bon, les dons de l'esprit, c'est pas nécessairement quelque chose de qui existe encore. Hein. Il y a des perspectives qu'on appelle cessationnistes où on ne croit plus à la nécessité d'avoir ces manifestations spirituelles, parce que nous avons le texte biblique maintenant qui est le texte qui guide notre foi et notre pratique.
1: Parce qu'effectivement, il y a quelque chose qui est intéressant dans ce mouvement, c'est qu'il y a une sorte de gradation aussi. Il y a des pasteurs, des prophètes, des docteurs qui sont aussi, j'ai bien compris, des équivalences des professeurs. Il y a aussi des apôtres.
0: Oui.
1: Cette distinction, est-ce qu'elle ne vient pas rompre, on va dire, un des apports, ou on va voir comment on le dit, mais du protestantisme, qui est de dire que chaque humain est à égalité devant Dieu? Est-ce qu'il n'y a pas une gradation entre les hommes avec ça?
0: Oui, jusqu'à un certain point, mais en même temps, il faut bien comprendre que ce n'est pas nécessairement tous les pentecôtistes qui vont adhérer à certains de ces ministères. On voit, plus récemment, une recrudescence de cette idée d'apôtres contemporains, de prophètes contemporains. Souvent, on peut faire ce rapport plus avec des mouvements néo-pentecôtistes, néo-charismatiques indépendants. C'est une des classifications. Lorsqu'on parle de pentecôtisme, il faut en parler de façon plurielle.
1: Avec un S,
0: c'est ça. Oui, avec un S, parce que s'il y a beaucoup de types de manifestations, ainsi de suite. Et dépendamment des courants, l'apôtre peut être vu aussi comme un des dons, et non nécessairement comme un office, hein, un ministère particulier. Ça dépend vraiment. Et c'est pour ça qu'il faut voir chacune de ces communautés pour elle-même, comprendre sa propre herméneutique par rapport à justement ce fonctionnement des ministères, des ministères dons qu'on appelle. C'est une lecture particulière d'un texte. Hein. En même temps, lorsqu'ils lisent, par exemple, Éphésiens, le chapitre 4, les versets 11 à 13, qui est une lettre qu'on dit paulinienne, il voit dans ce texte qu'il a donné les uns comme apôtres, prophètes, évangélistes, pasteurs et docteurs pour le perfectionnement de l'Église jusqu'à ce que les saints atteignent une pleine maturité. Mais dans leur conception, si les saints auraient atteint une pleine maturité, si l'Église, elle avait atteint cette pleine maturité, nous n'aurions plus besoin d'apôtres, de prophètes, de pasteurs, de docteurs. Voyez-vous, c'est que l'Église, elle est encore en perfectionnement, d'où l'idée que les apôtres et les prophètes sont encore nécessaires aujourd'hui.
1: Et ça rejoint ce qui est aussi très intéressant et très fort, j'ai l'impression, dans le mouvement du pentecôtisme, mais vous me dites si je me trompe, mais c'est cette importance du royaume de Dieu et l'importance de l'Apocalypse. C'est qu'ils ont dans cette approche, et j'ai l'impression que même politiquement, on en parlera un peu plus tard de cet aspect politique, mais que leur objectif, c'est la fin du monde. Alors, dans le sens positif pour eux, parce que c'est le retour du Christ, c'est le combat contre le diable qui est mis à mal.
0: Oui.
1: Quelle place elle a, elle est vraiment fondamentale, elle est omniprésente, cette rhétorique-là?
0: Oui, c'est intéressant et c'est important, le royaume de Dieu, et c'est important la notion qu'on appelle d'eschatologie. Parce qu'on lit cette idée de royaume de Dieu à l'eschatologie. Même pour les pentecôtistes du début du 20e siècle, lorsqu'ils ont eu cette expérience de l'esprit, ils croyaient, eux, qu'ils étaient le mouvement de la fin dernière, des fins dernières, et que par leur, justement, le fait que Dieu leur a restaurer les dons de l'esprit qui n'étaient pas en opération selon leur compréhension depuis des milliers d'années, 1500 ans sans dons de l'esprit, hein, un grand hiatus spirituel, une sécheresse spirituelle.
1: Oui, c'est les entre deux pluies, c'est ça?
0: Oui, c'est ça, ouais. Entre les deux pluies, la première pluie, la seconde pluie, on pourra y revenir, mais c'est comme ça qu'ils ont vu, bon, ce retour de l'esprit pour eux. Et ils se sont vus comme le mouvement de la fin des temps qui allait apporter, par la prédication de l'Évangile à travers le monde, un espèce de grand réveil à l'échelle mondiale. Et lorsque ce réveil serait accompli, alors le Christ reviendrait. Il y a une forme d'étendue du royaume de Dieu jusqu'à un certain point. C'est complexe, le royaume de Dieu, parce que pour eux, il y a une dimension qui est vraiment futuriste, mais il y a on mobilise différents schèmes eschatologiques dépendamment des communautés. C'est un peu compliqué, mais

0: Oui, c'est, ça demeure quelque chose d'important.
1: C'est compliqué, juste, est-ce que c'est commun, est-ce que, donc j'ai l'impression dans ce que vous dites, c'est, est-ce que c'est qu'une partie du peuple bouddhiste qui va dire, en fait, c'est à eux de provoquer le retour du royaume de Dieu, ou tous disent, il va arriver, juste nous, il faut qu'on prépare le terrain.
0: Oui, mais il y a un peu de ça. Okay. Il va arriver, le royaume de Dieu, il y a une perspective futuriste, mais vous avez des gens qui ont, bien sûr, une eschatologie qui est dispensationaliste, qui est un peu une eschatologie du chaos, hein, que finalement, il va y avoir un enlèvement de l'Église et il va y avoir une venue d'un antéchrist et ainsi de suite, et 7 années de tribulation. Vous avez tout le schéma très, très compliqué du dispensationalisme. Vous avez des pentecôtistes qui y adhèrent. Vous avez d'autres pentecôtistes ou charismatiques indépendants qui vont avoir une eschatologie qu'on appelle une eschatologie victorieuse, où il s'agit maintenant d'être impliqué dans la société, dans la culture, dans la politique, pour faire advenir le royaume, pour le bâtir maintenant. Ça veut dire que ça dépend encore une fois à qui vous avez affaire. Et c'est pour ça que c'est très important d'écouter chaque personne, chaque pasteur, chaque enseignant, pour voir quelle perspective est-ce qu'il adopte et que sa communauté, finalement, quelle perspective sa communauté y adhère. Hein?
1: Donc, il y a vraiment une horizontalité et ça va être plus, on va avoir du pouvoir entre gros guillemets en tant que pasteur, oui, en fonction de la taille de sa communauté, c'est ça? Il n'y a pas vraiment d'organisation, pas pyramidale, mais en tout cas d'organisation qui rassemble et qui coordonne l'ensemble, ou
0: non,
1: ou
0: ben, non, mais en même temps, on marche beaucoup en réseau. Hein. Mmh. Vous allez avoir des dénominations pentecôtistes, hein, vous connaissez bien les assemblées de Dieu, il y a d'autres dénominations où ce qu'il y a une certaine forme de redevabilité, il y a un responsable régional et ainsi de suite, et les pasteurs qui ont leur accréditation à travers une certaine dénomination, eux fonctionnent jusqu'à un certain point. Il y a une forme de démocratie et il y a un gouvernement qui est redevable et ça fonctionne. Vous avez aussi beaucoup, beaucoup d'églises, de plus en plus d'églises qui sont indépendantes dans ces courants. Le type d'église pentecôtiste charismatique qui est en forte croissance en ce moment, c'est ce type d'église qui n'appartient pas nécessairement à une dénomination.
1: Ils font partie d'un réseau, mais qui sont très indépendants, c'est ça?
0: Exactement. Ils ont un réseau où ils font partie de plusieurs réseaux, mais les réseaux sont plutôt relationnels. Hein? Mmh. On s'encourage les uns les autres, mais la question de la redevabilité n'est pas la même que si nous appartenons, par exemple, à une dénomination et on a des comptes à rendre et il faut adhérer à une certaine...
1: Il y a une ligne,
0: il y a une constitution, il y a un corps doctrinal et ainsi de suite.
1: Et par rapport au pentecôtisme, est-ce qu'au niveau de l'organisation interne, donc du local, au niveau du local, enfin de l'église locale, est-ce que c'est le pasteur qui a tous les pouvoirs ou est-ce qu'il y a une sorte de pouvoir qui est pas...
0: Encore une fois, ça dépend beaucoup. Si vous faites partie, votre communauté fait partie d'une dénomination, il y a une constitution. On exhorte les églises locales à fonctionner avec un certain cadre gouvernemental. Ça fonctionne où ce que la communauté a le droit de regard, a le droit de choisir son pasteur, doit voter pour les budgets, et ainsi de suite, doit élire son comité d'anciens, et ainsi de suite. Il y a une structure qui est assez démocratique, mais vous avez des églises indépendantes avec un individu qui finalement se considère comme étant un apôtre. Hein? Et là, il n'y a plus ce rapport démocratique avec la communauté, mais c'est l'apôtre qui est une forme de, je dirais, peut-être un CEO, hein, une espèce de chief executive officer, qui fonctionne un peu comme si c'était son entreprise. Vous allez avoir ce genre de communauté qui prennent de plus en plus de place. Et là, le rapport démocratique peut être beaucoup plus difficile.
1: Et créer des décisions et des tensions.
0: Et c'est là, des fois, qu'il pourrait y avoir des dérives. Il faut être à la guet. Souvent, les apôtres vont choisir leur propre équipe apostolique. Ce n'est pas quelque chose qui va être certifié par la communauté. Voyez-vous, ça veut dire que, encore une fois, ce qui est très important, c'est chaque communauté, dépendamment de son propre contexte, qu'il soit social, mais qu'il soit « est-ce que j'appartiens à une dénomination ou pas », va avoir un fonctionnement qui lui est propre. Et c'est pour cela qu'on ne peut pas simplifier. Hein? Mmh. Il faut vraiment, vraiment donner... Il faut prendre le temps Essentiellement, il faut prendre le temps d'analyser chacune de ces communautés pour ce qu'elle est en soi.
1: Oui, il y a vraiment des... Et par rapport au fait qu'ils se revendiquent protestants, alors, en pensant à cette question, je me rends compte que c'est très français comme vision, parce que j'imagine que si ça se trouve en Amérique, donc aux États-Unis, mais même au Canada, ou j'imagine en Amérique du Sud, il y a peut-être pas moins ce rapport de dire dans des cases, il y a protestants et catholiques, il y a peut-être plus ce truc de dire je suis baptiste, je suis pentecôtiste, je suis évangélique.
0: Ouais.
1: Comment ça se passe? Est-ce qu'ils ont quand même une revendication d'être protestants, ou ils sont vachement dans ce truc de dire comme on a la vérité, nous sommes les chrétiens en fait?
0: Ouais. Souvent, vous allez parler à des gens et ils n'aiment pas les étiquettes. Hein, de dire vous êtes évangélique, vous êtes pentecôtiste, vous êtes ils vont dire je suis chrétien. Mais ils appartiennent toutefois à une église d'expression pentecôtisante, où même des fois les fidèles sont moins au fait que leur église peut-être appartient aux Assemblées de Dieu ou à une autre Church of God ou ainsi de suite. Souvent parmi les fidèles, il y a pas toujours cette compréhension du rapport à la redevabilité et aux notions démocratiques. Mais en même temps, le rapport au protestantisme, c'est sûr qu'on veut en faire un, parce qu'on veut se raccrocher à quelque chose, à une espèce de socle historique, par le fait même de la justification par la foi, et ainsi de suite. Hein? Il y a ce rapport, mais ça devient très complexe, ce rapport, je crois, personnellement, parce que on crée des grandes catégories qui deviennent... On a tendance à parler des évangéliques, mais c'est complexe. Hein? La galaxie évangélique, comme on l'appelle, il y a des particularités. Et il y a eu une tendance de vouloir chapeauter l'évangélisme et mettre sous ce chapeau toutes sortes de groupes qui, finalement, des fois, ont beaucoup de distinctions, à part du fait que, bon, oui, c'est le salut en Jésus-Christ, mais il y a d'autres éléments que il n'y a pas de compatibilité entre un et l'autre. C'est un peu la même chose avec le pentecôtisme. Il faut vraiment faire l'effort de montrer la complexité de chacun de ces groupes. Et je crois que c'est notre responsabilité en tant que chercheur à se dire, ben peut-être qu'il faut revenir à cette complexité. À place de chercher la simplification de tout ça, mais peut-être que ça vaut la peine de parler de diversité et de montrer que on n'est pas tous pareils. Mmh.
1: Oui, exactement, et que chaque église, effectivement, sont différentes. J'ai peut-être une dernière question, et après on partira un peu sur la question politique.
0: Oui.
1: Là, c'est passionnant de pouvoir comprendre aussi ce que c'est le pentecôtisme, parce qu'il y a plein d'idées reçues, mais il y a aussi des réalités. Enfin, c'est tout un ensemble de choses qui s'entrecroisent. J'ai quand même une question, est-ce que là, on parle surtout du pentecôtisme américain, où en fait, tous les pentecôtismes, à peu près, ont une sorte de point commun et ses liens avec notamment le royaume de Dieu, la notion d'apocalypse, la notion aussi de la place du pasteur et des pasteurs, des apôtres. Est-ce qu'il y a quand même un fonctionnement global où toutes les églises pentecôtistes, en tout cas les grands courants, dépendent vachement de leur réalité nationale?
0: En fait, c'est ça. Il y a la réalité nationale, parce que le pentecôtisme réussit quand même à fonctionner très bien selon le contexte dans lequel il se retrouve. Il réussit à s'intégrer avec la culture qui est ambiante. Il y a des couleurs locales, hein, qu'on dit du pentecôtisme. En même temps, bon, ces idées circulent à l'échelle transnationale. On peut pas nier cela. Et un des faits, c'est justement beaucoup... Si on pourrait vraiment dire quel point commun ils auraient tous ces pentecôtismes, c'est le fait de mettre l'accent sur la puissance de l'esprit dans la vie du croyant et que cette puissance se manifeste par des charismes particuliers. Parfois, ces groupes-là n'adoptent pas l'étiquette pentecôtiste. Ils diraient, moi, je ne suis pas un pentecôtiste, je suis du charismatique renouveau, je suis un évangélique charismatique, ou ainsi de suite. Mais ce qui les tient ensemble, d'un certain sens, c'est cette emphase sur les dons de l'esprit, sur la présence du surnaturel dans la vie du croyant. C'est ce qui les tient ensemble.
1: Ce que nous avez dit, donc avec les dons de guérison, le parler en langue, toutes ces choses-là qui sont des émanations et qui semblent provoquer. On va parler un peu de la vision politique.
0: Oui.
1: Parce qu'on a beaucoup parlé de Trump.
0: Ouais.
1: On en parlait aussi avant l'interview. Il y a eu cette complexité aussi en France de comprendre cet impact religieux, de comprendre pourquoi... pourquoi Trump avait été élu soi-disant par les évangéliques, qu'est-ce que c'est ses prières dans la maison ovale, toutes ces choses-là. J'ai quand même une question, une première, c'est est-ce que l'aspect politique du pentecôtisme, il est les conséquences d'une montée en puissance, d'avec de plus en plus de monde qui sont pentecôtistes, ou c'est interne à la théologie pentecôtiste de vouloir, pas contrôler la société, mais en tout cas, la rendre à leur image?
0: Mais vous savez, tout groupe, jusqu'à un certain point, cherche à influencer. Hein, qu'on soit un parti politique, qu'on soit un groupe religieux, on cherche à influencer par nos voix, parce qu'on a une vision du monde qu'on croit être la bonne, hein, la meilleure pour la société. Si vous regardez les premiers pentecôtistes, ils n'étaient pas politiques. Il n'y avait pas vraiment d'attrait. En fait, c'était vu comme les choses du monde. On ne se mêle pas de politique. On s'occupe des choses spirituelles, de l'Église, de l'évangélisation. La responsabilité, c'est finalement partager l'Évangile. Le pentecôtisme est vu comme et se concevait vraiment comme un mouvement restaurationniste, mais également un mouvement missionnaire. C'est très important. Ce qu'on voit, par exemple, le grand réveil d'Azusa Street a contribué à l'essor du pentecôtisme ailleurs aussi dans le monde. Ce n'est pas le seul point. J'explique ça aussi dans mon livre, parce qu'on a tendance à réduire la venue du pentecôtisme avec le réveil de 1906 à Azusa Street, ce qui n'est pas le cas. Là, il y a eu beaucoup de foyers de
1: manifestations. Vous parliez de l'Inde aussi,
0: la Chine, ainsi de suite, qui a eu des foyers
1: se sont nourris, c'est ça, entre
0: eux? Et qui ont justement manifester des caractéristiques que nous pourrions qualifier de charismatiques ou pentecôtistes sans nécessairement avoir eu un rapport avec Azusa Street. Hein? Mm. Il y a eu des foyers un peu indépendants de ce genre d'expression de la foi. Mais en même temps, c'est certain que lorsqu'il y a une croissance démographique, c'est certain que les gens veulent avoir une place en société, veulent que leur voix porte, se disent, ben moi, je contribue à la société, et il y a une croissance en nombre. En même temps, on se dit, ben oui, on peut s'investir en politique, on a une vision du monde qu'on croit être la meilleure. On a cette vision aussi, parce qu'on rattache le politique, on parle beaucoup du politique, mais l'urgence pour eux aussi, c'est, si on prend le cas des États-Unis, juste comme exemple, c'est qu'on voit les États-Unis comme étant une terre en dégradation. On voit que les États-Unis se sont détournés de leur héritage chrétien. C'est le sécularisme, l'humanisme, ainsi de suite. Et il y a comme une urgence à vouloir maintenir ce socle chrétien et se dire, ben on a besoin de quelqu'un à la Maison-Blanche qui va nous faciliter la tâche. Hein?
1: Ouais, vous en parlez. C'est les chrétiens conservateurs qui sont persuadés de perdre leur statut culturel dominant, c'est ça?
0: Exactement.
1: C'est cette peur-là qui fait que on s'investit plus. Après, effectivement, il y a quand même une question qui vient. Est-ce qu'on pense aux États-Unis, mais même globalement, est-ce que ces pentecôtistes, est-ce qu'ils sont toujours de droite, voire d'extrême droite?
0: Non,
1: en fait,
0: il y a une
1: diversité. Est-ce qu'il y a une majorité qui va quand même vers ces valeurs conservatrices, qui va contre l'avortement, qui va contre le mariage homosexuel? Et même, je dirais, est-ce que cet anticommunisme qu'on a vu chez les pentecôtistes américains, dont vous parlez dans le livre, qui est très fort, antisocialiste et anticommuniste, parce qu'aux États-Unis, c'est socialisme aussi, fait office
0: D'anticommunisme. Voilà, c'est ça.
1: Est-ce que ça, c'est quelque chose qui est commun à tous les pays? Parce que j'avais vu, je crois que c'est au Ghana ou quelque chose comme ça,
0: au Ghana.
1: C'est socialiste qui. Enfin, les syndicats, en tout cas, de gauche, plutôt, qui portent au pouvoir au début, dans les années 2000.
0: Oui, au début, et ensuite, bon. Alors. Mais en même temps, c'est ça, c'est qu'on joue sur des registres, surtout lorsqu'il est question d'ordre politique, on joue beaucoup sur des registres moraux. Okay. C'est des questions, justement, l'avortement, des questions de
1: sociétale.
0: Le cas aux États-Unis, bon, on pourrait parler ailleurs aussi, mais le cas aux États-Unis montre, en fait, cet exemple. Souvent, j'ai des questions, on me dit, bon, c'est vrai qu'on parle des évangéliques blancs ou des pentecôtistes blancs ou qui votent à majorité pour Trump, mais on n'est pas sans savoir qu'il y a des hispanophones qui ont voté pour Trump. Hein? Pourquoi des hispanophones? Bon, peut-être les hispanophones catholiques n'ont pas voté pour Trump à majorité, plus pour Kamala Harris, mais les hispanophones évangéliques à 64% contre 34-36% pour Harris ont voté majoritairement pour Trump. Et s'il y a des Afro-Américains qui votent pour Trump, pourquoi? Il n'y en a pas beaucoup. Majoritairement, ils vont voter Kamala Harris, hein, démocrate, perspective beaucoup plus progressiste. Mais ça, c'est dû aussi à leur propre compréhension historique dans le pays. Mais parce qu'on joue sur un registre d'ordre moral, souvent, ces communautés-là vont se ranger à droite parce qu'il y a des valeurs communes sur le plan moral. Et ils vont oublier un peu leur propre positionnement ou leur propre histoire historique à l'intérieur même du pays. Oui, ça démontre jusqu'à un certain point qu'il y a pour beaucoup d'entre eux quand même le souci moral, hein, cette idée d'être à droite, d'être un peu plus conservateur, c'est là. On peut pas le nier. Et même dans les autres pays, c'est là. Mais ça veut pas dire qu'il y a pas de regard ou que il faudrait non plus dire que non, c'est absolument impossible pour un pentecôtiste de pas être ouvert et d'être plus à gauche, parce que il y a quelques églises, même aux États-Unis, qui sont ouvertes aux personnes LGBTQ+. Il y a des mouvements de type charismatique qui ont une ouverture aussi. Il faut faire attention. Il faut pas, encore une fois, trop généraliser, mais c'est certain que la plupart du temps, ce qu'on voit, c'est qu'on se range à droite.
1: Effectivement, vous dites aussi que les jeunes générations, effectivement, se détachent un peu.
0: Oui, surtout politiquement, en raison de, justement, une voix. Ils ne veulent pas appuyer une politique trumpienne. En même temps, il y a des groupes, comme vous avez dit, mais j'en parle à la fin de mon livre parce que ça peut être assez déprimant. Il y a la fin du bouquin que je nomme la conclusion de l'espoir. Il y a des groupes qui, finalement, sont beaucoup plus ouverts. Ils sont ouverts à l'autre, à l'immigration, à des personnes de différents sexes. Il y a vraiment une ouverture. Pentecostals and Charismatics for Peace and Justice, qui est une mouvance qui a débuté au début des années 2000. Il y a une ouverture, mais est-ce qu'on peut dire que c'est quelque chose de généralisé?
1: Pour l'instant, c'est l'exception.
0: C'est un peu des gens en marge, absolument.
1: Ouais. Après, on pourrait dire aussi qu'avec la prise de pouvoir, souvent, on est un peu plus conservateur. Ça joue aussi parce qu'on veut maintenir le système dans lequel on est élu.
0: Oui.
1: Avant de revenir sur peut-être cette opposition, et notamment ce qui était intéressant dans cette opposition, c'est... en fait, il reste sur la même rhétorique religieuse, mais avec des utilisations de textes différentes, avec d'autres incarnations. Oui. Je voulais juste revenir sur un sujet qui me paraît assez important, c'est la violence politique au sein du pentecôtisme. Dans ce que je vois, il y a un exemple dans votre livre, c'est le Guatemala 1982.
0: Oui, oui.
1: Le président, qui est un militaire, arrive au pouvoir et en fait justifie une violence contre les autochtones, qui est pas loin du génocide, voire qui a été jugé génocidaire par la justice après.
0: Oui.
1: Et en fait, les églises pentecôtistes, en tout cas, Billy te dit, il a raison, ces autochtones sont pris par le démon, par des esprits qui sont mauvais. Jézabel, je sais plus si Jézabel est intégrée dedans, mais en tout cas, voilà. Est-ce que pour autant, ça reste une exception? Parce que pour autant, j'ai pas vu beaucoup de terrorisme pentecôtiste. Alors que, vu la violence parfois des propos et cette bataille spirituelle, on pourrait imaginer qu'il y ait quelqu'un qui se dise, mais.
0: Je vais.
1: Voilà, un démocrate, l'agent du mal qui veut empêcher le retour du Christ. Il faut que je l'élimine, quoi.
0: C'est quand même assez. Vous avez cet exemple qui. L'exemple est fourni pour montrer qu'il peut y avoir parfois un danger dans la rhétorique du combat spirituel, voyez-vous. Parce qu'on voit ça beaucoup émaner dans les milieux pentecôtistes en ce moment, qui sont très politisés. On démonise.
1: Jésus guerrier, c'est ça aussi.
0: Puis on démonise l'adversaire politique. Mm. Finalement, pour le disqualifier, on dit que l'adversaire politique, le démocrate ou quel adversaire politique qui est contre nos principes ou nos valeurs, mais il est démonisé, il est sous l'emprise de forces démoniaques et il faut chercher d'un certain moyen à l'éliminer. Est-ce que ça veut dire l'éliminer physiquement ou finalement le discréditer ou... Bon. Mais des fois, il y a une espèce de glissement qui peut arriver. On a vu l'insurrection, hein,
1: le Capitole.
0: Ben ça, c'est le résultat d'une d'une rhétorique de combat spirituel extrêmement virulente pendant, justement, juste avant la certification de Joe Biden. Vous aviez ces leaders avec sur leurs médias sociaux donner vraiment des propos très, très acerbes contre, justement, les démocrates et dire qu'ils sont sous l'emprise de forces démoniaques et on ne peut pas permettre la certification de l'élection. Et vous aviez au Capitole des gens qui étaient strictement, définitivement, certains étaient chrétiens, qui sonnaient la trompette, le chauffard
1: qu'on a revu d'ailleurs dans 2022 avec une campagne en Pennsylvanie,
0: exactement. Mais là, c'est quand même assez étonnant de prendre ou de s'engager dans une espèce de rituel de performance où on prend justement des versets bibliques, on fait carrément, continuellement, référence à des textes de l'Ancien Testament qui sont des textes de guerre. On mobilise le livre de Josué, la chute des murs de Jéricho, des textes qui rapportent des génocides essentiellement dans l'Ancien Testament. Pourquoi est-ce qu'on fait continuellement ça? Pourquoi qu'on se tourne pas vers le Nouveau Testament et qu'on ne mobilise pas les béatitudes, par exemple, hein? L'amour du prochain, et si on est persécuté, on tend l'autre joue, on retrouve pas ce genre de langage, hein? Lorsqu'on est engagé dans une espèce de virulence du combat spirituel pour délégitimer notre adversaire politique. C'est ça qui est essentiellement le problème et qui peut mener à des dérives, malheureusement, même physiques. Est-ce que c'est quelque chose de commun? On le voit pas comme nécessairement quelque chose de commun, mais il faut faire attention. C'est pour ça que lorsqu'on entend ce genre de propos, c'est là qu'il faut sonner l'alarme et dire, écoutez, là, vous appartenez à une société qui est pluraliste, on vit dans une démocratie, on n'est pas dans une théocratie ici. Est-ce que vous êtes capable de vous unir à un projet sociétal où ce qu'on inclut tout le monde et qu'on est capable de fonctionner dans une perspective pluraliste où votre voix compte, mais ce n'est qu'une voix parmi tant d'autres?
1: Et ça, vous pensez que c'est possible? Si je fais une question un peu généraliste, mais est-ce que le pentecôtisme est un danger pour la démocratie?
0: Moi, je pense pas qu'il est un danger au sens que si on comprend vraiment notre place en tant que pentecôtiste, que Dieu nous a transformés, qui a transformé notre vie devrait manifester non seulement des dons de l'esprit, mais les fruits de l'esprit également, hein? Galates chapitre 5, hein? On parle des fruits de l'amour, la paix, la patience, la tempérance, et ainsi de suite. C'est ça, la transformation de l'esprit. Et le pentecôtisme original, hein, le pentecôtisme du début du 20e siècle, c'est un pentecôtisme qui est ouvert sur l'autre, qui est multiracial. Hein, à Sousa Street, vous avez des Afro-Américains, vous avez des hispanophones, vous avez toutes sortes de gens, vous avez des Blancs, vous avez toutes sortes de gens qui est un mouvement ouvert sur l'autre, qui est un mouvement, en fait, qui est pluraliste. Quand on parle de que l'esprit est survenu sur toute chair, qu'est-ce qu'on veut dire? Hein? C'est sur toute chair. Mais c'est sur la diversité. Si le pentecôtiste, et c'est ça que le pentecôtiste doit faire, il doit revenir à cette vision originelle de se dire, ben oui, dans notre mouvement, il y a la diversité, il y a de la place pour tout le monde, et on est dans une société, on n'est pas à l'ère des théocraties ici. On est dans des sociétés libérales, on est dans des sociétés aussi démocratiques, on est dans des sociétés pluralistes. Il y a d'autres acteurs religieux. Je crois que le pentecôtisme peut réaliser cela et se dire, ben moi j'ai quelque chose à contribuer, mais je réalise que je dois être à l'écoute des partenaires religieux autour. Je dois être à la table. Je dois m'asseoir à la table et être à l'écoute. C'est pas que c'est un danger. C'est pas obligé d'être un danger. Okay. Ça dépend de la posture qu'on a. Et si on martèle continuellement le combat spirituel contre les autres, le Jésus guerrier continue. Puis là, on va les paître avec une verge de fer. Hein? Vous avez vu dans le livre, j'analyse. Mais c'est là le problème, c'est le type de rhétorique et à quoi ça peut mener qui est le vrai danger.
1: Et est-ce que c'est peut-être aussi compliqué quand, j'imagine, pour eux, ils ont la vérité, Du coup, c'est difficile de se mettre à une table en acceptant que l'autre ne soit pas aussi dans une forme de vérité.
0: Ben oui, mais on est... Tout le monde a sa vérité, hein? On le sait, on est très, très conscient. Je veux dire, le protestantisme a aussi sa vérité, hein? Sinon, les protestants seraient restés catholiques. Voyez-vous? Je veux dire, c'est normal d'avoir sa vérité, d'avoir eu, justement, une expérience propre à soi, mais qu'on peut... En même temps, respecter le cheminement de l'autre. Et ce n'est pas, quand on parle d'écuménisme ou on parle de dialogue interreligieux, ce n'est pas nécessairement de se dire, ben, il faut absolument convertir l'autre à notre vérité, mais c'est de partager et de construire une société juste, équitable et qui a de la place pour tout le monde. Mmh. Et ce pluralisme va les favoriser. En fait, parce que il va favoriser tout le monde. Tout le monde va pouvoir venir à la table et se dire, ben, moi, j'ai cette liberté religieuse en raison, justement, de ce pluralisme. Et si, ce pluralisme n'existe pas, mais c'est sûr que c'est une menace pour la liberté religieuse. Pas seulement la sienne, mais pour la liberté religieuse des autres également.
1: Alors, André Gagné, j'ai, malheureusement, l'entretien est presque fini, mais j'ai encore quelques questions. Oui. Notamment, on est obligé, on en a parlé un peu, de la position de Donald Trump, de qui est cet homme pour les évangéliques, oui. Pour les pentecôtistes, excusez-moi. J'ai l'impression, quand on lit, et même depuis plusieurs années, même de le premier mandat de Trump, qu'il est vu plus comme un allié qu'un prophète et un membre de l'église pentecôtiste.
0: Oui.
1: C'est plus un relais. Il reste dans cette image-là. Parce que j'ai l'impression, et aussi, il y a ce truc qui a choqué récemment d'avoir fait de l'IA avec lui en crime en Jésus-Christ.
0: Oui. Vous avez raison. Il faut comprendre le rapport Trump évangélique, Trump, pentecôtiste. Il faut comprendre ce rapport comme un rapport transactionnel. C'est essentiellement ça. C'est que Trump, bien sûr, a besoin des pentecôtistes hein, pour se faire élire, a besoin des évangéliques. Ils ont voté pour Trump, les évangéliques blancs, à 81% en 2016-2020 et à 85% selon certains sondages en 2024. Hein. C'est quand même des proportions assez importantes.
1: C'est majoritaire, oui.
0: Mais... On est conscient en même temps que ce rapport est transactionnel parce qu'on choisit Trump, parce qu'on le conçoit, bon, bien sûr, j'en parle dans mon premier bouquin, je reviens un peu sur le deuxième bouquin, on le conçoit comme un choisi de Dieu. Hein. Pour ce moment, l'Amérique est dans un état de déchéance et Trump est le plus grand défenseur des valeurs chrétiennes et ainsi de suite. On le voit comme ça, c'est lui qui porte attention à, ils se disent, à nos griefs. Hein? Et il leur donne ce qu'ils veulent, essentiellement, hein? les juges conservateurs de la Cour suprême.
1: À la fois en termes d'image et en termes de mesures politiques.
0: Absolument. Et ça fait leur affaire. Il n'y a pas besoin d'être la personne la plus parfaite. Bon, parfois, ils vont rechigner le fait qu'ils vont utiliser du langage un peu cru, mais ils vont passer l'éponge et se dire, ben Trump est le plus grand défenseur quand même des valeurs judéo-chrétiennes. On voit des choses spectaculaires pendant son deuxième mandat. C'est complètement phénoménal. Là. On vient juste là, pour le 250e anniversaire de l'Amérique. On a eu une semaine complète de lecture de la Bible hein, à partir du musée de la Bible. C'est phénoménal. Ça a été reproduit live. Et vous avez même Trump faire la lecture de 2 Chroniques, chapitre 7, versets 11 à 22. Et vous connaissez bien le verset 14. Hein? « Si mon peuple sur qui est invoqué mon nom s'humilie, prie et cherche ma face, et se détourne de ses mauvaises voies, je guérirai son pays et je ferai en sorte qu'il soit prospère, et ainsi de suite. » C'est un texte qui appelle à la repentance. On fait lire un texte à Donald Trump. Ce texte, il le lit sans problème. Voyez-vous? Ça veut dire que ça fonctionne. Hein? Et les évangéliques qui sont proches de lui, et la plupart du temps, c'est des pentecôtisants. Vous avez Paula White Cain et d'autres. C'est des pentecôtistes charismatiques. C'est eux qui organisent tout ce qu'on voit sur le plan religieux. Il y a le bureau de la foi hein, à Maison-Blanche. C'est
1: vous en parlez beaucoup dans votre livre.
0: Ben oui, c'est Paula White Cain, c'est une pentecôtiste.
1: J'ai quand même une dernière question, parce qu'il y a plein d'aspects. J'encourage vraiment nos auditrices à lire ce livre. Si c'est un thème qui vous intéresse, ça permet de vraiment mieux comprendre aussi tout cet univers-là qui est parfois étranger en France, en tout cas qui n'est pas encore très présent. Parce que dans les chiffres, c'est à peu près 20 millions de pentecôtistes en Europe,
0: oui.
1: 253 millions en Afrique, Amérique latine 195, Asie 128, et rien que les États-Unis, c'est 63 millions. Lyon. J'ai ma dernière question. Comment vous expliquez que le fait qu'en Europe, et notamment en France, ça soit pas encore, qu'il n'y ait pas encore cette vague-là qui arrive? Ou alors vous considérez même que cette vague, elle a peut-être commencé?
0: Ben, on voit une certaine croissance, on le voit un peu, là, okay. en France. Mais c'est certain que lorsqu'on regarde la croissance majoritairement, c'est dans les pays du Sud. Hein? C'est en Afrique, c'est en Asie, c'est en Amérique du Sud, Amérique latine. L'exception, c'est vraiment les États-Unis en ce moment. Ils sont 63 millions, mm-hmm. mais en 2050, ils seront environ 87 millions. Ouais. C'est différent. Mais l'Amérique, c'est un pays très, très religieux, comme on le sait.
1: Ouais.
0: Le rapport politique-religion est présent. Bon, on le voit pas là, mais je crois qu'il va y avoir, il y a possibilité peut-être d'avoir une certaine croissance, surtout justement lorsqu'il y a des églises qui viennent de pays du Sud, qui partent justement, qui implantent des espèces de d'églises en France, en Belgique, au Royaume-Uni, et ainsi de suite. Souvent, ces idées voyagent de manière transnationale et on le voit
1: grâce aux communautés souvent.
0: C'est ça, c'est grâce aux communautés. S'il y a à avoir croissance, c'est là, je crois, qu'on va voir croissance. Mais en ce moment, non, on voit pas ça. Okay. Le rapport au religieux aussi et la laïcité est très, très forte aussi en France. Comme de fait. Et dans d'autres pays de l'Europe, mais vous savez, c'est très, très catholique aussi.
1: Hein. Exactement, ouais. Ouais. Même l'Allemagne, qui on dit protestant, est quand même moitié-moitié.
0: Oui, et quand même moitié.
1: Il y a le pays du Nord, des Scandinaves, qui sont très luthériens, puis
0: le religieux est très, très bas. Je veux dire, le rapport religieux, il y a une diminution dans les pays scandinaves.
1: Est-ce que, comme je sais qu'à la fin du 19e siècle, la France était vue, même l'Europe était déjà vue à l'époque par les États-Unis et par d'autres pays, comme des pays qui sont en train d'aller dans le faux parce qu'ils se sécularisent, est-ce que c'est encore cette vision-là qu'on les
0: a? Ah, ben c'est certain, ben oui, c'est sûr. Les États-Unis, ben c'est sûr. C'est des
1: il faut évangéliser.
0: Mais surtout les pays, je dirais même du Sud, okay. hein, c'est leur retour. Hein, à l'époque, c'était l'envoi des missionnaires hein, des pays du Nord vers le Sud, mais là, c'est les pays du Sud qui, la circulation justement des idées et des communautés se fait maintenant du Sud vers le Nord.
1: Eh bien, malheureusement, André Gagné, notre interview touche à sa fin. Je voulais vous remercier encore de votre temps et d'avoir pris le temps d'expliquer. Malheureusement, il y a plein d'aspects qu'on n'a pas pu aborder, parce que notamment Israël, la partie d'Israël qui est fascinante et qui est très intéressante de comprendre qu'ils sont dans un rapport particulier parce qu'ils veulent quand même convertir les Juifs après. C'est tout un truc que je laisserai les gens découvrir avec votre livre. Je rappelle quand même le nom, c'est « Chrétiens en quête de puissance, présence globale et politique des pentecôtismes » aux éditions Labor et Fides. C'est très intéressant. Il y a aussi toute la partie sur Trump, sur la représentation de cette personne, de ce fait qu'il soit prophète, qui va très bien avec l'actualité. Donc merci encore André Gagné pour votre temps.
0: Merci beaucoup pour cette gentille invitation.
1: Bien, merci. Je voulais aussi remercier quand même les auditeurs et auditrices pour votre confiance et vous dire à très vite pour un nouvel impromptu sur Fréquence Protestante.

Bonjour, ici Paul Hubert des Ménards. Bienvenue dans cette promenade musicale un peu particulière. C'est en effet la première d'une série dans laquelle je vous propose un voyage à travers les tonalités. Vous savez, Do majeur, Sol mineur, Si bémol majeur, Fa dièse mineur, etc. Certains, dont je fais partie, trouvent que chaque tonalité évoque un climat particulier, une couleur spécifique. Par exemple, pour moi, Mi bémol majeur évoque un rouge flamboyant et un climat héroïque. D'ailleurs, la troisième symphonie de Beethoven, dite héroïque, est en mi bémol majeur. Tiens. Bien entendu, tout cela est entièrement subjectif. Le diapason n'ayant pas cessé de monter au cours des siècles, un la que nous entendons aujourd'hui est plus haut, plus aigu que celui qu'entendaient les contemporains de Jean-Sébastien Bach. Et bien que je sache parfaitement que ré bémol et do dièse soient la même note au piano, je ne peux pas m'empêcher de trouver ré bémol plus doux que do dièse. Mais cela, il faut l'accepter. Alors, je vous propose de commencer ce voyage avec la tonalité de ré bémol majeur. Ré bémol majeur, je le vois bleu, d'un bleu doux, avec des irisations de violet et de vert. Et le climat, une douce rêverie pouvant être traversée par des élans plus ou moins passionnés. Bref, le caractère d'un nocturne, c'est-à-dire d'une pièce d'un sentiment expressif et soutenu, faisant entendre une mélodie accompagnée d'arpèges ondulants. Et pour commencer, je vous propose justement un nocturne de Frédéric Chopin, l'opus 27 numéro 2 en ré bémol majeur, composé en 1835. C'est Dino Lipatti qui l'interprète dans un enregistrement de 1950, mais qui reste une référence.

Après Chopin, voici tout naturellement Liszt, avec sa troisième consolation de 1850, qui a bien le caractère d'un nocturne, dans la même tonalité de ré bémol majeur, interprétée par Franz Clida.

Je vous rappelle que nous sommes sur Fréquence Protestante 100.7 FM DAB+, et que nous écoutons des nocturnes dans la même tonalité de ré bémol majeur. Après Chopin et Liszt, voici Gabriel Fauré et son magnifique sixième nocturne de 1894, interprété par Nicolas Stavi. Dans la partie centrale, on entend une sorte de musique des étoiles avec un des plus beaux thèmes de Fauré. À une dame qui lui demandait sous quel ciel il l'avait conçu, Fauré aurait répondu « Sous le tunnel du Simplon ».

Nous allons terminer ce parcours dans la tonalité de ré bémol majeur en écoutant encore un nocturne composé par Alexandre Scriabine en 1894. Il a la particularité d'avoir été écrit pour la main gauche seule. Scriabine souffrait en effet à l'époque d'une raideur handicapante de la main droite, due sans doute à un excès de travail, et il craignait que cela handicape sa carrière de pianiste, et donc il avait commencé à composer des pièces pour la main gauche. Alors, rassurez-vous, il a retrouvé l'usage de sa main droite après. Alors nous écoutons ce nocturne par Michel Béroff et je remercie Arnaud à la technique et je vous dis au revoir pour un parcours dans d'autres tonalités.

0: Valoris, une cour de pierre, un ancien prieuré des moines de l'Airain, et au centre, suspendue dans l'élan d'un geste impossible, une femme de bronze. Elle tient une flèche, elle est seule, elle nous regarde. Ces sculptures s'appellent « D'une flèche, mon cœur percé ». C'est le titre d'une exposition. C'est surtout une entrée en matière, une déclaration. Ici, dans ce musée qui porte le nom d'Alberto Magnelli et l'empreinte de Picasso, c'est Marcel Reis qui revient, ou Marcel Reis, comme il veut s'appeler. Il revient sur ses terres d'enfance pour la première fois. Marcel Reis, peintre, sculpteur, cinéaste, poète, il est né le 12 février 1936 à Golfe de Juan, qui aujourd'hui valorise Golfe de Juan. Enfant de céramiste, figure tutélaire de l'art contemporain français, et pourtant, il est un sculpteur méconnu. C'est cette facette que le musée Magnelli choisit de révéler cet été, sous un titre qui se lit comme un vers, comme une poésie, comme il aime tellement. Pour comprendre Reis, sculpteur, il faut tout d'abord mesurer le chemin parcouru. Globalement, en 1958, un jeune homme de 22 ans ouvre sa première exposition à Beaulieu-sur-Mer. Titre, peinture, poésie, sculpture. Trois mots, un programme. Jean Cocteau, lui, écrit « Votre exposition m'a frappé dans un domaine extrêmement vague et dangereux. On y trouve un poète et c'est rarissime. » Je pense que tout est dit très rapidement. En 1960, il signe le manifeste du nouveau réalisme aux côtés de Yves Klein, le fameux Bleu Klein, Armand et Tinguely. Mais sa participation sera brève. Reis ne se laisse jamais enfermer dans aucune école. En 1965, c'est une rétrospective au Steenbeek Museum d'Amsterdam. Il a 29 ans et l'année suivante, à la Biennale de Venise, pavillon français. Puis, le prix David Bright, réservé aux artistes de moins de 45 ans. Et on arrive dans les années 1968, mai 68, Reis s'éloigne, il rompt, et du moins, c'est ce qu'on dit, mais il nuance lui-même. En 2015, au Palazzo Grassi de la Fondation Pinault, il insiste sur les continuités. Il y a moins de ruptures qu'on ne le croit, et l'artiste évolue, et la question du regard, lui, reste. En 82, Grand Prix National de Peinture, 2001, les vitraux pour l'église Notre-Dame de l'Arche d'Alliance de Paris. Et après, tout continue jusqu'en 2014 avec une grande rétrospective au Centre Pompidou. Mais lui, pendant tout ce temps, il sculpte presque en silence. Pourquoi ce silence sur la sculpture ? Peut-être parce que la peinture écrase tout. Elle est spectaculaire, colorée, immédiatement saisissable. La sculpture de Reis, elle, se glisse dans les recoins. Elle demande du temps, de la proximité. C'est précisément ce que l'exposition de Valoris entend corriger. Le musée Magnelli ouvre sur une cour. C'est là que tout commence. Deux sculptures monumentales accueillent le visiteur, deux bronzes, deux femmes et... Céline Graziani, elle, la directrice, qui nous guide sur cette avancée spectaculaire.
1: Notre musée s'ouvre par une cour et on a choisi de présenter deux grands formats de Marcel Reis justement dans cette cour pour introduire le visiteur à cette exposition avec des formats ambitieux et surtout l'œuvre qui donne son titre à l'exposition d'une flèche Mon cœur percé avec ce très beau titre poétique. C'est aussi un des fils conducteurs de l'exposition et de l'œuvre de Marcel Reis qui est aussi poète, qui a écrit. Et donc le cœur percé qui nous rappelle donc la poésie d'Ovide, mais aussi des troubadours. Et donc on a une femme très dynamique, avec des gestes très chorégraphiés. Elle tient la flèche qui va peut-être percer un cœur. Et on a vu d'ailleurs une visiteuse qui essaie de prendre la même pose que cette œuvre très, très dynamique. Et les deux œuvres qui sont dans la cour, la Feria et d'une flèche Mon cœur percé, ce sont une technique de bronze très classique, mais par les gestes, par les postures qui sont revisitées de manière très moderne. Également pour d'une flèche Mon cœur percé, on a ce rapport avec le socle en miroir où on a le reflet de l'image qui se projette dans le socle et qui donne une modernité aussi à cette technique classique.
0: D'une flèche Mon cœur percé, La sculpture fait 2,5 m, une jeune femme en appui sur un seul pied, la jambe droite tendue dans un mouvement brusquement suspendu, le bras gauche hissé vers le ciel, le visage légèrement tourné, et elle tient une flèche qui est presque en argent. Rice s'empare d'une image millénaire, celle de la blessure amoureuse, hérédité d'Ovid, transmise par les troubadours d'Occitanie médiévale. Mais ici, ce n'est plus Cupidon, figure masculine et enfantine du mythe, qui arme son arc, c'est une femme. Elle n'est pas cible, elle est archer, porteuse et maîtresse de la force. Et sous ses pieds, un socle en miroir, le reflet suspendu, le corps entre réel et image.
2: Des beaux escaliers.
1: Oui, c'est un escalier Renaissance qui est inscrit au monument historique. Donc, pour continuer sur ce qu'on a vu dans la cour, et donc ce travail classique du bronze à l'intérieur de l'exposition, c'est Actéon qui nous accueille. Donc là aussi, un très beau travail de bronze classique, mais dans le modelé du corps, le rendu, on a quelque chose de très moderne, de très précis, vraiment de manière anatomique. On voit comment il a travaillé, je trouve, d'une très grande modernité, ce rendu anatomique. Le visage aussi de la femme. Donc il a fallu 180 kilos de terre pour...
2: Ah oui, c'est important quand même.
1: Voilà, très important, voilà, pour d'abord modeler cette femme. Et un très beau travail de patine. Ce qu'on voit dans les bronzes qui sont présentés dans l'exposition, ceux qui étaient dans la cour et ceux qu'on va voir là dans cette partie qui est à l'intérieur du musée, c'est vraiment un travail de patine très différent. Là, on a une patine un peu olive, on a parfois des patines très noires ou la bleue. Enfin, voilà, donc il y a aussi un soin qui est apporté là-dessus. Ce qui est intéressant aussi dans cette œuvre, c'est donc qu'elle s'intitule Actéon, donc le féminin d'Actéon, qui nous renvoie donc à la mythologie, le chasseur qui est puni par la déesse Artémis pour l'avoir surprise nue. Et donc elle le transforme en cerf et il va être dévoré par ses chiens de manière assez cruelle. Donc ici on a un renversement du genre, Actéon devient Actéon, et on voit qu'on est en cours de métamorphose, on peut supposer cela, puisqu'on a des cornes du cerf qui apparaissent, mais le corps reste encore féminin. Et cette posture aussi de la femme est assez ambivalente, parce qu'à la fois elle a les deux bras levés.
2: Une forme d'appel.
1: Alors à la fois, on pourrait dire qu'elle est peut-être effrayée parce qu'elle voit les chiens arriver, mais son visage est très fier. Enfin, il manifeste pas de peur. Et on pourrait dire aussi qu'elle attend. Qu'il y a à la fois une expression d'une certaine vulnérabilité, mais aussi une expression d'une certaine puissance aussi qui semble s'affirmer. Donc on est dans une réception ambivalente sur le regard qu'on peut lui porter.
0: Et on arrive avec Actéon. Dans la mythologie grecque, Actéon est le chasseur puni par Artémis, fait beaucoup de A, pour l'avoir surprise nue. Il est changé en cerf, dévoré par ses propres chiens. Rice renverse le mythe. C'est une femme qui porte les bois de cerf. La métamorphose est en cours, le corps est charnel, anatomiquement très précis. Sein, ventre, pieds enracinés dans une gangue de bonze. Mais l'or le soustrait à l'anecdote et l'élève vers quelque chose qui ressemble à une icône. Elle fait face, les mains levées. Est-ce un geste de défense ou un abandon? On l'ignore. Et nous, en la regardant, héritons du regard d'Actéon. Il y a un appel qui revient dans toute la visite. Un mot que la directrice prononce plusieurs fois avec insistance, hybridité. L'hybridité des matières, bronze et fil, plâtre et guirlandes lumineuses, terre cuite et plastique industriel, l'hybridité des échelles et de la figure miniature à la statue de 2 mètres, l'hybridité des références avec l'antiquité grecque, le conte médiéval et le super-héros des comics américains à des moments. Rice ne choisit pas entre le noble et le trivial, il les fait coexister et c'est ça sa signature.
1: Ça, c'est essentiel, c'est l'hybridité des matériaux. On commence par des bronzes qui ont parfois des objets ajoutés, mais on va voir sur d'autres formats qu'on est vraiment dans une hybridité très marquée, en effet. Et donc, autre œuvre qui nous accueille, voilà, donc ce « Salut mes potes », où on a un travail du bronze et du rendu des vêtements qui est vraiment assez impressionnant, hein, sur les plis. Donc, on a ce matériau, encore une fois, noble, le bronze. Et on a un personnage qui a des vêtements tout à fait modernes et contemporains, hein, des espèces de boots, un pantalon, une veste. Vous aviez parlé d'hybridation.
3: Oui.
1: On a ces mains qui sont aimantées et sur lesquelles viennent se mettre des tas d'épingles, d'aimants, voilà, d'épingles, et qui nous accueillent comme ça, qui nous saisissent et qui donnent de la couleur aussi sur l'ensemble de l'œuvre, et qui nous renvoient aussi au trou du t-shirt. Oui. Qui ont été faits.
2: On dirait presque qu'on les a retirés du t-shirt pour les mettre dans la main.
1: C'est ça, c'est ça, voilà. Donc il y a ce jeu-là qui se fait en effet chez Raïs.
0: Œuvre emblématique, Salut les potes, de 2014. Un jeune homme de bronze vêtu d'une veste contemporaine, des boots, dans ses mains aimantées, des dizaines d'épingles colorées, elles jaillissent en bouquets hérissés. Le titre, lui, il dit tout. Le registre est familier, presque trivial, le matériau est noble, entre les deux, le grand écart permanent de Rice. Puis on y trouve après Flash 3, Rache-toi, soit Hercule et Onfal. Les œuvres se succèdent et chacune rejoue la même tension entre le mythe et le quotidien, entre la permanence du bronze et l'ironie du détail presque pop. Pop culture.
1: Donc Arrache-toi, on retourne sur le bronze. Alors là aussi, un titre, presque une formule un peu, encore une fois, triviale, oui. Parler pour Actéon du rendu anatomique, là aussi, il est très fin. C'est un plus petit format, mais il est très fin aussi. Ce très beau mouvement qui est donné sur ce personnage, qui pourrait être une espèce de faune, là aussi, un rappel de l'Antiquité. Et avec un ajout d'un petit objet industriel qui tient entre ses mains. Donc là aussi, toujours ce rappel de la modernité. Et puis, ce qui est très intéressant, c'est dans son mouvement, c'est que, donc, on a ce titre « Arrache-toi », donc, on pourrait dire « par », enfin, voilà, ouais. C'est cette formule. Et à la fois, il est littéralement en train de s'arracher de la matière,
2: parce
1: en fait.
2: Il est en racine. Il est enraciné dans le... Le socle, en tout cas.
1: C'est ça.
2: Et déjà, un pied est sorti, mais l'autre a l'air d'être condamné.
1: Voilà, c'est ça. Donc, il essaye peut-être de s'arracher, littéralement. Et on voit cette matière végétale, enfin, qui évoque du végétal ou de la terre, de la boue, qui recouvre partiellement son corps. Ça aussi, c'est l'hybridation, parce que il rappelle un peu ses personnages de faune, mais il n'a pas les caractéristiques forcément du faune, mais il a en tout cas l'hybridation entre l'humain et le végétal qui s'apparente.
2: Il peut presque faire penser à des genres de flûte.
1: Oui.
2: Étonnamment, c'est très dansant, très chantant, alors que c'est pas destiné à ça, on dirait.
1: Oui, parce que c'est vraiment le dynamisme et la beauté du mouvement qu'il arrive à donner aussi, je trouve.
0: Arrache-toi, fait en 2016. C'est un bronze de 80 cm, un corps en mouvement, pris dans une gangue de matière végétale, un pied sorti, l'autre encore englué dans le socle. L'œuvre montre ce qu'elle dit. Marcel Reiss regarde la société, cela aussi, il le fait depuis toujours. Ses parents étaient résistants. La guerre, la peur, la collaboration, ce sont des données fondatrices. Et certaines œuvres de cette exposition l'affirment presque sans détour.
1: Beaucoup d'humour, et là, d'humour qui le concerne, de l'autodérision, voilà. Et on va voir une autre œuvre aussi autour qui rappelle cette thématique de la mort. Voilà, il a aussi ces questionnements-là qu'il traite avec peut-être un peu de distance aussi.
2: Continuons.
1: Cette œuvre-là, c'est un ensemble de trois bronzes. Qui ne dit mot consent. C'est une œuvre auquel Marcel Reiss est attaché, dont il nous a beaucoup parlé, parce que c'est un rapport aussi à la société, puisque voilà, on voit deux hommes, un qui attaque un autre homme, et surtout tout l'enjeu, c'est le troisième homme,
2: observateur,
1: mais qui ne fait rien, voilà, qui ne dit mot consent, et ça en dit assez long aussi sur notre société, où l'on voit beaucoup de choses sur lesquelles on ne s'arrête pas ou on ne dit pas, mais enfin voilà, on sait aussi le rapport à la guerre. Ses parents étaient des résistants, donc là, ce serait plutôt un rappel de la collaboration aussi, mais c'est, ça donne aussi une grande actualité au travail de Martial Reiss et nous montre toujours son regard sur la société.
2: Surtout avec les visages déformés,
1: c'est ça.
2: Des deux protagonistes, les mains aussi.
1: Oui, les mains déformées.
2: Surdimensionnées.
1: Surdimensionnées, oui, oui, tout à fait. Les mains surdimensionnées, le visage aussi de l'homme qui est attaqué, qui semble effrayé, enfin, dans de l'effroi, qui montre aussi cette idée de la peur. C'est aussi une de ses toiles récentes. La peur, mais c'est un sentiment aussi qui transparaît sur le personnage de gauche.
0: Qui ne dit mot consent. Trois bronzes, deux hommes en confrontation, un troisième à côté qui regarde, qui ne fait rien. Les mains sont surdimensionnées, les visages expressionnistes. La peur est là, lisible sur le visage de celui qui subit. Le témoin, lui, est neutre, absent à lui-même. Reiss n'explique pas, il montre et nous place dans la position presque étrange de ce troisième homme observateur.
1: On s'est arrêté sur Seul au monde, qui est une œuvre que je trouve assez surprenante et vraiment unique dans son esprit, dans sa manière, donc qui date de 2018. Et ce sont des silhouettes découpées dans du papier et qui sont posées sur un socle. Et donc c'est en apparence une foule, hein. On a quelqu'un qui tient une pancarte avec nous revendiqués, mais le titre c'est Seul au monde. Et donc là aussi ça nous renvoie à une certaine vision de la société où finalement on a beau être les uns avec les autres, on reste dans une certaine solitude. C'est aussi quelque chose qui se dégage beaucoup de ces œuvres-là, hein, et cette idée de solitude et à nouveau ce regard sur la société contemporaine.
2: On pourrait dire que là, cette fois-ci, on est nous-mêmes observateurs de cette situation.
1: Oui, tout à fait. Oui.
2: On remplace l'observateur
1: oui,
2: au de Lascar là-bas, et là, on regarde cette situation et on se dit, ça nous rappelle nous-mêmes.
1: Oui, c'est ça. On verra notamment aussi sur notre œuvre, je pense que dans beaucoup de ses œuvres, Martial Reiss nous renvoie, nous, en tant que spectateurs, ce qu'on regarde. C'est important. Je pense qu'il incite les gens à se dire qu'est-ce qu'on regarde. Les histoires de regard sont importantes dans son œuvre.
0: Martial Reiss a 90 ans, 2026, n'est pas rien. Il est né ici, au golfe de Juan, fils de céramiste, on l'a déjà dit. Et pourtant, c'est la première fois qu'il expose à Valoris. Et là, on s'en étonne.
1: On parlait d'hybridation. Ah voilà, René Armando, l'adjoint à la culture. Je venais justement de dire...
2: On parlait de vous.
1: Voilà.
2: Parlez de vous.
1: Je viens de dire justement que... Bonjour, ça va. Que c'était une volonté... notamment de ta part, d'avoir fait revenir Martial Reiss ici.
2: On s'étonnait du fait que Martial Reiss n'a jamais exposé avant.
3: Alors, ne vous étonnez pas, j'ai essayé pendant... Même, j'avais, malheureusement, il est mort maintenant. J'avais un cousin qui était adjoint à la culture, avant moi. Et je lui ai dit un jour, tu sais, il est né à Golgiouan, Martial Reiss quand même, c'est...
2: Hein? Oui, c'est une évidence.
3: Voilà. Il me dit, oui, ça ne devait pas leur plaire, je ne sais pas. À l'époque, ils n'avaient pas l'envie de faire de ce musée. Là, je vais. Quelques musées d'art contemporain, tout ça, ça leur faisait peut-être peur. Et ils n'ont jamais voulu. Et moi, quand je suis arrivé ici, on a attendu de remonter le musée avec Céline. On travaille de concert. Et on a remonté, on a fait quelques expos qui ont bien marché. Et là, on a été réélu. J'ai dit donc là, je veux, pour les 90 ans de Martial, oui. Je veux exposé à Valoris.
2: C'était la bonne occasion.
3: Ah oui, il y a 90 ans cette année.
2: Oui.
3: Ah, il a été content d'ailleurs, quand tu as un téléphone, il était très content.
1: Je profite pour signaler que le maire de Valoris l'a fait du coup samedi matin lors du vernissage citoyen d'honneur
3: de
1: la ville de Valoris.
3: Voilà.
1: Valoris Golfe-Juan.
3: Valoris Golfe-Juan,
1: c'est pas puisqu'il est né à Golfe-Juan, voilà. C'est deux entités urbaines.
0: Citoyen d'honneur, la boucle se referme. Il fallait peut-être attendre 90 ans et un mandat plus courageux pour que la ville de sa naissance lui ouvre enfin ses portes. Reiss, lui, ne s'en est pas plaint. Il a toujours avancé, à contre-courant à des moments, mais l'indépendance n'est pas seulement une posture, elle est presque une méthode. Et enfin, la dernière salle de l'exposition s'ouvre dans une tour, l'ancienne tour du prieuré, une en tout cas. Là se tient un théâtre Ad Vitam, 2009, un jeune homme sculpté, simplement vêtu d'un pagne, fait face à une toile où trois personnages occupent un paysage sombre. Il tend une offrande, il contemple la peinture en retour.
1: Et donc, pour terminer l'exposition, on a choisi de mettre un
2: dispositif. Surprenant dès le début, parce que qu'on explique un peu le dispositif, parce qu'on arrive dans un renfoncement et d'un coup on voit quelqu'un presque à notre taille. Et c'est une sculpture qui est là, qui regarde, donc.
1: Voilà.
2: Je vous laisse continuer.
1: Ça s'appelle un théâtre ad vitam. Oui, donc on est dans un ancien prieuré, donc on a des tours. Dans cet espace-là, on a une tour qui termine en effet les espaces d'exposition. Et donc on a choisi de présenter un théâtre ad vitam, qui est un dispositif qui mêle peinture et sculpture, puisque les deux éléments fonctionnent comme une œuvre totale. Donc ça nous semblait bien évidemment intéressant de montrer une peinture et surtout finalement ce dialogue qui reste constant chez Martial Reiss. Oui, c'est une exposition de sculpture, mais l'un ne va pas sans l'autre, c'est aussi ce qu'on a voulu dire. Et en tous les cas, donc déjà dans les techniques, ce mélange aussi des deux techniques, puisqu'il y a un corps qui est sculpté, mais qui est recouvert de peinture, et d'ailleurs il est nu, il a juste un petit pagne, et on voit bien la peinture sur son pagne qui ressort bien. Et sur le tableau, on a trois personnages, deux hommes qui encadrent une femme, et la femme a les jambes repliées, et on a vraiment un travail de volume sur le genou de la femme, donc qui renvoie aussi à la sculpture. Et en fait, pour Martial Reiss, donc ce personnage, c'est l'image de la naïveté, de la pureté, qui vient offrir quelques fruits à la jeune femme du tableau. Et en face, donc sur le tableau, on a le cynisme avec ces hommes qui semblent se moquer de lui et qui vont soulever la jupe de la femme qui porte un masque. C'est vraiment caractéristique des dernières années de Martial Reiss, avec un travail très profond sur la couleur, le travail du violet qui est rappelé entre le visage de la femme par exemple et la chaussure en bas à gauche du tableau, et d'autres qui se font écho aussi. Il semble être en train de pique-niquer, mais le paysage est très sombre, un paysage un peu de campagne, mais enfin qui n'est pas très forcément très heureux.
2: Voilà. C'est qui est la multiplication des supports aussi, qui est encore présent. Et on a presque envie de se mettre à la place
1: du jeune homme.
2: Du jeune homme, pour voir ce qu'il regarde vraiment.
1: Oui. Bon, il ne faut pas hésiter. Et tout à l'heure, on parlait des reprises de Martial Reiss à partir d'un même corps. Et ce personnage-là d'un théâtre ad vitam, il l'a d'abord traité comme un saint Sébastien, et ensuite aussi ça a été Ménis le pêcheur, et là maintenant il se le réapproprie dans ce personnage encore une fois tout simple, qui vient dans sa plus simple tenue apporter une simple offrande à cette jeune femme, mais qui va vraisemblablement le repousser.
0: Reiss a dit: dans ma vie, il y a toujours eu la peinture à côté de la sculpture. C'est comme la main droite et la main gauche. Une œuvre, deux bras et un seul élan. Rien n'est figé chez Martial Reiss. Tout se transforme, les mythes deviennent femmes, les épingles deviennent des fleurs. Le bronze s'habille de chenilles. Et dans ce prieuré de pierre, face à chaque sculpture, la même question revient, celle qui pose depuis 70 ans: que voyons-nous vraiment quand nous regardons? C'est presque bête, mais c'est évident. L'exposition « D'une flèche, mon cœur percé » est visible, elle, jusqu'au 28 septembre 2026 au musée Magnelli, musée de la céramique à Valoris, Golfe de Juan, place de la Libération, ouvert tous les jours, sauf le mardi. Donc profitez-en et surtout, laissez-vous creuser, laissez-vous tenter par l'œuvre de Martial Reiss sur une sculpture qui interroge.

0: Bonjour à toutes, bonjour à tous, bienvenue sur Fréquence Protestante 100.7 FM en région parisienne et partout ailleurs sur fréquenceprotestante.com. Vous êtes avec nous jusqu'à 14h30, nous sommes le 7 juillet 2026 et comme toujours nous commençons par le mot du jour, un mot sur l'architecture, on va dire un mur goutreau. Et oui, un mur goutreau sur les édifices religieux et civils du Moyen-Âge, c'est le mur latéral portant les gouttières et les gargouilles par opposition au mur pignon. Et le mur pignon sera pour un autre mot du jour. Alors maintenant, si vous passez devant la cathédrale Notre-Dame, vous pourrez briller en vous extasiant devant les murs goutreaux sur les côtés de l'édifice. Je suis Raphaël Warnery et voici le Flash Info de Pierre Dulst. Bonjour Pierre.
1: Bonjour Raphaël, bonjour à toutes et à tous.
0: Et on commence avec Marine Le Pen qui est bientôt fixée sur son sort.
1: La Cour d'appel de Paris rend sa décision aujourd'hui dans l'affaire des assistants parlementaires européens du Front National. Le parquet avait requis 4 ans de prison, dont un enferme sous bracelet électronique, 200 000 euros d'amende et 5 ans d'inéligibilité, mais sans exécution provisoire. Autrement dit, cette inéligibilité ne s'appliquera pas immédiatement. Marine Le Pen avait affirmé sur le micro d'RTL qu'elle ne serait pas candidate si la justice l'empêchait de faire campagne.
0: Visite sous tension pour Emmanuel Macron en Syrie après des explosions près de son hôtel.
1: Le chef d'État est sain et sauf selon la présidence française. 2 bombes ont explosé à proximité de l'hôtel où il a passé la nuit. Emmanuel Macron avait déjà quitté les lieux pour rejoindre le palais présidentiel où il devait s'entretenir avec le président de la République arabe syrienne.
0: En France, 14 500 hectares brûlés depuis le début de la saison.
1: Le Premier ministre a affirmé que les dégâts sont 3 fois supérieurs à ceux de l'an passé. Dans les Pyrénées-Orientales, le feu est resté sable cette nuit selon le préfet après avoir parcouru 4 900 hectares. 2 avions nationaux et 6 appareils européens doivent être engagés aujourd'hui et 12 000 personnes au total ont dû être évacuées.
0: Et en plus, la chaleur monte encore d'un cran en France.
1: La canicule place 61 départements en alerte orange canicule avec un nord-est encore à l'écart de cet épisode caniculaire. Et sur une grande partie du pays, les températures pourraient atteindre 35 à 38 degrés et jusqu'à 41 dans le sud-ouest.
0: Et n'oubliez pas justement de prendre soin de vos proches, de boire de l'eau et de vous couvrir. On part à l'étranger, à Gaza, le Hamas annonce lâcher la gestion du territoire.
1: Le mouvement au pouvoir depuis 2007 annonce la dissolution de ses instances dirigeantes. Objectif, faciliter le passage de relais à un comité palestinien non partisan et tenter de relancer le plan de paix américain. Côté israélien, ce retrait est jugé insuffisant.
0: Et enfin, comme d'habitude, c'est la Coupe du Monde, donc un peu de football. Kylian Mbappé, pardon, reçoit le soutien d'Emmanuel Macron après des propos racistes venus du Paraguay.
1: Et oui, la sénatrice paraguayenne s'en est prise au capitaine des Bleus après l'élimination de son pays en 8e de finale de Coupe du Monde et l'attaquant français a dénoncé une femme méprisable et indigne de sa fonction.
0: Et cette fois sur le terrain Espagne-Belgique, voici l'une des affiches des quarts de finale de la Coupe du Monde.
1: Et oui, l'Espagne a validé son billet en s'imposant dans les dernières minutes face au Portugal. De son côté, la Belgique a dominé le pays hôte, les États-Unis, 4 buts à 1. Les deux équipes s'affronteront vendredi à 21h à Los Angeles.
0: Et justement, je rappelle juste que c'est jeudi le match de l'équipe de France et qu'aussi, pour dire, rien à voir avec le football, mais c'est le jour J pour près de 800 000 candidats au bac. Les résultats du baccalauréat seront annoncés aujourd'hui. Merci beaucoup Pierre et à demain.
1: À demain.
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0: Dans un instant sur Fréquence Protestante, c'est le magazine de Philippe Arondel. Il reçoit la philosophe Madeleine Rohaut. Le thème de ce midi, l'homme moderne face à la prière. Suivi à 12h55 des Chroniques d'Avignon. Pour ce 4e épisode qui accompagne tout le long du festival, Valérie Thorin nous parle de la pièce Le deuil scié à Electre, mise en scène par Gwenaëlle Morin. Ensuite, à 13h, c'est l'émission du sel, animée par David Alonso. À 13h15, c'est Regards sur l'architecture, de Michel Champenois. Et enfin, à 14h, c'est Fréquence Livre de Michel Gaillard. Voici pour le programme, et avant de laisser la parole à Philippe Arondel, c'est la parole du jour, choisie dans Deutéronome, chapitre 30, versets 15 à 19. « Je mets aujourd'hui devant toi la vie et le bonheur, la mort et le malheur. Choisis donc la vie. » Je mets aujourd'hui devant toi la vie et le bonheur, la mort et le malheur. Choisis donc la vie. Deutéronome, chapitre 30, versets 15 à 19. Il est presque 12h05, il vient de passer 12h05 sur Fréquence Protestante. Tout de suite, c'est le magazine de Philippe Arondel.
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9: Bien, ce que je vous propose d'aller voir ce soir, c'est la dernière pièce qui vient clore le cycle avignonnais de Gwenaëlle Morin, intitulée « Démonter les remparts pour finir le pont ». Cette pièce s'appelle « De deuil si est à Electre, Mourning becomes Electra ». Parce que inspirée par la trilogie du dramaturge américain Eugene O'Neill, une œuvre de 1931 rarement jouée en France. Alors dans « Le deuil si est à Electre », le dramaturge américain reprend le mythe des Atrides en le transposant aux États-Unis au sortir de la guerre de sécession. Et c'est donc de la tragédie grecque pur sucre avec le meurtre d'Agamemnon, homme cruel, assassiné par son épouse Clytemnestre à son retour de la guerre de Troie, et que sa fille Electre, qui entretient pour lui un amour un peu trouble, va venger en manipulant son frère Oreste. Et celui-ci va donc tuer la mère, Clytemnestre, et son amant, Égiste. Alors, je ne vous en raconte pas davantage, car les choses vont pas en s'améliorant, mais en se complexifiant. Le tout transposé est guerre de sécession, avec d'autres noms, mais votre culture classique se retrouvera mieux, à mon avis, avec l'affaire des Atrides. Donc, dans le deuil si est à Electre, n'oublions pas que c'est une transposition moderne. Et Gwenaëlle Morin est toujours fascinée par les scènes de crise, le moment où le drame bascule dans la tragédie, largement présente dans les œuvres inspiratrices. Il s'est donc jeté dans cet univers étrange dont l'architecture repose essentiellement sur la psychologie des personnages. Et il s'est joué aussi de la proximité anglaise entre les mots « mourning », le deuil, et « morning », le matin. Et donc il s'interroge sur le deuil et sur la promesse secrète, peut-être de l'aube. C'est ce soir à 22h dans les jardins de la rue Mons à la maison Jean Villard et jusqu'au 23 juillet.

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1: Bonjour à tous, voilà un nouveau magazine qui sera aujourd'hui un peu particulier puisque ça sera autour d'une reparution d'un livre de Jacques Ellul qui s'appelle en français L'impossible de prière, mais il a été d'abord publié en américain et il s'appelait L'homme moderne et la prière. Et moi j'ai intitulé l'émission L'homme moderne face à la prière. Quel est le sujet de ce livre ? On a l'impression que c'est un sujet complètement religieux qui va nous parler de savoir comment on doit prier, soit collectivement, soit individuellement. En fait, c'est un livre un peu différent. C'est un livre, c'est peut-être pour ça qu'on l'appelle l'impossible de prier en français. C'est un livre qui nous présente toutes les raisons de ne pas prier ou ne pas vouloir prier. Alors, je suis aujourd'hui avec une philosophe, Madeleine Rowe. Bonjour.
2: Bonjour.
1: Voilà. Alors, on a lu ensemble, tous les deux, le livre. On va essayer de comprendre ce qui se passe dans ce livre. Alors, je dois dire, déjà, il y a le titre français. Moi, il y a une première question pour moi. Le titre français est assez bizarre parce que si on le lit bien, l'impossible de prière, ça veut dire qu'on peut pas prier pratiquement. C'est un livre négatif. Publié en Amérique parce que Ellul à l'époque avait un succès assez incroyable en Amérique dans les cercles protestants. Voilà, Ellul était protestant et c'est peut-être pour ça qu'en France, quand on l'a traduit, on a pris un autre titre. Alors, qu'est-ce que vous en pensez ? Moi, ça me paraît bizarre.
2: Oui, c'est sûr que la prière et la modernité, c'est intéressant.
1: Oui.
2: Dans la mesure où la modernité se caractérise, particulièrement pour Ellul, mais
1: oui,
2: pour
1: oui.
2: tout le monde aussi, il faut le dire,
1: oui.
2: par la technique, l'efficacité, la
1: oui.
2: puissance,
1: oui.
2: L'autosuffisance, même supposée, l'action, sinon l'activisme.
1: Oui.
2: Alors évidemment, dans un contexte comme celui-là, la prière n'a pas sa place, semble-t-il.
1: Oui. D'après lui, enfin en tout cas, ce qu'il dit.
2: Enfin, à première vue même, oui. il le présente comme étant... un jugement qui peut être partagé.
1: Mais alors, d'après lui, l'homme moderne ne se préoccupe pas de cette question. C'est plus son problème. Dans le fond, ça a été son problème longtemps dans l'histoire. On voit bien dans le livre, c'est très clair. Et là, ça ne serait plus son problème. Notamment sur un point précis, on peut discuter là-dessus, c'était très intéressant. C'est que l'homme aurait trouvé les moyens de répondre à ces questions par la technique. C'est-à-dire, nous sommes dans un monde où, dans le fond, on ne va plus demander quelque chose à Dieu. Parce qu'on peut... le faire nous-mêmes. Les demandes, on peut y répondre soi-même, par la technique, par l'efficacité. C'est ça qui est dans le texte d'Ellul.
2: Oui, il y a ça. Il y a aussi l'atmosphère post-68arde,
1: on va dire. Alors, on va en parler. Okay.
2: Puisque le livre est de 71,
1: oui.
2: donc 3 ans après 1968, où effectivement, on avait le thème de l'amour de Dieu,
1: oui, oui.
2: le rôle fondamental au sens de fondement du sujet,
1: oui.
2: puis ensuite la mort du sujet, si on se souvient. Évidemment, s'il n'y a pas de sujet, on ne voit pas comment on pourrait prier.
1: Oui.
2: Voilà.
1: oui,
2: Foucault étant passé par là.
1: Voilà, voilà. Ce qu'il met en avant... c'est toute cette théologie, parce qu'il va écrire un livre sur le marxisme chrétien, c'est un peu bizarre, où il dénoncera tout comment on fait une relecture marxiste de la Bible ou des évangiles, c'est un peu bizarre. Mais dans le fond, il est dans une atmosphère où, que ce soit Nietzsche, que ce soit Freud qui est l'homme de soupçon, que ce soit les marxistes, on est dans une atmosphère de... Dans le fond, Dieu a disparu de la planète, Dieu a disparu de l'histoire. Ça ne veut pas dire qu'en 68, d'ailleurs, il n'y a pas eu des protestants qui se sont préoccupés d'adapter leur rite, d'adapter leur monde, en quelque sorte. Mais ça n'existe pas. Et il y a aussi une théologie autour de nous qui est comme ça. Vous voyez ce que je veux dire ?
2: Ah, c'est certain, oui, oui, oui. Donc, on est dans la volonté d'action, d'activisme, éventuellement,
1: ouais.
2: quand il y a excès, évidemment.
1: Oui.
2: Mais c'est vrai qu'on est aussi dans de grandes victoires techniques, donc qui nous amènent à adhérer un petit peu tout de même à cela.
1: Ouais.
2: Voilà. Donc, ceci dit, le problème, c'est que la technique, et Ellul le souligne bien,
1: ouais.
2: Ce n'est qu'un instrument. Faut lui laisser sa véritable place, ne pas en faire une fin. Et c'est un petit peu l'ambiguïté de l'époque, et de même encore de notre époque. Parce que il faut dire que si ça arrive à passer de moyen à fin, c'est parce que on y met une espèce d'orgueil humain et que c'est l'homme, la fin, au sens de regarder comme on est doué, regarder comme on est extraordinaire, regarder ce 21e siècle vers lequel on va être des hommes victorieux à peu près sur tout. Et c'est vrai qu'aujourd'hui, en plus, avec l'intelligence artificielle, qui est quand même notre œuvre, on en est presque à l'oublier d'ailleurs. Bon, mais bon, voilà, on est dans... là, c'est vrai que, dans le fond, la mort de l'homme avec Foucault, c'était pas si mal vu que ça, quelque part, mais sous le biais aujourd'hui de cette... hyper-technicisation jusqu'à l'intelligence, quoi, voilà. Alors, enfin, la communication, en tout cas.
1: Alors, il y a une chose qui est très importante, je voudrais qu'on en parle. Bon, c'est très rapide dans le livre, mais c'est derrière. Et Lull a toujours dénoncé la question de la religion. On y reparlera tout à l'heure avec le christianisme. Dénoncer les religions, mais il dénonçait aussi des religions totalitaires. C'est très, très important. Il avait connu le nazisme, et là, on est après 68... Bon, on s'en souvient un peu, pour ceux qui s'en souviennent, peut-être nos auditeurs, il y avait un renouveau des religions totalitaires. Il y avait le marxisme, et il y avait à l'époque où il en parle du maoïsme. Et là, c'est très intéressant, parce qu'à la page 57, il explique que, tout simplement ce qui s'était passé avec Hitler, qu'il appelait lui une religion, n'est-ce pas ? Et l'on sait combien de ces jeunes sont morts en prononçant avec ferveur le nom d'Hitler, comme les martyrs chrétiens prononçaient celui de Jésus-Christ. Très, très étonnant. Hitler avait raison quand il disait qu'il entendait monter vers lui l'âme de son peuple dans une immense prière. C'est des mots d'Hitler qui cite. Or, ce fut exactement le même phénomène avec Staline, bien entendu. L'oraison, l'incantation qui revenait sans cesse sur les ondes de la radio soviétique, était une prière. La répétition indéfinie du nom de Joseph Staline était aussi une prière. Donc il dénonce, et il est à l'époque, alors aujourd'hui ça nous fait un peu sourire, parce que peut-être qu'il y a tellement de gens qui font des prières autour de Poutine ou autre, il n'y a pas du tout ce monde de religion totalitaire avec une espèce de ferveur comme pouvait y avoir à l'époque.
2: Non, non, ça c'est sûr.
1: C'est intéressant ça.
2: Oui, c'est sûr que on est dans quelque chose, par rapport à l'Antiquité, par exemple, la prière est assez différente, justement. Et c'est pas du tout celle dont on peut avoir l'habitude avec la question chrétienne. C'est plutôt se mettre en présence un peu des... Enfin, invoquer les dieux pour de la puissance. Voilà. Qui est requise pour les batailles, par exemple. Voilà. Donc, on a une espèce d'invocation des dieux comme moyen. Alors, évidemment, dans le christianisme, si on commence par considérer que Dieu est un moyen pour que j'obtienne telle ou telle chose, ça devient problématique.
1: Voilà, c'est ça. C'est ça. Mais il a bien raison de dénoncer ça, même si l'époque n'est pas à ça aujourd'hui. Bon, il y a encore des groupes qui sont comme ça. Mais à l'époque, c'était fascinant. C'est fascinant sur toute la planète. Et en effet, 68 a été une reviviscence. Alors, on pourrait dire, je veux pas avoir des propos réactionnaires, mais c'était une reviviscence d'un marxiste qui avait été un peu avant épuisé et dont on parlait plus beaucoup. Voilà. Alors, le thème aussi, je voudrais dire, un thème aussi très important qui commence à apparaître dans le livre, et on le trouvera un peu plus tard, on y reviendra, c'est le thème de la non-puissance. Et Lull est contre la puissance. Sa théologie, c'est une théologie de la non-puissance. Il s'opposait à tout ce qui était puissance, et notamment puissance politique.
2: Oui, bon, puissance politique...
1: Alors, c'était, il avait peut-être tort, d'ailleurs.
2: Oui, enfin, bon, disons que quand on est en principe dans un régime démocratique, effectivement, il faudrait peut-être améliorer les choses, mais... De là à parler de puissance illégitime. Oui. Non, la puissance illégitime, effectivement, c'est quand on a un tyran ou un quelqu'un qui a pris le pouvoir et qui entend en profiter au maximum au détriment de la population. Oui. Enfin bon, on est en Europe, en Occident, et on a une conception démocratique.
1: Oui. Très juste, très juste.
2: Même s'il y a toujours une possibilité d'un roi comme en Angleterre ou autre, mais il y a le régime démocratique qui, en Europe, a pris le dessus.
1: Il avait peur, sans doute, de la puissance d'une parole publique qui deviendrait telle qu'elle contraindrait les hommes. Vous voyez ce que je veux dire ? D'un seul coup, une parole qui prendrait... Alors, on pourrait parler 1984, il en parle dans son texte, de le rôle de la radio. Il parlera plus tard dans La Parole des Milliers du rôle de la télévision, c'est-à-dire qu'on a une façon de faire de la propagande si on veut. Alors vous venez de dire avec juste raison qu'évidemment la démocratie, c'est pas ça.
2: Oui, bien sûr. On doit toujours être vigilant dans la mesure où les médias, prenant de plus en plus d'importance, avec les moyens techniques en outre dont nous disposons, peut représenter, si elle n'est pas, si les médias ne sont pas contrôlés démocratiquement, poser un réel problème, bien entendu. Non pas qu'il y ait un tyran qui veuille imposer une image, mais vous savez bien comment sont les hommes. Ils se copient les uns les autres. Oui. Et tout bêtement, il y a de ça aussi un petit peu dans un certain journalisme qui est de se copier les uns les autres. Conclusion, ça donne une image assez uniforme de tel ou tel événement, par exemple. On n'a pas suffisamment, peut-être, parfois, de différences et de nuances et même de désaccords. Voilà. C'est-à-dire de débats possibles. Voilà.
1: Alors, dans la non-puissance, pour en terminer avec ça, il y a aussi l'aspect strictement chrétien. C'est-à-dire, dans le fond, l'influence du christianisme s'est faite aussi par renoncer à la puissance. Dans le fond, le Christ renonce à l'impuissance pour acquérir une vraie puissance. En fait, en réalité, il renonce à la puissance. Ce n'est pas un... Alors, le Christ-Roi, on peut parler de Christ-Roi, mais c'est pas... Il renonce à la puissance, Dieu a renoncé à la puissance par le biais de son Fils, dans ce qui s'est passé. Et c'est ça aussi dont parle Ellul, fondamentalement.
2: Oui, tout à fait. C'est-à-dire que, effectivement, Dieu se

0: la paix, bien sûr, mais veiller et prier. Alors, on va faire une première petite pause avec Bill Evans, Some Other Time.
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0: Voilà, je suis avec Madeleine Rowe, philosophe. Nous avons lu ensemble, en même temps que vous entendez effectivement Bill Evans, nous avons lu ensemble un très beau texte de Jacques Ellul qui vient de reparaître, je signale, collection Table Ronde, La Petite Vermillon. Alors, à chaque fois, je fais un peu de la propagande parce que c'est des textes qui coûtent, celui-là coûte, je crois, 8 euros. Donc franchement, on trouve un très beau texte pour très très peu d'argent. C'est quand même intéressant aujourd'hui. Alors, le livre... L'impossible prière, et on discutait effectivement de ce nom qui est absolument bizarre. Faut dire aussi que Ellul dit dans le livre que la prière, il voit dans la prière quelque chose qui est de l'ordre du religieux. Ellul n'aime pas tellement le religieux, puisqu'il a écrit un livre qui s'appelle La subversion du christianisme, dans lequel il explique, tout le monde n'est pas obligé de le croire, bien entendu, que pour lui, le christianisme n'est pas une religion, mais c'est tout à fait autre chose. Alors, qu'est-ce que c'est, Madeleine Rowe, le christianisme? Pour lui, on peut peut-être le redéfinir, tel qu'il le dit dans les livres, notamment la subversion du christianisme. C'est quoi, le christianisme? C'est pas une religion.
1: Ah oui, c'est pas une religion.
0: Non, c'est intéressant.
1: Non, mais c'est même tellement vrai que, dès le départ... les premiers chrétiens ne savaient pas comment se nommer.
0: Voilà.
1: Ils disaient simplement qu'ils étaient les disciples du Christ, voilà. D'une personne donc.
0: Mmh.
1: Mais ils ne savaient pas et on ne savait pas trop comment les nommer.
0: Ouais.
1: Le fait est. D'où est venu finalement le terme de chrétien, c'est-à-dire
0: oui.
1: Christ, ceux qui appartiennent au Christ.
0: D'accord.
1: Et qui se réclament du Christ. Donc non, ça ne se présentait pas comme une religion, puisque ça se présentait comme... La relation à une personne,
0: oui.
1: Effectivement, elle-même d'essence divino-humaine. Voilà.
0: Divino-humaine, voilà. Ça a du sens, ça, oui.
1: Voilà, c'est ça. Voilà,
0: oui.
1: C'est ça.
0: Oui.
1: Alors, donc.
0: Ellul dit, entre parenthèses, alors c'est peut-être une petite précision qui est très intéressante, avant qu'on aille sur le fond. Ellul dit. La prière, ça a toujours été un petit peu religieux, et ça l'est même dans le christianisme. Et donc, il a peur, à l'époque, il y a une page assez étonnante, il a peur qu'en voulant remettre en cause le religieux, parce que à l'époque, il y avait toutes les théologies, étaient soit celles de la mort de Dieu, soit la remise en cause du religieux, il a peur qu'en remettant en cause l'aspect religieux du christianisme dans la prière, on remette pratiquement en cause tout. Et à ce moment-là, il n'y aurait même plus de problème de la prière, plus de problème de Dieu, plus rien du tout. Il le dit à un moment donné. On risque de se retrouver dans une théologie du rien, quoi, en fait, en quelque sorte. Vous voyez ce que je veux dire? C'est peut-être un peu
1: oui.
0: excessif. Hein, bon.
1: Disons que c'est quand même pas...

0: pas trop le danger le plus important quand même,
1: oui.
0: Parce que face aux autres religions qui existaient enfin à l'époque, si on prend la religion égyptienne ou même grecque,
1: oui, il y avait pas tout à fait.
0: On a des dieux qui sont complètement en dehors du monde.
1: Oui, bon, on demande des choses aux dieux. Hein. Les Grecs demandent des choses
0: aux
1: dieux.
0: Oui, mais alors on leur fait des offrandes.
1: Les Romains aussi, c'est pareil.
0: Alors on leur fait des offrandes physiques, on leur apporte des objets, on leur apporte...
1: Des sacrifices.
0: Et on fait même des sacrifices, voilà,
1: même
0: etc.
1: Même sacrifices avec une bête.
0: Donc c'est tout à fait le sens ancien de
1: oui,
0: religion, c'est-à-dire de faire des sacrifices... pour arriver à entrer en relation avec quelque chose de plus haut. Or, avec le Christ Jésus, on a quelqu'un qui est homme, humain et Dieu. Donc, il n'y a pas besoin d'aller faire tous ces...
1: Et puis, il n'y a pas l'histoire réalisée avec Jésus-Christ. On peut éventuellement l'aider, on peut, etc. Mais l'histoire réalisée, c'est déjà arrivé. Vous voyez ce que je veux dire? Les accomplissements des temps, on l'a pas. Mais c'est déjà arrivé, cette histoire nouvelle, qui s'appelle le christianisme, est déjà arrivée dans le monde.
0: Oui.
1: Mais ce que je veux dire, il n'y a pas à l'inventer. Enfin, y a pas...
0: Oui. Et elle s'effectue tout au long des vies... au cours de l'histoire, en même temps que elle est réalisée et elle se réalise toujours par le même Christ.
1: Alors il se passe quelque chose de, il en parle très longuement, c'est que dans le fond c'est pas facile d'avoir un contact avec Dieu. Vous avez l'air de dire il y a un dialogue qui s'établit, etc. Mais c'est pas facile et quelquefois il le dit. Alors sans être victime de la théologie. De la mort de Dieu, vous voyez ce que je veux dire, de l'époque, il dit, Dieu ne répond pas forcément. La prière est un combat. C'est un combat pour, quelque part, il dit, à un moment donné, ça m'a fait sourire, pour forcer Dieu à répondre. Alors, répondre, enfin, c'est peut-être une phrase comme ça humaine que je dis, mais pour forcer Dieu à se découvrir, à exister et à dire quelque chose, à nous répondre dans un dialogue. Donc, la prière est d'abord un combat contre soi-même, pour avoir la foi, et un peu contre Dieu qui ne répondrait pas suffisamment dans le monde tel qu'il est. Vous voyez ce que je veux dire? Il est dit très clairement. Et donc c'est compliqué, effectivement, pour l'homme de prier.
0: Oui, dans un premier temps, c'est quand même un combat contre soi, effectivement.
1: Oui, bien sûr.
0: Mais aussi, peut-être pas contre le monde, mais en tout cas, être capable d'évacuer le monde pour se mettre en présence.
1: Oui.
0: De Dieu lui-même se rendre disponible.
1: Oui.
0: Parce que Dieu nous réponde, demande-t-on. Mais il répond par Jésus-Christ, de toute façon. Il répond par Jésus-Christ. Donc, Jésus-Christ est venu là en tant que parole, justement, véritable parole de Dieu, qui soit en même temps une parole humaine. Donc, c'est une relation de personne à personne.
1: Oui.
0: En cela, il se passe quelque chose. Et c'est par la prière, c'est-à-dire la mise en présence de ma personne avec la personne, par l'intermédiaire de la personne du Christ, que s'effectue un possible dialogue. C'est-à-dire, qui répond? Eh bien, c'est le Christ qui répond.
1: Oui.
0: Il répond. On a ces réponses. Et elles peuvent venir au cœur de la prière, comme ça... adapté à ce qu'on cherche.
1: Mmh.
0: Alors on va dire, ah bah tiens, finalement, l'idée m'est venue. Bah, l'idée m'est venue, enfin, peut-être que si on était bien dans la prière, elle est venue jusqu'à nous.
1: Mmh.
0: En fait, c'est pas moi qui l'ai fait venir, dans ce cas-là. Je ne suis pas l'auteur. La phrase, telle ou telle parole du Christ, telle ou telle posture ou manière d'être du Christ arrive. Et par tel ou tel passage d'évangile qui vient me surprendre.
1: Ouais.
0: Voilà, donc c'est par Jésus-Christ que Dieu est venu parler et qu'il parle toujours. Donc à ce moment-là, il y a une véritable relation de personne à personne, complètement, qui traverse toute l'histoire.
1: Ouais.
0: L'histoire à la fois toujours en acte aujourd'hui et... comme vous disiez, d'une certaine manière, déjà
1: Mais alors le combat,
0: acté.
1: Le combat dont je parlais tout à l'heure, qui s'adresse, je pense pas à Dieu et Jésus-Christ, bien entendu, mais qui s'adressait d'abord à Dieu. Et quand Ellul parle d'un Dieu qui ne répond pas ou répond plus, il cite à un moment donné ça, il s'inscrit sans le vouloir vraiment lui-même dans un monde qui est le monde qui est le leur. Parce que prier, oui, mais tout en étant soi-même. On ne sort pas de sa capacité à être d'abord un humain, c'est-à-dire qui a les pieds dans la boue, dans la glèbe, dans tout ce qui se passe. Et Dieu ne demande pas qu'on sorte de ça. Il le dit très très bien, Jacques Ellul. Il demande qu'on reste un homme, avec toutes ces contradictions, tous ces problèmes. Vous voyez ce que je veux dire ? La prière est d'abord un acte qui part de notre vie de tous les jours. Et notre vie de tous les jours, c'est pas une vie extraordinairement sympathique, forcément. Vous voyez ce que je veux dire ?
0: Oui, ça peut même être, comme on le disait, oui. Dans la désolation, l'abandon, même un sentiment de révolte ou de colère, etc. Voilà. etc. Mais ceci dit, c'est la prière qui redresse et qui fait relever la tête.
1: Oui.
0: En tant que se positionner face et avec le Christ. Et c'est ça qui fait qu'on tient dans le chaos
1: oui.
0: et le brouhaha du monde actuel
1: oui.
0: Au moment où on se sera écroulé, finalement. C'est par là qu'il y a l'homme debout.
1: Oui.
0: L'homme debout grâce à la prière.
1: Mais l'homme debout de Jacques Ellul, dans ce texte, il est aussi l'homme qui accepte qu'il y ait une partie purement religieux, parce que j'y reviens, mais c'est un thème qui traverse tout le livre, c'est-à-dire, on va pas complètement foutre en l'air, excusez-moi, le bébé, jeter le bébé avec l'eau du bain, on va garder une partie de cette prière, de ce qu'elle a, de purement religieux, parce que c'est quelque chose qui correspond à l'homme. Vous voyez ce que je veux dire? L'homme, il est dans un aspect religieux dans la prière, et il faut pas non plus liquider tout ça, parce que dans le fond, il y aurait plus rien du tout, d'une certaine manière. Il faut accepter la partie, alors, j'allais dire pas païenne, mais la partie non directement chrétienne de la prière. C'est ça qu'il dit dans ce texte, qui est très frappant. Si on veut être écouté par les hommes d'aujourd'hui.
0: Oui.
1: Vous n'êtes pas d'accord.
0: Disons que de toute façon, il indique bien qu'il n'y a pas besoin d'un édifice religieux. Avec la prière chrétienne, on peut prier dans n'importe quel endroit, dans n'importe quelle posture, dans n'importe quel état d'esprit, n'importe quelle situation. Donc ça, c'est la prière chrétienne qui a cet aspect absolument extraordinaire.
1: Pas, dans ce que je dis, est-ce qu'il n'a pas peur qu'en mettant tout en cause, parce que c'est l'époque des théologiens qui mettaient tout en cause, après 68, on remettait en cause les cantiques, on remettait en cause les sermons, on remettait en cause toutes les cérémonies, et il avait peur que derrière ça, il y a un grand coup de balai qui se mette en, et que dans le fond, tout soit liquidé d'une certaine façon.
0: Oui, voilà.
1: Une peur de l'époque, hein.
0: Oui, voilà, il pouvait craindre, cela. Ceci dit, il y a les phrases, même dans l'Évangile, d'aller se retirer dans sa chambre de prier seul dans sa chambre.
1: On va y revenir,
0: donc,
1: oui.
0: C'était le brouhaha de l'époque au niveau des propos. Mais
1: ça jouait un rôle quand même. Hein,
0: voilà. pour le christianisme, c'est la relation de personne à personne qui est la plus essentielle.
1: Oui.
0: Et qui n'a pas besoin, au sens religieux, sociétal du terme, d'un édifice quelconque.
1: Oui,
0: on peut prier n'importe où, n'importe quand, n'importe comment. Il n'y a pas besoin d'un édifice d'une liturgie très, très absolue et précise. La liturgie, d'ailleurs, chrétienne, en fait, elle suit un ordre tout à fait logique, d'entrée, de relation.
1: Oui, je comprends bien. Oui.
0: Et de remerciement, voilà.
1: Oui, tout à fait.
0: Donc, les trois points,
1: en
0: gros, du rite chrétien,
1: d'accord.
0: C'est ça.
1: Oui.
0: Bon, voilà.
1: Ah, d'accord. Donc là, c'est ce qu'on appelle, on peut aller vers la prière, arriver à se mettre dans une situation où on retrouve, dans le fond, dans le dénuement total, parce que c'est saint Augustin qui le dit, le meilleur moyen de prier, c'est peut-être le moment où on est dans l'abandon, on ne comprend plus rien, on a l'impression que tout le monde est contre nous. Et saint Augustin dit, c'est un des moments sans doute les plus privilégiés pour prier.
0: Absolument, c'est là qu'on se redresse, dit effectivement Ellul. C'est le moment où, au lieu d'être complètement effondré, ou au cœur de l'effondrement, par la prière, on se redresse et on est dans un renversement, finalement.
1: Alors, on va en parler, oui.
0: Voilà,
1: parce que... Voilà. On remet en cause le monde tel qu'il existe.
0: Voilà, c'est ça. On se redresse et on s'adresse dans toute notre dignité humaine au Christ et au Père.
1: Voilà, on va faire une deuxième petite pause, Madeleine Roux. C'est Paolo Fressou, alors là, c'est un disque extraordinaire, Paolo Fressou qui nous joue, je crois, un texte d'un anglais extraordinaire. Alors, en français, quand je suis pris, je suis dans votre cœur. Voilà, Paolo Fressou.

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1: Voilà, on vient d'entendre cette magnifique musique de Paolo Fressou, voilà. Et je suis avec Manon Raux, philosophe, pour parler du texte des luttes qui s'appelle L'impossible de prière, qui à mon avis ne devrait pas s'appeler L'impossible de prière, parce que justement si on lit bien ce texte, on lit la contraire, le contraire du titre. Il y a une espèce de contradiction entre le titre et le fond du texte. Alors, vous l'avez dit tout à l'heure, dans le texte, Madeleine Raux, il y a une phrase qui dit, qui m'a beaucoup frappé. Dans le fond, l'homme tout seul, dans ce qui s'est retiré, tout seul dans sa chambre, voilà, il a un rôle dans l'histoire du monde, de ce monde, tout à fait extraordinaire. C'est pas du tout, on croit, un pauvre type qui est isolé, etc. Non, c'est une espèce de héros de ce temps qui trouve le moyen, effectivement, d'exister à travers une prière. Alors, on a parlé de, il parle d'un homme là. Il y a des prières communautaires, je suppose, aussi en même temps.
2: Oui, bien sûr.
1: Voilà. Non, je dis ça parce que les gens vont se dire, on parle que des solos, qui est tout seul.
2: Oui, bah de toute façon, la prière étant une rupture dans le monde qui nous envahit et dans les activités de tous les jours, la prière représente cette rupture avec ce monde.
1: Oui.
2: Et par là même, effectivement, invite à maintenir la vigilance.
1: Ouais.
2: C'est donc un renversement avec l'ordre actuel.
1: Alors, voilà.
2: Où on passe d'abord à toutes nos activités.
1: Alors, justement.
2: Toutes nos obligations, mais aussi nos jeux, enfin bon.
1: Donc, il renverse l'ordre du monde, effectivement actuel, mais d'ailleurs à l'époque aussi, c'est-à-dire entre l'action et la prière, il met la prière d'abord.
2: Voilà, c'est ça.
1: Si on veut réussir à changer le monde, à empêcher la violence, à mettre en place un autre système, parce que Ellul redit en même temps ses idées, il est contre la technique, il est contre l'inégalité sociale, il est contre, etc. Il est profondément, Ellul est engagé dans un courant contestataire, mais ce courant contestataire, c'est bizarre pour un homme d'aujourd'hui, passe d'abord par une façon de se retirer du monde.
2: Oui, c'est ça, c'est-à-dire que là, on arrive à l'idée que la prière, c'est d'abord un redressement.
1: Oui.
2: Et effectivement, au sens où on le disait tout à l'heure, je le disais tout à l'heure, fait relever la tête dans le chaos et le brouhaha du monde.
1: Oui.
2: Et un redressement qui fait que, du coup, je change de braquet, je change de direction, je change de positionnement. C'est un renversement où, effectivement, la prière est première et l'action sera seconde.
1: Voilà. Mais alors, en même temps,
2: ce qui est complètement anti-monde moderne aujourd'hui.
1: Moins qu'on puisse dire. Mais en même temps, la prière a un pouvoir presque supérieur à l'action classique. L'activisme est débordé par une prière qui peut changer les choses. C'est ça qui est extraordinaire. Ellul croit que la prière est au cœur d'un changement profond du monde. Vous voyez ce que je veux dire?
2: Oui, oui.
1: Ça, c'est très intéressant.
2: Oui, bah parce que effectivement, en opérant une rupture, on opère une distanciation d'abord.
1: Ouais, ouais.
2: Voilà. On opère une vigilance.
1: Ouais.
2: Et on opère les possibilités de jugement, au pluriel d'ailleurs,
1: ouais.
2: Selon des critères complètement différents.
1: Ouais.
2: Qui, du coup, change la donne tout de même et permet, de manière assez évidente, de relativiser
1: ouais.
2: un certain nombre de choses qu'aujourd'hui, on prend pour absolues.
1: Voilà.
2: Voilà. Hein, ouais. Il suffit d'écouter les informations.
1: Bon. Oh, encore. Vous exagérez, là.
2: Oui. Bon.
1: Encore.
2: Voilà.
1: Oui.
2: Donc, là, on entre dans un redressement qui fait que l'homme, comme le dit précisément Ellul, l'homme devenu majeur
1: ouais.
2: devient l'adulte qui entre dans la liberté responsable de fils et d'héritier.
1: Oui.
2: Voilà ce que nous révèle Jésus-Christ
1: oui.
2: de Dieu comme étant un père. Donc on entre dans la liberté responsable
1: oui.
2: de fils et d'héritier.
1: Dans le fond, si on veut faire la révolution, il faut d'abord prier.
2: Voilà, c'est ça.
1: Non, absolument. Parce que, paradoxalement, il ne faut pas préparer les cocktails Molotov. Non, il faut d'abord prier ensuite avec d'autres.
2: Vraiment, la phrase du Christ, veillez.
1: Ce sont des commandements, veillez et priez.
2: Et en même temps, il y a de la vigilance dedans
1: oui.
2: et prier.
1: Voilà. Alors, on retrouve aussi, c'est un point... Alors, pour l'instant, dont on n'a pas parlé, dans le livre, on retrouve une notion, dont je vais vous lire quelques phrases à la fin du livre, la notion d'espérance. Il y a la foi, bien entendu, avec la prière. Il n'y a pas de prière s'il n'y a pas de foi. Mais il y a aussi l'espérance, qui est une formule. Effectivement, alors il faudrait des écrivains, faudrait Peggy à parler de l'espérance, etc. L'espérance est longue et violente, disait Apollinaire dans un, je ne sais plus quel poème. Mais l'espérance, de quoi? D'un changement total, d'un changement uniquement de l'homme, de la société. L'espérance.
2: Ben, l'espérance, au sens où il y a le travail. Oui. Il y a le travail du Christ et des chrétiens au cœur du monde, c'est-à-dire le levain dans la pâte.
1: Oui.
2: C'est tout de même cette idée-là. Et donc, il y a un travail secret, il y a un travail plus visible, mais il y a un travail secret au cœur même du monde. Parce que la prière, justement, c'est l'aspect plus caché, c'est l'aspect plus secret, retire-toi dans ta chambre, etc., individuelle ou collective. Et donc, c'est... Bien sûr, c'est tout à fait étonnant pour aujourd'hui de penser que la prière est bien plus efficace et bien plus valable qu'un certain nombre d'actions que nous menons. Mais c'est vrai que... En tout cas, pour le chrétien, ou même au-delà, eh bien, avant de se précipiter dans l'action, comme dans un bain ou une forêt sans savoir ce qu'il y a, avoir ce recul, mais pas seulement un recul humain, un recul qui est aussi branché vers le haut, sur la transcendance. Et à partir de là, on est dans une verticalité et une horizontalité. Et je vous signale que la verticalité est traversée d'horizontalité, c'est la croix.
1: Voilà. Alors, la prière va avec l'action, mais c'est la première qui est radicale et décisive. Toute action sera nécessairement récupérée par le milieu dans lequel elle s'exerce, elle sera détournée de son but, elle sera en quelque sorte viciée par les circonstances, elle comportera des conséquences imprévisibles, et charrié par elle et son cortège de malheur. Donc, en fait, la prière, non, mais l'action, automatiquement, elle plongera dans la vie aussi des hommes, qui est une...
2: Oui, avec tous ces aléas.
1: Voilà, c'est ça. C'est ça que semble nous dire Ellul, de façon profonde. Donc voilà le rôle de la prière. Alors, on s'avance un peu dans cette émission, et je voulais peut-être que ce sera un dernier débat. Les dernières phrases du livre. Voilà. Alors, voilà, je vais le lire et on va peut-être faire un petit commentaire. Tel est le sens final de ce combat de la prière. Ou non, nous apercevons que l'obéissance contre toute tendance naturelle, l'espérance contre toute probabilité, prennent une valeur dépassant dès lors nos affaires personnelles. La prière, acte eschatologique, il en est là, Ellul, est à chaque instant combat contre la mort et le néant pour ressaisir la trame de la vie. Je trouve que c'est très bien dit, c'est des phrases très, très, très belles, très justes. Il va jusqu'à la prière, acte eschatologique. Alors, l'eschatologie, on pourrait faire toute une émission sur ce que ça veut dire. Qu'est-ce que c'est qu'un acte eschatologique?
2: Oui, c'est l'acte... qui achève d'une certaine manière, avant même son aspect historique, étroitement historique, qui achève la création. Quand il dit de faire, c'est la prière fait tenir ensemble, dans son combat, elle fait tenir ensemble les parties éclatées de la création.
1: Voilà, absolument.
2: Et à ce moment-là, donc, la prière est victoire sur le néant en action. Parce que le néant est en action perpétuellement, mais par la prière, on fait tenir effectivement les éléments éventuellement disparates et éclatés de la création. On les fait tenir ensemble et éventuellement, par là, elle ressaisit, comme vous le relisiez, elle ressaisit chaque instant... la trame de la vie.
1: C'est très, très beau, cette phrase. Elle est très belle. Et il parle d'une critique directe une remise en cause directe par la prière de la mort et du néant. C'est-à-dire que ça va très très très loin. Ça rejoue l'histoire que le chrétien devrait toujours jouer, de lutter contre la mort. Et pour la vie, parce que on dit veiller et prier, mais il y a la paix aussi. Et c'est dans ces mots-là qu'on devrait être tous ensemble à chaque moment de notre vie.
2: Oui, et la mort est vaincue.
1: La mort est vaincue.
2: La mort est vaincue.
1: Elle a déjà été vaincue, d'ailleurs, voilà. Entre parenthèses.
2: Et mort ou est ta victoire?
1: C'est ce que j'allais dire. Elle est déjà vaincue de toute façon. Depuis que l'histoire a éclaté, elle est vaincue. On n'a pas à attendre la fin de la mort. Elle est là. Il suffit de la vivre. Vous voyez ce que je veux dire? C'est pas compliqué. Elle a déjà existé.
2: Oui,
1: cette victoire.
2: Cette victoire.
1: Il y a une victoire.
2: Oui, de vivre.
1: Il y a une victoire.
2: Vivre cette victoire. Vivre cette victoire.
1: Oui,
2: oui, c'est pour ça que on retrouve la prière dès qu'il y a effectivement la désolation, l'abandon,
1: oui.
2: Comme on le soulignait avec saint Augustin.
1: C'est peut-être plus facile, remarquez. Voilà. À la limite, c'est plus facile dans l'abandon, d'une certaine façon.
2: Voilà, quand tout se défait.
1: Oui.
2: Oui, mais enfin, on peut se laisser défaire.
1: Oui.
2: C'est pour ça que la prière est un redressement.
1: C'est un ressaisissement, il dit
2: très bien. Un ressaisissement et un redressement.
1: Un ressaisissement, ouais.
2: Voilà, c'est ce que je disais. On change de braquet, on change de direction par la prière.
1: Très bien.
2: On se positionne autrement.
1: Ouais.
2: Et c'est... Ça peut paraître bien étonnant aujourd'hui, mais c'est vrai que là se trouve l'efficacité
1: et le sens de notre vie,
2: et la validité,
1: ouais.
2: et la valeur et la solidité, et la puissance de la prière.
1: Voilà, merci beaucoup, Madeleine Rouault. Voilà, alors on était sur le livre de L'impossible de prière de Jacques Ellul, publié à la Table Ronde chez la Petite Firmillon. Je rappelle que ce livre qui vient de paraître est assez étonnant et que vraiment, franchement, il faut le lire. Il y a beaucoup d'éléments qui surprendront plus d'un. Voilà, merci beaucoup. Bon après-midi et à très bientôt sur cette antenne. Au revoir.

0: Bonjour à tous, bienvenue dans les actualités du SEL. Je suis aujourd'hui avec Anaïs Landau, qui est responsable opérationnelle pour les projets de développement au sein du SEL. Bonjour Anaïs.
1: Bonjour Jean-Philippe.
0: Alors les projets de développement au sein du SEL, c'est une partie peut-être moins connue pour les gens qui connaissent le SEL. Alors les gens qui connaissent pas le SEL, on est une organisation chrétienne de solidarité internationale et on a plusieurs missions. Il y a le parrainage d'enfants qui est relativement connu concernant le SEL et les projets de développement. Il y a aussi les urgences, mais on n'en parlera pas aujourd'hui. Les projets de développement, et dans les projets de développement, Anaïs, il y a deux domaines dont j'aimerais parler avec toi aujourd'hui. C'est le domaine de l'agriculture et impulsion économique. Et pourquoi on aimerait parler particulièrement de ça? Parce qu'on a une année au SEL qui est avec un accent mis sur le travail, parce qu'il y a des gens qui, en Afrique subsaharienne, travaillent très dur et qui n'arrivent pas à vivre décemment de leur travail, ou alors qui n'arrivent pas à trouver de travail. Et ces deux projets, finalement, ces deux domaines, travaillent à chercher à aider à sortir de la pauvreté par le travail. Est-ce que c'est bien ça le point commun entre ces deux domaines, Anaïs?
1: Oui, effectivement, la notion de travail revient énormément. C'est très central parce que finalement, lorsqu'on vient soutenir des projets agricoles, on vient soutenir justement derrière des agriculteurs en général ou des personnes qui pratiquent de l'agriculture familiale. Et donc, pour eux, leur première source de revenus, ça va être justement ce travail agricole, ce travail au niveau de la terre, des champs et de l'élevage. Lorsqu'on vient soutenir, par exemple, des projets d'impulsion économique, là, ça va être tout ce qui est accompagnement justement pour mettre en place des activités, on dit activité génératrice de revenus. Donc, c'est une autre forme de travail. Ça va être surtout peut-être de la mise en place de petits commerces, la fabrication de produits artisanaux. Et donc là, encore une fois, on voit que finalement, tout ça, ça contribue à aider les gens à valoriser leur travail.
0: Alors, un petit mot pour ceux qui ne connaissent pas le SEL et le fonctionnement du SEL. Il n'y a pas d'expatriés, il n'y a pas de Français qui partent à l'étranger pour aller aider en Afrique subsaharienne au SEL. Le principe, c'est que il y a des chrétiens qui travaillent et qui sont touchés par la pauvreté qui les entoure et qui ont décidé de mettre en place des projets de développement. Et puis, le rôle du SEL, c'est d'accompagner ces chrétiens pour qu'ils puissent, eux, se mettre en action sur le terrain.
1: Tout à fait, tout à fait. Le SEL, on dit toujours qu'on travaille en partenariat avec des associations locales et on tient au terme partenariat parce que l'idée, c'est vraiment de joindre nos forces, en fait, de joindre les forces de ces acteurs, de nos frères, de nos sœurs sur le terrain qui sont chrétiens, avec les nôtres, nos ressources, nos moyens, notamment financiers, pour les aider à pouvoir mettre en place les projets qu'ils souhaitent mettre en œuvre pour la communauté. Et c'est ainsi qu'on fonctionne avec ces associations chrétiennes qui, bien sûr, sont tenues en général par des chrétiens, mais qui dont les actions vont à l'ensemble de la communauté sans discrimination, je tiens à le préciser.
0: Oui, je pense que c'est quelque chose d'important parce que ça fait vraiment partie de l'esprit du SEL. L'idée, c'est quand même d'aider celui qui est le plus vulnérable, le plus pauvre, qui a besoin d'aide. Alors, sur cet axe du travail, il y a quelque chose qui finalement déchire le cœur de nos partenaires locaux, c'est de savoir qu'il y a des gens qui finalement se travaillent à longueur de journée, puis finalement n'arrivent pas à vivre, ou alors n'arrivent tout simplement pas à travailler, à se mettre en action. Est-ce que tu peux nous expliquer, Anaïs, quel est le principe de base, de comment les accompagner pour que finalement leurs activités deviennent génératrices de revenus avec, par exemple, les projets impulsion économique?
1: Oui, notamment avec les projets impulsion économique, il faut comprendre aussi l'intérêt de ces projets, c'est que on est dans un contexte pour la plupart de ces pays où nos partenaires interviennent, où il y a un fort taux de chômage, une population relativement jeune, et souvent les plus vulnérables sont aussi des femmes. Et donc, en fait, tout cela fait qu'il y a besoin de créer des opportunités, justement économiques, financières, parce que ces gens-là sont souvent beaucoup à l'écart du marché du travail parce que voilà, c'est soit parce que manque de formation de base ou il y a de la formation mais il n'y a pas le travail qui va avec. Et donc, c'est comment on essaie de créer des opportunités pour ces personnes là afin qu'elles s'insèrent Au niveau du tissu social et économique, et par là nos partenaires souvent surtout sur ces dernières années on voit la tendance à mettre en place en fait beaucoup de projets qui accompagnent dans l'entrepreneuriat, justement former en fait des entrepreneurs en disant vous avez, tout le monde a quelque chose qui peut mettre en place, tout le monde a quelque chose qui sait faire plus ou moins, et si c'est pas le faire, il a des compétences qu'on peut développer. Donc ça peut être de la formation, tout simplement. Souvent on le voit, des projets de fabrication de savon artisanal. Voilà, ça demande de prendre quelques produits au niveau local, et voilà comment on aide un groupe de femmes à démarrer une activité de fabrication de savon, et derrière des fois ça peut donner de gros commerces. Ça commence comme ça avec juste une petite formation, et derrière on a des groupes de femmes qui lancent finalement toute une petite entreprise de cosmétiques. J'ai eu l'occasion d'en rencontrer d'ailleurs au Tchad, et voilà, c'est vraiment accompagné à partir du peu que les personnes elles peuvent avoir, ou leur donner la confiance de développer quelques compétences, et ensuite de lancer une petite activité qui rapportera quelque chose.
0: Alors ça veut dire que, si je t'écoute bien, qu'au départ il y a déjà une espèce de forme d'exclusion des personnes les plus vulnérables, et ça veut dire que elles-mêmes ne se sentent pas forcément ni la force ni quelque part le droit de pouvoir se lancer dans des activités.
1: De manière générale, on a souvent ce discours qui revient, même lorsque les partenaires nous parlent de ces projets, ou même lorsqu'on rencontre des bénéficiaires des projets à impulsion économique, c'est de dire mais en fait moi de base j'aurais bien voulu faire quelque chose, mais j'ai même pas un capital de départ, et si je vais voir même une institution de microfinance pour avoir un petit prêt, on me l'accordera pas parce que voilà je j'ai pas les ressources nécessaires, je suis trop pauvre. Donc ou des fois il y a des jeunes qui, comme je le disais, peut-être sont formés de base, mais le fait de pas trouver de travail commence à se dire en fait moi je peux rien faire, donc qui se dévalorise. Et là c'est là où c'est intéressant la manière dont les partenaires du CEL interviennent, et de redonner confiance à toutes ces personnes, premièrement en elles, et de dire non, en fait il y a du potentiel et vous pouvez lancer quelque chose, ou au moins faire quelque chose qui rapportera un peu.
0: D'où le terme impulsion économique, c'est nos partenaires locaux, ils donnent l'impulsion. Et est-ce que tu peux nous dire, donc tu nous as parlé de, par exemple, de formation, est-ce qu'il y a d'autres choses qui peuvent permettre à nos partenaires d'aider des personnes à se mettre en route pour lancer une entreprise?
1: Oui, effectivement, il y a aussi l'accompagnement pour accéder à des outils, des équipements. Je donnais l'exemple tout à l'heure de femmes, par exemple, qui pouvaient être formées pour commencer à produire du savon ou autre forme de cosmétique et autres, mais il faut quand même du matériel pour le faire, ce savon. Et c'est là que c'est intéressant, les partenaires vont justement aider à avoir des gants, des matières premières, des outils de transformation. Et souvent c'est ça, par exemple pour des jeunes qui veulent se lancer dans la couture, on va les aider à avoir une machine à coudre. Et aussi un autre moyen en dehors de tout ce qui est appui à l'équipement, ça va aussi être les aider justement à les accompagner, on va dire à se structurer financièrement. Par notamment avec la mise en place peut-être de groupes d'épargne et de crédit. En fait, l'intérêt c'est que justement quand on n'a peut-être pas accès aux moyens financiers traditionnels pour obtenir un prêt pour lancer son activité, on fait une petite banque de manière informelle. Donc à partir d'un groupe, peut-être d'une vingtaine de personnes, on va épargner mettre notre épargne en commun, on va mettre de l'argent ensemble. Ça peut être des petits montants, mais la somme de petits montants, en fait, finalement, ça permet de s'octroyer des crédits entre nous dans le groupe, et de soutenir justement le lancement d'une activité ou renforcer l'activité d'un ou de plusieurs membres du groupe. Et ça, c'est quelque chose que les partenaires apprennent aussi aux communautés.
0: Alors, les activités ou le domaine impulsion économique, est-ce que c'est un accompagnement uniquement pour se lancer, ou est-ce que ça va un peu plus loin? Jusqu'où ça va finalement, cet accompagnement?
1: La finalité, en fait, dans les projets impulsion économique, c'est un objectif très très fort, mais c'est l'autonomisation des participants au projet. C'est de se dire, à la fin, on aimerait vraiment dans la mesure du possible, qu'ils soient autonomes économiquement et financièrement. Donc, ça passe par beaucoup, effectivement, d'accompagnement. C'est pas juste on va former et puis c'est fini, ou on va donner les équipements et c'est terminé. Mais souvent, il y a un suivi, en fait, qui se fait pendant plusieurs mois, le temps du projet, pour voir justement comment les participants s'en sortent. Et si derrière, ils arrivent à acquérir une forme d'autonomie, peut-être pas une autonomie intégrale à 100%, mais au moins commencer à montrer des signes d'autonomie. Par exemple, dans ces signes d'autonomie, c'est déjà quand une maman arrive à dire « oui, moi, depuis le projet, j'arrive à payer les frais de scolarité de mon enfant », des gens se disent « ah oui, ça commence ».
0: Est-ce qu'on peut avoir un autre exemple que la fabrication de savon ? Est-ce que tu as d'autres projets en tête ?
1: Oui, en dehors de la fabrication de savon, au niveau impulsion économique, je pense à la formation des jeunes. Notamment la formation des jeunes, parce que souvent la production de savon, c'est vraiment des projets spécialement pour les groupes de femmes, souvent des mamans. C'est aussi, parce que c'est une formation qui va assez rapidement en fait. Pour un autre type de souvent pour les jeunes, c'est des formations un peu plus longues, étendues sur quelques mois voire une année, et ça va être des formations à la couture, mais la couture de manière assez poussée. C'est pas juste coudre un simple vêtement, mais c'est d'avoir des modèles vraiment un peu plus élaborés pour aussi que ça soit un peu plus rentable. De la formation en mécanique, en informatique, on a un partenaire qui fait ça au Congo, qui accompagne les jeunes dans ce domaine-là, et derrière les aider à être beaucoup plus facilement insérable sur le marché du travail.
0: Anaïs, je rappelle que tu es responsable opérationnelle des projets de développement en Afrique subsaharienne pour le SEL. Les projets de développement, c'est une des missions du SEL. Il n'y a pas que le parrainage d'enfants, il y a aussi les projets de développement uniquement, par contre, en Afrique subsaharienne. Un dernier petit mot sur... dans quelle zone on se situe ? Donc, on est en dessous du Sahara, mais ça veut dire dans combien de pays ?
1: Alors, donc le Bénin, le Togo, le Burkina Faso, le Sénégal encore, le Tchad, la République démocratique du Congo, Madagascar, et je pense que je n'ai rien oublié.
0: Ça veut dire que les projets de développement, c'est dans 7 pays alors ?
1: 7 pays.
0: Ça marche. Merci beaucoup, Anaïs. Alors, si vous êtes intéressé par le soutien de ces partenaires locaux en Afrique subsaharienne, il y a un geste simple à faire. Vous allez sur Internet, sur selfrance.org, et puis vous allez voir les projets de développement. Et puis, il y aura impulsion économique et agriculture. Il y a les mêmes mécanismes, l'idée donc de vivre de son travail, de permettre à des personnes de vivre de leur travail. Et vous pouvez faire un don ponctuel ou encore mieux, faire un don régulier, même petit. C'est tous les dons sont une goutte de plus pour permettre à des personnes de sortir de la pauvreté. Merci beaucoup, Anaïs.
1: Merci.

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1: Bonjour, Fréquence protestante, regard sur l'architecture. C'est une émission qui existe depuis plus de 10 ans et je vous remercie de votre fidélité. Nous avons reçu des architectes, des photographes, des historiens, des artistes qui sont venus témoigner de leur vocation, de leur réussite et de leurs projets. Aujourd'hui, c'est la première émission de l'été, la dernière de la saison, le 1er juillet, et nous vous proposons deux sujets d'actualité. Au milieu de cette canicule précoce et intense, quoi de plus désirable qu'un bord de mer? Nous en avons sélectionné deux sur deux rivages très différents, une petite île en Méditerranée, Formentera, et un rivage portuaire sur la Manche, Le Havre, qui ouvre sa saison d'été avec des œuvres d'art dans la ville, pour donner un nouveau regard sur cette cité à l'histoire mouvementée. Deux sujets, nos invités sont quatre. Pour parler de Formentera et de l'œuvre originale de l'architecte Henri Quillet, nous recevons sa fille, Tanit Quillet, auteure avec deux spécialistes d'architecture d'un livre, et nous recevons Mathieu Fleury, qui est l'éditeur de cet ouvrage, paru aux éditions Norma. Et pour un été au Havre, nous aurons le plaisir de vous présenter deux artistes, Néphélie Papadimouli, jeune architecte née à Athènes, et Louis-Cyprien Rials, artiste conceptuel et baroudeur, qui a parcouru des pays blessés, des pays en guerre, et vécu auprès de populations menacées en Orient, à Mossoul en Irak notamment. Il vit aujourd'hui entre Bagdad et Paris, c'est un témoin engagé. Bonjour à tous. Les œuvres dont nous parlerons au Havre sont situées sur un parcours. Il se trouve que nos deux invités sont l'un au tout début du parcours et l'autre à toute fin du parcours sur les hauteurs de Sainte-Adresse dans le parc qui domine la ville du Havre. Et nous allons commencer avec notre île perdue, plate comme la main, mais tellement accueillante, de Formentera en Méditerranée, donc dans l'archipel des Baléares. Une île qui a attiré, bonjour Tanit Quillet, qui a attiré votre père dès les années 60. Alors j'ai beaucoup aimé ce livre qui est très beau en soi, merci Mathieu Fleury, qui est très beau parce qu'il est un peu comme un galet, il est poli comme un galet, léger un peu comme du sable et doux. Donc non seulement les couleurs sont fines, mais je crois que l'objet livre ressemble à l'architecture que vous nous montrez. Voilà, votre
2: il
1: père.
2: Il est poli, mais il n'est pas lisse.
1: Ah oui.
2: Il y a une certaine...
1: Ah bah, il est très rugueux aussi,
2: rugueur,
1: puisque,
2: voilà, absolument. Il est rugueux.
1: Puisque tout nous apprend dans ce livre qu'il faut utiliser des matériaux un peu rugueux pour s'isoler, etc. Donc nous avons affaire à un architecte moderne, moderniste et moderne, qui a pratiqué en France aussi, et qui un beau jour a décidé, est allé à Formentera dès les années 60, et un beau jour de 10 ans plus tard, en 72, c'est bien ça, a décidé d'y vivre à plein temps. Et d'y construire, enfin, il se trouve qu'on lui a demandé des maisons, il les a faites, plusieurs dizaines de maisons différentes, avec des principes que nous allons essayer de définir visuellement, puisque à la radio, il faut parler des formes, sinon on ne les voit pas. Et voilà, donc je suis heureuse de vous accueillir, Tanit Quillet, notamment, puisque vous avez travaillé sur les archives de votre père. Et dites-nous un petit peu comment ce livre a pris forme. Où cette vie a été remarquablement enregistrée par les archives que vous présentez.
3: Le chemin de ce livre était assez long. Il se trouve que mon père avait déjà l'idée d'écrire quelque chose et il avait laissé des ébauches. C'était à l'origine plutôt une réflexion sur la technique, sur ce qu'il avait mis au point à Formentera, techniquement. Et il s'est trouvé par la suite que on s'est rendu compte que ces archives avaient subi à la fois un dégât des eaux et un incendie.
1: Ah ouais,
3: et on a pris conscience de l'importance de faire quelque chose et surtout de transmettre cette expérience et de laisser une trace si jamais ces archives venaient à disparaître, au moins qu'il y ait un témoignage de cette expérience.
1: Alors, on y reviendra puisque c'est le sujet, mais son amour de la nature lui a joué des tours avec l'eau et le feu. Donc
3: voilà, on parle déjà des éléments.
1: C'est déjà les éléments qui sont très présents nature. Dans le livre et dans la façon dont... Il construit en tenant compte de la nature, il fait des éoliennes, il fait du bioclimatisme avant l'heure. Et c'est extrêmement passionnant de voir ça en détail. Mathieu, Flory, comment avez-vous abordé ce nouveau livre, vous qui publiez des œuvres complètes de modernistes célèbres comme Charlotte Perriand ou avec Guy Chamfort,
2: Guy Bloch-Chamfort,
1: les annales, disons, du design des années 60 et 70. Là, vous êtes dans votre période.
2: Je suis dans ma période. Je l'ai abordé avec beaucoup de patience, puisque c'est une très longue aventure qui a duré à peu près 8 ans.
1: On m'a dit 7 ans, ouais, mais c'est ça.
2: Bon, c'est 8. Un peu plus de 7 ans, ce qui est un délai quand même... particulièrement long. Nous ne sommes pas rapides, mais c'est plutôt 2 à 3 ans. Et là, il y a eu un temps de maturation exceptionnel, mais nécessaire pour donner au livre cette physionomie qui est la sienne aujourd'hui. Au départ, ce projet est arrivé par Guy Bloch-Chamfort, l'un des trois auteurs, qui lui vient davantage de l'art contemporain, de la décoration et du design, et qui avait peut-être une approche intéressante, mais un petit peu plus tournée vers ce que j'appellerais le lifestyle. Et avec Tanit, on a repensé le livre. Elle nous a présenté Sophie Cambria, et elles ont vraiment...
1: Qui est donc professeure d'architecture, et qui n'est pas avec nous aujourd'hui parce qu'elle est dans un jury.
2: Et ensemble, elles ont vraiment, je dirais, reformulé le propos pour le tourner davantage vers l'architecture. Et elles ont fait ce gros travail de dépouillement des archives qui leur ont permis de construire, de développer tout ce récit sur non seulement la pensée, mais aussi les savoir-faire d'Henri Quillet. C'est vrai qu'il a... Tanit, je te laisserai en parler, mais moi, ce qui m'a vraiment... frappé, saisi, intéressé, c'est ce bioclimatisme à voleur. C'est le fait que, parce qu'il venait, c'était quelqu'un d'extrêmement concret, qui fabriquait lui-même. S'il n'avait pas ce dont il avait besoin en termes photovoltaïques ou autres, il le fabriquait. Il fabriquait

0: décrites de chacune de manière assez détaillée. C'est justement une sorte de ce que disait Mathieu Flory, un petit peu un bidouillage. Il a besoin de quelque chose, il le fabrique, c'est ça ?
1: Il le fabrique, oui, oui. Alors, je pense que
0: les panneaux voltaïques, photovoltaïques, par exemple.
2: Pas photovoltaïques, c'est les panneaux solaires thermiques, hein, parce que d'accord. C'est pas du tout la même technologie et c'est beaucoup plus
0: simple.
2: Ça demande, oui. Là, on parle des panneaux thermiques.
0: Il a pas besoin de passer par la Chine. Il va chez le quincaillier du coin, c'est ça.
2: Oui. Enfin, bon. On parle là des années 75 hein, pour le thermique.
0: D'accord.
1: Il va fabriquer lui-même son frigidaire. Ce que j'ai trouvé en fait assez admirable dans cette aventure, c'est que les maisons sont toujours là et qu'elles ont un peu bougé, mais vraiment à la marge. C'est-à-dire que ces systèmes d'aération, ce rapport à la fraîcheur, etc., a été très peu modifié. Il y a peut-être un ou deux propriétaires qui ont ajouté la clim, mais globalement, les gens ont un respect pour cette architecture parce qu'elle fonctionne, parce qu'elle est...
0: Justement, il y a une façon, Mathieu Flory, vous avez raison de le souligner, on a le sentiment qu'il réfléchit beaucoup, déjà, pour commencer, je pense. Il expérimente et il trouve des façons d'acclimater la nature, c'est-à-dire par des mouvements naturels d'air, enfin, ce que faisaient les anciens, comme on dit, parce qu'ils n'avaient effectivement pas la clim que nous avons aujourd'hui. Mais il élabore ça, parce qu'il est extrêmement raffiné dans sa façon de faire, il élabore ça jusqu'à l'extrême, c'est-à-dire que les pièces sont séparées par des couloirs qui eux-mêmes sont à l'intérieur d'une muraille, qui protègent à la fois du vent et du soleil. Donc c'est des petites bastides d'une certaine manière. Et ce qui est très intéressant dans votre ouvrage, c'est qu'on y retrouve les notions de l'architecture moderne, adapté à un lieu, disons, rustique, de manière... enfin, c'est Le Corbusier et Le Cabanon, mais plusieurs fois, quoi.
1: Oui, oui.
0: Tanit, qui y est
2: la
0: fidélité aux principes modernes.
2: Alors, je pense que ce qui l'intéressait, c'était la notion de confort. Et le confort dans des conditions un peu extrêmes, des conditions comme on voit aujourd'hui, des températures très élevées, et pas faire de concessions. C'est-à-dire qu'à l'époque où il a commencé à faire cette architecture, les architectes travaillaient plus ou l'aspect technique ou l'architecture, mais n'arrivaient pas vraiment à mélanger les deux et faire de la qualité dans les deux domaines. Et je pense que la particularité là, c'est qu'il fait un travail plastique. Mais on part vraiment de l'intérieur vers l'extérieur, c'est-à-dire d'abord le confort et après la silhouette qui n'en est que la conséquence du travail fonctionnel.
0: C'est très important ce que vous dites. Il y a beaucoup, beaucoup de photos et on se rend très bien compte dans le livre, enfin même si on n'a pas visité les maisons personnellement ou Forbentera, qu'il y a des structures organiques qui s'expriment esthétiquement, c'est-à-dire que c'est aussi des sculptures modernes. D'ailleurs, ces clients sont parfois des artistes, y compris des gens très connus comme Héro, qui ont dû être séduits par ce côté sculptural, précisément. Mathieu, Flory, votre point de vue sur la forme, artistique.
1: Surtout, je rebondis sur ce que disait Tanit et je reviens à sa formation. C'est vraiment, je pense, cette formation assez singulière qui permet ce résultat-là. Quand tu parles du confort, il avait cette vision du... Il pouvait penser le confort, notamment parce qu'il avait ce bagage à la fois d'électricien, d'ébéniste, je pense que c'est vraiment ce qui a pu lui permettre d'imaginer ça. Et puis le dessin, c'est des maisons extrêmement dessinées, notamment dans Tanit y reviendra, j'imagine, mais il y a cette idée de la modularité qui est assez importante. Ces blocs qui se juxtaposent, qui se répondent.
0: Il est cité comme ayant défini l'idée qu'il crée des volumes qui sont un peu identiques, enfin très pratiques à fabriquer, disons, et qui créent des espaces qui, eux, ne sont pas identiques du tout et sont libres d'être adapté par l'usager. Est-ce que vous pouvez nous dire un peu plus
2: Voit dans l'évolution du travail qui part du meuble et il s'intéresse en particulier justement à cet aspect modulaire.

0: modulaire du meuble. Et il travaille la modularité à la petite échelle. Et on voit qu'il pousse cette réflexion par rapport au bâti. C'est-à-dire qu'il décide de mettre au point une salle de bain et à un moment donné, il estime qu'elle est mise au point, comme il disait. Et après, il n'hésite pas à reproduire la même salle de bain dans toutes les maisons. Et il évolue un peu, mais ça devient un module qu'il assemble. Et ce qui fait la variété, c'est le paysage, le contexte. Et ça permet aussi aux ouvriers avec qui il communique au début avec difficulté, puisqu'il ne parle pas forcément l'espagnol en arrivant, une facilité de mise en œuvre, disons.
1: Avec des détails formidables comme la salle de bain à toit ouvrant. Ça, je ne sais pas s'il l'a fait souvent, mais c'est quand même une très bonne idée au bord de la mer d'avoir une salle de bain qui ouvre sur le ciel. Et puis des ouvertures très variables aussi, hein, très variées. Pas des meurtrières, mais enfin, il y a un peu une architecture de défense qui est.
2: Mais qui part vraiment de. Je crois qu'on le disait tout à l'heure, c'est quelqu'un qui réfléchissait beaucoup. Je relisais le livre ce matin et il est question des relevés qui prenaient inlassablement pour étudier à la fois la présence du soleil, l'évolution du soleil selon les horaires pour chaque site, etc. Et donc chaque maison est conçue en fonction de tous ces paramètres, les ouvertures, les panneaux solaires, etc. Tout est très pensé en fonction du site et aussi des besoins des usagers, parce que je pense que les besoins ne sont pas forcément les mêmes d'une maison à l'autre.
1: On voit qu'assez souvent, il y a une maison principale et puis des chambres d'amis, une certaine séparation, une intimité. Et puis, il y a aussi un élément frappant, c'est que tout est, donc, comme vous l'avez décrit, des blocs un peu semblables qu'on peut assembler différemment, mais surtout une grande insistance sur l'absence d'arêtes et de coins, d'angles, de choses agressives. Donc, tout est poli. Enfin, on parlait des matériaux tout à l'heure. Ce sont des matériaux classiques, enfin classiques pour ces régions-là, arides. Et
0: qu'on trouve sur place, hein, surtout, c'est une île isolée.
1: Ils construisent avec les moyens du bord, au sens fort. Et il y a une phrase de vous que j'aime beaucoup, c'est pour ce qui est des énergies et de le côté alternatif des sources d'énergie pour pouvoir se sécher les cheveux, par exemple. Ici, il y a une petite histoire sur des sèches-cheveux qui fonctionnent à l'éolien ou quasiment. C'est que quand il n'y a plus de soleil à Formentera, il y a du vent. C'est vous qui avez écrit cette phrase que je trouve absolument magnifique. C'est le titre d'un recueil de poèmes, à mon avis. Quand il n'y a plus de soleil, il y a du vent. N'est-ce pas, Louis Cyprien ? Vous qui avez vécu dans des pays chauds où il y a du soleil et du vent ?
3: Oui, non, effectivement. Ne connaissant pas exactement le site, je ne peux pas. Enfin,
1: ça ressemble à l'Irak, hein, je vous assure. Vu de loin.
3: Les plaines de Ninive sont plus vertes qu'on ne le pense et qu'on ne l'imagine.
1: Oui, mais il y a des déserts en Irak.
3: Oui, évidemment.
1: Enfin, c'est grand l'Irak.
3: La majorité, d'accord. Évidemment.
1: Non, mais ça, vous nous avez gentiment expliqué au Havre que la vie en Irak se fait le long des fleuves.
3: Bien sûr.
1: Et comme par chance, ils en ont deux très grands, ça occupe. Enfin, je suppose que la population se concentre beaucoup sur ces rivages.
3: Sur un axe Mossoul-Bassora.
1: Alors, on va revenir en Orient, enfin, retourner en Orient tout de suite après. Mais quels sont les destinataires de ce livre ?
0: C'est une grande question.
1: Tanit, qui y est ?
0: Je pense qu'à
1: l'origine. Vous êtes architecte vous-même, oui. Donc vous étiez destinataire tout trouvé.
0: Je pense qu'à l'origine du livre, il y avait aussi le besoin de expliquer qui avait fait cette architecture. Il se trouve que c'est une architecture qui a quelque chose de mimétique avec le paysage, à tel point qu'arrivé un moment, les gens pensaient que c'était les maisons locales.
1: Elle avait toujours été là. Oui.
0: Qui avaient toujours été là.
1: Et ce qui était le cas de la première maison qu'il a habitée,
0: oui,
1: et transformée.
0: Oui, une maison paysanne. Et donc, je pense que la première intention, c'était aussi d'expliquer aux personnes de l'île qui n'avaient pas connu, c'est-à-dire les nouvelles générations peut-être, qui n'avaient pas connu mon père, que cette architecture était quand même un métissage. Ce n'est pas exactement l'architecture de l'île. Et derrière, il y a quand même une certaine culture, entre guillemets. C'est pour ça que j'ai éprouvé le besoin de faire le premier chapitre sur l'étape parisienne, parce qu'il n'y aurait jamais eu ces maisons s'il n'y avait pas eu l'étape parisienne. Et entre autres, c'est profondément un architecte s'occupe de la matière, donc qui est brutaliste. Mmh. Et il y a une certaine résistance par rapport à ça.
1: Le mot brutaliste, je ne l'ai pas employé parce que je trouve qu'il est un peu... Il est un peu limité maintenant, notamment par le film, mais qui apporte ce nom. Mais enfin, la volonté de dire qu'on est différent en étant brutaliste, c'est un peu passé de mode, je trouve, parce que ça. Est brutaliste, mais d'une manière tellement douce que.
0: Justement, je pense que c'est l'envie de montrer l'élégance de la matière. Mmh. C'est une démarche presque de résistance par rapport à Versailles ou par rapport à un art bourgeois, aurait-il dit. C'est vraiment, c'est brut parce que c'est brut de décoffrage.
1: Oui, il y a l'essentiel. La matière. Mathieu Flory, dans votre catalogue, quelle place prendra cet ouvrage léger et doux?
2: Je reviens sur le quand vous demandiez à quel public s'adressait ce livre. Je pense que pendant ces 7 années, le public auquel ce livre était destiné a un peu changé.
1: Agrandi.
2: Il s'est agrandi. Je pense que, j'espère qu'il va toucher aussi bien un public de gens qui vont à Forme Intérêt, qui s'intéressent au Baléares et qui ont envie de peut-être d'en savoir un peu plus sur ce qui s'est construit sur cette île. Mais je pense sincèrement que pour les étudiants ou les jeunes architectes ou les architectes confirmés, c'est quand même un livre qui offre une trajectoire, notamment en matière d'architecture bioclimatique, tout à fait singulière et remarquable. Et je ne serais pas surpris qu'aujourd'hui...
1: Figure au programme officiel des études, quand on cherchera enfin à faire du bioclimatique. Mais bien sûr, c'est un précurseur, c'est une forme de spontanéité, disons, dans sa formation et dans son caractère et dans sa recherche. Vous dites aussi à certains moments qu'il avait un très bon contact avec les praticiens, les ouvriers, et donc il apprend tout le temps. Enfin, on voit très bien en filigrane un caractère un peu comme ça, très ouvert. Et puis le livre lui-même est assez, relativement austère, un petit peu, et très pratique au sens où c'est une sorte de manuel. Vous avez tout mis.
2: Mis, puisqu'il... Il n'y a que 17 maisons.
1: Oui, mais elles sont détaillées.
2: Qui sont très détaillées. Voilà. 17 maisons sur les 35 qui ont été construites à Formentera. Donc, ce sera peut-être pour le volume 2 ou pas. Et non, on a fait une sélection qui nous a... on a eu le temps pendant ces 7 années de d'aiguiser notre propos.
0: Peut-être que l'aspect technique peut paraître austère, mais j'avais vraiment dans l'idée de rester dans l'esprit.
1: Mais vous avez bien fait, moi, je pense. Enfin, c'est pas une critique, c'est juste que le soir sur le canapé, on n'est pas totalement obligé d'avoir...
0: Ça, c'est pas comme un roman, c'est vrai.
1: Tous les détails, mais ils y sont et ils sont en très bon ordre. Merci beaucoup pour cette présentation. Donc, je rappelle le titre du livre, Henri Quillet, Formentera, aux éditions Norma. Et maintenant, après une plage musicale, puisque c'est le thème de la journée, hein, un peu de fraîcheur, nous allons parler du Havre. 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

0: Alors, c'est la fête de la parité à fréquence protestante. Nous avons une table de quatre avec deux hommes et deux femmes et une musique partagée par un homme et une femme. Donc, cette fois-ci, on est en règle pour le reste de la saison. Voilà, nous allons parler du Havre, qui est dans l'actualité à plus d'un titre. Avant d'oublier, je dois dire qu'il y a une fête des vieux gréements, qu'on appelle maintenant les grandes voiles, qui est un départ de course qui a lieu le week-end prochain, du 4 au 7 juillet, avec des très, très beaux bateaux dont tout le monde a entendu parler, le Belém par exemple, et qui s'en vont. C'est amusant, une course qui s'en va vers le nord, vers la Scandinavie, et qui part, je crois, le 7. Et d'ici là, la fête sur les quais, les visites, la curiosité, etc. Le sujet dont nous allons parler maintenant, un été au Havre, commence aussi ces jours-ci, mais dure jusqu'au 21 septembre, ce qui est logique pour une saison estivale. Créé il y a une dizaine d'années, enfin 9 ans je crois, c'est la 9e, dans une ville qui avait une réputation un peu d'austérité, on va dire, sans aller jusqu'à parler de tristesse. Qui avait été déjà réveillé par son maire de l'époque, Antoine Ruffna, qui avait obtenu pour le centre-ville la notion de classement au patrimoine mondial, on dit de l'humanité maintenant, ça me fait un peu rigoler, mais enfin bon, mettons de l'UNESCO en tout cas, et qui est un peu la seule ville moderne reconstruite qui ait ce statut. Ça vient mettre un terme, enfin ça venait mettre un terme à une longue réputation de peu de charme, etc., qui était mal, sans doute mal évalué, parce que le plan de Auguste Perret après la guerre, puisque le centre du Havre a été entièrement démoli, arasé par les bombardements alliés de juin 1944, et on peut même dire anglais, sans y voir une nuance particulière. La ville a été reconstruite selon un plan très orthogonal, en effet, mais qui ouvre des perspectives sur la mer qui sont absolument extraordinaires les unes après les autres. Ce que peut-être vous, comme artiste, vous avez eu l'occasion de percevoir. Plusieurs monuments, enfin la maison de la culture d'Oscar Niemeyer et puis l'église Saint-Joseph construite par Perret, méritaient déjà la visite. Mais le déploiement du Havre sur son rivage est quand même une très belle forme urbaine, je trouve. Voilà. Est-ce que c'était la première fois, Néphélie, que vous alliez au Havre pour faire ce travail qui vous a été demandé par... Vous avez été choisie par Gaël...
1: Charbon.
0: Gaël Charbon, voilà. Gaël Aidez-moi. Charbon,
1: qui est le directeur artistique d'Un été au Havre depuis la 3 saisons, donc 3 ans. Non, ce n'était pas la première fois. J'ai eu la chance de pouvoir visiter le Havre la première année que j'étais à Paris. Et parce que je suis allée faire un tour à la côte normande. Je voulais voir Étretat. J'avais vu des photos et je voulais absolument aller voir ces ciels, ces rochers. Et donc, j'ai fait un tour pour voir l'église de Saint-Joseph et l'architecture de Perret. Et des choses qui, voilà, une architecture et un plan urbanistique que j'avais étudié en tant que quand j'ai étudié l'architecture.
0: Oui, parce que vous êtes architecte et artiste, mais formée en architecture, c'est ça?
1: Oui, j'ai une formation en architecture. C'est un métier que j'exerce plus depuis maintenant 8 ans. Donc, je ne peux pas me prétendre architecte, mais je travaille en tant qu'artiste ces derniers temps.
0: Et vous avez été étonnée d'être choisie, contente, vous y attendiez, vous aviez déjà ce projet, on va le décrire, hein, Néphélie, ou alors on demande à votre voisin de le décrire. Non, c'est vous travaillez sur le tissu, hein, les textiles, et là vous avez deux interventions, l'une qui est une exposition de vos œuvres, j'allais dire habituelles, enfin en tout cas de votre pratique actuelle, qui sont des costumes géants, un peu plus grands que nature, inscrits dans une tenture qui leur donne beaucoup de... très impressionnant. Et ce qui est encore impressionnant aussi, c'est que quand on tourne autour de cette tenture, on voit l'envers du décor avec un autre vêtement, lui, décoloré, sans couleur, neutre. Donc la couleur est un de vos sujets, le textile aussi, et pour l'été au Havre, vous avez eu un espace majestueux qui est la cour enfin la cour, la grande cour d'une ancienne caserne de pompiers qui est maintenant aménagée en logement et qui est de très belle qualité architecturale. Pas du tout le style Perret, ni même le style 18e. C'est du pur fin de siècle, je pense, 19e siècle. Et là, vous avez dressé des voiles de couleurs qui forment un paysage extrêmement séduisant. Est-ce que l'idée est venue facilement?
1: Pour moi, Le Havre, c'est tout d'abord une ville portuaire. Et c'est une ville qui est à côté de la mer, qui est caractérisée en fait de ces rapports-là. Et donc, quand je visitais Le Havre, je voulais mettre en avant et ces rapports des voyages, ces rapports d'une terre qui s'ouvre à toutes les autres terres à travers la mer. Donc, de travailler sur les voiles, ce n'était pas une évidence, mais c'était une envie. Et donc, j'ai décidé de proposer une installation composée de 10 voiles et qui font 10 mètres de hauteur.
0: Qui sont donc dans des proportions de la voile, enfin la vraie voile.
1: Des grands voiliers. Mmh. Elles sont faites sur mesure pour qu'on puisse avoir un système assez rigoureux. Et donc, c'est toujours la même voile qui est déplacée, tournée dans plusieurs directions. Et l'idée, c'est que chaque voile, elle vient accueillir un des différents vents en fait, qui existent.
0: D'accord. Donc, c'est une œuvre cinétique en même temps. Elle bouge.
1: Oui, c'est une œuvre vivante. Comme la majorité de mes œuvres, en fait, je fabrique des œuvres, donc, comme vous avez dit, souvent en textile. Qui ont un double statut. Et ils ont le statut d'œuvres d'art et quand ils sont présentés dans des lieux d'exposition. Mais ils ont aussi des statuts d'accessoires ou prothèses pour des performances. Donc, même les voiles, on peut les imaginer comme des objets à activer, en fait, des objets qui s'activent, des objets qui sont là pour accueillir les corps et à cette fois-ci, ce n'est pas le corps humain comme le reste de mes œuvres, mais c'est des corps naturels comme le vent ou le soleil qui vient les transformer.
0: Alors, puisqu'on a la chance d'être plusieurs, est-ce que quelqu'un a une question pour Néphélie Papadimouli et les grandes voiles du Havre? Mathieu? Vous êtes bouche bée. Bon, vous irez au Havre et puis au fond.
2: Le problème Néphélie me donne très envie d'aller voir son Havre. J'essayais de me la figurer.
0: C'est très près de la gare et c'est juste après le fameux grand vitrail qui a été refait dans la gare du Havre par une artiste dont vous savez le nom.
2: Isabelle
0: Cornaro. Exactement. C'est absolument magnifique parce que là, c'est aussi la synthèse, enfin, ce que je disais tout à l'heure, parce que je pense que le public a besoin d'être encouragé, disons, et que c'est vrai que la gare du Havre, c'est la gare du Havre, c'est pas la gare Saint-Lazare ni la gare de Lyon. Et là, elle est anoblie d'une manière extraordinaire parce que ce vitrail très coloré rappelle les vitraux de Saint-Joseph, qui est l'autre endroit où il faut absolument aller, c'est-à-dire l'église conçue par Auguste Perret, qui est une immense église et qui est un chef-d'œuvre de l'architecture contemporaine. Il faut rapprocher vos micros vous rapprochez du micro. Voilà, merci beaucoup. Et nous allons à grandes enjambées traverser le Havre, traverser la place de l'Hôtel de Ville, longer la plage, ne pas regarder la dizaine d'œuvres déjà présentées dans ces quartiers-là, constater que la ville est très vivante maintenant et qu'il y a la vie urbaine a beaucoup changé en 20 ans ou 30 ans. C'est une ville tout à fait animée. Et aller avec vous, cher Louis-Cyprien Rials, je ne perds ni les prénoms ni les noms, c'est formidable, monter à Sainte-Adresse, que les Havrais font régulièrement, qui est la falaise et la commune voisine où étaient logées les classes bourgeoises dans le temps. Et qui est surmonté d'un parc qui prend la place d'une citadelle. Enfin, plutôt, il y a une citadelle qui est devenue un parc, une poudrière. Donc, un espace naturel à la fois très vaste et très bien placé et assez neutre. Enfin, je dirais peu aménagé. Enfin, bien que ça passe pour... ça s'appelle le Jardin Mondial ou quelque chose comme ça. Enfin, il y a des plans de tous les pays. Et vous-même, vous avez un observatoire, un promontoire sur lequel vous avez dressé trois portes. Mmh. Alors, vous nous avez expliqué très bien les origines de ces portes. Je vous laisse le faire maintenant, Louis-Cyprien Rials.
3: Merci beaucoup déjà de nous recevoir. Oui, trois portes en albâtre qui ont été gravées et extraites de Mossoul, de la ville de Mossoul. Donc, il y a un parallèle un peu troublant aujourd'hui entre la ville de Mossoul et la ville du Havre. C'est que ces deux villes qui ont été rasées pour leur libération, l'une a pris le choix du modernisme et de faire table rase. Et depuis 2017 et la libération de Mossoul, on essaye plutôt de reconstruire des éléments très importants du patrimoine à travers justement l'initiative de l'UNESCO « Revive the Spirit of Mossoul », faire revivre l'esprit de Mossoul. C'est d'ailleurs pour ça que les portes de Mossoul ont été sous le haut patronage de l'UNESCO. C'est une première qu'une œuvre d'art contemporain soit sous le patronage de l'UNESCO. Je dirais qu'il y a un parallèle donc troublant entre ces deux villes et il est intéressant de recevoir ces 29 tonnes d'albâtre gravées au Havre, gravées à Mossoul, reçues au Havre. Et ces trois portes figurent donc les trois religions abrahamiques, monothéistes, qui ont aussi participé à la puissance commerciale de la ville de Mossoul, puisque Mossoul faisait un point de jonction entre l'Anatolie, la Perse et le monde arabe, et que des familles du centre-ville, quelle que soit leur religion, vivaient en paix, mais s'étaient lancées pendant deux siècles et demi dans une sorte de compétition de gravures de portes d'entrée de leur maison.
0: Alors justement, là vous avez donc installé trois portiques dans des dimensions plus grandes que celles d'une porte de maison, je pense, qui sont gravées sur les deux faces, ce qui n'est pas le cas quand elles sont sur un bâtiment, et dans le décor desquelles vous avez mêlé des symboles nombreux. Enfin, ça n'est pas représentatif d'une porte en soi, et les trois sont placés de telle façon qu'on est amené à regarder l'horizon, c'est-à-dire à espérer que l'horizon historique pourra
3: effectivement,
0: réparer ce qui a été cassé.
3: Oui, effectivement, c'est un endroit de réflexion qui domine le Havre avec une vue sur la mer. Au cœur d'un jardin, on entend gazouiller des oiseaux, et pour beaucoup de gens, ce sera, un espace de contemplation et de réflexion. Ces portes, effectivement, ne sont pas des répliques existantes, mais plutôt une sauvegarde de formes qui ont disparu. Puisque chaque religion avait une manière très spécifique de graver chaque porte. Ainsi, aujourd'hui, quand on se balade dans la ville qui a été encore rasée de Mossoul, on peut trouver des morceaux d'albâtre. Et quand on est assez entraîné, on peut savoir de quelle religion appartenait à la famille, simplement du fait...
0: Du fragment que vous avez
3: des éléments,
0: des décors.
3: Voilà. Donc c'est.
0: Mais
3: c'est
0: donc vous les avez, pardon, vous avez mêlé les décors, mais chaque porte représente quand même une religion. C'est bien
3: chaque porte évidemment représente une religion avec des symboles très visibles d'ailleurs pour chacune d'entre elles. Et c'est aussi une réflexion sur, on pourrait se dire, pourquoi déplacer un monument, puisque c'est quand même un monument de par sa taille et de par son poids. L'idée aussi, c'est que c'est un monument qui préserve des formes qui ont disparu et qu'on ne peut pas vraiment reconstruire. Donc l'UNESCO a reconstruit le minaret Al-Hadba, qui veut dire en arabe le bossu, qui était le minaret légendaire de Mossoul, qui était très tordu et qui a été détruit par l'organisation terroriste État islamique en 2017. Mais c'est une réflexion sur le long cours, ou pourquoi reconstruire du patrimoine. Par exemple, on a reconstruit des églises, mais il n'y a vraiment plus du tout de chrétiens qui vivent à Mossoul, enfin pas plus de 70.
0: Alors justement, vous avez vécu à Mossoul assez longtemps.
3: Oui.
0: Maintenant, vous êtes entre Bagdad et Paris. Mm-hmm. Vous avez fait, on va y revenir peut-être, de nombreux voyages d'expéditions artistiques. Mm-hmm. C'est-à-dire, vous êtes allé en direction de pays dévastés ou affaiblis par la guerre. Dévasté par Tchernobyl, vous êtes allé en moto là-bas, jusqu'au Proche-Orient. Vous êtes allé même au Karabakh, qui était le sujet d'une émission que nous avons faite au mois d'avril, ici. Et donc, vous traduisez, disons, de manière à la fois philosophique et humaniste, vous utilisez des gestes architecturaux pour passer un message.
3: Pour ça en Irak, mais je crée aussi des tapis avec des communautés en Afghanistan, entre Herat et Kaboul, où j'étais à la fin de l'année dernière. Donc je crée des œuvres souvent dans des endroits qui sont en conflit. Afghanistan, Irak, Somalie, ou des pays non reconnus internationalement, des parcs naturels involontaires, C'est un peu mon travail d'explorer des zones dans un entre-deux.
0: Vous redonnez vie à des terres blessées.
3: Oui, je crois d'ailleurs que ce monument, c'est un peu, on est dans un entre-deux historique, c'est-à-dire qu'on est dans un moment de calme dans la ville de Mossoul en ce moment. Mais ce monument est quand même en exil, en train de se demander ce qui va se passer à Mossoul et comment on verra ces portes dans 10 ans. Donc je les vois aussi comme des antiquités du futur, puisqu'il va continuer de se passer des choses à Mossoul. Chose que je suis allé documenter, notamment en allant vivre pendant 5 journées avec les familles de Daesh à Imtissar, dans la banlieue de Mossoul. Donc avec des veuves, des enfants non déclarés. Et il y a des problèmes humains, malheureusement, qui, à mon avis, ne sont pas traités. Donc ils font que...
0: Il y a combien d'habitants à Mossoul, à peu près ?
3: Alors, on nous dit 1,6 million, 1,8 million, c'est absolument impossible à voir.
0: Oui,
3: c'est une chose que toute personne qui est venue à Mossoul n'arrive pas à croire, puisque quand on roule dans Mossoul la nuit, il y a de lumière nulle part.
0: Tout le monde est caché, en fait. Enfin, tout le monde
3: où
0: est
3: sont les habitants,
0: reclus.
3: Où sont les habitants de Mossoul est une excellente question, parce que j'ai beaucoup de mal à croire que ce soit une ville aussi importante que celle qu'on nous donne dans les chiffres officiels.
0: Enfin, même s'ils sont la moitié, ça fait encore beaucoup de monde.
3: Oui, mais c'est une... Encore une fois, c'est très. J'ai eu beaucoup d'invités qui étaient d'ailleurs avec moi au Havre ce week-end. J'ai eu des amis qui sont venus de France pour venir profiter de ma présence en Irak. Et c'est vrai que rester à Mossoul pendant plusieurs jours devient pesant. Parce que la rage de ces batailles, la destruction, puis la beauté qui vraiment s'efface, c'est quelque chose qui finit évidemment par peser un peu sur le cœur, et puis évidemment des populations qui ont été prises dans 9 mois de combat, donc c'est plus long que Stalingrad, qui ont été prises en otage par l'État islamique. Vous avez aussi une vraie partie de la population qui a un peu perdu la raison ou perdu l'espoir.
0: Mais est-ce qu'il y a des lueurs d'espoir, justement, vous parlez d'espoir ? Les organisations internationales sont relativement neutres, on va dire ?
3: Chacun fait son travail,
0: je
3: crois. Chacun fait son travail, je crois, mais... Il y a des problèmes qui sont un peu insolubles dans les divisions de pays et dans les manières dont ils ont été organisés. En général, quand on voit des pays avec une frontière tracée à la règle, ça pose forcément quelques problèmes.
0: Ouais, enfin là, il y en a beaucoup dans le coin.
3: Oui, mais j'ai envie de rester plein d'espoir, mais je pense que ces portes sont une sorte d'antiquité du futur qui préserve quelque chose qui s'est réellement passé.
0: Je ne sais pas ce qui sera décidé, mais il serait souhaitable qu'elle demeure. Enfin, vous avez transporté combien ?
3: 29 tonnes
0: de cailloux.
3: Oui, 29 tonnes d'albâtre dans ce puzzle. C'est aussi une réflexion sur le vivre ensemble, puisque les communautés peuvent vivre ensemble en général, mais on observe avec ce monument que c'était des sortes de communautés assez bourgeoises qui s'entendaient bien ensemble. Donc on peut se dire que le vivre ensemble peut marcher tant que l'économie permet à tout le monde... d'espérer s'en tirer.
0: Oui, c'est vous qui disiez que du moment qu'on a à manger et qu'on est un peu riche, on est plus sympa avec son voisin que quand on est pauvre.
3: Bien sûr, je crois surtout que l'avantage, c'est toujours très bien pour des gens finalement un peu déracinés et qui ont tout avantage à expliquer que c'est finalement la communauté d'à côté qui est responsable de la détresse d'une autre, que c'est toujours un peu... C'est quelque chose qu'on voit souvent dans l'histoire.
0: Bien sûr. Pourquoi est-ce que vous avez choisi la moto comme moyen de transport ? Pour voir plus de choses ?
3: Oui, parce que c'est quelque chose d'important dans la manière dont on voit l'espace et de le faire à l'économie. Ça a toujours été une longue recherche à moto.
0: D'après mes fiches, vous avez à peu près 44 ans. Vous avez commencé quand ?
3: À être artiste ?
0: Oui.
3: Très tard.
0: Ou motard, ou les deux.
3: Alors motard plutôt qu'artiste, parce que j'ai commencé par longtemps chercher, j'ai pas fait d'école d'art, donc j'ai mis beaucoup de temps à faire ma première exposition il y a 8 ans. Puis les choses se sont très bien passées depuis.
0: Ah, ben voilà. Et à Bagdad, vous vivez comment ?
3: À Bagdad, je vis dans un...
0: l'intelligentsia ?
3: Non, je vis à Betaouine, qui est le quartier le plus mal famé de Bagdad, parce que je vis de mon travail d'artiste. Et Betaouine est l'ancien quartier juif de Bagdad, qui est donc entièrement déserté et qui est très mal famé. Je ne parlerai pas de ce qui se passe à Betaouine la nuit, mais c'est vraiment le cœur de Bagdad. Et aussi le lieu d'un livre que j'aime beaucoup, d'un ami, Ahmed Sadawi, qui s'appelle Frankenstein à Bagdad, et dont je recommande la lecture.
0: Bien. Encore un livre, décidément. Nos vacances au bord de la mer vont être studieuses. Merci beaucoup, Louise Hébrien. Je suis très heureuse d'avoir vu ce monument et ce site que je recommande à tous ceux qui iront jusqu'au Havre, parce que l'endroit participe à l'œuvre d'une manière extraordinaire. Si on met l'Arc de Triomphe est là où il est, mais si on met ce monument, le vôtre, vos trois portes, ouverte sur l'avenir, mais dans un sur une place de marché, ça fait pas le même effet. Là, il y a une invitation à partir. Enfin, c'est disposé de telle manière que les trois portes se répondent. Enfin, sont
3: alors, il faut remercier le curateur et la ville du Havre et les gens qui s'occupent de l'organisation à Néthéo Havre.
0: Alors, parce que c'était un défi. Nom, c'est Gaël Charbot.
3: Ah oui, mais c'était un défi technique d'emmener ces portes là où elles étaient. Tout a été un défi logistique, technique, géopolitique, de passer les frontières avec de l'Alba. Tout a été évidemment un défi dans ce projet. Mais elles ont été reçues aussi par la ville du Havre de manière évidemment honorifique, puisqu'elles sont dans un lieu qui domine à la fois la ville, qui fait face à la mer, entouré dans un écrin de verdure remarquable. Enfin, on ne pouvait pas souhaiter mieux.
0: Merci Louis-Cyprien Rials, merci Néphélie, merci Mathieu Flory, merci Tine. Tanit. Et il y a aussi une expo sur les paquebots. Hein. Je n'ai pas le temps d'en parler, mais il y a une très belle expo sur les paquebots, parce que le Havre est quand même une ville dont on part. On y arrive parfois, mais on en part. Merci à vous.

0: 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Il est 14h. 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
1: Chers amis auditeurs, bonjour et bienvenue dans ce Fréquence Livre. Eh bien, pour cet été, je vous propose un livre de nouvelles. Bonjour Rémi Huppert.
2: Bonjour madame.
1: Rémi Huppert, vous êtes venu plusieurs fois pour les livres que vous avez écrits dans cette émission. Alors, je rappelle un peu votre profil. Vous avez travaillé toute votre vie après des études d'HEC et à l'Institut de Haute Finance. Vous êtes docteur en sociologie. Vous avez beaucoup travaillé en Afrique et en Asie. Et vous êtes un spécialiste du management en ressources humaines. Vous avez conseillé de nombreuses entreprises. Mais depuis des années, vous avez une activité parallèle. Vous écrivez, vous avez écrit d'abord des livres de management. Je me souviens d'un livre où vous adaptiez la règle de Saint-Benoît au management, parce que vous avez aussi un souci de spiritualité. Vous avez écrit beaucoup de romans, vous avez écrit, je me souviens de certains qui sont inspirés de vos proches, et en particulier un roman sur la ville de Harbin en Chine, d'où était originaire votre épouse.
2: Ma deuxième épouse.
1: Mais aujourd'hui, vous publiez aux éditions du Palio un livre de nouvelles et qui s'intitule « Lumière douce et ombre vive ». Alors, les nouvelles, ce sont des récits très courts qui vont de deux ou trois pages à une dizaine au maximum.
2: Tout à fait, c'est ça.
1: Et on dit beaucoup qu'en France, la nouvelle n'a pas beaucoup inspiré les hommes de lettres.
2: Oui. Alors, c'est vrai, et en même temps, on peut se demander si c'est pas en train de changer. Parce que j'ai eu l'occasion de rencontrer des maisons d'édition qui publient des nouvelles. Et on a l'impression qu'il y a un engouement qui est relativement important. Et qui fait suite à une longue période où, effectivement, la nouvelle était tombée un peu en désuétude.
1: Oui.
2: Mais là, si vous voulez, c'est pas forcément définitif. Donc, il y a probablement un regain d'intérêt pour la nouvelle, parce que c'est court, et notamment les jeunes générations aiment les choses qui sont un peu vives, qu'on peut lire un peu rapidement. Et je crois que il y a un regain d'intérêt pour ça.
1: Et puis il y a peut-être l'influence du monde anglo-saxon où c'est beaucoup plus courant et ça peut inspirer certains auteurs, les Français. Alors, vous-même, parce que on se dit, moi qui suis néophyte en matière d'écriture, on se dit, écrire un roman, il faut concevoir l'ensemble, même si on ne connaît pas tous les détails. Une nouvelle, comment on prend sa plume ou son ordinateur, vous allez me dire comment vous...
2: Plutôt l'ordinateur en ce qui me concerne, mais autrefois c'était la plume.
1: Et comment on se dit, tiens, j'ai une idée et je vais écrire une nouvelle. Est-ce que ça s'écrit d'un trait? Est-ce que c'est sur une inspiration subite? Racontez-nous un peu le processus.
2: Le cheminement, le processus, si vous voulez, c'est... Il y a une idée qui jaillit dans ma tête, mais c'est quelque chose de très... à l'état brut. Voilà, donc il faut élaborer un petit peu. Mais en général, l'idée de départ finit par prendre forme. Alors ça met à peu près une semaine. Et puis après, je laisse reposer. Et puis je reviens au texte pour le travailler sur le plan du style, en fait. Donc ça se fait un peu en plusieurs étapes. Mais ça part toujours d'une étincelle.
1: Alors, votre livre qui s'intitule « Lumière douce et ombre vive », là aussi, vous allez me dire comment vous avez choisi le titre, mais il s'adapte extrêmement bien au style de ces nouvelles qui, chaque fois, quels que soient les sujets qui sont très divers, montrent cette frontière floue entre l'ombre qui doit être fort, sombre, et la lumière qui doit être violente. Mais là, c'est l'inverse, et il y a ce mélange, cet entre-deux qui est constant dans toutes vos nouvelles.
2: Oui, c'est vrai. Donc j'ai choisi ce titre parce qu'il me paraît effectivement bien refléter la réalité de cette écriture. Moi, je me situe toujours un peu à mi-chemin entre l'ombre et la lumière. un peu à l'image d'ailleurs de ce que c'est que la vie, en fait. Il y a une partie, comment dirais-je, affichée et une partie plus secrète. Et effectivement, j'ai trouvé dans ce titre un bon reflet de ce que je voulais dire, en fait.
1: Alors bien sûr, pour chaque nouvelle, il y a des personnages. Et on va voir que l'inspiration, vous la trouvez aussi bien dans des rencontres que vous avez faites, oui. Des proches. Il y a beaucoup, on sent qu'il y a beaucoup d'histoires de votre famille. Oui. Mais ce qui est très caractéristique, c'est qu'au départ de la nouvelle, quand le lecteur plonge, il est un peu dans le flou. Leur identité des personnages n'est pas précisée. C'est petit à petit qu'on va comprendre qui ils sont.
2: Oui, oui. Le but de la nouvelle, c'est de rester toujours un petit peu impressionniste, si vous voulez. On peut pas trop situer les choses. Néanmoins, bon. Et alors, quant aux personnages, il y en a une partie d'entre eux qui sont inspirés par ma réalité, mon passé. Et puis, il y a des personnages totalement fictifs que j'ai véritablement inventés.
1: Vous allez me dire,
2: notamment toute la partie sur le fleuve. Qui est une partie à la fois très métaphorique.
1: Ah, sur les bateaux.
2: Et sur les bateaux, et à la fois métaphorique et onirique. Ça, c'est quelque chose de, dont je revendique de l'avoir complètement inventé, si vous voulez. Donc,
1: Oui. Alors, vous avez rassemblé dans votre livre, c'est d'ailleurs, ça facilite la lecture ou la manière de trouver du sens.
2: Oui.
1: Ces nouvelles, dont certaines d'ailleurs se répondent ou résonnent entre elles, qui sont souvent dans un style très poétique, sont rassemblés en quatre parties.
2: C'est ça.
1: Alors, enfance, musique, bateau, c'est plutôt les bateaux d'un fleuve que
2: voilà,
1: les bateaux...
2: Voilà, c'est plutôt l'idée du fleuve.
1: Sur l'Atlantique. Un fleuve qui se jette dans l'Atlantique.
2: Alors, c'est pas forcément un fleuve qui se jette dans l'Atlantique. C'est un fleuve, en tout cas, qui a une forte personnalité, si je puis dire.
1: Et la dernière...
2: ça pourrait être un fleuve qui coulerait en Nouvelle-Zélande ou en Afrique.
1: Hein, les lieux sont...
2: Il est absolument atopique, non situé, en tout cas.
1: Voilà. Et la quatrième partie s'appelle Exil. Alors, je vais prendre en exemple la première nouvelle qui s'intitule « Cerf-volant ». Et quand je l'ai terminée, cette nouvelle, pour moi, elle était imprimée dans ma tête comme intitulée « Tonton Claude ».
2: Oui.
1: C'est-à-dire que le personnage, vous vous souvenez d'une partie de cerf-volant quand vous étiez enfant?
2: Voilà, je suis parti de la partie de cerf-volant, du cerf-volant que mon grand-oncle, qui s'appelait Tonton Claude, avait fabriqué quand j'étais petit. Voilà.
1: Oui.
2: Et puis, évidemment, à l'époque, je ne savais pas qui il était. Et donc, j'ai fait des recherches plus tard et je me suis aperçu qu'il avait un passé militaire, etc.
1: Et c'est là
2: Et un passé d'artiste et tout ça. Donc.
1: Et vous découvrez que le cerf-volant, dans lequel il avait l'air d'être expert, c'est pas un hasard, parce que pendant la guerre de 14, il était aérostier. Qu'est-ce que c'était alors que commençaient les débuts de l'aviation?
2: Alors, en l'occurrence, il était non pas pilote d'avion, mais pilote d'aérostat. Alors, qu'est-ce que c'était, ces machines? C'était des ballons qu'on lançait, qui s'élevaient au-dessus des lignes ennemies pour l'observer. Donc, ça servait à faire du renseignement, en fait. Et donc, il y avait... un corps constitué d'aérostiers. C'était un métier extrêmement dangereux, parce qu'ils étaient évidemment la cible des tirs allemands. Et donc, mon grand-oncle a servi dans ce corps d'aérostiers pendant la Première Guerre.
1: Mais on découvre aussi qu'il était peintre.
2: Oui.
1: Vous donnez son vrai nom, Claude Chéreau.
2: Il s'appelait Claude Chéreau, et c'est un peintre qui n'a jamais connu la célébrité. À mon avis, c'est à tort, d'ailleurs, parce que je pense que c'est un très bon peintre. Un peu dans le style de Marquet, enfin c'est les peintres des années 30, et donc il peignait avec beaucoup de talent.
1: Mais Rémy Huppert, du coup j'ai été sur internet, j'ai tapé Claude Chéreau, et vous trouvez plein de photos de ses œuvres sur internet.
2: Oh, on en trouve sur
1: internet. Il y a des tableaux qui sont effectivement très présents et significatifs de cette période post-impressionniste.
2: Oui, c'est post-impressionniste, exactement, c'est le bon terme. Je trouve que c'est un peintre qui n'est pas assez reconnu pour ce qu'il a apporté, enfin, pour ce qu'il a fait. Et peut-être son heure viendra un jour. Voilà.
1: Peut-être que sa cote va monter, effectivement.
2: On ne sait jamais. La matière, on n'est jamais sûr.
1: On n'est jamais sûr. Alors, je voudrais lire un ou deux extraits pour montrer un petit peu le style...
2: Toujours dans cette nouvelle. Oui.
1: Par exemple, dans cette nouvelle, on prendra d'autres extraits. Quand vous le dépeignez au moment de la leçon de Cerf-Volant,
2: oui.
1: Tonton Claude, vieil enchanteur accroupi sur le gazon du jardin, tenait le bout du fil, lui imprimait des saccades, apprivoisait cet aigle de toile. En hauteur, quand il ne piquait pas du bec, le volatile magique nous adressait des signes, planait quelques instants si haut qu'il se réduisait à un point gris. La cordelette, facile à distinguer au départ, courbée par son poids puis amincie en hauteur, se fondait dans le ciel, tel un paraphe en suspens. Le cerf-volant, dessinant des courbes gracieuses et quasi parfaites, tournoyait alors en spirale. Mmh. Et vous êtes à la fois extrêmement précis et très évocateur. C'est-à-dire
2: que j'essaye, avec le style, si vous voulez, d'apporter effectivement non seulement de la concision, mais de la précision.
1: Mais vous retravaillez ou
2: ah
1: c'est...
2: Oui, beaucoup.
1: Ah
2: beaucoup.
1: Oui, voilà.
2: Oui. Le premier, ce que je voulais dire tout à l'heure, c'est il y a le premier jet qui vient de l'idée, bon, le cerf-volant en l'occurrence, mais après il y a beaucoup de travail pour, je dirais, trouver le bon style, pour que ce soit vraiment le reflet de ce que j'ai envie de dire. Donc il y a un gros travail sur les mots, et j'attache beaucoup d'importance à ce travail.
1: Alors, on voit dans cette nouvelle apparaître, alors c'est dans la partie enfance, puisque c'est un nouveau, c'est un souvenir d'enfance,
2: oui.
1: Mais on voit très souvent dans votre livre, vous auriez pu faire une partie qui s'appelait la guerre, que ce soit la guerre de 14-18
2: oui.
1: Ou celle de 39. Votre deuxième nouvelle, qui était terrible, je ne sais pas si c'est un souvenir d'amis... c'est plutôt la troisième c'est... qui s'intitule, je ne sais plus quel numéro. C'est une nouvelle qui se passe en 40-44.
2: Alors ça, c'est la nouvelle qui s'appelle Libre.
1: Libre.
2: Qui est...
1: Un nommé Léon.
2: Page 31 du livre.
1: Alors, je ne sais pas voilà. Si Léon était un de vos amis ou quelqu'un de votre...
2: En fait, c'est un personnage que j'ai créé, mais inspiré... par mon père, mais avec une transposition romanesque quand même importante, si vous voulez.
1: Ah oui.
2: Enfin, transposition littéraire, en l'occurrence. Et donc, je me suis inspiré de ce personnage, mais j'ai créé beaucoup de choses à partir de ce personnage.
1: Et Léon, qui après l'armistice de 40, rejoint l'armée de l'âtre à Alger,
2: oui.
1: Et ce chapitre est un rappel aussi d'un personnage, finalement, dont on parle moins dans la guerre de 39-40,
2: oui.
1: Qui est le Delattre.
2: Et alors, le général Delattre.
1: Le général Delattre. Oui. Et vous racontez le parcours de Léon,
2: oui.
1: Qui va débarquer en Provence, remonter, se retrouver en août 44 en Allemagne.
2: C'est ça.
1: Et là, qu'est-ce qui se passe?
2: Alors, il se passe que... Donc, c'est complètement inventé, mais j'ai imaginé... Que, comme Delattre a participé à la libération d'un certain nombre de camps, que Léon se trouve confronté, en présence en tout cas, d'un jeune juif déporté, encore vivant, avec lequel il arrive à nouer un échange.
1: Et donc vous dites que 18 kilos, c'est à peine pensable.
2: Il paye 18 kilos, donc ça c'est complètement fictif, mais j'ai imaginé... Et si vous voulez, pourquoi j'ai imaginé ça, c'est parce que le personnage principal, Léon, est juif et donc participe à la libération, en quelque sorte, d'un autre juif.
1: Voilà. Mais la nouvelle n'est pas finie. Et
2: non.
1: C'est là où chaque fois, vos nouvelles comportent plusieurs périodes. Il se trouve que on est bien après la guerre.
2: Oui.
1: En 1952, Delattre meurt. Et Léon... qui s'est marié à un enfant et son fils de 6 ans ne comprend rien parce que son père lui raconte pas, il voit son père très triste à la disparition de ce monsieur dont on parle à la radio.
2: Ouais. Et donc là, toute cette partie-là, elle est fabriquée un peu avec des souvenirs d'enfance. En
1: fait. Oui, et sur le...
2: J'étais très petit encore à ce moment-là.
1: La question, transmission ou pas transmission?
2: Alors, c'est ça que, bon, effectivement, en l'occurrence, il y a eu très peu de transmission. Et donc, Et probablement, j'ai dû faire un certain effort pour reconstituer les faits après coup, si vous voulez. Mais sur le moment, je n'ai pas reçu énormément d'informations.
1: Oui.
2: C'est comme ça.
1: Alors, Rémi Huppert, on va faire une pause musicale. J'ai choisi, alors c'était facile, parce que dans le chapitre que vous intitulez « Musique », vous avez une nouvelle sur Maurice Ravel.
2: Oui.
1: On va en parler, parce qu'elle est très intéressante. Et oui, là aussi, elle parle de la guerre, d'ailleurs.
2: Oui.
1: Et c'est un morceau extrait du tombeau de Couperin, « Forlane ».

0: Vous écoutez Forlan, cette pièce, ce morceau de Maurice Ravel qui se trouve dans le tombereau de Couperin. Et Rémi Huppert, vous avez une nouvelle qui s'intitule « Le Forlan ». Et alors, je rappelle et je dirais aux auditeurs que vous êtes vous-même un joueur passionné de piano.
1: Oui,
0: vous
1: y consacrez
0: beaucoup de temps.
1: Je travaille tous les jours.
0: Et cette nouvelle nous apprend beaucoup de choses, parce que là aussi, on est en 1918, sur la côte.
1: Sur la côte basque, oui.
0: Sur la côte basque, il y a des hôpitaux militaires.
1: Oui, exactement.
0: Et un promeneur revient à son piano.
1: Oui.
0: Et tout d'un coup, il va terminer de composer un morceau qui lui a été demander, voilà. Et on découvre que ce promeneur, c'est Maurice Ravel.
1: Alors, donc là, c'est complètement inventé, évidemment. Personne ne sait.
0: Sauf qu'il y a bien une pièce.
1: Mais il y a bien une pièce qui s'appelle Forlan, qui est bien d'aider un soldat qui était un camarade d'armée.
0: Gabriel Deluc.
1: Qui s'appelait Gabriel Deluc, qui était de Saint-Jean-de-Luz. Mais le reste, je l'ai complètement inventé. Si vous voulez, j'ai eu l'idée d'écrire cette nouvelle pour essayer de situer le contexte dans lequel Ravel a écrit cette pièce qui s'appelle Forlan, qui fait partie en effet du tombeau de Couperin. Et gens que j'ai imaginés, Saint-Jean-de-Luz, Ravel marchant le long de la plage, puis ensuite réfléchissant à qui il va dédier son œuvre.
0: Et ensuite, face à son piano, comment... Il y a plusieurs dans la partie qui s'intitule « Musique », c'est très souvent du piano, mais pas seulement. Vous décrivez, on sent que c'est vraiment vécu, vous faites part de votre... Comment on s'approche du piano, comment on décide de jouer, on choisit ce qu'on va jouer.
1: Oui, mais ça c'est peut-être quelque chose qui vient de plus profond de moi-même, puisque comme je joue du piano depuis que je suis tout petit, je sais à peu près comment ça marche. Et bon, je ne suis pas devenu un pianiste virtuose, bien entendu, mais j'aime énormément le piano. Et évidemment, je me sers un peu de cet amour pour le piano... pour le transposer de manière musicale dans mes textes.
0: D'ailleurs, la première, dans cette partie qui s'intitule « Musique », la première partie qui s'appelle « Nuance », là, c'est un personnage, Jacques, il n'a pas d'identité. On sait simplement qu'il est considéré par les voisins comme un drôle de type. On entend ça aussi. Moi, j'ai vécu dans des villes de l'Est de la France où quand on se promenait dans les villes, partout, on entendait des gammes sortir des maisons, les enfants. Et Jacques est un drôle de type, solitaire, veuf. Et on découvre que sa femme est morte d'un cancer.
1: D'un cancer, oui.
0: Et à travers la musique, c'est à la fois la manière de refaire vivre sa femme, mais aussi une consolation.
1: Oui, c'est ça. En fait, c'est une nouvelle fictive.
0: Oui.
1: Tout n'est pas forcément
0: Sauf ce qui n'est pas fictif, c'est les sentiments.
1: Alors, non, absolument. Oui. Effectivement, j'ai peut-être... pu transposer dans ce personnage mon intérêt pour la musique et puis aussi d'autres épreuves personnelles que j'ai pu traverser, si vous voulez. Mais il y a toujours un mélange de réalité et d'invention dans ce que je fais.
0: Oui, et parfois alors, c'est avoir... j'ai insisté sur l'aspect poétique de votre écriture, mais parfois, elle devient... vous avez un sens de la caricature, et dans une nouvelle qui s'intitule Affaire, où très brièvement un compositeur un amateur se fait voler son œuvre par un bonhomme mal intentionné, et son œuvre, cette opérette va être montée, et c'est quelqu'un d'autre qui va en tirer profit.
1: Ah oui.
0: Et vous racontez, mais alors en détail, comment l'escroc se bâtit une réputation, mousser. Ça vous a amusé? On a l'impression que vous connaissez...
1: Oui, je me suis beaucoup amusé. Il y a un côté très facétieux, un peu loufoque, dans cette façon. Je ne fais pas que dans le sensible ou le mélancolique, si vous voulez, dans mes textes. Il y a aussi des moments où je m'amuse aussi beaucoup.
0: Là, par exemple, ce personnage qui se gonfle comme un coq, qui est fait citoyen d'honneur.
1: C'est très satirique, en fait.
0: Et il va sous la rumeur... se dégonfler finalement comme une baudruche.
1: Oui, c'est ça.
0: Et vous vous amusez beaucoup, là.
1: Oui, je pense que c'est très facétieux. J'ai effectivement pris beaucoup de plaisir à écrire ce texte. mais qui est complètement, encore une fois, inventé. Là, pour le coup, c'est pas...
0: Oui, oui.
1: Alors évidemment, on peut peut-être imaginer des gens réels qui ont fait des impostures. Mais enfin, dans mon cas, c'est plutôt de la fiction. Enfin. Mmh. Mais quand même très collé à la réalité.
0: Je reviens sur un autre aspect qui est très présent, justement sur ces non-dits dans les familles, sur ce manque de passage. Il y a une nouvelle intitulée « Enfance » et qui est très intéressante. Elle s'intitule « Qui donc ?» où on voit la vie d'une petite fille entre sa mère et ses deux sœurs. Il n'y a pas de père, mais il y a la visite périodique d'un parrain, personnage important,
1: parrain,
0: qui arrive avec plein de cadeaux. Il est toujours pressé, mais mystère. Et vous posez tout à fait à la fin de la question, mais et il va poser la question à sa mère, mais est-ce que ça ne serait pas mon père? Et ce que vous retracez dans cette nouvelle, c'est le mystère dans certaines familles.
1: Ben, c'est le mystère, et là, c'est la quête des origines. Et en l'occurrence, cette nouvelle a un côté évidemment tragique, parce que cette petite fille sait qu'elle n'a pas le même père que ses deux sœurs, et néanmoins, elle veut savoir d'où elle vient.
0: Et ce visiteur mystérieux.
1: Et elle ne connaîtra jamais la
0: vérité. Oui, parce que sa mère meurt au moment où elle lui demande.
1: Et voilà. Donc c'est le côté un peu tragique du dénouement qui se prête bien d'ailleurs, à mon avis, à la forme de la nouvelle. En fait.
0: Alors, il y a toute une partie qui s'intitule « Bateau ». Vous en parliez tout à l'heure.
1: Oui.
0: D'ailleurs, « Bateau sur le fleuve ». Et je dois dire qu'en tant que lectrice, c'est celle... où j'ai eu le plus de mal à rentrer.
1: D'accord.
0: Le bateau, le fleuve, qu'est-ce que c'est pour vous?
1: Alors, on peut le prendre dans un sens littéral, mais je ne suis pas étonné par votre remarque, parce que c'est peut-être une partie qui est un peu plus complexe. Mais le fleuve, c'est à la fois la réalité du fleuve, avec des bateaux qui circulent, etc. Mais il faut y voir aussi une signification un peu analytique. C'est-à-dire que c'est le fleuve qui est un peu... qui

0: J'ai été frappé par une chose, c'est que les Maoris attachent énormément d'importance à un certain fleuve, auquel d'ailleurs ils veulent donner une sorte de statut de personnalité, comme un statut personnel. Et donc cette démarche des Maoris m'a énormément frappé, et ça m'a donné l'idée de faire une partie de ces nouvelles, de les consacrer au fleuve. Voilà. Mmh.
1: Voilà. Dans la dernière partie de Lumière douce, ombre vive, vous regroupez les nouvelles sous le titre commun d'exil, et c'est effectivement extraordinairement frappant parce que vous avez des nouvelles qui racontent finalement des personnages qui ont dû, pour une raison ou une autre, à différentes périodes, s'exiler. Et on découvre la multitude des formes de l'exil. Oui. Ça commence par les Juifs russes qui vont émigrer en Chine.
0: Qui vont émigrer en Chine, dont j'ai fait un livre.
1: Dont vous avez fait un livre sur ce grand architecte.
0: Qui s'appelait Vladimir Kasper.
1: Vladimir Kasper. Oui. Vous avez un kiosquier qui rêve de devenir écrivain et qui a grandi dans un pays de souk et de minarets.
0: Oui, donc il pourrait être le Maroc, mais enfin on n'en est pas certain.
1: Oui. Vous avez une nouvelle, là aussi, très drôle, où il y a deux francs-maçons qui se sont connus dans leur loge de francs-maçons, Louis et Archimède. J'ai appris, et Archimède se trouve être le fils d'un anarchiste espagnol.
0: Oui.
1: Et vous nous dites, je ne savais pas, que les anarchistes espagnols avaient donné beaucoup de noms, de prénoms grecs à leurs enfants.
0: Pas beaucoup, mais il arrivait que certains anarchistes, comme il voulait plus se référer à la culture chrétienne, donnaient des prénoms plutôt grecs à leurs enfants. Donc, et en l'occurrence, ce personnage s'appelle Archimède, en effet.
1: Et lui racontera finalement à son ami, il racontera la disparition du père pendant la guerre d'Espagne et son arrivée en France, ce qu'on connaît mal, avec les camps qui étaient installés et, et puis finalement son installation, toute cette forme d'exil vécue à 8 ans quand on ne comprend pas très bien ce qui se passe.
0: Oui. En fait, j'ai voulu faire cette partie sur l'exil dans ce recueil, parce que l'exil, c'est un thème que j'ai traité à travers plusieurs de mes romans, à la fois l'exil juif, l'exil asiatique, les Vietnamiens qui sont dus s'installer en France, dont j'ai fait un livre.
1: Et il y a une nouvelle, justement, là.
0: Le signe de Saïgon.
1: Qui est la dernière, où Dao veut revoir le Vietnam et retrouver son
0: Tango,
1: père. Oui. Son père, qu'elle n'a pas vu depuis 25 ans, depuis 1975 et la chute de Saïgon.
0: Et c'est malheureusement inspiré d'une rencontre que j'ai faite un jour d'une jeune femme qui était une réfugiée en Europe et qui m'a raconté l'histoire de son père.
1: Et elle le retrouve, mais...
0: Mais 20 ans après.
1: 20 ans après, et puis surtout, elle ne peut... son père est remarié et elle n'a plus vraiment accès à lui.
0: Ah oui. Donc c'est une nouvelle extrêmement douloureuse. Mais je voulais rendre hommage aussi à l'exil des Vietnamiens.
1: Eh bien, écoutez, cette partie exil est particulièrement sensible. Pour tous les auditeurs, je rappelle le titre de votre livre, Lumière douce, ombre vive, qui est paru aux éditions du Palio. Merci Rémi Huppert.
0: Merci à vous, merci beaucoup.

0: Bonjour et bienvenue dans Carabistouille. Aujourd'hui, nous accueillons une autrice, Marie-Georges Thébia, dont l'œuvre est ancrée dans un territoire, une culture, une histoire, ceux de la Guyane. La Guyane est encore assez peu représentée dans l'univers littéraire jeunesse. En effet, depuis par exemple les débuts de Carabistouille, nous avons eu l'occasion de recevoir de nombreux auteurs et autrices de la Guadeloupe ou de la Martinique. Je pense à Freddy Uri, Didier Manette, Estelle Sarabulle ou encore Quincy Gann. Mais nous avons reçu un seul auteur jusqu'à présent en lien avec la Guyane, TND, le créateur du premier manga guyanais, La Planète Taku. Je vous invite d'ailleurs à suivre son actualité créatrice, toujours très dense. Aujourd'hui, donc, nous recevons Marie-Georges Thébia, une autrice qui dit avoir la guyanité chevillée au corps et au cœur. Mais qu'est-ce que c'est exactement la guyanité? Eh bien, je vous invite à le découvrir dans la suite de l'émission.
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0: Marie-Georges Thébia, bonjour.
2: Bonjour.
0: Et bienvenue dans Carabistouille.
2: Merci et merci pour l'invitation.
0: Marie-Georges Thébia, vous êtes une autrice reconnue en Guyane. J'ai lu pourtant que vous n'avez découvert la Guyane que lorsque vous aviez une dizaine d'années, que vous viviez auparavant en métropole et que votre famille est venue s'installer ensuite seulement en Guyane. Comment est-ce que vous imaginiez la Guyane avant de vous y installer? Et peut-être lorsque vous y avez mis le pied pour la première fois, qu'est-ce qui vous a marqué? Qu'est-ce qui vous a surprise?
2: Alors, en fait, je connaissais un peu la Guyane puisque j'y avais passé étant enfant, mais vraiment une année, brièvement, loin de mes parents qui, à l'époque, étaient en plein aménagement et ne pouvaient pas gérer leurs enfants correctement. Donc, ils m'avaient envoyé, ma sœur et moi, chez notre grand-mère durant une année. Et puis, quand l'année s'est écoulée, nous sommes revenus en métropole et moi, j'y suis vraiment revenue pour y vivre. Je devais avoir 15 ans, à peu près 15 ans. Mais j'avais quand même je me sentais quand même guyanaise puisque à la maison, mon père se faisait un point d'honneur de nous rappeler notre guyanité. Ça passait bien sûr par la gastronomie, la cuisine, et puis il nous racontait des histoires de son enfance, des contes, des légendes. En fait, on avait vraiment baigné dans cet imaginaire et dans cette Guyane. Et quand je suis arrivée en Guyane, bon, il y a eu pas mal de difficultés d'adaptation. Je sais pas si on a vraiment le temps, mais c'était un peu compliqué puisque j'avais quand même 15 ans déjà, hein, 14-15 ans. Donc j'avais été comment dire nourrie à certaines musiques, à certaines références. Et puis quand je suis arrivée, ben j'ai découvert que je pensais être une Guyanaise, mais que il fallait que je gagne ma guyanité, en tout cas pour certaines personnes, et que je donne un exemple tout bête. Quand je suis retournée, j'étais à l'école, tout le monde parlait plus ou moins créole, et ma sœur et moi, nous ne parlions pas créole. Et ça a été vraiment la première entrée dans la réalité. Oui, vous n'êtes pas guyanaise parce que vous parlez pas créole. Donc c'était vraiment très très compliqué. Et puis, je parlais comme je parle actuellement. À l'époque, on disait, oui, elle a un accent de parisienne, etc. Et puis finalement, ça n'a pas été facile, mais je me suis accrochée et aujourd'hui, j'ai ma guyanité chevillée au cœur et au corps.
0: Marie-Georges Thébia, je crois que votre entrée en littérature a été très précoce, puisque j'ai lu que vous aviez

0: et commencez par écrire une bande dessinée vendue au sein de votre famille, à vos frères et sœurs. Elle parlait de quoi cette bande dessinée? Est-ce que vous vous en souvenez?
1: Oh, je m'en souviens plus, mais je sais que parce qu'en fait, j'étais une gamine un petit peu introvertie. Je lisais énormément. J'avais une maman qui m'offrait pas de jouets classiques. Elle nous offrait des livres tout le temps, tout le temps. Et un jour, il y avait un colporteur qui était venu de métropole et qui vendait des séries de grands classiques français. Donc, lisait énormément. Et puis, je pense que c'est le cas pour beaucoup de personnes qui écrivent, à un moment donné, qui lisent, pardon, à un moment donné, on a envie de produire quelque chose. Et moi, ça a commencé par des petites BD, où je racontais des petites histoires, des petites BD que je faisais, bien sûr, artisanalement, hein, avec des trombones, avec des agrafeuses, avec du papier. Je racontais des petites histoires et je me suis aperçue que mes histoires, elles plaisaient bien et qu'on m'en demandait, on demandait d'autres. Alors c'était marrant et mon frère, pour le clin d'œil, avait flairé le petit business et vendait les petites BD à l'époque à 10 centimes ou à 25 centimes. Mais hormis le fait qu'il avait pensé à les vendre à ses amis, moi ce qui m'avait vraiment été, ça avait été une révélation, c'est que ce que je faisais, ce que j'écrivais, ce que je dessinais, et puis les petites histoires qu'il y avait autour, bah, ça plaisait, ça intéressait.
0: Alors, depuis cette bande dessinée, vous avez écrit beaucoup pour les adultes et aussi pour les plus jeunes. Et j'aimerais que vous nous parliez d'une trilogie que vous avez écrite. Trois romans, plutôt à destination des préadolescents et adolescents, qui éclairent trois moments de l'histoire de la Guyane. Donc, mon nom est Copena, Ayana chasseuse de fourmis et Saül et les poussières d'or. Est-ce que vous pourriez, en une petite phrase, résumer chacun d'entre eux et nous dire le thème de chacun de ces trois romans?
1: Déjà, comme postulat de départ, il y a un constat, parce que je suis aussi professeure d'histoire, et j'avais remarqué que mes élèves n'avaient, ou en tout cas très peu, de connaissances sur leur propre histoire. Et je me suis interrogée, savoir comment on pouvait faire pour avoir quelque chose de pas trop, entre guillemets, ennuyeux, parce que aujourd'hui, capter l'attention des enfants, c'est compliqué. Et donc, avec mon éditrice, enfin, qui est devenue mon éditrice, elle m'a proposé d'écrire sur l'histoire de la Guyane pour les enfants. Au tout début, je pensais à des petits documentaires, vous savez, du genre un peu que sais-je. Et puis finalement, je me suis aperçue que c'était un peu trop docte, un peu trop savant. Et qu'il fallait trouver le moyen de raconter des histoires, de raconter l'histoire avec des histoires. Et donc, ça a commencé avec Mon nom est Copena, qui a été en 2019 le premier roman sur l'esclavage en Guyane destiné aux enfants. Ça n'avait pas encore été fait, et c'est vrai, ce qui me m'horripilait terriblement, c'est de voir dans les revues spécialisées, on faisait allusion à tous les livres jeunesse qui étaient parus sur la Caraïbe, sur la Réunion, sur toutes les terres d'outre-mer, et il y avait rien sur la Guyane, et je me dis c'est pas possible. Et là j'ai eu donc l'idée d'écrire Mon nom est Copena, qui est un petit roman qui a eu beaucoup de succès et qui aujourd'hui est une référence, puisqu'il est étudié dans les écoles et dans les collèges de Guyane. Il est inscrit sur les listes scolaires, vous savez, les listes d'ouvrages que les parents doivent se procurer en début d'année. Donc ça, c'est ma grande fierté. Et en ce qui concerne la fameuse revue où il n'y avait pas d'ouvrage sur la Guyane, eh bien ils ont fait une réédition, et à l'emplacement guyanais, bah, il y a d'ailleurs toujours Mon nom est Copena. Donc ça a été une belle satisfaction. Ensuite, sur la lancée, on a continué, puisqu'on a eu vraiment beaucoup de succès. J'ai écrit Ayana, chasseuse de fourmis. Donc là aussi, petit roman sur la présence amérindienne en Guyane, qui sont les Amérindiens, qui sont les premiers habitants de la Guyane, les primo-arrivants. Et je voulais aussi écrire un petit roman féministe, parce que c'est une petite fille qui sort des sentiers battus, qui est destinée à faire de la perlerie et à se marier, et qui décide de grimper aux arbres et surtout de sauver son village d'un terrible mâle qui a éliminé tous les adultes, et qui va sauver son village. Avec, il y a beaucoup de cosmogonie. Je me suis documentée, je suis allée chercher un peu dans les croyances wayana amérindiennes. Et là aussi, il est devenu une référence parce qu'il y en avait, il y avait des petites choses, mais poussées à ce point sur la forme romanesque, avec quand même une vraie histoire, avec des protagonistes, avec tous les codes de la littérature jeunesse, donc un danger, des enfants, un méchant, ça a eu beaucoup de succès. Et puis le troisième, Saül et les poussières d'or. Alors là, c'est parti d'un constat. Je me suis aperçue que dans les cours de récréation, j'entendais des choses qui me plaisaient pas trop, des enfants qui s'invectivaient. Oui, toi t'es pas d'ici, t'es pas guyanais, tu viens d'ailleurs, rentre chez toi, etc. Donc il y avait vraiment des relents déplaisants. Et là, j'ai décidé d'écrire ce petit roman qui raconte l'histoire d'un petit garçon qui vient de Sainte-Lucie et qui vient en Guyane pendant la ruée vers l'or. Parce qu'il y a eu une ruée vers l'or au XIXe siècle. Et je raconte un petit peu l'arrivée du papa, la découverte du filon. Là aussi, il y a un méchant, il y a beaucoup de suspense. Et puis, à la fin du roman, le petit Saint-Lucien, son père lui dit, une fois fortune faite, on retourne chez nous. Et le petit garçon, il dit, non, non, non, pas du tout. Moi, je veux rester ici. Je suis un Guyanais, même si je viens d'ailleurs. Maintenant, c'est devenu ma terre. Donc je voulais absolument faire passer ce message, parce que la Guyane, c'est un amalgame de plusieurs peuples qui sont venus à des moments différents et qui forment une entité, qui forment un peuple. Et ça a été là aussi un message qui était envoyé aux enfants.
0: Alors si j'ai bien regardé, votre tout dernier ouvrage, c'est un roman qui s'appelle Am Tembe aux éditions Feedback. Et cette fois-ci, c'est un roman à destination des adultes dans le genre du polar. Pourquoi cette envie d'un nouveau public et d'un nouveau genre ?
1: Alors, en fait, j'avais écrit trois ouvrages pour enfants d'affilée et j'avais envie de me prouver à moi-même que je pouvais encore écrire pour les adultes. Donc j'étais un petit peu en me disant oui, est-ce que je peux encore écrire pour les adultes? Et puis j'avais aussi beaucoup de choses à dire sur ce qui se passe chez moi en Guyane. J'ai beaucoup d'indignités comme je les appelle, hein. Et j'avais envie d'écrire un roman qui dénonçait, qui pointait du doigt toutes ces indignités et en fait sous le couvert d'un roman policier, on a le prétexte pour mettre à jour un certain nombre de petites choses qui sont pas acceptables, qui se passent dans l'Ouest guyanais. Alors, je sais pas si vous connaissez la Guyane, mais on a le littoral de Cayenne à Saint-Laurent, qui est plutôt peuplé. De toute façon, c'est l'unique bande côtière peuplée. Après, le reste est plutôt vide. Et puis, on a donc les créoles qui habitent sur cette bande côtière. Et dans l'Ouest guyanais, on a des populations qui sont les descendants de ce qu'on appelle les Bushinengués. C'est des gens qui sont à l'époque de l'esclavage, qui ont refusé l'esclavage, qui ont fui et qui sont allés dans la forêt et qui ont préservé leur coutume africaine. Mais ces Guyanais, en fait, ont longtemps été considérés comme des Guyanais de seconde zone, pour plusieurs raisons que ce serait vraiment trop long à vous expliquer. Et dans cette partie de Guyane, eh bien, il se passe des choses qui sont, par exemple, une chose dont vous avez très certainement entendu parler, c'est leur paillage illégal qui fait des ravages sur l'environnement, sur les hommes. Donc j'avais envie de parler de ça. J'avais envie de parler aussi de mysticisme, parce que là il y a des croyances très fortes qui viennent d'Afrique. Et j'avais aussi envie de parler de la difficulté aujourd'hui de refuser un peu l'héritage familial et d'aller un peu plus loin quand on est métisse, enfin toutes les difficultés qui sont inhérentes au fait d'être métisse, d'être mélangé. Enfin bon, il y avait beaucoup de thématiques avec le fil conducteur de cet homme qui est retrouvé mort et qui, et à travers le roman, en fait, on est un peu aiguillonné à tort sur plein de suspects. Et puis finalement, on découvre qui a tué ce monsieur qui s'appelle Monsieur Magnum. Mais ça a été un vrai plaisir de l'écrire. Il a eu son petit succès en Guyane. Il y a eu son petit succès et puis ben là j'étais très contente parce que je me suis prouvée à moi-même que je pouvais encore à nouveau écrire pour les adultes et là je me remets à écrire pour les enfants là. Le prochain ce sera un ouvrage pour enfants.
0: Alors justement, on n'aura pas l'occasion d'en parler beaucoup, mais vous rencontrez très souvent vos jeunes lecteurs. Et vos ouvrages sont d'ailleurs souvent étudiés dans les classes. Est-ce que ce sont ces rencontres qui vous inspirent ces nouveaux projets et les enfants, les adolescents, lorsque vous les rencontrez, ont-ils des idées, des souhaits qu'ils vous partagent?
1: Oui, alors là maintenant ce que les enfants me demandent, c'est une suite de Mon nom est Coppena. Parce qu'on aimerait bien savoir ce qui va lui arriver, parce que à la fin du chapitre, à la fin de l'ouvrage, il se réfugie dans la forêt avec ses parents, il a quitté l'habitation de son maître, et on ne sait pas trop ce qui va lui arriver. C'est vrai que, mais j'y pense très sérieusement. Et puis je l'ai terminé, donc les enfants m'avaient dit mais oui, ce serait bien que vous puissiez écrire sur telle ou telle encore histoire de la Guyane. Et en fait, je me suis aperçue que j'avais traité toutes les périodes de la Guyane importantes, sauf la période du bagne, qui est une période quand même assez emblématique de la Guyane, puisque à l'extérieur, quand vous demandez aux gens s'ils connaissent la Guyane, vous pouvez être sûr qu'on va vous parler du bagne. Donc, j'ai écrit un petit roman là qui est terminé sur deux petites gamines hein, qui se retrouvent au bagne. On est dans les années 1920-1922 et mais là je suis en train de travailler pour remettre mon texte. Puis il y a une surprise il y a quelque chose qui va sortir en septembre et là je suis vraiment contente. C'est une version bilingue de Mon nom est Coppena, une version en créole, guyanais, français. Et c'était tellement demandé par les instituts et par les professeurs que on s'est retroussé les manches et j'ai demandé à une créolophone, enfin une créoliste reconnue en Guyane, si elle voulait bien le traduire. Elle a accepté et on a vraiment quelque chose de super. Donc, mais ça ce sera pour la rentrée littéraire. La rentrée littéraire 2026.
0: Ah, bah super, bah on en parlera dans Carabistouille, dans les numéros à venir. Alors Marie-Georges Thébia, la première partie de notre entretien arrive à sa fin et avant qu'on passe à la deuxième partie, je voulais que vous nous présentiez le morceau de musique que vous avez choisi de nous faire écouter. Quel morceau avez-vous choisi et pour quelle raison?
1: Alors moi j'ai choisi une interprétation de qui s'appelle Tonton Joe, il est décédé hein, mais c'est un chanteur guyanais qui était très populaire, très aimé et qui faisait vraiment des chansons de qualité, des chansons à texte et la chanson que j'ai choisie, elle s'appelle Abougou, c'est une chanson qui rappelle les codes du conte antillo-guyanais. Dans la Caraïbe, quand on va raconter une histoire, quand on va raconter un conte, on a une espèce d'appel, on dit cric pour pouvoir rassembler tout le monde. Et le public doit répondre crac. Ça veut dire nous sommes prêts. Ensuite, celui qui va raconter, le conteur, va dire, pour être sûr que tout le monde est attentif, il va poser la question, est-ce que la cour dort? Et le public va répondre non, la cour ne dort pas. Et dans l'extrait que j'ai choisi, c'est dommage qu'il ne va pas y avoir les images, mais c'est un peu ça fait allusion à tous les petits contes de Guyane qui étaient des contes qui utilisaient un peu comme Jean de La Fontaine qui utilisait des animaux qui étaient affublés de défauts, de qualités humaines et dans les contes guyanais, et ben c'est un petit peu la même chose que pour La Fontaine. On veut faire passer des messages et les personnages sont des animaux à qui il arrive plein d'aventures. Et ça me fait penser aux contes que j'écoutais quand j'étais gamine, justement, quand ma grand-mère, quand j'avais passé l'année avec ma grand-mère, elle adorait ça. Et elle nous racontait des histoires qui faisaient peur, elle nous racontait des contes et elle faisait cric, crac.

0: Alors passons à présent à la seconde partie de notre entretien. Et la première question que je pose à tous les invités est celle-ci. Quand vous étiez, Marie-Georges Thébia, enfant ou adolescente, en quelques mots, quelle lectrice étiez-vous ?
1: Alors, je vous en ai un petit peu parlé, mais j'étais une lectrice, comment vous dire, compulsive. Aujourd'hui, je ne lis plus autant. Mais j'étais vraiment, bon, c'est vrai qu'il n'y avait pas toutes les attentions que nos jeunes ont aujourd'hui, les sollicitations, mais je lisais énormément. Je lisais, j'ai lu tous les classiques, hein, j'étais Dumas, à un moment donné, je suis passée à George Sand, enfin tous les grands, L'île au trésor, etc. Les classiques d'aventure pour enfants, j'étais vraiment émerveillée. Je lisais beaucoup, beaucoup, beaucoup. Je lisais tellement que à un moment donné, lorsque j'avais l'âge d'aller me promener, d'avoir des amis, etc. Je me souviens de ma mère qui me disait, mais sors de ta chambre, va te promener, va prendre l'air, fais-toi des amis. Et moi, à l'époque, franchement, ça me paraissait tellement incongru de sortir pour faire quoi? J'avais tout avec mon livre. J'avais l'aventure, j'avais le voyage, j'avais le rire, j'avais la joie, j'avais les pleurs, mais je me demandais mais pourquoi, qu'est-ce que j'irais faire dehors? Et je lisais beaucoup, et je pense que ça, et c'est ce que j'explique à mes élèves aujourd'hui, je leur dis mais lisez, parce que ça va vous apporter des ouvertures sur le monde, ça va enrichir votre vocabulaire, ça va vous rendre, comment dire, vous allez être, prosaïquement, vous allez être bon en français, vous allez bien écrire, vous allez verbaliser correctement. Enfin, vous voyez, c'est le tout ce que la lecture peut offrir à un enfant. Mais je lisais des BD, je lisais des Astérix, je lisais des Tintin, je lisais des Snowgood, je lisais, à l'époque ça s'appelait Alix. C'était des BD sur les Romains. Je sais pas si vous avez connu cette BD.
2: Oui, oui.
1: Il voyageait, c'était un jeune ado romain. J'étais fan. Enfin bon, je lisais. C'était avec une fulgurance que je regrette aujourd'hui.
0: Et quel est, Marie-Georges Thébia, le livre que vous avez lu, enfant ou adolescente, qui résonne encore en vous aujourd'hui?
1: Alors, l'ouvrage que j'ai lu en tant, il y en a eu plusieurs, qui m'a vraiment marqué. Et d'ailleurs, Saül et les poussières d'or, c'est comment dire, une forte inspiration. C'était l'ouvrage de, vous savez, de Cro-Blanc. C'était cet auteur américain. J'oublie le nom. Vous savez, ça se passait dans le Grand Nord canadien. Jack London. Voilà. Et je me souviens, j'avais été d'affinité particulière, mais j'étais moi aussi sur le chien de traîneau. J'avais mon aventure, j'avais mon chien, et dans Saül et les poussières d'or, le héros, il va lire ce livre, et dans sa bibliothèque, en bonne place, va figurer Cro-Blanc. Vous voyez, c'est les petites réminiscences de l'enfance. Mais il y en a eu plein, hein, plein d'autres, hein. Mais c'est vrai que celui-là, vous me demandez comme ça, là, spontanément, c'est celui-là. Mais il y a eu La Petite Fadette aussi, que j'adorais, de George Sand. Il y a eu, des ouvrages pour enfants. Bon, après, je suis vite passée à des ouvrages pour ados. Puis j'adorais La Comtesse de Ségur. J'adorais Le Club des Cinq. Je sais pas si vous avez connu. Elle résolvait des mystères. Et puis, j'étais aussi très fan. Ben, ouais, ça revient. Fantomette également.
0: Quel est le livre, Marie-Georges Thébia, paru aujourd'hui, que vous conseilleriez à Marie-Georges enfant ou Marie-Georges adolescente?
1: Un livre d'aujourd'hui, alors il y en a, je ne les connais pas beaucoup, mais par contre, maintenant je suis très, de temps en temps, je trouve que c'est très bien parce que ça suscite l'imaginaire, c'est les post-castes, et vous avez de très beaux post-castes sur France Inter, notamment, j'oublie son nom, mais elle est extraordinaire, cette jeune femme. Je ne sais pas si vous voyez de qui je parle, et elle organise des voyages virtuels à la radio. Elle raconte des histoires. Les enfants vont avec elle en Égypte. Elle lit aussi beaucoup d'aventures, et je trouve que c'est une manière moderne parce qu'aujourd'hui, je pense qu'il faut avoir beaucoup d'imagination pour pouvoir attraper le jeune lecteur. Il faut vraiment le saisir dès le départ. Bon, moi, j'ai une petite technique, c'est-à-dire que les premières pages sont toujours très dynamiques, mais c'est vrai que là, je peux pas vous donner un titre jeunesse. Alors, j'aimais bien les ouvrages de, comment il s'appelait? Il a eu des prix. Il a un nom à particules. Il est très connu.
0: Timothée de Fombelle.
1: Oui, voilà, c'est ça. Voilà. Donc voilà, de Fombelle. Donc il a. Je trouve que ses ouvrages sont quand même fabuleux. Donc mais je pourrais pas vous citer un titre précis, mais vraiment cette émission sur France Inter, hein, qui en plus l'animatrice, elle a vraiment une voix d'enfant. Elle joue un peu sur ce côté enfantin. Et les enfants sont amenés à, ils ont des rendez-vous et ils vont, elle leur explique plein de choses, elle leur lit des livres. Enfin bon, voilà, moi voilà ce que je conseillerais si j'étais aujourd'hui à la Marie-Georges Enfant, ça aurait été peut-être ça.
0: Et peut-être un numéro de ce podcast sur la Guyane, pour un voyage en Guyane.
1: Oui, voilà, ce serait bien. Elle l'a pas encore fait. C'est vrai qu'elle a fait beaucoup de choses, les îles, l'Égypte, etc. Mais la Guyane, pas encore.
0: On va lui suggérer. Eh bien, merci beaucoup, Marie-Georges Thébia. Merci pour ces échanges.
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0: Voilà, Carabistouille, c'est terminé pour aujourd'hui. Je vous donne rendez-vous le mois prochain. D'ici là, vous pouvez nous suivre sur les réseaux sociaux de l'émission, Fréquence Carabistouille sur Instagram et aussi sur Facebook.

0: Sylvain Bourbeau, bonjour. Vous êtes journaliste, vous êtes le directeur d'AOC. AOC, c'est le quotidien d'idées numériques. Il évolue sur le marché des magazines numériques. Et alors, il y a une actualité forte, puisque AOC vient de recevoir le prix du meilleur nouveau magazine. Alors, est-ce que vous pouvez nous parler un petit peu d'AOC ? Pourquoi la création de ce support en 2018 ? C'est un support au départ totalement virtuel.
1: Oui, ça fait plus de 8 ans maintenant. Je dois dire que c'est une idée que j'avais en tête depuis très longtemps. Tout simplement celle d'un journal intellectuel. J'ai toujours eu le sentiment qu'en France, étrangement, dans un pays qui se présente comme le pays des idées et des intellectuels, il n'y avait pas l'équivalent de ce que j'ai toujours eu plaisir à lire, notamment en Grande-Bretagne où j'ai longtemps habité, mais aussi aux États-Unis, puis dans les autres pays d'Europe. En fond, des formats un peu longs que continue de publier en Allemagne la Frankfurter Allgemeine ou Die Zeit, par exemple. Et à mesure que le temps passait, les formats avaient tendance à rétrécir en France et même ce qui autrefois constituait les journaux dans lesquels j'ai appris à lire, comme l'Observateur, le Nouvel Observateur des années 70, ou des journaux qui lui avaient précédé, comme l'Express des années 60. Au fond, tout ça s'était transformé en news magazine avec de plus en plus de formats brefs et une vraie coupure entre le monde de la recherche, le monde académique et puis l'actualité, la presse. Il se trouve que quand j'ai fait un mémoire de ce qu'on appelait à l'époque un DEA, qui s'appelle un Master 2 aujourd'hui, à l'École Normale Supérieure et à l'École des Études en Sciences Sociales, j'avais choisi de travailler sur quelqu'un de très important pour moi, qui s'appelle Robert Park, qui est considéré comme le fondateur de l'École de Chicago en sociologie, qui, après avoir été journaliste jusqu'à l'âge de 50 ans, est devenu sociologue et a dirigé le département de cette université de Chicago. Et un peu avant ça, il avait imaginé, avec un autre élève de l'un de ses maîtres, John Dewey, le grand philosophe pragmatiste, l'idée d'un journal intellectuel qui s'appelait Thought News. Et ça, c'était au tournant des 19e et 20e siècles, et c'est resté un prototype. Mais ce prototype et cette idée m'a marqué pour toujours, et j'ai toujours rêvé dans ma vie de faire du journalisme qui s'approcherait de ça. Et ça, c'est quoi ? C'est un journal qui prend un tout petit peu de recul par rapport à l'actualité, non pas pour la refuser, mais plutôt pour essayer d'y décerner, d'y déceler ce que Park appelait les big news, c'est-à-dire les grandes tendances, les tendances de fond, ce qui dépasse le simple crépitement de l'actualité. Et il avait pour ça eu le projet de concevoir un journal dans lequel auraient écrit des philosophes, des psychologues, la sociologie était vraiment tout juste en train de se mettre en place, mais bon, des académiques, des sciences humaines et sociales en particulier. Et alors j'ai toujours dans ma pratique journalistique, que ce soit longtemps au sein Occuptible, puis à Mediapart, puis à Libération, eu l'envie d'aller vers ça. Mais c'était, je dirais, à la marge. C'était une manière d'instiller un petit peu ce type de journalisme dans des journaux dont la colonne vertébrale se trouvait ailleurs. Et je dirais que la révolution, la mutation numérique m'a, je crois, offert la possibilité de tenter l'aventure. C'est-à-dire qu'il devenait possible, avec le numérique et des coûts de production beaucoup plus limités qu'un journal en papier, de se risquer, d'essayer, de voir ce que pouvait donner un journal de ce type-là. Et ça rejoint par ailleurs un autre plaisir que j'ai toujours eu comme journaliste, qui n'est pas très valorisé en France, où le journalisme est souvent associé à la signature qui figure en bas de l'article. Pour moi, le journalisme, c'est un sport collectif et une grosse partie du journalisme consiste à ce que les Américains appellent commissioning, c'est-à-dire le fait de commander, de s'adresser à des gens pour leur commander des articles, que ce soit des journalistes ou des intellectuels, des écrivains, des artistes. Et j'ai toujours eu un grand plaisir à faire ça. C'est ce qu'on fait dans les pages débat des journaux, parfois, à condition que ces pages ne soient pas simplement des boîtes aux lettres vers lesquelles atterrissent des textes qui sont proposés. Donc cette idée de solliciter des gens pertinents m'a conduit à tenter l'aventure AOC, dont le principe est simple. Au fond, c'est trouver la bonne personne sur le bon sujet et le publier au bon moment.
0: Et alors pourquoi au bout de 5 ans, en plus, la version papier ?
1: Alors, on avait dès le départ imaginé qu'on pourrait avoir des éditions papier. Ce qui était prévu au départ, au tout départ, c'était de faire des libelles, des brochures, alors des choses qui ont fleuri depuis. Il y a eu, à commencer par la collection Tract chez Gallimard, mais en fait, on en avait eu l'idée juste avant. On a été les deuxièmes, d'ailleurs, à AOC, après Gallimard, à mettre dans les librairies ce type de publication. L'idée m'en était venue lors de la visite du musée de l'imprimerie à Lyon, qui est passionnant, qui est vraiment un des hauts lieux de l'histoire de l'imprimerie en France.
0: Oui, il faut rappeler que vous êtes très lié aux institutions de l'écrit, puisque AOC a été lancé à la BNF.
1: Absolument, c'était très important pour nous de le lancer à la BNF, de le lancer tout près du cœur de Voltaire, rue Vivienne. Cette culture de l'imprimé, de l'écrit, de la typographie est très importante, et je pense qu'elle n'a pas vocation à disparaître avec le numérique. La question, c'est plutôt comment on arrive à sanctuariser des objets éditoriaux
0: multiséculaires. Et à faire que les deux entrent en synergie dans un contexte
1: absolument,
0: hybride.
1: Absolument. Et donc, ce musée de l'imprimerie, j'y avais vu des brochures, notamment des guerres de religion ou des années qui ont précédé la Révolution française, de ces fameux Rousseau des Ruisseaux, comme disait Darnton. Et c'était très impressionnant de voir ces petites publications. Et je me suis dit, au fond, peut-être qu'aujourd'hui, à mesure que, d'un côté, la presse a de plus en plus de mal dans les kiosques et que le livre est pris dans des logiques commerciales et de marketing qui lui font adopter des calendriers de publication d'une lourdeur incroyable, il y a peut-être moyen de récupérer cette temporalité un peu entre les deux. J'avais toujours en mémoire, je les avais hérités de mon grand-père, les deux ou trois livres que Claude Durand a publiés en juin 68 dans la collection Combat au Seuil. C'est-à-dire que dès juin 68, il y avait trois livres en papier publiés par le Seuil à propos du mouvement de mai. Et ça, c'est devenu impossible aujourd'hui en librairie, non pas en raison des contraintes techniques, parce qu'au contraire, c'est plus facile qu'avant de faire des livres.
0: Non, mais les délais de distribution.
1: Voilà, il faut prévenir le.
0: C'est souvent 11 mois.
1: Il faut prévenir le distributeur, le diffuseur, que tout le circuit commercial
0: oui,
1: se mette en place.
0: Ce sont des fonds de pension cash machine qui maintenant.
1: Alors
0: c'est ont
1: ça.
0: Mis la main sur tout ça.
1: C'est surtout des habitudes. Bon, voilà. Et donc on s'est dit, on va essayer de faire autrement. Et on avait prévu ça. Puis en même temps, on pouvait pas tout faire en même temps. Donc on a commencé par faire le site et on s'était dit qu'on le ferait. Et puis on a fait un premier livre en fait à la découverte en papier qui a réuni très vite, il a paru en janvier 2019 20 textes sur le mouvement des Gilets jaunes, qui a été le premier moment d'actualité fort qui a aidé AOC à trouver plus d'abonnés. Parce qu'au fond, on peut le dire maintenant, rétrospectivement, après 8 ans, la croissance des abonnés du lectorat d'AOC est très régulière. C'est pas un journal qui s'appuie sur des coûts et donc qui peut gagner soudainement des lecteurs grâce à un coût éditorial. C'est plutôt un journal qui fait un travail de fond. Donc sa croissance est régulière, mais elle se trouve accélérée dans des moments particuliers où une actualité nouvelle surgit et en particulier où des questions se posent pour les lecteurs qui sont face à des choses qu'ils ne savent pas nommer. Alors, les Gilets jaunes, ça a été le premier exemple, mais évidemment, la pandémie de Covid en a donné un deuxième. La guerre en Ukraine a été un moment très important. Et c'est intéressant de constater, par exemple, que après le 7 octobre et ce nouveau moment de durcissement du conflit au Proche-Orient, on n'a pas remarqué la même chose parce qu'au fond, c'est un peu l'histoire qui continuait. Il n'y avait pas quelque chose de radicalement nouveau, même s'il y avait un événement historique extrêmement fort et important, bien entendu. Et donc, à chaque fois qu'il y a des choses nouvelles, AOC continue. Donc, on avait fait ce premier livre à la découverte, en coédition avec la découverte, puis on en a fait un deuxième sur l'école, mais il a paru une semaine avant le confinement, autant dire que ce livre n'a eu aucune vie en librairie.
0: Mort.
1: Voilà. Et puis, ça nous démangeait quand même de repenser le papier. Et on s'est dit, au fond, le kiosque, les marchands de journaux offrent une puissance de distribution considérable par rapport aux librairies, qu'on n'avait pas du tout envie d'abandonner pour autant. Et donc, on a conçu un magazine trimestriel. On n'a pas inventé l'eau tiède, hein. C'est un magazine trimestriel qui ressemble à certains égards à ce que des publications ont l'habitude de faire en reprenant de façon thématique des articles qu'elles ont eu l'occasion de publier. Je pense à Manière de voir du Monde diplomatique, par exemple, qui est peut-être la plus ancienne et emblématique de ce point de vue-là. Donc on a eu l'idée de faire ça. Maintenant, il y a un peu plus d'un an. On en est bientôt au sixième numéro qui paraîtra pour l'été. Donc ça s'appelle les saisons d'AOC, puisque à chaque saison, on publie un nouveau numéro thématique. Et c'est pour ça, c'est pour ce nouveau magazine lancé dans l'année 2025 qu'on a reçu le prix du meilleur nouveau magazine.
0: On peut rappeler le prix de l'abonnement annuel pour l'ensemble. Il y a trois choses. Il y a le numérique, il y a qui est quotidien, on va en reparler. Il y a celui qui paraît à chaque saison. Et puis, il y a une sorte de hors-série sur les fictions de l'année.
1: Alors, les fictions de l'année, oui, ça, c'est réservé. C'est un livre hors commerce qui est réservé aux abonnés annuels.
0: Et de quoi s'agit-il?
1: Il s'agit de regrouper les fictions inédites qu'on a publiées dans l'année. Parce que ça aussi, ça a été très important. Dès le départ, on a voulu que dans l'édition du dimanche, il y ait un texte de littérature. Alors, on dit fiction, mais parfois, ce sont des récits ou des essais littéraires. En tous les cas, c'est un texte de littérature. Ça peut être de la poésie, ça peut être du théâtre.
0: Ça peut être des nouvelles.
1: C'est bien sûr des nouvelles. Et des romans en chantier. Des choses, c'est pas une logique de bonne feuille. Ce sont des textes qu'on commande à des écrivains
0: ou qu'ils vous proposent éventuellement.
1: Ou qu'ils nous proposent, ça arrive aussi. Alors surtout de la part de gens qu'on avait déjà une première fois sollicités. Et donc bon, c'est pas toutes les semaines de l'année, puisque à d'autres moments on publie des bonnes feuilles de façon plus classique, mais de littérature étrangère pendant tout l'été ou à la fin de l'année. Mais autrement, chaque dimanche, c'est un texte littéraire inédit. De ce point de vue-là, ça fait qu'AOC est devenu, au fil du temps, probablement le lieu de commande de textes inédits le plus important en France à des écrivains contemporains. Même si on n'est pas dans les radars du Centre National du Livre, qui ne nous connaît pas, qui ne sait pas qu'on fait ce travail, qu'on converse des droits d'auteur régulièrement depuis 8 ans maintenant à des écrivains et des écrivaines qui sont un petit peu en mal de lieu où publier par ailleurs. Ça nous a semblé important, mais dans une tradition là encore qui est un peu perdue en France, mais qui perdure dans un journal qui est un modèle à plein d'égards, comme le New Yorker, par exemple, qui chaque semaine publie non seulement des nouvelles, mais aussi de la poésie. Publier de la poésie inédite dans un journal d'actualité, ça me semble très important.
0: Oui, mais vu renouer avec les vieilles traditions, puisque
1: absolument
0: toute la presse écrite, longtemps, ne cherchait pas seulement à informer, à faire réfléchir, et de chercher aussi à divertir. Ce qui est très important, il faut rappeler que beaucoup de romans importants ont été publiés en fiction, que beaucoup de nouvelles, beaucoup de choses, enfin c'était très riche. On peut évoquer l'édition du jour où on enregistre cette émission, qui sera diffusée avec quelques jours de différé. Nous sommes le 26 mai, « Sex, Drugs and Getting Old ». Qui veut faire l'ange fait la bête étudier face à GPT, ou encore Cannes 2026, vraie et fausse symétrie. Donc ça donne une petite idée de la façon de ce que vous mettez en avant.
1: Oui, et ça donne une idée de la structuration qui est très simple du journal. C'est ce nom, au fond, AOC, qui peut paraître étrange, mais venu un jour, quand j'étais au volant de mon scooter. C'est souvent un endroit où j'ai des idées, parce que vous avez une partie du cerveau qui est concentrée sur la conduite et l'autre qui divague un peu et qui et voilà, et ça m'a apparu assez clairement.
0: Il y avait aussi l'acronyme appellation d'origine contrôlée.
1: Oui, bien sûr, mais c'est un peu un clin d'œil dans le sens où on est vraiment pas un journal de terroir. On est d'ailleurs la première vidéo qu'on avait enregistrée pour annoncer le lancement du journal. On avait demandé à notre ami le philosophe Achille Mbembe de la faire pour montrer le caractère mondial. Lui est professeur en Afrique du Sud ou aux États-Unis. Mais AOC, ça renvoie tout simplement à analyse, opinion, critique. Et le principe, l'offre éditoriale de ce journal est très resserrée volontairement et très simple. C'est un article de chaque genre, chaque jour. Une analyse, une opinion, une critique. Au fond, ce que j'ai eu l'idée de faire avec cette proposition éditoriale, c'est un peu de radicaliser, si j'ose dire, la proposition éditoriale que j'avais contribué avec d'autres à imaginer au moment où on a lancé Mediapart. C'est-à-dire l'idée d'aller à rebours de ce qui prévalait déjà sur le web à l'époque, qui était une sorte de robinet de flux continu où les articles s'additionnaient de manière chronologique les uns par-dessus les autres. On avait à l'époque à Mediapart décidé de dire, mais c'est pas parce qu'on abandonne le papier qu'on doit abandonner le journal. Et donc, le journal, ça veut dire la hiérarchie de l'information. Ça veut dire que on propose au lecteur un ensemble d'articles qui est un agencement qui est réfléchi, qui sont des articles qui peuvent entrer en écho, qui peuvent se compléter, en tous les cas qui sont classés, qui sont ordonnés, hiérarchisés, parce que je pense que c'est une des tâches fondamentales du journalisme que de proposer des hiérarchies de l'information. Or, elles ont été mises à mal par cette mutation numérique. Et donc, d'une certaine façon, AEC, c'est permettre en un coup d'œil, d'ailleurs, quand vous êtes abonné à la newsletter, c'est gratuit, il suffit de laisser son mail, vous recevez le sommaire, et en un coup d'œil, vous avez la proposition éditoriale. Au fond, c'est le contraire du fait de naviguer, d'avoir des flux
0: de
1: sous les yeux, voilà, sur le web. Et ça, ça nous semble très important.
0: Alors, nous allons envisager la première pause musicale de cette émission, Sylvain Bourmeau, Gaëtan Roussel, Nos blessures.
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2: Sylvain Bourmeau, je rappelle que vous êtes journaliste, que vous êtes le fondateur, le directeur d'AOC, analyse, opinion, critique, et que la version papier de votre revue vient d'obtenir le prix du meilleur nouveau magazine. Il y a une activité très très très intense des revues papier ou numérique actuellement. Sylvain Bourmeau, vous êtes sur un marché de plus en plus concurrentiel.
3: Oui, mais c'est plutôt une très bonne nouvelle. C'était, je pense, la preuve rétrospective que le constat qui était le mien et qui m'a poussé à créer AOC était juste. C'est-à-dire qu'il y avait un manque.
2: Il était précoce, d'ailleurs, par rapport à d'autres qui sont apparus depuis.
3: Oui, peut-être, mais en tous les cas, il y avait un vrai manque d'articles de fond, de propositions intellectuelles qui permettent de saisir l'actualité autrement qu'avec, vous savez, cette forme qui est devenue omniprésente sur les applications des journaux, y compris les plus sérieux, qu'on appelle le live, où aujourd'hui on a du mal à lire des articles, puisque en fait les informations, on est transformé en tous les lecteurs ou lectrices sont appelés à être transformés en journalistes professionnels, comme autrefois ils étaient face à un fil de dépêche, si vous voulez. Or, pour pouvoir utiliser correctement un fil de dépêche, il faut avoir du temps, d'abord, et puis avoir quelques compétences.
2: Les réseaux sociaux n'ont rien arrangé. Alors, votre revue, comme d'autres, est une belle arme de guerre contre le fléau des temps qui courent. Je veux parler des chaînes d'information en continu.
3: Oui, mais c'est le contraire, en fait, dans le sens où nous, c'est une édition par jour et c'est seulement, j'allais dire seulement trois articles, mais ce sont trois articles longs, en règle générale.
2: Il n'y a pas de breaking news.
3: Non, jamais. Alors, pour autant, on essaye quand même d'être réactif quand il se passe quelque chose d'important.
2: Oui, mais avec du recul, de la densité, de la profondeur.
3: Alors, de toute façon, on n'a pas les moyens, on n'a pas une rédaction qui nous permettrait, du matin pour le soir, de produire un texte pertinent sur quelque chose qui serait survenu. Il nous faut en général, dans les cas les plus urgents, 24-48 heures pour publier un premier article. Parfois, on met un mois. Mais en tous les cas, c'est comment dire, une espèce d'équilibre à trouver entre l'actualité. Il ne s'agit pas de fuir, il ne s'agit pas de proposer une espèce de bulle confortable dans laquelle les gens pourraient ne pas regarder le monde dans lequel ils vivent. Simplement de leur proposer des manières de le regarder un peu moins stressantes et surtout plus intéressantes, plus excitantes intellectuellement que le simple rappel des faits permanents ou les paniques autour de tel ou tel événement.
2: Alors, quand on regarde votre carrière, c'est impressionnant, Sylvain Bourmeau. Politique, Ce Matin de Paris, Les Inrecuptibles, Mediapart, Libération, France Culture, France 2. Et puis, c'est pas fini.
3: Oui, en même temps, ce sont des endroits où je suis resté souvent très longtemps.
2: C'est le moins qu'on puisse dire.
3: Très longtemps.
2: Là aussi, vous ne zappez pas.
3: Non, j'essaye de
2: vous ne surfez pas.
3: J'essaie d'être fidèle et de creuser des sillons aussi. Et puis quand même je suis amené à changer, de rester attaché à des principes que j'essaie de déployer à chaque fois dans des médias différents. Si je suis devenu journaliste, c'est d'abord parce que je crois, je suis curieux. Il me semble que c'est la qualité première nécessaire pour être journaliste. C'est-à-dire que j'ai refusé, au fond, de me spécialiser sur un domaine. J'ai longtemps hésité avec une carrière académique jusqu'à la fin de ma thèse. J'ai hésité. J'ai du coup choisi de travailler sur le journalisme pour ne pas choisir. Et puis les concours de circonstances, le fait que le journal dans lequel j'écrivais, Les Inrecuptibles, a décidé de changer de périodicité et que son directeur fondateur m'a proposé de devenir son bras droit, m'a fait définitivement basculer du côté du journalisme. Et je dirais que j'ai une fois devenu journaliste, j'ai refusé de choisir aussi les sujets. C'est-à-dire que je me suis intéressé à tous les domaines de la culture, au domaine des idées, mais évidemment aussi à la politique. Et de la même manière, j'ai refusé de m'en tenir à un seul support. C'est-à-dire que j'étais journaliste de presse écrite, mais je me suis remis à faire de la radio, ce par quoi j'avais commencé en étant lycéen dans le mouvement des radios libres en 1981, dans une radio qui s'appelle Radio Atlantique, qui était au sommet du sillon de Bretagne à Nantes. Et puis, je me suis mis après, via le web, au début de Mediapart, à faire de la vidéo comme réalisateur et comme intervieweur. C'est-à-dire que les longs entretiens que j'avais l'habitude de faire, soit à la radio, soit pour la presse écrite, je me suis mis à chercher, j'espère trouver une forme un peu différente avec l'image, parce que j'aime pas quand on fait de la radio filmée ou quand je pense que le multimédia est quelque chose de très compliqué. Donc voilà, il faut inventer des formes nouvelles quand on a la possibilité. Le web les a offertes. Donc je me suis ainsi retrouvé à réaliser des documentaires pour France Télévisions. Des 52 minutes, puis des films longs pour le web de France Télévisions, sur le modèle, au fond, de ce que j'appelais une sorte de rétrofuturisme. C'est-à-dire que j'avais en tête ce que Pierre Dumayet faisait dans la télé des années 60 et qui avait disparu de la télévision, qu'on entend encore à la radio, les longs entretiens avec du temps, ce que vous pouvez faire ici, Fréquence Protestante, ce qu'on peut encore faire dans beaucoup de radios, on ne peut plus le faire à la télévision. Et il n'y a pas de raison. Et donc, en fait, il y avait une envie de redonner cette parole longue avec les images à la télévision.

0: courant parce que énormément, normalement, enfin, vous avez un rôle de passeur. Or, la plupart des gens axent tout sur leur reflet. On a l'impression, dans beaucoup de duos de ce genre, que le passeur s'interviewe lui-même. À la limite, l'interviewé n'est que facultatif.
1: Oui, alors ça, moi, j'ai toujours lutté contre ça. Moi, effectivement, passeur, c'est vraiment le mot qui me convient, c'est-à-dire que j'essaye de donner l'occasion à des gens dont le travail m'intéresse de partager, d'une part, les résultats de ce travail, mais aussi souvent la manière dont ils ont mené ce travail. Et donc, pour moi, un bon entretien, c'est celui dans lequel j'essaye de parler le moins possible. Ou alors, c'est une conversation, et c'est autre chose. Et une conversation, ça peut aussi être un format intéressant.
0: Bien sûr. Alors, il vous reste quelque chose de votre passé normalien. Vous ne vous êtes pas seulement contenté de faire de la recherche. Vous êtes professeur associé à l'Université Paris 1 Panthéon-Sorbonne, où vous co-dirigez avec Sandra Laugier le Master Politique et Médiatisation des Sciences Humaines et Sociales.
1: Oui, alors je précise tout de suite, je ne suis pas un vrai normalien. J'y ai fait un troisième cycle à Normale Sup, à la rue d'Ulm. Mais je ne suis pas, je n'ai pas passé le concours du tout. Moi, je suis un étudiant qui vient de l'Université Paris 1, précisément, de Tolbiac. J'y ai fait une bonne partie de mes études avant d'entrer à Sciences Po et de revenir en courant à Paris 1 pour y commencer ma thèse. Et je suis très heureux d'être revenu, après avoir enseigné longtemps à l'École des hautes études en sciences sociales, comme professeur associé aussi, d'être revenu dans cet alma mater qui est le département de sciences politiques de Paris 1, où depuis une année maintenant, je co-dirige ce master. C'est encore un projet que j'avais en tête depuis longtemps. Il existe en France depuis des années des formations, des masters en journalisme scientifique, mais elles ne concernent que ce qu'on appelle les sciences dures. Or, j'ai toujours regretté qu'il n'y ait pas dans les grandes rédactions françaises des journalistes scientifiques qui travaillent sur les sciences sociales, en fait. Parce que ça me semble très important. Ça ne veut pas dire qu'il n'y ait plus de spécialistes de l'école, du logement, de la santé, etc. dans ces journaux. Mais on ne peut pas considérer en fond, les sciences sociales, c'est juste le supplément d'âme, la chose qu'on rajoute après. C'est-à-dire qu'il y a là des formes de méthodes, de rigueur, d'intégrité scientifique auxquelles il faut veiller. Et je pense que les journalistes qui s'attachent à lire et à transmettre ces disciplines doivent faire le même travail que ceux qui s'occupent de physique ou de mathématiques. Donc voilà, cette formation, elle vise à donner les outils à des étudiants qui auront envie de devenir ce type de journaliste, mais aussi, parce que ces métiers sont très proches, de devenir des éditeurs scientifiques, de devenir des gens qui s'occupent de communication. Et communication, pour moi, n'est absolument pas un gros mot. C'est-à-dire qu'on peut faire de la communication intéressante, institutionnelle, de la communication scientifique, qui soit au service de la démarche scientifique. De la même façon, on voit des métiers apparaître, nouveaux, qui concernent la veille scientifique. Un certain nombre de grandes entreprises ou d'administrations ont enfin compris qu'elles avaient besoin d'être nourries par les travaux de la recherche, et elles se mettent à embaucher des gens dont le métier consiste à se tenir au courant de ce qui s'écrit, de ce qui se lit, pour le partager à l'intérieur de l'entreprise. C'est un peu tous ces métiers auxquels on forme.
0: Absolument. Parlez-nous du livre « Bâtonnage », Sylvain Bourmont.
1: Ah, alors c'est un livre qui m'est tombé dessus, en quelque sorte. J'y avais pas du tout penser. Il se trouve que quand je suis parti après une crise de la rédaction de Libération, dont j'étais le directeur adjoint auprès de Nicolas Demorand, qui dirigeait le journal, crise qui était liée en grande partie à des problèmes, à des changements dans l'actionnariat, journal difficile de ce point de vue-là, mais une expérience passionnante, je me suis retrouvé un peu désœuvré, en fait. Vous savez, quand on fait un journal quotidien comme Libération, et ça avait été le cas les trois années précédentes, on a un emploi du temps assez soutenu, et le métier devient une sorte de biorhythme. À la radio, on connaît bien aussi ça, quand on fait une émission quotidienne. J'imagine que c'est pareil pour les comédiens qui sont au théâtre tous les soirs. Notre organisme est complètement affecté par cet emploi du temps. Et donc, soudainement, se trouver sevré de ce rythme de travail, ça produit des choses étranges. Et ce qui m'est arrivé un jour, c'est que ça faisait quelques mois que je n'avais pas eu sous les yeux une version papier de Libération, ce journal.

0: que j'avais fait, comme on dit quand on est à la direction de la rédaction pendant 3 ans, c'est-à-dire animé en partie avec d'autres. Et donc, j'ai été un peu stupéfié par ce que j'avais sous les yeux, que j'avais l'impression d'avoir déjà lu, parce qu'en fond, le journal, je continue à le lire, mais sur mon écran de téléphone. Et ça a déclenché en moi l'envie de reprendre un crayon, exactement comme quand je relisais ce qu'on appelle les BAT, c'est-à-dire la copie avant que ça parte à l'impression. Et au lieu de biffer un mot pour le remplacer par un autre ou d'ajouter une virgule, je me suis mis au fond à sculpter en quelque sorte ces articles, à faire en sorte que j'enlève de la matière et que je fasse apparaître des textes dont je n'avais pas écrit un mot, qui étaient uniquement composés à partir des mots déjà imprimés sur la page. Donc je m'interdisais de changer l'ordre. Et au fond, c'est un geste qui m'intéressait parce que je m'étais toujours dit que si je me mettais à écrire de la littérature, ce serait certainement pas des romans, ce serait certainement pas pour écrire des histoires que... d'ailleurs, ça m'agaçait la façon, ça m'agace toujours, la façon dont on réduit la littérature aux histoires, en fait. Je pense que la poésie est quelque chose de très important pour moi. Elle a c'est un rapport au monde qui peut être très visuel ou très sonore, qui n'a pas grand-chose de souvent à voir avec l'intrigue, au fond. Et donc, je ne dis pas que je ne prends pas de plaisir à lire des histoires en littérature, bien sûr, mais moi, en tant qu'apprenti écrivain, c'est plutôt vers une autre forme de littérature que j'avais envie d'aller. Et donc, ce livre a été l'occasion d'une expérience, un livre très expérimental. J'ai pris un texte de Libération par jour. Je voulais le faire pendant une saison, en fait. Le titre de travail, c'était Autumn Edit. Et puis, là-dessus, les attentats de novembre 2015 sont survenus. Et je me suis dit que je ne pouvais pas continuer. Le livre, au fond, a été percuté par cette actualité, s'est arrêté là.
1: Très bien. Deuxième pause musicale de cette émission, Marine, des gens bien.

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1: Sylvain Bourmeau, je rappelle que vous êtes fondateur et directeur d'AOC, journaliste. On a rappelé tout à l'heure votre carrière et je rappelle que la revue AOC, sa version papier, car c'est aussi un quotidien numérique, et sa version papier trimestrielle vient d'obtenir le prix du meilleur nouveau magazine. Alors, Sylvain Bourmeau, vous avez quelques ennemis, vous avez quelques gens qui, de temps en temps, vous cherchent des noises et qui, curieusement, le font parfois de façon un peu excessive, un peu violente. C'est assez curieux parce que, pourquoi ? C'est une façon pour eux de refuser le débat ?
2: Ben, moi, j'appelle toujours le débat de mes voeux. C'est-à-dire que je pense que c'est très important de pouvoir critiquer. La critique est au fondement d'un espace public démocratique. Or, aujourd'hui, on est, c'est vrai, dans un espace public qui est malmené par la mutation numérique, pas seulement pour des raisons technologiques, en grande partie pour des raisons commerciales rendues possibles par ces raisons technologiques. L'espace public est saturé, on le sait aussi de fake news, de tentatives de manipulation. Et je pense que face à ça, la réaction officielle a tendance à manquer la juste réponse. C'est-à-dire qu'on voit par exemple se développer le fact-checking. Alors dès 2016, d'ailleurs, juste après l'élection de Donald Trump, la première, j'avais publié un article dans Le Monde, dans les pages débat, pour dire qu'à mon sens, le journalisme ne s'en sortirait pas en se contentant et même en multipliant ce qu'on appelle toujours le fact-checking. C'est-à-dire qu'au fond, le fact-checking est une manière d'accorder de l'attention, d'accorder du crédit à des choses qui ne le méritent pas. J'ai toujours dit, les astrophysiciens n'invitent pas des platistes à leurs colloques. Et donc, aujourd'hui, on voit que la réponse officielle, elle est un peu celle-là. C'est-à-dire d'essayer d'inventer des labels, par exemple, pour dire information officielle. Sérieux. Moi, je pense que la réponse, elle devrait être au contraire dans l'esprit critique, dans le doute qu'il faut évidemment développer, il faut être formé à l'école, à ça, et puis, mais c'est pas juste à l'école, il faut sans arrêt exercer ce doute. Et ça peut paraître contradictoire d'opposer au complotisme le doute, mais je pense qu'on n'a pas d'autre moyen de lutter contre le complotisme et les fake news que de mettre en avant l'esprit critique. Et évidemment, aussi, l'esprit critique, je dirais, cristallisé, institutionnalisé dans des institutions scientifiques. Parce que il y a un moment, on n'a pas le temps de refaire le match à chaque fois. On va devoir faire confiance, c'est comme ça que fonctionne la science, à un système d'évaluation par les pairs. Encore une fois, je reprends l'exemple des platistes. Ils ne vont pas à chaque colloque reposer la question de savoir s'il faut inviter ou non quelqu'un qui défend une idée comme celle-là. Bon. Donc, bref, je crois que aujourd'hui, le problème, c'est qu'un certain nombre de gens avancent masqués dans l'espace public, n'assument pas les positions politiques qui sont les leurs, pour des raisons tactiques souvent. C'est-à-dire, ils cherchent à fabriquer certains de leurs adversaires comme des ennemis, comme des épouvantails. Ça sert de levier avec lesquels on fait peur, on mobilise. Et parfois, d'ailleurs, on a raison d'avoir peur. Je ne suis pas en train de dire que ces épouvantails n'en sont pas. Mais il y a des usages et des instrumentalisations de ces épouvantails, qui soient à un extrême ou à l'autre d'ailleurs, qui font que finalement on ne sait plus vraiment ce que assument en positif en quelque sorte les gens. Ils se construisent contre en permanence. Et ça, je trouve que ce n'est pas une bonne manière d'engager la conversation démocratique.
1: Qu'est-ce qui a fait que dans un long article de février 26, Sylvain Bourmeau, vous avez attaqué votre confrère Le Grand Continent ?
2: J'ai attaqué leur politique éditoriale parce qu'elle me semble participer de formes de confusionnisme politique. C'est exactement ce que je visais tout à l'heure quand je parlais des gens qui n'assument pas leur position politique. Et j'ai été... D'abord, j'avais une gêne à l'endroit de beaucoup de leurs articles. Non pas qu'on ne trouve pas des choses intéressantes dans cette revue. Hein. Ils s'y publient des articles très intéressants, bien entendu. Mais j'avais une gêne avec une des dimensions centrales de leur politique éditoriale, qui est pour moi à rebours de toutes les sciences sociales que j'ai défendues depuis toujours. C'est-à-dire, au fond, une vision du monde, de l'actualité, qui repose sur les grands hommes, les grands textes, une vision un peu idéaliste, une vision dans laquelle ce sont les idéologies qui feraient le monde dans lequel on vit, et non pas des facteurs un peu plus lourds, un peu plus de long terme, économiques, sociaux, démographiques, enfin, tout ce que l'histoire, en particulier l'histoire des annales en France, nous a appris. Et au fond, il y a là, à mon avis, dans le Grand Continent, une forme de retour à l'histoire des grandes batailles, des grands hommes, enfin tout ce que des Brodel, Fèvre, Marc Bloch avant lui, etc., ont combattu. Et je prends l'exemple de l'histoire, mais je pourrais dire la même chose de la sociologie ou de la philosophie. Et donc ça, c'était la première gêne. Et puis la deuxième, au fond, c'était de constater que ce discours-là autour des grands hommes et des grandes dates, etc., etc., au fond, était conçu de cette façon pour aussi viser et toucher un certain public qui n'est pas le public amateur ou professionnel qui s'intéresse à la vie intellectuelle, mais plutôt des professionnels qui en ont un usage instrumental, à commencer par certains types de hauts fonctionnaires, certains types de responsables politiques qui sont très friands de ce genre de discours. Et il me semble que c'est il y a là un fossé énorme avec la réalité de la recherche, au fond. Et de ce point de vue-là, il y a un contraste saisissant entre ce qu'on publie dans AOC et ce que publie majoritairement, pas toujours, le Grand Continent.
1: Et alors, en retour, le Grand Continent vous a accusé d'être de tonalité complotiste dans vos écrits.
2: Oui, enfin ça, c'est quand même assez énorme, parce que, bon, c'est tout simplement, mais ils n'ont pas répondu sur ce point, oui. que je mettais en avant les liens, le fait qu'ils publient, s'agissant de l'Italie, beaucoup d'auteurs qui sont des familiers de la revue officielle du mélonisme, ce qui, politiquement, mérite d'être souligné. Si c'est leur choix, eh bien c'est leur choix, mais qu'ils l'assument.
1: Qu'ils l'assument, oui, absolument. Qu'est-ce que vous pourriez nous dire, Sylvain Bourmeaux, de l'Empire Bolloré ?
2: Ah, alors, l'Empire Bolloré est inquiétant comme tous les empires, c'est-à-dire qu'on a un gros problème en France de monopole des médias ou d'oligopole à franges, comme on dit en économie, c'est-à-dire d'un poids excessif de certains acteurs économiques dans le monde de la culture et des médias. Bolloré n'est qu'un parmi ceux-là. Il est pointé du doigt parce que...
1: Il est qu'un oligarque parmi d'autres oligarques.
2: Absolument, mais il a, si vous voulez, plus clairement que les autres, alors pour le coup, lui, on ne peut pas lui reprocher, assumer, au fond, son agenda politique.
1: Il n'avance pas masqué.
2: Voilà, de moins en moins, en tout cas. Et du coup, ça lui vaut beaucoup de critiques. Je suis le premier à lui adresser. Mais depuis quelque temps, je mets aussi en garde contre un autre risque qu'il y a à minimiser du même coup les collègues de M. Bolloré. C'est-à-dire qu'on ne peut pas juste se servir de Bolloré comme d'un chiffon rouge pour mobiliser sans regarder d'autres problèmes. Et à mon avis, la question n'est pas uniquement celle de la propriété des médias, qui est souvent celle mise en avant, qui est une vraie question. Je pense qu'on a besoin en France de lois antitrust, de seuils de concentration verticale, horizontale, diagonale, puisque ça existe maintenant, mais je crois que ça ne suffit pas. C'est-à-dire qu'on a besoin aussi d'interroger les modèles économiques de ces industries culturelles et médiatiques pour essayer d'y instiller des règles plus vertueuses, un petit peu sur le modèle de ce que la gauche a fait en 81 avec cette loi du 4 août 1981 sur le prix unique du livre, qui a préservé jusqu'à aujourd'hui une diversité très grande des librairies, mais aussi en retour des éditeurs. Alors, peut-être cette loi ne suffit plus. D'ailleurs, aujourd'hui, sans doute, faut-il imaginer d'autres dispositifs qui viendraient la compléter. Même chose avec ce qui a été inventé pour le cinéma par le même gouvernement, d'ailleurs au début des années 80, comme système original de financement du cinéma français, mais dont on s'aperçoit aujourd'hui des limites parce qu'il repose sur un seul acteur. Et là, il s'agirait de refondre. Et d'ailleurs, on se demande pourquoi, depuis 10 ans, on ne s'est pas posé la question pour peu à peu, parce que le chantier est colossal et je n'ai pas le début de la moindre idée de comment il faudrait le faire. Mais en tous les cas, que des gens se mettent autour des tables à réfléchir à la façon de sanctuariser ce qu'il y a de vertueux dans ce modèle qui a fait ses preuves de financement du cinéma. Et donc, je crois que on peut prendre les domaines de la culture un par un. Ils sont tous concernés, ils sont tous différents en même temps, ils ont tous des spécificités, mais il y a là des chantiers considérables qui appellent l'intelligence et les bonnes volontés de tous ceux qui sont soucieux de pluralisme, de libéralisme culturel qui est en danger. Et donc, si le nom de Bolloré peut servir à mobiliser toutes ces bonnes énergies, au moins il servira à ça, mais ne nous focalisons pas uniquement sur ce nom-là.
1: Oui, je suppose que vous n'êtes pas invité sur des antennes comme CNews ou Europe 1.
2: Ah non, non, non, non. Et puis j'avais décidé d'arrêter d'ailleurs d'aller, parce qu'à l'époque j'allais à iTélé, et puis ça a été racheté par ce groupe, et c'est devenu un endroit où on n'avait plus du tout les mêmes espaces de parole qu'auparavant.
1: Oui, et c'est d'ailleurs paradoxal, parce que il n'arrête pas sur CNews de dénoncer les gens qui n'invitent pas certaines personnes ou qui ne traitent pas de certains sujets. C'est ce qu'ils font à longueur de temps. C'est un peu l'hôpital qui soude la charité, en l'occurrence.
2: Oui, moi, je suis pas... ça me choque pas qu'il y ait des chaînes dites d'opinion. Le problème, c'est quand toutes les chaînes d'opinion sont de la même opinion. C'est-à-dire que là, le rôle... Je crois, en fait... S'agissant de pluralisme, je crois que le plus important toujours, c'est le pluralisme externe et pas le pluralisme interne, comme on dit. C'est-à-dire que les réglementations, les lois fassent en sorte que soit garantie la possibilité d'exister dans l'espace public de médias qui portent des idées très différentes les uns des autres, plutôt que d'imposer à l'intérieur des médias des formes de pluralisme qui sont souvent très rhétoriques du même coup.
1: Eh bien, Sylvain Bourmeau, je vous remercie. Je ne saurais trop inciter les auditeurs de Fréquence Protestante à fréquenter les trois volets d'AOC, sa version quotidienne numérique, sa version trimestrielle papier, qui vient d'obtenir le prix de la création du meilleur nouveau magazine, son hors-série consacré aux fictions de l'année. Cher Sylvain Bourmeau, longue vie à AOC, et nous finissons avec Gaëtan Roussel, Marjolaine.

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5: Valérie Thorin, pour Fréquence Protestante.
6: Au théâtre ce soir pour une création 2026 intitulée « Uma Luz Cordial » de Carolina Bianchi. C'est le chapitre 3 de sa trilogia « Cadè la Forza » commencée en 2023. « Cadè la Forza » signifie quelque chose comme « force de chienne » et « Uma Luz Cordial » une lumière cordiale. Selon un logiciel de traduction, je vous rassure, parce que le portugais m'est une langue totalement étrangère. Nous sommes immergés dans ce spectacle dans le sujet de la sexualité. Le premier chapitre de cette trilogie explorait les conséquences du viol sous l'emprise de sédatifs et le second traitait de la violence inhérente à l'histoire de l'art. Uma Luz Cordial cherche à dépasser la brutalité de la création dont il était question dans le chapitre précédent. Il explore le processus de l'écriture, ce qui tend à brouiller les frontières entre théâtre et littérature. Ainsi, la fiction peut-elle finalement servir de réceptacle à un mélange subtil d'écriture et de sexualité ? Le texte est composé de carnets intimes, de notes, de brouillons de textes empruntés à des autrices comme Hilda Hilst, poétesse, dramaturge et écrivain brésilienne, disparue en 2004, ou encore quelqu'un de complètement différent, Emily Dickinson, poétesse américaine du 19e. Une immersion dans l'acte de création où la confusion et la violence deviennent un principe d'écriture indissociable de la sexualité. Carolina Bianchi s'empare d'un sujet mouvant et met en scène des alter-ego destinés à explorer ses propres fantasmes, notamment celui de l'écriture. C'est donc ce soir à 17h à l'Opéra Grand Avignon et jusqu'au 7 juillet. Vous pouvez avoir envie de voir les trois chapitres d'affilée et à ce moment-là, ce sera les 13 et 14 juillet également à l'Opéra Grand Avignon. 10 heures de spectacle au total. Alors attention, ce spectacle est déconseillé aux moins de 18 ans. Certaines scènes pouvant heurter la sensibilité et il contient des scènes de lumière stromboscopique, des effets de fumée et la relation de violence sexuelle.

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6: Ouais, j'aurais dit dépassement de soi.
5: Ouais, dépassement de soi, c'est pas mal aussi. Peu importe ce qui anime la personne qui court, mais on se dépasse coûte que coûte, quoi.
7: Courir ensemble pour se rencontrer, pour créer une communauté, c'est un phénomène qui gagne de plus en plus d'importance actuellement. Mais pourquoi les clubs de running sont-ils devenus aussi populaires? Pour comprendre ce qui fascine les coureurs, j'ai rejoint un événement du club Coalition à Paris. Rendez-vous dimanche à 10h50 dans un café du 1er arrondissement. Pour intégrer le plus de personnes possible, deux groupes sont formés selon l'allure des coureurs. Un groupe de 10 km plus rapide et un autre groupe de 7 km un peu plus lent. La course démarre aux Tuileries, puis passe sur les quais de Seine et devant la Tour Eiffel avant de retourner au café. Parmi les 80 coureurs présents se trouve Clovis, 34 ans. Il ne fréquente que le club Coalition.
8: Ce qui m'a amené à commencer la course, alors il faut savoir que dans un premier temps, moi j'étais semi-professionnel au foot. Et en fait, la course qui m'a amené à venir ici, c'est une personne qui est mon patron, qui est devenu un ami, qui m'a invité, qui fait partie du groupe Coalition. J'ai été très bien accueilli parce que la première fois, c'était très très dur pour moi. Et ils ne m'ont pas lâché, ils m'ont accompagné. C'est vraiment, il y a vraiment un vrai esprit de solidarité, il y a une bonne ambiance.
7: Et cette bonne ambiance, elle est toujours là après la course. C'est l'occasion d'échanger et de boire un café ensemble. Harold, qui est péruvien, a entendu parler du club par un ami.
9: En fait, évidemment, au début, il y a un espèce de peur parce que quand t'es tout nouveau et si tu connais personne, ça dépend de comment tu t'approches socialement aux gens. Et je pense que si tu vois des autres qui sont nouveaux, tu t'approches à eux et tu commences à lui parler.
7: Parmi les coureurs, il y a des touristes, des locaux, des débutants, des sportifs plus confirmés. Les gens parlent français, anglais, allemand, espagnol ou un mix entre les langues.
9: Il y avait une petite communauté des gens de l'Amérique latine qui, moi, quand je suis péruvien, ça m'a mis très à l'aise de parler avec eux, échanger avec eux. Et puis, on a fait des activités hors le running club.
7: Les échanges et les nouvelles rencontres, c'est ce qui fait revenir les gens chaque semaine. Pour Clovis, l'entraînement avec le club est devenu plus qu'une simple habitude.
8: Aujourd'hui, je fais partie un tout petit peu des membres de l'équipe, parce que c'est moi qui fais les warm-up. Ça veut dire qu'ils me font confiance. Ils me donnent une certaine responsabilité, donc ça, c'est cool. Moi, j'adore ça.
5: Moi, j'ai commencé la course à pied parce que c'est un sport que mon papa pratiquait beaucoup. Bonjour, je m'appelle Fanette, j'ai 23 ans, je suis en école de commerce et j'habite à Paris depuis 3 ans à peu près. C'est parti un peu du statut que je faisais pas assez de sport en général et que j'avais envie de faire un sport en commun avec mon papa. Et du coup, je m'y suis mise, j'ai mis beaucoup de temps à progresser et j'ai mis, je crois, 8 mois à faire ma première course avec lui et je continue aujourd'hui, ça fait 3-4 ans.
6: Après, si je peux me permettre, t'as commencé la course à pied parce que je t'ai convaincue de t'inscrire à un 10 km.
5: Aussi.
6: Ça a été l'une des raisons.
10: Moi, c'est Justine, j'ai 24 ans. Je viens du sud-ouest et là je travaille à Paris depuis un an et demi maintenant.
6: Et moi j'ai fait de l'athlétisme quand j'étais plus jeune. J'étais sur des distances plus courtes et après en grandissant et en faisant mes études, j'avais plus forcément de club à côté. Et c'est vrai qu'à Paris c'est assez simple, il faut une paire de baskets et après bon bah, on va sur les quais, dans les parcs et c'est un sport qui est assez accessible et assez facile.
7: La plupart des clubs fonctionnent grâce au bénévolat, mais beaucoup d'événements sont aussi soutenus par des grandes marques sportives qui en profitent pour faire de la publicité. Certains magasins proposent même des tests chaussures.
5: Le premier club de running qu'on a rejoint, c'était dans une boutique à Paris qui s'appelle Tonton Outdoor, qui propose en fait des testings de chaussures avec aussi du coup, on court entre 6 et 10 km avec une paire de chaussures fournie par la marque. Et ensuite, on a un petit moment convivial, donc apéro, etc. Et je crois qu'on cherchait aussi à avoir un peu de convivialité, se dépasser tranquillement, et puis voilà.
6: Oui, et puis il n'y a jamais que la partie running. Enfin, j'ai l'impression que c'est toujours, OK, on se rejoint, on fait notre petit échauffement ensemble, on fait nos groupes, ensuite on va courir, et après il y a souvent un verre ou une dégustation ou un moment assez convivial.
5: Je sais qu'on a rencontré aussi des gens qui font de l'influence sur les réseaux sociaux, etc., et qui participent à ces groupes de running. Après, nous aussi, souvent, quand on y allait aussi à quelques copines. Donc on était une base de 3-4 qu'on connaissait déjà. Donc on a rencontré des gens, pas forcément des gens avec qui on est devenu amis sur le long terme ou avec qui on a socialisé sur le long terme. Mais en tout cas, c'est toujours l'occasion un peu d'échanger, prendre des conseils à droite à gauche.
2: Est-ce que vous avez une rencontre ou une histoire particulière en tête qui vous a beaucoup marqué?
6: On avait été faire un club chez Tonton Odor, justement, qui est la boutique dans le Marais, qui propose des essayages de chaussures. Et moi, j'avais des problèmes de genoux en plus à ce moment-là et c'était à peut-être... Une semaine concours le Paris-Versailles.
5: Ouais.
6: Et donc j'avais essayé les chaussures. Chaussures nickel, je me sentais hyper bien dedans, j'avais pas eu mal aux pieds. Et donc j'avais discuté avec le commercial,
5: le représentant
6: de la marque qui était là. J'avais dit, écoute, tes chaussures sont fabuleuses, je pense que si je les ai pour le Paris-Versailles, je vais super bien courir et je vais faire mon temps. Il m'avait dit, ok, bah, pas de soucis, je te les laisse. Si tu veux, tu peux courir avec. Et donc, je crois qu'en plus, j'avais même pas couru avec. J'avais pas osé essayer une nouvelle paire de chaussures pour la course, même si j'avais couru un peu avec. Et voilà, après, je lui avais rendu. Il m'avait dit, n'hésite pas si besoin.
7: Mais malgré ce soutien dans la communauté des coureurs, ce n'est pas toujours facile de trouver un club qui correspond à leur niveau et à leur allure.
6: On avait comparé avec Fanette les résultats. Sur un 10 km par exemple, et je pense qu'à Paris, on peut facilement se retrouver dans le dernier quart avec notre temps. Je trouve qu'il y a beaucoup de runners à Paris, donc le niveau est très élevé. Enfin, je pense à certains running clubs qui, moi en tout cas, me paraissent très élitistes. Je pense qu'il faut aussi choisir son running club, Culture Club typiquement.
5: C'était Culture Run. 6 minutes au kilomètre, et du coup, ça permettait d'avoir quand même... C'est une allure qui n'est pas non plus trop lente pour ceux qui ont l'habitude de courir, mais qui est aussi accessible aux coureurs moyens, etc. Et ce qui, du coup... permet à plus de gens de rejoindre le groupe.
6: Moi, j'ai déjà fait un run club et j'ai dit, ah, fallait être là, je n'en peux plus.
5: Non,
6: ça courait trop vite.
5: On a fait mieux.
6: On s'est caché.
5: On a fait un run club, on a fui. C'était, tout le monde allait trop vite, on n'était pas du tout dans nos allures, il pleuvait à torrent.
6: Il pleuvait, c'était horrible ce jour-là.
5: Ah ouais, et on a fui. Et on était trop contentes, enfin, ça nous fait une super anecdote, c'était il y a deux ans et on en revient encore.
6: On n'a pas pris nos jambes à notre cou. On a coupé sur un pont, on n'est pas allé sur le pont d'après, on savait par où ils allaient repasser. On s'est caché derrière un poteau comme ça et puis quand ils sont revenus, hop, on a repris la course.
5: Et on arrivait les premières pour l'apéro. La difficulté des run clubs, ça reste quand même que c'est des horaires qui ne sont pas forcément accessibles à tout le monde. C'est-à-dire qu'un run club, moi qui pars à 18h30, c'est pas tenable dans mon emploi du temps. Aussi, des fois, les run clubs, ils sont complets très rapidement parce que c'est à la mode en ce moment et tout. Et donc, nous, on prend plutôt comme quelque chose qui va nous permettre de faire découvrir des nouvelles choses, de découvrir une nouvelle dynamique de groupe. Et on n'est pas forcément attaché à un seul run club, mais plutôt au run club en général.
7: Des clubs qui sont complets très rapidement, entre 75 et 100 coureurs par séance, c'est devenu tout à fait normal. Comme Justine et Fanette, de plus en plus de gens se mettent à la course à pied.
4: Il y a une massification de la course à pied, donc il y a une augmentation forte. Aujourd'hui, on compte plus de 6 millions de licenciés, hommes et femmes, dans le running. Je m'appelle Guillaume Ditch, je suis enseignant STAPS à l'Université Paris-Est Créteil et je suis auteur de plusieurs livres sur la relation des jeunes au sport. Les clubs de running ne sont pas nouveaux. Ils ont toujours existé, en tout cas en France, depuis les années 80, où en fait, au début de la mondialisation, on a ce besoin, mais pas qu'en France, de pratiquer de manière libre, ce qu'on appelle une pratique autonome, donc en dehors des structures, en milieu naturel ou en milieu urbain. Ce qui est vraiment nouveau actuellement dans ces clubs de running, c'est le fait que tout cela part des réseaux sociaux, donc Instagram, éventuellement des applications comme Strava. Ça permet de réunir, de connecter différents pratiquants, pratiquantes, et ensuite de se retrouver dans un moment pour pratiquer ensemble la course à pied, mais aussi prolonger ce moment par des temps de convivialité. Et ça répond aussi à ce besoin, je dirais, de sociabilité des gens. Ce qui est démontré dans l'usage des objets connectés et aussi par les réseaux sociaux sportifs comme Strava ou Instagram, c'est que finalement, ces communautés, elles répondent à ce besoin de flexibilité des gens qui sont dans l'urgence du temps, qui ont besoin d'une pratique un peu plus modulable, d'avoir une forme de liberté. Ce sont aussi des personnes qui sont prises dans une accélération du temps. Donc, ils n'ont pas nécessairement le temps pour faire des rencontres, s'inscrire dans un club. Donc, à la fin d'une journée qui est déjà très condensée, très compressée, ils vont pouvoir optimiser leur temps.
7: Le club de running permet de transformer un moment sportif en un moment de détente et de sociabilité sans avoir à choisir entre les deux. C'est aussi l'expérience de Justine.
6: Je trouve que des fois, c'est difficile de tout faire entrer dans sa journée. De se dire, ok, en fait, je vais aller au travail, je vais finir tard, je dois faire ma séance de sport, je dois voir mes copains. Et là, c'est aussi un moyen, sans forcément dire, je vais au Run Club pour rencontrer des gens, mais juste, je vais au Run Club avec mes copains. Du coup, c'est un moment aussi où on se retrouve et en fait, où on fait d'une pierre deux coups. Moi, j'ai pas souvenir d'un Run Club où on s'est pas pris un fou rire. On court, mais avant tout, je pense qu'on fait les abdos parce qu'on se tape des barres.
7: Les clubs de running sont très liés aux réseaux sociaux spécialisés dans la course à pied, comme Strava. En Europe, plus de 40 000 clubs sont recensés sur cette application.
4: Dans l'idée de sociabilisation, et notamment pour les jeunes générations nées à l'ère du numérique, des réseaux sociaux, c'est un moyen de rencontrer l'autre personne, mais ça se fait d'abord par une application, par réseau social, parce qu'ils sont hyper connectés. Et ensuite, on a toujours quand même ce besoin de se retrouver donc, dans le réel. Donc la sociabilité, même si elle est numérique dans un premier temps, ensuite, elle se fait dans le concret, dans le réel. Vous avez aussi un besoin alors, de comparaison qui est soit vu de manière plutôt positive, parce que ça permet la motivation du plus grand nombre, mais pour certains, ça a un caractère ambivalent, donc ça amène aussi des problématiques de stress, d'anxiété. Je dirais l'aspect positif, c'est que ça répond à un besoin, pas simplement de performance, mais un besoin de reconnaissance, un besoin d'accomplissement. Donc le fait de se dire que parce que vous avez d'autres personnes sur les réseaux sociaux qui rendent visible une performance peut-être plus ordinaire, ça agit nécessairement sur l'estime possible de soi par rapport au sport. Dans un premier temps, on peut se dire que par cette sociabilité, ces communautés, elles permettent de réunir des personnes peut-être d'horizons très différents, des hommes, des femmes, de différents milieux sociaux et professionnels. Mais en réalité, vous avez tout de même des codes un peu implicites, des codes numériques aussi qui sont nécessaires à avoir pour se retrouver. Donc en soi, ces clubs de running, ils restent quand même enfermés peut-être dans certains codes culturels. Vous avez des personnes qui, sont, je dirais, assez jeunes, plutôt urbains, de milieux professionnels plus aisés, qui se retrouvent, des hommes et des femmes. Ce qui fait que, au final, ces groupes ne sont pas neutres socialement. Ce que montre un peu la sociologie du sport, c'est que c'est plutôt de l'ordre de l'affichage sur la mixité. Mais dans la réalité, le fait de se retrouver dans le même lieu, le fait d'avoir une culture sportive, donc d'avoir tout autant des moyens financiers, mais aussi des moyens culturels, aussi avoir le temps nécessaire pour avoir cette pratique sportive, forcément, vous avez une forme de reproduction, je dirais, sociale, mais aussi des inégalités sociales et culturelles qu'on retrouve toujours dans le sport.
7: Et selon Guillaume Ditsch, la massification de la course à pied n'est pas synonyme de démocratisation.
4: La réalité, c'est qu'aujourd'hui, vous avez des inégalités d'accès au sport et à la course à pied qui sont encore très fortes, principalement en fonction d'un milieu social, mais aussi en fonction du genre. C'est pour ça que c'est important de dire qu'aujourd'hui, la course à pied, certes, se développe, mais elle n'est pas encore accessible pour certains milieux sociaux plus défavorisés, qui n'ont pas forcément, et pas uniquement le capital économique, mais aussi le temps et le capital culturel, mais aussi les femmes, puisqu'on vient de le dire, on peut penser que la course à pied est accessible parce que gratuite en soi, mais en fait derrière se joue aussi justement des inégalités, aussi en fonction des familles, du temps à disposition, principalement pour des mères isolées, qui n'ont pas les mêmes possibilités que des jeunes hommes actifs, urbains, davantage positionnés sur un culte de la performance.

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2: Bonjour chers auditeurs de Fréquence protestante, je suis toujours ravie de vous retrouver pour ce moment que nous passons ensemble. Aussi différents les uns des autres, tant les sujets sont différents. Et pour ce nouveau partage, j'ai choisi de donner la parole à Marie-Christine Saragosse, qui vient nous parler de son second roman, Mer belle à forte au large, un petit air marin, vous nous expliquerez. Aux éditions Calman Lévy, l'amour d'une fille pour sa mère, l'hommage qu'elle lui rend, la douleur d'être à ses côtés pour sa fin de vie, la complexité aussi des liens mère-fille, l'interprétation différente des souvenirs d'enfance. Bonjour madame.
3: Bonjour.
2: Vous êtes présidente directrice générale de France Média Monde. Vous avez toujours travaillé dans les médias publics. Votre maman est née en Algérie, puis s'installe à Cannes, au bord de la Méditerranée. Votre roman débute avec l'absence de votre mère quand elle est partie. Est-ce que ces phrases de présentation sont justes, même si elles sont incomplètes? Et c'est ma première question.
3: Ah oui, oui, tout à fait bien résumé. Et ça démarre en effet, le premier chapitre s'appelle « Fin ». Puisque c'est un récit qui commence quand une vie s'achève, c'est exactement ça.
2: C'est ça, absolument. Donc, est-ce que vous pouvez nous expliquer le choix du titre de votre livre? On en a parlé un petit peu, mais j'aimerais que vous en expliquiez le choix.
3: Alors, c'est un peu une météo marine et la météo d'une vie. De méditerranéenne, née sur une rive de la Méditerranée en Algérie et qui a vécu le reste de sa vie sur l'autre rive, juste en face à Cannes, la ville des stars. Et pour beaucoup de Méditerranéens, la Méditerranée, c'est un continent liquide qui relie les deux rives. Et puis mer et mer en français, j'ai de la chance d'écrire en français puisque c'est le même son, c'est le même genre, ce qui ne serait pas le cas par exemple en italien. Il mare, la madre, c'est masculin, féminin, c'est pas le même son. Et en français, ça sonne pareil. Et pour moi, elles ne font qu'une, parce que j'ai si souvent pris le train qui longe la mer Méditerranée pour aller voir ma mère ou pour rentrer de chez elle, que pour moi, voilà, elles ne font qu'une.
2: Et pour vous, c'est important. Donc, c'est bien l'avoir écrit, c'est bien. Alors, c'est un livre sur la fin de vie, et qui plus est, pour nous, auprès de quelqu'un qui vous est très proche, puisque c'est votre mère, mais aussi sur les liens entre une mère et sa fille, pas toujours facile, sur les souvenirs que peuvent revenir à la surface. Pourquoi avez-vous ressenti le besoin d'écrire ce livre?
3: Alors d'abord, je ne crois pas que ce soit un livre sur la fin de vie seulement, même si, en effet, j'ai fait une sorte de documentaire sur la fin de vie, parce que j'en ignorais tout pour ma part, et j'ai trouvé que c'était important de partager, comme le nom de cette émission, avec mes semblables, ce moment difficile que nous sommes amenés à vivre les uns et les autres. Mais je pense que ça parle de vie, ce livre. Ça parle beaucoup de vie, de joie. Et c'est un livre que j'ai écrit pour retenir cette mère que j'aime et pour la partager avec d'autres qui, du coup, même si elle n'est plus sur Terre, ben, la connaîtront. C'est-à-dire qu'elle continue à être vivante, même si elle n'est plus là. Et c'est un livre pour retenir le temps et pour célébrer la vie aussi. Donc, ce n'est pas seulement un livre sur la fin
2: c'est
3: de
2: pas,
3: vie.
2: Vous avez tout à fait raison de le préciser. Ça n'est pas un livre uniquement sur la fin de vie. Mais disons que c'est quand même un livre qui se rapproche. C'est une des conditions. C'est quand même la fin de vie.
3: Surtout que, en effet, j'ai écrit ce livre aussi à la demande de ma maman. Elle m'a fait faire cette promesse au crépuscule de sa vie. Donc, je dis, j'aurais pu appeler le livre « Promesse du crépuscule » et peut-être que ça aurait été plus clair pour les lecteurs, mais ça aurait été un peu arrogant de ma part de m'aligner sur la promesse de l'aube. Donc, j'ai appelé comme ça un des derniers chapitres. Je lui ai fait cette promesse parce que je sentais bien qu'au moment où elle allait disparaître, elle avait besoin d'un bout d'éternité. Et cet objet livre, pour moi, symbolise une forme d'éternité.
2: Et probablement pour elle aussi.
3: Et pour elle, certainement. Et donc, elle a voulu que je lui ai promis sur son lit de mort, oui, d'écrire pour elle. Je n'avais pas le titre à ce moment-là. Mais je lui ai promis et j'ai tenu cette promesse du crépuscule.
2: Je pense qu'effectivement, quand on fait une promesse à quelqu'un qui est
3: mourant,
2: qui est en dernière chapitre, on va dire,
3: on la tient.
2: Ouais. Je pense que
3: surtout
2: c'est
3: si on est
2: important.
3: Sa fille unique.
2: En plus, et unique. Absolument, ouais. Vous avez raison. Unique, c'est important. Et ça, c'est important dans votre livre et dans votre histoire.
3: Oui, c'est ce qui me permet aussi sans doute d'écrire sans trop de scrupules, puisqu'au fond...
2: Vous êtes seule.
3: Je suis la seule et c'est ma mère à moi, donc j'ai le droit d'écrire sur elle. Je revendique le fait que je suis subjective et que j'écris sur elle et que je n'ai pas à partager ou à négocier avec qui que ce soit d'autre.
2: Oui, ou demander l'avis ou demander des confirmations de ce que vous dites. Voilà,
3: après,
2: à négocier.
3: Je n'ai pas à négocier et en même temps, j'ai ma conscience qui m'interroge quand même.
2: Bien sûr.
3: Est-ce que j'ai été fidèle à ma mère ?
2: On en parlera. Est-ce qu'on peut dire que vous étiez fusionnelle avec votre mère ?
3: Je crois qu'on peut tout à fait dire ça.
2: Je crois qu'on peut le dire.
3: Je ne sais même pas d'ailleurs comment on fait pour ne pas être fusionnelle avec sa mère. Et moi-même, je pense avoir tendance à l'être avec ma fille. Je ne sais pas comment on fait. Mais elle, clairement, en tout cas, je crois que nos corps ne formaient qu'un, qu'elle ne voyait pas très bien... qu'à un moment, si elle me touchait, moi, si elle me recoiffait, elle m'attrapait les cheveux ou elle me remaquillait, elle me touchait comme si j'étais le prolongement de son propre corps, je pense.
2: Et dès le départ, c'est-à-dire dès que vous étiez petite,
3: j'ai le sentiment qu'il y avait une dimension, probablement aussi parce que la Méditerranée fait qu'on vit au soleil, que le corps est libre et souvent, alors, dans le cas de ma mère, nue. Le contact physique, entre la mère et le nourrisson, et la mère et l'enfant, a sans doute tenu une grande place dans nos vies.
2: Et vous parlez d'ailleurs d'une passion dévorante. Alors, est-ce que ça a un double sens ? Dévorer, c'est pas toujours, facile.
3: Je dis passion dévorante ? Non, vous avez raison.
2: C'est pas moi qui me suis permis.
3: J'ai connu dès la naissance, j'ai connu une passion dévorante dans ma vie. C'était toi, et je m'en suis pas rendu compte tout de suite. Probablement. Quand j'étais petite, j'avais une passion pour ma mère, mais je vois souvent ça, moi, chez les enfants petits. Une passion pour leur mère, qui est la source de leur vie, dont on dépend pour tout, en fait, quand on est très petit. Et donc, j'ai ressenti ça très fortement, moi. Mais je vois, quand j'accompagne mon petit-fils à la maternelle, je vois quand même que dans l'ensemble, les tout-petits, ils ont quand même une assez grande passion pour leur maman.
2: Oui, mais quand on dit dévorant, il y a toujours un peu...
3: Douloureux. Il y a quelque chose de douloureux.
2: Il y a quelque chose de trop fort, en plus.
3: Je pense que
2: dévorant.
3: Ce trop fort, c'était peut-être le sentiment qu'il y avait des dangers qui guettaient ma mère et que je devais la protéger. Le mot dévorant, c'est peut-être ça. C'est que j'avais le sentiment qu'elle était incomprise ou menacée. Elle a eu un accident de voiture très grave très tôt et ça m'avait beaucoup traumatisée de la voir d'abord dans le coma, hospitalisée, puis absente pendant plusieurs mois pour de la chirurgie réparatrice à Paris, alors que moi, j'étais toute petite en Algérie. Donc, j'avais un sentiment de danger qui pouvait planer sur elle et qu'il fallait que je la protège. Et peut-être que c'était
2: peut-être,
3: ça qui était douloureux.
2: Peut-être, mais ça, pour moi, ça, c'est pour ça que j'ai retenu ce mot de dévorant.
3: Probablement,
2: c'est
3: oui.
2: que ça a quelque chose d'un peu trop quand même, quand
3: peut-être,
2: c'est dévorant.
3: Peut-être.
2: Que ça ne vous laisse pas la place.
3: Suffisamment d'espace.
2: Voilà.
3: Oui, mais en même temps, elle était très... Très libre,
2: présente, oui.
3: Oui, mais qu'elle j'ai jamais eu le moindre interdit dans ma vie, donc j'ai
2: pas assez.
3: Non, j'étais tellement raisonnable déjà que franchement, si on m'avait en plus rajouté des interdits, non, je pense que c'était tout à fait adapté à mon tempérament. Il savait doser le fait que c'était pas la peine de m'interdire pour que je sois très raisonnable.
2: Vous l'interdisiez vous-même alors.
3: Je pense que j'étais très responsable, oui.
2: Très vite.
3: Très vite.
2: C'est terrible, ça. C'est terrible.
3: Peut-être que c'est le déracinement quand on est très petit et qu'on doit traverser une mer et réinventer une vie. Peut-être qu'on est obligé d'être responsable. On n'était que trois.
2: Oui, alors, on a un petit différent. Moi, je dis que c'est votre papa qui était soumis, mais ce n'est pas ce que vous pensez. Comment avez-vous vécu cela avec vos yeux de petite fille et même après ? Il y a un mélange, je dis quand même qu'il y a un mélange de féminisme et de tradition. Aux femmes, le travail domestique, aux hommes, les discussions d'adultes. C'est pas moi qui le dis, tout
3: non,
2: ça.
3: D'adulte, non, de sur l'extérieur. Non, c'est ma mère qui râle parce que dans sa famille, c'est comme ça. Et elle n'en veut pas. Et chez moi, c'est pas du tout comme ça. C'est dans la famille de ma maman, italienne, transposée piémontaise, la famille de ma mère, oui. En Algérie. C'est très traditionnel. Les tâches domestiques sont pour les sœurs et leurs mères. Et aux hommes, l'extérieur. Et le père parle à ses fils de son travail, mais pas à ses filles. Et ça, ça exaspère ma mère. Ça m'exaspère aussi quand je vais grandir. Mais c'est, chez moi, c'est pas du tout ça.
2: Ah, j'ai mal interprété, alors.
3: Je pense que vous avez superposé la dénonciation par ma mère de sa propre famille et ma famille à moi, qui
2: peut-être
3: était le contraire de ça.
2: D'accord, voilà. Mais c'est très bien. Je savais que vous alliez nous expliquer tout ça. Mais voilà, moi, c'est comme ça que je
3: non,
2: l'ai
3: et mon père
2: vu.
3: N'était pas soumis. Mon père, je veux dire, il

0: qui pensait que c'était un objet, sa femme. C'était une reine. Et donc, il partageait les tâches domestiques. Et moi, j'avais deux êtres humains, mais il n'y avait pas un être humain soumis. Mon père était fort, beau, mais je pense qu'il était un peu plus épris de ma mère, un peu plus dépendant d'elle qu'elle.
1: Ça, c'est ce que vous avez pensé en tant que petite fille aussi ?
0: Oui, oui.
1: C'est terrible, ça.
0: Mais c'est-à-dire que j'étais sa confidente et elle me... très vite, j'ai été, je crois, et sa meilleure amie et sa confidente, très petite. Donc, je connaissais ses états d'âme. Et je, souvent, c'était moi qui étais l'avocate de mon père.
1: C'est-à-dire ?
0: Ben, c'est-à-dire que quand elle trouvait qu'il était irresponsable ou qu'il avait réfléchi à rien, que tout ça, je le défendais.
1: Ah oui ?
0: Oui.
1: Donc, elle le jugeait un petit peu, quand même,
0: ah, elle le jugeait tout à fait.
1: Tout le temps ?
0: Pas tout le temps,
1: plus
0: mais
1: souvent. Plus que lui ne la jugeait, elle. Ou du oui. moins, il vous en faisait pas part.
0: Non, il me parlait beaucoup moins. Mais on ne faisait pas de philosophie avec mon père, allongé à plat ventre sur le lit de ma mère. C'était avec ma mère. Et donc, parfois, j'étais amenée à prendre le rôle d'avocat de la défense de mon père. Parce qu'elle était... je pense qu'elle... Elle avait été très déçue alors qu'elle était très jeune encore et qu'il lui apprenait à conduire à la mode algérienne, je dis donc sans auto-école, mais avec son mari qui l'avait appris à conduire à l'armée. Elle a eu un grave accident de voiture, c'est pour ça qu'elle a été dans le coma et qu'elle est partie à Paris. Cette chose-là, cet acte fondateur a été un acte destructeur au fond dans leur couple. Oui, c'était quelque chose. Elle estimait qu'il n'avait pas mesuré son incapacité à nous protéger tous, parce que elle a eu un grave accident, mais moi j'étais derrière avec ma grand-mère, et donc ça a rompu quelque chose dans leur couple.
1: Cet accident.
0: Oui.
1: Parce que c'est lui qui le.
0: C'était lui qui était censé apprendre et protéger, mais visiblement il n'était pas en mesure de le faire, et oui. Donc il n'aurait pas dû. S'ériger en moniteur d'auto-école, puisque c'était oui. pas son cas, et qu'il n'y avait pas de double commande, il n'y avait rien. Mais c'est comme ça que la plupart des gens apprenaient à conduire, en tout cas dans les années, début
1: absolument.
0: Des années 60 en
1: oui,
0: Algérie.
1: Oui, oui, oui, absolument. Bon, c'est très bien, vous avez remis ça avec votre côté un petit peu féministe, on va dire.
0: Pas un petit peu, totalement.
1: Voilà, c'est bien. Donc vous avez remis ça, moi j'ai pas interpréter ça comme ça, mais c'est votre interprétation qui est la bonne. Alors, elle était d'une fratrie de 6,
0: oui.
1: Et ne voulait qu'un enfant. Elle a fait ce qu'il fallait pour. Est-ce que je me trompe ? Votre maman, elle a fait ce qu'il fallait pour
0: oui.
1: m'avoir...
0: Vous voulez dire qu'elle a eu des avortements ?
1: Oui.
0: Oui, elle a avorté clandestinement, voilà. puisqu'on n'avait pas eu la chance d'avoir encore Simone Veil,
1: absolument.
0: Ni le manifeste des 364... qualifié de salope très élégamment par sans doute la société bien pensante de l'époque. Donc oui, elle n'avait pas la chance d'avoir accès à l'IVG comme aujourd'hui. Et ça lui arrivait, elle ne me le cachait pas, deux fois après ma naissance.
1: Donc ça aussi, pour ne pas cacher ça à une petite fille, vous aviez quel âge ?
0: Oh, j'étais un peu plus grande, j'avais 14-15 ans.
1: Ah oui, une adolescente quand même.
0: Oui, j'étais adolescente.
1: À la limite, vous pouviez être concernée aussi.
0: Oui, je pouvais être concernée, oui, peut-être.
1: Vous pouviez être concernée.
0: C'était peut-être de l'éducation.
1: Voilà, un peu déguisée, mais de l'éducation quand même.
0: Peut-être, peut-être.
1: Ah oui, oui.
0: Ce qui était assez drôle d'ailleurs, c'est que moi j'ai eu plutôt le problème inverse. Et qu'elle m'a soutenue justement quand oui. je voulais être enceinte et que ça ne tenait pas tout de suite.
1: Ça, c'est un peu dur quand même, comme, pas pour vous, mais je dirais même pour elle. Ça la renvoie à son vécu à elle, qui est complètement différent pour ce chapitre-là.
0: Oui, les femmes en général de sa génération, et d'ailleurs mon grand-père maternel me le disait, lui qui était finalement très féministe aussi, pour les femmes de la génération de ma mère, le problème c'était de ne pas tomber enceinte, puisqu'il n'y avait pas de contraception.
1: Absolument.
0: Et qu'il n'y avait pas d'IVG non plus. Donc c'était étonnant en effet que pour moi elle ait eu à découvrir, mais c'était, je pense, important aussi qu'elle ait à découvrir que pour certaines femmes le problème était inverse. Et donc elle a été à mes côtés comme elle l'était
1: d'autant
0: toujours.
1: D'autant plus difficile que vous êtes sa fille quand même. Ça devait être d'autant plus...
0: Le fait de m'aider à
1: Le fait qu'il peut y avoir des femmes qui sont à l'inverse, c'est-à-dire qui n'ont pas besoin d'avoir recours à l'avortement, mais qui auraient plus besoin à la procréation assistée, je dirais.
0: Là, en l'occurrence, ce n'était pas le cas, mais
1: non,
0: c'est
1: bien
0: vrai.
1: Sûr.
0: Ça lui permettait d'élargir ses horizons, ce

0: Elle a toujours fait tout au long de sa vie, donc elle a jamais. C'était pas quelqu'un de dogmatique.
1: Elle jugeait pas.
0: Non.
1: Non.
0: Non.
1: Alors, j'ai l'habitude toujours de mettre un tout petit moment musical dans mon émission et je vous laisse la présenter puisque c'est votre choix.
0: C'est mon choix. Alors c'est Blue Set. C'est Blue Set, c'est Toots Tillman qui est un jazzman belge. Et ce disque, je l'ai découvert après, alors que je l'aimais et qu'il évoquait pour moi mes parents, dans leur plénitude, la beauté de ce couple qui vivait au bord de l'eau, qui était musclé, libre. Voilà, donc je découvre cette musique après, sans savoir au fond de quand elle date. Elle date de 64, c'est l'année où on a traversé la Méditerranée, je ne le savais pas. Et il siffle. Le musicien, il joue de la guitare et il siffle. Et siffler, c'est la connivence que j'ai avec mon père. Ah, on siffle, on était des siffleurs tous les deux et il s'accompagnait souvent en jouant du piano, en sifflant aussi. Et donc, il siffle et pour moi, cette musique est joyeuse, sensuelle. Elle est l'image de mes parents en mouvement.
1: Très bien.

0: très belle musique. Et vous dites, ce que j'ai beaucoup aimé, c'est que vous dites que c'est la musique de qui résonne pour vous.
1: Pour mes parents.
0: Pour vos parents.
1: C'est une valse, d'ailleurs, c'est une valse. Et donc, ça se danse à deux, une valse.
0: Ah oui.
1: Et puis, je ne sais pas pourquoi, ça me fait penser au Sainte Chérie. Je ne sais pas, des choses de quand j'étais petite qui étaient joyeuses. Ça pourrait être un générique d'une série de l'époque, de la télé des années 70, fin des années 60.
0: Bah, si c'est les Saintes Chéries, ça fait quelques années.
1: Oui, mais c'était quand j'ai découvert la télé. On l'a acheté très tard. Et oui. Donc, voilà. Donc, c'est eux pour moi. Et je vois mon père au piano, alors que c'est de la guitare. Mais il sifflait pas mal, mon père.
0: Et il jouait du piano ?
1: Ah oui, c'est un jazzman de première, oui. D'accord. Les fils aussi, d'ailleurs. D'accord. Le jazz fait partie de notre
0: Votre vie. Nous avons un point commun. Donc, voilà. Donc, votre livre, pour moi, votre livre, mais vous allez peut-être revoir ça, il est fait d'histoires, d'anecdotes de votre enfance, dont vous parlez, et vous donnez ensuite la parole à votre maman pour qu'elle ait sa réaction. Est-ce que c'est une façon que je vois, moi
1: La construction du roman.
0: Est-ce que c'est exact ou est-ce que...
1: Oui, c'est pas faux. En fait, je crois que c'est un temps circulaire que j'ai voulu établir, précisément parce que le livre est fait pour retenir le temps. Donc, je commence à la fin de sa vie et je vais remonter petit à petit le fil, moi enfant, puis... Elle sans moi sur terre quand elle c'est une jeune femme, et puis on va revenir, reboucler la boucle et revenir jusqu'à la fin. Donc c'est comme, je m'en suis pas rendu compte en l'écrivant nécessairement.
0: Ah oui.
1: Je me suis rendu compte que je m'adressais à elle, alors que c'était pas forcément ce que je pensais faire, mais je m'adresse à elle tout le temps et je fais une boucle, puisque à la fin je reviens au début. Ça commence par fin.
0: Oui.
1: Et voilà. Absolument. Et donc c'est circulaire parce qu'au fond. C'est pas mal, le temps circulaire. C'est un temps qui permet de revenir, de jamais arrêter.
0: C'est un petit peu le chat qui se mord la queue aussi, qui tourne et puis qui...
1: Non, la terre est ronde, le ventre des femmes et des mères est rond. Et le temps circulaire, c'est le temps où la mort n'existe pas.
0: Ça existe, ça.
1: Ben oui, puisque l'éternité, c'est pas quelque chose qui est... La résurrection, tout ça, c'est pas des choses...
0: Pour moi, alors là, on va pas rentrer là-dedans, non, non, non.
1: Ça, non, c'est... Non, mais... non. Je plaisantais, c'est parce que ça s'appelle fréquence protestante, mais je... Non, je pense que oui, il y a une forme d'éternité, puisque la mémoire des vivants, pour ceux qui ne sont plus, elle est bien là. Mm. Et donc, il y a une sorte de transmission. Et puis, je me rends compte, encore une fois, qu'il y a des gens qui me parlent de ma mère... qui ne l'ont jamais connue, et pour qui elle est devenue... Elle s'est mise à exister alors qu'elle n'était plus là.
0: À la fin du livre, alors.
1: Oui, oui. Mm. Mais les planètes sont rondes. Enfin, moi, je ne suis pas sûre que le temps soit seulement linéaire. Peut-être pour chacun d'entre nous, mais peut-être qu'il existe l'éternité. Donc, ça me déplaît pas, moi.
0: D'accord.
1: D'ailleurs, les montres sont rondes, vous avez remarqué ?
0: Ah non, pas toutes. Ah non, non.
1: Ah ben, un peu, quand même, les montres. C'est rond ?
0: Oui.
1: Ça tourne ?
0: Oui.
1: Pourquoi pas ?
0: Bon. Oui, bon, vous réécrirez un livre et je vous redemanderai de venir, on expliquera tout ça. Là, on va continuer sur plutôt que l'éternité. Alors, vous dites autre chose que j'ai trouvé très fort, c'est pour votre mère, vous étiez son autre moi-même.
1: Ouais.
0: Et ça, c'est là, je mets comme explication, enfin pour moi, hein, c'est pas une explication d'ailleurs, c'est une réaction. C'est fort quand même, point d'exclamation.
1: Oui. Ben c'est ce qu'elle me dit quand elle va m'appeler au secours un lundi matin,
0: en
1: me disant qu'elle ne va pas bien du
0: tout.
1: Alors j'arrive à toute allure, ben j'habite à 1000 km d'elle, puisqu'elle habite Cannes et moi Paris. Et, donc
0: et vous y alliez en train à ce moment-là?
1: Ah non, à ce moment-là, là, je prends encore l'avion. Enfin, c'est surtout parce qu'il y a une urgence. Je sens qu'il faut que j'aille le plus vite possible.
0: Oui.
1: Je ne suis pas sûre que ce soit plus rapide en avion qu'en train d'ailleurs. Mais enfin bref, je prends l'avion. Et quand j'arrive, elle est prête à... J'ai déjà dit qu'il fallait appeler le SAMU. Je lui ai dit, mais elle ne veut pas appeler le SAMU avant que je n'arrive. Et elle me dit, ma fille, mon autre moi-même...
0: Mais je trouve ça très fort.
1: Tout ce qui m'est arrivé de bien dans la vie m'est arrivé par toi. Nous nous sommes tant aimés, avec tes enfants aussi. Maintenant, il va falloir nous quitter. Elle m'annonce sa mort, donc. Et donc, alors moi, je suis foudroyée. Son autre moi-même, bah oui, elle est mon... Ouais, j'accepte d'être son autre soi-même.
0: Parce qu'en fait, quand vous arrivez, pour elle, elle a voulu résister jusque-là.
1: Parce qu'elle pense
0: et en arrivant, vous lui donnez l'autorisation de partir. Puisque vous êtes venue... Ouais, vous êtes là.
1: Je crois que c'est parce qu'elle voulait me dire cette phrase, en vérité, qu'elle craignait de ne pas pouvoir me la dire si elle avait appelé le SAMU, parce qu'on était en fin de Covid, il y avait des tas de mesures, et donc elle craignait que si elle quittait sa maison sans m'avoir vue, sans avoir pu me dire cette phrase, elle n'aurait jamais l'occasion de me la dire. Donc elle m'attendait. Et puis ensuite, moi, j'appelle le SAMU quand j'arrive. Enfin, et elle pense aussi que quand elle va être embarquée, c'est la fin et qu'elle va mourir. Simplement, comme elle a préparé un sac avec quelques affaires, je m'accroche à ce sac avec ses affaires et je me dis, donc, on ne prend pas de brosse à dents quand on pense qu'on va mourir. On en a beaucoup moins besoin que si on est vivant. Donc, si elle prend ce sac, c'est peut-être que ce n'est pas sûr. Et le fait est que donc elle va pas mourir là, elle mourra 14 mois plus tard.
0: Oui, oui, tout à fait. Mais c'est aussi, enfin pour moi, c'est comme ça que je l'ai vu, c'est que du fait que vous soyez là, vous l'autorisez aussi à partir. Alors elle part pas tout de suite, on est d'accord. Voilà, on sait quand même qu'il faut que l'entourage autorise la personne qui sent qu'elle va partir à mourir.
1: Oui, mais là, quand ça va se passer 14 mois plus tard, je suis couchée contre elle dans son lit. Elle a une sédation profonde qui est en cours. À un moment, je me dis, bon, il faut que j'aille me reposer un peu. Je me lève et c'est là qu'elle meurt. C'est quand je la quitte et pas quand je...
0: Mais vous avez été là, c'est aussi une... Oui, voilà, elle sait que... Enfin, voilà, c'est comme ça que moi, je... Mais c'est vous qui savez.
1: Je pense qu'il y a sans doute les deux. Elle avait besoin de me revoir, mais quand elle est définitivement morte, c'est au moment où j'ai cessé d'être collée contre elle. Voilà. Je me suis levée, je me suis dit, tiens, je vais quand même me mettre en pyjama, il est 2h du mat, etc. Et à ce moment-là, elle est morte.
0: Voilà. Donc, vous vous rapprochez un petit peu de mon analyse à moi. Un petit peu. Mais c'est peut-être pas comme ça que vous le voyez, mais disons que vous...
1: Je comprends en tout cas qu'il y a une interaction dans le fait de mourir entre les vivants et les... C'est sûr, il faut probablement donner la route, comme disent les Africains. Je te donne la route, tu peux partir.
0: Voilà, c'est tout à fait ça. Alors, j'ai relevé quelques phrases que je vais vous citer. Pas toutes, parce que ça va vite et que, voilà, ça va déjà être bientôt la fin. Que je vais vous citer, que vous allez nous...
1: Commenter.
0: Oui, commenter rapidement, mais commenter. Alors, j'avais le sentiment de devoir veiller sur ces deux jeunes gens, insouciants, légers, chamailleurs, mes parents.
1: C'est-à-dire que quand on traverse la Méditerranée, en 1964, je ne suis pas très vieille, vraiment, mais on quitte mes grands-parents, qui sont les parents pour moi, mon grand-père et ma grand-mère maternelle. Donc, j'ai l'impression qu'on est trois enfants et que les parents, ce n'est pas mes parents, ce sont mes grands-parents. Donc, on est à trois et la mer est vaste et la métropole aussi est très vaste. Et donc, j'ai l'impression que je dois veiller sur eux, quoi, parce qu'on est tout petit face à la France et à cette nouvelle vie.
0: Alors, vous dites également, qu'aurais-tu pensé du portrait que je fais de toi ? Ma question, est-ce que cela vous inquiète ?
1: Peut-être que quand j'ai écrit, ça m'a inquiété, mais je dois dire que les retours des lecteurs, parce que j'ai pas mal de retours de lecteurs magnifiques, chacun est inventant un livre au fond, parce qu'un livre, c'est ça, chacun se l'approprie et le lit, puis chacun a vécu un deuil, et donc il y a beaucoup d'interactions. Je pense que ça me rassure, les retours sur le portrait que j'ai fait d'elle. Je pense que les gens, certains me disent, je suis tellement énervée de pas pouvoir connaître ta mère.
0: Alors, il y a une autre... Je vais juste vous citer une phrase que j'ai beaucoup aimée, mais que vous commentez pas parce qu'on n'a pas le temps. Un récit, votre roman, est un récit qui commence quand une vie s'arrête. Et ça, j'ai bien aimé cette phrase qui est exacte. Donc, on arrive déjà à la fin, mais on savait que ce serait comme ça, parce que c'est toujours comme ça. Et vous terminez par une note d'espoir. L'amour est plus fort que tout.
1: Ouais.
0: Voilà, on va terminer par cette phrase
1: très bien.
0: Qui est exacte, qui doit
1: être. C'est le seul sens que j'ai trouvé à la vie pour l'instant.
0: C'est l'amour, déjà bien.
1: C'est pas mal.
0: Certainement d'autres choses, mais disons que...
1: C'est le sens principal.
0: Bon, c'est très bien. Et merci en tout cas d'être venu parler de votre livre. Et bien des choses aux auditeurs de Fréquence Protestante.
1: Que je salue également.
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1: Chères auditrices, chers auditeurs de Clin d'œil, bonjour. J'ai aujourd'hui le grand plaisir de recevoir Bertrand de Sainte-Marie, qui est conservateur en chef du patrimoine, qui est aussi chef, à ce titre, de la conservation du Musée national de la Marine. Et au passage, je voudrais dire qu'il n'y a plus que le Musée de la Marine de Paris, mais signaler également les musées de la Marine de Brest, de Port-Louis, de Rochefort et de Toulon, que vous pouvez évidemment visiter si vous passez dans les régions. Donc, je reçois Bertrand de Sainte-Marie pour l'exposition « La Marine et les peintres, 4 siècles d'art et de pouvoir », qui a lieu au Musée de la Marine, donc au Trocadéro, jusqu'au 2 août 2026, et qui également se joint au Salon de la Marine. Donc, 4 siècles d'art et de pouvoir, Bertrand de Sainte-Marie, en effet. En 1626, Louis XIII octroie à Richelieu, Richelieu qui veut unifier sous sa tutelle tout le commandement maritime, la charge de grand maître, chef et surintendant général de la navigation et commerce de France. Et c'est grâce à cette décision que vous nous proposez cette très brillante exposition, donc « La marine et les peintres, 4 siècles d'art et de pouvoir ».
2: Un grand merci, madame, de me recevoir. Effectivement, c'est l'occasion qui est faite, à l'occasion des 400 ans de la Marine, et bien d'offrir au public, d'offrir à nos visiteurs au Musée national de la Marine, au Palais de Chaillot, au Trocadéro, une grande rétrospective, un grand parcours, cette grande fresque en peinture, avec en effet tous les formats possibles, sur 4 siècles, et bien le grand engagement en mer de la France. Et cette fresque historique, eh bien, elle appartient à tous les Français, elle appartient à l'histoire européenne également. Et c'est vrai qu'il a été particulièrement excitant, galvanisant et stimulant pour moi d'être le commissaire d'une exposition qui réunit autant de différents peintres qui ont été au service, effectivement, des différents pouvoirs successifs. Pourquoi des pouvoirs? Eh bien, parce que la marine a été la marine de guerre, le fait naval, et même dans ses implications, bien sûr, commerciales, Richelieu le savait bien, ont été au service, justement, de la souveraineté. Et cette souveraineté, elle se développe, elle évolue au fil des siècles. Nous le savons, une marine qui fut royale, mais également révolutionnaire, républicaine, impériale, puis nationale. Et à travers ces différentes époques, eh bien, on se rend compte de la richesse picturale, des styles, de l'influence de tous les courants artistiques qui nous ont bouleversés, c'est-à-dire au fil du temps, qu'ont bouleversé notre regard dans la vision de la mer, mais aussi la vision de tous ces grands personnages, de ces hauts faits d'armes en mer, de l'engagement, de la bravoure en mer. Et c'est pour ça qu'il y a aussi beaucoup de portraits et des genres picturaux très différents qui peuvent appartenir à l'allégorie, à la mythologie, mais également à l'histoire moderne, à la bataille navale, mais aussi à la fête maritime et aux portraits de navires.
1: Donc vous avez un peu résumé l'ensemble de votre exposition, mais on va quand même pousser la porte donc des salles de l'exposition et justement commencer peut-être en quelques mots par parler du tableau de Claude Vignon, un tableau rétrospectif qui appartient justement à vos collections, oui. Un tableau peu connu qui est quand même très particulier et qui est le ravitaillement de l'île de Ré par Claude de Razilly en 1627.
2: Oui, c'est un grand épisode, en effet, de cette période-là. Peu de temps après, justement, le fait que le cardinal de Richelieu s'empare de tous les leviers, grâce à Louis XIII, des leviers du pouvoir naval, eh bien, il y a cet épisode, bien sûr, de La Rochelle, et le ravitaillement de l'île de Ré est représenté, là, en peinture. C'est une occasion toute nouvelle, unique, de représenter à la fois une scène historique, un enjeu, bien sûr, naval, même s'il n'y a pas eu de bataille navale en tant que telle, mais il y a eu ce fameux ravitaillement voilà, pour empêcher les Anglais de justement d'aider la ville de La Rochelle. Ça, c'est vrai que c'est un épisode douloureux de l'histoire de France, mais c'est vrai qu'ici on a à la fois le thème de l'histoire, le héros Claude de Razilly représenté avec sa femme de l'allégorie, façon allégorique.
1: Voilà, l'allégorie, c'est voilà. Extraordinaire. Est-ce que vous pouvez le décrire en quelques mots?
2: Le Claude Vignon, ce peintre qui est passé par l'Italie, représente de façon encore peinture, je dirais très chatoyante, baroque, avec son style inimitable. Claude de Razilly lui-même et sa femme, on le sait, en Neptune et Amphitrite, hein, avec ses têtes tout à fait à la fois réalistes, truculentes, en contraste avec cette posture mythologique qui soutiennent leurs armes. Au-dessus d'eux, il y a une renommée qui soutient, qui a une trompe de laquelle on peut lire justement aussi une inscription « Il a vaincu l'océan », hein, qui est un peu ce cri, cette devise latine qui campe le sujet. C'est là où l'histoire rejoint le fait naval, rejoint aussi le portrait de navire, car au centre de la composition, on a pu retrouver cette forme de la couronne, ce grand galion, hein, ce navire amiral, on peut dire, qui a été lancé que 10 ans après le ravitaillement de l'île de Ré. Donc le peintre, sur commande de Louis XIII en 1642, donc bien plus tard, eh bien, joue avec les chronologies, joue avec les sujets, et c'est presque une ode à la politique navale de Richelieu quand la France prend conscience qu'il faut jouer, on peut dire, ce défi naval dans le concert des nations entre l'Espagne, l'Empire ottoman méditerranéen, mais aussi les Hollandais, bien sûr, et les Anglais. Eh bien, la France ne veut pas s'en tenir qu'aux rivages et qu'aux côtes. Elle veut aussi conquérir pleinement cette conquête des mers et avoir une marine pour ça unifiée avec un commandement centralisé, efficace, porté par le pouvoir en tant que tel.
1: Alors, de Claude Vignon et de cette allégorie, c'est extraordinaire, dont effectivement le seul vrai portrait, c'est celui du navire que vous nous avez décrit, ouais. Bertrand de Sainte-Marie. Évidemment, on ne peut pas ne pas parler de Claude Lorrain et de sa, on peut appeler, marine de poésie, mais également, bien sûr, les peintres de marine néerlandais qui sont les chefs de file de ce type d'expression plastique. Donc, vous exposez Mathieu de Platemontagne, qui est anversois, qui n'est pas très, très connu, et qui est le père de Nicolas, qui, lui, est beaucoup plus connu. Et puis également, vous nous faites découvrir Jean-Baptiste de la Rose, dont on aimerait avoir plus de tableaux, parce que je crois qu'on ne connaît pas beaucoup sa production.
2: Oui.
1: Mais vous nous montrez, entre autres, un chantier naval à La Ciotat, une œuvre probablement destinée à un officier de marine.
2: Oui, en effet, Jean-Baptiste de la Rose mérite d'être davantage connu du public. Magali Théron est la grande spécialiste de ce peintre, et pas seulement de ce peintre, mais même de toute sa famille, d'une dynastie qui a été très active en Provence, très active à Toulon. Et Jean-Baptiste de la Rose a été ce peintre éminent à l'arsenal de Toulon. Il a travaillé beaucoup à Toulon, à Marseille, et il a représenté ses vues, ses ports et l'activité navale qui se déploie à travers des métiers très concrets, des navires abattus en carène, des navires, des barques latines qui sont très finement caractérisées, décrites par le peintre dans ces scènes de port où on voit toute l'activité portuaire.
1: Oui, tout à fait, il y a une multitude de personnages.
2: Oui, de détails des métiers, justement. C'est d'un point de vue, je dirais même archéologique, fascinant, et avec un grand respect de l'architecture navale en tant que tel, et c'est cela aussi, ce différent genre pictural qui se met en place, c'est bien sûr ces vues de port. Vous avez raison, cette aventure visuelle, elle s'épanouit grâce aux peintres nordiques, flamands et hollandais, qui, par des jeux, en effet, de corrélation, des voyages, tout ce que l'histoire de l'art connaît, d'échanges entre les contrées nordiques et l'Italie, en passant par la France et en Italie notamment, beaucoup de peintres ont pu acclimater ce goût des marines et ont transcrit aussi des marines. Claude Lorrain lui-même, d'origine, comme son nom l'indique, d'origine lorraine, a su réaliser cette fusion, ce mélange d'une esthétique italienne et en même temps de cette rigueur, de cette transcription très littérale, très exacte des navires, cette maîtrise de la peinture de marine, telle que les Flamands d'ailleurs installés à Rome, installés à Gênes, ou des Hollandais aussi. Ce transfuge est fascinant, et ce transfuge, il a lieu aussi auprès de l'Académie royale de peinture et de sculpture dès sa fondation en 1648, avec notamment Matthias van Plattenberg, devenu Mathieu de Platemontagne, comme vous l'évoquez très justement, dont nous avons très peu d'œuvres, fier quand même au musée, très heureux de pouvoir montrer des estampes qui sont de sa main. Elles sont signées Montaigne. On sait que c'est un des noms de Mathieu de Platemontagne. Elles sont bien de lui et on voit cette finesse de représentation, cette exactitude de représentation de l'élément marin, de l'élément naval.
1: Alors à côté des portraits de vaisseaux, dont vous montrez des exemples également de Bérin et par Puget, nous avons bien sûr des portraits de ministres et d'officiers.
2: Oui, beaucoup de portraits aussi, parce que ce sont les acteurs de la marine. Fait. C'est vrai, ça les rapproche aussi du pouvoir. Bien sûr, il y a cet enjeu, c'est un des piliers de la souveraineté, jusqu'à d'ailleurs aujourd'hui, hein, où la marine participe, en effet, en tant que force des armées françaises. Et c'est vrai qu'il était important pour moi de mêler à ces vues de port, à ces grandes fêtes maritimes, ces grands pavois, ces actions en mer, eh bien de mêler ces figures justement qui sont caractérisées. Nous avons un très beau portrait d'officier de marine par Millet, voilà, qui a été à Cherbourg, lieu emblématique pour la marine de France.
1: Alors cet officier-là, c'est un officier anonyme, si on peut dire, tandis que vous présentez également le comte de Toulouse, bien sûr. Un très beau portrait de l'atelier de Rigaud.
2: Oui. Alors, c'est pas un officier anonyme, on sait maintenant qui m'il a représenté. Non, mais c'est vrai qu'il y a d'autres personnages. Et c'est ce que j'ai voulu montrer, c'est finalement la variété aussi de marins, de mousses également, hein, de jeunes mousses, comme de grands officiers, c'est vrai aussi, et qui les rattachent au pouvoir. Hein, et pour les grands de ce monde, qu'à l'époque, ce soit Louis XIV, en effet, il y a des princes du sang qui ont des très haut titre, justement, au sein de la marine. Il y a une attraction de cette haute noblesse pour la marine. Mais comme à toutes les époques, comme pour Napoléon III, la marine est un élément absolument essentiel. Hein, et il est proche, Napoléon III, d'Antoine Léon Morel-Facio, hein, qui a été un conservateur et directeur du musée naval, donc ancêtre du musée national de la marine. Grande figure qui fut pilotin quand il était jeune, qui fut un marin tout à fait aguerri et en même temps un grand conservateur et peintre qui a représenté des scènes incroyables de marine.
1: Alors, à côté de ces grands noms, hein, comme le duc de Penthièvre, comme le comte de Toulouse, à partir du 19e siècle, les peintres prennent également des inconnus, des marins du rang, des subordonnés comme sujet. Mmh. Donc, même si Jean-François Millet a peint cet officier là, vers le milieu du siècle, par exemple, Horace Vernet peint le choléra à bord de la Malpomène. Un peintre russe ukrainien qui vient en France, donc Émile Bénédicte Hirschfeld, nous propose Le vieux marin à la jambe de bois, un tableau assez mélancolique. Et donc, je voudrais également signaler, donc, en même temps que votre superbe exposition, Bertrand de Sainte-Marie, le Salon de la Marine, et également un ensemble d'hommages à d'anciens peintres de la Marine. Et on découvre ainsi que Charles Lapicque, qu'André Lhote ont été peintres de la Marine.
2: Oui, voilà, c'est ce qu'il faut rappeler au public, en effet, des grands peintres connus et qui étaient aussi peintres de la marine et attirer l'attention à nouveau, hein, sur ce titre octroyé par la marine qui s'est rapproché des artistes. Hein, les tout premiers peintres de la marine en 1830, il y en a deux d'abord et puis ce nombre n'a fait qu'augmenter et cela révèle toute l'attention artistique que la marine a portée sur les représentations du fait marin et du fait naval.
1: Et actuellement, Nicolas Bial est peintre de la marine. Alors, je voudrais bien entendu signaler votre catalogue sous votre direction, Bertrand de Sainte-Marine. Rappelez donc que cette exposition, La Marine et les peintres, 4 siècles d'art et de pouvoir, plus le Salon de la Marine, vous l'avez compris, chers auditeurs, est donc au Musée de la Marine, notre Cadéro, jusqu'au 2 août de cette année, bien sûr, et que le musée est ouvert tous les jours, sauf le mardi, de 11 à 19 heures. Bertrand de Sainte-Marie, merci beaucoup de nous avoir fait voyager à travers donc 4 siècles d'art et de pouvoir.
2: Un grand merci de votre invitation, madame.

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1: Bonjour, Intermezzo est consacré au Festival d'Aix-en-Provence qui a lieu cette année du 2 au 21 juillet et présente un certain nombre de productions très originales avec, comme souvent, des metteurs en scène inventifs et inspirés. Il se trouve que le site du festival propose de découvrir ces différentes productions via d'excellents entretiens avec les artistes que j'ai donc choisi d'utiliser tels quels, à commencer par la rencontre avec le chef d'orchestre Leonardo García Alarcón qui nous parle de la production de la flûte enchantée mise en scène par Clément Cogitor avec lequel il avait déjà collaboré il y a quelques années pour une production captivante des Indes galantes de Rameau à l'Opéra National de Paris qui a fait date. Leonardo García Alarcón.
2: Mozart et son librettiste prévoient une pièce en allemand, dans la langue du peuple. Et d'une certaine manière, on s'approche du théâtre public vénitien. C'est-à-dire d'approcher une pièce pour qu'on puisse la comprendre et immédiatement la saisir. Ce que j'admire surtout de la flûte enchantée, c'est la fraîcheur. Et pas comme on pense nécessairement quelquefois que Mozart tourne les dos à l'Italie et il se tourne vers la création d'un opéra allemand. Je ne le pense pas vraiment. Je pense surtout qu'il est beaucoup plus près de Molière, beaucoup plus près de Goldoni, beaucoup plus près de la comédie absolue, mais aussi de ces pièces philosophiques qui transforment les personnes qui la vivent. La flûte enchantée nous montre que finalement, tout art, toute technique, tout livret, toute philosophie doit nous amener simplement à un moment d'amusement, de diversion partagée, pour qu'on puisse vraiment entrer dans un univers magique et sortir par la même porte en étant des êtres humains différents. Alors, je pense que Mozart, il a créé des nouveaux styles, il a créé des nouvelles matières vocales dans la flûte enchantée, et l'histoire qu'il me raconte est une histoire chaque jour. C'est-à-dire que je me lève un jour, et la flûte enchantée me parle d'une manière différente et me fait voir d'autres parties que je n'ai pas aperçues auparavant. Et la découvrir à Aix, sûrement, me va faire entrer à moi-même dans un chemin sans retour. Pour moi, Mozart, il est le compositeur le plus universel parce qu'il s'est trouvé dans un moment de l'histoire où les langages étaient partagés par toute l'humanité. Et lui, il a réalisé une synthèse de tous les styles qui les précédaient et il a ajouté les styles de Bach et de Handel, qu'il a connu à partir de 1778, où il a commencé toute une technique baroque, néo-baroque, grâce aux transcriptions des oratorios de Handel et aux transcriptions des pièces pour clavecin de Bach, pour quatuor à cordes, que sa femme adorait. Sébastien Bach, c'est lui qui lui a appris à écrire des fugues, comme la fugue qui inaugure la flûte enchantée. Cette fugue, c'est une fugue qui nous fait oublier la technique. Et c'est cela un grand compositeur. Alors, tout ce qu'il a absorbé de l'univers de Bach et Handel, il va l'apporter dans cette pièce du point de vue harmonique aussi. Et il va aller chercher des univers pré-romantiques. Jouer à l'archevêché à Aix est un rêve de longue date. Je suis allé écouter plusieurs opéras dans ces lieux. Et pouvoir jouer la flûte enchantée, je pourrais dire que c'est quelque chose que je n'attendais pas du tout.
1: Clément Cogitor, metteur en scène.
3: Pour moi, ce qui est merveilleux et très complexe dans la flûte, c'est que c'est un mélange de choses tellement différentes qui, a priori, ne devraient pas arriver à vivre ensemble entre le Singspiel, la musique populaire viennoise, des choses qui sont proches de la musique d'église. Parfois, on entend on a l'impression d'entendre des échos du Requiem, et puis de l'opéra seria. Et c'est comme si, sur le papier, ça ne devrait pas bien se passer. Et en fait, c'est presque le chef-d'œuvre des chefs-d'œuvre, quoi. Mais alors, on est confronté à cette complexité-là, comment travailler cette diversité de styles, et dans la narration, c'est pareil, on passe sans cesse de la comédie à un récit rituel, à une histoire d'amour, et en fait, il y a plusieurs histoires en une seule. Chacun de ces personnages prend en charge une partie de ces dimensions narratives. Mais ce que j'avais envie, c'était de d'étirer largement cette histoire d'initiation et de creuser un contraste plus grand entre le début et la fin. C'est-à-dire que de se dire, ici, cette initiation n'était pas juste l'initiation d'un jeune homme, mais c'était l'histoire du passage de l'enfance à l'âge adulte. Et que l'histoire de Pamina et Tamino commençait dans l'enfance, et que petit à petit, ils allaient, l'histoire et le temps allaient les séparer, puis les faire se retrouver. Comment est-ce que c'est, plus que l'histoire d'une initiation, ça devient l'histoire de l'entrée dans le monde, de l'entrée dans le monde des adultes de deux personnages? Voilà. Ensuite, il y a des choses dont j'avais envie assez vite en entrant dans l'œuvre, de se dire, en fait, on peut être ému par Papageno, on peut rire de Zarastro, de se dire, en fait, comme on rit et on est ému et on prend au sérieux tout à tour des choses qu'on s'attend pas forcément, ou alors on est, dans le livret lui-même, on est d'abord bouleversé par la Reine de la Nuit, puis après elle nous fait peur. Toutes choses sont une et son contraire à la fois. Et de continuer sur cette lancée que nous donne Schikaneder et Mozart, mais de se dire, tiens, essayons parfois d'amener les personnages à des endroits où on ne les attend pas. Je vais avoir un recours régulier à la vidéo dans le projet. Je pense que la flûte, c'est une œuvre où on a des changements de décor très rapides, le rythme il est très enlevé. On sent que c'est fait pour faire apparaître et disparaître un décor auquel on ne doit pas croire, qui ne doit pas avoir de matière, parce qu'il n'aurait pas le temps de disparaître s'il était physique, s'il était lourd, s'il était imposant, et que l'œuvre elle-même nous impose cette légèreté, cette liberté. On sent en fait qu'il y a plein d'effets visuels et qu'on doit être constamment émerveillé, surpris par ce qui se passe sur scène, mais on sent que ça ne doit pas être lourd. Pour moi, l'œuvre, elle a été écrite à un moment des Lumières où l'Occident, la civilisation occidentale, a une confiance très très grande dans le futur, dans la politique, dans la communauté, dans la science, dans la raison, et Zarastro incarne ça. Et il y a plusieurs moments dans l'histoire de l'Occident, et ça a commencé avec les Lumières, mais où la civilisation occidentale a partagé ça. Et cette sensation-là, très forte. Et souvent, c'était avant d'entrer dans un conflit ou après un conflit, on se reconstruit. Mais ces moments de grande croyance, en fait, ces moments de grande paix, et en fait, souvent contiennent en germe la possibilité de la destruction de ce rêve-là. Et comme si dans l'équation de cette confiance parfois aveugle en ce qui va advenir, il y a quelque chose qui s'est mal formé ou mal qui vient enrayer un petit peu la machine et qui va petit à petit la gripper. Ça, c'est des choses qui m'intéressent dans ce va-et-vient entre les grandes pensées ou les grands projets politiques occidentaux, et tout d'un coup ils viennent soit totalement s'effondrer, soit commencer à se dérégler, et tout d'un coup faire apparaître des monstres.

0: Nous écoutions le tout début de la grande messe en ut mineur de Mozart par l'Orchestre Philharmonique et le Chœur de Radio France, enregistré en concert sous la direction de Leonardo García Alarcón, avant de rencontrer une autre grande figure de l'édition 2026 du Festival d'Aix-en-Provence, le compositeur italien Francesco Filidei, qui présente à Aix un opéra en création, Accabadora, du 4 au 10 juillet. Francesco Filidei.
1: Accabadora, c'est un personnage un peu mythologique de la culture sarde. C'était une vieille dame qui est dans des villages où il n'y avait pas de docteur jusqu'aux années 50, disons, était censée aider les personnes qui ne pouvaient pas continuer à vivre parce qu'elles souffraient trop à mourir. Donc l'Accabadora, c'est un personnage assez complexe, parce que c'est une vieille dame qui ne parle pas beaucoup, et les Sardes ne parlent pas beaucoup. Mais donc, ce n'était pas simple déjà pour le fait que les Sardes sont très, très, disons, énigmatiques de ce point de vue. Et j'ai cherché une voix particulière. Alors, j'avais pensé à Haute Contre, parce que justement, la voix, c'est quelque chose d'autre. Après, ça rejoint aussi la pensée de Michel Amourge sous une espèce de vision plus, disons, fluide, on peut dire. Je sais pas. Mais bon, en tout cas, libre. Michel Amourge, c'est un personnage incroyable, né en Italie, d'une manière un peu particulière. Il a écrit ses romans à Cabadora, mais après, il est devenu assez connu en tant que, disons, activiste pour beaucoup des choses, notamment les droits LGBT, aussi la Sardaigne indépendante, des choses de ce genre. L'instrumentation, pour moi, c'est toujours la chose la plus importante, si on veut, parce que je passe beaucoup de temps à essayer de trouver des couleurs particulières réalisées par les timbres des instruments et d'autres choses. Là, il va y avoir, bien sûr, beaucoup de cloches sardes, les launèdes ou d'autres instruments qui sont de la tradition vont être, disons, resynthétisés, repensés avec des instruments, disons, propres à l'orchestre. Pour moi, écrire une opéra, c'est tout d'abord s'occuper de la synopsis, et après libretto, et des voix avec les pianos, disons, ou une maquette, et ensuite l'orchestration. Et tout ça, c'est un peu comme construire à partir d'un squelette, qui est la chose fondamentale, parce que si le squelette est tordu, si je suis d'épices, donc c'est vrai que nous, les choses tordues, ça fonctionne, la tour, etc. Mais quand même, disons, sur ça, le squelette, qui est les librettos, on ajoute la chair, qui est la voix, et l'harmonie, on va dire, et après les vêtements qui sont l'orchestration, qui est la chose d'ailleurs pour moi la plus intéressante, où je passe plus de temps à rechercher des timbres, parce que je veux quand même que les voix soient les plus libres possibles de chanter comment ils ont habitué à chanter les chanteurs, parce que c'est vrai que dans l'opéra il y a beaucoup de monde qui va vraiment pour entendre ces chanteurs là et je veux qu'ils puissent vraiment donner son mieux avec sa voix pour ces admirateurs qui vont l'écouter.
0: Valentina Carrasco, metteuse en scène.
2: D'abord, il y a une question par rapport à la maternité qui est très importante. C'était pas rare que des personnes prennent comme deuxième mère des enfants des familles, disons, qui n'arrivaient pas à les élever parce qu'il y en avait plusieurs, parce qu'ils étaient pauvres, etc., par des contextes difficiles. Et donc, c'est l'histoire vraiment d'une mère. D'une deuxième mère qui se prend cette fille, qu'elle reconnaît presque quand elle la voit. Et cette dame, elle a une activité qui, à l'époque, pendant des centaines d'années, c'était, on va dire, très accepté en Sardaigne, qui était d'être une accabadora. Accabadora, c'est la personne qui accompagne les gens à mourir. Pour la mise en scène, moi, je suis partie. C'est un roman où l'on sent vraiment la terre, les pays, une pauvreté pas particulièrement mentionnée, mais on sent qu'il y a quand même c'est sec. Si l'on veut, la Sardaigne, c'est une île, elle est restée assez, elle a gardé beaucoup plus ses traditions que de partie de ce qu'ils appellent le continent, l'Italie. Et donc, on a trouvé des réalités jusqu'à beaucoup plus tard, qui était disparu dans notre partie de l'Italie, non? Donc, on a gardé un truc un peu archaïque, que j'aime beaucoup, et les traditions sont toujours très très présentes. Et donc il y a des traditions par rapport à des choses qui sont syncrétiques, évidemment, ça s'est fait des fois en coïncidence avec des dates chrétiennes, mais ça n'a rien à voir, et qui ont des figures, des symboles, mais même des matériaux très particuliers. J'ai voulu garder un peu de tout ça, j'ai voulu garder un peu la tradition des choses qu'on mange, et parce qu'on en parle aussi du pain, de l'élaboration des choses qu'on mange, non? Et c'est parti aussi, on utilise les pains pour des rites aussi. Et je me suis beaucoup inspirée aussi au travail d'un artiste, d'une artiste plasticienne aussi d'installation, et Sartre, qui s'appelle Maria Lai, qui est morte, ça fait une trentaine d'années déjà, ou peut-être un peu moins. Et qui a fait, c'est une artiste qui est presque pas sortie de son village d'Oulassaï, mais qui est devenue quand même assez internationale. Et était, bon, comme pas mal d'artistes, elle a eu son boom après sa mort, mais qui travaillait avec des choses qui avaient à voir avec les matériaux qu'on trouve là. Par exemple, la Sardaigne, c'est très connu pour l'élevage des moutons, la laine, les fils. Donc, elle travaillait beaucoup avec les fils. Elle est connue aussi par certains, comme pas mal d'Italie aussi, par certains types de pâtes qu'on travaille, mais d'une façon très particulière en Sardaigne. Ils ont beaucoup de personnalités, les Sardes. Donc, j'ai voulu garder un peu ça.

0: Nous écoutions non pas un extrait d'Accabbadora de Francesco Filidei, mais un extrait de la danse macabre du compositeur, avant de donner la parole, via un nouvel entretien réalisé par les équipes du festival, au chef d'orchestre Raphaël Pichon, qui nous parle d'une production également fascinante du Requiem de Mozart, confiée au metteur en scène Romeo Castellucci, et qui sera présentée au Festival d'Aix-en-Provence du 4 au 12 juillet. Raphaël Pichon.
1: Ce projet, il est né à travers Pierre Audi, qui nous a quittés il y a quelques mois, qui était le directeur du Festival d'Aix-en-Provence, et qui aimait tout particulièrement faire naître des rencontres entre plusieurs artistes dont il avait décelé la possibilité d'intuition commune. Et c'est comme ça que Pierre Audi m'a fait rencontrer quelqu'un que j'admirais déjà énormément, et que j'avais eu la chance de rencontrer plusieurs fois, et qui était Romeo Castellucci, et qui était à mon sens l'un de nos plus grands poètes contemporains. Cette capacité à ouvrir des perspectives absolument inattendues sur, pourtant, des récits universels. Cette production, elle illustre l'une des choses les plus magiques dans une carrière d'artiste. Artiste, d'ailleurs, et je le crois, je l'espère, peut-être aussi quand on est dans le public, c'est celle de la collaboration entre des musiciens, des plasticiens, des artistes visuels, des metteurs en scène, et une œuvre. Et la manière dont vous êtes complètement baladé, la manière dont vous êtes complètement chamboulé, parce que le spectacle qui va naître va complètement bouleverser votre approche d'une œuvre. Et vous ouvrir des perspectives, vous montrer comme s'il y avait tout un espace dans une œuvre que vous n'imaginiez pas. Et moi, c'est ce qui m'est arrivé avec ce Requiem aux côtés de Romeo Castellucci. Ce qui signe aussi le Requiem de Mozart, qui plus est inachevé, c'est bref, c'est concis, ça va vite. C'est une sorte de vie en accéléré, où l'on sent un feu qui se consume et qui, à un moment où on ne l'attendrait pas, s'arrête et tout est fini. C'est une fête, une sorte de fête de la vie, évident miroir, allégorie de notre condition humaine. Et cette fête, c'est aussi une grande dépense d'énergie qui ici est matérialisée par le mouvement, puisque le cœur lui-même est amené à chanter tout en dansant, parfois d'ailleurs même dans des rythmes qui vont à contre-courant de la musique et qui, à mon sens, ne font qu'en décupler la puissance. Le Requiem de Mozart, à travers les yeux de Romeo Castellucci, c'est une expérience à part. On est à l'opéra, au théâtre, on est face à un spectacle chorégraphique, on est face à une performance plastique et même parfois picturale, on est face à aussi une expérience sonore avec différents moments qui jouent avec la spatialisation des sons, on est face à l'un des plus grands chefs-d'œuvre de toute l'histoire de la musique classique occidentale, on est dans un lieu absolument magique, c'est le théâtre de l'Archevêché. Ça fait suffisamment de raisons de venir absolument découvrir cette production du Requiem.

Nous écoutions la séquence Domine Deus du Requiem de Mozart, interprétée au disque par Pygmalion, dirigée par Raphaël Pichon. Et je vous propose de terminer cette émission en écoutant un extrait de la suite symphonique réalisée par Richard Strauss à partir de son opéra Die Frau ohne Schatten, La femme sans ombre, puisque cet opéra est également présenté dans le cadre du Festival d'Aix-en-Provence du 3 au 15 juillet. Pour tout renseignement sur le Festival d'Aix-en-Provence édition 2026, consultez le site festival-aix.com. À bientôt.

Bonjour, ici Paul Hubert des Ménards. Bienvenue dans cette promenade musicale un peu particulière. C'est en effet la première d'une série dans laquelle je vous propose un voyage à travers les tonalités. Vous savez, Do majeur, Sol mineur, Si bémol majeur, Fa dièse mineur, etc. Certains, dont je fais partie, trouvent que chaque tonalité évoque un climat particulier, une couleur spécifique. Par exemple, pour moi, Mi bémol majeur évoque un rouge flamboyant et un climat héroïque. D'ailleurs, la troisième symphonie de Beethoven, dite héroïque, est en mi bémol majeur. Tiens, tiens. Bien entendu, tout cela est entièrement subjectif. Le diapason n'ayant pas cessé de monter au cours des siècles, un la que nous entendons aujourd'hui est plus haut, plus aigu que celui qu'entendaient les contemporains de Jean-Sébastien Bach. Et bien que je sache parfaitement que ré bémol et do dièse soient la même note au piano, je ne peux pas m'empêcher de trouver ré bémol plus doux que do dièse. Mais cela, il faut l'accepter. Alors, je vous propose de commencer ce voyage avec la tonalité de ré bémol majeur. Ré bémol majeur, je le vois bleu, d'un bleu doux, avec des irisations de violet et de vert. Et le climat, une douce rêverie pouvant être traversée par des élans plus ou moins passionnés. Bref, le caractère d'un nocturne, c'est-à-dire d'une pièce d'un sentiment expressif et

soutenue, faisant entendre une mélodie accompagnée d'arpèges ondulants. Et pour commencer, je vous propose justement un nocturne de Frédéric Chopin, l'opus 27 numéro 2 en ré bémol majeur, composé en 1835. C'est Dino Lipatti qui l'interprète dans un enregistrement de 1950, mais qui reste une référence.

Après Chopin, voici tout naturellement Liszt, avec sa troisième consolation de 1850, qui a bien le caractère d'un nocturne, dans la même tonalité de ré bémol majeur, interprété par Franz Clida.

Je vous rappelle que nous sommes sur Fréquence Protestante 100.7 FM DAB+, et que nous écoutons des nocturnes dans la même tonalité de Ré bémol majeur. Après Chopin et Liszt, voici Gabriel Fauré et son magnifique sixième nocturne de 1894, interprété par Nicolas Stavi. Dans la partie centrale, on entend une sorte de musique des étoiles avec un des plus beaux thèmes de Fauré. À une dame qui lui demandait sous quel ciel il l'avait conçu, Fauré aurait répondu « Sous le tunnel du Simplon ».

Nous allons terminer ce parcours dans la tonalité de ré bémol majeur en écoutant encore un nocturne composé par Alexandre Scriabine en 1894. Il a la particularité d'avoir été écrit pour la main gauche seule. Scriabine souffrait en effet à l'époque d'une raideur handicapante de la main droite, due sans doute à un excès de travail, et il craignait que cela handicape sa carrière de pianiste, et donc il avait commencé à composer des pièces pour la main gauche. Alors, rassurez-vous, il a retrouvé l'usage de sa main droite après. Alors nous écoutons ce nocturne par Michel Béroff et je remercie Arnaud à la technique et je vous dis au revoir pour un parcours dans d'autres tonalités.

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0: Bonjour à tous. Et voilà l'été, et voilà la saison de la série, du feuilleton, la saison au cours de laquelle on aime suivre un livre, une symphonie, suivre aussi, observer une exposition. Et sur Fréquence Protestante, eh bien, une heure avec prend ses quartiers d'été avec la série Un été avec. Et cette année, c'est avec beaucoup de bonheur que nous allons consacrer cette série à Bénédicte Vergès-Chaignon, historienne française bien connue de celles et ceux d'entre vous qui s'intéressent à la Seconde Guerre mondiale et tout particulièrement aux relations que nos concitoyens ont entretenues avec cette période sombre de notre histoire. Bénédicte Vergès-Chaignon ne saurait être réduite à l'époque qui va de 1939 à 1945. Elle va nous présenter non seulement son propre parcours, mais différents sujets qui la passionnent et qui l'ont conduite à écrire des livres. Et je tiens à vous rassurer tout de suite, chers auditeurs, nous n'allons pas passer 6 heures d'émission à parler de la Seconde Guerre mondiale sous ses angles les plus tragiques. Non, on va se promener un peu dans le passé, et c'est vraiment avec beaucoup de bonheur et d'honneur pour nous que nous rencontrons de nouveau Bénédicte Vergès-Chaignon. Bénédicte, bonjour.
1: Bonjour.
0: Merci beaucoup de nous accueillir et d'accepter cette longue durée d'entretien. Alors, une première question toute simple, Bénédicte Vergès-Chaignon, de quelle manière l'histoire est-elle venue à vous? Et non le contraire, bien sûr.
1: Alors, l'histoire est venue à moi par le truchement de mon père. Mon père était un très gros lecteur et un très gros lecteur d'histoire. Donc, non seulement il y avait beaucoup de livres à la maison, mais il y avait beaucoup de revues d'histoire.
0: D'accord.
1: Et je dirais que c'est peut-être mon premier contact avec l'histoire, c'est Historia, Historama, Le miroir de l'histoire, qui étaient au fond, je dirais, des revues qui étaient assez accessibles. À partir du moment où on était à la fin de l'école primaire.
0: Oui.
1: Et pour vous donner une comparaison, je me rappelle que quand le magazine L'Histoire est apparu et que papa a commencé à l'acheter, j'étais très dépitée parce que je ne comprenais rien. En fait, c'était trop scientifique, c'était trop sophistiqué pour une petite fille. Donc, j'avais l'impression un peu d'une escroquerie. Alors, dans un registre, je dirais moins adulte, j'aimais aussi énormément toutes sortes de livres illustrés. Alors, on avait, ma sœur et moi, une Iliade et une Odyssée illustrées, ainsi qu'un gros volume illustré à la fois de dessins et de photos sur l'histoire du monde. Et puis aussi, j'ai un souvenir très ému de certaines bande dessinée. Alors, il y a eu Sissi Impératrice, qui était dans le magazine 15 ans et qui m'avait absolument enchantée quand j'étais petite fille. Et ma grand-mère m'avait offert une version en bande dessinée des Trois Mousquetaires que j'ai relue et relue et relue encore. Voilà. Je dirais, pour les bases, c'est ça. Effectivement.
0: On voit au passage, pardonnez-moi cette intrusion dans le récit, Bénédicte, mais on voit au passage que les ouvrages destinés aux enfants, que parfois les adultes prennent avec un peu de dédain ou d'indifférence, peuvent jouer un rôle majeur dans
1: l'évocation. Je les aimais beaucoup. Il faut ajouter qu'il y avait sans doute moins d'offres qu'il n'y en a maintenant.
0: Oui.
1: Donc, je les ai aussi beaucoup relus, alors que, je peux pas dire, mes parents ne lésinaient pas sur l'achat de livres, et puis on allait à la bibliothèque. Mais c'est vrai que ça a beaucoup compté. Je me rappelle très bien de ces livres, de certaines illustrations, mais probablement comme beaucoup de nos auditeurs. voilà, qui gardent un lien affectif très particulier avec certains des livres de leur enfance.
0: Les professeurs ont peut-être joué un rôle aussi. Ne dit-on pas à rebours qu'on a été dégoûté de telle ou telle discipline parce qu'on avait une ou un professeur pénible, injustice bien souvent, il faut le reconnaître, mais une façon de reporter sur les autres sa propre ses propres défaillances.
1: Oui, alors je vais aller tout à fait dans votre sens. Il y a deux choses que j'aimais beaucoup avec l'enseignement de l'histoire, alors y compris à l'école primaire, c'était l'aspect récit.
0: Et voilà.
1: Effectivement, voilà, parce que j'avais l'impression que l'histoire c'était des histoires, donc ça vraiment j'aimais beaucoup. J'aimais les illustrations aussi. Et puis c'est le cercle vertueux, c'est-à-dire comme ça me plaisait et que j'étais sûre d'avoir des bonnes notes, du coup j'étais contente quand arrivait le moment de la leçon d'histoire sous une forme ou sous une autre. À l'époque où moi j'étais au collège puis au lycée, le programme était beaucoup plus chronologique qu'il ne l'est maintenant. Et donc, ça créait cette impression qu'on avançait dans le temps et dans la connaissance pour arriver au lycée à des périodes qui étaient assez palpitantes, puisque moi, quand j'étais en seconde, c'était la Révolution française qui était au cœur du programme, donc il se passait énormément de choses. Et en terminale, à mon époque, on terminait, c'est le cas de le dire, par la Seconde Guerre mondiale.
0: Là,
1: Et comme quoi il y a une prédestination dans la vie, c'est que le sujet
0: merci Calvin, je serais d'accord avec vous, hein, Bénédicte.
1: le sujet que j'ai eu au bac d'histoire était Résistance et collaboration en
0: Ah,
1: France pendant la Seconde Guerre mondiale.
0: fatalitas, votre
1: Et je
0: destin était
1: dois.
0: tracé.
1: Et voilà, et je dois à la vérité d'ajouter que ça a en partie sauvé mon bac, parce que, au contraire, j'ai eu 6 en philo, ce qui était un très fort coefficient, puisque moi j'étais en lettres classiques. Donc, il a fallu pas mal de points d'histoire pour rattraper ça.
0: Et vous vous êtes dit finalement, ce Heidegger était un sale type, je vais étudier la Seconde Guerre
1: Alors.
0: mondiale pour me venger.
1: Frédéric, est-ce que vous voulez que je termine cette confession en vous disant quel était le sujet de philo
0: Allons-y,
1: sur
0: bien
1: lequel
0: sûr.
1: j'ai été tellement médiocre? C'était faut-il défendre le faible?
0: Ah, oh, mais alors, franchement, voilà qui n'est pas très chrétien. J'en profite au passage pour vous demander si justement, en complément de votre formation historique, vous aviez reçu une sorte de, oui, une culture religieuse.
1: Alors oui, plus que ça, puisque moi j'appartenais à une famille catholique pratiquante. Mes parents s'étaient connus par cet intermédiaire parce que mon père était scout routier. Alors ce qu'on appelait les scouts routiers à la fin des années 40, c'était les scouts qui prenaient la route, hein, c'est pas des
0: Oui, il
1: scouts
0: n'était
1: qui.
0: pas camionneur.
1: Voilà. Et donc, mon père avait connu les frères de ma mère, et c'est comme ça que mes parents
0: Ah,
1: se sont
0: voilà.
1: mariés. Et donc, mes parents étaient des catholiques pratiquants, maman était dame cathée, comme on disait
0: Eh oui.
1: à l'époque. Et effectivement, je suis allée au catéchisme, et aussi à une époque et dans un lieu, hein, j'habitais Versailles, où je sais pas, 80% de la classe
0: Oui, oui.
1: allait au catéchisme. Hein. Je veux
0: Oui,
1: dire,
0: là, on
1: c'était.
0: pourrait reprendre la célèbre réplique de Louis de Funès dans Rabbi Jacob. Il est catholique comme tout le monde.
1: Comme tout le monde, exactement. Et au fond, eh ben, le mercredi matin était à cet égard une prolongation du restant de la semaine, effectivement. Et il y avait là, bien entendu, aussi une dimension
0: Oui.
1: d'histoire religieuse, bien entendu, alors qui était très très centrée au fond sur la vie du Christ, hein, pendant ces, je
0: Oui.
1: dirais, ces moments d'apprentissage, en particulier à l'école primaire. Et donc, c'est vrai que, alors, nous possédions aussi, ma sœur et moi, une Bible illustrée. Alors, moi, je trouvais les images un peu roides, faut être honnête, enfin, un peu sinistre. Voilà, c'était une illustration en grisaille,
0: Un peu
1: ça me plaisait moins.
0: sulpicienne, disons, sans doute.
1: Voilà, en tout cas, voilà, c'est vrai que c'était sans doute trop sévère pour des enfants, mais on avait d'autres livres. Alors, par exemple, j'avais dans des tons pastels que j'aimais beaucoup plus, l'histoire de trois grains de blé qui, vous l'aurez deviné, devenaient des hosties au terme mais qui était très très joliment illustré. Et je me suis rendu compte, mais beaucoup plus tard, hein, évidemment devenue adulte, que le livre de catéchisme qui était utilisé, enfin la série qui était utilisée à l'âge de l'école primaire, s'inspirait en fait beaucoup des dessins que Matisse a fait pour
0: Ah
1: la
0: oui, pour la
1: chapelle de
0: chapelle.
1: Vence ou pour l'église du plateau d'Assis, c'est-à-dire des silhouettes extrêmement stylisées. Et donc, le visage était remplacé simplement par un ovale, ce qui me plaisait pas beaucoup. J'aurais bien voulu que tout le monde ait bouche, nez et yeux, voilà, aussi. Mais en tout cas, bon, c'est vrai que j'ai aussi d'excellents souvenirs d'histoire par rapport à
0: Oui.
1: ça, effectivement.
0: Alors, à
1: Et je
0: Versailles,
1: vais
0: vous auriez...
1: ajouter,
0: Pardon, pardon. Allez-y, je vous en
1: non,
0: prie,
1: non, je vous en
0: allez-y.
1: prie, Frédéric, et je vais ajouter que le scoutisme de papa avait eu un mini rôle historique puisque papa avait fait partie des jeunes qui avaient été, je sais pas comment il faut dire, réquisitionnés, requis, demandés pour faire l'accueil des déportés
0: Ah
1: à
0: oui.
1: Paris au printemps 1945. Et donc, papa avait été au Bourget, à la gare d'Orsay, à l'hôtel Lutetia pour cet accueil des
0: Oui.
1: déportés. Alors, j'ouvre une parenthèse. Une fois que moi, j'ai été devenue parent, je me suis dit, mais comment on peut confier de telles
0: Envoyez.
1: tâches à des gens de 15 ou 16 ans? Voilà. Mais bien entendu, c'est aussi parce que les organisateurs ne s'attendaient pas à ce que
0: Oui.
1: tous allaient découvrir, voilà, avec l'arrivée de ces déportés. Et en
0: Peut-être
1: tout
0: aussi
1: cas,
0: parce que la jeunesse n'était pas la même jeunesse, c'est-à-dire
1: oui, et
0: très
1: d'ailleurs,
0: impliquée par les affaires de la guerre et non protégée,
1: exactement,
0: peut-être
1: et
0: aussi.
1: beaucoup moins protégée, effectivement, et papa n'allait pas tarder à commencer à travailler puisque mon grand-père est décédé des suites de ses blessures de guerre. Et donc, papa racontait volontiers un certain nombre d'anecdotes ou d'histoires par rapport à cet accueil des déportés. Et j'en viens à ça, c'est que mes parents, qui avaient tous les deux été enfants puis ados pendant la Seconde Guerre mondiale, parlaient très volontiers des aspects de la vie quotidienne pendant la guerre, petites sortes de petits récits, d'anecdotes, etc. Vous voyez, j'appartenais pas du tout à une famille où c'était des choses qui étaient tues ou pas
0: Oui.
1: évoquées. Non, non, pas du tout. Et donc, je dirais que ça faisait même partie du fond vraiment
0: Oui.
1: commun familial. Hein.
0: Familial, oui. Vivant à Versailles même ou tout près de Versailles, vous auriez pu avoir la fibre Louis
1: Oui,
0: XIVienne.
1: mais alors peut-être que c'est parce que le château était trop inclus dans notre quotidien.
0: Ah oui.
1: Il faut que vous vous représentiez que dans les années 70 et même jusqu'aux années 80, le château était quand même beaucoup moins visité par des touristes internationaux que maintenant. Par exemple, il n'était visité par des touristes internationaux que à la belle saison. On va dire du printemps à la Toussaint, à la mauvaise saison, il n'y avait vraiment pas grand monde. Bien entendu, tout ce qui était parc et tout ça n'était pas payant
0: fermé.
1: comme
0: Oui.
1: ça, voilà, comme ça l'est maintenant. Donc on y allait, je dirais, à tout bout de champ, comme promenade dominicale très ordinaire. Et comme les moins de 18 ans avaient la chance de pouvoir entrer gratuitement dans le château, ce qui leur épargnait toute forme de queue, puisqu'au fond, il fallait simplement
0: Prouver
1: bah,
0: qu'il avait moins de
1: montrer,
0: 18
1: voilà,
0: ans.
1: qu'on n'avait pas 18 ans. Et donc, je dirais, on allait aussi très couramment à l'intérieur du château, où je dois quand même dire qu'on visitait beaucoup moins de choses que
0: Ah oui,
1: maintenant, hein.
0: oui.
1: Hein, y avait vraiment le parcours de base, je dirais, de grands salons, la galerie des glaces, mais beaucoup de choses qui se visitent maintenant
0: Ne se
1: n'étaient pas du
0: visitait
1: tout
0: pas.
1: accessibles, absolument. Et par exemple, maintenant, il y a les grandes eaux de 3 fois par semaine, voire plus. Quand moi j'étais enfant, c'était tellement rare et exceptionnel que, eh bien, quand les grandes eaux étaient mises en œuvre, ça sentait affreusement la vase, puisque les canalisations n'avaient pas été utilisées pendant 10 mois. Voilà. Donc, je peux pas dire que ça soit un souvenir grandiose de mon enfance, mais effectivement, j'avais pas une appétence particulière pour cette période, probablement parce que ce que je rencontrais beaucoup dans la bibliothèque de papa, c'était plutôt de l'histoire, je dirais, du 19e et du
0: Oui,
1: 20e siècle.
0: oui. Alors, peu de géographie, Bénédicte Vergès, saignons dans ce parcours. Souffrez que je vous pose une question à ce sujet, car vous êtes typiquement française et peut-être nourrissez-vous à l'endroit des choses, de l'espace et de la physique naturelle une sorte de relation difficile.
1: Alors, une relation difficile, ce serait beaucoup dire, mais c'est vrai que j'avais tendance à considérer que la géographie était un peu un appendice de l'histoire. Voilà, soyons honnêtes. Je connaissais et je connais encore tous mes départements et mes préfectures, mais
0: Ce
1: par
0: qui
1: exemple,
0: est un exploit de nos jours, hein,
1: oui,
0: alors.
1: par exemple, je suis quand même une piètre dessinatrice et d'autant plus complexée que papa était dessinateur professionnel, maman peignait, ma sœur dessine très bien. Donc, j'étais vraiment à cet égard le vilain petit canard. Donc, au moment des cartes de géographie, je n'en menais pas très large et… Parmi les pires souvenirs d'une scolarité plus avancée, c'est quand on arrive en classe préparatoire, qu'on fait de la géomorphologie et qu'il y a des courbes
0: Ah,
1: de niveau. Alors
0: ah là, les courbes de niveau,
1: voilà, ça pour
0: pour
1: moi,
0: qui n'en a jamais fait?
1: c'était le fond de la misère. Et alors mon pauvre papa m'expliquait et me réexpliquait X fois et
0: Oui.
1: ça n'a rien changé malheureusement. Voilà.
0: Je compatis, je compatis. Alors, Bénédicte Vergès, saignons, tout cela nous permet de comprendre qu'au fond, vous avez eu la vocation précoce, sans vous l'avouer peut-être d'emblée, de devenir historienne.
1: Alors, il y a une autre dimension, Frédéric, parce que, par exemple, je n'ai jamais ambitionné de devenir professeur d'histoire.
0: Mais
1: Voilà.
0: d'ailleurs, vous n'êtes pas explicitement professeur
1: Non, non,
0: d'histoire dans le...
1: j'ai été très peu enseignante, effectivement. La chose que j'ai pas mentionnée, c'est qu'étant petite fille, j'étais tout à fait fascinée par l'émission Bernard Pivot apostrophe.
0: Rendons
1: Alors.
0: hommage à cet homme exceptionnel qui a marqué des générations de
1: Des
0: Français.
1: générations, et donc le vendredi à 21h30, je
0: Eh oui.
1: regardais avec mes parents. Alors, quoique très souvent ne comprenant pas, voire m'ennuyant légèrement, j'étais fascinée par cet aspect où vous venez, vous parlez de votre livre, de vos livres. On vous pose des questions intelligentes, vous faites des réponses intelligentes, tout le monde a l'air très intelligent et c'est extrêmement valorisant et je trouvais ça merveilleux et je me disais vers 10 ans que j'aimerais bien être écrivain, mais j'avais quand même conscience que je n'avais rien à raconter. Voilà, c'était et donc je suppose, non, je suppose pas, je suis certaine que le fait d'écrire de l'histoire, ça a été pour moi la solution pour écrire, effectivement, parce que je ne pense pas du tout que je sois potentiellement un écrivain de fiction, du tout. J'ai besoin, je dirais, des archives, hein, en général pour démarrer une écriture. J'ai besoin qu'il y ait quelque chose de préexistant. Voilà pour me lancer, parce que peut-être on aura l'occasion d'en reparler, mais pour moi l'écriture c'est quand même un effort.
0: Ah, mais c'est un aussi magnifique de nous le dire, de nous faire cadeau de cette confidence, parce que nos auditeurs qui vous ont lu, et je l'espère, ils sont déjà très nombreux, le savent, votre façon d'écrire est à la fois limpide, fluide et rigoureuse. Et ça, c'est une alchimie que tous les historiennes et toutes les historiennes et tous les historiens ne parviennent pas à saisir pour eux-mêmes, hein. Il existe de grands scientifiques incapables de construire un livre agréable à lire.
1: Alors, écoutez, vous avez évoqué des professeurs et peut-être que j'aurais dû parler aussi des professeurs que j'ai eus dans l'enseignement supérieur et en particulier de Serge Bernstein, qui donc enseignait
0: Magnifique.
1: l'histoire à Sciences Po Paris où j'ai été son étudiante puis sa thésarde. Et il avait dit il nous avait dit que l'histoire est un récit. Donc, il faut que quand on écrive un récit et que d'autre part, la chance que nous avons, nous, historiens, c'est que nous ne sommes pas embarrassés d'un jargon technique, plus ou moins pseudo-scientifique, et que donc nous avons la chance de pouvoir nous adresser potentiellement à tout le monde. Voilà. Et c'est quelque chose qui, grâce à lui, me tient beaucoup à cœur.
0: Merci de rendre hommage à Serge Bernstein, qui est vraiment un très grand professeur et aussi un grand auteur de livres, hein,
1: Tout
0: avec...
1: à fait, un grand historien et un grand enseignant, absolument, à la fois rigoureux mais très bienveillant et pas du tout quelqu'un qui tirait la couverture à lui ou qui tirait profit de ses étudiants.
0: Alors, Bénédicte Vergès-Chaignon, ce goût de l'histoire, du récit, de la littérature aussi, on en reparlera au fil des émissions, tout ça vous façonne et vous fabrique, j'allais dire, historienne aujourd'hui. Au fond, diriez-vous que le choix de la Seconde Guerre mondiale et de ses alentours, était presque naturel pour vous?
1: Alors, bizarrement, il est plus conjoncturel que ce qu'on pourrait penser. En
0: D'accord.
1: fait, comme j'ai fait mes études à Sciences Po, on fait de l'histoire contemporaine. On
0: Oui.
1: faisait de l'histoire qui commençait à la fin du 19e siècle. Donc, de toute façon, quand on proposait des sujets, eh ben, il fallait
0: Oui.
1: commencer au plus tôt vers les années 1870. Et c'est là qu'on était vraiment très capé. Alors moi, j'aimais beaucoup le 19e siècle, j'aimais beaucoup l'entre-deux-guerres. Et le premier travail que j'ai proposé, donc qui était un DEA qui correspondrait maintenant à un Master 2,
0: Oui.
1: c'était effectivement sur la Première Guerre mondiale et juste après. C'était vraiment sur le tournant des années 1910-1920. Et dans la droite ligne de ça, j'ai proposé un sujet de thèse qui était vraiment sur l'entre-deux-guerres. pour le
0: Oui.
1: coup, puisque j'ai proposé d'étudier un groupe, celui des internes en médecine des hôpitaux de Paris, de 1918 à 1939. Et comme pendant que je faisais ma thèse, je me suis mise à travailler et à travailler avec Daniel Cordier sur la Seconde Guerre mondiale, ça me donnait plein d'opportunités dans les archives de
0: Et
1: lire des
0: oui, et
1: choses,
0: oui, et là
1: voilà.
0: vous vous êtes
1: Donc,
0: déplacé chronologiquement.
1: j'ai étendu mon sujet de thèse finalement de 1914 à 1945, et c'est un peu comme ça que les choses se sont enchaînées sur la Seconde Guerre mondiale. Je dois à la vérité de dire à nos auditeurs que aussi les éditeurs commercialement sont plus intéressés
0: Oui.
1: par la Seconde Guerre mondiale, par exemple, que par l'entre-deux-guerres ou les années 1880.
0: Oui.
1: Donc, les premiers projets qu'on m'a proposés étaient sur la Seconde Guerre mondiale.
0: Alors, je suppose que pour une étudiante, rencontrer pour la première fois

0: pense à part Jean-Pierre Azéma à Sciences Po, voilà, c'était un peu le seul à le connaître. Et donc je suis arrivée, je dirais assez candidement dans cette entreprise. Donc en principe pour 3 semaines. Et je dois vous dire très honnêtement et dire à vos auditeurs que c'est parce que j'avais été happée par la somme faramineuse qui m'était proposée pour ces 3 semaines, qui était de 10 000 francs, ce qui représentait, attendez, pour un étudiant, c'était énorme, quoi.
1: Bien sûr.
0: Et donc, j'ai pas beaucoup cherché plus loin. Voilà. Et donc, j'ai été recrutée pour mettre au propre les notes en bas de page. Voilà.
1: D'accord.
0: Et donc, alors, j'ai répondu à votre question. Non, c'était pas très impressionnant de rencontrer Daniel Cordier. Oui, a posteriori, ça a changé ma vie. Voilà.
1: Voilà.
0: Mais bien sûr, je ne le savais pas.
1: Voilà, c'est ça. Vous étiez une sorte de Fabrice Dalgango, mais non pas à Waterloo, mais dans
0: voilà.
1: l'Austerlitz
0: Pas
1: de.
0: à Waterloo, à Juan-les-Pins, pour le coup.
1: C'est ça, bravo. Oh, bravo pour la métaphore filée, merci beaucoup. Alors, donc, évidemment, Daniel Cordier va changer votre vie parce que vous allez l'épauler, le guider, enfin, le guider, l'aider plutôt à mettre de l'ordre dans une recherche pharaonique qu'il avait entreprise à l'issue, rappelons cela à nos auditeurs qui n'auraient pas connaissance de cela, à l'issue d'une émission des dossiers de l'écran en 1977, au cours de laquelle Henri Freinet, grande figure de la résistance, promouvant son propre livre, avait expliqué que selon lui, Jean Moulin était crypto-communiste et agent de Staline. Daniel Cordier, qui en avait été le secrétaire de Moulin, a décidé de rendre justice à son maître, et ça lui a pris combien? 40 ans peut-être en tout,
0: Oui,
1: hein?
0: alors déjà, 12 années avant la publication du premier tome de la biographie qu'il a consacrée à Jean Moulin.
1: Jean
0: Et
1: Moulin, l'homme du Panthéon, hein, c'est ça, je crois.
0: alors, c'était l'inconnu du Panthéon,
1: L'inconnu
0: et
1: du Panthéon,
0: il y a
1: pardon.
0: eu 3 tomes. Voilà. Ensuite, il y a eu La République des catacombes. Donc, c'est pas compliqué. Moi, j'arrive en 1989. Ce sera l'année où paraîtront les 2 premiers tomes de l'Inconnu du Panthéon. Et j'arrête grosso modo l'essentiel de ma collaboration avec Daniel Cordier après la parution de La République des catacombes en 1999. Voilà.
1: D'accord.
0: Donc, pendant ces 10 années-là, on travaille ensemble. Après, lui continue, mais beaucoup plus sur ses mémoires, puisque Alias Caracalla va paraître en 2009, voilà, et lui permettre de connaître une notoriété nationale à l'âge de 89 ans. Je le dis toujours parce que, vous voyez, tous les espoirs sont tout le temps permis, hein, voilà.
1: Absolument. Enfin, gardons-nous de vivre les mêmes événements que Daniel
0: Oui,
1: Cordier, d'être
0: tout à fait.
1: obligé de vivre ce qu'a vécu Daniel Cordier pour
0: Mais en tout cas,
1: accéder à la notoriété.
0: on peut y croire jusqu'au bout,
1: Alors,
0: effectivement.
1: question un peu pratique qui, je le suppose, intéressera quand même nos auditeurs, c'est quand on rencontre un homme comme Cordier à la tête de tant d'archives et de documents, je viens de vous dire, vous l'avez aidé à mettre de l'ordre. Mais moi, je suis installé tranquille devant mon bureau. Pour poser la question, c'est facile, mais pour le faire, c'est une autre aventure, non?
0: Alors, écoutez, le démarrage est très amusant, je pense, puisque donc je voyage pour me rendre chez lui avec un monsieur qui avait été correcteur dans l'édition et qui essayait de mettre un peu de propre dans les très gros manuscrits de Daniel Cordier. Et il me donne à lire pendant le voyage. Des pages consacrées au moment où Jean Moulin, vers 1935, est secrétaire général de la préfecture de la Somme. Et le premier chapitre que je lis concerne une séance du Conseil général de la Somme. Alors, c'est d'un

0: l'intérêt que vous pouvez imaginer.
1: Très
0: Et
1: relatif, disons les choses
0: voilà.
1: crûment.
0: Voilà. Et il y a entre parenthèses des annotations pour les corrections à faire, dont dans cette salle tendue de velours vert foncé, entre parenthèses vérifiée. Et je me dis, OK, c'est l'horreur. Voilà. Donc, j'arrive chez Daniel Cordier. Bon, je pense qu'on aura l'occasion d'en reparler, mais il était à la fois extrêmement policé, hein, c'était l'ancien jeune homme de bonne famille, et assez excentrique. Donc, on commence par déjeuner et je commence par me demander si je peux bien manger mes asperges avec mes doigts ou pas. Voilà. Et voilà, c'est l'entretien d'embauche. Voilà à quoi
1: Ah oui.
0: ça se résume. Et on me demande du mettre du propre dans les notes parce que à cette époque antédiluvienne de Word, les notes ne suivent pas automatiquement le texte. Donc, en fait, chaque fois qu'il y a un ajout, un retrait, une modification dans le manuscrit, eh bien, la numérotation des notes devient fautive et à force, c'est n'importe quoi.
1: Oui.
0: Voilà. Donc, ça va être ça le travail. Travail, bah, donc, quand même assez ingrat, hein,
1: Oui,
0: disons les.
1: rébarbatif, disons.
0: Voilà, appelons les choses par leur nom, qui n'avancent pas forcément beaucoup et qui donnent l'impression dans l'ensemble, puisque nous travaillons en même temps deux manuscrits qui sont très gros, hein, parce que les livres, une fois qu'ils sont parus, font chacun pratiquement 700 pages, dont une préface de 300 pages sur le premier volume, hein, donc.
1: Oui.
0: Vous vous rendez compte de ce qu'on fait tourner. Moi, j'ai 22 ans, hein, donc, comment dirais-je, je suis habituée aux méthodes, on va dire, universitaires de l'appareil critique, mais c'est quand même, voilà, c'est quand même assez lourd et ça me donne l'impression de quelque chose, voilà, qui n'avance pas beaucoup. Et ce qui est très amusant, c'est que dans le même moment, Daniel Cordier est en train de faire refaire son jardin par des jardiniers qui, eux aussi, n'arrêtent pas de faire, défaire, recommencer. Et donc, il y a une construction en abîme, comme ça, de ces tâches sans cesse recommencées.
1: Renouveler, oui. Eh bien, écoutez, oui, c'est tout à fait marquant. Donc, telle une jardinière au travail des archives de Daniel Cordier, vous essayez de mettre de l'ordre. Combien de temps avez-vous dû travailler pour cela?
0: En fait, j'ai travaillé pendant à peu près 3 mois en 1989 et j'étais trop sévère en disant que ça n'en finirait jamais puisque ça s'est fini. Les manuscrits sont partis chez l'éditeur et les deux premiers volumes de Jean Moulin sont parus en septembre, je pense, 1989 ou octobre, je ne sais plus. Honte à moi. Et voilà, je pense qu'on aura l'occasion
1: Oui.
0: de reparler de ça. Mais donc, ils sont parus au milieu d'une énorme polémique. Et Daniel Cordier m'a gardé à ses côtés, d'abord pour y répondre et pour continuer la suite. Et pendant que voilà, je faisais cette suite avec lui, j'ai rédigé et soutenu ma thèse. Et Daniel Cordier et cette thèse m'ont emmené finalement auprès de Pierre Nora,
1: Oui.
0: voilà, avec lequel j'ai commencé à travailler à la fin des années 1990.
1: Ça, c'est
0: Et
1: formidable, n'est-ce pas,
0: voilà,
1: de se trouver au cœur du réacteur, n'est-ce
0: du
1: pas?
0: réacteur, toujours avec une part de hasard, mais je pense que la vie, elle est faite aussi de hasard et de chance. Mais voilà, et puis bon, j'ai commencé à publier un petit peu, et voilà comment ma profession d'historienne s'est dessinée
1: Bien
0: petit à
1: sûr.
0: petit, effectivement, avec au fond cette variété, c'est-à-dire mes propres livres ou articles, mais aussi du travail d'édition au service d'autres auteurs, et puis par la suite la chance de participer à des expositions
1: Oui.
0: historiques, à des podcasts, à des
1: Des
0: émissions, à
1: colloques,
0: des documentaires, voilà,
1: oui.
0: toutes sortes de choses qui donnent beaucoup de variété aussi au travail quotidien.
1: Alors, vous dites que la publication des premiers volumes de Daniel Cordier consacrés à Jean Moulin a provoqué un scandale, en tout cas des polémiques. Pourriez-vous nous en dire un petit peu plus, s'il vous plaît?
0: Oui, alors donc nous nous replaçons en 1989, donc déjà beaucoup d'anciens résistants sont encore en vie
1: Et oui, il faut le
0: à ce
1: rappeler.
0: moment-là.
1: Et le président de la République, pour avoir été partisan du maréchal Pétain, a été également partisan de la résistance. Hein?
0: Absolument, puisque c'est François Mitterrand à cette époque-là. Alors c'est antérieurement au livre de Pierre Péan, Une jeunesse française, qui va apporter tous les éclaircissements sur la présence de François Mitterrand à Vichy à une certaine période. Voilà. Et donc la particularité, l'une des particularités du travail de Daniel Cordier, vous l'aurez peut-être deviné, c'est qu'il va faire écrire une histoire de la résistance, du moins de la résistance des chefs, fondée très majoritairement sur les archives,
1: Oui.
0: alors que c'est une histoire qui reposait encore beaucoup sur
1: Et voilà.
0: les témoignages de témoins vivants. Alors, qui de manière intéressée, mais aussi parfois de manière totalement sincère, ont des faux souvenirs ou des
1: Oui.
0: torsions dans leur mémoire, comme nous en avons tous.
1: Bien
0: Voilà.
1: sûr.
0: Et donc, ils se trouvent brutalement confrontés à des archives qui viennent démentir, corriger, contredire, amender ce qu'ils disent et répètent depuis des décennies.
1: Et qui
0: Voilà.
1: devient une nouvelle vérité à l'époque, parce
0: Absolument,
1: que...
0: tout à fait. Et je vais faire une parenthèse. Daniel Cordier a raconté dans un de ses livres de mémoire qu'il avait été sollicité par un juge d'instruction dans le cadre du procès de René Hardy, donc l'homme qui est accusé d'avoir dénoncé la réunion de Caluire et amené à l'arrestation puis la mort de Jean Moulin. Daniel Cordier dit qu'il ne se rappelait absolument pas de cette déposition auprès d'un juge d'instruction et qu'il avait été bien étonné quand moi, Bénédicte, je lui avais donc apporté le procès-verbal de cette déposition. Et alors là, à nouveau, la construction en abîme continue car je lis ça dans les mémoires de Daniel Cordier et pour ma part, je ne me rappelle absolument pas lui avoir apporté le procès-verbal de déposition. Voilà. Je ne raconterai pas ça si ça ne montrait pas la fragilité incroyable, de notre mémoire et de notre témoignage.
1: Oui,
0: Donc,
1: donc
0: dans
1: le
0: la
1: travail
0: pause,
1: de Cordier est fondé sur l'archive.
0: et il est fondé sur l'archive et vraiment sur la vérification. Et donc la polémique il y a cet aspect et il y a aussi très ponctuellement le fait que Daniel Cordier va mettre à jour que Henri Freinet est un homme qui a, de sa propre initiative, commencé dans la résistance en croyant que, au fond, le maréchal Pétain et Vichy étaient en quelque sorte favorables au projet de lutte pour la libération du territoire national et qu'il a dû énormément évoluer sur lui-même. Voilà. et que ça explique, je fais très court, hein, vous m'excuserez, mais ça
1: Oui.
0: explique en partie ces dissensions avec Jean Moulin et a posteriori les accusations qu'il a portées contre Jean Moulin. Et maintenant, c'est tout à fait quelque chose qui a été repris en compte par l'historiographie, mais au tournant des années 80 et 90, dire qu'on a été résistant et en même temps qu'on a pu être maréchaliste, c'est inaudible.
1: Voilà,
0: Voilà.
1: voilà.
0: C'est absolument scandaleux. Donc, par exemple, quand Daniel Cordier produit les documents qui lui permettent de dire ça, bien, on l'accuse d'avoir inventé un faux ou d'attribuer faussement à Henri Freinet tel ou tel texte.
1: Alors que plus tard, Henri Freinet lui-même, dans un documentaire d'ailleurs disponible sur le site de l'INA Madeleine, assume très clairement et
0: Absolument.
1: honnêtement
0: Et d'ailleurs, c'est
1: cette
0: grâce à Henri Freinet que, bien avant tout ça, on sait ce qu'il y a dans ce document que Henri Freinet pense être perdu, dont il fait des petites citations qui permettent d'identifier en réalité qu'il est bien l'auteur du document en question. Donc, Henri Freinet n'a pas menti là-dessus, mais c'est devenu quelque chose de qui paraissait trop compliqué, trop incompatible pour qu'on puisse dire des choses pareilles.
1: Et donc, nous voici là à l'orée de ce feuilleton, dans un décor historique, avec une France qui ouvre ses archives, qui en découvre à la fois les grandeurs et les ombres. Et puis vous, Bénédicte Vergès-Chaignon, jeune femme étudiante en train de construire sa thèse, qui par les hasards de la vie, vous trouvez au centre de tout cela. Avez-vous le sentiment, puisque nous sommes à la fin de ce premier épisode, avez-vous le sentiment que ce que vous aviez reçu dans l'enfance a joué un rôle dans cette orientation?
0: Alors, je vais vous faire d'abord une réponse qui va vous faire sourire, c'est que j'ai évoqué un peu quelle était la personnalité de Daniel Cordier, le fait que je sois une petite jeune fille très bien élevée, très policée, etc. Ça avait son importance dans notre entente.
1: Oui.
0: C'est vrai que en même temps, comme mes parents avaient pas mal le sens de l'humour, ça me permettait de mettre une certaine distance avec le patron qu'était Daniel Cordier, tout en étant absolument consciente de sa valeur à lui et de la valeur de son travail. Seulement, il mettait beaucoup d'affectif dans le travail. Et moi, je m'efforçais de ne jamais oublier que c'était un travail et pas juste une relation personnelle. Voilà. Et donc, je pense que ça a eu beaucoup d'importance dans le fait qu'on ait pu travailler ensemble
1: Oui.
0: pendant 10 ans, je dirais en ne nous étant vraiment disputés qu'une fois,
1: C'est
0: en
1: beau,
0: réalité.
1: c'est
0: Oui,
1: beau.
0: oui. Tout à fait. Après, c'était aussi parce que j'étais bien consciente, je dirais, on avait quand même 45 ans d'écart, j'étais bien consciente du respect que je lui devais
1: Oui, bien
0: aussi à tous
1: sûr.
0: égards.
1: Mais la construction familiale qui est la vôtre jouait son rôle. Vous aviez
0: Oui.
1: bel et bien des parents qui avaient existé, qui existaient encore et qui étaient là pour vous soutenir.
0: Absolument, qui était là pour me soutenir et aussi me soutenir, je dirais, dans cette petite distance critique, puisque quand…
1: Intellectuellement, vous voulez
0: Oui,
1: dire?
0: et puis même, non, puis même quand Daniel Cordier voyait mes parents, il leur expliquait à chaque fois à quel point j'étais totalement merveilleuse, d'ailleurs tellement merveilleuse que j'aurais dû écrire ses livres à sa place, etc. Enfin, vous imaginez des dithyrambes complètement. Et alors, ça agaçait prodigieusement Ma mère était très très polie, donc elle disait oui. Puis après elle me disait, il m'agace avec ça, c'est n'importe quoi. Et donc je pense que voilà, ça me permettait aussi
1: Oui.
0: de voilà, de garder une forme de lucidité par rapport à ce que je vivais, qui était quand même assez extraordinaire au sens premier du mot,
1: Oui.
0: quoi.
1: Et vous gardiez la tête froide, vos
0: Voilà, j'ai
1: parents vous disaient
0: voilà.
1: attention, ne prends pas la grosse tête, c'est ça?
0: Oui, tout à fait, tout à fait.
1: Bon, et d'emblée, vous vous êtes dit que vous alliez construire votre propre œuvre à l'abri de ce travail-là?
0: Oui, en fait, je me suis rendu compte. D'abord, il y a eu ma thèse, et vous savez, quand on fait une thèse, bah, après, on commence à vous demander un article dérivé d'une partie de votre thèse, une communication dans un colloque, etc. Et je me suis dit que, voilà, moi, comme je travaillais sur les médecins, bah, j'empiétais pas sur l'histoire de la résistance. Et comme
1: Oui.
0: mon travail a pris de l'ampleur par la suite, et ben, bah, moi, je me suis mise à beaucoup travailler, je dirais, sur Vichy, sur la collaboration, justement, bah, pour non seulement pas empiéter sur le travail du patron, mais aussi pour me changer, pour être honnête avec vous,
1: Et
0: parce que
1: regardez la France de l'autre côté, peut-être
0: oui,
1: aussi.
0: et non, mais aussi vraiment prosaïquement, Frédéric, Jean Moulin, enfin 5 jours sur 7 pendant 10 ans, voilà, c'était quand même beaucoup. Voilà. Donc c'est vrai que j'étais contente de
1: De vous
0: changer un peu
1: intéresser à
0: de
1: d'autres,
0: perspective,
1: oui, voilà.
0: absolument.
1: À une
0: Tout à fait.
1: époque où nous l'avons dit, et je ne voudrais pas lasser les auditeurs avec cette question, mais quand même, la France ouvre ses archives et durant les années 90, regarde son passé de façon plus lucide.
0: Absolument, parce que justement, la loi d'ouverture des archives publiques, elle date de 1979, donc il y a du travail qui a commencé à s'accumuler par rapport à l'ouverture des archives. Alors quand je dis ouvre, c'est quand même une période où nous devons demander encore beaucoup de dérogations, c'est-à-dire d'autorisation d'accéder à des archives publiques, des demandes qui sont parfois rejeté, donc c'est vrai que c'est aussi du travail qui prend du temps, hein, tout
1: Oui.
0: simplement. Il faut jamais que les lecteurs se disent comment ça se fait que ça n'a pas été fait plus tôt. Voilà. Des fois, c'est tout simplement parce qu'il n'y avait pas d'inventaire, donc on savait pas que les archives
1: Existe.
0: existaient, donc on pouvait pas demander à être autorisé à les voir. Et puis bon, bah il y a bien sûr le temps d'exploitation. L'autre chose, c'est que maintenant, peut-être, les gens se rendent compte que vous emmenez votre smartphone aux archives et vous faites des photos, des documents. Très souvent, maintenant, c'est autorisé. À l'époque, non seulement il n'y a pas de smartphone, enfin, les photos sont argentiques, hein, donc on prend pas des photos de la même manière. De toute façon, c'est pas autorisé de photographier les archives. On recopie à la main, on recopie au crayon à papier, puisqu'on n'a pas droit au stylo et à l'encre dans les archives.
1: Parce que ça
0: Et
1: pourrait abîmer, c'est ça?
0: parce que ça pourrait abîmer les archives. Et pour ma part, j'ai donc recopié à la main l'instruction du premier procès de René Hardy en 1947. Voilà. Et donc, l'avantage de cette méthode, c'est que vous connaissez très bien ce que vous avez lu, puisque ça s'est apparenté à un pensum. Mais ça met en place une espèce de gymnastique cérébrale où on commence à réfléchir sur la manière dont on va utiliser l'archive et
1: Oui,
0: qu'est-ce qu'elle nous apporte. Voilà.
1: c'est donc très formateur parce qu'il y a une double lecture, la lecture du présent
0: Exactement.
1: et la lecture de l'avenir.
0: De l'avenir. Exactement, vous avez trouvé la bonne expression, Frédéric.
1: Merci beaucoup, Bénédicte Vergès-Seignon. Ainsi s'achève le premier épisode de cet été en votre compagnie et nous nous réjouissons de vous retrouver bientôt. Bonne soirée à vous et bonne soirée à tous.

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2: La première fois que Madame Senior vit Luna, ce n'est pas l'éclat de sa beauté qui la frappa, mais sa simplicité, sa désarmante simplicité. Le proviseur avait prévenu les enseignants qu'une nouvelle élève arriverait quelques jours après la rentrée. Il faudrait être magnanime. Malgré les circonstances, elle débarqua en cours de français légère comme l'air, interrompant ses heures encore teintées de l'incertitude du début. « On n'a qu'une seule chance de faire bonne impression », avaient répété les parents inquiets à leur enfant distrait. Elle frappa, un coup bref, se présenta dans un murmure nonchalant, puis alla s'asseoir dans un coin de la salle d'Ekati. La professeure lisait un texte de Johann Sfar, une idée comme une autre pour essayer de raccrocher les adolescents au wagon toujours plus fuyant de la littérature. Ça commençait comme ça. Cela se produit à la mort du père. On n'a plus personne à épater. Elle avait instantanément rougi. Pour la magnanimité, faudrait repasser. » Amis auditrices, amis auditeurs, voici les premières pages du roman dont on va parler ce soir en compagnie de Jules Fournier. C'est Mal Luné qui paraît aux éditions Actes Sud. Bonjour Jules.
3: Bonjour.
2: Alors votre roman, Mal Luné, c'est un roman d'apprentissage. C'est l'histoire d'une jeune fille qui, en découvrant son amour pour la littérature, va le mettre en scène, va le mettre en ligne et... va construire toute une personnalité numérique, on va dire s'engager dans un parcours d'influenceuse, on verra le détail, qui va la transformer. C'est une jeune fille donc orpheline de père qui se lance sur les réseaux pour parler de sa découverte récente de sa passion pour la lecture. De booktubeuse, elle devient influenceuse. Alors, je l'ai suggéré, roman d'apprentissage, c'est aussi un plaidoyer en faveur de la lecture, la critique sociale de l'univers de l'influence médiatique, on y reviendra. C'est une comédie douce amère, c'est un livre complet, c'est un texte mûr. Donc on y suit Luna, sa mère Carla, vous me direz si on dit Luna, Luna, je dis les deux, sa mère Carla qui essaie de se reconstruire ensemble. C'est toute une galerie de personnages attachants, Félix, Madame Senior, JP, toute une galerie d'êtres incarnés, Andrea, l'amoureux trop nonchalant, Ellie, un être curieux entre les mondes. C'est un roman d'amour, d'abord d'amour de la littérature et puis un roman d'une fausse légèreté peut-être, on y reviendra également. Et puis, c'est aussi une galerie d'auteurs, de personnes qui, j'imagine, vous ont inspiré. Alors, on y croise Nicolas Mathieu, Annie Ernaux, Aragon, mais aussi de la littérature de qualité, Kundera, Albert Cohen, Jean-Paul Sartre, Saint-Jean-Père, ça c'est curieux, on n'y reviendra pas. En faisant la part belle aussi aux auteurs québécois, vous aurez entendu à mon air narquois que je glisse mes préférences personnelles. Je disais auteurs québécois comme le poète Émile Nelligan, mais aussi des auteurs de la francophonie. Je ne peux pas tous les citer, Marie Laberge, Gabriel Roy, Dany Laferrière. Vous n'avez pas cité Mohamed Bougarsar, mais je l'évoque parce que je l'aime beaucoup. Enfin, je ne crois pas que vous l'ayez cité, mais vous ne pouviez pas tous les citer, sinon ça devenait un catalogue et plus un roman. J'en ai déjà beaucoup dit. Jules Fournier, c'est votre coup d'essai, si j'ose dire, mais c'est pas exactement une nouveauté, Mal Luné, puisqu'il est déjà paru au Québec, je crois, en 2025. Et vous allez revenir sur peut-être ce parcours, cette traversée de l'Atlantique. Mais avant ça, ma question habituelle, désolé, j'ai été un peu long. Et avant d'entrer plus en détail dans l'histoire, pourquoi ce titre Mal Luné ?
3: Alors déjà, en ce qui me concerne, le titre a mis du temps avant de venir. Donc c'était pas une évidence, ou plutôt, c'est devenu une évidence une fois qu'on l'avait trouvé. C'est peut-être les plus belles évidences. Et Mal Luné, c'est le nom que Luna donne à sa chaîne YouTube quand elle la crée, un peu par hasard. Donc c'est loin d'être réfléchi quand elle le fait. Mal Luné, c'était le surnom que sa mère lui donnait quand, plus jeune, elle faisait parfois montre d'un caractère tempétueux.
2: Merci. Ce livre, il est né d'expériences peut-être personnelles sur lesquelles vous allez revenir parce que si je me suis bien documenté, vous vivez aux États-Unis, vous travaillez chez Netflix, vous êtes passé par YouTube, vous avez accompagné des créateurs de contenu et on se demande si vous n'êtes pas un peu comme le personnage de la chanson que vous allez écouter.

0: que d'avoir travaillé avec des créateurs de contenu, vous vous êtes pas dit un moment, moi aussi j'ai envie d'en être? Est-ce que c'est ça le déclic qui vous a fait écrire?
1: C'est exceptionnel de mettre cette chanson qui est une de mes chansons préférées et je pense la première chanson dont je me souvienne enfant. C'est une chanson qui m'a vraiment marqué. C'est une chanson qui est extrêmement importante, qui a été extrêmement importante pour moi et qui l'est. Donc je suis à la fois ému et ça me fait bien marrer. C'est une chanson qui fait le pont entre la France et le Québec. C'est une chanson sur sur la vie, ce qu'on rêve de faire, ce qu'on peut faire et ce qu'on essaie de faire. Non, bravo. Par contre, non, j'ai pas rêvé d'être créateur quand j'ai travaillé avec les créatrices et les créateurs. Mais il y a une question qui m'a traversée à ce moment-là, c'était... Moi, j'ai toujours écrit, j'écrivais avant ça. Je n'ai pas écrit pendant que je le faisais, parce que je trouvais que je n'avais pas le recul nécessaire pour vraiment appréhender cette histoire. Mais pendant que je travaillais avec les créateurs, je me disais, il y a une matière romanesque énorme et une matière romanesque qui est très peu exploitée en littérature contemporaine et plus généralement dans la fiction. Et donc, j'ai envie d'en faire quelque chose, mais tant que j'étais au cœur de ce monde, je ne pouvais pas en faire quoi que ce soit. Donc, il n'y avait pas du tout d'aspiration à être créateur de contenu, mais par contre, oui, il y avait un côté, je pense et j'espère être créatif moi-même. Et d'une certaine façon, travailler avec ces créateurs ne pouvait qu'inhiber ma propre créativité.
0: Vous avez tenu un carnet de notes, des anecdotes justement qui vous ont servi par la suite. Est-ce que vous déjà dans ce milieu-là, vous avez le sentiment qu'il va falloir écrire un moment dessus ou est-ce que c'est venu a posteriori, peut-être en y repensant, vous êtes dit, allez, j'ai la matière, j'y vais. Comment vous êtes lancé finalement?
1: Non, j'ai pas de carnet de notes. Dommage. Mais évidemment, ce que j'ai écrit, c'est en partie inspiré de choses vues et vécues et entendues. Mais pas seulement. Je pense que parfois, la fiction, ça peut être le meilleur véhicule pour montrer une certaine réalité. Donc, je pense qu'on ne peut pas chercher ou déceler ce qui est vrai ou faux. Je pense que tout est vrai parce que tout est inventé. Pour répondre à la question, quand j'étais dans ce milieu auprès des créatrices et des créateurs de contenu, je voyais bien que c'était d'une part un univers fou, singulier. Et surtout, ce que je me disais, c'était que à l'époque, j'avais 25 ans. Il faut aussi se dire que la créateur économie était peut-être pas balbutiante, mais vraiment plus émergente qu'elle ne l'est aujourd'hui. Et à l'époque, à 25 ans, on était déjà du côté des vieux. Moi, j'étais dans un monde, j'en avais pas les codes, je connaissais pas les références, je n'en comprenais pas toujours les créateurs. J'ai appris à les connaître et à les comprendre, mais pour l'anecdote, quand il y avait des soirées YouTube, souvent, j'invitais mon petit frère, qui a presque 10 ans de moins que moi. Donc à l'époque, il avait 15-16 ans. Et il arrivait, il était émerveillé, c'était ses stars. Et puis surtout, lui, il pouvait m'aider à décrypter ce milieu. Et moi, je me suis dit, c'est quand même fou d'avoir un univers qui est aussi important, avec des stars qui sont aussi aimées, mais en même temps, pas si connu que ça. Il y avait un découplage entre leur notoriété et leur popularité. Je me suis dit, il faut montrer ça, il faut expliquer ça. Et après, quand j'ai changé de travail, quand j'ai déménagé, quand je me suis un tout petit peu éloigné de ce monde, ou en tout cas, je suis un petit peu sorti de ça, c'est là que j'ai compris ou trouvé les clés pour raconter une histoire. Parce qu'à la fin, j'espère que ce roman contribue à montrer un monde, mais n'est pas que l'histoire de ce monde, mais bien l'histoire de ces personnages et de leur trajectoire.
0: On va l'évoquer un tout petit peu après. Je remonte en arrière dans l'étude de ce livre. Comment est-ce qu'on traverse l'Atlantique? Parce que je l'ai suggéré en introduction, vous l'avez fait paraître d'abord chez Flammarion Québec, puis ensuite chez Actes Sud en France. Et c'est quoi l'histoire?
1: C'est pour ça que c'est exceptionnel, le blues du businessman. En fait, donc moi, je suis né, j'ai grandi à Paris, d'un père québécois, et donc toute ma famille est au Québec. Donc j'ai vraiment grandi entre ces deux cultures. Et en fait, tout simplement, c'est un éditeur québécois, Erwan Le Seul, de chez Flammarion Québec, qui a lu ce texte et à un moment donné m'a dit « Mais nous avons là un roman ». Et qui m'a aidé à, bien sûr, le travailler pour le publier. Et donc, ça a été publié chez Flammarion Québec, vous le disiez, en début d'année 2025. Et ensuite, Actes Sud l'a publié en France le mois dernier.
0: Est-ce qu'il a été retravaillé entre la version québécoise, si j'ose dire, et la VF ? Est-ce qu'on peut en parler ? Et si oui, quelle est la nature de cette évolution ?
1: Oui, il y a, je dirais, deux types d'évolutions. D'une part, il y a des évolutions de type linguistique et culturel, qui sont pas très substantielles, parce que à la fin, enfin, ce roman, je l'avais écrit, j'ai grandi en France, donc c'était dans un français entre guillemets de France, et c'est plutôt quand il a été publié au Québec qu'il y a eu quelques ajustements pour le québéciser un petit peu, et sur lesquels nous sommes en partie revenus pour la version française. Non, par contre, et je ne sais pas si mon éditrice s'y attendait, ou dans une telle mesure. Mais moi, à partir du moment où on me redonne mon texte en me disant « Est-ce que tu as des corrections à faire ou des suggestions ?» Il y en a eu un bon paquet. Oui. Il n'y a pas une page qui est restée indemne. Alors parfois, c'est des choses qui sont dérisoires et en même temps, à ce moment-là, pour moi, essentiel. Cette virgule ne doit pas être là. Voilà, ça va être des détails. Mais oui, les deux versions sont... dans le fond, identique, sur la forme, assez différente.
0: Est-ce que les retours de vos lecteurs au Québec ont contribué à cette évolution ? Est-ce que ce livre, comme... en fait, c'est intéressant, vous avez un livre qui a déjà vécu. Je serais curieux de savoir quelle réception il a eu outre-Atlantique. Et puis, bon, ça fait un mois, c'est peut-être encore un peu précoce, mais est-ce que vous avez déjà des lecteurs qui vous écrivent, qui vous disent « j'ai lu Mal luné, j'y ai reconnu des choses, je me projette dedans ». C'est pas la peine de répondre à ça tout de suite, mais moi, à un moment, je me suis presque dit « tiens, il y a peut-être un petit manuel que je pourrais exploiter pour faire développer les médias d'Anachronique ». Je vous lirai un extrait un peu plus tard où je me suis dit « il y a vraiment presque un tuto pour... » alors plus pour YouTube, mais peut-être pour Instagram. Mais voilà, est-ce que vous avez des retours de cette sorte ?
1: Alors, je vais commencer par la dernière quand même, sur la question du tuto. Si, comme je disais aux créatrices et aux créateurs avec qui je travaillais à l'époque, s'il y avait une recette magique, je l'appliquerais volontiers pour vous, mais aussi peut-être pour moi-même, parce que ça se saurait. J'y ai mis des anecdotes, des peut-être des clés de compréhension de cet univers. Mais je serais curieux de voir si vous arrivez à les mettre en œuvre. Mais non, au-delà de ça, sur la question du lectorat, alors au Québec, il s'avère, j'ai eu énormément de chance. Il y a eu un accueil public et critique qui a été franchement bon. On a eu des articles très positifs dans la plupart des grands quotidiens québécois. J'ai été invité chez Radio-Canada. Le livre a pu exister. Donc c'était assez formidable à vivre au cœur de la plus grande tempête de neige montréalaise du siècle, des 100 dernières années, pour vous dire le niveau. Donc c'était un moment assez surréel. Et sur la deuxième question relative au retour des lecteurs, c'est embryonnaire, ça commence un petit peu autour de lecteurs et de journalistes. Et moi, en fait, déjà qu'on me lise, c'est même plus qu'une chance. C'est un rêve. Et en plus, ce que j'entends, c'est non seulement il y a des gens qui lisent, mais en plus qui me proposent une lecture, qui ont une lecture avec un angle et une analyse et des clés de décryptage du roman et qui m'en parlent et me font réfléchir sur le texte. Et c'est des moments assez, assez uniques que je vis grâce à ça et grâce à eux.
0: J'ai envie de lire un petit extrait, mais avant ça, j'avais une question. Et évidemment... oui, c'est ça. Est-ce que vous l'avez envoyé, ce livre, à des booktubeuses, à des booktubeurs ? J'imagine qu'on vous la pose, je suis obligé de vous la poser. Est-ce qu'ils réagissent ? Moi, je le suis. Je suis pas très adepte, je suis peut-être trop vieux, des réseaux sociaux. Vous l'aurez compris, si j'ai besoin de lire votre livre pour me tirer des clés d'analyse, c'est que j'appartiens déjà à l'autre côté du miroir. Mais enfin, vous leur avez envoyé ? Ils se sont reconnus ?
1: Il a été envoyé. À des influenceuses, des influenceurs, créatrices, créateurs de contenu, Je n'ai pas encore énormément de retours de lecture. Ce sont souvent des gens débordés par les lectures et ou par le reste, comme le roman l'illustre à certains égards. Les quelques retours que j'ai eus étaient très touchants. C'est vrai que celles et ceux qui l'ont aimé, qui le partagent, qui en parlent, il et elle sont les premiers concernés d'une certaine façon, et donc j'aurais pu m'attendre à ce que on me dise que ça c'est pas vrai, ça c'est too much, ça c'est machin, ce qui aurait été très légitime. C'est un roman, c'est une fiction, il y a des traits qui sont grossis, d'autres qui ne sont volontairement pas montrés, c'est, il y a un tri qui s'opère. Donc quand il y a des retours qui sont positifs, ça me touche, ça vient d'une certaine façon conforter le travail qu'on a fait.
0: Je vais lire un extrait. Puisqu'elle a fait de son quotidien l'objet même de sa chaîne, elle doit se débrouiller pour vivre des expériences assez intéressantes pour être filmée et regardée. La fiction, au moins, permet de créer des mondes. La réalité ne pardonne rien. Elle a bien essayé d'exploiter son entourage. Une vidéo avec Ellie qui racontait ce qu'il fait dans l'ombre. Une vidéo avec sa mère qui parle de l'engagement politique. C'est bien la première fois que tu t'y intéresses. Elle a même proposé à sa psy de filmer leur prochaine consultation. Et Couture a failli s'étouffer dans ses perles. Et puis quoi encore ? Alors, la question sous-jacente, c'est celle de la fiction et celle de la réalité. On en a parlé un peu plus tôt. Vous disiez, c'est parce que c'est une fiction que c'est vrai. Mais est-ce que c'est un texte ? Je sais que c'est une question qu'on vous a posée, donc je la reprends à mon compte. Est-ce que c'est un texte auto-fictionnel ? Et dans le cas contraire, comment est-ce que vous vous projetez dans la fiction ? Est-ce que c'est une fiction documentaire ? Est-ce que c'est une fiction-fiction ? Et est-ce que vous voudriez, à la fin, que ce texte, on le retienne comme une histoire parmi d'autres, ou comme une histoire informée qui donne, justement, comme vous le suggériez encore plus tôt, des clés de lecture de ce qui se passe aujourd'hui, le roman comme clé de compréhension du monde ?
1: C'est une excellente question, et je vais rebondir sur la dernière partie de la question, sur le roman comme clé de compréhension du monde ou d'un monde. C'est évidemment un programme ambitieux, mais si je peux avoir, à mon modeste niveau, contribué à le décrypter, j'en serais très heureux. Maintenant, sur la partie auto-fictionnelle, je pense qu'en tout cas, à mon niveau, ce serait faux de dire que je n'ai pas mis une part de moi-même, une part non négligeable de moi-même, dans ce roman. Je pense que ça infuse les personnages, les lieux, les histoires, les récits, les ambitions, les rêves, les désirs avoués ou inavoués. Je pense que tout ça, ça vient infuser le roman. Je ne sais pas si c'est une nécessité ou non, si c'est le cas pour tous les auteurs ou non, et si ce serait le cas pour tous mes textes. En tout cas, dans celui-là, oui, il y a une vraie part de moi. Mais pour autant, c'est pas une autofiction. C'est pas, je ne suis aucun des personnages. C'est juste que je pense que l'auteur, en tout cas moi, j'y ai mis une part de moi-même.
0: Est-ce que le fait de faire de votre personnage principal une héroïne, c'est déjà un moyen pour vous de mettre à distance votre personnalité, votre histoire, pour vraiment prendre le pari de la fiction ?
1: Absolument. Absolument. C'était... Alors, il y a deux raisons qui ont présidé à ce choix. La première, la plus importante, c'était que, pour le meilleur, parfois, souvent pour le pire, je pense que les créatrices de contenu vivent et subissent ce que je voulais raconter de manière décuplée. Donc j'ai voulu le montrer et l'amplifier comme ça, avec la hate en ligne, le harcèlement, les commentaires sexistes. Donc voilà, ça j'ai vraiment voulu le montrer. La deuxième raison, c'est que c'était évidemment une façon de me détacher du personnage. Moi, mon père, qui était scénariste, m'avait dit un jour, quand on veut écrire, une des techniques un petit peu de base au début, c'est d'écrire ce qu'on connaît. Pas par facilité, mais parce qu'écrire en soi, c'est se confronter à un océan de possibles. Chaque nouvelle page, comme un monde nouveau. Et il m'avait dit, on écrit ce qu'on connaît, ça aide déjà un petit peu faire le tri. Et donc, je savais que j'allais, d'une certaine façon, écrire ce que je connaissais et que j'allais, ce que je disais précédemment, mettre un, mettre un peu de moi dans les personnages. Je me suis dit qu'en faisant une personnage principale, en faisant du personnage principal une femme, j'allais aussi limiter. C'était que le dernier point aussi, c'était que j'ai quand même l'impression de, j'avais l'impression au moment de commencer l'écriture, de lire et de partager le point de vue de beaucoup moins d'héroïnes femmes que d'héroïnes hommes. Si à mon tout petit niveau, je pouvais aider à commencer à rectifier ça, c'était pas mal.
0: Figurez-vous qu'on va en parler de cet équilibre, parce que effectivement c'est quelque chose que l'on sent chez vous. C'est vos personnages féminins finalement qui sont les plus intéressants et qui sont les plus forts, et vos personnages masculins sont toujours un peu faillibles. Non pas que les personnages féminins ne le soient pas, mais elles sont beaucoup plus fortes, beaucoup plus intéressantes, elles prennent beaucoup plus de place, elles n'ont pas peur de s'exprimer, elles n'ont pas peur de vivre, et elles font apparaître dans toute leur lâcheté, dans toutes leurs inconséquences, dans toutes leurs faiblesses, les hommes qui d'ordinaire auraient pu être les protagonistes. On y reviendra. Je veux rester un tout petit peu en retrait encore avant de plonger dans Mal Luné et d'évoquer avec vous des thèmes plus précis, des anecdotes peut-être de lecture. Est-ce que c'est déjà un roman, d'une certaine manière, contre ce milieu que vous connaissez bien? Et question subsidiaire, est-ce que vous l'avez fait lire à des collègues? Est-ce que, avant de le publier, je veux dire, est-ce que vous avez eu des retours? Est-ce que des gens se sont reconnus? Vous vous dites, ah, tu vas fort, tu vas pas assez fort. À un moment, vous dénoncez la société de surveillance qui prend le pas. Les dernières lignes sont bouleversantes. J'ai pas tellement envie d'en parler maintenant, c'est trop tôt. Mais moi, j'ai senti cette espèce de critique qu'on entend de plus en plus maintenant. On parle de sanctuaire pour évoquer la littérature en retrait de l'intelligence artificielle. Est-ce que vous aussi, à votre échelle, vous avez voulu contribuer à ce mouvement de la littérature contre la technologie, contre certaines dérives de la société, ou peut-être c'est plutôt un incident par rapport au thème que vous traitez sans que ce soit le cœur?
1: Non, bien sûr, c'est une question qui était très centrale quand j'ai commencé à écrire. La première chose, avant même cette critique ou cette réflexion sur cette économie de l'attention, d'abord, je voulais m'assurer de ne jamais être condescendant vis-à-vis des créatrices et des créateurs de contenu, de ne pas émettre de jugement de valeur. D'abord parce que quand je travaillais avec elles et avec eux, moi j'étais admiratif de leur courage, de leur abnégation, de leur capacité de travail, de leur capacité à créer, à s'inventer, se réinventer, parfois de leur folie, mais c'est bien, il en faut de la folie aussi. Et donc c'est vraiment, c'était le premier écueil que je voulais éviter, c'était qu'on puisse les regarder de haut. Ce serait vraiment malvenu. D'ailleurs, pour l'anecdote, dans la première version du roman, j'avais inséré entre chaque chapitre un scénario d'une vidéo de Luna pour montrer son évolution et pour vraiment faire entrer le lecteur encore plus dans son univers. En fait, ça ne fonctionnait pas du tout parce que les vidéos d'analyse littéraire en scénario, bon déjà, ce n'était pas passionnant. Et puis, évidemment, je les faisais plutôt courtes parce qu'on n'allait pas non plus partir dans 15 pages de scénario. Et du coup, ça restait très superficiel. Et à la lecture, en fait, les premiers retours qui m'avaient été faits, c'était « Luna, en fait, est un peu con-con et son succès, du coup, c'est sûr de l'écume. » Et j'avais pas du tout envie de véhiculer cette image, donc je les ai complètement enlevés parce que ça aurait été complètement à rebours de la démarche initiale. Ça, c'est sur le sujet des créatrices et des créateurs eux-mêmes et elles-mêmes. Ensuite, sur l'atmosphère, enfin sur ce monde de l'économie de l'attention, je l'ai fait lire à quelques collègues, mais pas avant publication. On l'a publié tel quel. Ceux qui l'ont lu m'ont fait des retours généralement amusés en me disant oh, bah, page X ou Y, je me suis bien marré. Se reconnaissant généralement à juste titre, mais j'ai pas eu énormément de retours, et surtout je vais vous dire, je n'ai pas eu de retours particulièrement critiques qui m'ont dit ah ça t'exagères ou fallait pas dire ça ou voilà. De toute façon, c'était pas le but. Le but non plus n'est pas d'en faire un pamphlet qui dénonce cet univers. Moi, bon, ça peut faire toujours un petit peu prétentieux de citer Zola, mais il y a une phrase qui m'avait énormément marqué. Je pense que c'était en quatrième de couverture de L'Assommoir qu'on avait lu au lycée, qui était Zola disait « J'ai montré des plaies, je laisse au législateur le soin de trouver des remèdes ». Moi, j'essaye de montrer un univers que je trouve à la fois passionnant et à certains égards dangereux. Et ensuite, charge à chacune et à chacun d'amplifier la réflexion et de prendre les mesures nécessaires pour se protéger des dérives. Voilà. Et la dernière question sur la place et la puissance de la littérature, je vais citer mon père également, mais qui me parlait de ce sociologue canadien qui, je pense, dans les années 70, Marshall McLean disait « Medium is the message ». Et c'est une phrase que j'ai mis du temps à comprendre parce que, a fortiori sur YouTube, où le médium permet une pluralité de messages probablement sans précédent dans l'histoire de la communication. Et en fait, j'en viens à penser que quand même, Medium is the message, et que la littérature, quelle qu'elle soit, les livres, quels qu'ils soient, offrent un espace de réflexion et de liberté qu'on ne retrouve pas ailleurs.
0: On va en parler, puisqu'on va se projeter dans l'ouvrage. Moi, j'ai été très sensible aussi à la, disons, à la bienveillance du ton pour les créateurs de contenu. C'est facile, en fait, quand on est les élites culturelles, entre guillemets, je mets énormément de guillemets, évidemment, de les prendre de haut, tant du point de vue des médias. Je pourrais dire, moi, une heure d'anachronique, on rentre à fond dans les textes, vous faites 15 minutes, vous vendez pour les maisons d'édition, je regarde l'attaché presse du coin de l'œil, mais bon, là n'est pas le sujet. Et en fait, vous montrez que c'est beaucoup plus complexe que ça, beaucoup plus intéressant, que ce sont des gens beaucoup moins bêtes que potentiellement l'algorithme, que les réseaux peuvent les faire apparaître. Et donc, s'il y a disons un témoignage de lecture que je peux faire, c'est ne nous arrêtons pas au thème, parce que le traitement de ce sujet le rend vraiment absolument passionnant pour comprendre la société dans laquelle on vit, puisqu'après tout, déçu ou pas du monde dans lequel on vit dedans, et autant le comprendre, je crois, quitte à y vivre. On va développer un peu ce propos, mais avant ça, il me faut parler de mon coup de cœur. Alors, je crois que c'est une chanson qui disait « On ne meurt plus d'amour », et c'est le refrain, non, sinon « On ne meurt plus d'amour, on ne meurt plus d'amour, on ne meurt plus d'amour ». Eh bien, Élodie Wallace nous livre dans son nouveau roman « Juste un chagrin d'amour » qui paraît chez Flammarion, une histoire très intéressante, puisque nous sommes dans le monde de l'univers de la psychiatrie. Le personnage s'enfuit des urgences où elle vient d'atterrir, mais elle est rattrapée et elle a envie de se suicider. Alors, c'est un thème très lourd, c'est un thème très difficile, c'est un livre qui parle de

0: bouche ici pourra être retenue contre moi, soigneusement enregistrée, répertoriée, consignée dans mon dossier médical, venant grossir la longue liste de mes comportements inappropriés, mes comportements, disons-le, de folle. J'ai envie de hurler au docteur Gardiana que je ne le suis pas folle. Mais si je fais ça, elle pensera précisément l'inverse. Il n'y a que les fous pour clamer leur sanité d'esprit dans un hôpital psychiatrique. Et puis soyons honnêtes, elle aurait quelques raisons de ne pas me croire. Bien, amis auditrices, amis auditeurs, si ces quelques mots, si ces quelques lignes vous donnent envie d'en savoir plus, je vous invite à découvrir Juste un chagrin d'amour, le premier roman d'Elodie Wallace, qui, à mon avis, vaut bien la peine d'être lu. Amis auditrices, amis auditeurs, vous êtes toujours sur Fréquence Protestante, 100.7 FM dans Anachronique, l'émission qui fait la part belle aux primo-romanciers, aux primo-romancières. Ce soir, je suis en compagnie de Jules Fournier pour parler de Mal luné, qui est paru récemment aux éditions Actes Sud. Merci d'être avec nous, Jules.
1: Merci à vous.
0: Et avant de reprendre notre conversation sur votre premier roman, nous allons écouter Charles nous parler de cinéma.
2: Cher Jules, cher Thomas, chère Marie. Dans cette chronique, j'ai choisi aujourd'hui d'approfondir davantage la comparaison entre cinéma et littérature, du point de vue du récepteur de l'œuvre, lecteur ou spectateur. Et je vais vous parler d'image mentale. Alors commençons par une question simple. Lorsque vous lisez un livre, votre cerveau forme des images mentales. Autrement dit, il crée. À partir de ces signes conventionnels que sont les caractères d'imprimerie, il forge toute une série d'images, de représentations spécifiques à chaque lecteur. Mais il y a deux types d'images possibles dans ce processus de création. Des photographies, images fixes, ou des vidéos, images animées. Alors, en ce qui vous concerne, quel type prédomine? La photo ou la vidéo? Je vous laisse y réfléchir. En tout cas, les chercheurs en neurosciences nous disent que les deux types d'images coexistent chez la plupart des lecteurs dans des proportions variables. Et aussi que cette activité, cela ne vous surprendra pas, est très bonne pour le cerveau. Bien entendu, le type de récit peut influer sur la répartition. Un roman d'action avec un mouvement constant, des combats par exemple, favorise la représentation vidéo. À l'inverse, on peut trouver certains récits, ou plutôt certaines écritures, qui fonctionnent essentiellement par images successives. En voici un très bel exemple issu du nouveau roman, et plus précisément de La Jalousie d'Alain Robbe-Grillet, livre paru en 1957, bref récit d'un mari jaloux qui ne fait rien d'autre qu'observer minutieusement sa femme, nommé par sa seule initiale, A, dans le cadre d'une villa coloniale. A se présente de trois quarts arrière, comme précédemment, quoique du côté opposé. Elle a gardé son déshabillé matinal, mais sa chevelure, libre encore de tous enroulements ou chignons, est déjà peignée avec soin. Elle brille au grand jour, lorsque la tête en tournant déplace les boucles souples, lourdes, dont la basse noire retombe sur la soie blanche de l'épaule, tandis que la silhouette s'éloigne de rechef vers le fond de la pièce en longeant la cloison du couloir. Le sous-main de cuir, dans l'axe du grand côté de la table, est fermé, comme d'habitude. Dominant la surface du bois verni, au lieu de la chevelure, il n'y a plus que le calendrier des postes où le bateau blanc se détache de la grisaille sur la paroi en retrait. La chambre est maintenant comme vide. A peut avoir ouvert sans bruit la porte du couloir et être sortie de la pièce. Mais il demeure plus probable qu'elle s'y trouve toujours, hors du champ de vision. Le buste de A s'encadre dans l'embrasure en perspective fuyante de la troisième fenêtre. Elle est là, immobile, aussi bien depuis très longtemps. Sur la terre nue du jardin, l'ombre du pilier fait maintenant un angle de 45 degrés avec l'ombre ajourée de la balustrade. A n'est plus à la fenêtre. Vous voyez une image après l'autre, comme des diapositives successives. Le cinéma, lui, j'y viens, fonctionne de façon tout à fait différente. Il dicte ses images et son rythme au spectateur. Il invite à l'immersion sensorielle, plutôt qu'à la création. Et, me direz-vous, il impose le choix de la vidéo plutôt que celui de la photo. Certes, mais tout le cinéma? Eh bien, pas tout à fait, car il y a ceci.
3: Ceci est l'histoire d'un homme marqué par une image d'enfance. La scène qui le troubla par sa violence et dont il ne devait comprendre que beaucoup plus tard la signification eut lieu sur la grande jetée d'Orly quelques années avant le début de la Troisième Guerre mondiale.

0: à destination de Rome. Vol à Italia 333.
1: À Orly le dimanche, les parents mènent leurs enfants voir les avions à partance. De ce dimanche, l'enfant dont nous racontons l'histoire devait revoir longtemps le soleil fixe, le décor planté au bout de la jetée et un visage de femme. Rien ne distingue les souvenirs des autres moments. Ce n'est que plus tard qu'ils se font reconnaître, à leurs cicatrices.
2: Ceci, c'est la première minute de la jetée, film ou photoroman, pour prendre le terme choisi par l'auteur, de Chris Marker, sorti en 1962. Ce que vous ne pouvez pas voir à la radio, c'est que sur ce beau texte, dit en voix off, défilent des images fixes, au rythme moyen d'une toutes les 4 secondes. Les 26 minutes de la jetée ne sont ainsi qu'un diaporama, un slideshow de 422 clichés photographiques en noir et blanc, dont un seul, celui d'une femme qui se réveille, s'anime un bref instant. Vous me direz que le cinéma est en réalité toujours composé d'images fixes, habituellement 24 images par seconde, et qu'ainsi, Chris Marker ne fait que le prendre au mot en quelque sorte, en ralentissant environ 100 fois le rythme habituel de succession des images. Mais bien sûr, pour l'œil et le cerveau humain, cela change tout. Mais qui est Chris Marker et ce court-métrage, La Jetée ? Eh bien, Chris Marker est un artiste, un philosophe et un farceur. Français né à Neuilly-sur-Seine en 1921, il a changé son nom de Christian Bouche Villeneuve en Chris Marker pour mieux voyager dans le monde entier. Il a été écrivain, illustrateur, traducteur, essayiste et poète. Il est mort à 91 ans le jour de son anniversaire. Et il a laissé, parmi bien d'autres réalisations, de films inclassables et pourtant régulièrement classés, parmi les chefs-d'œuvre de l'histoire du cinéma. La Jetée et Sans Soleil. Je vous parlerai une autre fois de cette merveille qui est Sans Soleil, mais aujourd'hui, restons sur La Jetée. La Jetée, donc, impose au spectateur une gymnastique qui secoue sa paresse habituelle. Le texte et la bande-son créent un mouvement continu, cependant que les images défilent, une à une, lentement, nous invitant à les relier entre elles, à imaginer les brèves séquences qui les séparent, en s'appuyant sur l'interprétation d'un texte à la fois poétique et précis, comme pour le lecteur de La Jalousie. De quoi parle La Jetée ? D'un homme qui vit la Troisième Guerre mondiale, est prisonnier des vainqueurs, sert de cobaye à des expériences, voyage dans le temps grâce à la force de ses souvenirs, et vit une liaison amoureuse avec une femme du passé, jusqu'à la révélation finale qui boucle le film, que je ne vous divulgage pas. Film donc de science-fiction, mais aussi puissante fable philosophique sur le temps et la mémoire. Car là sont nos images mentales les plus fortes, dans la mémoire, dans nos souvenirs les plus marquants. Écoutez.
1: Le 16e jour, il est sur la jetée. Vide. Quelquefois, il retrouve un jour de bonheur, mais différent. Un visage de bonheur, mais différent. Des ruines. Une fille qui pourrait être celle qu'il cherche. Il la croise sur la jetée. D'une voiture, il la voit sourire. D'autres images se présentent, se mêlent, dans un musée qui peut être celui de sa mémoire.
2: Peu à peu, au fil du film, les images fixes deviennent des images de mémoire. Elles s'incrustent comme celles de nos propres souvenirs ou de nos rêves. Ces photos d'ailleurs, prises pour le film, car elles résultent d'un vrai tournage, même si c'est un tournage de photos, ces photos donc sont un peu baveuses, fortement contrastées, pas très nettes, comme décidément les images du rêve ou de la mémoire. Le temps et la mémoire, voilà des thèmes qui fascinent Marker, Grob Grillet d'ailleurs, en témoigne l'année dernière à Marienbad, dont j'ai déjà parlé ici. Alors lisez Grob Grillet et surtout découvrez Chris Marker et La Jetée. Vous reviendrez de cette brève expérience extra-temporelle, sans doute un peu changé.
3: Merci Charles. Jules Fournier, vous êtes avec nous pour parler de votre premier roman, Mal Luné. Je le rappelle, c'est l'histoire d'une jeune fille qui se lance sur les réseaux sociaux, sur YouTube, pour parler de ses lectures. Moi, j'ai envie de vous poser la question. Est-ce que ce livre qui fait donc la part belle à la littérature, est un moyen pour vous aussi de dire votre amour de la littérature. Vous évoquez à travers votre personnage un certain nombre d'auteurs, je l'ai cité en introduction, vous aurez compris quelques-unes de mes préférences, mais enfin, je peux le répéter, vous évoquez Nicolas Mathieu, vous évoquez Annie Ernaux, vous évoquez Aragon, vous évoquez Kundera, Albert Cohen, Jean-Paul Sartre, vous évoquez aussi de nombreux écrivains de la francophonie, du Québec, mais pas que du Québec. Donc est-ce que c'est un roman sur vos lectures aussi ?
4: Oui, nécessairement. Moi, je me souviens au collège, un collégien avoir lu le roman de Michel Tremblay, Un ange cornu avec des ailes de tôle, qui justement avait contribué à m'ouvrir les yeux sur le pouvoir de la littérature et sur les mondes magiques qu'elle nous ouvre. Et donc, encore une fois, à mon petit niveau, j'avais envie de faire cet éloge de la littérature et puis j'avais trouvé que c'était un angle intéressant pour aborder ce sujet très contemporain et numérique que de le placer dans le cadre de cette booktubeuse et donc de mettre la littérature au centre du numérique ou l'inverse. Et évidemment que le choix des textes ensuite et des auteurs cités n'est pas un hasard.
3: Vous avez une référence en particulier qui vous a accompagné durant l'écriture, une figure tutélaire qui vous inspire et que vous voulez, non pas imiter, mais peut-être égaler ou peut-être retrouver quand vous écrivez? Est-ce que vous lisez en écrivant ou est-ce que quand vous écrivez, vous vous isolez pour pas subir l'influence de vos auteurs, autrices?
4: C'est une excellente question. Alors déjà, les figures les plus tutélaires pour moi en littérature m'inhibent plus qu'autre chose. Quand je lis Romain Gary, franchement, me dit que ça vaut peut-être pas le coup d'écrire, qu'il l'a écrit et voilà, j'ai l'impression de lire quelque chose d'indépassable. Mais en fait, j'ai aussi lu, je lis beaucoup d'auteurs contemporains et là j'ai trouvé des auteurs que j'admirais et qui en même temps me donnait la folle envie ou force parfois d'écrire. Et l'un d'entre eux, vous l'avez cité, c'est Nicolas Mathieu typiquement, dont le phrasé, dont la langue m'a beaucoup inspiré. J'avais d'ailleurs eu l'opportunité d'échanger quelques messages Insta avec lui en amont de l'écriture, complètement par hasard. Et puis, 6 ans plus tard, j'avais publié sur Instagram le fait que je sortais mon roman chez Flammarion Québec et il avait liké et je lui avais rappelé cette conversation. Et puis, un an plus tard, je lui ai dit, il semblerait que nous soyons...
3: Dans la même maison.
4: Voilà.
3: Nicolas Mathieu est édité aux éditions Actes Sud, bien sûr. Mmh. Et c'est un peu comme vous, d'ailleurs, un écrivain du monde. Il est plus sociologue que vous parce que j'ai souvenir, c'est un écrivain très talentueux qui a une plume très efficace. J'ai souvenir, je crois, dans Leurs enfants après eux, d'une scène où il décrit, c'est une scène de sexe, hein, c'est une scène d'amour, et au milieu du coït, l'auteur part dans 3 pages d'explication sociologique pour expliquer comment le personnage féminin s'est retrouvé ici, avec une forme d'ailleurs de brio technique, parce qu'il faut le faire, insérer ces pages très sociologisantes ici. Moi, ma tasse de thé n'est pas la littérature sociologique, je pense que si on veut faire de la sociologie, on fait sociologue. Et vous avez tout à fait raison de dire que Nicolas Mathieu est aussi un instagrammeur très investi. Est-il d'ailleurs plus instagrammeur qu'écrivain?
4: Je n'ai pas dit ça.
3: Je ne sais pas, je laisserai nos auditrices, nos auditeurs, les lecteurs le juger. Mais tout ça pour dire qu'effectivement, il y a énormément de thèmes de la société qui traversent votre livre. Un des thèmes, moi, qui m'a le plus touché, c'est celui de la transmission. En fait, vos personnages, ils sont hantés par des figures, soit par le deuil, le père de Luna hante ce roman, à travers sa mère qui porte en fait le foyer quasiment à bout de bras toute seule avec beaucoup de force. Et peut-être que c'est un moyen de passer par le YouTube livre de faire son deuil pour Luna. On le voit aussi à travers la figure qui remplace le père d'une certaine manière à distance, Marius, le parrain qui l'a fait lire. On voit également à travers le personnage d'Élie l'importance de sa grand-mère qui lui laisse un appartement, qui lui permet de vivre et de s'épanouir, son héritage en Crète. Enfin, est-ce que ce thème-là, qui est en filigrane, qui n'est pas le cœur du roman, c'est un thème qui est important pour vous? Est-ce que vous aviez voulu y injecter quelque chose? Et quel est le message presque que vous... Est-ce qu'il y a un message à ce sujet dans votre livre?
4: c'est probablement le thème essentiel qui n'est pas le thème du roman. C'est effectivement, vous l'avez dit, le roman traite du numérique, de la littérature, etc. Mais c'est le sous-thème qui traverse ce roman et qui, si je suis tout à fait honnête, et on verra bien de quoi l'avenir sera fait, mais traversera probablement mes prochains romans, si je parviens à écrire des prochains romans. C'est un thème qui est fondamental. Moi, je suis hanté, mais sans la connotation péjorative, mais hanté par les années d'Annie Ernaux, et toutes les images disparaîtront, et ce sera le silence et aucun mot pour le dire. Et donc oui, tout ça habite le livre nécessairement. Et puis pour l'anecdote, dans la plupart des scènes, des lieux, des personnages que vous avez mentionnés, ils peuvent tous être accrochés assez facilement à quelque chose qui me concerne très directement et intimement. Donc on en revient à la question de l'autofiction ou non, et en tout cas de la mesure dans laquelle il y a une part non négligeable de moi dans cet univers. C'est un fait.
3: On a l'impression également que vous avez voulu faire un roman du féminin à travers votre héroïne, qui est une très belle héroïne de roman, Luna, mais aussi à travers les figures masculines, qui sont toujours des figures un peu d'anti-héros. Ellie, au départ, qui arrive comme un chevalier blanc pour lui dire on va faire ça ensemble, et qui, par frustration, par jalousie, finit par abandonner totalement le navire, sans grand courage. Le personnage de Marius, qui en fait, on a l'impression que c'est un roc, c'est un personnage présent, et enfin il se rend compte que ses promesses, finalement, n'ont pas été tenues. Vous avez Andrea, le personnage masculin qui pourrait prendre toute la place et en fait qui s'efface et qu'elle traite d'ailleurs très durement sans que ce soit toujours très justifié. Donc vous montrez aussi les failles de votre héroïne. C'est pas un roman girl power et c'est beaucoup plus complexe que ça. C'est beaucoup plus riche. Et puis les figures paternelles sont absentes. Vous l'évoquiez plus tard. C'est un enjeu aussi pour la littérature de faire voir des héroïnes. Je me souviens d'ailleurs d'un titre. Et peut-être que c'est un moyen de vous faire réagir. Je sais plus chez quel éditeur c'était. C'était un joli roman, premier roman de Cécile Vigarello qui s'appelait « Où naissent les héroïnes ?» Et j'ai envie de vous poser cette question. Où naissent les héroïnes, Jules Fournier ?
4: C'est une excellente question et loin de moi l'idée de me substituer à l'autrice en question pour y répondre, mais à mon petit niveau, déjà, elles naissaient dans le fait de leur donner la place qu'elles méritent et qui leur revient trop peu souvent. Moi, ça me touche beaucoup ce que vous dites et la lecture, une potentielle lecture féministe du roman. Moi, je suis très très pudique vis-à-vis de ces sujets. C'était très important pour moi effectivement de faire la place aux héroïnes féminines, et en même temps je ne voulais pas parler de ou trop parler ou a fortiori mal parler de d'expériences qui me sont par essence étrangères. Moi, je d'une certaine façon, je suis profondément et intimement féministe, mais très pudique à l'idée de me le revendiquer, parce que je pense qu'on peut vite tomber dans une forme de discours performatif en la matière, et que donc, plutôt que de le dire et de le clamer, j'essaye juste, encore une fois, à mon petit niveau, de le montrer en acte, et donc en l'espèce, en écrivant ce roman sur une héroïne que, par ailleurs, j'admire.
3: Votre roman explore également un thème suranien, celui de l'épopée et de l'élégie. J'ai aimé la référence, puisqu'il se retrouve dans la deuxième partie, qui a un titre « Élégie pour une égérie ». Alors moi, j'ai trouvé ce titre assez joli. Je me suis posé la question, est-ce que c'était pas un titre candidat pour le roman ? Vous allez me le dire, puisqu'il y a deux parties, donc Luna se livre et puis Élégie pour une égérie. Ce serait intéressant de savoir comment vous les avez composées. Est-ce qu'elles sont en miroir ? Est-ce qu'elles sont là pour s'appuyer sur la citation de Suran ? Tout commence par une épopée et finit en élégie. Et est-ce que c'est finalement ça, ce roman, Splendeur et misère d'une influenceuse ?
4: C'est absolument ça. C'est absolument ça. Les titres n'avaient pas de partie initialement pendant que je les écrivais. Les parties n'avaient pas de titre plutôt pendant que j'écrivais. Et ensuite, quand je me suis mis à réfléchir au titre, au singulier, au titre du roman, puisque les parties n'avaient pas nécessairement vocation à avoir un titre, j'ai effectivement penser à cette citation de Suran et Élégie pour une égérie, qui était un titre qui me plaisait, que j'ai proposé, qui n'a pas été retenu.
3: Pourquoi ?
4: Parce que, alors déjà moi le titre, je ne sais pas du tout si tous les auteurs pourraient en dire autant, mais en tout cas pour ce roman, et à vrai dire pour le prochain qui est presque prêt, les titres je suis pas marié à un titre en fait. Je pense que je suis sûr qu'il y a des autrices, des auteurs qui commencent avec un titre en tête ou qui pendant l'écriture il y a une évidence de titre. Et je le disais tout à l'heure, moi j'ai écrit tout ce roman avec comme titre de travail Luna. Et ensuite, on a commencé à réfléchir à la question du titre. Alors, avant même Élégie pour une égérie, moi j'avais proposé Mélopée milléniale.
3: Ah, c'est rigolo.
4: On est un peu toujours dans la même veine, voilà.
3: Mais Malunée aussi fonctionne comme ça. C'est un très joli titre. Je trouve que Malunée fonctionne très bien. Et effectivement, vous avez raison. Moi, je demande à toutes les autrices, à tous les auteurs qui viennent, je veux dire, sur mon divan, me parler de leurs titres. Beaucoup d'entre eux, effectivement, racontent cette rencontre entre un éditeur et un auteur. Ça, c'est de la majorité des cas. Mais il y a aussi certains auteurs qui disent, voilà, c'était une fulgurance. J'avais ce titre et ce titre préside à l'écriture de mon texte. Et puis enfin, il y a une partie qui est beaucoup plus importante que ce que je pensais, qui m'ont dit, moi, mon titre, c'était livre numéro 1, ou c'était le nom de mon personnage, où il n'y avait pas de titre, c'était document 1, document machin. Et donc, je suis toujours très curieux, c'est un peu les coulisses, vous me direz, mais en fait, quand on sait que 8 Français, 9 Français sur 10 rêvent d'écrire, beaucoup se posent la question, mais qu'est-ce qui se passe dans les coulisses? Et c'est ce qu'on essaye de montrer dans la chronique. On n'a pas beaucoup de temps, alors j'ai plein de questions encore. Vous n'avez pas voulu aller jusqu'au roman noir. Je m'explique. Ce qui arrive à votre personnage, je l'ai évoqué, splendeur et misère d'une influenceuse, c'est qu'il y a des misères. Et pourtant, dans la noirceur, dans ce que ce monde numérique peut proposer de pire, votre personnage souffre, mais on a l'impression que vous n'avez pas voulu lui faire non plus trop mal. Tout reste en suspens, comme une épée de Damoclès. Sa vie psychique est heurtée par sa notoriété qui explose. Elle voit même une psy, vous l'avez entendu à l'antenne. Je me suis posé la question, c'est le moment taquin. Est-ce que vous n'avez pas un peu Netflixisé votre livre? Est-ce que vous, voilà, votre personnage souffre, mais il y a tout de suite les garde-fous, il y a son psy. Elle vient d'une famille, certes, abîmée par la vie, mais totalement fonctionnelle. Même les garçons qui lui font des crasses sont assez sains. Je veux dire, même Ellie qui lui fait une crise de jalousie s'enfuit mais sans lui faire de mal. Andrea est un personnage totalement fuyant mais pas très méchant. On se dit, tiens, c'est que des gentils dans ce livre.
4: Je pense qu'il y a deux niveaux de réponse. La première, c'est que déjà, je suis peut-être une forme d'angoissé optimiste pour boucler avec la question sur la transmission. Et oui, je suis traversé de, comme tout le monde, ou pas d'ailleurs, c'est pas la question, mais de questionnement, au pluriel, avec plusieurs S à la fin. Mais en même temps, fondamentalement, je pense que je suis un optimiste, invétéré. Et donc, je pense que j'avais pas en moi, vraiment, pour l'instant en tout cas, d'écrire une histoire qui serait allée trop dans les extrêmes. Le deuxième niveau de réponse, qui n'est pas contradictoire avec le premier, je vais expliquer pourquoi, c'est que d'une part, vous n'avez pas lu la première version, et d'autre part, vous n'avez pas lu le prochain roman.
3: Alors là, il y a beaucoup trop de choses qui sont jetées. Donc d'une part, vous allez m'envoyer la première version, ça sera sympa, comme ça je pourrais faire mon idée. Et la deuxième, puisque vous me tendez la perche, moi je la saisis. Vous pouvez nous en parler de ce prochain roman?
4: Non, mais surtout, j'ose même plus regarder mon attaché de presse.
3: Faisons comme si elle n'était pas là.
4: Qui fait un travail incroyable sur ce roman. Et non, mais en fait, il y a des temporalités aussi différentes. Et donc au Québec, ce roman, il est sorti il y a déjà plus d'un an. Et donc il y a une question. J'avais un autre roman, en tout cas en moi.
3: Vous en avez marre et vous voulez parler du prochain? J'ai
4: non,
3: bien compris.
4: Pas du tout. Justement.
3: Désolé, donc, si j'avais su, on aurait parlé du suivant.
4: J'aurais pas voulu. Non, mais c'est juste que le prochain, qui est en cours de maturation avancée, mais pousse plus loin les curseurs potentiels du vice humain, disons-le comme ça.
3: Oui, on a l'impression quand même que ça vous intéresse, ça, la question, cette question presque de moraliste, c'était une de mes questions. Est-ce que finalement vous vous sentez un peu comme la bruyère à chercher des caractères humains, à les exposer dans leurs forces et aussi dans leurs faiblesses? C'est ça, moi, qui m'a le plus intéressé, c'est que vos personnages ne sont jamais vicieux, mais ils sont faillibles. En fait, on l'est tous. Est-ce que ça, c'est un arrière-plan, sinon de référence, du moins d'habitus d'écrivain que vous explorez, celui du roman moral, pas au sens de l'éthique, mais au sens de roman de mœurs?
4: C'est une excellente question, et en fait, du coup, maintenant, je suis aussi en train de penser au deuxième, où même les vices, même les choses les plus graves qui se passent, je pense que j'essaye de ne pas dépeindre les personnages qui les commettent comme étant fondamentalement mauvais, ou fondamentalement bon pour les autres personnages. Je pense que je crois pas à cette forme de dichotomie entre le bon et le mal, le bien et le mal, pardon. Et donc, a fortiori dans ce roman où les curseurs sont moins poussés, je pense que chacun fait un peu ce qu'il peut, en essayant d'être guidé autant que possible par une forme de boussole qui n'est pas universelle. Mais voilà, j'avais pas envie de trop caricaturer les personnages.
3: Il y a un passage du livre, je vais mal le citer, donc je vais pas le lire, contrairement à ce que j'avais prévu de faire. Vous évoquez des chefs-d'œuvre. C'est peut-être ma dernière question. C'est quoi pour vous un chef-d'œuvre ? Et surtout, je ne veux pas vous forcer à avoir un discours ni trop modeste, ni trop présomptueux, mais est-ce que vous vous projetez en disant « j'aimerais un jour qu'on considère un de mes textes comme un chef-d'œuvre » ? Est-ce que vous pourriez être amené à en considérer un comme un chef-d'œuvre s'il remplissait un certain nombre de conditions, et si oui, lesquelles ? Et finalement, est-ce que cet imaginaire du chef-d'œuvre est quelque chose qui vous hante, comme écrivain, maintenant que vous êtes dans le jeu ? Ou est-ce que finalement, c'est pas important ?
4: En fait, je vais un petit peu renverser la question. Si par chef-d'œuvre on entend une œuvre, en l'occurrence un livre, mais quelle qu'elle soit, une œuvre qui reste, on revient à la question de la transmission et du temps et de la mémoire. Et d'une part, je ne peux pas y être complètement insensible. Et de l'autre, il suffit de dézoomer un petit peu la focale et ce sera quand même oublié. Donc ça fait relativiser. Pour moi, je pense que quand on crée quelque chose, quel que soit l'objet, quand on crée quelque chose, on laisse des miettes sur un chemin, et les miettes, elles finiront par être bouffées par les oiseaux, et c'est pas grave, mais les miettes, elles auront été là. Et en attendant que ce livre existe, qu'il dise un petit peu ce que je suis, et ce que je pense être, et ce que je, et un peu ce que j'avais envie de dire et de montrer, qu'il l'immortalise dans ses pages, bah, en soi, pour moi, c'est mon chef-d'œuvre. Ça veut pas dire que le livre est un chef-d'œuvre, loin de là, mais pour moi, c'est indépassable.
3: Des miettes, c'est le joli trait d'union entre Sioran et Kierkegaard, d'une certaine manière. On arrive au terme de cette émission. On va avoir le plaisir de la finir en musique avec Marie. Il me reste à vous remercier, Jules Fournier, de nous avoir accompagnés ce soir pour parler de votre premier roman Mal Luné, qui paraît aux éditions Actes Sud après un premier lancement au Québec. On est ravis que Actes Sud vous ait fait traverser l'océan à plus d'un titre pour avoir été avec nous ce soir. Vous pouvez retrouver donc dans toutes les bonnes librairies ce livre, puisqu'il vient de paraître. Et puis, on vous souhaite, puisque je comprends qu'il y a un deuxième bébé dans le four, si j'ose dire, un grand succès pour le second, qu'on accueillera avec grand plaisir, et on va vous suivre avec attention.
4: Merci Thomas, mais à très bientôt alors.
3: À très bientôt, et bonsoir Marie.
5: Bonsoir à tous. L'été est là, s'installe par vagues de chaleur, nous appelle à ralentir, à fermer la porte de chez nous, et sortir voir la mer. La cigale, c'est LE son de l'été, n'en déplaise aux stars de la pop et aux disquaires. C'est grâce à elle qu'on se sent définitivement en vacances, verre de rosé à la main, glace ou sorbet dans l'autre. Je déplore que peu de compositeurs, voire pas du tout, aient mis les cigales à l'honneur. Contrairement aux autres insectes comme les grillons ou les criquets qui stridulent, la cigale a un chant bien à elle, marqueur fort de l'été, qui nous plonge tout de suite dans un état de bien-être profond. En creusant un peu le sujet, j'ai découvert que certains compositeurs s'étaient amusés à reproduire le bruit d'autres insectes caractéristiques de l'été, mais qui ne nous plongent absolument pas dans un état de bien-être. Saurez-vous reconnaître de quel insecte il s'agit. La compositrice Mel Bonis signe une pièce ravissante qu'elle nomme Le Moustique. Ce satané moustique qui nous dérange les nuits d'été. Saviez-vous que c'est le battement de ses ailes qui produit le son caractéristique de son espèce ? Le moustique ne chante pas, contrairement à la cigale. Un autre compositeur s'est emparé du sujet en écrivant une pièce véloce, bien connue des musiciens et du grand public. Je ne vous en dis pas plus, mais je vous propose d'écouter l'Orchestre National d'Île-de-France dans cette œuvre de bravoure.

Avez-vous reconnu le fameux vol du bourdon, un autre insecte volant qu'on apprécie déjà plus, qui incarne le printemps, les fleurs, et dont le son, parfois inquiétant, nous prodigue toutefois plus de sérénité que celui des guêpes, des frelons ou des moustiques en tout genre. Rimsky-Korsakov signe ici un tube joué à tous les instruments qui demande une réelle coordination pour les musiciens et en fait donc un morceau de bravoure. Pour faire le tour des sons de l'été, je n'ai pas oublié les abeilles qui butinent tranquillement et apportent de nombreux bienfaits à la faune et à la flore. De la même manière que le moustique, le bourdonnement des bourdons et des abeilles est causé par le bruit produit par leurs ailes. Ces dernières utilisent ces sons ainsi que des danses pour communiquer entre elles, indiquant du danger ou des sources de nourriture. La reine, quant à elle, peut chanter en émettant un bourdonnement aigu et rythmé, indiquant aux autres abeilles quel comportement adopter. C'est Chopin qui leur rend hommage dans son étude en fa mineur numéro 14, joué ici par Yu Chan Lim.

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0: Bonjour, aujourd'hui nous avons le plaisir de recevoir Christiane Bourrel, musicologue, sur le thème Liszt épistolier. Bonjour Christiane Bourrel.
1: Bonjour Catherine, bonjour Paul Hubert.
2: Bonjour.
0: Alors Christiane Bourrel, vous êtes agrégée de lettres classiques et vous avez mené une carrière d'enseignante, en français bien sûr, latin et grec, au collège, au lycée. Mais vous aviez aussi beaucoup de goût pour la musique. Et une fois votre carrière terminée, vous avez commencé des études de musicologie à l'université de Strasbourg. Le cursus complet, licence, master et finalement, de fil en aiguille, une thèse qui a abouti à l'édition de l'ouvrage « Liszt épistolier, lettres à son entourage professionnel et familier » qui est édité chez Honoré Champion. Et c'est principalement l'ouvrage dont vous allez nous parler dans cette émission. Bref, vous avez un parcours très atypique.
2: Alors, Christiane Bourrel, notre première question rituelle. Comment avez-vous connu Liszt et que représente-t-il pour vous?
1: Alors, mon travail sur Liszt n'est pas issu d'un projet personnel, mais il est le résultat d'une rencontre. Je connaissais Liszt superficiellement et je m'intéressais plutôt, pour ma recherche en musicologie, à la musique créée de nos jours, qu'elle soit savante ou populaire. Or, au cours de mon master, en fin de première année, ma professeure Martha Grabotz, une universitaire de grande envergure, a proposé aux étudiants, comme sujet de mémoire, de publier de façon scientifique certaines lettres de Liszt conservées à la Bibliothèque nationale. J'ai saisi l'occasion, étant donné ma formation littéraire. J'ai commencé par éditer ces lettres à Lambert Massard. C'était un ami violoniste du même âge que Franz, qui résidait à Paris, tandis que Liszt arpentait l'Europe. On y découvre les exigences de Liszt concernant la façon dont ses œuvres devaient être éditées. Ensuite, en vue d'une thèse, j'ai poursuivi la publication d'autres lettres de Liszt, contenues toujours dans le même fonds conservé à la Bibliothèque nationale. C'était des lettres qui n'avaient pas encore fait l'objet d'une publication scientifique. C'est ainsi que j'ai rencontré, entre autres, 26 lettres de Liszt à sa mère. C'est un corpus particulièrement émouvant, qui représente certains moments forts de la vie de Liszt, comme la mort de ses deux enfants ou son entrée dans les ordres religieux. Durant une dizaine d'années, je me suis immergée dans la vie de Liszt. Et en marge de mon sujet, j'ai aussi exploré à la Bibliothèque nationale d'autres correspondances, en particulier des lettres de Blandine Liszt. Cet élargissement de mes lectures à d'autres personnes de l'entourage de Liszt m'a été utile pour adopter un point de vue extérieur, pour prendre de la distance face à certaines de ces lettres. Ainsi, en matière d'éducation, j'ai pu confronter deux types de conceptions. Il y a d'un côté celle qui a été adoptée par Liszt et qui est conforme à la tradition du pater familias en vigueur au milieu du XIXe siècle, en vigueur dans l'élite sociale, surtout dans l'aristocratie. En face d'elle, il y a une autre conception, c'est celle que j'ai découverte à travers les lettres de Blandine Liszt, mariée avec Émile Olivier, futur homme d'État républicain, dont la famille était adepte de Rousseau. Alors, cette théorie est plus ouverte au développement affectif de l'enfant et correspond davantage à la façon dont nous concevons les liens familiaux. C'est une clé qui peut permettre d'interpréter, sans porter de jugement moral et sans faire d'anachronisme, l'attitude de Liszt envers ses enfants. Il est très attaché à remplir le plus parfaitement possible ses devoirs de père, ce qui l'entraîne souvent à une dureté qui pourrait nous paraître à nous excessive. Au bout de ce long compagnonnage, je vois en Liszt une personnalité exceptionnelle, multiple, avec son dynamisme, son intelligence, sa générosité. Et surtout, j'ai découvert un grand musicien qui ne se satisfaisait pas de ses talents de pianiste prodigieux, ni de ses qualités d'organisateur de concerts et de chef d'orchestre, mais tenait avant tout à être reconnu comme compositeur. Notre époque lui rend justice et l'association sur les pas de Liszt en est une preuve.
2: Merci Christiane Bourrel, c'est un beau personnage que vous décrivez là. Alors, comme première pièce illustrative, musicale, vous avez choisi Angioline dal biondo crin, pardonnez l'accent, petit ange aux mèches blondes, extrait des six poésies pour piano seul, interprétées par Leslie Howard. Nous l'écoutons.

0: Alors, Christiane Bourrel, que voulez-vous nous dire sur cette pièce qui peut jouer, n'est-ce pas ?
1: Voilà. Eh bien, elle évoque pour moi une atmosphère lumineuse, de tendresse, de délicatesse, de simplicité. C'est une pièce pour piano, effectivement peu connue, je pense, qui concerne les enfants de Liszt. Elle est citée dans une lettre de mon livre. C'est une lettre de Daniel, qui est étudiant en Allemagne, qui écrit à sa sœur Blandine pour lui raconter les liens extraordinaires qu'il a avec son père. Et il vient d'entendre un concert de son père. Et dans ce concert, Daniel cite cette pièce de musique. J'avais d'abord pensé, pour cette émission, à la prière d'un enfant à son réveil, mais il y aura d'autres exemples de musique d'inspiration religieuse dans la présente émission. Je souhaitais montrer davantage de nuances de la palette de Liszt. On peut attribuer à cette pièce, malgré le titre « Petit ange », une connotation presque laïque, si ce petit ange désigne Blandine Liszt. À l'âge de 3 ans, Blandine est allée... est allée rejoindre ses parents à Florence et elle a vécu quelques mois avec ses parents. Liszt, qui a du mal à exprimer ses sentiments avec des mots, a pu évoquer ici son attendrissement secret devant sa petite fille qui a des cheveux blonds, comme les anges de Fra Angelico, que Liszt admirait aussi.
0: C'est vraiment touchant, mais ça c'est un des aspects de Liszt, hein. C'est ce côté un peu presque naïf. Ouais. D'émerveillement devant l'enfance.
2: La tendresse.
0: Oui, la tendresse, voilà. Alors maintenant, nous allons rentrer dans le vif du sujet et commencer à explorer votre volumineux ouvrage. Et est-ce que vous pouvez déjà nous parler, nous décrire le rapport de Liszt à l'écriture de lettres, c'est-à-dire l'écriture épistolaire ?
1: Alors, on pourrait être étonné de découvrir que Liszt aurait écrit 18 000 lettres.
0: Quoi ?
1: Au moins. Sur ces 18 000 lettres, au moins 12 000 sont éditées. Et encore, on peut en trouver, on ne sait pas, de temps en temps, dans les ventes d'autographes, on va trouver de nouvelles lettres de Liszt.
0: Incroyable.
1: Alors, les premières publications ont commencé dès le lendemain de sa mort, par une personne qui s'est fait connaître sous le nom de Lamara. Ah. Je n'ai pas le temps d'insister. Il a fallu ensuite attendre 1986, le centenaire de la mort de Liszt, pour voir la parution d'éditions scientifiques, c'est-à-dire sans correction ni censure et avec des annotations. Mais ces éditions s'avèrent vite incomplètes quand on découvre de nouveaux autographes. La solution idéale consisterait en une édition électronique collaborative et évolutive de ces lettres. Mais un tel type d'édition poserait beaucoup de problèmes économiques, en particulier à propos des droits d'auteur. Donc c'est un projet qui pour le moment ne se réalise pas. Concernant le rapport de Liszt à l'écriture épistolaire, on comprend d'abord que ce soit un labeur pour lui, parce qu'il met un point d'honneur à répondre à toutes les lettres reçues, et dans la forme de l'art. Ensuite, concernant la qualité... Là, j'ai eu la surprise de constater que Liszt se plaint constamment de ne pas savoir écrire, alors que j'étais plongée dans ses lettres et que je pensais l'inverse. Alors, comment essayer de comprendre cela ? J'ai cherché et j'ai remarqué d'abord qu'il respecte parfaitement les codes de la correspondance, jusque dans la présentation matérielle de ses lettres. J'ai mesuré la taille des marges qui étaient normées. Ces codes étaient enseignés à son époque dans des manuels épistolaires. Il reflète des codes sociaux qui régissent la société et Liszt était très soucieux de distinction sociale. Et donc, dans sa correspondance, il aimerait faire partie de l'élite aussi. Parmi ces codes figurent la correction de la langue. Liszt écrit essentiellement en français, c'est sa langue de cœur et celle des élites européennes d'alors. Il se trouve comme ancien professeur de lettres, je peux certifier que Liszt maîtrise parfaitement l'orthographe et la grammaire française, bien mieux que nombre de lycéens actuels. Il contrevient uniquement un petit nombre de règles. Par exemple, il n'accorde jamais les participes passés. Cette question épineuse est ainsi vite réglée. Il néglige aussi assez souvent les accents et ne fait pas la distinction entre le futur en RAI et le conditionnel en RAIS. Mais pour le reste... Il est rigoureux, en particulier pour le vocabulaire. Il consulte scrupuleusement des dictionnaires. On voit souvent des mots barrés dans ses lettres, remplacés par un terme plus pertinent. On le voit aussi donner des conseils de rédaction à ses filles par lettre. Il insiste par exemple sur l'importance de la ponctuation et sur la lourdeur des répétitions. Il reproche à sa fille de répéter trois fois le même mot en deux lignes. Il dit que c'est un style de portière.
0: Oh là là. Et comment a-t-il appris le français alors ?
1: Eh bien justement, je ne sais pas exactement. J'ai cherché dans sa biographie. Oui. Durant son adolescence d'enfant prodige, il n'a pas été à l'école. Il ne l'a donc pas appris de façon scolaire. Dans son enfance, il a appris l'allemand à l'école primaire, à Reading, qui était une partie germanophone de la Hongrie. Alors, je ne sais pas. Je pense que... on le dit généralement autodidacte. Et dans ce cas, je salue sa réussite. Alors, il écrit aussi parfois en allemand, qui était en particulier dans les lettres à sa mère, qui elle est germanophone et ne maîtrise pas le français, mais on verra tout à l'heure qu'elle le parle et l'écrit quand même. J'ai vu avec amusement dans une lettre à sa mère, j'ai vu dans une lettre de sa mère, qui elle ne lui écrit qu'en allemand, elle lui dit « Écris-moi en français, je ne comprends pas ton allemand ». Alors, puisqu'il s'exprime en un français de bon niveau, comment expliquer son complexe d'infériorité ? Mon hypothèse, c'est que c'est par une ambition d'excellence. Il aurait aimé briller, à l'instar de ses deux compagnes, qui étaient des aristocrates rompus à l'écriture littéraire, autant qu'il brillait en musique. Alors, moi, je trouve que son style présente des qualités. Il a, outre la correction de la langue... Un regard actuel peut apprécier dans ses lettres un style globalement concis, sobre, proche de celui des moralistes et des écrivains des Lumières. C'est une esthétique plus moderne, donc, que celle qui prévalait à l'époque. Et, force de le reconnaître, il admirait cette écriture littéraire compliquée. Par ailleurs, j'ai été sensible dans son écriture à une qualité de nature musicale. C'est l'art de la variation. Cet art se manifeste par exemple dans le ton de ses lettres, qui est très diversifié. On en parlera plus loin. Et je me suis aussi amusée à le relever dans un exercice d'apparence secondaire, celui des formules de politesse, et en particulier les formules de fin de lettres, qu'on appelle les formules de congé. Ainsi, dans les 20 lettres qu'il envoie à son ami Massard, la formule finale n'est jamais formellement la même. Massard habite chez Madame Kreutzer, la femme des deux frères Kreutzer, musiciens, avec son fils Léon Kreutzer. Et donc Liszt demande à Massard de transmettre ses compliments aux personnes chez qui il vit, ce qui fait partie de le code de la politesse. Alors, dans une lettre, c'est 36 000 belles choses à Madame Kreutzer et une énorme chiquenaude à Léon. Dans une autre, 1000 tendresses à Madame Kreutzer et une bonne et loyale poignée de main à Léon. Une troisième, mes plus tendres tendresses à Madame Kreutzer et pattes à Léon. Et il y en a sur les 20 lettres beaucoup d'autres, mais j'en ai choisi 3.
0: Très bien.
1: Alors, comment expliquer alors son sentiment d'infériorité ? Dans ma thèse, je crois pouvoir expliquer son ressenti. On peut comprendre que écrire une lettre pour lui est quelque chose de difficile. Pourquoi ? Eh bien parce que les musiciens doivent, dans l'écriture de textes, user d'un outil différent de celui qu'ils utilisent dans leur art. Liszt lui-même dit qu'il a appris à écrire les notes avant de savoir écrire les lettres de l'alphabet. Et que pour exprimer ses sentiments, c'est la musique qui lui vient et non les mots.
2: Alors, vous nous proposez le début de l'œuvre « Les morts », donc une œuvre aussi peu entendue, peu écoutée. C'est le numéro 1 des 3 odes funèbres dans la version pour orchestre qui est jouée par l'orchestre Radio Symphonique de Berlin, dirigé ici par Karl Anton Rickenbacher.

0: Désolé, France, de devoir interrompre ton ode funèbre. Qu'avez-vous à nous dire sur cette musique, Christiane Bourrel ?
1: C'est une pièce très profonde qui exprime une grande douleur, mais aussi de la spiritualité. Dans une lettre à sa mère à propos de la mort de son fils Daniel et de celle de sa fille Blandine, Liszt cite le poème de Lamennais qui a servi de base à cette composition. C'est un poème intitulé « Les morts », dans lequel... Liszt est musicien avant d'être pistolier.
0: Je vous rappelle que nous sommes sur Fréquence Protestante 100.7 FM, DAB+, et que nous recevons Christiane Bourrel, qui nous parle de Liszt et pistolier.
2: Alors, vous nous avez cité 26 lettres de Franz Liszt à sa mère, Anna Liszt. Est-ce que vous pouvez nous faire une forme de portrait en creux d'Anna Liszt ?
1: Oui, alors Anna Liszt se découvre justement à travers les lettres de son fils comme une femme remarquable au destin étonnant. Elle est née en Autriche dans un milieu modeste. Orpheline à 9 ans, elle a été très jeune, femme de chambre chez des bourgeois à Vienne. C'est peut-être cette expérience qui lui permettra par la suite de se sentir à l'aise dans la société parisienne que fréquentait son fils. L'ascension sociale ne lui fait pas peur. Mariée à Adam Liszt, un Hongrois qui avait fait de solides études secondaires et pratiqué la musique, elle a pleinement partagé avec lui le projet d'emmener leur fils de 11 ans, Franz, prodige du piano, se produire en concert dans les cours européennes et se perfectionner à Vienne et à Paris. Sans doute ressentait-elle une immense admiration pour son fils si beau et si doué. Lorsque son mari meurt soudainement en 1827, elle a 39 ans et son fils 16. Elle s'installe alors à Paris, où Franz désire rester. Et elle ne quittera plus la capitale française. Son fils et elle vivent ensemble en très bonne entente. C'est lui qui assure leur subsistance en donnant des leçons de piano, cessant de donner des concerts. Anna assure l'organisation quotidienne de leur petit foyer. D'après les lettres de son fils, elle était pour lui une présence solide, aimante et rassurante. Elle fréquente dès cette époque les membres de la famille Erard, les célèbres fabricants de pianos, et reçoit peu à peu chez elle les amis de son fils, tous artistes ou intellectuels du romantisme naissant. Assez rapidement, sa vie sociale s'enrichit et on vient même la voir en l'absence de Franz. Car celui-ci va devenir un éternel voyageur, un éternel absent. Qu'est-ce qui a permis à Anna de s'adapter ainsi à un monde qui n'était ni de sa langue, ni de sa culture, ni de sa classe sociale ? On ne peut que faire des hypothèses. Il n'est pas impensable qu'elle ait eu, comme son fils, un désir d'élévation sociale. En tout cas, elle y a réussi à sa façon. Certes, grâce à

0: petit gendre Émile Olivier après la mort de sa femme Blandine. Et je vais citer un passage de cette lettre très émouvante. Donc Blandine écrit à son père pour le rassurer. En décembre 1839, juste après la mort de Daniel, et elle décrit ainsi la réaction de Anna List. Dans son chagrin, elle est comme toujours avant tout dévouée aux autres. Elle songe à vous, à Cosima, à moi. Elle veut me consoler, m'égayer. Nous parlons ensemble de notre pauvre chérie. Les souvenirs d'enfance arrivent un à un. Je lui redis des mots charmants et tendres. Les actes gracieux par lesquels Daniel se plaisait à lui témoigner son amour. Nos disputes à tous les trois lorsque nous sortions avec elle. Chacun de nous voulait lui donner la main. J'ai découvert dans les archives de la Bibliothèque nationale quatre lettres écrites par Anna en français. Elles sont extrêmement touchantes, pleines de force morale. Et les fautes de français qui les émaillent témoignent à la fois de son courage pour passer outre le jugement du destinataire et de sa générosité. À son fils, elle écrit en allemand. Lui écrit en français. Elle signe A, Liszt. Lui signe F, Liszt. Il n'y a pas de maman ou de choses comme ça. Une lettre de Blandine évoque affectueusement l'accent allemand d'Anna parlant français. Mais peu importe cet accent, Anna a su jouer un rôle capital pour son fils. C'est à elle qu'il confie la garde de ses enfants quand il entame sa vie de concertiste en perpétuelle tournée et que Marie Dagout, la mère de ses enfants, reprend une vie parisienne mondaine. Cette responsabilité d'élever les enfants de Liszt comble Anna de joie. Elle se montre une grand-mère aimante, dynamique et joyeuse, et certainement intelligente. Elle élève les enfants dans l'admiration de leur père, toujours absent. Lors des conflits entre Liszt et Marie Dagout, elle se range toujours aux décisions de son fils, même si elle les désapprouve. Comme quand Liszt retire ses filles de la pension où elle se plaisait. Blandine, Cosima et Daniel vouent à leur grand-mère une immense tendresse. Franz lui fait souvent compliment de son humeur philosophique. C'est ainsi qu'il nomme ce qu'on appellerait aujourd'hui « résilience ». Elle saura endurer le choc de la mort de Daniel en 1859 à l'âge de 20 ans, puis celle de Blandine en 1862 à l'âge de 26 ans, en cherchant à consoler les autres. Elle réagira avec patience et un esprit positif aux fractures des os dont elle souffrira à partir de la soixantaine et qui finiront par l'immobiliser. Elle suscitait la sympathie de ceux qui la côtoyaient. Elle avait créé des liens profonds avec son petit gendre, Émile Olivier, qui la traitait à son tour comme une mère. Elle était capable de soutenir des conversations avec les comtesses et les princesses que Liszt lui envoyait comme messagère. Liszt rend justice à l'intelligence de sa mère en lui parlant longuement de musique. Par exemple, à l'époque où à Rome, il composait la légende de Sainte-Élisabeth. Ou en lui parlant de politique, en argumentant sur les qualités de Napoléon III, alors que son gendre Émile Olivier, homme d'État, était dans l'opposition à cette époque-là à Napoléon III. Cette femme restait dans l'ombre de son fils prodigieux, qui lui doit sans doute beaucoup, mériterait d'être mieux connu et reconnu.
1: Et merci de nous l'avoir fait mieux connaître aujourd'hui.
2: Une belle réhabilitation.
1: Alors voici, vous nous proposez d'écouter le Stabat Mater Dolorosa de l'Oratorio Christus, interprété par le Beethoven Orchestra de Bonn et le chœur philharmonique tchèque. Ils sont dirigés par Roman Kaufmann.

0: Alors, avez-vous un commentaire à nous faire sur cette musique, Christiane Bourrel ?
1: Oui, je suis très sensible à la beauté spirituelle de cette œuvre que Liszt a composée avec une profonde conviction religieuse. Il la cite fréquemment dans ses dernières lettres à sa mère, en 1865, à l'époque où à Rome, ou déjà autour de 1862, il compose aussi la légende de Sainte Élisabeth de Hongrie. On découvre ici encore une autre facette de sa musique, vocale et chorale, que je trouve peu jouée actuellement.
0: Effectivement. Alors, de ces lettres, il y a un portrait de Franz Liszt qui se dégage. Pouvez-vous nous le présenter ?
1: Alors, même en me limitant aux 66 autographes que je publie, l'image de Liszt qui apparaît dans ces lettres est celle d'une personnalité multiple aux facettes variées. Bien loin du célèbre mi-tzigane, mi-franciscain, qui est schématique et réducteur. Il se dévoile dans ses lettres comme un personnage, d'abord un personnage conventionnel sur le plan de la forme. Les formules de politesse, les civilités, comme on disait, occupent une grande partie de ses lettres, au début et à la fin, au point parfois de décevoir un lecteur actuel qui serait davantage demandeur d'un contenu consistant. À l'inverse de cet aspect conventionnel, on découvre chez lui un penchant pour l'humour, parfois potache, comme dans cette adresse farfelue d'une lettre qu'il adresse à Lambert Massard. Il lui écrit, Monsieur Lambert Massard, chevalier de l'ordre de l'éléphant, membre correspondant de la Société des pâtés philharmoniques de Strasbourg, Chartres, Énérac, etc. Rue Saint-Georges 18, au coin de la rue Sainte-Victoire, Paris. On y voit aussi un homme galant, voire séducteur. Dans ses lettres à la jeune Euphémie Didier, qui est amoureuse de lui, ou à la belle pianiste Marie Pleyel, son style y est précieux, contourné, sibyllin. Il se découvre aussi être un ami affectueux et complice. À l'égard du violoniste Lambert Massard, qu'il appelle son Pylade, qui est dans une pièce de Racine, Andromaque, l'ami d'Oreste, ou du journaliste Jules Janin, qui a partagé son expérience saint-simonienne. On y voit aussi un musicien plein d'admiration et de vénération pour le poète et député Lamartine. Ou un fils aimant et respectueux qui envoie à sa mère de longues lettres abordant une multiplicité de sujets. On y voit aussi un père exigeant, figure du pater familias. Il dirige de loin l'éducation de son fils Daniel en l'exhortant à l'effort. Il traite avec dureté ses filles Blandine et Cosima lorsqu'il craint qu'elles ne subissent l'influence de leur mère qui lui est devenue hostile. Mais c'est aussi un père pleurant la mort de son fils et puis celle de sa fille, comme nous l'avons dit précédemment. C'est un grand-père courtois qui répond scrupuleusement aux lettres de vœux de son petit-fils et filleul, Daniel Olivier. C'est un être mondain qui aime fréquenter l'élite sociale. Le Gotha de la Rome vaticane défile dans ses lettres à sa mère. On y voit aussi un catholique de plus en plus mystique depuis sa rencontre avec sa deuxième compagne, Caroline de Sayn-Wittgenstein, au point de recevoir les ordres mineurs à 54 ans. C'est aussi, comme je l'ai déjà dit, un partisan militant de l'empereur Napoléon III. Un homme parfois étonnamment sec et cassant, quand il se sent traité de façon inconvenante. Par exemple, par le directeur de la revue musicale Maurice Schitzinger, qui avait critiqué les tarifs élevés de ses concerts. Et c'est aussi, et de façon que je trouve très importante, un musicien qui gère de façon très professionnelle l'édition de ses partitions et qui ambitionne à être reconnu comme compositeur et non plus comme virtuose du clavier.
0: Quel portrait !
2: Alors, vous nous proposez d'écouter le début de la Mephisto Valse, qui est un poème symphonique pour orchestre par le London Symphonic Orchestra, dirigé ici par Bernard Haitink.

0: Pardon, Franz, encore une fois de t'interrompre. Et alors, je suis sûr que vous avez des choses intéressantes à nous dire sur cette Mephistovals, qu'on entend plus souvent au piano d'ailleurs, Mephisto, par rapport à ce qu'on a entendu tout à l'heure.
1: Oui, et j'ai choisi là une interprétation, la version orchestrale, pour montrer justement les multiples facettes de Liszt qui se manifestent non seulement dans sa vie, mais aussi dans son œuvre musicale. Cette pièce contraste avec les autres œuvres que nous écoutons aujourd'hui, qui sont intériorisées ou aériennes. Par son caractère satanique, elle offre une antithèse absolue avec la pièce précédente, le Stabat Mater, profondément mystique.
0: Et oui, c'est vraiment tout le contraste entre oui. Liszt mystique, religieux, et puis ce côté satanique, qui est le tzigane, enfin, c'est ça, sa fameuse formule tzigane et franciscain. Oui. Alors, voici maintenant le moment de notre carnet listien. Alors, Christiane Bourrel, je voudrais rappeler que le 11 avril de cette année, vous avez fait une conférence justement sur ce sujet. Quel était le titre et que vouliez-vous nous expliquer?
1: Alors, le titre, c'est Franz Liszt, un père, un fils, à travers des lettres, un choix de lettres.
0: Ah.
1: Et je voulais aborder un sujet, je pense, enfin, qui n'est pas purement musical à proprement parler, mais qui me semble peu souvent exposé de façon synthétique. On parle à propos de telle époque, de ses relations à ses enfants ou à sa mère, mais là j'ai voulu regrouper ses relations à sa famille.
0: Oui, le père et le fils, oui.
1: Oui.
0: Très vaste sujet. Alors maintenant, les projets de notre association sur les pas de Liszt. Alors, un rappel, en ce moment même se déroule le festival Mélusine à Escolive. Le 1er octobre, une conférence-concert Georges Sand, Chopin, Liszt, géographe à la Société de géographie. Et du 16 au 21 octobre, un voyage Liszt dans le Berry, couplé avec les Listomania de Châteauroux, avec des visites Nohant de la Châtre et de Châteauroux. Il faut dire que en fait, on va fêter les 150 ans de la mort de Georges Sand et les Listomania de Châteauroux seront consacrés à ce thème, Georges Sand et Liszt. Et évidemment, on n'oublie pas aussi Chopin. Voilà. Toutes les précisions, vous les trouverez sur le site surlespasdeliszt.com.
2: Alors, votre citation de Liszt, celle que vous avez choisie, Christiane Bourrel.
1: Alors, j'ai choisi un extrait de l'admirable éloge du piano envoyé par Liszt à Lambert Massard en novembre 1837. Parlant des heures de travail qu'il a consacrées à ses transpositions des symphonies de Beethoven pour piano, il écrit « Ces heures de travail, je les regarderai comme bien remplies si j'ai réussi à transporter sur le piano non seulement les grandes lignes de la composition du maître, mais encore cette multitude de linéaments gracieux, cette infinité d'arabesques ingénieuses et fantasques qui serpentent et s'enroulent autour de la pensée principale. Je serai satisfait si j'ai accompli la tâche du graveur intelligent, du traducteur fidèle, qui saisissent l'esprit d'une œuvre avec la lettre et mettent à la portée de tous ce qui était le partage du plus petit nombre. »
2: Mettre à la portée de tous ce qui était le partage du plus petit nombre. En tout cas, c'est ce que vous nous avez permis, Christiane Bourrel, lors de cette émission, avec ces portraits magnifiques à partir de la correspondance de Liszt. Donc, merci beaucoup.
0: Merci beaucoup.
2: Christiane Bourrel. Et puis, merci à Felipe, qui était à la technique.
0: Alors, nous terminons en musique avec le début d'une très très belle pièce qui s'accorde bien avec le thème de cette émission. La légende de Saint-François d'Assise prêchant aux oiseaux. Très belle légende composée vers la fin de sa vie, à l'époque où il était devenu abbé, il avait reçu les ordres mineurs, et donc exprime toute la spiritualité qui irradie dans ses œuvres. N'est-ce pas, Christiane Bourrel, avez-vous un commentaire sur cette pièce? Non. Bon, nous l'écoutons dans l'interprétation d'Alfred Brendel.

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0: Bonjour à toutes et à tous, bienvenue dans notre émission Dialogue. Pour cette dernière de la saison, j'ai la chance de recevoir aujourd'hui le professeur Iraj Granjbak, chirurgien cardiaque à la PHP et professeur émérite des universités, membre de l'Académie nationale de chirurgie et de médecine, ancien chef de service à l'hôpital de la Pitié-Salpêtrière. Monsieur le professeur, bonjour.
1: Bonjour à vous et à vos éditeurs.
0: Merci infiniment d'avoir accepté mon invitation au micro de Fréquence Protestante.
1: C'est un plaisir pour moi.
0: Nous sommes heureux de vous accueillir à l'occasion de la publication de votre livre « Un cœur, un destin, la révolution de la chirurgie cardiaque » édité chez Odile Jacob. C'est un livre captivant et riche d'anecdotes, très clair, qui retrace votre parcours de chirurgien d'exception et le destin hors norme d'un homme né en Iran en 1941 et qui, arrivé en France à 18 ans pour ses études de médecine, a participé pendant un demi-siècle à l'aventure de la chirurgie du cœur. C'est cette double aventure, la vôtre et celle de la chirurgie cardiaque, que je vous propose d'évoquer. Pour vous présenter à nos auditeurs un bref rappel de votre parcours sous votre contrôle, externe puis interne des hôpitaux de Paris en 1963, vous avez été de 1969 à 1972 chirurgien à l'hôpital Foch à Suresnes, puis de 1972 à 1974, chef de clinique à l'hôpital de la Pitié-Salpêtrière, dans le service du professeur Cabrol, que vous avez remplacé en 1990 comme chef du service de chirurgie cardiovasculaire, un poste que vous avez occupé pendant 18 ans. En 1975, vous avez été nommé à l'âge de 34 ans professeur des universités et vous avez cofondé avec le professeur Cabrol l'Institut de cardiologie de l'hôpital de la Pitié-Salpêtrière, ouvert en 2001. Vous nous en parlerez. L'année 2001 est aussi celle de votre élection de membre titulaire de l'Académie nationale de médecine. En 2010, vous avez été élu président de l'Académie nationale de chirurgie. Vous êtes à la retraite depuis 2012, mais vous continuez certaines activités. Vous présidez l'association ADICARD, vous nous en parlerez, et vous êtes membre du Collège d'experts pour l'indemnisation des victimes du Mediator. Monsieur le professeur, pourquoi avez-vous décidé d'écrire ce livre et à qui est-il destiné ?
1: J'ai hésité, mais en réfléchissant, j'ai pensé que c'est un témoignage et que c'était utile pour mes petits-enfants, c'est utile pour montrer une partie de ce qu'était la France, de la chirurgie cardiaque. Et je crois que la grande histoire avec H, grand H, et la somme des histoires avec petit H. C'est la raison pour laquelle j'ai écrit ce livre.
0: Alors, dans la première partie de cet ouvrage, vous racontez votre enfance heureuse à Téhéran, où vous êtes né en 1941. Quels souvenirs gardez-vous de cette période et de cet autre monde, ce que vous appelez cet autre monde ?
1: Cette période, je le divise en deux parties. La première partie, c'est la fin du Moyen-Âge. La ville de Téhéran, des bâtiments sans étage, dans les ruelles, sans l'eau potable dans les maisons, avec l'électricité intermittente, les hommes se déplaçaient en fiacre, les marchandises sous le dos de l'âne et de mulet, et les caravanes de chameaux apportaient ce qui est nécessaire pour l'alimentation de la ville. Voilà, c'était ça, Téhéran, dans ces années-là. Et puis après, la deuxième partie, c'était l'arrivée dans la modernité. La ville s'est étendue. Les rues sont devenues plus larges. Il y a eu des bâtiments à l'étage. Il y a eu des voitures, ce qui ont remplacé les fiacres. Il y a eu l'arrivée des produits ménagers pour les femmes. Donc, en très peu de temps. Fin de Moyen-Âge, arrivée dans la modernité. Ce qui était quand même, pour le pays, un vrai choc pour passer de l'un à l'autre.
0: Cette arrivée dans la modernité, elle s'est faite dans les années 50.
1: C'était dans les années 50. Exactement. 50. Alors effectivement, j'ai eu la chance de vivre dans une famille très aimante. Mon père était professeur à la faculté de médecine. Et puis, on vivait plusieurs générations dans la même maison. Il y avait l'arrière-grand-mère, il y avait la grand-mère, il y avait le frère aîné de mon père avec sa femme et ses enfants. Nous, le frère cadet et la sœur cadet de mon père, qui n'étaient pas mariés. Donc on était quand même 12 dans une maison sur 4 générations.
0: Vous appelez cela la tribu.
1: Ce que j'appelle la tribu, la tribu. Effectivement.
0: Alors, dès l'enfance, donc, vous vouliez devenir médecin et professeur, et votre père, donc, que vous évoquez et dont vous étiez proche, était professeur d'anatomie. Est-ce que c'est lui qui est à l'origine de votre vocation ? Mais aussi, il y a eu peut-être l'influence de votre arrière-grand-mère.
1: Certainement. Mon père, dans son activité, dans ce qu'il faisait, a joué un rôle dans mon choix. Mais je pense que ça ne suffit pas. Parce que pour être médecin, il faut d'autres caractéristiques. Et première, c'est aimer les autres. Si vous n'aimez pas les autres, vous ne pouvez pas devenir un bon médecin. Il faut écouter les gens. Les médecins reçoivent des gens qui ont quelque chose à dire. Donc il faut les écouter. Il faut partager leurs peines. Il faut partager leurs douleurs. Et si vous n'avez pas cette capacité, cette empathie, cette humanité, ce n'est pas la peine de faire de la médecine. Donc je pense que si j'ai choisi la médecine, je croyais et je crois que j'avais cette qualité de pouvoir le faire. Vous savez, être médecin, ce n'est pas quelque chose de facile. De voir des gens qui viennent, qui se plaignent. Qui est-ce qui accepterait de faire ça ? Quand vous voyez des gens, comme pour le chirurgien, qui n'ont pas l'envie de venir vous voir, et quand ils sont devant vous, ils sont craintifs. Donc ça nécessite quelque chose au-delà.
0: Alors votre père, donc, vos qualités, vos aspirations, mais aussi peut-être dans cette famille, le souci de soigner qu'avait votre grand-père, votre arrière-grand-mère, que vous appelez Madarjun, et qui avait donc des dons particuliers.
1: Mon arrière-grand-mère, c'est une femme exceptionnelle. Elle a vécu 105, 106 ans. Donc je l'ai bien connue. Elle a participé très activement à mon éducation. Mais elle était la chef de famille. Son père, à elle, construisait et il avait laissé à sa fille comme héritage un certain nombre de maisons. Et chez moi, il y a eu 2 générations que les hommes sont morts tôt. Mon père est devenu orphelin à 5 ans. Donc c'est mon arrière-grand-mère qui vendait les maisons au fur et à mesure pour subvenir aux besoins de la famille. Mais ce n'était pas uniquement côté matériel, il y avait en même temps l'éducation et les soins. Donc, elle avait le don de soigner. Et si vous voulez, je peux vous raconter
0: cette anecdote étonnante.
1: C'est que mon père avait 3 ans quand il a eu un choléra. À l'époque, c'était la mort. Et mon grand-père, ma grand-mère a eu l'idée d'envoyer un domestique chercher des moineaux qu'il a mis dans une marmite, de les faire bougir en ajoutant beaucoup, beaucoup de sel. Après, on enlève les carcasses, on les mouline et ça donne un liquide qui n'est pas du tout appétissant, mais qu'il a mis sa goutte et goutte dans la bouche de mon père, qui avait à l'époque 3 ans, et comme ça, il a pu être tiré d'affaire.
0: C'est ce que vous appelez le jus de moineau.
1: Le jus de moineau. Et quand on regarde la distance, qu'est-ce qu'elle a fait ? Elle a fait ce qu'aujourd'hui on appelle la réanimation de l'eau pour hydrater le sucre et les protéines.
0: C'est une histoire étonnante. Alors, pourquoi avez-vous, à 18 ans, choisi la France pour venir faire vos études de médecine ?
1: Tout à fait par hasard. Ça n'a jamais été dans le programme, ni pour mes parents, ni pour moi-même, de venir en France. Mais ce que j'avais fait mes études secondaires au lycée français de Téhéran. À ce propos, je voudrais souligner l'importance des lycées français à travers le monde. Vous avez les diplomates, mais les diplomates parlent avec les politiques du pays. Le lycée français parle avec le peuple, parce qu'ils sont des établissements de grande valeur, les gens le connaissent et qu'ils veulent mettre leurs enfants dans ces lycées. Donc c'est très utile pour la France d'avoir la mission diplomatique, mais en même temps les lycées français. Donc à la fin de mes études
0: donc
1: secondaires...
0: Donc vous parliez très bien le français.
1: Je parlais surtout, posais une dissertation grammaticale de l'œuvre de Victor Hugo très bien. Mais à l'époque, c'était difficile de parler français, mais oui, je connaissais le français. Donc c'est la femme du proviseur qui m'a proposé de venir en France pour faire mes études de médecine. Et c'est comme ça que je suis arrivé en France.
0: Alors vous êtes arrivé en France donc en 1959. Quelle image vous aviez de la France à ce moment-là?
1: Écoutez, l'avion atterrit à Bourget à 6 heures du matin, au mois d'octobre. Alors le mois d'octobre à Paris, les jours se lèvent tard. Et on est passé par le banlieue nord de Paris, les bidonvilles, les bâtiments noirs, la pluie, l'humidité qui contrastait avec la sécheresse de l'atmosphère à Téhéran. Et puis il a fallu s'adapter, s'habituer, et j'ai appris la beauté de ce pays, la beauté des façades de Paris, mais il a fallu un certain nombre de décennies pour cela.
0: Oui, et en fait, avant votre départ en Iran, qu'est-ce que la France représentait? Vous imaginiez quelque chose, enfin, le pays
1: La France, hier, comme aujourd'hui, une vraie influence dans le monde. Mon père, entre les deux guerres, était au lycée et une partie des cours était en français. C'est la constitution de la France et belge qui a servi pour faire la constitution de l'Iran après la révolution d'abord un régime parlementaire. Et même si l'anglais a aujourd'hui est devenu devant, mais les gens restent attachés à la France, à la culture française. Peut-être plus que ce que le français croit.
0: Je vous propose de faire une courte pause musicale. Écoutons un violoniste iranien, compositeur, Parviz Yahaghi, un morceau qui s'appelle Baheneh Shur.

0: Mélodie Persane du compositeur et violoniste iranien Parviz Yahaghi. Je retrouve le professeur Yehraj Ganjbak pour un entretien sur son livre « Un cœur, un destin, la révolution de la chirurgie cardiaque ». Vous êtes venu donc faire vos études de médecine en France à l'âge de 18 ans. Et pendant votre internat, vous êtes, écrivez-vous, tombé amoureux de la chirurgie cardiaque. Alors pourquoi avez-vous choisi cette spécialité et pouvez-vous nous rappeler ce qu'est la chirurgie cardiaque et son objectif ?
1: Il faut savoir que pendant très longtemps, plusieurs siècles, on considérait que le cœur était le siège de l'âme et ne pouvait pas être malade. Ce sont des autopsies clandestines après scientifiques qui ont montré que le cœur peut être malade. Il a fallu 2 siècles pour qu'on puisse mettre au point les différentes explorations qui permettent de connaître les maladies cardiaques chez le vivant. Mais une fois qu'on a trouvé cette maladie, qu'est-ce qu'on fait ? Il n'y avait rien à faire jusqu'à les années 50. On disait, votre cœur est fatigué, votre cœur est surmené, votre cœur a besoin du repos, mais pas de solution thérapeutique. La possibilité de traiter les maladies cardiaques a commencé par la chirurgie. Il n'y avait pas d'autre solution à l'époque. Et cette chirurgie nécessitait une technologie particulière et qui ne peut pas se pratiquer n'importe où, par n'importe quelle personne. Et c'était une chirurgie qui était neuve. C'est ça qui m'a intéressé, et de pouvoir participer à l'épanouissement de cette chirurgie cardiaque.
0: Quelles ont été les principales étapes de cette chirurgie ?
1: Alors, la partie initiale, ça n'a rien à voir avec la chirurgie, c'est la biologie. Il fallait connaître le groupe sanguin pour faire la transfusion sanguine, parce que la chirurgie cardiaque nécessite des transfusions. Deuxièmement, quand il y a le sang qui sort de l'organisme, le sang se coagule. Donc on ne pouvait pas faire d'autre chose que si on arrivait à rendre le sang incoagulable. Donc c'était la découverte d'un produit qui s'appelle l'héparine. Mais une fois que le sang est devenu incoagulable, l'opération est terminée, il fallait que le sang redevienne coagulable. D'où un médicament qui a été trouvé, qui s'appelle protamine, qui est un antidote. Donc, c'est la partie biologique qui était nécessaire. Et après, on arrive à la partie mécanique, qui a pour objet d'arrêter le cœur, ouvrir le cœur si nécessaire, et pour ça, il faut le remplacer. Et le cœur, mais aussi les poumons. Remplacement de la fonction du cœur était très simple. C'était une pompe à galet qui remplissait ce rôle. Mais pour les poumons, c'était beaucoup plus difficile. Ce qu'on appelait un oxygénateur, il a fallu 3-4 décennies pour arriver à avoir un oxygénateur qui soit fiable, facile à utiliser. Et l'industrie à aujourd'hui nous donne des matériels très miniaturisés et très faciles à utiliser.
0: Alors, au début des années 70, vous étiez à l'hôpital Foch et vous avez mis au point, je crois, la possibilité de poursuivre la transplantation cardiaque. Qu'est-ce que la transplantation cardiaque ?
1: Alors, les transplantations dans l'ensemble, c'est un rêve de l'humanité, tout le temps. Donc, les premières transplantations ont été faites au début du XXe siècle. On prenait des organes des animaux et on faisait tout ce que vous pouvez imaginer, les plus saugrenus. Évidemment, ça ne marchait pas. Il a fallu attendre l'utilisation des greffons provenant de l'être humain, c'est-à-dire connaître ce qu'est la mort cérébrale.
0: Oui, parce qu'ils étaient prélevés sur des personnes décédées.
1: Exactement. Sauf pour le rein qu'on peut prélever chez un donneur vivant, mais pour le reste, il faut que ce soit la personne décédée qu'on puisse prélever. Or, quand on a commencé à faire les transplantations, au départ, il y avait une mortalité énorme. La quasi-totalité des patients sont morts, sauf le patient Vitria de Marseille qui a survécu. Donc, on disait que la transplantation cardiaque ne marche pas parce que le cœur est un muscle et la transplantation rénale marche parce que le rein est une glande. Donc, le professeur Legrain, qui à Foch s'occupait de transplantation rénale, m'a dit « Pourquoi vous ne faites pas une série expérimentale pour comparer l'évolution immunologique du cœur et du rein ?» C'est comme ça que j'ai mis au point une technique particulière qui permettait sans trop de risques pour avoir une série, j'ai eu une série de 100 et quelques chiens, et qu'on a pu montrer que le cœur et le rein se comportait exactement pareil au point de vue immunologique. C'est comme ça qu'au fin 71, on avait repris la transplantation cardiaque à Foch. Et après, quand je suis venu à la Pitié, qu'on a continué et la transplantation cardiaque à la Pitié Salpêtrière.
0: Et donc, vos travaux à Foch ont conduit le professeur Cabrol, sans doute, enfin vous le connaissiez, je crois, mais à vous appeler dans son service à la Pitié. Et il était à l'époque donc chef du service de chirurgie cardiaque dans cet hôpital. Et il avait réalisé, la première transplantation cardiaque en Europe en avril 1968.
1: Exactement. Cabrol a fait la première transplantation cardiaque en Europe chez un patient qui était dans un état désespéré et le patient n'a survécu que 4 jours. Il avait abandonné après la transplantation cardiaque et je pense qu'une des raisons qui m'a fait venir à la Pitié, premièrement, il me connaissait auparavant, il y avait une certaine réputation que j'ai pu avoir et puis surtout je pense qu'il était intéressé pour le programme de transplantation qu'on a commencé en 73 à la Pitié. Et à l'époque, il y avait deux équipes dans le monde qui faisaient des transplantations cardiaques. C'était l'équipe de Chemouet aux États-Unis et notre équipe à la Pitié-Salpêtrière.
0: Alors, vous avez rejoint cette équipe donc en 72. Je crois, oui. Et plus tard, en 82, vous avez participé à la première greffe cœur-poumon. Vous les évoquiez, cette technique. Donc, la première en Europe, en France et en Europe. Puis aussi plus tard, à la première implantation de cœur artificiel en Europe. Alors, en quoi consistaient ces opérations et quels souvenirs en gardez-vous ?
1: Quand vous faites une transplantation, le greffon que vous mettez est étranger à l'organisme. Donc l'organisme, qu'est-ce qu'il fait ? Il essaie de le tuer et le rejeter. C'est le rejet. Pendant la période 72 jusqu'à 80-81, il y avait des traitements, mais qui n'étaient pas particulièrement efficaces. Mais par contre, à ce moment-là, on a trouvé un médicament anti-rejet efficace. Et si on a 2 minutes, je vais vous expliquer la découverte de ce médicament, parce que c'est très passionnant. C'était un biologiste de chez Sandoz qui va en Norvège pour passer ses vacances. Et comme chaque personne est curieuse, il essaye de savoir s'il peut trouver quelque chose. Donc, on enlève un petit peu de terre quelque part, qu'il amène en Suisse, pour chercher s'il y a des champignons qui peuvent donner des antibiotiques. Donc, il trouve un médicament, un produit qu'il appelle cyclosporine, pénicilline, cyclosporine. Vous voyez, ça va ensemble. Et il constate, en essayant, que c'est un très, très mauvais antibiotique. Et ses chefs ont dit, écoute, c'est pas la peine, on va plus dépenser de l'argent pour ça, on l'abandonne. Le hasard a voulu que pendant un week-end, il y avait un défaut, une erreur de manipulation, et ce produit a été mis dans une boîte de pétri où il y avait des lymphocytes. Et quand Borel revient lundi, il voit quoi ? Ah ! Ce médicament a agi au niveau de lymphocytes. Il dit, peut-être que j'ai trouvé quelque chose. Il pousse et trouve un médicament anti-rejet extraordinaire. Et c'est à cause ou grâce à ce médicament qu'il a été possible à faire d'autres types de transplantations, donc transplantation cœur-poumon, qui consiste à enlever non seulement le cœur, mais aussi les deux poumons, et de mettre en place un greffon qui est un cœur et deux poumons. Voilà, c'est comme ça que c'est venu. C'est pas la technique chirurgicale qui est difficile. C'est l'apparition de cyclosporine qui permettait de contrôler le rejet, de réaliser ce genre d'intervention.
0: À partir de là, donc il y a eu un essor des
1: transplantations pulmonaires. Voilà. Et puis, vous avez parlé de cœur artificiel.
0: Oui, puisque vous avez aussi été pionnier en la matière.
1: Et la même chose, vous savez, on rêve de tout. On rêvait d'avoir un cœur artificiel qui remplace le cœur. Et effectivement, un beau jour, on a trouvé une machine qui remplaçait le cœur. Alors, pour avoir cette machine, il faut savoir que M. Cabrol s'est battu avec tous les politiques, l'administration, les mécénats, etc. Impossible d'obtenir les sommes. C'est Robert Hirson qui a possédé Figaro, qui a accepté de donner une page. Et comme ça qu'on a fait une souscription au peuple et qu'on a pu avoir l'argent pour avoir ces machines. Et indiscutablement, notre équipe de la Pitié-Salpêtrière a la plus grande expérience de l'implantation de cœur artificiel dans le monde. Mais on s'est rendu compte qu'un cœur qui est malade, ce n'est pas tout le cœur qui est malade. Il y a des parties qui marchent. Donc c'était dommage d'enlever ce qui marchait dans le cœur pour le remplacer par le plastique. C'est la raison pour laquelle il a été mis au point des petites machines qui n'étaient pas plus grandes que deux doigts collés et qui remplaçaient ou suppliaient ou aidaient une partie du cœur qui était malade, c'est l'assistance circulatoire. Et c'est ça qui est utilisé essentiellement aujourd'hui. Le cœur artificiel, total, définitif, n'est pas d'aujourd'hui. Et ce qu'on utilisait, et c'était essentiellement en attente de transplantation, mais on a des machines beaucoup plus petites, beaucoup onéreuses pour faire ça.
0: Oui, en fait, il y a d'autres progrès qui sont arrivés depuis et auxquels vous avez participé.
1: Exactement.
0: Et est-ce que la chirurgie cardiaque continue à évoluer ?

0: Il y a des médicaments qui apparaissent, qui modifient les indications. Il y a également les cardiologies interventionnelles qui est intervenue. Donc, entre ce qui était dans les années 60-70 et ce qui est dans les années 2010-2020, ça n'a plus rien à voir. Et c'est pas fini. Ça va continuer à se modifier.
1: Alors, l'aventure continue. Alors, vous avez participé dans les années 80 aussi à une autre aventure qui était la création de l'Institut de cardiologie de l'hôpital de la Pitié-Salpêtrière, dont vous avez été la cheville ouvrière. Et quelle était votre ambition ?
0: C'est très simple. Vous prenez le parcours de quelqu'un qui est malade du cœur. Il va voir un médecin généraliste qui l'envoie à son cardiologue, qu'il envoie un service hospitalier pour qu'on fasse l'examen, qu'il va voir un chirurgien, qu'il va voir l'anesthésiste, etc. C'est un parcours de combattant. Donc l'idée était simple, c'est de créer un institut où le malade est là, et ce sont les médecins qui viennent autour d'eux, ce sont pas patients. Donc c'était essentiellement dans le but de faciliter la vie des patients. Et puis en même temps, avec tout ce que je viens de vous dire, comme les progrès qui se sont produits, il fallait mettre tous ces gens ensemble. Parce que quand vous voyez un malade avec le chirurgien, il dit « je peux l'opérer ». Quand vous le mettez avec un médecin cardiologue, il dit « je peux lui donner des médicaments ». Quand vous voyez avec un cardiologue interventionnel, il dit « je peux faire ceci et cela ». Mais qu'est-ce qui est mieux ? Donc il fallait réunir tout ce monde-là pour qu'ils puissent discuter de chaque cas, pour savoir qu'est-ce qui est mieux pour le patient. Et puis à côté de ça, on a réuni un grand nombre de médecins et cardiologues. Actuellement, à l'Institut, il y a plus de 50 cardiologues qui travaillent, plus de 10 chirurgiens qui travaillent. Donc, vous avez une masse critique qui nécessite par ailleurs un bassin de population qui soit assez importante.
1: Alors, vous racontez dans le livre, et que nos auditeurs liront bien sûr, tous les obstacles qui ont dû être surmontés pour aboutir à l'ouverture, donc en 2001, de cet institut de cardiologie. Quel est son rôle aujourd'hui, rapidement ?
0: Alors, c'est un service hospitalier de l'assistance publique, mais ce qu'il a comme particularité, c'est que c'est l'un des plus grands centres de cardiologie, mais de chirurgicale du monde. Voilà, c'est tout.
1: Du monde,
0: voilà. Il est parmi les 10 premiers centres de chirurgie et de cardiologie médico-chirurgicale dans le monde, c'est tout.
1: Est-ce qu'il y a des fonctions de recherche, de formation ?
0: Ah, bien entendu, il y a des unités de recherche qui sont incorporées, parce qu'on ne peut pas mettre d'un côté les cliniciens et de l'autre côté les chercheurs. Il faut qu'ils puissent parler. Le problème numéro un dans nos métiers, en tout cas dans tous les métiers, c'est que les gens n'ont pas l'occasion de se rencontrer et de se parler. Si les gens pouvaient se rencontrer et de se parler, les choses allaient beaucoup plus vite. Il y aurait beaucoup moins d'obstacles.
1: Et la formation peut-être des jeunes chirurgiens
0: bien entendu.
1: Il
0: y a une période dans les années 80 où nous avions en formation des gens qui sont devenus le chef de file dans les villes de province. 30% des villes de province étaient dirigées pour la chirurgie cardiaque par des gens formés plus ou moins à la Pitié-Salpêtrière.
1: Alors, je vous propose une deuxième pause musicale pour écouter des mélodies persanes. Ce sont celles du compositeur Camille Saint-Saëns, composées pendant la guerre franco-prussienne en 1870 et chantées par une chanteuse lyrique iranienne. Écoutons.

0: Nous venons d'écouter une mélodie persane de Camille Saint-Saëns, composée en 1870 pendant le siège de Paris. Le morceau s'intitule « La brise » et je suis en compagnie du professeur Yeraj Kanjbak, auteur du livre « Un cœur, un destin, la révolution de la chirurgie cardiaque ». Je précise que cette mélodie est chantée par Anoucha Nazari, donc chanteuse lyrique iranienne, installée en France depuis 10 ans et que je crois vous connaissez. Alors, professeur, nous avons parlé de la cardiologie et de votre riche expérience d'un demi-siècle. Je voudrais revenir à l'Iran. Vous avez redécouvert votre pays à l'occasion d'un voyage en 1991. Pouvez-vous nous dire dans quelles circonstances et ce que vous avez ressenti lors de ce voyage ?
1: C'est que je venais de venir d'être chef de service à la Pitié Salpêtrière et je reçois un coup de téléphone de l'ambassade de l'Iran en disant que le ministre de la Santé est en voyage privé et si on pouvait se rencontrer. Donc je le reçois avec plaisir dans mon bureau. Et il était chirurgien vasculaire, son ministre, donc il était un petit peu au courant de ce qu'était la chirurgie et la chirurgie cardiovasculaire. Et je lui propose de visiter le service. Une fois qu'on a visité le service, avant de rentrer dans le bureau, il me dit « Je ne vous demande pas de rentrer en Iran, vous êtes bien à Paris. Mais j'ai voyagé beaucoup. » Je n'ai pas vu un service aussi efficace avec si peu de moyens. Est-ce que vous acceptez d'avoir quelques Iraniens pour les former en chirurgie, pour travailler comme vous, qui ne viennent pas nous demander les moyens avec ce qu'ils ont pour le faire. Et en 91, je suis allé en Iran, c'était pour sélectionner des Iraniens qui venaient pour se former avec nous. Voilà. C'est comme ça que j'ai retrouvé l'Iran là, après 32 ans. Voilà. Et j'étais étonné parce que j'ai vu un mégapole de 12 millions, des buildings. Quand vous regardez la montagne, ils ont construit jusqu'à 1800 mètres. Je disais, ils sont fous. Ils ont construit la montagne. Voilà. Et puis après, ils m'ont amené visiter l'hôpital du cœur. Ça m'a étonné. Hein. 8 salles d'opération, 12 salles d'angiographie. Il faisait 4005 opérations à cœur ouvert. Il faisait 250 actes de cardiologie interventionnelle par jour. C'était quelque chose d'exceptionnel. Et en même temps, pendant ce voyage, ils m'ont amené à visiter à 50 km de Téhéran une usine de montage de voitures. Je n'ai pas vu dans cette usine un être humain. Tout était robotisé.
0: En 91.
1: Ce qui montre qu'il y avait un savoir-faire, ce qui montre qu'il y avait une industrie, et qu'entre l'Iran, la fin du Moyen-Âge que je vous ai raconté, et quand vous voyez ce qui était en 91, c'était pas beaucoup de temps. Ça fait 40 ans. En 40 ans, comment les choses ont évolué.
0: Vous êtes retourné après 80 ans ?
1: Je suis retourné. Ma mère, jusqu'à 90 ans, venait passer l'été avec moi. Et après, il était 90 ans, je suis fatigué, je ne viens pas. Alors j'ai dit, mais vous pouvez rester ici avec moi en permanence. J'ai dit non, vous ne pourrez pas m'offrir ce que j'ai besoin. Donc il est resté à Téhéran, donc j'allais le voir. Et depuis que ma mère est décédée, malheureusement, je n'ai plus de raison d'y aller.
0: Alors vous n'avez plus de raison d'y aller, mais avez-vous encore des liens avec l'Iran d'aujourd'hui et avec la culture iranienne ?
1: Bien entendu, il y a des traces qui restent. On ne peut pas dire qu'on n'a pas de lien, il y a reste. Bien sûr, il y a des choses qui restent. Mais je suis ici, je vis ici.
0: Est-ce que vous considérez que votre double culture, donc irano-française, est une chance ?
1: Oui. Je pense que chaque fois qu'on a la possibilité d'avoir l'esprit ouvert sur le monde, c'est une grande opportunité. Et en plaisantant, j'ai dit, je n'ai pas de racines, je dois avoir beaucoup de branches. Donc, il faut avoir une ouverture d'esprit et être ouvert vers le monde. En d'autres termes, il y a des Français d'origine breton, des Français d'origine corse, mais je suis un Français d'origine iranien. Et par-dessus de tout, je suis un citoyen du monde.
0: Oui, vous vous sentez citoyen du monde.
1: Citoyen du monde, oui.
0: Alors, la France est devenue votre pays, vous avez la nationalité française. Bon, la France d'aujourd'hui, il y aurait beaucoup à dire, bien sûr, mais on va peut-être parler de votre domaine. Quel regard portez-vous sur le système de santé français aujourd'hui? Est-ce qu'il est en danger?
1: Je pense que vos auditeurs ont tout intérêt de savoir d'où on part. 1937, ce n'est pas le Moyen-Âge, hein, c'est même pas un siècle, à 80 km de Paris. L'histoire que je vais raconter, véridique. Dans une ferme, il y avait le vieux qu'on disait, 70 ans, qui avait mal. On appelle le médecin qui arrive, qui l'examine et qui fait le diagnostic d'une péritonite. Et il dit, il faut t'opérer. Le paysan lui dit, ah, Toubib, tu ne peux pas me guérir avec tes médicaments? Non, ce n'est pas possible, il faut t'opérer. Le malade ne demande pas est-ce que c'est grave ou c'est pas grave. Il dit, ça coûte combien? Et le médecin qui répond, 2 vaches. Et le paysan lui dit, je suis trop vieux, je ne veux pas les 2 vaches, je les laisse pour les enfants. Voilà d'où on partait. Donc l'arrivée de la protection sociale, c'est un bouleversement extraordinaire. C'est un trésor des Français qui doivent savoir que c'est un trésor et qu'il faudra le protéger. Voilà. Ça permet de traiter tout le monde. Comme j'avais noté dans le livre, un jour, un patient que j'avais opéré me dit, est-ce que je peux vous parler? J'ai dit, bien sûr, qu'est-ce que vous voulez me dire? Je pensais qu'il allait parler de sa santé, de son opération et tout. Il a dit, non, je suis d'origine allemande. Mes parents, en 32, arrivés de l'Asie, ont migré aux États-Unis. On a pris la nationalité. J'ai fait mes études. Je suis devenu diplomate, l'ambassadeur des États-Unis à 4 reprises dans 4 pays différents. Et je vais vous dire, vous avez la chance extraordinaire de travailler dans cet hôpital. Mais je dis, pourquoi? Je dis, parce que vous pouvez opérer tout le monde. Si vous étiez aux États-Unis, vous n'auriez pas pu le faire. Donc il faut que les Français sachent que dans un hôpital public, tout le monde est opéré, tout le monde est soigné de la même manière, qu'il soit jeune, qu'il soit vieux, que ça soit riche, que ça soit pauvre, ça n'existe pas, ils sont tous soignés. C'est pour ça que je dis aux Français, sachez que vous avez un trésor et gardez votre trésor, mais on va voir tout à l'heure comment il doit faire.
0: Comment le préserver et que faut-il changer? Vous préconisez sans doute quelques réformes que vous évoquez dans votre livre.
1: La sobriété. La sobriété. Il faut que les Français sachent qu'on ne peut pas tout demander à la sécurité sociale. On ne peut pas tout demander. Premièrement, la médecine a changé. Pas le nombre de médecins. On dit toujours qu'il n'y a pas assez de médecins. Le nombre de médecins en 60 ans a été multiplié par 3,5, tandis que la population a été augmentée de 1,4.
0: Et pourtant, il y a des déserts médicaux.
1: Il n'y a jamais eu autant de médecins qu'aujourd'hui. Mais les heures médicales disponibles ont diminué. C'est que les médecins sont devenus comme le reste des Français. 35 heures, 5 semaines congés payés. Et il ne faut pas oublier qu'aujourd'hui, des médecins qui quittent la faculté, 50% sont des salariés. Et pas tous à plein temps. Donc, il faut savoir qu'il y a une médecine qui est morte. On assiste à d'autres médecines qui vont arriver. On est dans une période de transition, d'où ces déserts médicaux que vous dites. Il n'y a pas une solution miracle. Il y a un ensemble des choses qu'il faut faire. Il faut être astucieux. Il faut être astucieux. Il faut créer. Il faut inventer. On ne peut pas dire, écoutez, je fais ça, j'appuie sur un bouton, le problème s'est réglé. Ce n'est pas vrai. Donc, l'effet d'avoir des centres de santé avec quelques médecins ensemble, quelques infirmières, un petit laboratoire, c'est une solution, mais ça nécessite que les gens marchent, en tout cas se déplacent, pour 20-30 km. L'autre solution, c'est des téléconsultations. Et dans les années à venir, moi, je suis persuadé qu'avec informatique, l'intelligence artificielle, énormément de choses peuvent se faire sans contact direct entre le patient et le médecin. Mais nous sommes dans une période intermédiaire. Les malades sont des vieux, ils ne savent pas utiliser tous ces moyens. Donc il faut que tout le monde, les patients, les mairies, les départements, les régions, l'État soit inventif. Et ne pas dire je fais ça, quelque chose pour l'ensemble de la France. Il faut laisser aux acteurs locaux de faire quelque chose qui leur convient.
0: Alors, sobriété, inventivité, c'est votre message à ce propos aux Français. Nous arrivons au terme de cette émission. Je tiens à vous remercier pour cet entretien passionnant. Je rappelle à nos auditeurs le titre de votre livre, Un cœur, un destin, la révolution de la chirurgie cardiaque, édité chez Odile Jacob. Je vous souhaite, ainsi qu'à nos auditeurs, un très bel été. Et j'espère vous retrouver à une autre occasion. Merci, professeur.
1: Merci beaucoup de m'avoir reçu et bonnes vacances également à vos auditeurs.
0: Merci.

0: 1947, aller jouer à quelques 800 km de Paris, c'était aller jouer dans le désert.
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5: Bonjour à tous et bienvenue dans cette chronique quotidienne, celle du Festival d'Avignon dans sa 80e édition. 80 ans qui l'eût cru, des fous comme le dit Jean Villard dans le générique, qui j'espère vous trouvez, que vous retrouvez avec autant de plaisir que moi, j'en bafouille tellement, c'est de l'émotion qui m'étreint. Alors cette année, c'est la Corée du Sud qui est la langue et le pays invité. Donc voilà, nous allons faire quelques petit programme, puisque je vous le rappelle, cette chronique est programmatique. Donc tout d'abord, eh bien, on va aller voir Julien Gosselin et son Mal d'Aurore ce soir dans la cour du Palais des Papes. 10 ans après son adaptation de 2666, ici même au Festival d'Avignon, Julien Gosselin retrouve l'écrivain chilien Roberto Bolaño pour le faire dialoguer avec Lautréamont, grand poète français du XIXe siècle. Tous les deux sont réputés avoir su sonder la violence humaine, ses origines et ses zones d'ombre. C'est un spectacle global, comme sait le faire Julien Gosselin, c'est-à-dire à la fois du théâtre, de la vidéo, qu'on peut même dire du cinéma, live, et de la performance, à tout point de vue, tant les comédiens sont sollicités. On peut se souvenir de la pièce de Léonide Andreïev, Le Passé, donnée cet hiver dans le théâtre que Gosselin dirige depuis 2024, c'est-à-dire l'Odéon. C'était proprement incroyable, et incroyable devrait être ce Mal d'Aurore, où il est question d'œuvres d'auteurs et d'artistes qui ont côtoyé au plus proche le mal absolu. Et à ce propos, il y a une mise en garde sur ce spectacle dont certaines scènes peuvent heurter la sensibilité du public. Mal d'Aurore, adapté et mis en scène par Julien Gosselin, ce soir jusqu'au 12 juillet à 22h dans la cour d'honneur du Palais des Papes.

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1: Le lien du sourire et de la douceur. On avait remarqué son sourire bien avant qu'il ne monte sur le trône de l'Église catholique. Dans les rues de son enfance, où les cris et les pleurs couvraient parfois les champs, il ne répondait jamais à la dureté par la dureté. On disait de lui qu'il avait appris très tôt une chose rare. Ne pas rendre au monde son propre visage quand celui-ci se déforme et devient grimaçant. Quand il fut élu en mai 2025, le monde n'allait pas bien. Les frontières brûlaient, les discours se durcissaient, les religions se radicalisaient, et même dans les regards ordinaires s'installait ce pli amer, ce rictus que laisse la fatigue de souffrir trop longtemps. Le jour de son apparition, au balcon de la place Saint-Pierre, il avait souri. Il était resté humble et discret, riche de son seul rayonnement intérieur. Il ne s'agissait pas d'un sourire de façade ni d'un sourire politique, il s'agissait d'un sourire de grâce, d'un sourire protecteur, d'un sourire transcendé, d'un sourire consolateur et miséricordieux. Un sourire de bienveillance, un sourire de compassion et d'empathie, un sourire doux, lent, posé, presque fragile, comme si ce pape savait qu'il devait être partagé avec précaution pour ne pas se briser au contact du vacarme du monde. Au début, ce sourire déconcerta. On attendait des discours, des condamnations, des prises de position fermes. Léon XIV répondait par une présence, et toujours ce sourire. Il ne cessait de prier pour les opprimés, pour les démunis, massés dans les lieux où la douleur s'accumulait. Les villes bombardées et fissurées par la peur, les camps de réfugiés, les ghettos de migrants, les hôpitaux saturés. Partout où il allait, il faisait la même chose. Il écoutait, il souriait. Certains trouvaient cela insuffisant. Un sourire ne stoppe pas une guerre, disait-il. Devant le poids de chaque fardeau, son sourire semblait dire « Tu peux déposer ici ce que tu portes ». Avec le temps, on comprit que ce sourire ne relevait pas de la niaiserie ou de la naïveté. C'était une forme de résistance. Certains se demandèrent ce que le pape, qui avait vécu parmi les pauvres, était allé faire sur le rocher de Monaco, dans ce duché d'ultra-riches, dans ce laboratoire du capitalisme extrême qui paraissait indifférent à tous les malheurs du monde. Son voyage évoquait en fait la rencontre entre deux mondes bien réels, celui de la pauvreté qui ne cessait de s'accroître et celui de l'opulence qui continuait à prospérer. Son voyage était le symbole d'un appel à la solidarité, rappeler aux plus riches leur responsabilité envers les plus fragiles. Il permettait de porter la voix des oubliés dans le royaume du luxe et du superflu, dans le temple de la vanité. Dans un monde où la haine exige des visages fermés, où la peur se nourrit de regards durs, le sourire de Léon XIV opposait quelque chose d'inattendu, une douceur qui ne cédait pas. Dans chaque esprit, une petite voix intérieure semblait dire « La violence veut te convaincre que tu dois lui ressembler pour lui survivre, mais si tu lui ressembles, elle a déjà gagné. » Ainsi, le pape continuait, jour après jour, sourire après sourire. Il prouvait qu'un sourire pouvait être une force, pas pour fuir le monde, mais pour l'empêcher de se pétrifier et de devenir aussi dur qu'un rocher.

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1: La première fois que Madame Senior vit Luna, ce n'est pas l'éclat de sa beauté qui la frappa, mais sa simplicité, sa désarmante simplicité. Le proviseur avait prévenu les enseignants qu'une nouvelle élève arriverait quelques jours après la rentrée. Il faudrait être magnanime. Malgré les circonstances, elle débarqua en cours de français légère comme l'air, interrompant ses heures encore teintées de l'incertitude du début. « On n'a qu'une seule chance de faire bonne impression », avaient répété les parents inquiets à leur enfant distrait. Elle frappa, un coup bref, se présenta dans un murmure nonchalant, puis alla s'asseoir dans un coin de la salle des Cathy. La professeure lisait un texte de Johann Sfar, une idée comme une autre pour essayer de raccrocher les adolescents au wagon toujours plus fuyant de la littérature. Ça commençait comme ça. Cela se produit à la mort du père. On n'a plus personne à épater. Elle avait instantanément rougi. Pour la magnanimité, faudrait repasser. Amis auditrices, amis auditeurs, voici les premières pages du roman dont on va parler ce soir en compagnie de Jules Fournier. C'est Mal Luné qui paraît aux éditions Actes Sud. Bonjour Jules.
2: Bonjour.
1: Alors votre roman, Mal Luné, c'est un roman d'apprentissage. C'est l'histoire d'une jeune fille qui, en découvrant son amour pour la littérature, va le mettre en scène, va le mettre en ligne et... va construire toute une personnalité numérique, on va dire s'engager dans un parcours d'influenceuse, on verra le détail, qui va la transformer. C'est une jeune fille donc orpheline de père qui se lance sur les réseaux pour parler de sa découverte récente de sa passion pour la lecture. De booktubeuse, elle devient influenceuse. Alors, je l'ai suggéré, roman d'apprentissage, c'est aussi un plaidoyer en faveur de la lecture, la critique sociale de l'univers de l'influence médiatique, on y reviendra. C'est une comédie douce amère, c'est un livre complet. C'est un texte mûr. Donc on y suit Luna, sa mère Carla, vous me direz si on dit Luna, je dis les deux, sa mère Carla qui essaie de se reconstruire ensemble. C'est toute une galerie de personnages attachants, Félix, Madame Senior, JP, toute une galerie d'êtres incarnés, Andrea, l'amoureux trop nonchalant, Ellie, un être curieux entre les mondes. C'est un roman d'amour, d'abord d'amour de la littérature, et puis un roman d'une fausse légèreté peut-être, on y reviendra également. Et puis... c'est aussi une galerie d'auteurs, de personnes qui, j'imagine, vous ont inspiré. Alors, on y croise Nicolas Mathieu, Annie Ernaux, Aragon, mais aussi de la littérature de qualité, Kundera, Albert Cohen, Jean-Paul Sartre, Saint-Jean-Père, ça c'est curieux, on n'y reviendra pas. En faisant la part belle aussi aux auteurs québécois, vous aurez entendu à mon air narquois que je glisse mes préférences personnelles. Je disais auteurs québécois, comme le poète Émile Nelligan, mais aussi des auteurs de la francophonie. Je ne peux pas tous les citer, Marie Berge, Gabriel Roy, Dany Laferrière. Vous n'avez pas cité Mohamed Bougarsar, mais je l'évoque parce que je l'aime beaucoup. Enfin, je ne crois pas que vous l'ayez cité, mais vous ne pouviez pas tous les citer, sinon ça devenait un catalogue et plus un roman. J'en ai déjà beaucoup dit. Jules Fournier, c'est votre coup d'essai, si j'ose dire, mais c'est pas exactement une nouveauté, Mal Luné, puisqu'il est déjà paru au Québec, je crois, en 2025. Et vous allez revenir sur peut-être ce parcours, cette traversée de l'Atlantique. Mais avant ça, ma question habituelle, désolé, j'ai été un peu long. Et avant d'entrer plus en détail dans l'histoire, pourquoi ce titre Mal Luné ?
2: Alors déjà, en ce qui me concerne, le titre a mis du temps avant de venir. Donc c'était pas une évidence, ou plutôt, c'est devenu une évidence une fois qu'on l'avait trouvé. C'est peut-être les plus belles évidences. Et Mal Luné, c'est le nom que Luna donne à sa chaîne YouTube quand elle la crée, un peu par hasard. Donc c'est loin d'être réfléchi quand elle le fait. Mal Luné, c'était le surnom que sa mère lui donnait quand, plus jeune, elle faisait parfois montre d'un caractère tempétueux.
1: Merci. Ce livre, il est né d'expériences peut-être personnelles sur lesquelles vous allez revenir parce que, si je me suis bien documenté, vous vivez aux États-Unis, vous travaillez chez Netflix, vous êtes passé par YouTube, vous avez accompagné des créateurs de contenu et on se demande si vous n'êtes pas un peu comme le personnage de la chanson que vous allez écouter.

0: que d'avoir travaillé avec des créateurs de contenu, vous vous êtes pas dit un moment, moi aussi j'ai envie d'en être? Est-ce que c'est ça le déclic qui vous a fait écrire?
1: C'est exceptionnel de mettre cette chanson qui est une de mes chansons préférées et je pense la première chanson dont je me souvienne enfant. C'est une chanson qui m'a vraiment marqué. C'est une chanson qui est extrêmement importante, qui a été extrêmement importante pour moi et qui l'est. Donc je suis à la fois ému et ça me fait bien marrer. C'est une chanson qui fait le pont entre la France et le Québec. C'est une chanson sur la vie, ce qu'on rêve de faire, ce qu'on peut faire et ce qu'on essaie de faire. Bravo. Par contre, non, j'ai pas rêvé d'être créateur quand j'ai travaillé avec les créatrices et les créateurs. Mais il y a une question qui m'a traversée à ce moment-là, c'était... Moi, j'ai toujours écrit, j'écrivais avant ça. Je n'ai pas écrit pendant que je le faisais, parce que je trouvais que je n'avais pas le recul nécessaire pour vraiment appréhender cette histoire. Mais pendant que je travaillais avec les créateurs, je me disais, il y a une matière romanesque énorme et une matière romanesque qui est très peu exploitée en littérature contemporaine et plus généralement dans la fiction. Et donc, j'ai envie d'en faire quelque chose, mais tant que j'étais au cœur de ce monde, je ne pouvais pas en faire quoi que ce soit. Donc, il n'y avait pas du tout d'aspiration à être créateur de contenu, mais par contre, oui, il y avait un côté, je pense et j'espère être créatif moi-même. Et d'une certaine façon, travailler avec ces créateurs ne pouvait qu'inhiber ma propre créativité.
0: Vous avez tenu un carnet de notes, des anecdotes justement qui vous ont servi par la suite. Est-ce que vous déjà dans ce milieu-là, vous avez le sentiment qu'il va falloir écrire un moment dessus ou est-ce que c'est venu a posteriori, peut-être en y repensant, vous êtes dit, allez, j'ai la matière, j'y vais. Comment vous êtes lancé finalement?
1: Non, j'ai pas de carnet de notes, dommage. Mais évidemment, ce que j'ai écrit, c'est en partie inspiré de choses vues et vécues et entendues, mais pas seulement. Je pense que parfois la fiction, ça peut être le meilleur véhicule pour montrer une certaine réalité. Donc, je pense que on peut pas chercher ou déceler ce qui est vrai ou faux. Je pense que tout est vrai parce que tout est inventé. Pour répondre à la question, quand j'étais dans ce milieu auprès des créatrices et des créateurs de contenu, je voyais bien que c'était d'une part un univers fou, singulier. Et surtout, ce que je me disais, c'était que à l'époque, j'avais 25 ans. Il faut aussi se dire que la créateur économie était peut-être pas balbutiante, mais vraiment plus émergente qu'elle ne l'est aujourd'hui. Et à l'époque, à 25 ans, on était déjà du côté des vieux. Moi, j'étais dans un monde, j'en avais pas les codes, je connaissais pas les références, je n'en comprenais pas toujours les créateurs. J'ai appris à les connaître et à les comprendre, mais pour l'anecdote, quand il y avait des soirées YouTube, souvent, j'invitais mon petit frère, qui a presque 10 ans de moins que moi. Donc à l'époque, il avait 15-16 ans. Et il arrivait, il était émerveillé, c'était ses stars. Et puis surtout, lui, il pouvait m'aider à décrypter ce milieu. Et moi, je me suis dit, c'est quand même fou d'avoir un univers qui est aussi important, avec des stars qui sont aussi aimées, mais en même temps, pas si connu que ça. Il y avait un découplage entre leur notoriété et leur popularité. Je me suis dit, il faut montrer ça, il faut expliquer ça. Et après, quand j'ai changé de travail, quand j'ai déménagé, quand je me suis un tout petit peu éloigné de ce monde, ou en tout cas, je suis un petit peu sorti de ça, c'est là que j'ai compris ou trouvé les clés pour raconter une histoire. Parce qu'à la fin, j'espère que ce roman contribue à montrer un monde, mais n'est pas que l'histoire de ce monde, mais bien l'histoire de ces personnages et de leur trajectoire.
0: On va l'évoquer un tout petit peu après. Je remonte en arrière dans l'étude de ce livre. Comment est-ce qu'on traverse l'Atlantique? Parce que je l'ai suggéré en introduction, vous l'avez fait paraître d'abord chez Flammarion Québec, puis ensuite chez Actes Sud en France. Et c'est quoi l'histoire?
1: C'est pour ça que c'est exceptionnel, le blues du businessman. En fait, donc moi, je suis né, j'ai grandi à Paris, d'un père québécois, et donc toute ma famille est au Québec. Donc j'ai vraiment grandi entre ces deux cultures. Et en fait, tout simplement, c'est un éditeur québécois, Erwan Le Seul, de chez Flammarion Québec, qui a lu ce texte et à un moment donné m'a dit « Mais nous avons là un roman ». Et qui m'a aidé à, bien sûr, le travailler pour le publier. Et donc, ça a été publié chez Flammarion Québec, vous le disiez, en début d'année 2025. Et ensuite, Actes Sud l'a publié en France le mois dernier.
0: Est-ce qu'il a été retravaillé entre la version québécoise, si j'ose dire, et la VF? Est-ce qu'on peut en parler? Et si oui, quelle est la nature de cette évolution?
1: Oui, il y a, je dirais, deux types d'évolutions. D'une part, il y a des évolutions de type linguistique et culturel, qui sont pas très substantielles, parce que à la fin, enfin, ce roman, je l'avais écrit, j'ai grandi en France, donc c'était dans un français entre guillemets de France, et c'est plutôt quand il a été publié au Québec qu'il y a eu quelques ajustements pour le québéquiser un petit peu, et sur lesquels nous sommes en partie revenus pour la version française. Non, par contre, et je ne sais pas si mon éditrice s'y attendait, ou dans une telle mesure. Mais moi, à partir du moment où on me redonne mon texte en me disant « Est-ce que tu as des corrections à faire ou des suggestions ?» Il y en a eu un bon paquet. Oui. Il y a pas une page qui est restée indemne. Alors parfois, c'est des choses qui sont dérisoires. Et en même temps, à ce moment-là, pour moi, essentiel, cette virgule ne doit pas être là. Ça va être des détails. Mais oui, les deux versions sont... dans le fond, identique, sur la forme, assez différente.
0: Est-ce que les retours de vos lecteurs au Québec ont contribué à cette évolution? Est-ce que ce livre, comme... en fait, c'est intéressant, vous avez un livre qui a déjà vécu. Je serais curieux de savoir quelle réception il a eu outre-Atlantique. Et puis, bon, ça fait un mois, c'est peut-être encore un peu précoce, mais est-ce que vous avez déjà des lecteurs qui vous écrivent, qui vous disent « j'ai lu Mal-Luné, j'y ai reconnu des choses, je me projette dedans ». C'est pas la peine de répondre à ça tout de suite, mais moi, à un moment, je me suis presque dit « tiens, il y a peut-être un petit manuel que je pourrais exploiter pour faire développer les médias d'Anachronique ». Je vous lirai un extrait un peu plus tard où je me suis dit « il y a vraiment presque un tuto pour... » Pour, alors plus pour YouTube, mais peut-être pour Instagram. Mais voilà, est-ce que vous avez des retours de cette sorte?
1: Alors, je vais commencer par la dernière quand même, sur la question du tuto. Si, comme je disais aux créatrices et aux créateurs avec qui je travaillais à l'époque, s'il y avait une recette magique, je l'appliquerais volontiers pour vous, mais aussi peut-être pour moi-même, parce que ça se saurait. J'y ai mis des anecdotes, des peut-être des clés de compréhension de cet univers. Mais je serais curieux de voir si vous arrivez à les mettre en œuvre. Mais non, au-delà de ça, sur la question du lectorat, alors au Québec, il s'avère, j'ai eu énormément de chance. Il y a eu un accueil public et critique qui a été franchement bon. On a eu des articles très positifs dans la plupart des grands quotidiens québécois. J'ai été invité chez Radio-Canada. Le livre a pu exister. Donc c'était assez formidable à vivre au cœur de la plus grande tempête de neige montréalaise du siècle, des 100 dernières années, pour vous dire le niveau. Donc c'était un moment assez surréel. Et sur la deuxième question relative au retour des lecteurs, c'est embryonnaire, ça commence un petit peu autour de lecteurs et de journalistes. Et moi, en fait, déjà qu'on me lise, c'est même plus qu'une chance. C'est un rêve. Et en plus, ce que j'entends, c'est non seulement il y a des gens qui lisent, mais en plus qui me proposent une lecture, qui ont une lecture avec un angle et une analyse et des clés de décryptage du roman, et qui m'en parlent et me font réfléchir sur le texte. Et c'est des moments assez, assez uniques que je vis grâce à ça et grâce à eux.
0: J'ai envie de lire un petit extrait, mais avant ça, j'avais une question. Et évidemment... oui, c'est ça. Est-ce que vous l'avez envoyé, ce livre, à des booktubeuses, à des booktubeurs? J'imagine qu'on vous la pose, je suis obligé de vous la poser. Est-ce qu'ils réagissent? Moi, je le suis. Je ne suis pas très adepte, je suis peut-être trop vieux, des réseaux sociaux. Vous l'aurez compris, si j'ai besoin de lire votre livre pour me tirer des clés d'analyse, c'est que j'appartiens déjà à l'autre côté du miroir. Mais enfin, vous leur avez envoyé? Ils se sont reconnus?
1: Il a été envoyé. À des influenceuses, des influenceurs, créatrices, créateurs de contenu, Je n'ai pas encore énormément de retours de lecture. Ce sont souvent des gens débordés par les lectures et ou par le reste, comme le roman l'illustre à certains égards. Les quelques retours que j'ai eus étaient très touchants. C'est vrai que celles et ceux qui l'ont aimé, qui le partagent, qui en parlent, il et elle sont les premiers concernés d'une certaine façon, et donc j'aurais pu m'attendre à ce que on me dise que ça c'est pas vrai, ça c'est too much, ça c'est machin, ce qui aurait été très légitime. C'est un roman, c'est une fiction, il y a des traits qui sont grossis, d'autres qui ne sont volontairement pas montrés, c'est, il y a un tri qui s'opère. Donc quand il y a des retours qui sont positifs, moi ça me touche, ça vient d'une certaine façon conforter le travail qu'on a fait.
0: Je vais lire un extrait. Puisqu'elle a fait de son quotidien l'objet même de sa chaîne, elle doit se débrouiller pour vivre des expériences assez intéressantes pour être filmée et regardée. La fiction, au moins, permet de créer des mondes. La réalité ne pardonne rien. Elle a bien essayé d'exploiter son entourage. Une vidéo avec Ellie qui racontait ce qu'il fait dans l'ombre, une vidéo avec sa mère qui parle de l'engagement politique. C'est bien la première fois que tu t'y intéresses. Elle a même proposé à sa psy de filmer leur prochaine consultation, et Couture a failli s'étouffer dans ses perles. Et puis quoi encore ? Alors, la question sous-jacente, c'est celle de la fiction et celle de la réalité. On en a parlé un peu plus tôt. Vous disiez, c'est parce que c'est une fiction que c'est vrai. Mais est-ce que c'est un texte ? Je sais que c'est une question qu'on vous a posée, donc je la reprends à mon compte. Est-ce que c'est un texte auto-fictionnel ? Et dans le cas contraire, comment est-ce que vous vous projetez dans la fiction ? Est-ce que c'est une fiction documentaire ? Est-ce que c'est une fiction-fiction ? Et est-ce que vous voudriez à la fin que ce texte, on le retienne comme une histoire parmi d'autres, ou comme une histoire informée qui donne justement, comme vous le suggériez encore plus tôt, des clés de lecture de ce qui se passe aujourd'hui, le roman comme clé de compréhension du monde ?
1: C'est une excellente question, et je vais rebondir sur la dernière partie de la question, sur le roman comme clé de compréhension du monde ou d'un monde. C'est évidemment un programme ambitieux, mais si je peux avoir, à mon modeste niveau, contribué à le décrypter, j'en serais très heureux. Maintenant, sur la partie auto-fictionnelle, je pense... En tout cas, à mon niveau, ce serait faux de dire que je n'ai pas mis une part de moi-même, une part non négligeable de moi-même, dans ce roman. Je pense que ça infuse les personnages, les lieux, les histoires, les récits, les ambitions, les rêves, les désirs avoués ou inavoués. Je pense que tout ça vient infuser le roman. Je ne sais pas si c'est une nécessité ou non, si c'est le cas pour tous les auteurs ou non, et si ce serait le cas pour tous mes textes. En tout cas, dans celui-là, oui, il y a une vraie part de moi. Mais pour autant, c'est pas une autofiction. C'est pas, je ne suis aucun des personnages. C'est juste que je pense que l'auteur, en tout cas moi, j'y ai mis une part de moi-même.
0: Est-ce que le fait de faire de votre personnage principal une héroïne, c'est déjà un moyen pour vous de mettre à distance votre personnalité, votre histoire, pour vraiment prendre le pari de la fiction ?
1: Absolument. Absolument. C'était... Alors, il y a deux raisons qui ont présidé à ce choix. La première, la plus importante, c'était que, pour le meilleur, parfois, souvent pour le pire, je pense que les créatrices de contenu vivent et subissent ce que je voulais raconter de manière décuplée. Donc j'ai voulu le montrer et l'amplifier comme ça, avec la hate en ligne, le harcèlement, les commentaires sexistes. Donc voilà, ça j'ai vraiment voulu le montrer. La deuxième raison, c'est que c'était évidemment une façon de me détacher du personnage. Moi, mon père, qui était scénariste, m'avait dit un jour, quand on veut écrire, une des techniques un petit peu de base au début, c'est d'écrire ce qu'on connaît. Pas par facilité, mais parce qu'écrire en soi, c'est se confronter à un océan de possibles. Chaque nouvelle page, comme un monde nouveau. Et il m'avait dit, on écrit ce qu'on connaît, ça aide déjà à un petit peu faire le tri. Et donc, je savais que j'allais, d'une certaine façon, écrire ce que je connaissais et que j'allais, ce que je disais précédemment, mettre un, mettre un peu de moi dans les personnages. Je me suis dit qu'en faisant une personnage principale, en faisant du personnage principal une femme, j'allais aussi limiter. C'était que le dernier point aussi, c'était que j'ai quand même l'impression de, j'avais l'impression au moment de commencer l'écriture, de lire et de partager le point de vue de beaucoup moins d'héroïnes femmes que d'héroïnes hommes. Si à mon tout petit niveau, je pouvais aider à commencer à rectifier ça, c'était pas mal.
0: Figurez-vous qu'on va en parler de cet équilibre, parce que effectivement, c'est quelque chose que l'on sent chez vous. C'est vos personnages féminins finalement qui sont les plus intéressants et qui sont les plus forts, et vos personnages masculins sont toujours un peu faillibles. Non pas que les personnages féminins ne le soient pas, mais elles sont beaucoup plus fortes, beaucoup plus intéressantes, elles prennent beaucoup plus de place, elles n'ont pas peur de s'exprimer, elles n'ont pas peur de vivre, et elles font apparaître dans toute leur lâcheté, dans toutes leurs inconséquences, dans toutes leurs faiblesses, les hommes qui d'ordinaire auraient pu être les protagonistes. On y reviendra. Je veux rester un tout petit peu en retrait encore avant de plonger dans Mal Luné et d'évoquer avec vous des thèmes plus précis, des anecdotes peut-être de lecture. Est-ce que c'est déjà un roman, d'une certaine manière, contre ce milieu que vous connaissez bien? Et question subsidiaire, est-ce que vous l'avez fait lire à des collègues? Est-ce que, avant de le publier, je veux dire, est-ce que vous avez eu des retours? Est-ce que des gens se sont reconnus? Vous vous dites, ah, tu vas fort, tu vas pas assez fort. À un moment, vous dénoncez la société de surveillance qui prend le pas. Les dernières lignes sont bouleversantes. J'ai pas tellement envie d'en parler maintenant, c'est trop tôt. Mais moi, j'ai senti cette espèce de critique qu'on entend de plus en plus maintenant. On parle de sanctuaire pour évoquer la littérature en retrait de l'intelligence artificielle. Est-ce que vous aussi, à votre échelle, vous avez voulu contribuer à ce mouvement de la littérature contre la technologie, contre certaines dérives de la société, ou peut-être c'est plutôt un incident par rapport au thème que vous traitez sans que ce soit le cœur?
1: Non, bien sûr, c'est une question qui était très centrale quand j'ai commencé à écrire. La première chose, avant même cette critique ou cette réflexion sur cette économie de l'attention, d'abord, je voulais m'assurer de ne jamais être condescendant vis-à-vis des créatrices et des créateurs de contenu, de ne pas émettre de jugement de valeur. D'abord parce que quand je travaillais avec elles et avec eux, moi j'étais admiratif de leur courage, de leur abnégation, de leur capacité de travail, de leur capacité à créer, à s'inventer, se réinventer, parfois de leur folie, mais c'est bien, il en faut de la folie aussi. Et donc c'est vraiment, c'était le premier écueil que je voulais éviter, c'était qu'on puisse les regarder de haut. Ce serait vraiment malvenu. D'ailleurs, pour l'anecdote, dans la première version du roman, j'avais inséré entre chaque chapitre un scénario d'une vidéo de Luna pour montrer son évolution et pour vraiment faire entrer le lecteur encore plus dans son univers. En fait, ça ne fonctionnait pas du tout, parce que les vidéos d'analyse littéraire en scénario, bon déjà, ce n'était pas passionnant. Et puis, évidemment, je les faisais plutôt courtes, parce qu'on n'allait pas non plus partir dans 15 pages de scénario. Et du coup, ça restait très superficiel. Et à la lecture, en fait, les premiers retours qui m'avaient été faits, c'était « Luna, en fait, est un peu con-con, et son succès, du coup, c'est sûr de l'écume. » Et je n'avais pas du tout envie de véhiculer cette image, donc je les ai complètement enlevées, parce que ça aurait été complètement à rebours de la démarche initiale. Ça, c'est sur le sujet des créatrices et des créateurs eux-mêmes et elles-mêmes. Ensuite, sur l'atmosphère, enfin sur ce monde de l'économie de l'attention, je l'ai fait lire à quelques collègues, mais pas avant publication. On l'a publié tel quel. Ceux qui l'ont lu m'ont fait des retours généralement amusés en me disant « Oh bah page X ou Y, je me suis bien marré ». Se reconnaissant généralement à juste titre, mais j'ai pas eu énormément de retours, et surtout je vais vous dire, je n'ai pas eu de retours particulièrement critiques qui m'ont dit ah ça t'exagères ou fallait pas dire ça ou voilà. De toute façon, c'était pas le but non plus n'est pas d'en faire un pamphlet qui dénonce cet univers. Moi bon, ça peut faire toujours un petit peu prétentieux de citer Zola, mais il y a une phrase qui m'avait énormément marqué. Je pense que c'était en quatrième de couverture de L'Assommoir qu'on avait lu au lycée, qui était Zola disait « J'ai montré des plaies, je laisse au législateur le soin de trouver des remèdes ». Moi, j'essaye de montrer un univers que je trouve à la fois passionnant et à certains égards dangereux. Et ensuite, charge à chacune et à chacun d'amplifier la réflexion et de prendre les mesures nécessaires pour se protéger des dérives. Voilà. Et la dernière question sur la place et la puissance de la littérature, je vais citer mon père également, mais qui me parlait de ce sociologue canadien qui, je pense, dans les années 70, Marshall McLean disait « Medium is the message ». Et c'est une phrase que j'ai mis du temps à comprendre parce que, a fortiori sur YouTube, où le médium permet une pluralité de messages probablement sans précédent dans l'histoire de la communication. Et en fait, j'en viens à penser que quand même, medium is the message, et que la littérature, quelle qu'elle soit, les livres, quels qu'ils soient, offrent un espace de réflexion et de liberté qu'on ne retrouve pas ailleurs.
0: On va en parler, puisqu'on va se projeter dans l'ouvrage. Moi, j'ai été très sensible aussi à la, disons, à la bienveillance du ton pour les créateurs de contenu. C'est facile, en fait, quand on est les élites culturelles, entre guillemets, je mets énormément de guillemets, évidemment, de les prendre de haut, tant du point de vue des médias. Je pourrais dire, moi, une heure d'anachronique, on rentre à fond dans les textes, vous faites 15 minutes, vous vendez pour les maisons d'édition, je regarde l'attaché presse du coin de l'œil, mais bon, là n'est pas le sujet. Et en fait, vous montrez que c'est beaucoup plus complexe que ça, beaucoup plus intéressant, que ce sont des gens beaucoup moins bêtes que potentiellement l'algorithme, que les réseaux peuvent les faire apparaître. Et donc, s'il y a un témoignage de lecture que je peux faire, c'est ne nous arrêtons pas au thème, parce que le traitement de ce sujet le rend vraiment absolument passionnant pour comprendre la société dans laquelle on vit, puisqu'après tout, déçu ou pas du monde dans lequel on vit dedans, et autant le comprendre, je crois, quitte à y vivre. On va développer un peu ce propos, mais avant ça, il me faut parler de mon coup de cœur. Alors, je crois que c'est une chanson qui disait « On ne meurt plus d'amour », et c'est le refrain, non, sinon « On ne meurt plus d'amour, on ne meurt plus d'amour, on ne meurt plus d'amour ». Eh bien, Élodie Wallace nous livre dans son nouveau roman « Juste un chagrin d'amour » qui paraît chez Flammarion, une histoire très intéressante, puisque nous sommes dans le monde de l'univers de la psychiatrie. Le personnage s'enfuit des urgences où elle vient d'atterrir, mais elle est rattrapée et elle a envie de se suicider. Alors, c'est un thème très lourd, c'est un thème très difficile, c'est un livre qui parle de liberté, un livre qui parle d'amour, un livre qui parle de la place que l'on peut avoir dans un monde où on a l'impression de ne plus appartenir. Juste un chagrin d'amour, c'est une histoire douce-amère, c'est un premier roman assez fort. Évidemment, dans Anachronique, on aimerait recevoir tous les primo-romanciers, toutes les primo-romancières pour parler de leur travail. On ne peut pas le faire. Alors, j'ai envie d'évoquer quelques pages de Juste un chagrin d'amour et pour vous en faire entendre la langue. Donc, voici les tout premiers paragraphes. Je pense à Jack Nicholson. Au prix d'un effort surhumain, je garde mon calme. Je sais qu'il y a des choses en psychiatrie qu'on ne dit pas. Que tout ce qui sortira de ma bouche ici pourra être retenu contre moi, soigneusement enregistré, répertorié, consigné dans mon dossier médical, venant grossir la longue liste de mes comportements inappropriés, mes comportements, disons-le, de folle. J'ai envie de hurler au docteur Gardiena que je ne le suis pas folle. Mais si je fais ça, elle pensera précisément l'inverse. Il n'y a que les fous pour clamer leur sanité d'esprit dans un hôpital psychiatrique. Et puis soyons honnêtes, elle aurait quelques raisons de ne pas me croire. Bien, amis auditrices, amis auditeurs, si ces quelques mots, si ces quelques lignes vous donnent envie d'en savoir plus, je vous invite à découvrir Juste un chagrin d'amour, le premier roman d'Élodie Wallace, qui, à mon avis, vaut bien la peine d'être lu. 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Ce soir, je suis en compagnie de Jules Fournier pour parler de Mal Luné, qui est paru récemment aux éditions Actes Sud. Merci d'être avec nous, Jules.
1: Merci à vous.
0: Et avant de reprendre notre conversation sur votre premier roman, nous allons écouter Charles nous parler de cinéma.
2: Cher Jules, cher Thomas, chère Marie. Dans cette chronique, j'ai choisi aujourd'hui d'approfondir davantage la comparaison entre cinéma et littérature, du point de vue du récepteur de l'œuvre, lecteur ou spectateur. Et je vais vous parler d'image mentale.

0: réfléchir. En tout cas, les chercheurs en neurosciences nous disent que les deux types d'images coexistent chez la plupart des lecteurs dans des proportions variables. Et aussi que cette activité, cela ne vous surprendra pas, est très bonne pour le cerveau. Bien entendu, le type de récit peut influer sur la répartition. Un roman d'action avec un mouvement constant, des combats par exemple, favorise la représentation vidéo. À l'inverse, on peut trouver certains récits, ou plutôt certaines écritures, qui fonctionnent essentiellement par images successives. En voici un très bel exemple issu du nouveau roman, et plus précisément de La Jalousie d'Alain Robbe-Grillet, livre paru en 1957, bref récit d'un mari jaloux qui ne fait rien d'autre qu'observer minutieusement sa femme, nommée par sa seule initiale, A, dans le cadre d'une villa coloniale. A se présente de trois quarts arrière, comme précédemment, quoique du côté opposé. Elle a gardé son déshabillé matinal, mais sa chevelure, libre encore de tous enroulements ou chignons, est déjà peignée avec soin. Elle brille au grand jour, lorsque la tête en tournant déplace les boucles souples, lourdes, dont la basse noire retombe sur la soie blanche de l'épaule, tandis que la silhouette s'éloigne de rechef vers le fond de la pièce en longeant la cloison du couloir. Le sous-main de cuir, dans l'axe du grand côté de la table, est fermé, comme d'habitude. Dominant la surface du bois verni, au lieu de la chevelure, il n'y a plus que le calendrier des postes où le bateau blanc se détache de la grisaille sur la paroi en retrait. La chambre est maintenant comme vide. A peut avoir ouvert sans bruit la porte du couloir et être sortie de la pièce. Mais il demeure plus probable qu'elle s'y trouve toujours, hors du champ de vision. Le buste de A s'encadre dans l'embrasure en perspective fuyante de la troisième fenêtre. Elle est là, immobile, aussi bien depuis très longtemps. Sur la terre nue du jardin, l'ombre du pilier fait maintenant un angle de 45 degrés avec l'ombre ajourée de la balustrade. A n'est plus à la fenêtre. Vous voyez une image après l'autre, comme des diapositives successives. Le cinéma, lui, j'y viens, fonctionne de façon tout à fait différente. Il dicte ses images et son rythme au spectateur. Il invite à l'immersion sensorielle plutôt qu'à la création. Et, me direz-vous, il impose le choix de la vidéo plutôt que celui de la photo. Certes, mais tout le cinéma? Eh bien, pas tout à fait, car il y a ceci.
1: Ceci est l'histoire d'un homme marqué par une image d'enfance. La scène qui le troubla par sa violence et dont il ne devait comprendre que beaucoup plus tard la signification, eut lieu sur la grande jetée d'Orly, quelques années avant le début de la Troisième Guerre mondiale.
2: Départ à destination de Rome. Vol Alitalia 333. Embarquement.
1: À Orly le dimanche, les parents mènent leurs enfants voir les avions en partance. De ce dimanche, l'enfant dont nous racontons l'histoire devait revoir longtemps le soleil fixe, le décor planté au bout de la jetée et un visage de femme. Rien ne distingue les souvenirs des autres moments. Ce n'est que plus tard qu'ils se font reconnaître à leur cicatrice.
0: Ceci, c'est la première minute de la jetée, film ou photoroman, pour prendre le terme choisi par l'auteur, de Chris Marker, sorti en 1962. Ce que vous ne pouvez pas voir à la radio, c'est que sur ce beau texte, dit en voix off, défilent des images fixes, au rythme moyen d'une toutes les 4 secondes. Les 26 minutes de la jetée ne sont ainsi qu'un diaporama, un slideshow de 422 clichés photographiques en noir et blanc, dont un seul, celui d'une femme qui se réveille, s'anime un bref instant. Vous me direz que le cinéma est en réalité toujours composé d'images fixes, habituellement 24 images par seconde, et qu'ainsi, Chris Marker ne fait que le prendre au mot, en quelque sorte, en ralentissant environ 100 fois le rythme habituel de succession des images. Mais bien sûr, pour l'œil et le cerveau humain, cela change tout. Mais qui est Chris Marker et ce court-métrage, La Jetée? Eh bien, Chris Marker est un artiste, un philosophe et un farceur. Français né à Neuilly-sur-Seine en 1921, il a changé son nom de Christian Bouche Villeneuve en Chris Marker, pour mieux voyager dans le monde entier. Il a été écrivain, illustrateur, traducteur, essayiste et poète. Il est mort à 91 ans le jour de son anniversaire. Et il a laissé, parmi bien d'autres réalisations,

0: Le film inclassable et pourtant régulièrement classé parmi les chefs-d'œuvre de l'histoire du cinéma, La Jetée et Sans Soleil. Je vous parlerai une autre fois de cette merveille qui est Sans Soleil, mais aujourd'hui restons sur La Jetée. La Jetée donc impose au spectateur une gymnastique qui secoue sa paresse habituelle. Le texte et la bande-son créent un mouvement continu, cependant que les images défilent, une à une, lentement, nous invitant à les relier entre elles, à imaginer les brèves séquences qui les séparent, en s'appuyant sur l'interprétation d'un texte à la fois poétique et précis, comme pour le lecteur de La Jalousie. De quoi parle La Jetée? D'un homme qui vit la Troisième Guerre mondiale, est prisonnier des vainqueurs, sert de cobaye à des expériences, voyage dans le temps grâce à la force de ses souvenirs, et vit une liaison amoureuse avec une femme du passé, jusqu'à la révélation finale qui boucle le film, que je ne vous divulgage pas. Film donc de science-fiction, mais aussi puissante fable philosophique sur le temps et la mémoire. Car là sont nos images mentales les plus fortes, dans la mémoire, dans nos souvenirs les plus marquants. Écoutez.
1: Le 16e jour, il est sur La Jetée. Vide. Quelquefois, il retrouve un jour de bonheur, mais différent. Un visage de bonheur, mais différent. Des ruines. Une fille qui pourrait être celle qu'il cherche. Il la croise sur La Jetée. D'une voiture, il la voit sourire. D'autres images se présentent, se mêlent, dans un musée qui peut être celui de sa mémoire.
0: Peu à peu, au fil du film, les images fixes deviennent des images de mémoire. Elles s'incrustent comme celles de nos propres souvenirs ou de nos rêves. Ces photos d'ailleurs, prises pour le film, car elles résultent d'un vrai tournage, même si c'est un tournage de photos, ces photos donc sont un peu baveuses, fortement contrastées, pas très nettes, comme décidément les images du rêve ou de la mémoire. Le temps et la mémoire, voilà des thèmes qui fascinent Marker, Grob Grillet d'ailleurs, en témoigne l'année dernière à Marianne Bad, dont j'ai déjà parlé ici. Alors lisez Rob Grillet et surtout découvrez Chris Marker et La Jetée. Vous reviendrez de cette brève expérience extratemporelle, sans doute un peu changée.
2: Merci Charles. Jules Fournier, vous êtes avec nous pour parler de votre premier roman, Mal Luné. Je le rappelle, c'est l'histoire d'une jeune fille qui se lance sur les réseaux sociaux, sur YouTube, pour parler de ses lectures. Moi, j'ai envie de vous poser la question, est-ce que ce livre... Qui fait donc la part belle à la littérature, est un moyen pour vous aussi de dire votre amour de la littérature. Vous évoquez à travers votre personnage un certain nombre d'auteurs, je l'ai cité en introduction, vous aurez compris quelques-unes de mes préférences, mais enfin, je peux le répéter, vous évoquez Nicolas Mathieu, vous évoquez Annie Ernaux, vous évoquez Aragon, vous évoquez Kundera, Albert Cohen, Jean-Paul Sartre, vous évoquez aussi de nombreux écrivains de la francophonie, du Québec, mais pas que du Québec. Donc est-ce que c'est un roman sur vos lectures aussi ?
3: Oui, nécessairement. Moi, je me souviens au collège, un collégien avoir lu le roman de Michel Tremblay, Un ange cornu avec des ailes de tôle, qui justement avait contribué à m'ouvrir les yeux sur le pouvoir de la littérature et sur les mondes magiques qu'elle nous ouvre. Et donc, encore une fois, à mon petit niveau, j'avais envie de faire cet éloge de la littérature et puis j'avais trouvé que c'était un angle intéressant pour aborder ce sujet très contemporain et numérique que de le placer dans le cadre de cette booktubeuse et donc de mettre la littérature au centre du numérique ou l'inverse. Et évidemment que le choix des textes ensuite et des auteurs cités n'est pas un hasard.
2: Vous avez une référence en particulier qui vous a accompagné durant l'écriture, une figure tutélaire qui vous inspire et que vous voulez, non pas imiter, mais peut-être égaler ou peut-être retrouver quand vous écrivez? Est-ce que vous lisez en écrivant ou est-ce que quand vous écrivez, vous vous isolez pour pas subir l'influence de vos auteurs, autrices?
3: C'est une excellente question. Alors déjà, les figures les plus tutélaires pour moi en littérature m'inhibent plus qu'autre chose. Quand je lis Romain Gary, franchement, me dit que ça vaut peut-être pas le coup d'écrire, qu'il l'a écrit et voilà, j'ai l'impression de de lire quelque chose d'indépassable. Mais en fait, j'ai aussi lu, je lis beaucoup d'auteurs contemporains, et là j'ai trouvé des auteurs que j'admirais et qui en même temps me donnaient la folle envie ou force parfois d'écrire. Et l'un d'entre eux, vous l'avez cité, c'est Nicolas Mathieu typiquement, dont le phrasé dont la langue m'a beaucoup inspiré, j'avais d'ailleurs eu l'opportunité d'échanger quelques messages Insta avec lui en amont de l'écriture, complètement par hasard, et puis 6 ans plus tard, j'avais publié sur Instagram le fait que je sortais mon roman chez Flammarion au Québec, et il avait liké, et je lui avais rappelé cette conversation, et puis un an plus tard, je lui ai dit, il semblerait que nous soyons...
2: Dans la même maison.
3: Voilà.
2: Puisque Nicolas Mathieu est édité aux éditions Actes Sud, bien sûr. Et c'est un peu comme vous, d'ailleurs, un écrivain du monde. Il est plus sociologue que vous, parce que j'ai souvenir, c'est un écrivain très talentueux, qui a une plume très efficace. J'ai souvenir, je crois, dans Leurs enfants après eux, d'une scène où il décrit, c'est une scène de sexe, c'est une scène d'amour, et au milieu du coït, l'auteur part dans 3 pages d'explications sociologiques pour expliquer comment le personnage féminin s'est retrouvé ici, avec une forme d'ailleurs de brio technique, parce qu'il faut le faire, insérer ces pages très sociologisantes ici. Moi, ma tasse de thé n'est pas la littérature sociologique, je pense que si on veut faire de la sociologie, on fait sociologue, et vous avez tout à fait raison de dire que Nicolas Mathieu est aussi un instagrammeur très investi. Est-il d'ailleurs plus instagrammeur qu'écrivain?
3: Je n'ai pas dit ça.
2: Je ne sais pas, je laisserai nos auditrices, nos auditeurs, les lecteurs le juger. Mais tout ça pour dire qu'effectivement, il y a énormément de thèmes de la société qui traversent votre livre. Un des thèmes, moi, qui m'a le plus touché, c'est celui de la transmission. En fait, vos personnages, ils sont hantés par des figures, soit par le deuil, le père de Luna hante ce roman, à travers sa mère qui porte en fait le foyer quasiment à bout de bras toute seule avec beaucoup de force. Et peut-être que c'est un moyen, le passer par le YouTube livre, de faire son deuil pour Luna. On le voit aussi à travers la figure qui remplace le père d'une certaine manière à distance, Marius, le parrain qui l'a fait lire. On voit également à travers le personnage d'Élie l'importance de sa grand-mère qui lui laisse un appartement, qui lui permet de vivre et de s'épanouir, son héritage en Crète. Enfin, est-ce que ce thème-là, qui est en filigrane, qui n'est pas le cœur du roman, c'est un thème qui est important pour vous? Est-ce que vous aviez voulu y injecter quelque chose? Et quel est le message presque que vous... Est-ce qu'il y a un message à ce sujet dans votre livre?
3: C'est probablement le thème essentiel qui n'est pas le thème du roman. C'est effectivement, vous l'avez dit, le roman traite du numérique, de la littérature, etc. Mais c'est le sous-thème qui traverse ce roman et qui, si je suis tout à fait honnête, et on verra bien de quoi l'avenir sera fait, mais traversera probablement mes prochains romans si je parviens à écrire des prochains romans. C'est un thème qui est fondamental. Moi, je suis hanté, mais sans la connotation péjorative, mais hanté par les années d'Annie Ernaux, et toutes les images disparaîtront, et ce sera le silence et aucun mot pour le dire. Et donc oui, tout ça habite le livre nécessairement. Et puis pour l'anecdote, dans la plupart des scènes, des lieux, des personnages que vous avez mentionnés, ils peuvent tous être accrochés assez facilement à quelque chose qui me concerne très directement et intimement. Donc on en revient à la question de l'autofiction ou non, et en tout cas de la mesure dans laquelle il y a une part non négligeable de moi dans cet univers. C'est un fait.
2: On a l'impression également que vous avez voulu faire un roman du féminin à travers votre héroïne, qui est une très belle héroïne de roman, Luna, mais aussi à travers les figures masculines, qui sont toujours des figures un peu d'anti-héros. Élie, au départ, qui arrive comme un chevalier blanc pour lui dire on va faire ça ensemble, et qui, par frustration, par jalousie, finit par abandonner totalement le navire, sans grand courage. Le personnage de Marius, qui en fait, on a l'impression que c'est un roc, c'est un personnage présent, et enfin il se rend compte que ses promesses, finalement, n'ont pas été tenues. Vous avez Andrea, le personnage masculin, qui pourrait prendre toute la place et en fait qui s'efface, et qu'elle traite d'ailleurs très durement, sans que ce soit toujours très justifié. Donc vous montrez aussi les failles de votre héroïne. C'est pas un roman girl power, et c'est beaucoup plus complexe que ça, c'est beaucoup plus riche. Et puis les figures paternelles sont absentes. Vous l'évoquiez plus tard, c'est un enjeu aussi pour la littérature de faire voir des héroïnes. Je me souviens d'ailleurs d'un titre, et peut-être que c'est un moyen de vous faire réagir. Je sais sais plus chez quel éditeur c'était. C'était un joli roman, premier roman de Cécile Vigarello qui s'appelait « Où naissent les héroïnes ?» Et j'ai envie de vous poser cette question. Où naissent les héroïnes, Jules Fournier ?
3: C'est une excellente question et loin de moi l'idée de me substituer à l'autrice en question pour y répondre, mais à mon petit niveau déjà, elle naissait dans le fait de leur donner la place qu'elle mérite et qui leur revient trop peu souvent. Moi ça me touche beaucoup ce que vous dites et la lecture. Une potentielle lecture féministe du roman. Moi, je suis très très pudique vis-à-vis de ces sujets. C'était très important pour moi effectivement de faire la place aux héroïnes féminines et en même temps je ne voulais pas parler de ou trop parler ou a fortiori mal parler de d'expériences qui me sont par essence étrangères. Moi, d'une certaine façon, je suis profondément et intimement féministe, mais très pudique à l'idée de me le revendiquer, parce que je pense qu'on peut vite tomber dans une forme de discours performatif en la matière, et que donc, plutôt que de le dire et de le clamer, j'essaye juste, encore une fois, à mon petit niveau, de le montrer en acte, et donc en l'espèce, en écrivant ce roman sur une héroïne que, par ailleurs, j'admire.
2: Votre roman explore également un thème suranien, celui de l'épopée et de l'élégie. J'ai aimé la référence, puisqu'il se retrouve dans la deuxième partie, qui a un titre « Élégie pour une égérie ». Alors moi, j'ai trouvé ce titre assez joli. Je me suis posé la question, est-ce que c'était pas un titre candidat pour le roman ? Vous allez me le dire, puisqu'il y a deux parties, donc « Luna se livre » et puis « Élégie pour une égérie ». Ce serait intéressant de savoir comment vous les avez composées. Est-ce qu'elles sont en miroir ? Est-ce qu'elles sont là pour s'appuyer sur la citation de Suran ? Tout commence par une épopée et finit en élégie. Et est-ce que c'est finalement ça, ce roman, Splendeur et misère d'une influenceuse ?
3: C'est absolument ça. C'est absolument ça. Les titres n'avaient pas de partie initialement, pendant que je les écrivais. Les parties n'avaient pas de titre, plutôt, pendant que j'écrivais. Et ensuite, quand je me suis mis à réfléchir au titre, au singulier, au titre du roman, puisque les parties n'avaient pas nécessairement vocation à avoir un titre, j'ai effectivement penser à cette citation de Suran et Élégie pour une égérie, qui était un titre qui me plaisait, que j'ai proposé, qui n'a pas été retenu.
2: Pourquoi ?
3: Parce que, alors déjà moi le titre, je ne sais pas du tout si tous les auteurs pourraient en dire autant, mais en tout cas pour ce roman, et à vrai dire pour le prochain qui est presque prêt, les titres c'est je suis pas marié à un titre, en fait. Je suis sûr qu'il y a des autrices, des auteurs qui commencent avec un titre en tête ou qui, pendant l'écriture, il y a une évidence de titre. Et je le disais tout à l'heure, moi, j'ai écrit tout ce roman avec comme titre de travail Luna. Et ensuite, on a commencé à réfléchir à la question du titre. Alors, avant même Élégie pour une égérie, moi, j'avais proposé Mélopée milléniale.
2: Ah, c'est rigolo.
3: On est un peu toujours dans la
2: bien
3: même
2: les
3: veine,
2: jeux de son,
3: voilà.
2: Mais Malluné aussi fonctionne comme ça. C'est un très joli titre. Je trouve que Malluné fonctionne très bien. Et effectivement, vous avez raison. Moi, je demande à toutes les autrices, à tous les auteurs qui viennent, je veux dire, sur mon divan, me parler de leurs titres. Beaucoup d'entre eux, effectivement, racontent cette rencontre entre un éditeur et un auteur. Ça, c'est la majorité des cas. Mais il y a aussi certains auteurs qui disent, voilà, c'était une fulgurance. J'avais ce titre et ce titre préside à l'écriture de mon texte. Et puis enfin, il y a une partie qui est beaucoup plus importante que ce que je pensais, qui m'ont dit, moi, mon titre, c'était livre numéro 1, où c'était le nom de mon personnage, où j'avais pas de titre, c'était document 1, document machin. Et donc, moi, je suis toujours très curieux, c'est un peu les coulisses, vous me direz, mais en fait, quand on sait que 8 Français, 9 Français sur 10 rêvent d'écrire, beaucoup se posent la question, mais qu'est-ce qui se passe dans les coulisses? Et c'est ce qu'on essaye de montrer dans la chronique. On n'a pas beaucoup de temps, alors j'ai plein de questions encore. Vous n'avez pas voulu aller jusqu'au roman noir. Je m'explique. Ce qui arrive à votre personnage, je l'ai évoqué, splendeur et misère d'une influenceuse, c'est qu'il y a des misères. Et pourtant, dans la noirceur, dans ce que ce monde numérique peut proposer de pire, votre personnage souffre, mais on a l'impression que vous n'avez pas voulu lui faire non plus trop mal. Tout reste en suspens, comme une épée de Damoclès. Sa vie psychique est heurtée par sa notoriété qui explose. Elle voit même une psy, vous l'avez entendu à l'antenne. Je me suis posé la question, c'est mon moment taquin. Est-ce que vous n'avez pas un peu Netflixisé votre livre ? Est-ce que vous, voilà, votre personnage souffre, mais il y a tout de suite les garde-fous, il y a son psy. Elle vient d'une famille, certes, abîmée par la vie, mais totalement fonctionnelle. Même les garçons qui lui font des crasses sont assez sains. Je veux dire, même Ellie qui lui fait une crise de jalousie, s'enfuit mais sans lui faire de mal. Andrea est un personnage totalement fuyant mais pas très méchant. On se dit, tiens, c'est que des gentils dans ce livre.
3: Je pense qu'il y a deux niveaux de réponse. La première, c'est que déjà, je suis peut-être une forme d'angoissé optimiste pour boucler avec la question sur la transmission. Et oui, je suis traversé de, comme tout le monde, ou pas d'ailleurs, c'est pas la question, mais de questionnement, au pluriel, avec plusieurs S à la fin. Mais en même temps, fondamentalement, je pense que je suis un optimiste, invétéré. Et donc, je pense que j'avais pas en moi, vraiment, pour l'instant en tout cas, d'écrire une histoire qui serait allée trop dans les extrêmes. Le deuxième niveau de réponse, qui n'est pas contradictoire avec le premier, je vais expliquer pourquoi, c'est que d'une part, vous n'avez pas lu la première version, et d'autre part, vous n'avez pas lu le prochain roman.
2: Alors là, il y a beaucoup trop de choses qui sont jetées. Donc d'une part, vous allez m'envoyer la première version, ça sera sympa, comme ça je pourrai faire mon idée. Et la deuxième, puisque vous me tendez la perche, moi je la saisis, vous pouvez nous en parler de ce prochain roman ?
3: Non mais surtout, j'ose même plus regarder mon attaché de presse.
2: Faisons comme si elle n'était pas là.
3: Qui fait un travail incroyable sur ce roman. Et non mais en fait, il y a des temporalités aussi différentes. Et donc au Québec, ce roman il est sorti il y a déjà plus d'un an. Et donc il y a une question, j'avais un autre roman en tout cas.
2: Ouais, vous en avez marre et vous voulez parler du prochain, j'ai bien compris.
3: Pas du tout, justement.
2: Désolé, donc, si j'avais su, on aurait parlé du suivant.
3: J'aurais pas voulu. Non, mais c'est juste que le prochain, qui est en cours de maturation avancée, mais pousse plus loin les curseurs potentiels du vice humain, disons-le comme ça.
2: Oui, on a l'impression quand même que ça vous intéresse, ça, la question, cette question presque de moraliste, c'était une de mes questions. Est-ce que finalement vous vous sentez un peu comme la Bruyère à chercher des caractères humains, à les exposer dans leurs forces et aussi dans leurs faiblesses ? C'est ça, moi, qui m'a le plus intéressé, c'est que vos personnages ne sont jamais vicieux, mais ils sont faillibles. En fait, on l'est tous. Est-ce que ça, c'est un arrière-plan, sinon de référence, du moins d'habitus d'écrivain que vous explorez, celui du roman moral ? Pas au sens de l'éthique, mais au sens de roman de mœurs.
3: C'est une excellente question. Et en fait, du coup, maintenant, je suis aussi en train de penser au deuxième, où même les vices, même les choses les plus graves qui se passent, je pense que j'essaye de ne pas dépeindre les personnages qui les commettent comme étant fondamentalement mauvais ou fondamentalement bons pour les autres personnages. Je pense que je crois pas à cette forme de dichotomie entre le bon et le mal, le bien et le mal, pardon. Et donc, a fortiori dans ce roman où les curseurs sont moins poussés, je pense que chacun fait un peu ce qu'il peut, en essayant d'être guidé autant que possible par une forme de boussole qui n'est pas universelle. Mais voilà, j'avais pas envie de trop caricaturer les personnages.
2: Il y a un passage du livre, je vais mal le citer, donc je vais pas le lire, contrairement à ce que j'avais prévu de faire. Vous évoquez des chefs-d'œuvre. C'est peut-être ma dernière question. C'est quoi pour vous un chef-d'œuvre ? Et surtout, je ne veux pas vous forcer à avoir un discours ni trop modeste, ni trop présomptueux, mais est-ce que vous vous projetez en disant « j'aimerais un jour qu'on considère un de mes textes comme un chef-d'œuvre. Est-ce que vous pourriez être amené à en considérer un comme un chef-d'œuvre s'il remplissait un certain nombre de conditions, et si oui, desquelles ? Et finalement, est-ce que cet imaginaire du chef-d'œuvre est quelque chose qui vous hante comme écrivain, maintenant que vous êtes dans le jeu ? Ou est-ce que finalement, c'est pas important ?
3: En fait, je vais un petit peu renverser la question. Si par chef-d'œuvre, on entend une œuvre, en l'occurrence un livre, mais quelle qu'elle soit, une œuvre qui reste, on revient à la question de la transmission et du temps et de la mémoire. Et d'une part, je ne peux pas y être complètement insensible. Et de l'autre, il suffit de dézoomer un petit peu la focale et ce sera quand même oublié. Donc ça fait relativiser. Pour moi, je pense que quand on crée quelque chose, quel que soit l'objet, quand on crée quelque chose, on laisse des miettes sur un chemin, et les miettes, elles finiront par être bouffées par les oiseaux, et c'est pas grave, mais les miettes, elles auront été là. Et en attendant que ce livre existe, qu'il dise un petit peu ce que je suis et ce que je pense être et ce que je et un peu ce que j'avais envie de dire et de montrer qu'il l'immortalise dans ses pages, bah en soi pour moi c'est mon chef-d'œuvre. Ça ne veut pas dire que le livre est un chef-d'œuvre, loin de là, mais pour moi c'est indépassable.
2: Des miettes, c'est le joli trait d'union entre Sioran et Kierkegaard d'une certaine manière. On arrive au terme de cette émission. On va avoir le plaisir de la finir en musique avec Marie. Il me reste à vous remercier, Jules Fournier, de nous avoir accompagné ce soir pour parler de votre premier roman Mal Luné, qui paraît aux éditions Actes Sud après un premier lancement au Québec. On est ravis que Actes Sud vous ait fait traverser l'océan à plus d'un titre pour avoir été avec nous ce soir. Vous pouvez retrouver donc dans toutes les bonnes librairies ce livre, puisqu'il vient de paraître. Et puis, on vous souhaite, puisque je comprends qu'il y a un deuxième bébé dans le four, si j'ose dire, un grand succès pour le second, qu'on accueillera avec grand plaisir et on va vous suivre avec attention.
3: Merci Thomas, mais à très bientôt alors.
2: À très bientôt et bonsoir Marie.
4: Bonsoir à tous. L'été est là, s'installe par vagues de chaleur, nous appelle à ralentir, à fermer la porte de chez nous et sortir voir la mer. La cigale, c'est le son de l'été, n'en déplaise aux stars de la pop et aux disquaires. C'est grâce à elle qu'on se sent définitivement en vacances, verre de rosé à la main, glace ou sorbet dans l'autre. Je déplore que peu de compositeurs, voire pas du tout, aient mis les cigales à l'honneur. Contrairement aux autres insectes comme les grillons ou les criquets qui stridulent, la cigale a un chant bien à elle, marqueur fort de l'été, qui nous plonge tout de suite dans un état de bien-être profond. En creusant un peu le sujet, j'ai découvert que certains compositeurs s'étaient amusés à reproduire le bruit d'autres insectes caractéristiques de l'été, mais qui ne nous plongent absolument pas dans un état de bien-être. Saurez-vous reconnaître de quel insecte il s'agit ?

La compositrice Mel Bonis signe une pièce ravissante qu'elle nomme « Le moustique ». Ce satané moustique qui nous dérange les nuits d'été. Saviez-vous que c'est le battement de ses ailes qui produit le son caractéristique de son espèce ? Le moustique ne chante pas, contrairement à la cigale. Un autre compositeur s'est emparé du sujet en écrivant une pièce véloce, bien connue des musiciens et du grand public. Je ne vous en dis pas plus, mais je vous propose d'écouter l'Orchestre National d'Île-de-France dans cette œuvre de bravoure.

Avez-vous reconnu le fameux vol du bourdon, un autre insecte volant qu'on apprécie déjà plus, qui incarne le printemps, les fleurs, et dont le son, parfois inquiétant, nous prodigue toutefois plus de sérénité que celui des guêpes, des frelons ou des moustiques en tout genre. Rimsky-Korsakov signe ici un tube joué à tous les instruments qui demande une réelle coordination pour les musiciens et en fait donc un morceau de bravoure. Pour faire le tour des sons de l'été, je n'ai pas oublié les abeilles qui butinent tranquillement et apportent de nombreux bienfaits à la faune et à la flore. De la même manière que le moustique, le bourdonnement des bourdons et des abeilles est causé par le bruit produit par leurs ailes. Ces dernières utilisent ces sons ainsi que des danses pour communiquer entre elles, indiquant du danger ou des sources de nourriture. La reine, quant à elle, peut chanter en émettant un bourdonnement aigu et rythmé, indiquant aux autres abeilles quel comportement adopter. C'est Chopin qui leur rend hommage dans son étude en fa mineur numéro 14, joué ici par Yu Chan Lim.

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2: Bonjour Nathalie. Nous recevons aujourd'hui Alexandra Cattière et Solène Laurent. Bonjour Alexandra.
3: Bonjour Bertrand.
4: Bonjour Nathalie.
5: Bonjour.
6: Bonjour Bertrand, bonjour Nathalie, bonjour Alexandra.
2: Voilà, nous sommes très heureux de recevoir à la fois une photographe, Alexandra Cattière, et la personne qui l'a présentée au prix NIEPS, puisque Alexandra est la lauréate du prix NIEPS 2026, décerné par Jean d'Images, et que ce prix doit être présenté par une personnalité qualifiée qui soutient l'artiste, choisit l'artiste, l'aide à éventuellement, le cas échéant, à préparer son dossier. Et donc, c'est pour ça que nous avons deux invités pour une seule photographe. Nathalie, vous pourriez peut-être nous présenter le travail d'Alexandra et la personnalité de Solène.
3: Oui, tout à fait. Donc, c'est un plaisir d'accueillir notre lauréate 2026 de Jean d'Images. Et dire que la particularité première, on va dire, de cette grande photographe française, c'est qu'elle est biélorusse, qu'elle a beaucoup voyagé, elle a complété, on va dire, sa formation à New York. Elle est venue habiter Paris à partir de 2008, où elle vit aujourd'hui. Avec son mari et ses enfants, et que la dimension prise de vue photographique s'ajoute celle de donner beaucoup d'importance à la partie technique, au tirage et au complément en fait créatif par cette activité manuelle, comme elle dit souvent. Voilà, et je pense qu'il y aura encore beaucoup de choses à dire, à préciser, sur lesquelles revenir, mais c'est Alexandra qui s'en chargera. Et Solène a une activité dans le domaine de l'art et de la photographie depuis une quinzaine d'années. Et donc, Solène a travaillé pour la revue Polka et la galerie Polka pendant des années. Donc, ce qui l'a amené à rencontrer énormément de photographes et organiser des expositions et les vendre des tirages de ces photographes. Et puis, depuis un an, elle se consacre à la réalisation de projets qui sont indépendants. Et notamment suite à la découverte d'une collection privée exceptionnelle, transmise sur 5 générations de photographes au sein de la même famille. C'est relativement rare, je ne pense pas que ça existe beaucoup. S'emploie à organiser à la fois ce fonds, les expositions, sa mise en valeur, notamment dans le cadre du bicentenaire de la photographie qui va se passer de septembre 2026 à septembre 2027. Et là, je pense qu'avec Solène, on reviendra aussi sur ce projet à un moment. Mais aujourd'hui, c'est vrai que le lien entre les deux, comme l'indique le titre de cette émission, c'est la complicité en photographie qui les relie, puisqu'elles collaborent depuis de nombreuses années. En effet, comme le disait Bertrand Evenot, vous avez décidé de présenter Alexandra cette année. Peut-être vous pouvez commencer et nous dire comment s'est passée la constitution du dossier cette année, par exemple.
7: Avec plaisir. C'est vrai qu'on n'en était pas à notre première fois. Et Alexandra poursuit un parcours de plus de 30 ans. Donc, il ne s'agissait pas d'être dans une présentation introductive ou générale. On voulait vraiment créer ensemble, je crois, présenter un objet qui soit une façon peut-être d'éprouver à ce moment-là en commun la réalité. Donc, avec un objet plus audacieux, je dirais, où on n'était pas dans l'habitude d'Alexandra de présenter des très très beaux tirages, évidemment beaucoup réalisés à la chambre par ses soins, parce que Nathalie l'a dit, il y a la prise de vue, mais il y a cette incarnation, ce passage en fait dans la matière où le sujet voilà, va se révéler en quelque sorte. Et c'était important pour nous voilà, de créer cet objet photographique exclusivement pour le prix Niépce. D'autant que je crois que la photographie n'a jamais été autant hybride. Donc d'aller comme ça vers une écriture photographique faite de silence, d'absence, et voilà, et de construire cet objet au fil de ces séries qui n'ont plus de temporalité. Elles s'alignent comme ça pour donner à voir l'expression propre à Alexandra, qui est, à mon sens, une quête toujours tendue voilà, vers l'universel, vers
2: l'humanité. Juste une question précise, le dossier se présentait sous quelle forme ? Comme objet, c'était quoi exactement ? C'était une grosse enveloppe
7: Alors, l'objet, rien ne naît de rien, je crois. Donc, c'est vrai que c'est parti d'un ouvrage qu'Alexandra avait, un livre de Léonard de Vinci, dont elle va vous parler, mais qui était constitué de feuilles volantes.
2: Feuilles volantes, d'accord.
7: Voilà. Dans donc c'est vrai que
2: dans une chemise.
7: Oui, voilà. Ça a été une première.
4: Exactement, oui. Exactement, je trouve que l'avantage de ce prix, c'est que le prix, le jury reçoit le vrai objet de dossier. Ce qui est différent en ce moment, quand tu envoies beaucoup de choses en numérique, et les gens jugent sur les écrans. Ça, je me dis, s'il y a cette possibilité d'envoyer quelque chose physique, il faut inventer. Et chaque année, parce qu'on était nominés déjà plusieurs fois, chaque année, on a changé le dossier. Chaque année, tu inventes le dossier que tu peux envoyer. Et cette fois, cette année, en printemps, je tombe dans la librairie des livres anciens sur cette chemise, cette portfolio de peinture de Léonard de Vinci. Et je me dis, c'est parfait pour le dossier prix, pour le prix Niépce. Donc, j'ai déjà idée dans ma tête qu'est-ce que je peux faire avec ça. Et je suis très ravie et émue que Solène a accepté de me nominer à nouveau, parce que c'était déjà quand même deux fois on a tenté ce prix. Et il a eu cette confiance et il a adoré l'idée. Et on a composé ce dossier avec les collages, avec les tirages ratés, avec tous ces tirages en fait. Parce que quand tu travailles dans la chambre noire, tu as les boîtes et les boîtes de tirages qui ne rentrent pas dans l'édition, qui ne rentrent pas dans le livre, qui ne rentrent pas, mais grâce à tous ces essais et expérimentations, tu avances. Et je voulais partager cette cuisine, en fait, d'essais, de tests, pour montrer que le parcours, il est beaucoup riche aussi de ce qu'on voit dans l'édition, dans l'exposition. Dans le beau tirage, derrière chaque bon tirage, il y a 10 000 des tirages
2: qui sont un peu ratés, pas complètement ratés,
4: fonctionnent pas.
7: Mais les accidents sont les bienvenus.
4: Ou finalement jolis et beaux aussi, si tu le regardes 10 ans plus tard. En tout cas, pour moi, c'était très intéressant de plonger dans toutes ces boîtes et de découvrir les choses, de composer cette feuille,
2: il y avait combien de feuilles, combien de
4: mais
2: de,
4: moi j'ai fait, j'ai plongé, j'ai fait ce que je pouvais.
2: Oui.
4: Et après Solène, il est bien sélectionné et d'accord. On a gardé que je sais pas 25 ou 30 pour le dossier.
3: Ouais. Planches comme des planches un peu de anatomie, des planches de Bristol sur lesquelles sont venues des photos collées différemment et quelquefois collées sur une autre
4: avec le texte, sans texte. avec...
3: Voilà. Et où là, les séries se sont trouvées complètement mélangées, en fait, par rapport aux présentations.
2: Et vous allez lui rendre cet objet ou bien vous allez le garder sauvagement?
3: Non. C'est à moins qu'elle décide de nous l'offrir à Jean Dumage, mais...
2: Une pièce importante.
3: Mais
2: hein,
3: non. On ne demande jamais ça.
2: Voilà, très bien, dans ces archives. Comment avez-vous, chère Alexandra Cattière, comment avez-vous pris cette décision de photographier? C'est une histoire de famille. C'est qui vous a donné un appareil photo?
4: Qui m'a donné l'appareil photo? Mais si on répond à cette question directement, et j'ai pas envie de répondre à cette question directement tout de suite, moi je trouve que la photographie est en fait cet esprit d'observer le monde était déjà en moi.
2: Oui. Que avant
4: d'avoir l'appareil photo. Moi, je trouve qu'en fait, tout était déjà en nous. Je découvre ça avec l'âge. J'ai l'impression que les images, elles sont déjà en moi, bien avant que je commence la photographie. Ce que je fais avec l'appareil photo, c'est comme si je me rappelle ou je cherche les images qui a déjà incarnées en moi. Et ça, je peux parler de ces heures et heures dans le train régional que j'ai prôné avec ma grand-mère et j'étais collée aux vitres et je regardais ce paysage dans la nuit parce que la nuit tombe très tôt en Biélorussie et tu restes collée aux vitres. Et je prenais le bus tous les matins pour aller à l'école qui était dans le centre et j'étais collée aux vitres de conducteur et j'observais le paysage. Et j'étais toujours, j'avais l'impression que j'avais beaucoup de problèmes de langage. Comme je suis grandie dans la campagne avec ma grand-mère, où il n'avait pas de livres, n'a pas de discussion à table, tout était dans les yeux, en fait. Et comme Robert Frank a dit, ce que j'ai découvert beaucoup plus tard, que l'œil doit apprendre à écouter avant qu'il regarde. Et pour moi, ça me parle, parce que l'œil, il écoute avant qu'il regarde. Et c'est pour ça que quand l'appareil photo est tombé dans mes mains et j'ai dit je teste ça parce que j'avais besoin de quelque chose de manuel pour aussi, avec l'idée de partir de mon pays, de faire quelque chose ailleurs, qu'est-ce que je pourrais faire ailleurs, ce serait bien de ne pas dépendre de langue, je me dis, et la photographie elle est arrivée parce qu'elle était très proche, parce que j'étais un peu... dans ce monde, mon père, il travaille à la télévision. J'ai moi-même été journaliste. J'étais dans le théâtre. J'ai fait beaucoup de peinture. Je voulais être un artiste, mais tout était. Je suis partie vers les langues étrangères, vers l'université linguistique. Mais la photographie, elle était toujours quelque part à côté. Donc je me dis pourquoi pas la photographie. Et quand j'ai pris l'appareil photo, ça tombait. Je sentis que c'est mon truc, c'est quelque chose qui appartient à moi, qui je voudrais explorer. Par contre, ce qui était plus compliqué, c'est que je ne savais pas ce que je peux photographier. Et je suis allée dans la bibliothèque de Minsk et j'ai commencé à feuilleter quelques livres sur l'histoire de la photographie. Parce que tous les photographes que je connaissais à Minsk, c'était les photographes de mode, les photographes de voitures, et c'est pas du tout la photographie que je voulais faire. Et dans ces livres de l'histoire de la photographie, j'ai trouvé ces mauvaises reproductions du 19e siècle, des premières photographies du 20e siècle de Stieglitz. Et je me dis, ah, ça c'est beau, et ça c'est... Et j'ai réalisé que pour faire les photos comme ça, il faut avoir un grand appareil. Donc, un des premiers appareils que je me permets d'acheter ou de trouver, c'était la chambre.
2: Ah, une chambre. Quel format? Ça, c'est important pour nos auditeurs, bien comprendre qu'il y a des caméras qui sont à la main levée, qui tiennent dans la main, les caméras de reporters, etc., que ce soit le Leica fameux ou d'autres, le Zénith sans doute en Biélorussie, et puis il y a la chambre. Alors la chambre, c'est un appareil photo qui a un trépied, ou qui est posé sur quelque chose, qui a un socle ou un trépied, et qui donne des négatifs de grand format. Alors quel était le format des négatifs de votre chambre?
4: En anglais, c'est 4x5 inch.
2: D'accord.
4: So, c'est 4 par 5 pouces, c'est à peu près le 10 par 13 carte postale, petite carte postale en centimètres.
2: Voilà, pour nos auditeurs, c'est important parce que le 24-36, enfin le film habituel, c'est effectivement 2 cm par 3 ou à peu près. Et là, nous sommes sur 10 par 13. Donc nous avons tout de suite un négatif lourdement dense, chargé et qui capte beaucoup de choses.
3: On a juste, Bertrand, oublié de préciser à nos auditeurs qu'il est possible, tout en nous écoutant ou plus tard, de découvrir le travail
2: sur un site,
3: sur le site d'Alexandra Cattière, C-A-T-I-E-R-E, ce qui évidemment illustre avantageusement nos propos.
2: Donc allez tous sur le site pendant l'émission ou pendant le podcast pour regarder les photos d'Alexandra Cattière. Je crois que vous avez insisté tout de suite sur quelque chose d'important, c'est la dimension psychique de la photographie. La photographie, on parlera de la technique un peu après, mais pour l'instant, vous avez dit, j'ai commencé à regarder, et puis ayant regardé, je me suis rendu compte qu'après, pourquoi pas photographier, mais ça c'est venu bien après. Autrement dit, c'est une dimension intérieure et psychique. Et vous aviez envie de regarder. La pulsion scopique, comme on dit, était en vous. Vous avez beaucoup regardé le monde. Parce que la photographie d'Alexandra Cattière est une photographie du réel. Hein,
3: qu'on
2: dise bien les choses. Figuratif, je ne sais pas. En tout cas, il y a des portraits, il y a des paysages, il y a des natures mortes, il y a des choses qui existent. Il y a des animaux qui existent, des enfants qui existent dans le monde réel, mais qui sont traités de manière extraordinairement personnelle. Donc le psychisme, on photographie avec son cerveau
4: Ou avec notre cœur.
2: Avec le cœur.
4: Oui, je trouve que ce qui est beau et important dans la photographie, c'est d'être dans le moment, pendant la prise de vue, et d'être ouvert à tout ce qui se passe autour de toi. En tout cas, je pense que le cerveau, c'est plutôt quelque chose qui participe juste au début pour bien régler l'appareil photo, et c'est tout. Et après, c'est mieux de l'éteindre comme on éteint le téléphone, parce que c'est mieux de rester dans le présent avec le sujet pendant que tu photographes. Le cerveau allume après quand tu regardes les planches contact.
2: Phase 2, ça sera la phase 2.
4: Et ça, il te dit non, tout est raté. Et après, tu reviens dans la chambre noire et à nouveau, tu es dans le présent. Et à nouveau, tu laisses guider par la matière et à nouveau, tu laisses d'être ouvert avec tout ce qui se passe autour. Et je dis toujours que je suis intermédiaire entre la matière et le sujet. Et j'ai une base, j'ai une bonne école de bon tirage classique. Et en même temps, je me laisse oublier tout ça et faire les choses, même dans la chambre noire, assez spontanées. Sinon, je m'ennuie. Je trouve que si je commence à faire l'édition comme une machine, ça m'ennuie. C'est pour ça que mes éditions, ils sont trop petits aussi, très petits. Je dis, c'est la variation de quelques exemplaires, parce que je trouve que chaque tirage, elle est différente. Je ne suis pas une machine.
2: Voilà, je crois que c'est une bonne remarque. Nous allons passer à la première pause musicale.
3: Alors, qui s'appelle Smile of the Day, et c'est un choix de Solène Laurent, qui peut nous en dire peut-être juste un mot avant que ça démarre.
7: L'amour.
3: L'amour.
2: L'amour, ben voilà, le mot.
7: L'amour du mot.

0: Parlons photo, nous recevons aujourd'hui Alexandra Cattière et Solène Laurent. Et Nathalie va nous dire quelle était cette musique magnifique chantée.
1: Non, la musique, le titre, c'était en effet Smile of the Day, mais le groupe, c'est Timeless Tone.
0: Voilà. Peut-être pourrions-nous, Alexandra Cattière, entrer dans le vif du sujet de ce que vous avez pu faire comme une grande tireuse, parce qu'au fond, vous avez été tireuse de photographies, pas seulement les vôtres. Et vous avez eu la chance notamment de travailler avec l'immense photographe qui est Irving Penn à la fin de sa vie, qui était à New York, et où vous avez été une de ses assistantes pendant un an au moins, je crois. Et vous avez pu faire des tirages de son œuvre, mais surtout travailler vous-même à la manière dont vous souhaitez travailler quand vous tirez une photographie.
2: Par mon expérience à Minsk, au début, quand j'ai appris la photographie, quand j'ai décidé de partir, quand oui. je voulais mettre mes mains dans la chimie, et je suis venue chez un ami que j'ai fait connaissance, qui était le photographe, qui dit, si tu voudrais apprendre les tirages, tu dois faire les tirages. En tout cas, elle m'a laissé sa salle de bain et j'ai resté longtemps là-bas pour apprendre à faire les tirages. Donc, quand je suis arrivée à New York, tout était facile. Parce que les machines, elles étaient bonnes, parce que la chimie, elle était propre, parce que tout était... Et moi, j'étais très à l'aise. Donc, à l'école même, tout de suite, j'ai commencé à assister les professeurs qui enseignaient le tirage noir et blanc. Tout de suite, j'ai commencé à faire les tirages pour les autres photographes. Et quand j'ai cherché une... d'être assistant quelque part. Je ne connais pas grand monde à part Avedon et Irving Penn. Donc, j'ai appelé le studio d'Irving Penn et il m'a dit « Envoie-nous un fax ». Et quand j'ai envoyé un fax, je reçois un appel quelques semaines ou mois plus tard pour venir à un rendez-vous. Et je pense que... Est-ce que je parle de mon expérience de première rencontre?
0: Oui, mais je crois que surtout ce qui est important, c'est quand vous faites des tirages, il se passe quelque chose de magique quand on fait un tirage. C'est-à-dire qu'on met de la lumière sur un bout de celluloïde, qu'on appelle un film, et puis au bout d'un moment, le papier se met à faire sortir une image. Il y a une image qui sort du papier. Et quel est le plaisir que l'on trouve là et comment fait-on ? Est-ce que vous mettez les mains dans le faisceau lumineux ? Est-ce que vous faites des masques ? Vous dansez avec le tirage ?
2: Danser avec le tirage, c'est un beau mot. C'est vrai qu'il y a cette magie que les images apparaissent. Et ça m'a fait rappeler mon père qui, je pense, que donnait le cours de la photographie quand il était très jeune. Et il a développé après ses tirages dans notre salle de bain. Et je me souviens ces tirages qui a flotté dans la salle de bain. Et toute la part, elle était en noir. En tout cas, il y a quelque chose de très magique avec la photographie. Et je pense que ça, les gens de génération de nos parents, ils se souviennent très bien ça parce que tout le monde développait ses tirages dans la salle de bain et fait les tirages chez eux. Et c'est vrai qu'après, chaque photographe, il a sa façon de faire les tirages. Et quand je suis arrivée dans le studio d'Hervé Penn, sa façon de faire le tirage, c'était complètement différent de ce que je savais avant. Donc, j'ai tout... appris à nouveau et pour moi c'était une vraie université de rester dans le studio et de travailler à côté de lui.
0: Vous aimez ça, hein, le tirage. Vous aimez passer des heures dans la chambre noire.
2: J'aime bien d'être découpée de temps. En fait, tu as l'impression que tu es à côté de temps. Le temps chronologique qui est sur notre montre, il n'existe pas. Et ça, c'est le moment très précieux pour moi et c'est quelque chose qui est très précieux et contagieux pour moi.
0: Et alors, dans quelle mesure vous rectifiez ou vous changez quelque chose aux images? Parce que les images, c'est d'abord une prise de vue. Ensuite, on regarde le résultat de la prise de vue sur ces horribles planches contact où on se dit qu'on a tout raté. C'est apparemment votre réaction systématique. Et puis ensuite, on peut retravailler. Quelle part de retravail, soit pour recadrer, soit pour faire bouger les valeurs de l'image, les gris, les noirs, les profonds, les valeurs blanches, les valeurs claires. Comment vous rééquilibrez votre affaire et qu'est-ce qui naît à ce moment-là? Quelle est la naissance qui se produit?
2: C'est une bonne question. Souvent, quand je fais les stages en ce moment avec les autres, quand on fait les planches contact, j'ai inventé un exercice qu'on ferme les yeux après la prise de vue, après développer le film, après faire les planches contact et les étudier. On ferme les yeux et on imagine en fait qu'est-ce qu'on voudrait faire avec ça. Et je trouve que c'est déjà, il y a les choses qui se passent dans ta tête, qu'est-ce que tu voudrais faire avec ces images. Et après, tu vas dans la chambre noire. Et avec les moyens de chimie, de contraste, de masquage, tu arrives à aller vers cette direction. Et en même temps, tu restes ouverte aussi à tous les accidents qui peuvent venir à ta rencontre.
0: D'accord. Vous laissez venir les accidents.
2: Je me laisse venir.
0: Vous avez des exemples, par exemple, ou une chose qui est apparue sur une image qui...
2: Ça arrive tout le temps. Ça arrive tout le temps. J'ai même arrêté de jeter les tirages, même si les images elles sont trop pâles. Tu dis, mais il est beau comme ça. De temps en temps, je jette les images. J'ai mis de nos enfants à dessiner. Pour pas jeter le papier, et après je le retrouve, je dis « Ah, il est pas mal en fait », et ça me donne l'idée, et je reviens et je refais ce tirage déjà pour l'exposition, mais à cette façon. En tout cas, tout c'est la matière très vivante, et tu travailles toujours avec la matière vivante, et c'est la matière qui vit, qui a sa vie aussi, en tout cas, elle évolue. Toi, tu changes aussi, en tout cas, si dans le moment ça te plaît pas, tu regardes plus tard, et en fait, c'était pas mal, ou à l'inverse, tu penses que tu as créé quelque chose de génial, et tu es dans cette dopamine de joie, et tu regardes lentement, et tu réalises que non, c'est pas très intéressant.
0: On va peut-être laisser Solène Laurent répondre aussi sur cette histoire du tirage et sur le résultat. Le résultat, ce sont des

0: L'idée de plonger donc dans les archives, tu parlais de matière vivante, de mémoire active, ou en tout cas qui peut être sans cesse réactivée, réincarnée à la lumière du présent. Donc ça a été un travail d'exploration du passé, mais voilà, avec cette expérience d'aujourd'hui. Le point très fort, je trouve, chez Alexandra, c'est que dans la prise de vue, il y a, tu le disais tout à l'heure, cet ancrage dans le présent. On lave sa mémoire, on est au service du sujet, de la scène, du paysage. Et ensuite, voilà, dans la chambre, deuxième étape. Et je trouve que ces deux étapes arrivent à un point d'équilibre. Je vais prendre un exemple de la série, par exemple, qui est exposée, qui est présente dans les collections de Neuflize et exposée à la MEP en ce moment, où on voit des personnages de dos. De dos, ils deviennent anonymes, donc étrangement familiers. On a tendance à se projeter comme ça, forcément. Et Alexandra, dans la chambre, a travaillé sur une neutralité, comme ça, du fond, une lumière très blanche qui vient contraster avec les sujets. Donc là, on est encore plus amené à se projeter, puisqu'on est presque dans un non-lieu, hors temps. Voilà. Donc je cite cet exemple parce qu'à chaque fois, le sujet et la façon dont elle l'incarne, voilà, coïncide, et c'est pour moi ce qui fait une grande photographie.
1: Alexandra, vous voulez intervenir?
2: Non, je reprends cet exemple que Solène vient de dire, parce que oui, l'exposition, il est à MEP en ce moment, avec la collection Neuflize, mais en fait, l'idée venue du fait que souvent quand on fait le tirage, on pose un petit bout de papier sur la partie la plus importante. On apprend ça à l'école pour faire le test. Et avec cette série, quand j'ai fait les premières images à Coney Island, à New York, de ces gens-là sur les bancs, j'ai posé une petite feuille de papier sur les deux personnages qui sont sur le banc pour faire le tirage entier après. Et tout au coup, j'ai vu que dans cette bout de papier, c'est ça l'image. Je n'ai pas besoin le reste. Donc, je suis revenue et j'ai recommencé à photographier les gens, mais avec ce cadrage déjà très serré et d'être vraiment très proche aux gens. Et ça m'arrive souvent, même pour les portraits que je fais après avec Centre d'art Guinzégal, quand on a installé le studio photo pendant les fêtes de village, et j'ai photographié beaucoup de gens qui sont venus. Et dans la chambre noire, j'ai vu que je n'ai pas besoin le reste, j'ai besoin juste les visages des gens. Donc, j'ai commencé à faire les grands tirages, mais avec le cadrage très serré sur le visage de personne. Et c'est ça ce que, quand vous parlez des exemples que je peux donner, quand la matière me ramène les idées, c'est ça en fait que, oui, tu fais le test, tu cherches l'image, tu poses un bout de papier sur la partie, et tout au coup, tu réalises que, en fait, c'est ce cadrage-là, c'est ce geste, cette main qui est plus intéressante que le reste des images.
1: C'est une seconde prise de vue, pratiquement.
2: C'est le second moment de création.
1: De création, c'est ça. Très important, oui. Donc ça, c'est une chose très intéressante, parce que nous sommes tous noyés dans l'image numérique, les écrans et la couleur. Et là, nous avons une artiste qui nous parle de noir et blanc, de film, de chambre, de gros négatifs, et puis ensuite un travail sur le négatif pour arriver à des tirages, et dans ces tirages, jouer sur différentes matières et créer une poésie de l'image qui va en résulter, n'est-ce pas ? Donc on a une image qui, au bout du bout, se trouve bien sûr une feuille papier, comme toujours, avec des éléments gris, noir, blanc dessus, mais qui est tellement loin de nos images déferlantes,
2: oui,
1: numériques et criardes. Voilà, donc nous avons là un travail artisanal.
3: Oui, il y a une élaboration,
1: voilà,
3: en fait, progressive, et comme un accomplissement. C'est un chemin, et cette création, puis recréation, avec ce travail de laboratoire, s'inscrit dans un temps. Tu parlais de temps chronologique tout à l'heure, mais s'inscrit dans un temps, dans un déroulé. Et effectivement, comme dit Bertrand, on est un peu à contre-courant des prises de vue en série. Voilà. Bon, on a évoqué hors antenne à un moment la question du choix des matériels.

0: pas seulement la chambre, il n'y a pas seulement l'argentique. Il y a aussi des travaux qui sont faits, par exemple, quand il s'agit de travail en commande, en numérique, avec des formats d'appareils différents. Ça peut être des 6-6, mais ça peut être, peut-être même des 24-36 parfois. Enfin, on est dans une variété, dans une diversité qui, finalement, elle aussi, concourt à la création. C'est aussi des moments de choix. Parce que finalement, la création, c'est quand même ça aussi. C'est des moments de choix et d'accomplissement. Mmh,
1: tout à fait. Et en vous écoutant, ça m'a fait rappeler une conversation que j'ai eue une fois avec une directrice de grand musée de la photographie, une dame avec beaucoup d'expérience, qui connaissait beaucoup de photographes âgés, qui est déjà classique. Et on a réalisé, que les photographes, ils ont la vie très longue d'habitude.
2: Oui,
1: souvent.
2: Une grande longévité, oui. Absolument. On vit très vieux quand on est photographe.
1: Et on a les recettes de cette longévité. Parce que pendant la prise de vue, tu es dans le moment kairos, comme on dit, tu es avec ton sujet, tu es vivant, tu es curieuse, tu ouvres les portes, tu vas vers les gens. Après, tu décales, tu es chez toi, tu réfléchis, tu regardes, tu es dans la création de tirage, de contact après avec la matière, tu es vivant. Et en fait, ce côté d'aller vers la vie et décaler, c'est quelque chose qui a étudié. Parce que je trouve qu'il y a quelque chose de très juste et vrai en ça aussi. Et quand on parle de l'appareil ou de pratique numérique, qui n'oblige toujours, si on regarde toujours le résultat, même avec le téléphone, ça nous tout de suite décale de la réalité, de moment présent. On a dans le moment, et après on a envie de voir les résultats tout de suite. Et ça va pas.
0: C'est trop vite.
1: J'ai rien contre de photographier en numérique, mais il faut éteindre il faut regarder juste au début et après oublier cet résultat et de rester dans le moment et de passer un bon moment avec le sujet. Et ça, je trouve que c'est quelque chose de très important dans la mode, dans toutes les prises de vue, quand tu es dans le mariage, pour les gens qui pratiquent la photographie,
2: spontanément
1: même, de pas rester dans l'écran, mais vraiment passer un bon moment et rester dans le sujet. Et la vie sera si généreuse après, parce que tu vas recevoir après, quand tu reviens chez toi et tu regardes ces images, tu vas trouver quelques images qui sont comme cadeau tombé sur ton
0: Combien de photographes racontent que des années après, et d'ailleurs tu le dis aussi, de rouvrir des boîtes, de regarder à nouveau des travaux, etc., il y a tout d'un coup quelque chose qui se passe différemment dans l'appréciation de ce qui a été fait et une mise en avant, en lumière, en tirage, parce que le temps est passé par là. Et je pense qu'il y a aussi cette accélération en tout dans notre société qui éteint la possibilité de ce temps de réflexion. On avait, par le passé, moi, dans un métier que j'ai pratiqué, qui était la recherche d'images et le choix des images, un temps qui était donné, qui était l'editing aussi, à partir d'un reportage ou parmi beaucoup de photos pour choisir celles qu'on allait utiliser dans un livre ou dans un journal. Et ce temps-là, il existe de moins en moins. Il faut l'immédiateté, il faut la rapidité, il faut que ce soit... Parfois, ça peut être très bien aussi, parce qu'avec un œil, on repère assez vite ce qui marche bien ou pas. Mais le plus souvent, il y a un accomplissement quand même quand on laisse un peu le temps aux choses pour se faire.
2: Oui, je crois que de toute façon, là, nous sommes au cœur d'une vraie discussion philosophique. Parce que le rapport entre la photographie et le temps est un sujet qui a fasciné depuis le début, puisque la photographie arrête le temps, elle fige. La photographie parle de la mort, de ce qui a été vivant mais qui n'est plus vivant mais qu'on voit encore. Et je pense que c'est très important ce que vous avez dit sur le fait de couper, de ne pas garder les yeux fixés sur l'image et sur l'écran, mais de se laisser le temps de la durée, de fermer les yeux pour laisser l'image vivre derrière les paupières. C'est Gilles Deleuze qui a fait la distinction à propos du cinéma entre le temps instant et le temps durée. Et on a trop tendance à croire que la photographie ne s'occupe que de l'instant. Et vous, vous réintroduisez de la durée en disant il faut mettre un tampon temporel pour aller prendre, laisser au temps la possibilité de porter ses fruits, puisque le temps apporte des fruits. Je crois que nous allons faire une deuxième pause musicale qui est cette fois-ci choisie aussi par Solène. Vous nous dites
0: Yiruma, River Flows in You.
3: Exact.
0: Ça va, c'est correctement dit et complet.
3: Oui.
0: Bon.

0: Parlons photo. Nous recevons aujourd'hui Alexandra Cattière et Solène Laurent. Et nous avons parlé, bien sûr, de son art qui consiste à avoir un travail en atelier. Hein, on parlait de... Autrement dit, la chambre noire, ça n'est pas de la technique, c'est un atelier au sens de l'atelier du peintre aussi. Est-ce que vous pourriez nous parler des photographes qui vous inspirent le plus, un comme ça ou deux, peu importe, et aussi peut-être de la peinture, Alexandra Cattière.
1: Mais je peux commencer que oui, mon parcours, ça vient plutôt de peinture, parce que je voulais être peintre au début et passer beaucoup de temps dans l'atelier quand j'étais jeune adolescent.
0: Vous avez peint vous-même, vous avez fait de la peinture.
1: Oui, j'étais dans l'école spéciale art appliqué et pour moi, on avait
0: peinture
1: cours,
0: à l'huile.
1: Plutôt tout aquarelle, gouache,
0: plutôt
1: un peu comme on était tout le dessin.
0: D'accord.
1: C'était l'école un peu classique et on avait toutes les matières, les céramiques et pour moi c'était évident que je veux devenir un artiste. Sauf que j'ai raté l'école de beaux-arts et ça m'a donné une grande déception et j'ai tourné mon dos et j'ai commencé à étudier les langues. Et j'ai fait mes études universitaires des langues étrangères. Mais la peinture restait quelque chose à moi, un premier amour. Et donc, quand j'ai commencé la photographie, c'est plutôt, je suis partie de ces natures mortes qui m'a toujours été mon sujet principal quand je faisais la peinture. Et je suis partie de Marandi, qui faisait
0: oui,
1: la peinture sur
0: Giorgio
1: ses beautés.
0: Morandi,
1: Giorgio Morandi, qui est un homme très humble. Et c'est quelque chose, en fait, dans ces hommes, comme Adjei, comme après Irving Penn, que j'ai rencontré, comme mon grand-père, ils avaient quelque chose en commun. Et c'était cet esprit très terrestre et en même temps avec grand amour et passion pour la matière. Et ça m'a touchée énormément quand j'ai lu quelque part par Tonino Guerra qui est venu à l'atelier de Marandi qui voulait piquer une pinceau. Et Marandi dit non, arrête, on va les enterrer. Et pour moi, le fait qu'il voulait enterrer ses pinceaux, c'est quelque chose, c'est un grand acte d'amour, en fait, qu'il porte vers ses beautés, vers ses pinceaux et vers sa peinture. Et pour moi, c'est ça l'art, en fait, c'est ça la magie de l'art aussi, c'est que derrière ces tableaux qui sont... J'essaie de comprendre qu'est-ce que me touche. Chaque fois quand je regarde les originales, j'ai essayé d'étudier ces couches. Il n'y a pas de couches. Il n'y a pas comme les couches dans la peinture de Frangelica où
0: oui,
1: il y a vraiment une couche après couche
0: oui,
1: qui donne cette luminosité. Lui, il a une couche, mais il a cette luminosité. Et je pense que cette luminosité vient de son amour pour ce qu'il faisait. Et finalement, cet amour, il est contagieux parce que nous, siècles plus tard, on sent cette vibration. Et c'est la même chose avec Adjei. Il n'y a rien de particulier dans ces images de vieux Paris, mais ça nous touche. Parce que c'est quelqu'un qui était très touchant et passionné et sincère avec ce qu'il faisait. Et je trouve que cette sincérité me touche et cette sincérité, j'ai essayé de...
0: Bah, de la vivre aussi. Vous la vivez également, hein? Solène, vous voulez commenter cette sincérité de Alexandra Cattière?
2: Sincérité, grande intégrité, et puis très tourne, pas au service des autres, mais dans une volonté, en tout cas, dans son travail, de dialoguer vraiment avec l'autre. Elle est une expérience qu'elle arrive à traduire, à transmettre, à donner. Mais dans toutes ces images, je crois qu'elle va toujours chercher, elle le dit d'ailleurs très bien, à créer comme un espace comme ça dans lequel le spectateur lui-même va pouvoir se projeter, va pouvoir s'interroger et va pouvoir aller vers cet ailleurs dont elle parle. Donc,
3: On peut signaler d'ailleurs
0: Nathalie,
3: à propos de spectateurs que certaines des œuvres d'Alexandra sont exposées en ce moment à la Galerie Leica.
0: La galerie Leica, elle est où, cette galerie ?
3: Du côté de la Madeleine, c'est ça, dans le village royal.
2: Le 8e.
3: Donc, dans le 8e. Et jusque au 14 juillet. Donc, c'est une bonne façon d'appréhender, en plus du site qu'on évoquait tout à l'heure, mais c'est une bonne façon d'appréhender avant d'autres expositions qui auront lieu, puisque dans le cadre du Prix Nieff, il va y avoir tout un lot d'expositions. Nos auditeurs pourront se rendre, s'ils le souhaitent, à la BNF, puis au Jeu de Paume Tour, puis à Angers, à la Galerie d'Itivon. Tout ça est allé sur 18 mois. Donc c'est une bonne façon, vraiment, des rendez-vous importants pour entrer dans le travail
0: d'Alexandra,
3: avec parfois des rencontres, je pense, des explications.
0: Donc vous avez une galerie aussi qui vous représente en permanence, ou bien c'est...
1: Oui. Il y a la galerie In Camera, qui est à Paris, qui est dans le 8e arrondissement. Mais je voudrais bien parler de ce projet qui expose en ce moment à la galerie Leica, parce que c'est la résidence au Château Palmer, que j'ai fait l'année dernière, qui était accompagnée par Leica. Et il a le livre qui vient de sortir avec l'édition M, qui est à vendre aussi. Et c'est le projet qui s'appelle « Tout en ce lieu me survivra ». Et pour donner un peu d'indice sur ce sujet ou sur ce projet, c'est tu arrives dans le vigne, dans le château, et pendant tu as 3 semaines au fur et en printemps, l'été et automne, de faire quelque chose sur place. Et bien sûr, les vignes, c'est les dernières choses que tu voudrais photographier. C'est trop illustratif.
0: C'est un château où il y a un vignoble, hein, c'est ça.
1: Donc, ce qui m'a inspiré, quand je cherchais le sujet, quand j'ai découvert toute cette philosophie de biodynamisme, de tous les éléments participent dans la fabrication du vin, tout ça, c'était très beau et ça me parle. C'est dans le grenier de ce château, j'ai découvert les graffitis, l'écriture des soldats allemands pendant l'occupation qui étaient là. Et ce n'est pas les signes qui m'ont ému ou qui m'ont inspiré. C'est plutôt le fait que la direction du château gardait ces traces. Ces traces de l'histoire.
0: Ne les avait pas effacées, c'est ça.
1: Ce n'était pas effacé, parce que moi, je viens de pays où l'histoire s'efface chaque fois quand le régime change, quand quelque chose change. Et on a beaucoup de tabous dans l'histoire. On a beaucoup de tabous dans l'histoire personnelle de chacun aussi. Et je me dis, qu'est-ce que c'est bien de vivre avec ta propre histoire. Et nous sommes tous, notre temps à nous, il n'est pas chronologique, nous sommes condensés. Et nos expériences, il y a 40 ans, il est à nous aussi. Rien n'est dans le cachet, même si on essayait de temps en temps de mettre ça dans le placard. Tout est à nous. Et de vivre avec ça, je trouvais ça, pour moi, c'était la révolution. Ben, je réalisais peut-être que je rentre dans l'âge que tout est à moi, toutes mes références, tous mes amours, tous mes livres, tous mes films qui m'ont marqué, ils sont tous à moi et je ne peux plus distinguer est-ce que c'est moi ou pas moi, parce que tout ça, c'est devenu moi.
3: Constitutif.
1: Et j'ai cherché cette forme visuelle pour parler de ces strates. Et grâce à la grande négative, j'ai vu que sur le table lumineuse, que si je superpose la texture du mur avec les images, ça donne un autre type d'images, un autre type d'images beaucoup plus riches qu'on voit. Parce que pour moi, la photographie, le problème de la photographie, d'image de tirage, c'est que souvent c'est très plate. Et moi, j'aime cette profondeur que je trouve dans le dessin, dans la peinture, et je cherche ça dans la photographie. Et grâce à cette technique un peu de superposition, et en plus après dans le tirage, j'ai réussi à créer cette presque 3D de papier.
3: Et un réveil de la mémoire aussi.
1: Tout à fait.
3: Hein? Ça concrétise en fait... ce qui nous constitue, les éléments à la fois d'histoire personnelle mais d'histoire universelle, et donc les strates dont tu parles énormément qui viennent là se concrétiser, se matérialiser.
1: Et en plus, la mémoire génétique aussi. Et ça se joue énormément. Tout à coup, tous mes ancêtres, ma grand-mère, mon frère qui a décidé.
3: C'est ça.
1: Tout le monde était là.
3: Les êtres aimés.
2: Oui. C'était d'ailleurs l'un des gros fils rouges qui nous avait, en tout cas, guidés. C'était l'idée d'un palimpseste mémoriel. Parce que c'est vrai qu'Alexandra, il y a ces stigmates du temps comme ça que tu arrives à traduire dans la matière. Et oui, c'est comme une évocation de ce qu'est le territoire très opaque de la mémoire qui vient comme ça réunir, rassembler presque en un tout l'ensemble de notre vécu et de notre parcours.
0: Oui, là nous sommes effectivement sur quelque chose de... qui va loin dans la photographie, parce que la photographie, comme vous le disiez, Alexandra Cattière, c'est très plat, c'est très mince, c'est inframince même, parfois, c'était le nom d'une revue de l'école de la photo d'Arles, c'est-à-dire que ça n'a pas de corps, ça n'a pas d'épaisseur, et parfois ça n'a pas non plus beaucoup de mémoire, puisque c'est l'instant fugace. Et vous travaillez à contre-courant, vous dites « je veux que la photographie ait un corps, et je veux que la photographie garde les traces de plusieurs mémoires successives, palimpsestes, comme vous avez dit, Solène, donc avec une épaisseur de temps qui permet de méditer, qui permet d'avoir un rapport au monde qui est différent. La photographie vient enrichir le rapport au monde. C'est cela, Alexandra Cattière ?
1: Tout à fait. Ce que je cherche toujours, et ce que je dis souvent, c'est que je rêve que les images nous ramènent ailleurs. Que les images, déjà les images qui je pose ou je montre, c'est les images qui déjà détachées de moi. C'est pas moi sur les images. C'est les images qui existent et qui ont leur vie. Et j'ai envie que ces images parlent aux autres. Et s'ils arrivent à parler des autres, c'est pas mes anecdotes que je dois raconter. Qu'est-ce que c'est sur les images? Mais c'est une autre type de dialogue qui commence à être créé avec spectateurs, regardeurs.
3: La manière dont tu le dis, c'est intéressant parce que c'est entre créer et crier. Et je trouve qu'il y a quelque chose de ça, en fait. Oui, c'est une création pour crier un peu des choses.
0: Bien, nous avons donc reçu aujourd'hui, hélas, le temps est passé et le moment va être venu de se quitter, mais c'était tout à fait passionnant. Merci Alexandra Cattière, merci Solène Laurent. Merci. Nathalie et moi sommes enchantés. Vous avez deux, trois choses à dire, non ?
3: Une petite actualité rapide, parce que quand même, c'est l'ouverture des rencontres de la photographie internationale à Arles, qui est toujours un moment, un été, un moment long et pour voir beaucoup d'expositions. Et puis à Paris, à la Maison européenne de la photographie, une nouvelle programmation qui a été évoquée tout à l'heure avec la collection Neuf Livres par Solène, parce qu'Alexandra, il y a quelques photos exposées au milieu de cette exposition collective. Et puis la découverte ou la redécouverte d'une artiste française qui s'appelle Camille Vivier.
0: Voilà, merci beaucoup. C'était Parlons Photo. Merci à la technique, notre cher Arnaud. Et nous nous retrouverons bientôt pour un prochain numéro.

0: Bonjour amis auditeurs et auditrices. Aujourd'hui, je vous emmène aux petites cantines. Il s'agit d'un réseau non lucratif de cantines de quartier. En créant ce réseau, sa fondatrice avait un but, tisser des relations de qualité et surtout contribuer à construire une société fondée sur la confiance. C'est une utopie, me direz-vous. C'est une réalité. J'ai déjeuné dans une petite cantine. J'ai noué des liens avec les convives autour de la table. Et ce matin, la créatrice de ce réseau vient nous raconter son aventure. Diane Dupré-Latour, bonjour.
1: Bonjour.
0: Diane Dupré-Latour, vous êtes une entrepreneuse et même une entrepreneuse sociale. Auparavant, vous étiez journaliste, puis la vie vous a malmené et vous avez su rebondir. Avec votre associé Étienne Touvenot, vous avez créé un réseau de restaurants de quartiers alternatifs, les petites cantines. Alors ça fait maintenant 10 ans, le temps d'une solide expérience. Quand vous vous retournez sur ces 10 années, qu'est-ce que vous ressentez? Qu'est-ce qui prime pour vous? Qu'est-ce qui émerge de tout ce temps?
1: De la fierté.
0: Oui, vous avez raison, vous pouvez.
1: La joie, je me sens milliardaire.
0: Vous l'êtes ?
1: Milliardaire en visage,
0: oui.
1: Milliardaire en apprentissage,
0: oui.
1: En relation, en rêve, et aussi en bonne table auquel je peux aller m'asseoir à chaque fois que je me balade en France.
0: Et bon, alors, on va peut-être revenir au début. On va rembobiner la bobine. Vous étiez journaliste, vous étiez mariée avec 3 enfants, et en 2013, votre époux meurt dans un accident de voiture. Bon, alors, qu'est-ce qui se passe à ce moment-là?
1: C'est l'effroi. C'est l'effroi, mais c'est aussi l'entraide, la solidarité.
0: Vous viviez à Lyon, c'est ça?
1: On habitait à Lyon,
0: ouais. Oui.
1: Ouais.
0: D'accord.
1: Et c'est vrai qu'il y a eu à ce moment-là un élan de solidarité des habitants de mon quartier qui se sont organisés, soit pour être auprès des enfants.
0: Oui.
1: On avait un enfant qui était dans le coma, donc pour aller le visiter régulièrement à l'hôpital.
0: Oui.
1: Soit pour m'aider à réparer des trucs à la maison, faire des courses, plein de trucs. Et au-delà de ce réseau de solidarité, ça a aussi été des nouvelles rencontres.
0: Oui.
1: Des gens de mon quartier à qui je ne parlais pas jusqu'ici. Je passais à côté d'eux sans même les regarder, en fait.
0: Oui.
1: Et cet accident de la vie a ouvert une faille. Et dans ces failles, les relations se sont créées. Et ça a vraiment fait naître en moi une lueur. Des lueurs de joie. Ça m'a attiré vers un chemin... qui était peut-être différent de ce que je vivais jusqu'ici. Quoi.
0: Et alors, entre votre deuil et le lancement de la première petite cantine, je ne sais pas combien de temps il s'est écoulé.
1: 1 an et demi.
0: Oui, donc c'est quand même très rapide. Quel est le chemin que vous avez suivi? Qu'est-ce qui vous a amené d'abord à la prise de décision, puis à la création?
1: Ça a été une succession de toutes petites décisions. Jamais une grande décision, en fait. Les toutes petites décisions, ça commence par déjà sortir de chez soi le matin, se lever, prendre soin de soi, prendre une douche, s'occuper des enfants, les emmener à l'école. Déjà, tout ça, c'est des petits combats quand on est dans une période de deuil qui plus est complexe, etc. Et puis, après la décision de quitter le travail que j'avais, même si l'équipe dans laquelle j'étais avait été très soutenante, très accueillante dans cette période d'accident, je sentais que c'était plus ma place. Ensuite, la décision de laisser du vide, de la jachère, de ne pas avoir peur, de faire du rien. Donc pour moi, ça s'est traduit par une année souterraine pendant laquelle je ne savais pas du tout ce que j'allais faire après, ce qui allait m'arriver dans la vie et ouvrir cette période d'incertitude.
0: Vous avez accepté la jachère?
1: Oui. C'est pas si évident parce
0: non,
1: que
0: pas du tout.
1: Ça peut stresser des gens autour de nous. Oui. Ils disent, mais t'as 3 enfants à charge, tu quittes un CDI, tu sais pas ce que tu vas retrouver après. Et puis il y a aussi dans la vie professionnelle, les gens, quand vous avez plus de carte de visite, c'est une autre identité qu'il faut redécouvrir. Et parfois ça peut effrayer. Mais je trouve que c'est une étape qui est salutaire.
0: Alors, Donc, je voulais vous demander, donc, la création des petites cantines, si je comprends ce que vous venez de me dire, c'est fait en rupture avec votre passé professionnel, familial. Mais malgré tout, est-ce que vous voyez des liens avec votre vie antérieure? Est-ce que c'est né? Est-ce que c'est parti de rien? Ou est-ce qu'il y a quelque chose, un fil, en fait, qui fait que vous vous êtes orienté vers la restauration et bien vers la restauration participative?
1: Il y a une rupture, vous avez raison, dans le sens où si vous m'aviez demandé 6 mois ou 1 an avant si j'allais monter un restaurant, je vous aurais rionné et j'aurais dit non, je crois pas, c'est pas sûr. Parce que j'avais pas de compétences en restauration, pas d'appétence non plus. Et puis voilà, comme ça, on se dit pas que c'est compatible avec une vie familiale dans mon contexte et tout. Et en fait, assez vite, j'ai vu les liens profonds et même la dynamique un peu d'accomplissement qu'il y avait par rapport à mon parcours. Parce que quand j'étais journaliste, ma finalité professionnelle, en tout cas telle que je me la formulais, c'était de créer des liens et faire changer de regard à travers les articles que j'écrivais, le fait de donner la parole à des personnes qui s'écoutaient pas forcément sur un même sujet. C'était une manière de faire tourner le kaléidoscope et de voir s'il y avait pas des angles morts et quelque part un peu animer la conversation autour de sujets sociétaux qui peuvent être parfois complexes, notamment quand on est sur des sujets économiques ou sociaux. Et puis en plus là, au moment de l'accident, moi, je travaillais dans la presse territoriale.
0: Oui.
1: Et en fait, je trouve que l'ancrage territorial, voir comment les gens, ils travaillent ou pas ensemble, et, enfin, c'est très intéressant. Et du coup, cette finalité-là, créer du lien, faire changer de regard, je l'ai retrouvée au niveau des restaurants de quartier.
0: Où vous alliez ?
1: Non, qu'on a fait émerger avec les petites cantines.
0: Ah oui, d'accord, d'accord. Oui, ça, c'est le lien, en fait, le lien invisible, mais qui est bien présent.
1: Oui, c'est juste qu'on avait changé de média, c'était plus le journal, c'était la table. Voilà. Après, je pense que ce fil-là, il n'est pas terminé et j'ai hâte de savoir ce que je ferai après. Quoi.
0: Vous brûlez les étapes et vous nous faites déjà d'autres annonces. Alors, oui, moi je dis que le projet des petites cantines est social. Moi j'ai envie de parler de levain dans la pâte, c'est un peu ça, non ?
1: J'utilise volontiers plutôt le qualificatif sociétal,
0: oui,
1: que social, parce que je trouve que social, c'est un peu connoté aide.
0: Oui.
1: Et on n'est pas tant dans des relations d'aide au sens relation aidant-aider.
0: Oui.
1: On est vraiment dans un projet sociétal au sens convive, convivere, vivre ensemble. Et forcément, une société, elle est faite d'entraide. Je ne vois pas comment,
0: oui,
1: on peut faire société autrement.
0: Oui.
1: Mais c'est une entraide à partir de relations d'équivalence et pas de relations bénévoles-bénéficiaires.
0: J'entends bien ce que vous dites. Mais néanmoins, parce que, avant de vous interviewer, je suis allée à la petite cantine de Paris, 94 boulevard Vincent Auriol, dans le 13e. Je le signale aux auditeurs et aux auditrices. Bon, il faisait horriblement chaud ce jour-là, c'était l'autre semaine. Et effectivement, il y avait quand même 2 tables d'une dizaine de personnes. Et des hommes, des femmes, plus de femmes que d'hommes, tous les âges. 2 ou 3 immigrés et une ancienne enseignante, très enseignante mais très sympathique, une jeune femme voilà, qui était plutôt en burn-out et qui était en repos. Alors effectivement, ça n'est pas social, mais malgré tout, on ne peut pas s'empêcher d'y penser. Et j'avais une autre question à vous poser par rapport à ça. Est-ce qu'il y a des racines, je dirais, spirituelles dans cette création ?
1: On ne peut pas parler de repas sans parler de spiritualité, je crois, parce qu'un repas, c'est toujours une histoire de relation, même quand on mange seul. Je ne suis pas en train de parler d'animisme ou je ne sais pas quoi.
0: Je suis en train
1: de parler de lien, en fait.
0: Oui.
1: De lien, de relation. Et dès qu'on mange,
0: oui,
1: on parle de relation. La nourriture, elle est issue des relations du vivant. Ensuite, il faut qu'on l'achemine jusqu'à nous, donc entre la personne qui a travaillé la terre, celle qui l'a amenée. Bon, souvent, après, on est en circuit court à chaque fois qu'on peut, donc on a un lien direct, souvent, avec le producteur ou le maraîcher.
0: C'est ce que vous appelez durable, parce que vous parlez de cuisine durable, c'est ça ?
1: C'est intéressant que vous tiquiez sur le mot durable.
0: Parce je tique.
1: Effectivement, il n'a rien d'évident. Moi, il y a des convives qui m'ont dit, mais c'est quoi durable ? C'est, pour moi, la nourriture durable, c'est celle qui dure longtemps, donc c'est les boîtes de conserve, en fait. Et alors, bon, alors ça, c'est les institutions nationales et européennes, etc., qui disent alimentation durable, c'est certains critères. Alors, par exemple, le fait d'être en circuit court, c'est-à-dire maximum un intermédiaire entre la personne qui a cultivé, produit les choses et la personne qui la consomme. Ou ça peut être local, c'est-à-dire souvent maximum 150 km autour du lieu de consommation. Ça peut être de saison, ça peut être récupérer les invendus des magasins ou des magasins bio du quartier. Ça peut être mettre moins de protéines animales, c'est-à-dire une alimentation moins carnée, mais de meilleure qualité. Voilà, plein de choses comme ça. Moi, aujourd'hui, je crois que j'aime bien parler d'alimentation de qualité, d'alimentation engagée. Ça veut dire que chacun, à tous les échelons de la chaîne agroalimentaire, s'engage et va s'engager dans le fait de prendre soin du vivant. Et ça, ça vaut à la fois pour les produits de la terre et pour les relations. Et du coup, il en découle un modèle économique derrière qui est vertueux.
2: Alors, c'est intéressant que vous passiez aussi facilement du durable à l'économique. Parce que ce que je trouve très frappant dans votre modèle, et quand on va voir la charte des petites cantines sur Internet, c'est combien à la fois il y a ce désir, cette orientation, cette utopie d'augmenter la confiance en société et en même temps ce réalisme financier et économique de toute la chaîne.
1: Les utopies d'aujourd'hui sont les évidences de demain. Heureusement qu'on en a. L'économie, c'est une sous-catégorie des relations sociales et non l'inverse. Et du coup, c'est normal que dès qu'on s'intéresse à l'écologie, à un moment donné, on se pose la question de qu'est-ce qu'il y a de la valeur pour nous, à quoi est-ce que nous tenons et comment on s'organise pour que ces richesses circulent. Moi, je trouve que l'économie devrait être un des sujets les plus démocratiques qui soit. On est tous en mesure d'avoir un regard dessus et potentiellement une action. Donc, peut-être que c'est... C'est un sujet qu'il faut faire, qu'on pourrait demander aux experts de partager un petit peu plus avec les citoyens.
2: Oui. Alors, peut-être faut-il qu'ils changent leur vocabulaire, leur manière de partager leur science.
1: On peut aussi, au lieu d'attendre qu'ils changent, changer nous-mêmes.
2: Alors, justement, je voudrais venir au projet lui-même. Parce que, basiquement... Si on veut décrire ce qu'est une petite cantine, c'est un restaurant sans serveur, ni cuisinier, et où le prix du repas est libre. Donc je dirais que c'est un ovni en matière de restaurant. Alors racontez-nous quand même la recette de votre réussite.
1: Je dirais pas qu'il n'y a pas de cuisinier, je dirais qu'il y en a plein. Il y en a une dizaine.
2: Oui, mais il n'y a pas de cuisinier.
1: Mais on ne sait jamais qui ça va être.
2: Oui, il n'y a pas de cuisinier officiel, je dirais.
1: Ouais, c'est ça. Ou plutôt, on est tous chefs, quoi. Oui. Non, en fait, comment ça marche? En gros, quand vous arrivez le matin à 9h30, là, vous avez un petit café d'accueil d'une demi-heure pendant lequel vous allez rencontrer les personnes avec qui vous allez cuisiner. On a jusqu'à 10 places en cuisine participative par service. Et c'est l'occasion de faire des belles rencontres. Et on pose le cadre aussi. On pose le cadre sanitaire, les bonnes pratiques d'hygiène. Moi, j'aime bien dire hygiène avec un grand H comme hospitalité. Et aussi nos bonnes pratiques relationnelles. On va découvrir d'autres personnes, en fait. C'est aussi une occasion de transmettre des recettes. Parce que vous avez dit qu'il y avait des jeunes et tout. Il peut y avoir de la transmission de savoir-faire familial. Et ça, je pense que ça compte, c'est important. Et puis, à 10h, on enfile le tablier et il faut que le repas soit prêt à midi et quart. Parce qu'à midi et quart, les premiers convives commencent à arriver, à aider, à mettre le couvert et tout ça. On a souvent une trentaine de places assises. Souvent, les cuisiniers restent manger avec les convives. Et les premiers convives peuvent couper le pain ou autre. Voilà, on s'accueille, les gens se placent où ils veulent.
2: Mais Diane Dupré-Latour, je suis d'accord avec tout ce que vous venez de décrire, mais ça veut dire que les gens qui viennent dans ce restaurant n'ont pas d'emploi fixe, ont du temps à passer à la cuisine et à la vaisselle ?
1: Il y a de tout. Vous pouvez avoir une équipe d'un grand groupe qui vient cuisiner, ce qu'ils sont inscrits ensemble, et en fait, ça leur fait aussi une manière de vivre un truc en équipe.
2: Vous pouvez c'est fréquent ?
1: Oui. Oui, on a pas mal d'actifs. Vous pouvez avoir des gens qui travaillent de chez eux, vous savez, avec télétravail et tout.
2: En télétravail, oui.
1: À un moment, il y a besoin d'un break et ils viennent faire la vaisselle.
2: Oui.
1: Vous pouvez avoir des gens qui sont entre deux missions. Il y a franchement, on a même pas mal d'actifs en fait engagés dans le projet à tous les niveaux.
2: Et alors, pour les petites histoires, est-ce que il y a eu des amitiés qui se sont créées?
1: Oula, franchement, je pourrais pas dire le compte quoi. En fait, c'est peut-être plein de types d'amitiés. À la fois des personnes qui se retrouvent en dehors de la cantine, genre qui commencent à monter des activités ensemble, des balades urbaines, vont à la piscine ensemble. Aussi juste de l'entraide, genre je t'aide à déménager, je te garde tes enfants, des trucs comme ça. Il y en a aussi qui se sont trouvés réciproquement des formations ou aidés à trouver un boulot. Moi, j'étais étonné de voir que il y a 10% de nos convives qui nous disent qu'ils retrouvent un emploi ou une formation uniquement grâce aux rencontres qu'ils font en cantine.
2: Ah oui, c'est énorme.
1: Bah, ça nous rappelle que le repas, c'est le premier réseau social en France, en fait.
2: Ouais.
1: Et que c'est déjà là qu'il faut qu'on se connecte les uns les autres. Et surtout, c'est pas toujours évident, soit de trouver un job quand c'est par écran interposé et que la fiche de poste, la job description, elle est inscrite sur un PDF. En fait, ça dit pas grand-chose des relations qu'il va y avoir derrière. Alors que quand on a déjeuner avec la personne, ok, bon, on voit tout de suite l'ambiance de l'équipe et du coup, c'est beaucoup plus facile de candidater quand on est un jeune un peu timide, par exemple. Donc, je comprends, en fait, je comprends ça.
2: En fait, ce que vous dites, c'est que vous êtes le reflet de la société tout entière.
1: Non, pas tout entière. Il y en a toujours qui restent à la marge, soit parce que c'est quand même difficile de pousser la porte d'une petite cantine la première fois. Bravo à toutes celles et ceux qui ont eu ce courage de passer devant la vitrine et de se dire mais qu'est-ce qui se passe ici et de rentrer. Souvent on essaye d'aller vers eux sur le trottoir, mais voilà, il y en a beaucoup qui ont mis du temps avant de pousser la porte, donc bravo. Et puis il y en a aussi, ils se disent oh là, c'est pas pour moi ici.
2: Pourquoi?
1: Ils se disent c'est un truc de bobo, ou bien c'est un truc pour les pauvres, ou bien je sais pas quoi, parce que ils se disent c'est à prix libre, donc si c'est à prix libre c'est peut-être pour les bobos, ou si c'est à prix libre c'est peut-être pour les pauvres, enfin c'est marrant. Ou alors c'est pour faire des relations, ouais mais moi j'en ai pas besoin, j'ai déjà plein de relations. Ouais, t'as plein de relations, mais est-ce que c'est que des gens qui te ressemblent, ou bien est-ce qu'il y a des gens différents, et combien de centimètres de ta journée tu consacres à ces relations? Et toi, est-ce que t'as pas l'impression parfois de passer à côté de toi-même et de ce qui est différent chez toi? Est-ce que t'as pas l'impression d'être dans des cases, ou qu'on te met dans des cases? Est-ce que t'as pas l'impression d'être sur des rails? Et c'est Jeanne Moreau, l'actrice et chanteuse, qui disait « La vie, c'est ce qu'on fait quand... » c'est ce qui arrive quand on fait ce qui n'était pas prévu. Et moi, j'adore ces moments où on voit quelqu'un qui passe sur le trottoir, qui se dit « C'est quoi qui se passe ici ?» qui pousse la porte et qui reste déjeuner aux petites cantines.
2: Ça vous arrive souvent d'aller dans une petite cantine? Je dirais pas incognito, parce que vous êtes connu de votre réseau.
1: Alors incognito carrément, dans le sens où très très souvent je suis accueilli en disant « Bonjour, comment vous connaissez les petites cantines ?» Oui, ça m'arrive souvent, oui, parce que moi j'habite à Lyon et j'ai la chance qu'il y ait 5 cantines à Lyon. Il y en a une à Tassin qui a ouvert ses portes la semaine dernière, c'est vraiment la fiesta.
2: Bon.
1: Et puis, j'aime bien aller voir les cantines pour connaître les équipes et rencontrer et tout. Ça m'est arrivé des jours où le ciel était gris et je suis tombée dans la rue sur quelqu'un qui est en vraie fragilité, pour le coup, en précarité sociale,
2: ouais,
1: avec des addictions et tout ça. Et je la croise, et puis elle avait le moral dans les chaussettes. Elle avait un gros problème, là. Et donc, elle me vide son sac. Et je lui dis, mais va aux petites cantines, ça va te remonter le moral, va aux petites cantines. Et elle me dit, je sais pas, est-ce que tu y seras, toi? Je lui dis, j'avais pas prévu. Elle me dit, mais viens, parce que si tu viens, moi, je veux bien y aller. Et je lui dis, mais en fait, ouais, moi, aujourd'hui, j'ai besoin d'y aller. Et du coup, on y allait ensemble et on a passé juste un déjeuner incroyable.
2: Diane Dupré-Latour, qu'est-ce qui est le plus important pour vous? C'est de faire augmenter cette confiance au sein de la société, de faire qu'il y a plus de personnes qui se croisent, qui se reconnaissent, qui se lient ensemble, ou eh bien, rentabiliser votre investissement.
1: Le plus important pour moi, c'est de me laisser toucher par ce changement de regard profond que j'ai vécu aux petites cantines sur la question de la confiance.
2: Allez-y.
1: Quand je suis arrivée il y a une dizaine d'années, j'avais vraiment de la confiance, cet imaginaire que la confiance, c'est quelque chose qui se mérite, qui se gagne, la confiance se gagne. Et qu'en gros, il fallait que je regarde comment l'autre se comporte. Et en gros, s'il faisait ses preuves, s'il montait patte blanche, entre guillemets, alors je pouvais lui faire confiance. C'est qu'il était digne de confiance. Et je me rendais pas compte à quel point je voyais la confiance comme quelque chose de méritocratique et comme une récompense. Et à quel point, peut-être en faisant ça, ça répondait chez moi à une forme de besoin de prédictibilité, de sécurité. C'est voilà, sécuriser les choses et de répondre à un besoin de contrôle aussi, peut-être un peu, voilà, sur ma vie, mon environnement, mes relations. Et aujourd'hui, avec les petites cantines, je vois que la confiance, c'est pas tant une récompense que là où tout commence. C'est pas quelque chose qui arrive après qu'on a fait ses preuves, mais plutôt quelque chose qui est le point de départ, un peu comme un acte inaugural. Ouais, un acte, je pense que c'est le bon mot. Et c'est plutôt quelque chose qui naît en contexte d'incertitude. En contexte d'incertitude, deux options. Soit on se recroqueville sur soi, sur ses sécurités, soit on s'ouvre et on accepte qu'on ne sait pas ce qui va se passer. Et à ce moment-là, on se relie. On se relie aux autres. Et regardez quand moi, je suis venue en train ce matin.
2: Alors, le train, qu'est-ce qui vous est arrivé dans
1: non,
2: le train?
1: Non, le train s'est pas arrêté sur la voie, mais parfois, le métro s'est arrêté.
2: Oui.
1: Et hop, quand le métro s'arrête, tout le monde lève le nez de son portable. Et j'en se regarde, machin, qu'est-ce qu'il a dit, et puis hop, ils commencent à se parler. Et hop, qu'en fait, quand il y a de l'imprévu, les gens peuvent commencer à être autrement, à se relier les uns aux autres. Et là, tout peut se passer, en fait. Et pour moi, la confiance, c'est cette capacité à créer des relations en zone d'incertitude et, dans ce contexte, à co-construire ensemble le cadre qui va faire que on prend soin de ses relations. On pose ensemble que le plus important, ça va être les relations. C'est Étienne, cofondateur des Petites Cantines, qui disait « La finalité des Petites Cantines, c'est la rencontre et le moyen, c'est la rencontre. » Eh bien, pour moi, faire confiance, c'est cet acte qui consiste à prendre soin du cadre qu'on a construit ensemble.
2: Et d'après ce que vous racontez, vous avez le sentiment que ce faire confiance, ça existe dans notre société actuellement ?
1: Je trouve pas qu'on soit dans une société qui co-construit ensemble les règles du jeu. Je trouve qu'on a tendance à les subir et à dire c'est comme ça de toute façon. Le travail c'est comme ça, la politique c'est comme ça, l'ordre géopolitique c'est comme ça, et on n'a pas le choix. Ben, moi je trouve qu'on a toujours le choix. Et donner la même recette à deux convives différents, vous n'aurez pas du tout le même menu à la fin suivant comment ça s'est passé en cuisine. Et donc, ça passe par quoi ? Ça passe par se dire, c'est la relation qui a de la valeur. C'est pas le repas en lui-même, ou je sais pas, même si c'est important bien sûr, mais c'est la relation qui a de la valeur, et du coup, c'est sur ça qu'on va mettre notre attention.
2: Et alors, vous qui êtes au plus proche de la société, je dirais, au plus proche de la société dans toutes ces configurations. Qu'est-ce que vous m'en dites ? Comment vous la trouvez, notre société, actuellement ?
1: J'étais marquée, par exemple, par quand il y a eu la dissolution de l'Assemblée nationale.
2: Oui.
1: C'était un moment particulièrement polarisé en France. Dans les médias, ça s'exprimait beaucoup, etc. On s'est dit, OK, qu'est-ce qu'on va faire de ça, nous, petites cantines ? Il va y avoir des conversations potentiellement très clivantes à
2: oui.
1: table et qui peuvent provoquer... Des grosses tensions. Et à ce moment-là, les responsables de cantine nous ont dit « C'est fou. » Comme quand on va chercher non pas les gens par le mental, c'est-à-dire c'est quoi tes idées politiques,
2: oui.
1: mais c'est quoi tes émotions. Quand on va plutôt les chercher par les tripes, le cœur, et quand ils commencent à arriver sur ces sujets-là, on leur dit « Mais qu'est-ce que tu ressens, toi ?» Eh bien, ils disaient en fait des choses qui se rejoignaient.
2: C'est-à-dire
1: je ressens de la peur, je ressens de l'inquiétude, je ressens de l'envie de faire autrement, je ressens de l'envie de fuir ou de m'engager. Et en fait, on parlait plutôt à partir de ce matériau-là qu'à partir de choses qui sont plus dans l'ego ou le mental, en fait. Ouais.
2: Parce que quand vous dites on parlait, est-ce que vos cuisiniers bénévoles, vos laveurs bénévoles ont un petit peu des mandats pour animer les conversations ou pas?
1: Alors, on forme des maîtres et maîtresses de maison d'un jour qui s'engagent pour un repas, donc ça peut être à midi ou le soir, hein, et on est ouvert en semaine et aussi le week-end. Et en binôme ou en trinôme, leur mission, ça va être d'accueillir. Et quelque part, de diffuser une culture d'accueil et de l'hospitalité. Et donc pour ça, faut apprendre parfois à accueillir, bien s'accueillir soi et tout ça. Et souvent, sur le binôme, il y a une des personnes qui va superviser la cuisine participative et garantir l'hygiène. Et l'autre personne qui va être plus dans l'accueil ou tenir la caisse. Ou voilà. Et donc oui, eux, ils sont les tiers de confiance. Ça va être eux les garants du cadre qui vont faire que chacun se sent bien et tout le monde trouve sa place dans la cantine.
2: Alors, si on revient un petit peu à l'aspect financier, vous avez construit votre système en mettant un prix libre pour le repas. C'était un peu gonflé, non?
1: Oh bah c'est pas nous qui étions gonflés, c'était Nicolas. Nicolas, à l'époque, c'était un jeune qu'on accueillait au tout démarrage. Et puis, c'était encore le moment où on faisait uniquement des cantines éphémères, c'est-à-dire qu'on n'avait pas encore de lieu dans lequel se poser. Donc, c'était à l'époque en 2015 à Lyon. Et on ne savait pas trop à combien proposer le repas parce qu'on voulait quelque chose d'inclusif. Et en même temps, on ne voulait pas dépendre de subventions. On ne voulait pas trop dépendre de subventions pour fonctionner. Essayer de couvrir nos charges, quoi. Essayer de trouver un modèle économique. Et c'est Nicolas, il nous a dit essayer à prix libre. Franchement, jamais j'aurais eu cette idée, moi. Mais Étienne, il avait eu la même, cette idée du prix libre. Et ils ont dit, on essaye. Et au pire, ça marche.
2: Oui, et alors, qu'est-ce qui se passe?
1: Aujourd'hui, donc il y a 10 ans plus tard, il y a, je ne sais plus, 22 restaurants ouverts, je crois.
2: Oui, il y en avait. Enfin, oui, le 23e vient d'être ouvert,
1: 23e, voilà,
2: c'est ça. Vous en êtes à 23.
1: Oui, c'est ça. Bon, en plus, il y en a un autre qui va ouvrir la semaine prochaine à Chambéry.
2: Oui.
1: Big hug à la team Chambéry.
2: Oui.
1: Et puis un autre juste après à Romans-sur-Isère.
2: Oui. Ah, donc, vous prenez des coins pas faciles.
1: C'est les habitants. Pourquoi pas facile? C'est très chouette, Romans-sur-Isère. C'est en fait quand les gens sont sur un territoire, qu'ils ont envie de monter une petite cantine, et ils se rapprochent du réseau. Et là, qu'est-ce qu'on était en train de se dire?
2: On était sur le prix libre.
1: Ah oui, le prix libre. 10 ans plus tard, il y a 23 petites cantines ouvertes et le prix libre permet de couvrir 60 à 85% des charges, suivant les restaurants. Il y a certains restaurants qui sont vraiment 100% autonomes sur l'exploitation. C'est-à-dire que le delta, c'est de la privatisation. C'est-à-dire quand, une famille ou une entreprise...
2: Je comprends, oui. Ça vous arrive souvent?
1: Oui, ça nous arrive souvent. Quand les gens veulent organiser, un pot de départ, un truc à la retraite ou une AG de copropriété ou des trucs comme ça, ils louent la cantine et nous, ça nous met du beurre dans les épinards. Et puis, il y a des cantines pour lesquelles ça s'y prête moins. Soit parce que c'est plus difficile pour l'équipe de parler à un public d'entreprise, ou alors le local s'y prête moins, le quartier. Et souvent, les cantines fabriquent des produits, ça peut être des confitures à partir d'un vendu ou cousent des choses ou autre, et ça fait aussi des compléments de revenus. Mais on a souvent besoin, pour ces cantines-là, de subventions pour aider. Donc, je ne sais plus quel est le pourcentage de subventions moyen sur l'ensemble du réseau, mais il est très faible. En fait, ça concerne certaines cantines dans certains territoires. Et voilà. Par contre, sur la partie investissement, parce que pour monter une petite cantine, il faut des fonds, il faut faire des travaux. Ça dépend de l'état du local qu'on trouve. Mais on peut y avoir pour 200 000 euros de travaux faciles. Il y en a même, ça allait jusqu'à 300 000 ou autre. Et du coup, ces fonds-là, ils ne viennent pas de notre poche à nous personnellement. Ils viennent de fondations ou d'entreprises qui soutiennent la partie investissement du montage de ce restaurant. Et très important, ces restaurants, ils sont montés par qui? Pas par nous, au sens les quelques salariés du réseau, mais plutôt par les habitants eux-mêmes. Donc, c'est des porteurs de projets. Donc, c'est des équipes qui se montent. Alors, au début, c'est 2, 3, 4 personnes. Ils disent, si on montait une petite cantine sur notre territoire. Et puis là, bah, ils commencent à organiser des cantines éphémères de manière événementielle, à mobiliser les habitants. Assez vite, avec cette mobilisation de communauté, ils se retrouvent à être

0: des compétences entrepreneuriales parce que...
1: Mais ils viennent vous voir ou vous allez les chercher ?
0: Non, ils viennent nous voir.
1: Ils viennent vous voir ?
0: Ouais.
1: Ah oui.
0: Mais c'est important...
1: Excusez-moi de ma question. Quel âge ils ont ?
0: Oh, il y a tous les âges. Il y a tous les âges. Par exemple, j'étais à Mulhouse en début de semaine. Et à Mulhouse, c'est un couple qui a été au démarrage des petites cantines Mulhouse. Il y en a, ils se connaissaient pas, mais en fait, ils habitaient dans la même ville. Ils nous ont tous, par exemple, à Angers. J'étais à Angers la semaine dernière. Et c'est deux personnes qu'ils ont contactées chacune de leur côté, qui n'ont pas du tout le même style, en fait. Peut-être qu'ils ne seraient pas forcément rencontrés comme ça. Et on leur a dit, toutes les deux, vous avez envie de monter une petite cantine à Angers, rencontrez-vous. Vous avez mis en relation, là, ils sont en train de monter une petite cantine.
1: Donc, c'est important que vous fassiez parler de vous pour faire germer d'autres petites cantines.
0: Ah, c'est important que vous parliez de nous. Mais un truc que je voulais dire, qui est très important,
1: allez-y.
0: Parce que ce projet, il peut être très attirant pour le côté relationnel, le repas, le côté nourricier. Mais je voudrais quand même insister sur le fait que même si on est sous statut associatif, c'est un modèle qui est très exigeant. Qui est très exigeant sur le plan entrepreneurial. C'est une entreprise associative, à but non lucratif, mais il faut quand même gagner de l'argent dans le secteur de la restauration, qui est un secteur vraiment pas facile. Et en plus, non seulement c'est le secteur de la restauration, mais en plus, là, on dit, on ne sait pas qui va venir cuisiner, on ne sait pas ce qu'on va manger, on ne sait pas à côté de qui on va être assis, on ne sait pas ce qu'on va avoir dans la caisse. Donc, on est sur un niveau de complexité maximale. Et quand la ressource première, c'est la relation, il n'y a rien de plus imprévisible. Donc, ce n'est pas un projet bisounours, c'est un projet de ninja. C'est-à-dire que les boîtes du CAC 40 à côté, c'est de la gnognotte, en fait. En termes de gouvernance, en termes de posture employeur, en termes de pilotage. Donc, ça veut dire que les porteurs de projets qui montent une petite cantine et ensuite l'équipe qui va l'administrer au quotidien, la gouverner au quotidien, mais c'est des entrepreneurs citoyens, des explorateurs, des exploratrices de l'économie qui émerge. Ce sont des warriors du rapport à l'incertitude. Ce sont des créateurs de valeurs incroyables. Ce qui fait que c'est très fréquent qu'on accueille des gens qui sont dans des postes à responsabilité, des comités de direction, des je sais pas quoi. Parce que, en fait, c'est un lieu d'inspiration. Aujourd'hui, on sait que notre seule certitude, c'est l'amplification de l'incertitude avec tous les bouleversements climatiques, géopolitiques, sociétaux, etc. Et qu'on ne peut plus piloter nos organisations comme on le faisait hier.
1: Eh bien, je crois que c'est le moment de passer une pause musicale. Vous avez demandé Sway avec les Pink Martini et je me tourne vers Arnaud.

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1: Alors nous nous retrouvons avec Diane Dupré-Latour, cofondatrice des Petites Cantines. Les Petites Cantines qui

0: sont un lieu où, comment dirais-je, multiplier la confiance dans notre société, c'est ça? La faire naître, la faire grandir, la multiplier, c'est ça votre... Au fond, vous nous avez parlé de toutes les conditions économiques, on est bien d'accord, c'est pas évident, c'est pas facile, mais pour vous, c'est la confiance qui prime.
1: Je pense que toutes les richesses économiques, elles découlent d'abord de richesses relationnelles. Et l'autre nom de ces richesses relationnelles, c'est la confiance. Quand on demande à nos convives qu'est-ce qui fait qu'ils sortent de chez eux le matin, qu'est-ce qui fait qu'ils s'y parlent à des gens qui sont des parfaits inconnus et qui mangent des choses qu'ils ne savent pas qui a cuisiné, bah, ils nous disent à chaque fois c'est la confiance. Et pour moi, si on est dans cet état d'atrophie, c'est un peu comme un muscle qui serait atrophié.
0: Vous parlez de la société.
1: Ouais. C'est-à-dire, aujourd'hui, on est face à des enjeux sociaux, démocratiques, écologiques, économiques...
0: Géopolitiques,
1: qui sont urgentissimes et qu'on ne prend pas à bras-le-corps alors qu'on a compris qu'ils étaient là. Et pour moi, pourquoi on ne passe pas à l'acte massivement comme on devrait le faire? C'est parce que ce muscle de la confiance, il est atrophié. C'est comme si la confiance était le périnée de la société. C'est-à-dire ce muscle invisible.
0: Il faut bien l'expliquer, parce que je ne sais pas si ces messieurs comprennent.
1: Alors, messieurs, vous êtes comme nous, les femmes. Vous avez un périnée. C'est un muscle qui est au niveau du plancher pelvien, en fait, qui n'est pas très conscientisé, pas très visible, mais qui permet que vous n'ayez pas de descente d'organes. Donc, en fait, il faut vraiment bien muscler ça, et ça permet que tout le reste se remet à sa place, que vous avez une belle ceinture abdominale, et que vous vous tenez droit, et que vous êtes beau. Et donc, nous, les femmes, après les accouchements, maintenant, on fait des rééducations du périnée. Et moi, j'aime bien dire que la confiance, c'est le périnée de la société, parce que quand ça, c'est bien musclé, tous les autres organes, ils se mettent à leur place de manière harmonieuse.
0: Alors, vous qui savez susciter la confiance, vous qui savez susciter des petites étincelles d'énergie dans la société, puisque vous nous dites que ce sont des gens qui habitent dans un quartier qui viennent vous voir en vous disant « on a envie de créer une petite cantine ». Bon, qu'est-ce que vous pensez de notre état de la société? Le périnée de la société, il est comment?
1: Bah aujourd'hui, il y a 2/3 des Français qui disent qu'on ne peut pas faire confiance aux autres. Alors, comment vous voulez construire des politiques publiques à partir de ça? Moi, je pense qu'on est des kinés de la confiance, que c'est le point d'acupuncture ou le levier d'Archimède. Vous voyez, Archimède qui disait « donnez-moi un point d'appui, je soulèverai la terre ». Je pense que si on réussit à remuscler la confiance par des toutes petites choses comme le fait de faire des repas ensemble et que ça se passe bien et que ce soit source de bien-être pour tout le monde, c'est une manière de reprendre confiance en soi. On en a 1000 exemples là-dessus. Et du coup, quand on prend confiance en soi, on se rend compte « Ah mais ok, j'ai toutes les ressources pour m'en sortir en fait et je vais y arriver. » Et en fait, je suis une personne magnifique. Faire confiance à l'autre, dire « Ah ok, l'autre il est hyper différent et cette différence elle est jubilatoire. » Parce que cette diversité, elle est incroyable. C'est grâce à la diversité qu'on va s'en sortir, en fait. Et même si ça peut faire un peu peur, ça me fait prendre conscience de ce qui est unique chez moi et que je ne retrouverai pas chez les autres. Donc, cette différence, elle est une chance pour le groupe, pas une menace. Et c'est aussi une manière de dire, OK, je peux faire confiance dans les institutions. Je peux faire confiance dans un modèle socio-économique. Dans le prix libre, par exemple. Les gens autour de la caisse, ils nous disent OK.
0: Prix libre, mais... je reprécise pour les auditeurs, prix libre pour le déjeuner ou le dîner d'ailleurs, parce que vous êtes aussi ouvert pour les repas du soir.
1: Oui, enfin, chaque restaurant a ses horaires d'ouverture. Oui. Alors, quand on vient en petite cantine, c'est une association, donc il faut adhérer. Donc il y a une adhésion. Cette adhésion, elle est à prix libre aussi. Et ensuite, elle ouvre la porte à toutes les petites cantines de France. Et à chaque fois que vous venez manger, vous donnez ce que vous voulez. En fait, le prix libre, c'est quand c'est le client qui fixe le prix. C'est-à-dire, c'est pas dans un magasin normal, c'est le vendeur qui fixe son prix, qui dit, voilà, ça a telle valeur. Et ben là, ça, on laisse faire le client. Et donc, pourquoi je vous disais ça?
0: Nous étions partis sur l'état de la société en matière de confiance.
1: Oui, en fait, les questions que nous posent les convives autour de la caisse, la première, c'est combien ça vous coûte? Donc nous, on est transparents sur notre structure de coût. Et la deuxième question, c'est combien donnent les autres? Est-ce que les autres jouent le jeu? Est-ce qu'il y a des passagers clandestins? Est-ce que je suis le seul à me faire avoir? Est-ce que machin, en fait? Et c'est là qu'on recrée le cadre de confiance. Peut-être qu'il y a des passagers clandestins, mais c'est une minorité. C'est une minorité qui n'est pas signifiante. Et en fait, si on regarde sur le temps, les comportements, ils évoluent et ils apportent autre chose.
0: Alors, j'aimerais savoir une chose. Est-ce qu'il y a des aventures amoureuses?
1: Ah, bien sûr. Bien sûr.
0: La confiance devient maximum.
1: Bien sûr. On a célébré des mariages, des Pâques, des très belles choses, des retrouvailles aussi entre père et fils qui ne s'étaient pas vus depuis longtemps et qui cherchaient un terrain neutre pour se parler à nouveau. Et puis, bah, c'est vrai que faire la vaisselle, les mains dans l'eau tiède, ça crée des liens, quoi. Vas-y, prends un torchon et ouais, c'est très joyeux. C'est très joyeux. C'est trop marrant aussi quand il y a des couples qui se dévoilent. C'est-à-dire, au début, ils sont secrets dans la cantine. Et puis, c'est deux maîtres de maison d'un jour qui se retrouvaient à tenir un service ensemble et tout. Puis, au bout de quelques mois, ils font leur coming out. Et voilà, c'est trop marrant.
0: Alors, est-ce que vous craignez l'élection présidentielle de l'année prochaine? Est-ce que vous craignez qu'il y ait, est-ce que des attitudes politiques peuvent se révéler? Est-ce que les discussions peuvent venir trop, trop risquées, trop fortes?
1: J'ai envie de vous dire que là, ça fait quand même quelques temps maintenant que l'atmosphère en France est tendu et polarisé, crispé, que les gens ont du mal à se parler quand c'est par écran interposé. Mais si on regarde à l'échelle d'un quartier, moi je suis surprise de voir à quel point les gens ont le smile. Les gens s'entraident, des personnes aussi qui ont des métiers qui manuels ou dits pas intellectuels et qui sont pas toujours bien considérés sur la hiérarchie sociale des métiers, entre guillemets, peuvent avoir des avis éclairés, renseignés, des gens curieux qui fréquentent des librairies, les bibliothèques. Et donc, il y a quand même une soif de se parler, de se comprendre, de s'écouter. Ce qu'il faut, et qu'on n'a pas toujours, je trouve, c'est de créer les conditions pour ce dialogue. Voilà, les conditions de confiance pour que les gens s'écoutent. Et du coup, ce qu'on a mis en place aux petites cantines, c'est vraiment tout simple. Ce sont des principes relationnels. On les affiche en cantine. Il y en a 7. Le premier, c'est l'accueil. Accueil, non pas inconditionnel, au sens où il faut respecter quand même les règles. Si elles ne sont pas respectées, on ne peut pas accueillir les personnes, mais accueil sans jugement. Le deuxième, c'est le sourire. Le sourire, c'est le moyen le plus simple de changer le monde.
0: Et je dis aux auditeurs et aux auditrices que mon invité est au sourire en parlant.
1: Le troisième, c'est prendre soin. Vous évoquiez tout à l'heure les problématiques un peu de, je sais plus comment vous disiez, rentabilité, croissance et tout.
0: Problématiques qui sont très présentes sur votre site internet.
1: C'est-à-dire
0: que vous avez des piliers des petites cantines et on sent très bien que vous tenez les deux bouts de la reine.
1: Mais oui, mais il n'y a pas de raison que ça s'oppose. Et puis de toute façon, dans la vie, tout le temps, on a des contraires qui tiennent ensemble en fait. C'est la vie, c'est complexus, c'est-à-dire un tissu avec des choses qui s'entremêlent. Donc, accueil, sourire, prendre soin de soi, prendre soin des autres. Si on prend pas soin de soi, en fait, on va au burn-out ou à la surimplication et ça fait autant de dégâts, surtout dans les associations, que la sous-implication. On a aussi l'écoute.
0: Je vous écoute.
1: Ben, je trouve que c'est beau, ces silences. Il se passe tellement de choses. Moi, j'étais témoin de tellement de témoignages de vie parfois très intime, chez des convives, juste par l'écoute. Il y a aussi chaque voix compte, que vous soyez le petit jeune qui a à peine 16 ans, ou bien un grand patron qui vient manger ce jour-là. On écoute chacun. On n'oublie pas que le prix libre, il est venu d'un jeune chez nous. Il y a aussi la responsabilité. On n'a pas tous les mêmes responsabilités.
0: Donc, si je comprends bien, il y a une mayonnaise, petite cantine.
1: Oui.
0: Et elle est très, comment dirais-je...
1: Gardée vivante,
0: et en même temps, on connaît sa composition.
1: On a essayé de mettre des mots dessus.
0: Voilà.
1: Pour en faire un but conscient.
0: C'est ça. Et ces mots, vous les transmettez, vous les dites, vous les redites au besoin.
1: Oui. C'est pas qu'on les redit, c'est qu'on amène... les responsables de cantine, les administrateurs, enfin toutes les équipes qui animent les cantines, à les redire dans leurs mots, avec leur intelligence situationnelle, parce que c'est très important pour nous, l'autonomie. Donc en fait, suivant à côté de qui vous êtes assis, suivant le contexte, suivant votre humeur du jour, tout ça, eh ben, on ne va pas dire les choses ni les vivre de la même manière. Ce qu'il faut, c'est garder la boussole.
0: Diane Dupré-Latour, on avait encore beaucoup de choses à se dire. Je voudrais vous poser une dernière question. Qu'est-ce que vous envisagez? Parce que vous allez quitter les petites cantines.
1: Moi, je m'étais toujours dit, quand le projet aura 10 ans, je partirai.
0: D'accord.
1: Donc, c'est maintenant, le temps du départ.
0: Oui.
1: Je prends mon envol. Et bah, pour l'instant, je me réouvre une phase de jachère.
0: Toujours. Les jachères, c'est tous les 3 ans, non?
1: Je sais pas.
0: La vôtre, c'est tous les 10 ans.
1: Bah, là, c'est venu.
0: Et vous plantez même pas de luzerne, rien?
1: Ouais, je regarde ce qui émerge.
0: Merci beaucoup.
1: Merci à vous.

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1: Le lien du sang versé. En cette année de commémoration du 80e anniversaire de la libération du camp d'Auschwitz-Birkenau, les deux bouchers du moment se dévisagent et rivalisent en barbarie. En grand leader des antivax, le premier vient de claquer la porte de l'Organisation mondiale de la santé, dont les USA étaient le principal contributeur. 1,3 milliard de dollars américains, soit près ce que 20% du budget de l'organisation qui cherche à assurer la santé de l'humanité et qui revendique l'élimination de la variole, la quasi-éradication de la polio, la maîtrise du Covid-19. Le second continue d'envoyer au massacre des dizaines de milliers de soldats russes inexpérimentés, issus en majorité de milieux défavorisés ou de minorités ethniques. République musulmane du Nord-Caucase, Daghestan, Ingouchie, Karbanido-Balkarie, Karatchaïevo-Tcherkessie, Tchétchénie. Républiques sibériennes telles que la Iakoutie, la Bouriatie et la Touva. Vladimir Poutine est l'héritier des staliniens qui ont continué à persécuter les juifs après la mort d'Hitler et qui ont fait disparaître les vestiges des chambres à gaz, prétendant pendant longtemps que le camp d'Auschwitz-Birkenau n'avait concerné que des communistes. Donald Trump a fait depuis 4 ans du trafic d'antisémitisme. Pendant sa dernière campagne présidentielle, il est resté antisémite selon la définition internationale du mot, en désignant comme bouc émissaire, en cas d'éventuelle défaite électorale, l'ensemble des juifs, sans distinction de leur affiliation politique. Vladimir et Donald ont un point commun. Ils signent leurs décrets avec le sang de leurs victimes.

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2: Bonjour à toutes et à tous. Bienvenue dans Rendez-vous avec Réforme, votre émission consacrée à l'actualité, vue à travers le regard de l'hebdomadaire protestant Réforme. Aujourd'hui, nous ouvrons le journal avec une une qui parlera à beaucoup d'auditeurs. C'est le football entre la foi entre dans le jeu. Alors avec cette une sur le football, Réforme rejoint presque l'équipe, à ceci près qu'ici, on ne parle pas seulement de but, mais aussi de foi, de grâce et parfois de prolongation spirituelle. Le 12e joueur s'appelle Dieu, titre votre reportage. Alors pour en parler, nous recevons Stéphane Lutzor, rédacteur en chef de Réforme. Bonjour Stéphane.
3: Bonjour David, bonjour à toutes et à tous.
2: Et avec nous également Pierre Dulst, journaliste à Fréquence Protestante. Bonjour Pierre.
4: Bonjour David, bonjour à toutes et à tous.
2: Pendant 15 minutes, nous allons essayer de comprendre ce que révèle cette présence de la foi dans le football. Foi personnelle, témoignage public, rapport au corps, à la réussite, à l'argent, à la gloire, mais aussi aux idoles contemporaines. Stéphane, pourquoi avoir choisi de mettre le football et la foi à la une de Réforme cette semaine? Qu'est-ce qui vous a semblé important dans ce sujet?
3: Alors d'abord, c'était pour accompagner la Coupe du monde de football qui commence, ça ne vous a pas échappé. Qui vient de démarrer là, qui commence au Mexique et qui aura lieu aussi aux États-Unis et au Canada. Et donc pour accompagner ça, on s'est dit qu'il y avait de quoi dire sur le football. Et justement, effectivement, c'est un peu une tarte à la crème hein, de dire que le football est une religion, la religion du foot, etc. Mais on s'aperçoit aussi qu'aujourd'hui, les joueurs de foot sont de plus en plus nombreux aujourd'hui à exprimer leur foi et à le faire en plein jour, si on veut. Enfin, ils sont aujourd'hui nombreux à exprimer leur foi, par exemple avec des tatouages, par exemple en levant les bras au ciel après un but, etc.
2: Ni simple spectacle, ni rituel religieux, les grands matchs de football sont au diapason des contradictions de notre temps. Ça, c'est votre éditorial de la religiosité du foot. On va parler du reportage qui est à la une de Réforme. Pierre, on parle souvent des dérives du football, mais comment regardez-vous les aspects positifs du football? La joie collective, le dépassement de soi, la fraternité populaire. Est-ce que ce sport peut encore rassembler au-delà du spectacle et de l'argent pour vous?
4: Oui, je crois que le sport peut rassembler davantage. Bah, c'est un sport universel qui est facile à comprendre. Les règles du foot sont les règles les plus simples en fait, du sport. C'est peut-être pour ça que c'est le sport le plus pratiqué dans le monde. Et puis, en fait, il est pratiqué partout parce que c'est un sport qui est simple, qui demande peu de ressources financières. C'est-à-dire qu'on peut voir que dans les favelas au Brésil, il y a vraiment une importance en fait, du foot. Et on remarque aussi que beaucoup de footballeurs en fait, viennent de milieux très précaires. Et ce qui a permis effectivement à ce que des footballeurs puissent en vivre très bien leur vie. Et effectivement, oui, le foot rassemble. Les Coupes du Monde, bah, c'est le moment où tous les peuples du monde et tous les États du monde se rassemblent pour soutenir leur équipe de manière très fraternelle, où il n'y a plus de division entre les personnes. Après, bon, il y a la Coupe du Monde aux États-Unis récemment, et donc avec cet arbitre qui s'est vu refuser l'entrée aux États-Unis, qui montre encore des fractures aux États-Unis. Et bah voilà, ce sport qui est censé rassembler et aujourd'hui qui divise en refusant l'accès à un arbitre somalien. Et ce qui montre encore quelques dérives du soft power dans le monde du foot.
2: Alors Stéphane, quand on dit la foi entre dans le jeu, comme dans l'hebdomadaire Réforme cette semaine, de quoi parle-t-on exactement? De gestes religieux sur le terrain, de joueurs qui témoignent publiquement, d'un phénomène plus profond dans le monde du sport?
3: Oui, enfin de joueurs en tout cas qui expriment leur foi aujourd'hui. Et alors effectivement, quand on parle des vedettes ou des professionnels du foot, de toute manière, par définition, on ne va pas aller les critiquer. Mais en revanche, on s'est demandé comment ça se passait sur le terrain ou sur les terrains de foot en France le dimanche après-midi, puisque ça concerne énormément de gens. Hein. Il y a plein de licenciés, il y a plein de joueurs, jeunes ou moins jeunes d'ailleurs, mais qui jouent sur les terrains de foot chaque semaine. Et on est allé voir un petit peu comment ça se passait, si on exprime sa foi sur les terrains ou pas. Et effectivement, l'interrogé Alice Papin constate qu'il y a de plus en plus de gens qui expriment leur foi. Enfin, il y a de plus en plus de joueurs chrétiens ou musulmans, hein, évidemment aussi. Fédération française de foot, la FFF, dit que voilà, c'est beaucoup plus normalisé aujourd'hui d'être croyant sur le terrain. Et après, on se pose évidemment la question de savoir si tout ça n'est pas un peu en contradiction avec la laïcité à la française. C'est toujours une question en France, puisqu'il y a dans les statuts de la fédération de foot, il y a des interdits, hein, si on veut. On peut pas. Un peu comme à l'école d'ailleurs, hein. On ne peut pas être montré de signes ostentatoires, etc. etc. Alors là, bon, c'est pas tel.
2: Ni politique, ni religieux.
3: Oui, ni politique,
2: sur
3: tout
2: les
3: à fait.
2: De foot, ouais. Pour la Coupe du Monde, par exemple.
3: Donc ça, voilà. Mais la fédération de foot estime que, bon, bah, grosso modo, les choses se passent plutôt de façon apaisée, même si de temps en temps il peut y avoir des problèmes si ou là, mais grosso modo, ça se passe quand même de façon apaisée. Alors, sauf effectivement sur la question du voile, parce que là c'est toujours une catastrophe française, le voile, et on sait qu'aujourd'hui il y a des mouvements, notamment les hijabeuses, qui revendiquent de pouvoir jouer au foot, ou à d'autres disciplines sportives, enfin en l'occurrence au foot, en portant le voile. Et bon, alors ça évidemment c'est plus compliqué, et là il peut y avoir des polémiques là-dessus.
2: C'est la politologue, la chercheuse, sociologue et enseignante chercheuse à l'Université de Bretagne occidentale, Annabelle Capret, que vous avez interrogée dans le papier principal de Réforme cette semaine, le foot à la une, hein, on est avec une analyse un peu politique. Sur la question du voile, la chercheuse en sociologie fait remarquer que, en province, dans les matchs d'amateurs, les différents signes religieux passent, mais c'est au niveau professionnel, de Coupe du Monde, avec la visibilité, que là ça passe plus du tout, j'ai bien compris ce distinguo.
3: Oui, enfin, et puis il y a aussi des caractères plus français, parce que la Fédération française de foot déclaré qu'il ne fallait pas porter de voile ou de signes ostentatoires, respectant ça les principes.
2: Oui, j'ai inversé. C'est en France que c'est plus étroit.
3: Alors que la Fédération internationale de foot, elle, accepte qu'il y ait des signes religieux ou des vêtements ou des choses comme ça.
4: Quel pouvoir juridique a la Fédération française de football pour interdire à des professionnels du sport de ne pas montrer leur voile, ou en tout cas de ne pas montrer en fait leur pratique religieuse?
3: Oui, non, c'est toute la question. Mais alors après, je pense que ça concerne plus les amateurs, où elle peut dire bon ben voilà, il faut pas.
4: Parce que dans le droit commun, dans chaque droit du travail, on a le droit d'avoir ces signes religieux. Alors ça s'applique pas effectivement aux fonctions publiques, c'est-à-dire aux agents d'État, eux, ils sont censés être neutres, mais le foot est un sport privé, qui relève du privé. Est-ce que la Fédération française de football a le service public?
3: Oui, enfin, parce que là, après, c'est dans le cadre des... Enfin, je sais pas de l'éducation populaire, mais enfin, des loisirs du dimanche, etc. On peut considérer qu'il ne faut pas qu'il y ait de signes ostentatoires, mais après, effectivement, vous avez raison, c'est comme, je sais pas, comme dans des magasins ou des trucs comme ça. A priori, rien n'interdit à, je sais pas, une vendeuse dans un magasin de porter le voile, sauf que dans la pratique, c'est pas très courant, et en général...
4: Et c'est pas faire preuve de respect de la laïcité, parce que la laïcité, c'est l'acceptation de, ouais, des croyances dans l'espace commun, public. C'est pas non plus le fait de dénigrer les religions, de les mettre de côté.
3: C'est oui, non, mais ça, bah, ça pose exactement toute la question de la laïcité et de la conception de la laïcité qu'on a.
4: Qui est très mal comprise en France, parce qu'il y a vraiment un concept très français et très compliqué à comprendre. que la laïcité, si on comprend aujourd'hui, on a l'impression que c'est l'effacement des religions, alors que pas du tout. La laïcité, oui, ça doit être l'émancipation de tous les citoyens et à la compréhension de toutes les croyances et différences.
2: Alors, il y a plusieurs écoles de laïcité. Il y en a qui sont excluantes, d'autres qui sont plus inclusives. Le problème avait été rencontré dans le monde du sport à l'occasion du Tour d'Espagne, la Vuelta. Il y avait l'équipe israélienne qui portait des maillots avec les symboles de l'État d'Israël et ça avait provoqué des manifestations et puis, je crois même, l'annulation de la dernière étape de la Vuelta. Alors, le monde du sport, c'est dans Réforme cette semaine, c'est pas l'équipe, mais la une, il fait un peu penser.
3: Non, mais je vous rassure, on ne s'est pas livré à des pronostics pour savoir qui va gagner la Coupe du Monde, parce qu'on s'en serait bien incapable déjà. Mais
2: Pierre, vous qui représentez aussi un regard plus jeune sur ces sujets, comment cette expression religieuse, c'est de cela qu'il s'agit là dans Réforme, avec le témoignage de deux joueurs évangéliques, comment cette expression dans le football est-elle perçue aujourd'hui, d'après vous? Est-ce que cela étonne encore ou est-ce que c'est devenu presque banal?
4: Moi, je trouve que c'est devenu presque banal. À chaque entrée, parfois, des joueurs de foot, on voit qu'ils font le signe de croix ou, chez les musulmans, des signes vers le haut. Je ne suis pas renseigné sur le sujet, mais l'index levé vers le haut. Donc, pour moi, c'est une bonne chose, en fait, que chaque citoyen, chaque footballeur, en fait, les footballeurs ne sont pas différents de nous et expriment leur foi, leurs croyances, leurs opinions de manière libre. Et je trouve que c'est important, voilà, de montrer cette diversité, cette liberté chez les footballeurs. Footballeurs qui sont un exemple aussi chez la jeunesse, chez les gens, et l'émancipation, voilà, d'une culture, l'émancipation, voilà, des pensées, bah, c'est quelque chose de souhaitable dans le foot et pour la jeunesse, en fait.
2: C'est à découvrir dans Réforme cette semaine. Alors, au-delà de cette une, Stéphane, que trouveront les lecteurs dans ce nouveau numéro de Réforme? Quels autres sujets faut-il retenir cette semaine?
3: Oh ben, y a beaucoup de choses, vous pensez bien. On essaie de parler un petit peu de tout ce qui concerne, enfin, de tout ce qui est dans l'actualité. On revient bien sûr sur l'émotion suscitée par la mort de la petite Liana, qui avait une collégienne de 11 ans, qui est, selon toute vraisemblance, tuée par un pédocriminel. Et donc il y a eu toutes sortes de manifestations. Il y a eu sur place, enfin dans le village du Gers où ça s'est passé, il y avait une marche blanche. Et puis il y a eu lundi aussi des manifestations dans plus de 200 villes devant les palais de justice de ces villes. Et il y avait beaucoup de gens qui ont manifesté en disant plus jamais ça, justice pour Liana, etc. Ce qui est la preuve d'une grande émotion populaire, ces grands mouvements peuvent aussi cacher des arrière-pensées plus troubles, et notamment, je ne suis pas sûr que s'attaquer à la justice pour la dénoncer, pour en dénoncer les travers. Et évidemment, elle a des travers comme tout le monde, et elle souffre bien sûr aussi de manque de moyens, mais s'attaquer à la justice comme ça, je pense qu'il y a des relents un petit peu
2: populistes, peut-être.
3: Oui, peut-être. Et je pense que le drame de tout ça, alors bon, c'est un drame, c'est absolument atroce, hein, ce qui est arrivé à cet enfant, évidemment. Et il faut s'y pencher. Et la pédocriminalité, c'est un vrai problème en France, et peut-être particulièrement en France, parce que d'autres pays se sont donné des moyens de la, enfin, d'y remédier, je sais pas, mais en tout cas de faire en sorte que la justice soit plus efficace sur ces questions. Et alors, c'est effectivement des questions qui se posent, mais je suis pas sûr que on puisse les résoudre à chaud dans la ferveur de l'émotion et dans la précipitation. Ça, je pense que
2: c'est dans la rubrique « Ça fait réfléchir », c'est dans les pages instantanées de Réforme. Merci Stéphane Lutzorg d'avoir été avec nous pour ce nouveau rendez-vous avec Réforme. Pierre Dulst, on vous retrouve sur les antennes de Fréquence Protestante.
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2: Merci d'avoir été avec nous, avec l'hebdomadaire Réforme, dans lequel vous pouvez retrouver tout le contenu de cette émission sur abonnement et sur réforme.net. Merci de votre écoute sur Fréquence Protestante et à très bientôt pour un prochain rendez-vous avec Réforme. Au revoir Stéphane, au revoir Pierre.
4: Au revoir.
3: Au revoir, bonne semaine.
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0: Bonjour à tous, bienvenue dans Du vent dans les voiles. Ici, on ne parle pas vraiment de bateau, on parle de ce qui fait gonfler nos voiles, de ce souffle intérieur qui nous pousse à avancer, à nous dépasser, à quitter le rivage pour aller à la rencontre d'horizons nouveaux. Du vent dans les voiles, c'est une émission qui parle de passion, de rêve, de ce je ne sais quoi plus fort que nous qui nous donne envie de larguer les amarres et de répondre à l'appel de l'aventure. Du vent dans les voiles donne la parole à des femmes et des hommes porteurs d'un projet, d'une vision, des personnes qui osent et qui viennent partager avec nous ce qui les fait avancer. Et si le bonheur, finalement, c'était ça, tout simplement, mettre le cap sur ce qui nous fait vibrer. Fais de ta vie un rêve et d'un rêve une réalité, écrivait Antoine de Saint-Exupéry. Je vous propose d'embarquer. Bonjour Gilbert Léognan.
1: Bonjour Anne-Marie.
0: Merci d'avoir accepté mon invitation et c'est vraiment un plaisir de vous recevoir dans Du vent dans les voiles. Alors quelques mots de présentation pour commencer. Donc vous êtes pasteur, retraité depuis 18 mois de l'Église évangélique arménienne, après 50 années d'un ministère pastoral riche avec votre épouse. Né de parents arméniens dans la ville de Marseille, vous êtes 100% français et 100% arménien, comme vous aimez le dire. Vous vivez aujourd'hui à Paris et vous êtes président de la Marche pour Jésus pour l'Île-de-France, une mission dans laquelle vous êtes pleinement engagé. Se donner entièrement, aller jusqu'au bout de ce qui vous est confié, cela semble être une constante dans votre vie. Le journal Réforme vous qualifiait récemment d'infatigable. À 75 ans, qu'est-ce qui vous permet de garder ce zèle et cette fraîcheur après toutes ces années de service ?
1: Eh bien, en réalité, c'est ma rencontre avec Jésus-Christ. Il y a 60 ans cette année, j'avais 16 ans, Christ a frappé à la porte de mon cœur, de ma vie. Et la personne qui me parlait du Christ nous disait ceci, est-ce que Jésus, vous le connaissez ? Je dis bien sûr, tout Arménien connaît Jésus. Mais est-ce que Jésus est à l'intérieur de votre vie ou est-ce qu'il est à l'extérieur de votre vie ? Et là, j'ai réalisé que j'avais une foi chrétienne de tradition et que le Christ était lointain. Et là, selon la parole de l'Apocalypse 3, verset 20, il a frappé à la porte de mon cœur. Je lui ai ouvert la porte, il est entré. Et depuis 60 ans, la présence de Jésus dans ma vie me stimule dans tout ce que j'ai vécu dans mon adolescence, ma jeunesse et jusqu'à aujourd'hui dans l'étape de ma retraite.
0: Votre itinéraire, vous le retracez dans un livre paru en 2024 à l'occasion de votre jubilé. Il s'appelle « Viens et suis-moi ». Dans sa préface, Étienne Lermeneau vous décrit comme un bâtisseur de ponts entre Orient et Occident, donc je le cite, entre chrétiens et différentes confessions et entre arméniens de générations différentes et d'origines diverses. Est-ce que vous vous reconnaissez dans ce portrait de bâtisseur de pont ?
1: Déjà, je remercie Étienne Lermeneau pour ces mots qu'il me décrive. Tout à fait, je me reconnais parce que, en tant que Français d'origine arménienne, mes grands-parents fuient le génocide en 1915, ils sont passés par la Syrie, ils sont venus en France, à Marseille. Mes parents sont nés en France, je suis né en France, à Marseille. J'ai fait un travail sur moi-même d'intégration à la société française. Et quand on fait ce travail d'intégration, on se réalise que finalement, j'ai deux cultures, française et arménienne. Et à un moment donné, j'avais ignoré ma culture arménienne et on me disait à l'école, mes ancêtres les Gaulois, je disais mes ancêtres les Gaulois. Et puis quand j'ai découvert le Christ, et pour la première fois à 16 ans, je mets les pieds dans une église évangélique arménienne, le pasteur parle qu'à l'arménien, je comprends rien, j'allais repartir. Mais il a eu l'intelligence de
0: traduire. Vous ne parliez pas arménien.
1: Je ne parlais pas un mot. J'ai appris l'arménien à 23 ans quand je suis le pasteur. Et donc là, il a eu l'intelligence de traduire ses prédications en français. Et là, en fait, ça a été un choc culturel, mais en même temps, ça a été l'occasion de me remettre en question. J'ai réalisé que entre ces deux cultures, c'est Jésus qui me reliait à mes racines et que mon identité chrétienne que j'avais découverte me reliait à mon identité arménienne et en même temps française. Et toute ma vie, j'ai essayé en fait d'être un bâtisseur de pont entre les cultures, parce que mes grands-parents ne parlaient pas français, ils parlaient le turc ou l'arménien, entre les cultures, entre les églises aussi, parce que je suis d'une famille œcuménique. Je suis né dans une église apostolique, c'est-à-dire j'ai été baptisé à l'église apostolique arménienne. À 10 ans, ma grand-mère était catholique arménienne, j'ai fait ma communion privée à l'église catholique arménienne, j'ai servi la messe à Notre-Dame de la Garde, et je suis pasteur. Donc pour moi, en fait, je m'attache toujours à ce qui relie les hommes entre eux, et ce qui relie les chrétiens, c'est la personne du Christ.
0: Alors c'est justement de cela dont on va parler pendant cette émission. On va explorer avec vous un peu ce qui fait le fil conducteur en fait de toute votre vie, cette passion de rassembler. Donc vous venez d'évoquer vos racines familiales, vos origines et un petit peu de votre itinéraire. Et j'aimerais remonter un peu dans votre enfance, avant de faire cette rencontre personnelle avec Jésus. Vous aviez une autre passion donc dans votre vie, on va tout dire à l'antenne. Donc vous étiez gardien de but donc dans une équipe de foot.
1: À Marseille.
0: À Marseille, bien sûr.
1: Et oui, vous savez, j'ai grandi dans un quartier populaire de la banlieue Est de Marseille et il y avait quatre piliers à ma vie. Le premier, c'était ma famille, qui m'a beaucoup enrichi. Deuxième, c'était l'école. Et en fait, j'ai fait un parcours d'intégration au travers de l'ascenseur social qui est l'école communale de la République, on disait à l'époque. Et puis, il y avait un cinéma de quartier. Et là, le cinéma, le dimanche après-midi, m'ouvrait sur un monde qui n'était pas le mien, sur la culture, sur les aventures des grands personnages, bien sûr sur Fernandel et Rému, voilà. Et puis, il y avait le stade, le foot. Et le foot était ma passion, le foot était ma religion.
0: Comme pour beaucoup de Marseillais.
1: Comme beaucoup de Marseillais, parce que oui, la religion des Marseillais, c'est l'OM. Et le Stade Vélodrome, c'est la plus grande église de Marseille, puisque chaque dimanche, il y a 60 000 fidèles qui se rencontrent. Mais là, à l'âge de 16 ans, quand Jésus est entré dans ma vie, j'ai voulu le suivre sincèrement. Pendant un an, j'ai fait les deux. J'allais un dimanche à l'église et un dimanche au foot. Et Jésus m'a dit, écoute Gilbert, tu peux te tromper, toi, mais pas moi. Tu peux pas servir de maître. Et là, j'ai dit, Seigneur Jésus, je te mets à la première place de ma vie. Alors, le foot est devenu un loisir et je suis toujours intéressé par le foot.
0: Ça vous a appris aussi beaucoup de choses.
1: Ah ben, le foot, c'est une école de la vie. En fait, par le foot, j'ai appris les règles, j'ai appris le respect de l'adversaire, de l'arbitre, j'ai appris ce que c'est que d'avoir une équipe, d'être solidaire, de pouvoir ensemble gagner, mais accepter de perdre aussi. J'avais des dirigeants formidables et pour moi, mon coach, c'est Jésus maintenant, vous voyez. Donc, le foot a été une belle école de vie.
0: Mais le foot rassemble, justement.
1: Le foot rassemble et donne de la passion. Alors, parfois un peu trop. Quand après un grand exploit, on fait n'importe quoi, mais on ne voit pas minimiser l'exploit. Moi, je félicite le PSG. J'ai regardé le match l'autre soir. Mais en même temps, je me rends compte que le foot s'est limité. Le foot s'est limité à un moment précis. C'est limité aussi parce qu'aujourd'hui, l'argent est plus important que le sport. Et puis, la violence me dérange énormément. Donc, finalement, je n'ai jamais regretté d'avoir quitté le stade pour Jésus.
0: Alors vous nous avez apporté maintenant une petite pause musicale que je vous propose d'écouter.

0: Vous êtes sur Fréquence Protestante dans l'émission Du Vent dans les Voiles et je suis en compagnie du pasteur Gilbert Léognan, un homme dont la passion est de rassembler. Alors là, on vient d'écouter, c'est vos origines, Gilbert.
1: Et oui, pendant longtemps, j'ai gardé loin de moi mes origines, mais le proverbe dit « chasser le naturel, il revient au galop », quand j'ai découvert ma double identité culturelle, français d'origine arménienne. Eh bien, jeune pasteur à 23 ans, j'ai appris en une année la langue arménienne.
0: Bravo.
1: Pour pouvoir annoncer l'évangile à mes compatriotes. Mais je le fais en français parce que c'est ma langue maternelle aussi. Et puis en 1980, j'ai fait mon premier voyage en Arménie, invité par le catholicos Vasken Ier. Et là, j'ai découvert les racines culturelles et chrétiennes du premier peuple chrétien de l'histoire.
0: En c'est 300. Bien de le rappeler, c'est vrai.
1: Voilà, premier peuple chrétien. Mmh. Et j'aimerais, moi, de novembre, organiser même un voyage pour ceux et celles qui le souhaitent. Et là, j'ai découvert que finalement, la foi chrétienne a été centrale dans l'histoire du peuple arménien. Si nous avons 3000 ans d'histoire, si depuis notre acceptation du christianisme, malgré les épreuves, les persécutions, le génocide, nous sommes toujours là, c'est parce que la foi en Jésus-Christ nous a protégés. Et cette foi, aujourd'hui, je travaille en France et en Arménie pour la cultiver.
0: Tout au long de votre ministère, vous avez mené donc de nombreuses actions, je dirais, humanitaires en direction de l'Arménie. Vous avez œuvré aussi pour la reconnaissance du génocide arménien. Et je dirais pourtant, aujourd'hui, votre message est un message de pardon, tout en étant profondément attaché à l'histoire de votre peuple, eh bien, Dieu vous a conduit peut-être dans un chemin auquel vous ne vous attendiez pas, et Dieu vous a conduit à faire tomber un mur, celui qui vous séparait du peuple turc.
1: Dans mon premier livre, j'ai écrit l'école du pardon, quand les murs tombent. Vous savez, Jésus-Christ, par sa mort et sa résurrection, il a fait tomber le mur d'inimitié entre Dieu et l'homme et entre les hommes entre nous. Et si vous avez dit que je suis un bâtisseur de ponts, malheureusement, il y en a qui sont des bâtisseurs de murs. Et aujourd'hui, il faut arrêter de bâtir des murs entre les peuples, entre les cultures, entre les religions. L'évangile est un message de paix, d'amour et de pardon. Alors, il faut se comprendre. Quand je parle de pardon au peuple turc, ça ne veut pas dire que j'ignore ce qui s'est passé dans l'histoire. Et 111 ans après, le gouvernement turc n'a toujours pas reconnu le génocide. Et je milite pour qu'il le reconnaisse. Parce que reconnaître un génocide ou un drame, c'est thérapeutique à la fois pour le bourreau, mais pour la victime aussi. Donc j'attends qu'un jour, un président turc va demander pardon au peuple turc. Mais en même temps, je visitais la Turquie dans un de mes voyages pastoraux. Et en pleine nuit, j'ai vécu le tremblement de terre de Yalova. J'étais à Istanbul. Notre maison a tremblé comme un navire en pleine tempête. Et le matin, quand je me suis levé, je regardais la télévision et je regardais ces hommes et ces femmes qui étaient devant leur immeuble et qui pleuraient, soit parce que leur chair était morte, soit parce qu'ils attendaient qu'on les sauve. Et là, il y a deux images qui sont venues sous mes yeux. Le tremblement de terre en Arménie du 7 décembre 1988 à Spitak et le tremblement de terre de Yalova. Et j'ai réalisé que quand un Arménien pleure et quand un Turc pleure, il pleure de la même façon. Et Dieu a mis de la compassion pour le peuple turc. Et dans mon cœur, je dis, Seigneur, comme tu l'as dit sur la croix, pardonne-leur car ils ne savent ce qu'ils font. Parce qu'en fait, même si j'étais pasteur chrétien, j'avais une distance avec tout ce qui était turc. Je ne pouvais pas dire café turc, je ne pouvais pas dire tête de turc, je ne pouvais pas.
0: Et il y avait un mur.
1: Il y avait un mur. Oui. Et là, Dieu m'a libéré. Et aujourd'hui, j'ai de la compassion. Je prie pour que Dieu visite ce peuple, même si aujourd'hui, il continue le gouvernement à nous faire beaucoup de mal avec l'Azerbaïdjan, la guerre aussi en Azerbaïdjan. Il y a beaucoup de souffrance aujourd'hui. Mais je crois que c'est dans le pardon qu'il y a un chemin de réconciliation. Et c'est ce que j'essaie de vivre déjà depuis pas mal d'années. Et là aussi, à Paris, voilà, je côtoie un ami turc.
0: Et, un pasteur
1: Non, il est turc-musulman. Il est turc-musulman. Mais on vient de la même région de Turquie et il a promis, parce que j'aimerais, de retourner dans le village de mes grands-parents. Alors, on ne parle pas du mot « génocide ». Mais il sait pourquoi je vais y aller. Et quelque part, il y a un contrat moral entre nous qui fait que, au lieu de se combattre, on apprend à s'écouter. Et surtout, on apprend à regarder l'histoire avec un regard positif, même s'il y a eu des choses négatives.
0: à pouvoir avancer ensemble.
1: Exactement, parce qu'on ne peut pas vivre toute sa vie fâché avec ses voisins. Même dans un couple, si le soir on se couche fâché, le matin on se lève fâché. Voilà. Donc la réconciliation commence déjà dans ma vie personnelle, familiale, spirituelle. Et puis elle va tendre la main pour qu'on arrive à mettre sur la table le différent qu'on a.
0: Vous parliez tout à l'heure d'identité, d'intégration. Donc c'est aussi une forme d'intégration que de vouloir aller vers l'autre. Et comment vivent les Arméniens aujourd'hui en France? Est-ce qu'ils vous suivent dans cette démarche aussi de pardon, de réconciliation?
1: Alors, lorsque j'étais pasteur à Marseille, il y a quelques années, j'avais créé une association avec sept paroisses qui s'appelle Accueil Intégration Citoyenneté. Dans notre petite paroisse, avec mon épouse, on a toujours travaillé à l'accueil et à l'intégration des primo-arrivants, pas que d'Arménie, mais aussi du Moyen-Orient, le Liban, la Syrie, l'Iran, l'Irak, tous ces pays-là.
0: Donc là aussi, vous avez été

0: parce que Dieu nous apprend à pardonner même à nos ennemis. Mais je n'oublie pas la faute.
1: On ne peut pas oublier.
0: On ne peut pas oublier. Et je prie et en même temps j'œuvre pour qu'il y ait une réconciliation sur la base de la vérité historique.
1: Un autre aspect de votre engagement concerne la transmission. Et vous me disiez avant cette émission combien cette question vous tenait à cœur. Avec l'accélération, je dirais, des technologies, des modes de communication, c'est difficile parfois de communiquer avec, je dirais, les jeunes générations. Est-ce que vous y arrivez, je dirais, à votre manière? Qu'est-ce qui, pour vous, est essentiel, en tout cas, de transmettre?
0: Alors, dans la transmission, il y a l'aspect technique, mais il y a l'aspect humain. Je ne suis pas très fort en technique.
1: Mais donc vous n'êtes pas nécessairement sur les réseaux sociaux, mais vous y êtes quand même.
0: Un petit peu. Mais en fait, je suis plus dans la relation humaine. Parce que je pense que le conflit des générations, il naît lorsque chaque génération se replie sur elle-même. Les aînés disent, on est digne de votre respect aux jeunes, et ce qu'on a fait, on l'a bien fait. Et les jeunes disent, mais oui, mais nous aussi, on a besoin d'exister. Donc finalement, dans tout mon ministère, j'ai toujours eu une proximité avec les jeunes. Jusqu'à ma dernière paroisse, tous les vendredis, j'étais au groupe de jeunes.
1: Ah oui?
0: Oui. Alors je leur disais, mais on a 50 ans d'écart. Ils me disaient, pasteur, quand tu viens, ça nous fait du bien. Et moi, je leur disais, quand je viens, vous êtes mon adrénaline. Vous me donnez du punch. Et une de mes grandes joies, c'est que le jeune que j'ai préparé pendant 5 ans, après sa conversion à Jésus et son baptême pendant le Covid, pour être responsable du groupe de jeunes, aujourd'hui, il a une vocation pastorale depuis 2 ans. Il est à la fac de Vaud, il va être pasteur.
1: Vous avez transmis.
0: Et, par exemple,
1: comme vous aviez vous-même reçu, d'ailleurs.
0: Exactement. Par exemple, la marche pour Jésus que je préside ici, c'est incroyable, parce qu'à Marseille, c'est un des jeunes que j'ai formé de l'église arménienne de Beaumont qui la préside aussi. Voilà. Donc, il y a des petits signaux dans ma vie qui montrent que j'ai essayé de transmettre à ma façon. Mais le plus important aujourd'hui, c'est la transmission de la foi. Même si le contexte de la société est différent de ce qu'on a vécu, je crois qu'il faut encourager les jeunes à découvrir une foi personnelle en Jésus-Christ qui va les épanouir et les dynamiser.
1: Alors, vous parliez de la marche pour Jésus, et c'est vrai qu'elle attire, je crois, beaucoup de jeunes. Donc, c'est un événement qui est organisé dans de nombreuses villes de France, avec le parrainage d'Olivier Giroud. Un événement rassembleur, lui aussi, donc avec, l'année dernière, 50 000 participants, c'est ce que j'ai lu. Donc, la marche, qui rassemble-t-elle aujourd'hui?
0: Alors, moi, je suis ému et bouleversé par ce que nous vivons. Nous étions 5 000 avant le Covid. On était 50 000 l'an dernier, chiffre de la préfecture, à marcher dans les rues de Paris. Alors, pourquoi cet élan? Pour deux raisons. D'abord, je crois qu'il y a une grande soif spirituelle dans le monde. Et les chrétiens, aujourd'hui, sont un peu handicapés pour toucher et atteindre leur génération avec leur foi. Parce qu'il y a tellement de contre-témoignages, il y a tellement un cliché sur l'Église et les chrétiens qui est négatif, que parfois, ils sont un peu complexés. La marche pour Jésus, quand on est dans la rue, on témoigne notre foi, ça nous décomplexe. Ça nous montre que finalement, Jésus, il est vivant. Jésus, il est la réponse aux attentes des hommes, des femmes et des jeunes de notre société. La deuxième force, c'est qu'on le fait ensemble. Moi, ma grande joie, c'est depuis quelques temps, déjà 2-3 ans, on va frapper à la porte de toutes les institutions. Le CNEF, la Fédération protestante, la Fédération baptiste, les adventistes. On est allé frapper à la société Sage qui fait des films, The Chosen. Oui. Et puis, l'an dernier, l'Église catholique.
1: Et là, vous allez avoir donc l'Église catholique
0: et
1: à vos
0: oui,
1: côtés.
0: Oui, parce que l'an dernier, au mois de mai, l'archevêque nous a reçus avec 10 évêques. Et là, ils nous ont pendant 30 minutes écoutés. Et quand ils ont vu qu'en fait, autour de Jésus, on ne pouvait qu'être unis et solidaires, ben, à Lyon, déjà l'an dernier, il y a une coprésidence entre catholiques et évangéliques. Et à Paris, cette année, sur les 10 chars, il y aura 2 chars animés par des chrétiens catholiques.
1: Comment ont réagi les autorités que vous avez rencontrées pour l'organisation de la marche et que vous êtes allé voir donc le nouveau maire de Paris?
0: Alors écoutez, comme je vous l'ai dit, on est allé voir les autorités religieuses, mais on est allé voir aussi les autorités civiles. On a été reçu par le préfet de Paris, préfet de police. Il nous a félicités pour la marche pour Jésus. Il nous a dit que c'est un événement qui est bien organisé, bien discipliné. Il est joyeux, il y a toutes les générations.
1: On n'est pas là pour se taper dessus ou détruire.
0: Voilà, il y a toutes les cultures.

0: Et il nous a félicités. Et puis, je souhaitais beaucoup aller voir le nouveau maire de Paris, donc monsieur Emmanuel Grégoire. Donc, on a été reçus par son adjointe qui est chargée des cultes et de la laïcité. Alors, je ne vous cache pas que... elle nous écoute avec un certain regard objectif, ce qui est normal.
1: C'est normal, nous a écouté, oui, dans une république
0: laïque. Elle nous a écouté. Et sachez que là, on a finalisé enfin hier, entre la préfecture et la mairie de Paris, le départ, l'arrivée, avec notre podium à la fin, le concert de fin. Voilà, et on est allé repérer, on part donc du Panthéon, donc demain à 13h30. Et on arrive à la place Vauban, une très belle place. On va avoir un très beau concert de fin. Et sur chaque camion, il y a des groupes de chants, de gospel et de louanges.
1: Alors vous qui avez consacré votre vie, donc on l'entend, à bâtir des ponts, donc à rassembler donc des personnes qui n'avaient peut-être pas envie d'être nécessairement ensemble, quel regard vous portez sur la France d'aujourd'hui où on voit tellement de violence, de fractures, de méfiance, je dirais, entre communautés ?
0: La France d'aujourd'hui, d'après mon regard, elle a deux défis. Le premier, c'est nos dirigeants. Il y a trop de guerre des égaux dans tous les partis et entre les partis. Ça existait déjà, mais depuis la dissolution de l'Assemblée nationale, c'est la cata en France. Moi, je pleure intérieurement. J'ai côtoyé les élus dans les villes où j'étais pasteur et j'ai eu beaucoup de respect pour eux, ils ont eu beaucoup de respect pour moi. Mais quand on en arrive à se battre pour le pouvoir, je pense qu'on oublie l'essentiel. Quand on a une responsabilité, c'est pour servir et non pas pour se servir ou servir ses intérêts propres ou les intérêts de son parti. Donc, moi, je prie pour qu'il y ait vraiment un esprit de réconciliation nationale en France. Non pas que chacun aille dans le parti de l'autre, mais pour qu'on se respecte, pour qu'on avance ensemble, pour le vivre ensemble. Ça, c'est la première chose.
1: Est-ce que vous êtes plutôt inquiet donc, face à l'avenir ou plutôt confiant ? Vous voyez des signes ?
0: Je suis préoccupé parce que les élections présidentielles qui approchent nous montrent la multiplicité des candidats. Et puis, plus on va approcher, il y a des discours de haine, de rejet. Et ça me gêne beaucoup. Et nous, en tant que chrétiens, la Bible nous dit de prier pour les autorités et pour être des artisans de paix. Et le deuxième défi que je vois en France, c'est la question de l'intégration des étrangers. Je suis d'origine étrangère, j'ai fait ce parcours. Et une fois, le ministre de l'Intérieur, M. Cazeneuve, visitait Marseille et on était dans le quartier où on avait cette association Accueil Intégration Citoyenneté. Et je lui en ai parlé et il était conscient. Tous les ministres de l'Intérieur et le président sont conscients. Mais je pense qu'on ne fait pas les efforts qu'il faut pour que nos cités ne soient pas des ghettos. Pour que nos cités soient des lieux où il y ait un respect de l'origine de l'autre, au niveau culturel, au niveau religieux. Et la deuxième chose, je crois que l'Évangile est un message de respect mutuel. Ça ne veut pas dire que tout le monde va devenir chrétien. Moi, je ne veux pas... Voilà. Mais en même temps, il faut qu'en tant que chrétien, on apporte ce message où l'apôtre Paul dit « Il n'y a plus ni juif, ni grec, ni esclave, ni libre, ni homme, ni femme ». Voilà, je crois que l'Évangile, il n'est pas nivellateur, mais il aide chacun à redécouvrir son identité et de s'épanouir en rapport avec son identité.
1: Gilbert Léognan, un dernier mot, je dirais, pour conclure, si vous deviez transmettre une seule conviction aux jeunes générations, et vraiment en une minute, une seule chose qui mérite qu'on y consacre sa vie, quelle serait-elle ?
0: Mets Christ à la première place de ta vie. Mets Christ à la première place de ta vie. Vous savez, la Bible dit « Cherchez d'abord Dieu et son royaume et toutes choses seront données par-dessus. » Ne recherche pas d'abord ton plan de carrière. Parce qu'il y a des gens qui, en cherchant le plan de carrière, ils ont piétiné leurs valeurs, ils ont piétiné leur foi, ils ont piétiné leur conscience. Mets Christ à la première place de ta vie et quand on suit Jésus, on vit dans la lumière, dans la paix intérieure et notre vie a un sens parce qu'on apprend à aimer et à servir son prochain.
1: Merci beaucoup, pasteur Gilbert Léognan, d'avoir été avec nous. Merci pour cette traversée qu'on a fait ensemble. Et j'espère qu'elle inspirera d'autres personnes à votre suite, je dirais, pour continuer à rassembler. Pour ceux qui veulent en savoir plus sur votre itinéraire, je recommande votre livre « Viens et suis-moi, itinéraire d'une vie » qui avait été publié donc pour les 50 ans de votre ministère aux éditions Onésime 2000. Et à bientôt. À bientôt pour un prochain
0: merci.
1: Du vent dans les voiles.
0: Merci beaucoup Anne-Marie, merci à la technique aussi. Et merci auditrices, auditeurs de m'avoir écouté.
1: Et à bientôt.

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1: Chers amis auditeurs, bonjour. Et pour ceux qui vont rester à Paris cet été, ou qui vont venir y passer leurs vacances, je vais vous parler d'expositions qui ont lieu dans 3 musées de la ville de Paris. Et attention, certaines se terminent très bientôt au cours du mois de juillet. Alors, je vais commencer par le Petit Palais. Le Petit Palais, au bout des Champs-Élysées, avenue Winston Churchill, dans le 8e arrondissement. Le Petit Palais a été construit en même temps que le Grand Palais et le pont Alexandre III pour l'exposition universelle de 1900. Il a ensuite été converti en musée des Beaux-Arts en 1902 pour abriter les très riches collections de la ville de Paris. On remarque que le péristyle du Petit Palais avec sa fresque qui était très endommagée ont été restaurés et ont rouvert au printemps dernier. Les collections du musée sont considérables, de l'Antiquité au temps moderne, avec des chefs-d'œuvre qui sont souvent ignorés. Et le musée organise des expositions à thème pour mieux les faire connaître. C'est le cas de l'exposition qui a lieu en ce moment, « Visage d'artiste » de Gustave Courbet à Annette Messager. Et attention, cette exposition a commencé il y a 3 mois et elle se termine le 19 juillet prochain. Après les trésors en noir et blanc, Durer, Rembrandt, Goya, Toulouse-Lautrec, l'année dernière, le Petit Palais montre ses collections de portraits et d'autoportraits d'artistes. Avec des œuvres du 19e siècle, des peintures, sculptures, des photographies et des objets d'art décoratif, le public va redécouvrir des œuvres rarement présentées et qui vont se révéler. Qu'est-ce qu'un portrait d'artiste ? Un exercice d'admiration et d'amitié, parfois même de copinage, ou au contraire de critique ironique ou de flatterie. En tout cas, ces portraits montrent aussi souvent l'atelier dans lequel travaille l'artiste et qui est un lieu de création fascinant. Comme c'est la tendance depuis quelques années, l'exposition « Visage d'artiste » confronte des artistes contemporains aux œuvres exposées. Une dizaine d'artistes femmes de diverses générations et qui travaillent à Paris vont faire écho ou contraste par leur singularité. Ces femmes contribuent à modifier l'imaginaire lié au portrait d'artiste. Là, je lis ce que dit le site internet du Petit Palais. Leur portrait laisse place à une nouvelle affirmation de l'artiste et éclaire, nous dit-on, les enjeux contemporains autour de l'identité de genre et des combats féministes. Alors, il faut noter que le commissariat de cette exposition est entièrement féminin, autour d'Annick Lemoine, qui est conservatrice générale du patrimoine et directrice du Petit Palais. Le Petit Palais, vous allez sur le site pour avoir tous les horaires, les prix. C'est gratuit, je rappelle que c'est gratuit au moins de 18 ans et que vous pouvez prendre la carte des musées de Paris qui coûte autour de 50 euros par an et dans lesquelles vous pouvez entrer après dans toutes les autres expositions, sauf, je pense, une ou deux, dans la ville de Paris. Et puis, il y a des nocturnes. Autre exposition au Petit Palais, vous pouvez voir les deux le même jour, alors celle-là va durer jusqu'au 6 septembre. C'est une exposition intitulée « Modernité hongroise, Károly Ferenczi ». Alors Károly Ferenczi, le nom ne dit pas grand-chose en France et c'est bien dommage parce que c'est un artiste considérable, né en 1862, figure majeure de la peinture en Europe centrale et pas seulement en Hongrie. L'un des grands peintres du tournant du 19e et du 20e siècle. Et il est aussi célèbre en Hongrie qu'il est méconnu en France. C'est la première rétrospective sur Károly Ferenczi en France. Quand il naît, en 1862, Monet a 22 ans. Et Ferenczi va connaître tous les mouvements de l'époque, impressionnisme, naturalisme, symbolisme, et puis les nabis. Il sera un peu tout cela à la fois et il incarnera le cosmopolitisme de la fin de siècle. Ils pratiquent la peinture de plein air et cherchent dans la nature l'expression d'une spiritualité et d'un syncrétisme. Un maître de la lumière éblouissant avec des soleils qui envahissent son image. Près de 140 œuvres sont présentées, des paysages, portraits, scènes familiales, sujets bibliques, nus et caricatures. Alors l'exposition a bien sûr été conçue avec le Musée des Beaux-Arts de Budapest et la Galerie Nationale Hongroise et a été rendue possible, il faut citer les sponsors, grâce au groupe BPCE. Et ça, c'est jusqu'au 6 septembre, c'est aussi au Petit Palais, avenue Winston Churchill, en bas des Champs-Élysées. Et vous avez toutes les informations sur les horaires d'ouverture sur le site internet Petit Palais Musée. Direction maintenant le musée de Carnavalet. Le musée de Carnavalet qui est sous-titré Histoire de Paris. Situé 23 rue Madame de Sévigné, dans le 3e arrondissement, le musée Carnavalet consacre une exposition aux lettres parisiennes de Madame de Sévigné. Marie de Rabutin-Chantal, dont on célèbre cette année le 400e anniversaire de la naissance, elle était née en 1626, a vécu sur le lieu même de l'hôtel Carnavalet jusqu'à sa mort en 1696. Et cette exposition revient sur sa vie à un moment où la ville va connaître d'importantes transformations. Plus de 200 œuvres, peintures, objets, dessins qui proviennent des collections du musée ou bien de collections que ce soit du Louvre, de la Bibliothèque nationale ou d'autres collections parfois particulières sont présentées. Marie de Rabutin-Chantal, donc, est née Place Royale, c'est aujourd'hui la Place des Vosges, le 5 février 1626. Elle sera remarquablement éduquée par ses grands-parents maternels, les Coulanges. Mariée à 18 ans à Henri de Sévigné, gentilhomme breton, dont elle aura deux enfants, Françoise Marguerite et Charles. Veuve à 25 ans, Madame de Sévigné va participer aux cercles lettrés les plus raffinés de la capitale, dont ceux de la marquise de Rambouillet et de Mademoiselle de Scudéry. Elle prend part à l'élaboration de la culture galante qui s'épanouit alors en art de vivre et influence la littérature et les arts. La correspondance de Madame de Sévigné, surtout avec sa fille, la comtesse de Grignan, figure parmi les classiques de la littérature française. Et c'est aussi un document essentiel pour la connaissance de l'histoire des idées, des mœurs et des événements de cette période. Alors, comment a été perçue Madame de Sévigné au cours des 4 siècles qui nous séparent de sa naissance? Écoutons Anne-Laure Sol, qui est conservatrice en chef du patrimoine, responsable du département des peintures et vitraux au musée Carnavalet. On trouve cet extrait, vous allez entendre Anne-Laure Sol, sur le site Scribe Accroupi.
2: Alors, cette exposition se déroule dans les lieux mêmes qu'occupa ce personnage de 1677 à sa mort en 1696, puisque Madame de Sévigné fut locataire de l'hôtel de Carnavalet durant cette longue période. Le propos de cette exposition, c'est donc de partager le renouvellement du regard posé sur cette femme qui écrit au XVIIe siècle, et de venir à bout d'un certain nombre de clichés qui ont accompagné sa postérité et sa fortune critique. Alors, dans la première section de l'exposition, nous avons souhaité revenir sur les différents visages de la notoriété de Madame de Sévigné à partir des premières éditions, à la fois en 1696, mais plus généralement à partir des premières éditions Perrin de 1734. Cette postérité, elle a connu plusieurs visages qui sont souvent revêtus d'une dimension un peu sentimentale, puisque le 18e, le 19e et le 20e siècle ont chacun eu leur Madame de Sévigné et en quelque sorte ont instrumentalisé cette figure avec parfois des intentions politiques. Au XVIIIe siècle, Madame de Sévigné rejoint le panthéon des grands hommes, parmi les rares femmes dont on relève les noms au XVIIe siècle, et elle devient une gloire nationale. Ensuite, sous la Restauration, Madame de Sévigné va aussi faire partie des grands hommes. Nous présentons dans cette salle un objet tout à fait extraordinaire qui est le coffret de la tabatière de Louis XVIII qui contient les médaillons que le roi choisissait pour orner sa tabatière. Et parmi les gloires du grand siècle, entre Molière, Lully, Racine, il y a un certain nombre de femmes. Alors il y a Christine de Suède et puis il y a Madame de Sévigné, ce qui nous renseigne sur sa gloire au début du XIXe siècle. Alors au moment de la loi Camille C en 1880, qui va donc rendre obligatoire l'éducation des jeunes filles, Madame de Sévigné va être choisie comme un modèle édifiant et son effigie va orner un certain nombre de monuments publics. On la retrouve sur la façade de l'Hôtel de Ville de Paris. Son nom va être donné à de très nombreux établissements scolaires dans toute la France. Et on va aussi la retrouver dans des recueils destinés justement à l'éducation, dans des enfantinats, dans des bandes dessinées, dans des petits romans graphiques, ça ne s'appelait pas encore comme ça, mais destinés à la jeunesse, puisqu'on considère que cette femme qui ne s'est jamais remariée, qui a élevé seule ses deux enfants, à laquelle on ne connaît pas d'amant, est un modèle tout à fait édifiant pour les jeunes filles. Ensuite, un autre visage de Madame de Sévigné, c'est au XXe siècle, où son nom va se diffuser dans la publicité. Alors, il y a une maison de chocolat qui va beaucoup faire pour sa gloire et qui va associer ce nom à une certaine image de l'excellence du goût français. Et puis aussi, qui fera référence, bien sûr, au goût que Madame de Sévigné avait pour le chocolat, un goût qu'elle mentionne dans sa correspondance. Cette association de Sévigné avec l'excellence du goût français, il y a d'autres maisons qui vont la faire. Par exemple, la maison Vuitton ou la maison Chaumet, hein, qui va décliner des lignes de bijoux reprenant le nœud que Sévigné porte sur ses portraits. Plus près de nous encore, le réalisateur François Truffaut voue une grande admiration pour la marquise de Sévigné dans une lettre à un de ses amis alors qu'il est âgé de 13 ans. Il va écrire « Je ne peux me passer de toi, écris-moi tous les jours. Je sévigne, tu sévignes, nous sévignons. J'écris 5 lettres par jour. » Il va décliner ce verbe « sévigner ». Et cette admiration va aussi prendre la forme d'un très bref moment dans les 400 coups où Jean-Pierre Léo et son ami qui viennent de voler une machine à écrire passent devant une boutique à la marquise de Sévigné.
1: Et oui, c'était Madame Sol qui nous parlait de la marquise de Sévigné. Et vous pouvez voir l'exposition au musée Carnavalet jusqu'au 3 août. Vous avez tout le mois de juillet, mais dépêchez-vous. Elle est passionnante. Alors, on va prendre maintenant la direction du musée d'art moderne qui est situé avenue du Président Wilson dans le 16e arrondissement. Le musée d'art moderne présente plusieurs expositions. Il y en a 4 en ce moment, en plus de ses magnifiques collections. Il y a par exemple une qui se termine très bientôt le 12 juillet et qui est consacrée à un artiste britannique, Brion Gisin, je ne sais pas très bien comment on prononce, né en 1916 et qui a eu un parcours qui a traversé toutes les avant-gardes du XXe siècle. Je dois dire que je ne connaissais pas du tout cet artiste britannique. En fait, Brion Gisin a vécu à Paris une grande partie de sa vie et dans les années 30, il est étudiant à la Sorbonne et au tournant des années 60, il va fréquenter les artistes de la Beat Generation au fameux Beat Hotel qui est situé rue Gilles Le Cœur dans le 6e arrondissement. Et peu avant sa mort, il va faire de la ville de Paris son légataire universel. Vous pouvez donc le découvrir jusqu'au 12 juillet, dépêchez-vous, au musée d'art moderne. Toujours au musée d'art moderne, alors ne manquez pas l'exposition qui se termine le 2 août, consacrée à la photographe Lee Miller. Une exposition extraordinaire en collaboration avec le Tate Britain, où elle a déjà eu lieu jusqu'en février 2026, et elle se poursuivra après à Chicago en août jusqu'en décembre 2026. Alors, qui est Lee Miller? Une figure essentielle de l'avant-garde internationale, née en 1907 aux États-Unis et décédée en 1977 au Royaume-Uni. Elle a commencé sa carrière comme mannequin, puis elle fut artiste surréaliste, portraitiste, photographe de mode et correspondante de guerre accréditée par l'armée américaine. Sans doute sa vocation de la photo lui est venue quand elle était mannequin, parce qu'elle a été prise, elle avait énormément de succès et a été prise en photo par les plus grands photographes de son époque. Et sa vie est absolument passionnante, ainsi que son œuvre. L'exposition s'ouvre sur des portraits de Lee Miller réalisés par de grands photographes dans les années 20 et 30, où elle est un des modèles les plus recherchés par les magazines. Et voilà, et toute la période la plus passionnante est celle où elle est correspondante de guerre, où elle fera les camps de Dachau, de Buchenwald, où elle visitera l'appartement de Munich d'Adolf Hitler, où se fera photographier dans sa baignoire une photo très célèbre. Il y a un catalogue d'expositions absolument magnifique qui est une véritable monographie sur Lee Miller. À ne pas manquer. Ça se termine le 2 août au Musée d'art moderne de Paris, où il y a deux autres expositions, réalité estonienne avec trois artistes femmes estoniennes et une autre exposition sur un artiste allemand contemporain vivant à New York. Mais je vous en parlerai dans une autre émission.

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2: Bonjour à toutes et à tous et bienvenue dans Courrier de mission, l'émission du DEFAP. Je suis Chloé Lepage et je serai votre animatrice du jour. L'été s'est bel et bien installé, les glaces disparaissent plus vite qu'elles ne fondent et certains d'entre vous rêvent peut-être de plages, de montagnes et pour les plus audacieux peut-être d'une baignade dans le canal Saint-Martin. Bon, nous ne recommandons rien mais l'idée est là. Et puis il y a ceux qui ont une autre conception de l'été, ceux qui se sont dit qu'au lieu de rester chez soi, volets fermés, il serait intéressant de réunir des pasteurs venus du Sénégal, de France et de Belgique pour réfléchir ensemble à une question aussi passionnante qu'actuelle, comment vivre et témoigner de sa foi lorsque l'on est une minorité religieuse ou lorsque l'on évolue dans une société de plus en plus sécularisée. C'est tout l'enjeu du stage organisé par la CPLR, la Communion protestante luthéro-réformée, et le DEFAP autour du thème « Contexte minoritaire ou sécularisé, regard croisé sur le témoignage entre la France, la Belgique et le Sénégal ». Pendant plusieurs jours, ces pasteurs ont partagé leurs expériences, confronté des pratiques pastorales, réfléchi aux questions de la mission, aux questions de l'interculturalité, du dialogue interreligieux et plus largement à la manière dont l'évangile prend corps dans des contextes culturels très différents. Pour en parler aujourd'hui, j'ai le plaisir d'accueillir deux invités qui ont participé à cette aventure, le pasteur Biram Faye de l'église protestante luthérienne.